0: je suis pas parti avant toi.
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0: C'est l'équipe du soir, bonsoir. Dallas et son univers impitoyable, ils ont été impitoyables ce soir, nos amis anglais, 4-2 face aux Croates. Le match a été de toute beauté, les Anglais nous ont impressionnés, enfin m'ont impressionné, on verra évidemment. L'avis et l'opinion des chroniqueurs, c'est bien là l'essentiel. Petit tour de plateau pour présenter toute la famille de l'équipe du soir. Ce soir, Johan Micou, Régis Testelin, Thomas Bonavent, Samir Kiat et Dave Apadou. Messieurs, bonsoir.
1: Bonsoir, bonsoir mémé.
0: Bon, ça va un peu moins fort. Oui, on va gagner un petit peu d'argent, ça va vous ragaillardir, mes chers chroniqueurs. Léna, notre banquière, combien on gagne? 10 000, hein?
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0: On file à Boston, je vous invite, hein, puisque actuellement il y a l'entraînement des Bleus. Alors, il me semble que ce sont les coiffeurs qui jouent devant, devant les titulaires. Oui, c'est vrai qu'ils détestent ça. Bon, les remplaçants, on va dire.
3: C'est
0: oui,
3: contre New England.
0: Les
4: Nouveau-Anglan.
0: Nouveau-Anglan, je crois. Anglan, ouais. Bah, on va demander la précision à Giovanni Castaldi. Giovanni, bonsoir.
4: Il est sur le banc, là. C'est lui qui...
0: Bonjour, bonsoir.
5: Bonsoir.
0: C'est
5: bonsoir,
0: vous qui êtes
5: encore sur le vélo? Non, Johan, je ne suis pas sur le banc.
4: Il est en face,
5: non,
4: en
5: pas
4: fait.
5: Du tout. Et franchement, vu j'aimerais bien être en face. Et vu la fiche de paye des gens que vous aviez appelé les coiffeurs, j'aurais dû faire un CAP coiffure.
4: Ah,
0: Joe, il y a un match, les Bleus qui sont en rouge même ou pas?
5: Alors, Mémé, vous avez petit souci de lunettes, c'est des équipes mixées. C'est-à-dire que les joueurs de l'équipe de France sont avec des chasubles rouges, mais également des chasubles verts, et ils affrontent les jeunes du club de New England Revolution.
0: Je vois que les cours d'anglais n'ont pas encore infusé. J'ai eu un prof d'anglais.
1: Joe, tu connais?
0: T'es catastrophé, Joe. Hein. Dites-moi, on a vu une image tournée par Jérémy Jeannin-Gros. On a le nouveau coach de l'équipe de France, c'est le Kix, Kylian Mbappé, qui était en tribune, qui regardait des choses. Vous nous confirmez les informations, la Zidane n'a plus besoin de venir, c'est ça, non?
6: C'est sous contrôle.
5: Aïe. Mentor Luis Enrique, il est allé en tribune pour voir ses petits camarades et voilà, il est toujours posté là, il n'est pas avec ses coéquipiers en face, il est avec les analyses vidéo et il fait parfois quelques commentaires. Il y a une situation en première période un peu litigieuse avec Jean-Philippe Mateta sur une sortie de Robin Risser. Il a dit ouais, ça pouvait siffler pénalty, donc voilà, très impliqué le capitaine de l'équipe de France.
0: Sinon, des nouvelles du front là, des nouvelles des Bleus, vous avez quelques petites news? Il n'y a pas eu de pépins, de bobos en général? C'est un peu traditionnel ces questions, hein. Je fais mon travail.
5: Vous avez fait une très bonne école de questions, mais c'est plus à prouver. Non, tout va bien pour le physique de l'équipe de France. On a vu les titulaires de la veille se relayer sur les vélos. Voilà, on a vu notamment Ousmane Dembélé. Pour les deux joueurs qui sont rentrés dans la rencontre.
7: Aïe.
0: Bon, on n'a pas les moyens de faire un direct. je vous le dis, c'est comme ça. Voilà, je crois qu'on a perdu les droits sur Giovanni Castaldi. Racheté par Castaldi Incorporated. Dans quelques minutes, nous retrouvons Giovanni Castaldi, notre envoyé normal ou pas si normal que ça, avec une petite truc technique. Ça arrive, hein, c'est du direct. On ne va pas se fâcher pour ça. Ce soir, la Coupe du Monde nous offrait une belle affiche. Angleterre contre la Croatie. Succès 4-2 des Croates. Les images dans quelques minutes. Mais moi, ma question, c'est l'Angleterre. Pour vous, est-ce qu'elle a changé de statut ce soir? Voilà, qu'on évoque ça avec vous par rapport à ce que vous avez vu ce soir. L'Angleterre a-t-elle changé de statut? Habillage à l'anglaise? Mettez-moi un peu de musique, un petit truc, parce que voilà, quand même. Samir, vous me dites oui, vous me dites non?
8: Non, moi non.
0: Non, pas du tout, non, ok. Dave?
6: Elle l'a confirmé.
0: Elle l'a confirmé. Ok. Thomas?
9: Tout pareil que Dave.
0: Confirmé. Monsieur Testelin?
7: Confirmé.
0: Confirmé. C'est la confirmation.
7: Voilà, tout à fait.
0: Pareil. Bon, on va quand même évoquer quand même cette question, les gars. C'est parce qu'il n'y a pas de duel que voilà. Hein. Confirmé, le premier de cordée, confirmé, là. Celui qui a donné la trace, c'est Dave.
6: Ouais, pour moi, les Anglais faisaient partie de ce groupe des 3, 4, 5 gros favoris pour le titre. Ils ont fait, avec Thomas Tuchel, des choix très, très forts. Ce qui veut dire qu'il y a une vraie direction, on les a vus aussi en...
0: Avant de parler de ce que vous avez vu ce soir,
6: alors, sur le match, c'est la confirmation qu'on a vu sur les dernières sorties. Ce qu'ils ont beaucoup travaillé, c'est une équipe qui est extrêmement proactive, extrêmement tonique par rapport à sa devancière qui était très, très, très conservatrice sous Southgate. Et là, on voit que c'est une équipe qui est extrêmement agressive. Bellingham a fait une bête de match, je trouve, en termes de course, en termes de pression, en termes aussi, il a même marqué. Je trouve que tout ça est très bien organisé, très clair. Le milieu de terrain envoie de la course, envoie de l'intensité. Bon courage à ceux qui vont les affronter, parce que attention, hein, Anderson, Rice et Bellingham qui vient aussi se joindre à eux. Je pense que physiquement ils vont envoyer du steak. Franchement, j'ai trouvé ça très très bien. Sur les côtés, il y a de la vitesse et puis ils ont un patron, Harry Kane devant qui sait tout faire. Il marque et il organise. Franchement,
4: il peut même venir entre les deux centraux défensifs pour essayer d'un peu.
6: Ce qu'il faisait déjà au Bayern et tout, c'est incroyable.
4: Mais c'est travaillé ça.
6: Bien sûr.
4: Parce qu'il venait et puis en général il faisait une passe longue, il cherchait quand même des joueurs. Il devait partir
6: bien sûr, Bellingham lui peut plonger à ce moment-là.
3: On peut travailler en sélection.
4: On peut travailler en sélection.
3: Bah merde.
4: T'as eu Southgate avec un jeu très défensif et très restrictif.
0: Chiant.
4: Et puis tu arrives avec Tourelle et puis d'un coup tu vois une Angleterre.
6: Qui était la déclaration d'intention de Tourelle à sa prise de fonction.
4: Et qui arrive à montrer, à se créer des occasions, à marquer des buts et qui voilà.
0: Et qui presse énormément.
4: Donc on peut jouer comme ça.
7: Différence entre.
0: Je même pas tous en même temps. Mais j'aime pas pim pam ça part partout. J'organise. Moi c'est Tourelle. Tchac. À vous Thomas.
3: Pour répondre à la question, est-ce qu'il change de statut? C'était quoi le statut de l'Angleterre avant le début de la compétition? C'est top 3 favoris. Donc ce soir ils sont pas passés top 1 ni top 2.
0: Thomas. Vous nous dites ça, mon Thomas, mais vous êtes jeune, mon Thomas.
4: Pas tout le monde le disait. Quoi.
0: Non, mais vous êtes jeune, mon Thomas.
3: Et alors mais les jeunes n'ont pas le droit de dire ça.
0: Non, mais à chaque Coupe du Monde, j'entends cette petite musique. Cette année.
3: Mais tu nous as posé la même question sur le Portugal.
0: Cette année.
3: On va rester recyclés.
0: Non. Cette année, c'est l'Angleterre. Tous les 4 ans,
3: L'Angleterre tourne à l'Euro. Ils viennent quand même de faire deux finales d'Euro, mine de rien. Ils ont raté. Contre l'Italie et contre l'Espagne. En Coupe du Monde, il a fallu que Harry Kane soit le seul joueur en 20e siècle à rater un péno contre Lloris. Pour arrêter le parcours de cette Coupe du Monde au Qatar. Mais globalement, c'est une équipe qui est très sérieuse, qui est ultra compétitive, qui a des joueurs classe, qui jouent dans les meilleurs clubs.
7: Tu viens de le dire, c'est une équipe.
3: Ben oui, c'est une vraie équipe.
7: Justement, à la différence de.
3: Ça l'était sous Southgate quand même.
7: Non, pas une équipe.
0: Thomas, il y a un ballon de récupération saisi par Samir.
7: C'est pas une équipe. Pour moi, il prenait des joueurs, il prenait des individualités. Et il les plaçait. Parfois, tu savais même pas ce qu'il voulait faire. Là, aujourd'hui, c'est très clair. On voit le plan de jeu, on voit les circuits de passe. C'est très clair. Peut-être qu'il y a moins d'ego dans cette équipe. Il y a peut-être moins de talent, entre guillemets, même s'il en reste énormément.
3: Pour toi, c'est obligatoire qu'il y ait des schémas de jeu pour que ce soit une équipe. Moi, une équipe qui se met bloc, bien compact, ça reste une équipe. Est-ce qu'une équipe est obligatoirement avec des schémas très clairs de repartir par derrière, etc. Non. C'est pas parce que tu joues mieux que tu es devenu une équipe. C'est une équipe qui reste bien en bloc, qui concède peu et qui s'est crevé au moment, ça reste une équipe.
0: Je pense que vous comprenez pas ou vous dites pas toujours la même chose. Vous comparez par rapport à Southgate.
7: C'est ça, exactement.
0: Mais en fait, c'était pas une généralité par rapport à ce qu'il disait. Ouais. Voilà. Ouais, okay. Thomas, écoutez, écoutez bien Samir, parce que sinon ça va se baser. Régis.
9: Moi, je trouve.
4: Non, mais Southgate, il y avait une équipe quand même.
0: Oui.
3: Ouais. Merci.
4: Ça jouait défensif, mais ça jouait ensemble.
3: D'accord.
4: C'était pas des. Et puis, de temps en temps, il y en avait un ou deux qui te faisaient une différence.
7: J'argumente juste mon propos quand je dis que ce n'est pas une équipe, c'est que, pour moi, tu gagnais des matchs avec des individualités.
6: Sur des coups.
7: C'était des coups, c'était un exploit individuel.
6: Mais toi, tu vas retourner de Bellingham.
4: Forcément, ça se trouve. Moi, je suis d'accord, oui. Par contre, c'était une équipe, ils jouaient ensemble.
7: Oui,
4: il y avait un bloc. Sans le ballon, c'était dur à les passer, quoi.
10: Moi, je trouve que c'est, on parlait de confirmation, j'irais peut-être un cran au-dessus, je les trouve plus forts que les années précédente, je trouve.
6: D'accord, moi.
10: Sur ce match-là, parce qu'on parle de ce match-là.
3: Oui. Après, c'était pas forcément évident.
10: Mais je les trouve plus complets. Je trouve qu'il n'y a aucune faille. Alors, ils ont pris deux buts, mais ils ont pris des buts exceptionnels.
0: Pour marquer des buts à l'Angleterre, il faut jouer.
10: Non, mais ils ne prendront pas des buts comme ça tous les trois
0: jours. C'est magnifique ce qu'a fait.
10: Et je trouve qu'ils défendent très bien. Je trouve qu'ils ont

0: pas de toile vraiment.
1: Il a fait zéro toile.
0: Il est assez étonnant.
2: Juste, je reviens par rapport à moi, cette impression que j'ai pas encore entendue, mais peut-être qu'il y a que moi qui la partage. C'est pas très grave. Oui. L'impression que quand tu passes entre les mains des Anglais, ils te mâchent physiquement.
3: Oui, c'est un rouleau compresseur. Pour moi, j'ai ce sentiment-là. Et petit élément, on en parlait tout à l'heure. Je pense qu'il faut jouer la première place. Si t'es l'équipe de France, parce que c'est mieux de les jouer en finale que,
1: ah oui,
3: que
1: oui.
3: Je pense qu'ils vont aller très très loin.
2: Attention là, vous diffusez la peur.
4: La France, chez nous. La première place pour ouvrir un bon parcours à l'Angleterre en plus.
0: Mais ce qui est fort, c'est que Tourelle, lors de sa prise de fonction, avait un peu expliqué ce qu'il avait diagnostiqué de cette équipe et ce qu'il voulait faire. Et lui, il disait, et c'était un truc qui finalement était une réflexion qu'on avait assez peu en équipe d'Angleterre, il disait comment tu peux être dans le championnat le plus intense du monde et arriver à une équipe nationale qui est aussi peu proactive. Il y a un problème. Et ça ne peut pas marcher. Et ce qu'il disait, c'est moi, ce que je vais demander aux joueurs, et c'est ce qu'on va construire.
2: C'est jouer à l'anglaise.
0: Exactement. C'est-à-dire d'aller jouer sur les points forts qui sont la pression, la réactivité, l'intensité, la proposition, etc. Avec des bons joueurs, parce qu'ils ont quand même des bonnes individualités. Franchement, l'équipe d'Angleterre aujourd'hui, c'est une équipe qui a du talent. Et je pense que c'est ça qui est assez fort, c'est ce qu'on a vu pendant les qualifications, c'est ce qu'on a vu lors du dernier match de préparation, c'est ce qu'on voit là ce soir contre la Croatie. Ça répond à la feuille de route qu'il avait dressée. Et ça, c'est pas donné à tout le monde.
2: Angleterre-Croatie.
0: Sur la fin, un peu juste. Mais physiquement, je monte en puissance.
2: Buvez un petit peu.
5: Est-ce qu'on peut juste dire qu'on a vu une belle équipe croate quand même ?
2: Très belle.
6: Et qu'on a vu le meilleur match de la Coupe du Monde aussi ?
5: Non mais c'est vrai, on a vu une super équipe croate.
2: Moi j'ai préféré le Maroc-Brésil, mais
5: moi j'ai trouvé que c'était un super match.
0: Le Maroc-Brésil, c'est un peu chuté.
2: Là,
0: je trouve que ça a été plus plein. Et les buts
5: sont exceptionnels. Je ne suis pas étonné que la Croatie aille en 8e ou en quart.
2: Mais à chaque fois, la Croatie, on la sous-cote. On dit bon, cette année, vous inquiétez pas. C'est le tournoi, c'est le tournoi du déclin. C'est 3,8 millions, ils sont 3,8 millions.
0: Non mais à chaque fois, on pense qu'ils ont toujours donné le dernier truc, la Coupe du Monde d'avant.
5: Avant le quatrième but anglais, il y a quand même une grosse poussée. Il y a une grosse poussée et tu sens que le 3-3, il est dans l'air quand même.
2: Et c'est art d'attaquer sans avoir l'air d'y toucher. Sans mettre un petit coup de semonce, pif, paf, pouf, buf, merde.
0: Oh, parce que je trouve qu'ils ont un QI foot incroyable.
2: Oh là là,
0: c'est incroyable. Parce
2: qu'ils jouent bien les coups.
0: Parce que tu t'aperçois quand même que par rapport à d'autres équipes, sont moins outillés en termes d'athlétisme, etc. Tu vois, c'est pas une équipe avec des joueurs d'impact.
5: Mais même en vitesse, ils n'ont pas une vitesse exceptionnelle.
0: Pas une super grosse vitesse, mais par contre, ils sont capables de mettre hors de position une défense qui est pourtant bien organisée, parce qu'il y a cette intelligence sur la compréhension d'une situation, les mouvements, les deux buts sont lumineux.
7: Les deux buts, c'est magnifique.
0: Incroyable.
7: Le deuxième,
6: c'est exceptionnel.
0: Pour moi, c'est le plus beau but de la Coupe du Monde.
7: D'offrir le ballon à un joueur qui est derrière lui. Et puis,
2: premier.
7: C'est magnifique. Et le premier aussi exceptionnel. Et l'ensemble de l'action, en plus.
2: J'aurais un petit contentieux à régler avec deux chroniqueurs de l'équipe du soir. Mais juste avant, voyons les images avec Léna. Cette pièce à conviction, Angleterre-Croatie, 4-2. Avec une question sur Harry Kane. Attention, les amis.
8: On part sur le basket, Mémé, là.
2: On part sur le basket.
0: C'est bien. Alors, c'est un peu moins bien réglé que Tourelle, j'ai l'impression, ici.
2: Bon, le basket. Allez-y.
8: Mais c'est un beau match, le basket.
2: Oui, super.
8: C'est une très belle victoire des Monégasques. Ils ont dominé Paris tout au long de la rencontre, jusqu'à 21 points d'avance dans le troisième quart-temps. Strazel et Diallo, meilleur marqueur, 22 points. Victoire 102-90. Un partout dans ces play-offs.
2: En plus, Monaco y a gagné.
8: Et Monaco aura donc l'avantage du terrain pour le match 3.
2: Angleterre-Croatie, c'est pas tout de suite.
8: Non, toujours pas.
2: Match 3, vendredi, Jacques Villeray, c'est chez nous. Merci beaucoup. Tour de Suisse, on a encore les droits. Pogacar, on va à première étape, premier raid en solitaire.
8: On a les droits. Le Slovène en patron sur cette première étape du Tour de Suisse. Première fois que le Slovène prend le départ de cette course. Et dès le 70e kilomètre, il attaque, Vernes en tête. Le Slovène le rattrape et 600 mètres plus loin, il trace tout seul jusqu'à la ligne d'arrivée. Arrivée portée par la foule à Sodrio en Italie. Le champion du monde termine avec plus de 2 minutes d'avance sur ses concurrents.
2: Tour de Suisse, ça continue demain. Deuxième étape, 10h05, c'est les dames. 15h05, ce sont les hommes avec un nouveau raid solitaire de Pogacar prévu à 15h45. Tenez-vous évidemment au courant. Tennis à Leu, Roger Aliassim a tremblé. Il est passé ou pas ?
8: Il est passé, mais effectivement, il a bataillé le Canadien face à l'Américain Tim, 19e mondial. Le Canadien a d'abord perdu le premier set. Et dans le tie-break du troisième, Aliassim menait 4-1.

0: Il parvient à remonter. Et grâce à cette victoire, il confirme aussi son bon début de saison sur herbe. Et il reste en lice pour un premier titre sur cette surface.
1: Oh, et paf. L'OM autorisé à jouer la Coupe d'Europe, mais sous condition.
0: L'Olympique de Marseille a obtenu de l'UEFA un sursis d'un an pour endiguer ses pertes, sous peine d'être exclu de la prochaine Coupe d'Europe en cas de qualification dans les trois prochaines saisons. L'UEFA impose également une restriction de la possibilité d'inscrire de nouveaux joueurs sur la liste A des compétitions pour la saison 2026-2027. Et le club a également écopé d'une amende de 10 millions d'euros.
1: Nous revenons à la Coupe du Monde, mais petite feinte, petit détour par le Portugal qui a fait match nul, un partout contre la République démocratique du Congo. Les images avec vous, toujours les deux.
0: Avec une ouverture du score très rapide d'un Parisien, c'est Joao Neves à la 6e minute sur un ballon de Neto, la tête croisée, 1-0. Et après un corner joué en deux temps, Masuaku, le Lensois, centre et trouve Wissa, 9e but en équipe nationale pour l'ancien Lorienté. Et au retour des vestiaires, dans la surface portugaise, Bakambu frappe du droit. Ça termine sur le poteau. Et forcément, il est écœuré.
1: Kane doit-il répondre à ses rivaux ?
2: Là, il est écœuré.
1: Kane doit-il répondre à ses rivaux ? C'était la question que j'avais posée, évidemment, donc à mes amis chroniqueurs. Très, très Messi, Haaland, Mbappé avaient marqué. Kane est... Et j'ai eu deux chroniqueurs qui m'ont répondu non. Thomas Bonavent, Dave Vapadou. Et il n'avait pas le temps, il a dit non, mais il pensait oui, c'est Joël Micou. Tout d'abord, les pièces à conviction de cette Angleterre, Croatie, 4 buts.
0: Ça y est, mémé, on y est. 9e minute après une faute de Modric et un premier pénalty raté d'Harry Kane, mais non validé. Harry Kane encore, et cette fois, ça rentre. Égalisation de la Croatie. Petar Sučić élimine la défense, passe pour Baturina, un partout. Et sur corner tiré par Rice, Kane lancé d'en dehors de la surface, le doublé, 80 buts en sélection. Et Perisic, remise de la tête vers Moussa. Deux partout à la pause.
3: C'est football, ça.
0: Après une passe d'Anderson pour Bellingham, la frappe croisée du joueur du Real Madrid. Et à 5 minutes du coup de sifflet final, Saka pour Rashford. Petit filet, 4-2.
4: Quel match.
1: Voilà, bah Kane, donc, il a répondu à ses rivaux. Non, mais c'est génial quand même. Voilà, je ne veux pas vous coincer.
2: Il a répondu à ses rivaux, mais il n'avait pas besoin de le faire.
5: Non, là, il est à cheval là.
6: Mais pourquoi il n'aurait pas besoin s'il fait partie des meilleurs.
4: S'il l'avait pas fait, ils n'auraient pas gagné.
1: Voilà.
2: Ah oui, mais peut-être que quelqu'un d'autre aurait marqué.
1: Non, c'est Kane ou non.
5: Non, mais je pense pas que Kane rentre sur le terrain en se disant je marque à tout prix. Ça vient naturellement et puis après par contre il aide beaucoup l'équipe.
2: Tout le monde. Comme j'ai dit, s'il n'avait pas marqué, mais il avait fait deux passes D. Pour faire marquer d'autres joueurs, eh ben, il n'aurait pas répondu à ses niveaux. Il aurait été décisif pour son équipe.
6: Thomas, moi qui...
2: On attend Kane. Et comme l'a très, très, très, très bien dit Dave, les matchs de poule, j'ai aucun doute sur Harry Kane. Quand ça va vraiment compter, non, il rate un péno quand même, notre ami Kane.
6: Non, mais Thomas, moi
2: on
6: qui.
2: On a commencé à claquer des fesses. On s'est dit, il va refaire comme.
6: Moi, j'ai beaucoup d'échanges avec les joueurs. J'échange avec eux avant les matchs, après les matchs. Mais justement, et du coup, je vais te partager mon expérience. Et de manière générale, les joueurs regardent les performances des autres. Et je peux te garantir, et je ne vais même pas aller sur des professionnels, même sur des jeunes, quand il y a une compétition internationale, les uns se jaugent par rapport aux autres. Ils se challengent, ils ont un ego surdimensionné. Je peux te garantir que quand tu as une performance d'un joueur, derrière, tu te dis et tu te challenges en te disant je veux rentrer dans ce cercle.
2: Est-ce que
6: tu
2: as vu un joueur là qui voulait forcément à tout prix chercher le but ?
6: Non, mais Kane, c'est pas lui. Kane, c'est un joueur de foot, il pue le football. Mais au fond de lui, il a besoin de ça aussi. Il vit de ça, il vit de but.
1: Pardon, mais
2: je pense que si à un moment il y avait une passe à faire, il aurait fait la
6: passe. C'est pas ce que je dis. C'est pas ce que je dis. Benzema fait exactement la même chose. Mais ça, c'est des gens qui aiment le foot et qui puent le football. Mais au fond, lui, il a ce besoin.
2: C'est un attaquant, il n'y a pas de
6: problème. Il a ce besoin de marquer.
1: Il n'a pas l'obsession du but, on va dire, comme d'autres, comme Cristiano. Exactement. Mais il en a quand même planté 61 avec le Bayern. Donc, il ne rechigne pas. Moi, je pointe quand même une contradiction dans ce que vous me dites. Mais bon, on peut avoir du mal à reconnaître ses erreurs et ses grandes fautes. L'Angleterre a-t-elle changé de statut ? Elle l'a confirmé. Finalement, si elle l'a confirmé, c'est que Kane était au rendez-vous. Kane, finalement, il avait besoin. Parce que vous, c'est votre lecture. Kane, on l'attend plus tard.
3: Oui.
1: Et finalement, aujourd'hui, il y a toujours des tests dans la Coupe du Monde. Oui. Et Samir,
5: attend tous plus tard.
3: Non, mais parce que ce soit en 2018 ou en 2022, Kane, il fait un carton lors des phases de poule. Oui. Souvent, il est très, très fort. C'est un très fort buteur sur ses...
1: Quand ça compte pas.
3: Mais, non, pas quand ça compte pas, mais je veux dire, quand c'est le démarrage, on va dire, à sa main. Mais après, quand ce sont des matchs couperets... Il avait un peu le même problème, d'ailleurs, en Ligue des Champions. On a un peu dit qu'il lui manquait un peu ces moments de lumière, etc., qu'il n'a pas complètement résolu, moi, je pense. Et moi, je suis persuadé que, comment dire, quand tu scannes ce qu'est Harry Kane, alors qu'il est exceptionnel en tout... Ce petit moment à très très haute altitude, je trouve qu'il manque. Si on te dit la Kane, son moment de lumière à très haute altitude, tu l'as pas. Tu as une régularité, tu as des stats, mais pour l'instant, tu as pas ce truc complètement fou en demi-finale de Ligue des Champions ou avec la sélection.
4: Ok, Harry Kane, 2 buts pour ouvrir son tournoi. Messi, carton rouge, c'est une photo, une action abondamment commentée sur les réseaux sociaux. 31e minute du match. Algérie contre l'Argentine se mêle sur le mollet d'Aïssa Mendy, joueur de l'Algérie, donné par Lionel Messi. L'arbitre Simon Marcignac, pas d'expulsion, ni le moindre avertissement, ni le moindre carton jaune. Messi aurait-il dû être expulsé ? À cette question, deux chroniqueurs, non plutôt deux arbitres internationaux ne sont pas d'accord. Attention, ça va cartonner, jingle. J'ai dû Régis.
7: Oui, tout à fait.
4: Voilà. Et j'ai dû Thomas. Régis vous a dit oui, Thomas vous avez dit non. Régis, on y va, on vous écoute.
7: C'est dommage qu'on ait que la photo et pas la vidéo. Mais sur la vidéo, c'est très clair, il y a un tacle par derrière de Messi qui met sa semelle sur le mollet de Aïssa Mendy. J'ai vu plein de joueurs se faire expulser pour le même genre de faute. C'est un tacle par derrière qui peut porter à l'intégrité physique du joueur et selon les lois du jeu, ça mérite un carton rouge. Je pense que Lionel Messi aurait pu être expulsé, mais il ne l'a pas été par rapport à son statut. Si Aït Nouri, Aïssa Mendy ou Ben Sebaïni avaient fait la même faute sur Messi, il aurait pris rouge, j'en suis sûr et certain.
4: Thomas, vous êtes coincé.
2: Non, mais je vais mettre ma casquette du supporter malhonnête et dire qu'il n'y avait pas carton rouge. Non, mais déjà, c'est pas un tacle. Pas taclé, il n'a pas taclé le joueur. Pour une fois que Messi défend, il le fait de manière très maladroite. Alors, ça ne veut pas dire que quand, si c'est maladroit, il n'y a pas rouge, ça non. Mais je pense quand même qu'on est assez trompé par le ralenti et l'arrêt sur image. Et globalement, j'ai vu Hakimi s'en sortir très bien contre le Brésil, ça n'a pas moufté. Un joueur de l'Écosse qui a mis un pied très haut. Un salto d'un Saoudien, ça n'a pas fait débat. Là, c'est Messi, donc tout le monde s'excite, malheureusement.
4: Ok. Messi pris surtout par sa notoriété. C'était
1: c'est presque Messi qui vit une injustice, là. C'est
6: inadmissible.
4: Bon, voilà. Nous sommes évidemment reçus dans le monde entier. Je fais tout de suite mes excuses à Lionel Messi. Jean Micou, vous votez pour qui Monsieur Régis Njimi ou Thomas Njimi
5: Non, mais moi je ne pense pas qu'il y ait déjà une volonté d'aller faire mal à Mendy. Je pense qu'il défend pour essayer d'aller le prendre et puis il lui met le pied sur le mollet. Mais on voit de suite qu'il retient, qu'il ne va pas forcer sur le truc. Moi je pense que ça mérite jaune. Mais comme l'arbitre ne lui met pas de suite, moi rouge, je trouve que ça aurait été très dur d'avoir un rouge là-dessus. Donc je pense que. Après, il y a l'intention, il y a la force, l'impact qu'il y a aussi quand ça
2: l'intensité
5: touche
2: le mollet.
5: Tu vois, il n'y a pas une volonté de faire mal. Donc moi, je pense qu'il fait une erreur, qu'il est maladroit sur le coup. Mais ça méritait jaune, pas plus. Quoi.
4: Quelle clémence, quelle lâcheté.
2: quel fin observateur du football.
5: Après, j'essaie d'amener un petit peu de finesse, un petit peu plus de
1: finesse. Et
2: globalement,
1: c'est la subtilité de son pas qualité.
5: J'ai pas envie de retenir ça de Messi hier soir.
2: Oui, d'accord, si c'est Cristiano Ronaldo, mi couille.
5: Pareil. Non, mais j'aurais fait la même.
4: Dave, confident, juste avant d'entrer sur le plateau, vous me parlez de ce match avec beaucoup de passion et vous, Elie, ce geste-là, normalement, il ne doit plus revenir sur un terrain Coupe du Monde.
1: C'est n'importe quoi. C'est n'importe quoi. C'est du lancement, ça.
2: C'est les lancements. C'est ta faute s'il y a ce débat.
1: En fait, une Coupe du Monde terrible.
4: En général, c'est pour Giovanni.
1: Oui, c'est ça.
4: Non, mais pas du tout.
5: Il a dit.
4: Non, mais depuis le dernier mondial au Qatar, moi, j'entends la petite musique et je fais référence à un match Argentine quart de finale où Messi donc doit écoper d'un deuxième jaune, doit être expulsé parce qu'il a arrêté une passe de la main volontairement et voilà, c'est un geste d'anti-jeu. Ah oui. Et puis il était passé entre les mailles du filet. Est-ce qu'il est arbitré comme les autres ou non? Parce que j'ai quand même l'impression
5: je
4: aussi.
5: Je crois que Michael Jordan est arbitré comme les autres.
4: Ouais.
5: Ouais, je pense pas non.
1: Non, mais c'est ça. Je suis persuadé que non. Je suis persuadé que Messi, comme peut-être d'autres avant lui, mais ils sont très peu. Je ne sais plus qui parlait de lui en disant c'est un peu la Joconde.
3: Et c'est-à-dire, malgré tout, il y a un environnement particulier autour de Messi.
4: Ok. Juste. Alerte générale.
3: J'avais tout dit.
2: Ça. Ils ont mis rouge, il prend deux matchs.
4: Giovanni Castaldi, oui, Giovanni.
5: Il est
4: qu'est-ce qui se passe? Vous prenez la main? Il y avait un match d'entraînement.
5: Il y a un blessé.
4: Il y a un blessé.
5: Vraiment?
8: C'est Joe?
4: C'est Ryan? Ah non, Ryan est debout.
9: Oui, je suis là, mémé. Non, c'est Malo Gusto qui a pris une semelle, qui est resté quelques instants au sol. Il est en train d'être soigné par le staff médical de l'équipe de France. Il a pris un coup. Il a l'air de souffrir. Dès qu'on aura un peu plus d'informations, on vous le dira. Mais c'est Malo Gusto, le latéral droit de Chelsea, qui a pris un coup.
4: Il s'est relevé. L'opération s'est bien passée.
8: Il a pas l'air bien quand même. Hein.
4: Merci Joe.
9: Il n'est pas encore relevé, il est encore au fond. Il y a un deuxième membre du staff médical qui vient de le rejoindre. C'est un coup, il n'y a pas encore d'opération, mais calmez-vous.
4: Non, évidemment, on souhaite que ce soit pas trop grave et pas du grave du tout, surtout pour Malo Gusto. On lui souhaite évidemment une bonne Coupe du Monde. Je me reprends. C'est tout pour Messi?
3: Non, mais moi je pense qu'effectivement, il y a ce truc un peu iconique, un peu. Génie absolu qu'il faut absolument protéger. C'est toi, Sam, qui disais, si c'est Cristiano qui fait la même, je pense qu'il y a plus polémique. Attention, je dis pas que...
5: Mais... Ça, c'est la fiction, ça.
3: Parce que je pense que c'est quelqu'un qui, dans l'opinion, est plus clivant. Parce que, voilà, dans la narration, on va pas se mentir, dans la narration un peu grand public, Messi est le gentil, Cristiano est le méchant, c'est comme ça.
7: Messi, il a aussi un casier disciplinaire qui est intact.
3: Hein?
7: Mais Messi, il n'a aucune casserole disciplinaire.
4: 4 cartons rouges dans sa carrière.
7: Combien?
4: 4.
7: Ouais, sur combien de matchs? 900?
3: Ouais, ouais, 4, c'est pas mal, hein.
7: 4, c'est pas mal,
5: 4.
2: C'est quand même 4 ouais, de plus que Pépé.
5: 4, c'est... Bah, 4, c'est pas énorme, vous êtes sérieux, quoi, sur 900 matchs? Je sais pas combien, 1000 matchs.
3: T'as eu combien de cartons?
4: Combien vous avez eu de cartons rouges, vous?
5: Oh, je sais pas beaucoup, non. Sur beaucoup moins de matchs.
7: Zidane, 14,
5: hein. Bah, tu vois, Zidane, 14.
3: Ouais, mais il pensait pas à mal.
2: Mais Mémé, on parle souvent. Les équipes sont arbitrées différemment en fonction de la grandeur des clubs. Pourquoi ça ne marcherait pas avec les joueurs? Ah, mais ça, il n'y a aucune surprise.
5: Ah, bien sûr.
2: Zéro Régis surprise sur le résultat du tournage.
7: Pourquoi il n'y a aucune surprise?
2: On m'a imposé ce. Hein, quoi?
7: je suis surpris.
2: Mais non, tout sur les réseaux, c'est un déchaînement.
4: Je crois depuis son passage à Paris. Il est le garçon chez nous et pas très populaire. Et depuis la Coupe du Monde en plus, ouais.
3: Mais attendez, ça peut être carrément les arguments de Régis, je vous trouve insultant là.
2: Il a récité l'IFAB.
3: Peut-être pas, j'ai dit.
4: Et éventuellement, les arguments de Régis, on est fait ce qu'on est. Mais maladroit ce soir.
2: Il a récité l'article 12.4.
7: Je suis très étonné là.
2: Sur les réseaux, c'est un déchaînement.
4: Malo Gusto arrête l'entraînement, voilà. Il sort en boitant.
2: Je vais faire mes réseaux.
4: Il est suivi, il a parlé à Didier Deschamps. Voilà, petit coup. On a vécu.
5: Comme ça a été Messi, c'était protégé, comme si Ronaldo, on aurait tapé dessus.
3: Sûrement.
4: On a vécu. On a vécu le moment en direct. Je ne sais pas si ça vous intéresse, mais Malo Gusto quitte l'entraînement. Les images sont en direct.
5: Du foot, il y a des.
4: Passons au bleu. Les quatre mousquetaires, la victoire contre le Sénégal, ancre-t-elle le choix de jouer, pour Didier Deschamps, de jouer à quatre attaquants? On peut se poser la question. Et on va faire un petit détour en conférence de presse. Et hier, après la victoire contre le Sénégal, si on vous pose cette question, c'est que Didier Deschamps, on a parlé du 4-2-3-1 avec ces fameux 4 attaquants alignés dès le coup d'envoi. Écoutez Didier Deschamps.
10: Je suis convaincu qu'avec les joueurs et la capacité qu'ils ont sur le plan technique et la relation technique aussi, on a la possibilité de faire mal à l'adversaire. Mais là, on a eu un adversaire qui est bas. Je pense que celui qu'on aura dans 6 jours, il sera bas aussi, différemment. Donc, il y a toujours des risques. Mais si j'ai pris autant de joueurs offensifs, c'est pour pouvoir les utiliser.
4: Voilà, on a écouté attentivement Didier Deschamps, ce qui nous a inspiré une question. Le choix de jouer à 4 attaquants est-il finalement ancré? Et tout le petit peuple de l'équipe du soir s'est levé en disant non.
3: Ah bon, non.
4: Non. Pourquoi non?
7: Mais parce qu'on le connaît, Deschamps, quand même. Non, mais je veux dire, ça fait 14 ans qu'on le pratique. S'il a une qualité par-dessus tout, c'est quand même sa faculté d'adaptation aux situations, aux adversaires et à l'évolution des matchs et des scores et des prestations.
4: Mais en général, il est plus fuyant dans ses réponses.
7: Oui, mais
4: il se laisse toujours.
7: Mais parce que là, effectivement, il a beaucoup, beaucoup de matos. C'est aussi sa dernière campagne. Donc je pense que partir sur une note un petit peu différente des compétitions précédentes, c'est peut-être important, parce qu'il a quand même eu une étiquette un peu pisse-froid, gagne petit.
3: Tu veux dire qu'il attache de l'importance à la forme?
7: Je pense qu'il attache plus d'importance à la façon dont il va partir que les fois précédentes.
3: Je crois qu'il veut juste gagner, en fait.
7: Peut-être, peut-être.
1: Aussi, bah,
7: aussi. Du coup, aussi. Mais de toute façon, je réponds à cette question que non, si le besoin se pas fait pas de repasser en 4-3-3, il le fera comme il l'a toujours fait.
5: On lui remontera cette interview. Parce qu'il dit, si j'ai pris des joueurs offensifs, c'est pour les mettre sur le terrain. Donc s'il repasse en 4-3-3, il faudra lui rappeler ça.
1: Il a quand même, il nous dit quand même un petit truc, quand même, c'est on a joué contre des blocs bas. Et on a joué contre des blocs bas. J'écoute attentivement Didier Deschamps. Donc bloc bas, ça veut dire bloc haut. Giovanni Castaldi, si c'est bloc haut, c'est retour à un troisième milieu de terrain.
9: Non, moi, je pense pas. Je pense que Mémé, le profil en fait des deux joueurs qui va évoluer sur le côté gauche, ceux qui sont en concurrence sont Désiré Doué et Bradley Barcola. C'est deux joueurs qui, dans leur club, ont l'habitude d'avoir un volume de course très important, qui ont une rigueur tactique extrêmement forte. Et je pense que Didier Deschamps est très attaché à l'équilibre. Et si tu as une équipe qui se livre plus, tu peux totalement imaginer rester en 4-2-3-1 avec un profil comme Bradley Barcola qui peut faire très très mal dans la profondeur et sur un profil de bloc bas, avoir Désiré Doué qui a plus ce profil de dribbleur, de créateur. Mais je pense que la culture tactique des deux joueurs qui sont en concurrence sur ce côté gauche fait qu'il peut rester avec quatre attaquants, puisque les trois qui sont intouchables sont Dembélé, Olise et Mbappé.
1: Juste, on s'est quitté, évidemment, on n'a pas de nouvelles de Malo Gusto, de la gravité, mais sur le jeu, il a été blessé malencontreusement par un de ses partenaires, un de ses coéquipiers ou un joueur de l'équipe amateur.
9: Vous voulez que je le dise, New England Revolution. Non, c'était pas un joueur de cette équipe-là, c'était Lucas Digne, puisqu'il évoluait en face avec Chasuble Vert. C'est le joueur d'Aston Villa qui l'a blessé. Il est allé le voir immédiatement pour s'excuser. Malo Gusto vient de quitter l'entraînement dans la petite camionnette. On aura des nouvelles demain. Il a pris un coup, il a mal, ça c'est une certitude. Mais pour l'instant, on n'a aucun diagnostic, rien du tout.
1: Là-bas, Lucas Digne, on l'appelle Lucas Dines. Merci Giovanni. Dans quelques minutes, la suite de l'équipe du soir. À tout de suite, mes petits.
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1: La démonstration de force de l'Angleterre ce soir contre la Croatie, 4-2. Le Portugal qui n'est pas arrivé face à la République démocratique du Congo. La suite évidemment, mais on va se faire un petit mondial express, quelques informations glanées ci et là. Ou là ici, ou quelque part. France-Sénégal, 3-1. L'autre chiffre du match, Léna, c'est
0: 14 millions ouais. Téléspectateurs pour France-Sénégal. M6 fait mieux que TF1 pour les deux derniers matchs d'ouverture des Bleus. 12,53 millions en 2022, 12,59 millions en 2018. Et le record absolu, c'est évidemment le France-Argentine de 2022 avec 24,8 millions de Français réunis.
1: Je fais 0,8.
0: 0,8.
1: Ouais, demi-français. Dave, ouais. Ces audiences à la hausse, bonnes pour l'équipe de France?
3: Oui, très bonnes. Et en fait, qui renvoie à un débat qu'on avait juste avant la Coupe du Monde sur ce plateau. C'est-à-dire, est-ce que tout le contexte, toutes les polémiques autour de la Coupe du Monde allaient abîmer et faire en sorte que les gens allaient un peu bouder, en tout cas. Et moi, ce que je disais, c'est mais on peut le regretter, mais ça fait plus de 2000 ans que tu as du pain et des jeux. Et qu'à partir du moment où ça commence, en fait, on oublie les polémiques et les gens étaient devant leur rendez-vous, ils n'ont pas boycotté. Et moi, je pense que, oui,
2: et c'est l'adversaire, peut-être malheureux. L'adversaire doit jouer aussi dans les chiffres.
1: C'est égal.
2: Oui,
3: c'est un gros match.
2: Gros match.
4: Hervé Renard, première avec la Tunisie.
0: Le coach remplace Sabri Lamouchi, limogé après la défaite tunisienne 5-1 face à la Suède. Avant leur match contre le Japon dimanche, première causerie. Écoutez bien, du pur Hervé Renard.
17: Vous savez qu'aujourd'hui, si on rentre au pays, vous savez ce qui va se passer. Si on rentre aujourd'hui au pays, vous le savez ce qui va se passer. Eh ben oui, parce que tout le monde est en colère, c'est normal. On ne peut pas leur dire qu'ils n'ont pas raison quand même. Et ils ne peuvent pas avoir tort. Donc vous avez la chance d'être ici. Donc les gars, allez, deuxième match, on remet les pendules à l'heure. Et le mot d'ordre, c'est on est ensemble. Je ne suis pas là pour faire ce que j'ai envie de faire. Je suis là pour faire ce que l'équipe demande de faire.
4: Voilà, pompier de service, Hervé Renard, ça vous inspire quoi, Régis et Thomas? Vous voulez nous parler de cette situation?
7: Non, mais si vous avez que vu Hervé Renard soit l'homme de la situation, ça c'est fort probable. Mmh. Mais c'est une chose, mais ça n'exonère pas les dirigeants de la fédération tunisienne de
4: d'avoir lâché en race campagne, ça veut dire
7: incompétence totale. Tu changes pas de sélectionneur parce que tu perds 5-1 contre la Suède. Enfin, d'après ce qu'on en sait tous les uns les autres, c'est un bordel sans nom. Non, mais cette fédération est mal gérée depuis des années et des années. Pour exemple, l'ancien président de la fédération tunisienne est en prison pour corruption. Ça fait des années que c'est très mal géré. Quand tu pars avec un sélectionneur, tu t'arrêtes pas au bout de 500 mètres en disant non, c'est pas l'homme de la situation. Ça n'a ni queue ni tête.
4: Ok. Thomas, j'ai l'impression que maître Testelin, maître
2: de la fédération et de ce qui se passait depuis que Lamouchi est arrivé, mais Régis l'a très bien dit.
4: Le ciel s'assombrit pour la Côte d'Ivoire. Victorieux de l'Équateur, la sélection est rattrapée par l'affaire Elie Wahi. Wow.
0: Le joueur est accusé d'avoir reçu volontairement un carton jaune avec Nice. C'était le 17 mai dernier contre Metz. La fédération française a été alertée puisque des paris douteux ont été mis sur ce carton jaune. Le joueur a même déjà été entendu par la police le 29 mai dernier. C'est une révélation du média anglais The Athletics.
4: Samir, j'avais l'impression que ce feuilleton vous agitait lors de la première partie. Oh là là, mais qu'est-ce qui arrive ?
6: Ouais, j'ai été surpris. J'ai été surpris de lire cette brève. J'espère pour lui que ça ne va pas s'avérer vrai. Parce que quand on voit les sanctions qui ont été qu'a pris Lucas Paqueta en Angleterre, risque gros. Il a encore le bénéfice du doute, mais j'espère pour lui que ça va pas. Ils n'auront pas de preuves et qu'ils ne pourront pas le.
4: Tonali, suspendu 10 mois suite à des affaires de Paris. Là, il aurait parié sur un carton jaune. Terrible.
2: C'est pas lui qui a parié.
4: C'est pas lui ?
3: Non, je crois qu'ils ont relevé nombre de paris anormalement élevé, enfin, si j'ai bien compris, sur le fait qu'il prenne un carton jaune qu'il a pris.
6: Et juste petite précision, Mémé, ton analyse, c'est qu'il n'a pas le droit de parier en tant que joueur.
2: Voilà, aucun joueur n'a le droit de parier.
6: Là, pour le coup, Paqueta, c'était justement une. Je sais plus si c'était.
3: Pareil, une histoire de carton jaune. Une histoire de carton jaune.
2: C'est pareil, c'est en gros. Les gars,
3: au Brésil, ils avaient
2: repéré un jaune.
4: L'Iran peste contre ses conditions.
0: Elle se plaint d'un désastre sportif. Le camp de base est à Tijuana. Leurs matchs sont aux USA. Ils ont l'obligation de rentrer puis de quitter le territoire le jour même. Après un nul décevant contre la Nouvelle-Zélande, le capitaine iranien Mehdi Taremi revient sur ses contraintes.
18: We don't have our media. We don't have our president of federation. We don't have vice president and no one. Some staff also, and which is so important for us. We doesn't have any communication with the FIFA and for the players. As you see, our analyzer, for example, have to come here doing the job of the media. And, you know, everything is like disaster, actually.
4: Voilà. La boucle est bouclée, Dave, parce que vous êtes en France, c'est vrai que la compétition est suivie. J'imagine que ça dépend de quelle origine et quelle nation on supporte, parce que je pense que les Iraniens, cette Coupe du Monde, bon, on connaît évidemment la situation géopolitique.
3: Pour les pays qui sont impactés par tout ce qui se passe, et les Iraniens alors, en premier lieu, puisqu'il y a le contexte que l'on sait chez eux, je ne parlais pas de ça, je parlais de chez nous, les prises de position morales ou de principe, ou même avérées, il n'y a pas de souci. Moi, je disais juste que ça s'arrêtera à partir du moment où la Coupe du Monde démarrera et ça se révèle être vrai.
4: Dernière information avec Giovanni, vous êtes à Boston, camp d'entraînement des Bleus. On a vu et découvert la blessure de Malo Gusto. D'autres compléments d'informations ou d'autres informations annexes, Giovanni ?
9: Bah, c'est juste pour vous dire quand même qu'on n'a pas vu de but sur l'opposition et que bon, il y avait 2-3, on s'attendait peut-être par séquence à un peu mieux. Pour le reste, rien de grave à signaler. Pour ce qui est des titulaires, tout le monde va bien. Les premiers échos sur comment William Saliba a digéré cette première titularisation avec l'équipe de France sont plutôt très rassurants. Et comme je le disais dans la première partie de l'émission, le groupe n'est pas tombé et n'a pas basculé dans l'euphorie après la victoire face au Sénégal, conscient qu'ils avaient largement raté leur première période et conscient également que la compétition allait être longue, dure et qu'il fallait évidemment avoir une concentration extrême tout au long de la compétition.
4: C'était Giovanni en direct de Boston pour l'équipe du soir. Merci Giovanni, vous saluez l'homme qui a mis sa caméra dans l'ombre, le réalisateur
5: de
4: Steven Spielberg, Jérémy Janagro.
5: Personne.
4: Allez, on vous embrasse dans quelques minutes. Le Ballon d'Or, meilleur pays. A tout de suite.
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6: Ils ont vraiment un...
4: Notre ballon d'or, le ballon d'or qui roupille depuis le début de ce mondial et déjà depuis quelques temps. 4 dans l'équipe après son match raté contre le Sénégal. Faut-il ouvrir ce soir officiellement le dossier Ousmane Dembélé? Il y a quelques jours de cela, je vous regarde, Naïva Padou, parce que vous commenciez à l'ouvrir. Et puis finalement, on ne l'a pas totalement ouvert. On a laissé.
5: T'es rabroué sur le plateau.
4: Rabroué, évidemment, c'est un débat.
5: T'es brimé.
4: Ouais. Mais tout le monde l'ouvre ce soir, là, dans le Ville-Peuple?
5: Ouais,
6: moi, je ne l'ouvre pas. Pourquoi je ne l'ouvre pas? Parce que je pourrais l'ouvrir à partir du moment où on le met dans une position où il s'épanouit. On connaît sa position actuelle. Johan disait un truc très juste tout à l'heure. C'est que c'est le seul ballon d'or qui ne joue pas à son vrai poste. Mmh. Aujourd'hui, on a cette problématique-là. C'est qu'on a un ballon d'or qui ne joue pas à son vrai poste.
5: Mais
4: est-ce que c'est une question de poste?
5: Il ne jouera pas, je pense.
4: Non, donc vous me dites, est-ce que finalement, ce qu'on voit d'Ousmane, c'est son poste?
6: Ah, aujourd'hui, ce n'est pas son poste.
4: Non, de jouer. Non.
6: Oui.
4: S'il n'est pas bon...
5: C'est à cause de...
4: C'est à cause.
6: C'est une des raisons. Mais moi, pour moi, on doit mettre dans la balance cette situation.
24: Mais le dossier Dembélé, ce n'est pas dire que Dembélé est nul.
5: Ben non, évidemment.
24: Ouvrir le dossier Dembélé, c'est de dire il dans a 62 sélections, 7 buts. Ce n'est pas normal. On est d'accord.
6: Ça, c'est une chose.
24: Non, mais ça, c'est le constat.
6: C'est le constat
24: qui permet d'ouvrir le dossier. Après, le dossier, on l'ouvre, la responsabilité d'un tel, la responsabilité...
5: Ouais, mais Régis, ça, c'est un faux départ.
6: Bah oui.
5: Parce qu'il y a eu Dembélé avant... Il y a...
24: Mais non, mais le point de départ, c'est de dire que c'est résultat...
5: Non, mais il y a 2 ans, il y a eu un Dembélé, et depuis 2 ans, il y a un autre Dembélé.
24: Moi, je te parle de ces statistiques joueur, en équipe de France.
5: Oui, d'accord. Mais
2: le débat, il s'ouvre parce que...
5: Non, mais ce bilan-là, je suis d'accord, mais c'est un peu faussé quand même. Parce que c'est plus le même joueur, quoi.
6: Et puis surtout qu'aujourd'hui,
5: Dembélé, c'est un poste différent.
6: Et il ne t'apporte pas juste des buts, Dembélé. Quand tu le vois au Paris Saint-Germain, effectivement, il marque des buts, mais il ne fait pas que ça.
4: Est-ce que vous faites une confusion entre ce qu'on aimerait avoir, c'est le jeu du Paris Saint-Germain?
3: Pour moi, on se trompe de débat.
4: Et impliqué en équipe de France. Et là, est-ce qu'on va être déçus, les copains?
3: Parce que la question n'est pas de juger Dembélé en valeur absolue.
5: Je te renvoie à l'autre question. Qu'est-ce que vous attendez de Dembélé, alors?
2: Mais justement,
5: si ce n'est pas le voir le même joueur qu'on voit à Paris. Mais vous attendez quoi?
6: Je pense que c'est sa meilleure version. C'est sa meilleure version.
2: Je rappelle toi le débat qu'on a
6: eu. Donc tu vas brider. Donc tu vas brider Dembélé.
5: Donc tu vas le faire défendre.
24: Mais tu peux pas faire jouer Dembélé à la place de Kylian Mbappé.
5: Non, oui, mais après c'est ça la question.
6: En fait, dans ce cas, tu dois être indulgent envers lui.
5: Moi, je ne trouve pas qu'il rate son match. Je trouve qu'il est en dedans. Ce n'est pas le même joueur qu'à Paris.
1: En dedans, oui, en dedans.
5: Quand même, il fait 2-3 passes décisives que si Mbappé les met au fond.
2: Il en a 3.
1: Non, mais c'est un peu décevant.
5: Qu'est-ce qu'on attend? Est-ce qu'on attend le même joueur qu'au PSG ou non?
2: Non. Mais je rappelle
5: si tu attends autre chose, il va t'amener des
2: débats la semaine dernière, et je suis dans une bataille avec toi, c'est qu'en fait, aujourd'hui, je pense qu'on idéalise et qu'on fantasme le parallèle qu'on peut faire entre le Paris Saint-Germain et l'équipe de France.
1: Ouais, club,
2: aujourd'hui,
1: ouais.
2: L'équipe de France n'évolue pas comme un club et ne peut pas évoluer comme l'horlogerie suisse qui est le Paris Saint-Germain. Donc le dossier, il s'ouvre obligatoirement à partir du moment.
5: Pourquoi il peut pas? Parce que le sélectionneur veut pas.
2: Parce que offensivement, ça ne travaille pas.
5: Non, parce que le sélectionneur. Oui, c'est ça.
2: Évidemment, moi je prends ça. C'est pas mon truc.
1: 30 secondes, les amis.
24: Pas seulement.
1: Pas seulement. 30 secondes, juste.
5: Là, c'est court.
1: C'était très court. On aura l'occasion de revenir sur ce Dembélé.
24: Ça ne fait que commencer.
1: Évidemment, ça ne fait que commencer. Avec nous, ça finit toujours par commencer. La une de l'équipe, mes amis.
0: La une de l'équipe de demain rend hommage à Éric Roy. Il est décédé aujourd'hui à l'âge de 58 ans. Le départ du King.
1: Le coach de Brest était un des suites d'un cancer. Pour nos amis brestois ou de la région aux environs, demain, il y aura un hommage du côté du stade de Brest, au stade Francis Leblay. Voilà, c'est un rassemblement, je l'ai appris. Donc voilà, vous nous regardez. Si vous avez envie de faire un dernier coucou, un dernier adieu, un dernier hommage à Éric Roy, ce sera près du stade Francis Leblay. Donc le rendez-vous est à 19h. On va réécouter un extrait de quelqu'un qui l'a connu, qui l'a aimé. C'était son ami, c'est Jérôme Alonso, ami de près de 40 ans, qui a évoqué sa mémoire il y a quelques instants dans l'équipe du soir. Une amitié qui a débuté à l'OGC Nice à la fin des années 80. Jérôme Alonso nous évoque donc la mémoire d'Éric Roy. On a une petite pensée pour sa famille. Voilà, et on les embrasse. Bonne soirée.
8: Alors, le destin a fait qu'on ait eu la chance de jouer un an ensemble à l'OM. C'était pas prévu au programme, mais c'était bien sympa. Et puis après, le golf nous a rapprochés, les vacances, la vie, quoi. Et puis voilà, donc non, c'est pas un coéquipier, c'est pas un ami, c'est un grand frère que j'ai perdu aujourd'hui. Un souvenir là des trois dernières années, c'est la dignité dont il a fait preuve. Le courage, et je suis persuadé que son aventure à Brest l'a fait tenir debout, et cette aventure humaine et sportive qui le comblait, on en parlait tout le temps, et il aimait son staff et ses joueurs et son public par-dessus tout. Et donc l'image que j'ai, c'est ça, ce combat-là mené avec le combat contre la mort, et puis parallèlement cette aventure sportive fantastique.

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0: C'est l'équipe du soir, bonsoir. Dallas et son univers impitoyable, ils ont été impitoyables ce soir, nos amis anglais, 4-2 face aux Croates. Le match a été de toute beauté, les Anglais nous ont impressionnés, enfin m'ont impressionné, on verra évidemment. L'avis et l'opinion des chroniqueurs, c'est bien là l'essentiel. Petit tour de plateau pour présenter toute la famille de l'équipe du soir. Ce soir, Johan Micou, Régis Testelin, Thomas Bonavent, Samir Kiat et Dave Apadou. Messieurs, bonsoir.
1: Bonsoir, mémé.
0: Non, ça va un peu moins fort. Oui, on va gagner un petit peu d'argent, ça va vous ragaillardir, mes chers chroniqueurs. 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
0: On file à Boston, je vous invite, hein, puisque actuellement il y a l'entraînement des Bleus. Alors, il me semble que ce sont les coiffeurs qui jouent devant, devant les titulaires. Oui, c'est vrai qu'ils détestent ça. Bon, les remplaçants, on va dire.
3: C'est
0: oui,
3: contre New England.
0: Les
4: Nouveau-Anglan.
0: Nouveau-Anglan, je crois. Anglan, ouais. Bah, on va demander la précision à Giovanni Castaldi. Giovanni, bonsoir.
4: Il est sur le banc, là. Celui qui...
0: Bonjour, bonsoir.
5: Bonsoir.
0: C'est
5: bonsoir,
0: vous qui êtes en train de faire du vélo?
5: Non, Johan, je ne suis pas sur le banc.
4: Il est en face,
5: non,
4: en fait.
5: Du tout. Franchement, vu j'aimerais bien être en face. Et vu la fiche de paye des gens que vous aviez appelé les coiffeurs, j'aurais dû faire un CAP coiffeur.
4: Ah,
0: Joe, il y a un match, les Bleus qui sont en rouge même ou pas?
5: Alors, Mémé, vous avez petit souci de lunettes. C'est des équipes mixées. C'est-à-dire que les joueurs de l'équipe de France sont avec des chasubles rouges, mais également des chasubles verts. Et ils affrontent les jeunes du club de New England Revolution.
0: Je vois que les cours d'anglais n'ont pas encore infusé. J'ai eu le prof d'anglais.
1: Joe, tu connais?
0: T'es catastrophé, Joe. Hein. Dites-moi, on a vu une image tournée par Jérémy Jeannin-Gros. On a le nouveau coach de l'équipe de France. C'est le Kix, Kylian Mbappé, qui était en tribune, qui regardait des choses. Vous nous confirmez les informations? La Zidane n'a plus besoin de venir, c'est ça, non?
6: C'est sous contrôle.
5: Mentor Luis Enrique, il est allé en tribune pour voir ses petits camarades. Et voilà, il est toujours posté là. Il n'est pas avec ses coéquipiers en face. Il est avec les analyses vidéo. Et il fait parfois quelques commentaires. Il y a une situation en première période un peu litigieuse avec Jean-Philippe Mateta sur une sortie de Robin Risser. Il a dit ouais, ça pouvait siffler pénalty. Donc voilà, très impliqué le capitaine de l'équipe de France.
0: Sinon, des nouvelles du front, là, des nouvelles des Bleus. Vous avez quelques petites news. Il n'y a pas eu de pépins, de bobos en général. C'est un peu traditionnel ces questions, hein. Je fais mon travail.
5: Vous avez fait une très bonne école de questions, mais c'est plus à prouver. Non, tout va bien pour le physique de l'équipe de France. On a vu les titulaires de la veille se relayer sur les vélos. Voilà, on a vu notamment Ousmane Dembélé pour les deux joueurs qui sont rentrés dans la rencontre.
0: Aïe. Bon, on n'a pas les moyens de faire un direct. je vous le dis, c'est comme ça. Voilà, je crois qu'on a perdu les droits sur Giovanni Castaldi. Racheté par Castaldi Incorporated. Dans quelques minutes, nous retrouvons Giovanni Castaldi, notre envoyé normal ou pas si normal que ça, avec une petite truc technique. Ça arrive, hein, c'est du direct. On va pas se fâcher pour ça. Ce soir, la Coupe du Monde nous offrait une belle affiche. Angleterre contre la Croatie. Succès 4-2 des Croates. Les images dans quelques minutes. Mais moi, ma question, c'est l'Angleterre. Pour vous, est-ce qu'elle a changé de statut ce soir? Voilà, qu'on évoque ça avec vous par rapport à ce que vous avez vu ce soir. L'Angleterre a-t-elle changé de statut? Habillage à l'anglaise? Mettez-moi un peu de musique, un petit truc, parce que voilà, quand même. Samir, vous me dites oui, vous me dites non?
7: Non, moi non.
0: Non, pas du tout, non, ok. Dave?
6: Elle l'a confirmé.
0: Elle l'a confirmé. Ok. Thomas?
8: Tout pareil que Dave.
0: Confirmé. Monsieur Testelin?
9: Confirmé.
0: Confirmé. C'est la confirmation. C'est
9: voilà,
0: la confirmation.
9: Ouais. Tout à fait.
4: Bon, pareil.
0: Pareil. Bon, on va quand même évoquer quand même cette question, les gars. C'est parce qu'il n'y a pas de duel que voilà. Hein. Confirmé, le premier de cordée, confirmé, là. Celui qui a donné la trace, c'est Dave.
6: Ouais, pour moi, les Anglais faisaient partie de ce groupe des 3, 4, 5 gros favoris pour le titre. Ils ont fait, avec Thomas Tuchel, des choix très, très forts. Ce qui veut dire qu'il y a une vraie direction, on les a vus aussi en...
0: Avant de parler de ce que vous avez vu ce soir,
6: alors, sur le match, c'est la confirmation de ce qu'on a vu sur les dernières sorties. Ce qu'ils ont beaucoup travaillé, c'est une équipe qui est extrêmement proactive, extrêmement tonique par rapport à sa devancière qui était très, très, très conservatrice sous Southgate. Et là, on voit que c'est une équipe qui est extrêmement agressive. Bellingham a fait une bête de match, je trouve, en termes de course, en termes de pression, en termes aussi, il a même marqué. Je trouve que tout ça est très bien organisé, très clair. Le milieu de terrain envoie de la course, envoie de l'intensité. Bon courage à ceux qui vont les affronter parce que, attention, hein, Anderson, Rice et Bellingham qui vient aussi se joindre à eux. Je pense que physiquement, ils vont envoyer du steak. Franchement, j'ai trouvé ça très, très bien. Sur les côtés, il y a de la vitesse et puis ils ont un patron, Harry Kane, devant qui sait tout faire. Il marque et il organise, franchement.
4: Il peut même venir entre les deux sans trop défensif pour essayer d'un peu...
6: Ce qu'il faisait déjà au Bayern et tout, c'est incroyable.
4: Mais c'est travaillé, ça.
6: Bien sûr.
4: Parce qu'il venait et puis en général, il faisait une passe longue. Ouais. Il cherchait quand même des joueurs qui devaient partir
6: bien sûr, Bellingham lui peut plonger à ce moment-là.
3: On peut travailler en sélection.
4: On peut travailler en sélection.
3: Bah merde.
4: T'as eu Southgate avec un jeu très défensif et très restrictif.
0: Chiant.
4: Et puis tu arrives avec Tourelle et puis d'un coup tu vois une Angleterre
6: qui était la déclaration d'intention de Tourelle à sa prise de fonction
4: et qui arrive à montrer à se créer des occasions, à marquer des buts et qui voilà
8: et qui presse énormément.
4: Donc on peut jouer comme ça.
3: Différence entre
0: je même pas tous en même temps. Mais j'aime pas ping pong ça part partout. J'organise. Moi c'est Tourelle. Tchac. À vous Thomas.
3: Pour répondre à la question, est-ce qu'il change de statut? C'était quoi le statut de l'Angleterre avant le début de la compétition? C'est top 3 favoris. Donc ce soir ils sont pas passés top 1 ni top 2.
0: Thomas, vous nous dites ça, mon Thomas, mais vous êtes jeune, mon Thomas.
4: Tout le monde le disait. Quand même.
0: Non, mais vous êtes jeune, mon Thomas.
3: Et alors mais les jeunes n'ont pas le droit de dire ça.
0: Non, mais à chaque Coupe du Monde, j'entends cette petite musique. Cette année.
3: Mais tu nous as posé la même question sur le Portugal.
0: Cette année.
3: On va rester de recycler.
0: Non. Cette année, c'est l'Angleterre. Tous les 4 ans,
3: L'Angleterre tourne à l'Euro. Ils viennent quand même de faire deux finales d'Euro, mine de rien. Ils ont raté. Contre l'Italie et contre l'Espagne. En Coupe du Monde, il a fallu que Harry Kane soit le seul joueur en 20e siècle à rater un péno contre Lloris pour arrêter le parcours de cette Coupe du Monde au Qatar. Mais globalement, c'est une équipe qui est très sérieuse, qui est ultra compétitive, qui a des joueurs classe, qui jouent dans les meilleurs clubs.
9: Tu viens de le dire, c'est une équipe.
3: Ben oui, c'est une vraie équipe.
9: Justement, à la différence de...
3: Ça l'était sous Southgate
9: non,
3: quand même.
9: Non, c'est pas une équipe.
0: Thomas, Thomas, il y a un ballon de récupération saisi par Samir.
9: C'est pas une équipe. Pour moi, il prenait des joueurs, il prenait des individualités, et il les plaçait. Parfois, tu savais même pas ce qu'il voulait faire. Là, aujourd'hui, c'est très clair. On voit le plan de jeu, on voit les circuits de passe. C'est très clair. Peut-être qu'il y a moins d'ego dans cette équipe. Il y a peut-être moins de talent, entre guillemets, même s'il en reste énormément.
3: Pour toi, c'est obligatoire qu'il y ait des schémas de jeu pour que ce soit une équipe. Moi, une équipe qui se met bloc, bien compact, ça reste une équipe. Est-ce qu'une équipe est obligatoirement avec des schémas très clairs de repartir par derrière, etc.? Non. C'est pas parce que tu joues mieux que tu es devenu une équipe. C'est une équipe qui reste bien en bloc, qui concède peu et qui sait crever au moment, ça reste une équipe.
0: Non, mais je pense que vous comprenez pas ou vous dites pas toujours la même chose. Vous comparez par rapport à Southgate.
9: C'est ça, exactement.
0: Mais en fait, c'était pas une généralité par rapport à ce qu'il disait. Ouais. Voilà. Ouais, okay. Thomas, écoutez, écoutez bien Samir, parce que sinon ça va le baser. Régis.
8: Moi, je trouve.
4: Non, mais Southgate, il y avait une équipe quand même.
0: Oui. Oui.
3: Merci.
4: Ça jouait défensif, mais ça jouait ensemble.
3: D'accord.
4: C'était pas des. Et puis, de temps en temps, il y en avait un ou deux qui te faisaient une différence.
9: J'argumente juste mon propos quand je dis que ce n'est pas une équipe, c'est que, pour moi, tu gagnais des matchs avec des individualités.
6: Sur des coups.
9: C'était des coups, c'était un exploit
6: individuel. Mais toi, tu vas retourner de Bellingham.
4: Moi, je suis d'accord, oui. Mais par contre, c'était une équipe, ils jouaient ensemble.
9: Oui,
4: il y avait un bloc. Sans le ballon, c'était dur à les passer, quoi.
8: Moi, je trouve que c'est, on parlait de confirmation, j'irais peut-être un cran au-dessus, je les trouve plus forts que les années précédente, je trouve.
6: D'accord, moi.
8: Sur ce match-là, parce qu'on parle de ce match-là.
3: Oui. En prépa, c'était pas forcément.
8: Mais je les trouve plus complets. Je trouve qu'il y a aucune faille. Alors, ils ont pris deux buts, mais ils ont pris des buts exceptionnels.
0: Pour marquer des buts à l'Angleterre, faut jouer.
8: Non, mais ils prendront pas des buts comme ça tous les trois jours.
0: C'est magnifique ce qu'a fait.
8: Et je trouve qu'ils défendent très bien. Je trouve qu'ils ont très bien défendu ce soir, parce qu'il y a eu des moments où la Croatie a quand même beaucoup pressé. Ils prennent deux buts exceptionnels. Bah, parfois, au foot, tu prends des buts, tu peux rien faire. Et là, en l'occurrence, c'était très difficile. Moi, ce qui m'a beaucoup impressionné, c'est leur pressing. Mais d'une efficacité redoutable, c'était super harmonieux.
6: Il y a un truc là-dessus. Vas-y, hein, fini, et il y a un truc là-dessus.
8: Et ouais, c'était harmonieux. ils pressaient ensemble. Et puis, je sais pas, j'ai vu une qualité technique, une sûreté de passe et tout. La façon dont ils repartaient de derrière, il y avait une assurance. Même Pickford, on a toujours l'impression de se dire il va faire une connerie, mais au pied, je l'ai trouvé bon. Ouais. Au pied, je l'ai trouvé très bon. Et ça a été le premier relanceur, et je trouve que je les ai trouvés
6: même
8: bons
6: si
8: partout.
6: Il ne dégage pas une attitude hyper rassurante.
8: Ouais, mais.
6: Et finalement, t'as pas de toile, vraiment.
8: Il a fait zéro toile.
6: Il est assez étonnant.
0: Je reviens par rapport à. Moi, cette impression que je n'ai pas encore entendue, mais peut-être qu'il n'y a que moi qui la partage, ce n'est pas très grave. Ouais. L'impression que quand tu passes entre les mains des Anglais, ils te mâchent.
9: Oui, physiquement. C'est un rouleau compresseur pour moi. J'ai ce sentiment-là. Et petit élément, on en parlait tout à l'heure, je pense qu'il faut jouer la première place. Si t'es l'équipe de France, parce que c'est mieux de les jouer en finale que.
3: Ah oui.
9: Que
3: oui.
9: Je pense qu'ils vont aller très très loin.
0: Attention là, vous diffusez la peur.
3: La première piste pour ouvrir un
0: bon parcours
3: à l'Angleterre en plus.
6: Mais ce qui est fort, c'est que Tourelle, lors de sa prise de fonction, avait un peu expliqué ce qu'il avait diagnostiqué de cette équipe et ce qu'il voulait faire. Et lui, il disait, et c'était un truc qui finalement était une réflexion qu'on avait assez peu en équipe d'Angleterre, il disait comment tu peux être dans le championnat le plus intense du monde et arriver à une équipe nationale qui est aussi peu proactive. Il y a un problème. Et ça ne peut pas marcher. Et ce qu'il disait, c'est moi, ce que je vais demander aux joueurs, et c'est ce qu'on va construire.
0: C'est jouer à l'anglaise.
6: Exactement. C'est-à-dire d'aller jouer sur les points forts qui sont la pression, la réactivité, l'intensité, la proposition, etc. Avec des bons joueurs, parce qu'ils ont quand même des bonnes individualités. Franchement, l'équipe d'Angleterre aujourd'hui, c'est une équipe qui a du talent. Mmh. Et je pense que c'est ça qui est assez fort, c'est ce qu'on a vu pendant les qualifications, c'est ce qu'on a vu lors du dernier match de préparation, c'est ce qu'on voit là ce soir contre la Croatie. Ça répond à la feuille de route qu'il avait dressée. Et ça, c'est pas donné à tout le monde.
0: Angleterre,
6: j'ai
0: Croatie.
6: Fini sur la fin un peu juste. Mais physiquement, je suis en puissance.
0: Buvez un petit peu.
8: On peut juste dire qu'on a vu une belle équipe croate quand même.
0: Très belle.
3: Et qu'on a vu le meilleur match de la Coupe du Monde aussi.
8: Non, mais c'est vrai, on a vu une super équipe croate.
0: Moi, j'ai préféré le Maroc-Brésil, mais c'est.
8: Moi, j'ai trouvé que c'était un super match.
6: Le Maroc-Brésil, c'est un peu chuté.
0: Oui, mais j'ai.
10: C'est le premier match.
6: Là, je trouve que ça a été plus plein.
0: Ouais.
8: Et les buts sont exceptionnels. Je ne suis pas étonné que la Croatie aille en 8e ou en quart.
0: Mais à chaque fois, la Croatie, on la sous-cote. On dit bon. Cette année, vous inquiétez pas, c'est le tournoi, c'est le tournoi du déclin. Ouais, c'est 3,8 millions, ils sont 3,8 millions.
6: Non, mais à chaque fois, on pense qu'ils ont toujours donné le dernier truc, la Coupe du Monde avant.
8: Avant le quatrième but anglais, il y a quand même une grosse poussée. Pression. Il y a une grosse poussée, et tu sens que le 3-3, il est dans l'air quand même.
0: Et c'est tard d'attaquer sans avoir l'air d'y toucher. Hein, sans mettre un petit coup de semonce, pif.
6: Parce que je trouve qu'ils ont un QI foot incroyable.
0: Oh là là,
6: non mais c'est incroyable parce qu'ils
0: jouent bien les coups.
6: Parce que tu t'aperçois quand même que par rapport à d'autres équipes, ils sont moins outillés en termes d'athlétisme, etc. Tu vois, c'est pas une équipe avec des joueurs d'impact.
8: Mais même en vitesse, ils n'ont pas une vitesse exceptionnelle.
6: Pas une grosse vitesse, mais par contre, ils sont capables de mettre hors de position une défense qui est pourtant bien organisée. Parce qu'il y a cette intelligence sur la compréhension d'une situation, les mouvements, les deux buts sont lumineux.
10: Les deux buts, c'est magnifique.
6: Incroyable.
10: Le deuxième, c'est exceptionnel.
6: Pour moi, c'est le plus beau but de la Coupe du Monde.
10: D'offrir le ballon à un joueur qui est derrière lui. Quoi. Et puis, voilà.
0: Premier.
10: C'est magnifique. Et le premier aussi exceptionnel. Et l'ensemble de l'action, en plus.
0: J'aurais un petit contentieux à régler avec deux chroniqueurs de l'équipe du soir. Ah. Mais juste avant, voyons les images avec Léna. Cette pièce à conviction, Angleterre-Croatie, 80. Buse à deux, avec une question sur Harry Kane. Attention, les amis.
2: On part sur le basket, Mémé, là.
0: On part sur le basket.
6: c'est bien. Alors, c'est un peu mieux, un peu moins bien réglé que Tourelle, j'ai l'impression, ici.
0: Bon, le basket. Allez-y.
2: Mais c'est un beau match, le basket.
0: Oui, super.
2: C'est une très belle victoire des Monégasques. Ils ont dominé Paris tout au long de la rencontre, jusqu'à 21 points d'avance dans le troisième quart-temps. Strazel et Diallo, meilleur marqueur, 22 points. Victoire 102 à 90. Un partout dans ces play-offs.
0: Oh. En plus, Monaco y a gagné.
2: Et Monaco aura donc l'avantage du terrain pour le match 3.
0: Angleterre-Croatie, c'est pas tout de suite.
2: Non, toujours pas.
0: Match 3, vendredi, Jacques Villeray, c'est chez nous. Merci beaucoup. Tour de Suisse, on a encore les droits. Pogacar, on va à première étape, premier raid en solitaire.
2: On a les droits. Le Slovène en patron sur cette première étape du Tour de Suisse. Première fois que le Slovène prend le départ de cette course. Et dès le 70e kilomètre, Il attaque, Vernes en tête. Le Slovène le rattrape. Et 600 mètres plus loin, il trace tout seul jusqu'à la ligne d'arrivée. Arrivée portée par la foule à Sodrio en Italie. Le champion du monde termine avec plus de 2 minutes d'avance sur ses concurrents.
0: Tour de Suisse, ça continue demain. Deuxième étape, 10h05, c'est les dames. 15h05, ce sont les hommes avec un nouveau raid solitaire de Pogacar prévu à 15h45. Tenez-vous évidemment au courant. Tennis à Leu, Roger Aliassime à Tremblay, il est passé ou pas?
2: Il est passé, mais effectivement, il a bataillé le Canadien face à l'Américain Team, 19e mondial. Le Canadien a d'abord perdu le premier set. Et dans le tie-break du troisième, Aliassime menait 4-1. Il parvient à remonter et grâce à cette victoire, il confirme aussi son bon début de saison sur herbe et il reste en lice pour un premier titre sur cette surface.
0: Oh, et paf. L'OM autorisé à jouer la Coupe d'Europe, mais sous conditions.
2: L'Olympique de Marseille a obtenu de l'UEFA un sursis d'un an pour endiguer ses pertes, sous peine d'être exclu de la prochaine Coupe d'Europe en cas de qualification dans les trois prochaines saisons. L'UEFA impose également une restriction de la possibilité d'inscrire de nouveaux joueurs sur la liste A des compétitions pour la saison 2026-2027. Et le club a également écopé d'une amende de 10 millions d'euros.
0: Nous revenons à la Coupe du Monde, mais petite feinte, petit détour par le Portugal qui a fait match nul, un partout contre la République démocratique du Congo. Les images avec vous, toujours les
2: deux. Avec une ouverture du score très rapide d'un Parisien, c'est Joao Neves à la 6e minute sur un ballon de Neto, la tête croisée, 1-0. Et après un corner joué en deux temps, Masuaku, le Lensois, centre et trouve Wissa, 9e but en équipe nationale pour l'ancien Lorienté. Et au retour des vestiaires, dans la surface portugaise, Bakambu frappe du droit. Ça termine sur le poteau. Et forcément, il est écœuré.
0: Kane doit-il répondre à ses rivaux?
3: Là, il est écœuré.
0: Kane doit-il répondre à ses rivaux? C'était la question que j'avais posée, évidemment, donc à mes amis chroniqueurs. Très, très Messi, Haaland, Mbappé avaient marqué. Kane et j'ai eu deux chroniqueurs qui m'ont répondu non. Thomas Bonavent, Dave Vapadou. Et il n'avait pas le temps, il a dit non, mais il pensait oui, c'est Joan Micou. Oui, tout d'abord, les pièces à conviction de cette Angleterre, Croatie, 4 buts.
2: Ça y est, mémé, on y est. 9e minute marqué. Après une faute de Modric et un premier pénalty raté d'Harry Kane, mais non validé. Harry Kane encore, et cette fois, ça rentre. Putain. Égalisation de la Croatie. Petar Sucic élimine la défense, passe pour Baturina, un partout. Et sur corner tiré par Rice, Kane lancé d'en dehors de la surface, le doublé, 81 buts en sélection. Et Perisic, remise de la tête vers Moussa. Deux partout à la pause.
11: C'est football, ça.
2: Après une passe d'Anderson pour Bellingham, la frappe croisée du joueur du Real Madrid. Et à 5 minutes du coup de sifflet final, Saka pour Rashford. Petit filet, 4-2.
8: Quel match.
0: Voilà, bah Kane, donc, il a répondu à ses rivaux. Non, mais c'est génial quand même, ce voilà, je ne veux pas vous coincer.
3: Il a répondu à ses rivaux, mais il n'avait pas besoin de le faire.
11: Non, ah, il est à cheval là.
9: Mais pourquoi il n'aurait pas besoin il fait partie des meilleurs.
8: S'il l'avait pas fait, ils n'auraient pas gagné.
0: Voilà.
3: Ah oui, mais peut-être que quelqu'un d'autre aurait marqué.
0: Non, c'est Kane ou non?
10: Non, mais je pense pas que Kane rentre sur le terrain en se disant je marque à tout prix. Ça vient naturellement et puis après, par contre, il aide beaucoup l'équipe.
3: Pour tout le monde. Comme j'ai dit, s'il n'avait pas marqué, mais il avait fait deux passes D. Pour faire marquer d'autres joueurs, eh ben, il n'aurait pas répondu à ses rivaux. Il aurait été décisif pour son équipe.
9: Thomas, moi qui...
3: attend Kane. Et comme l'a très, très, très, très bien dit Dave, les matchs de poule, j'ai aucun doute sur Harry Kane. Il rate un péno quand même, notre ami Kane.
9: Non, mais Thomas, moi
3: on
9: qui.
3: On a commencé à claquer des fesses. On se dit, il va refaire comme.
9: Moi, j'ai beaucoup d'échanges avec les joueurs. J'échange avec eux avant les matchs, après les matchs. Mais justement, et du coup, je vais te partager mon expérience. Et de manière générale, les joueurs regardent les performances des autres. Et je peux te garantir, et je ne vais même pas aller sur des professionnels, même sur des jeunes. Quand il y a une compétition internationale, les uns se jaugent par rapport aux autres. Ils se challengent, ils ont un ego surdimensionné. Je peux te garantir que quand tu as une performance d'un joueur, derrière, tu te dis et tu te challenges en te disant je veux rentrer dans ce cercle.
3: Est-ce que
9: tu
3: as vu un joueur là qui voulait forcément à tout prix chercher le but?
9: Non, mais Kane, c'est pas lui. Kane, c'est un joueur de foot, il pue le football. Mais au fond de lui, il a besoin de ça aussi. Il vit de ça, il vit de but.
0: Pardon, mais
3: je pense que si à un moment il y avait une passe à faire, il aurait fait la
9: passe. C'est pas ce que je dis. Benzema fait exactement la même chose. Mais ça, c'est des gens qui aiment le foot et qui puent le football. Mais au fond de lui, il a ce besoin.
3: C'est un attaquant, il n'y a pas de
9: problème. Il a ce besoin de marquer.
0: Il n'a pas l'obsession du but, on va dire, comme d'autres, comme Cristiano. Exactement. Mais il en a quand même planté 61 avec le Bayern. Donc, il ne rechigne pas. Moi, je pointe quand même une contradiction dans ce que vous me dites, mais bon, on peut pas avoir du mal à reconnaître ses erreurs et ses grandes fautes. L'Angleterre a-t-elle changé de statut? Elle l'a confirmé. Finalement, si elle l'a confirmé, c'est Kane était au rendez-vous. Kane, finalement, il avait besoin. Parce que vous, c'est votre lecture. Kane, on l'attend plus tard.
6: Oui.
0: Et finalement, parce aujourd'hui, il y a toujours des tests dans la Coupe du Monde, Chaga. Et Samir l'a...
4: On les attend tous, plus tard.
6: Non, mais parce que ce soit en 2018 ou en 2022, Kane, il fait un carton lors des phases de poule. Oui. Souvent, il est très, très fort. C'est un très fort buteur sur ses...
0: Quand ça compte pas.
6: Mais, non, pas quand ça compte pas, mais je veux dire, quand c'est le démarrage, on va dire, à sa main. Mais après, quand ce sont des matchs coup près... Il avait un peu le même problème, d'ailleurs, en Ligue des Champions. On a un peu dit qu'il lui manquait un peu ces moments de lumière, etc., qu'il n'a pas complètement résolu, moi, je pense. Et moi, je suis persuadé que, quand tu scannes ce qu'est Harry Kane, alors qu'il est exceptionnel en tout... Ce petit moment à très, très haute altitude, je trouve qu'il manque. Si on te dit, là, Kane, son moment de lumière à très haute altitude, tu l'as pas. Tu as une régularité, tu as des stats, mais pour l'instant, tu n'as pas ce truc complètement fou en demi-finale de Ligue des Champions ou avec la sélection.
0: Ok, Harry Kane, 2 buts pour ouvrir son tournoi. Messi, carton rouge, c'est une photo, une action abondamment commentée sur les réseaux sociaux. 31e minute du match. Algérie contre l'Argentine, semelle sur le mollet d'Aïssa Mendy, joueur de l'Algérie, donné par Lionel Messi. L'arbitre Simon Marseille.

0: physique du joueur et selon les lois du jeu, ça mérite un carton rouge. Je pense que Lionel Messi aurait pu être expulsé, mais il ne l'a pas été par rapport à son statut. Si Aït Nouri, Aïssa Mandi ou Ben Sebaïni avaient fait la même faute sur Messi, il aurait pris rouge, j'en suis sûr et certain.
1: Thomas, vous êtes coincé.
2: Non, mais je vais mettre ma casquette du supporter malhonnête et dire qu'il n'y avait pas carton rouge. Non, mais déjà, c'est pas un tacle. Pas taclé, il n'a pas taclé le joueur. Pour une fois que Messi défend, il le fait de manière très maladroite. Alors, ça ne veut pas dire que quand, si c'est maladroit, il n'y a pas rouge, ça non. Mais je pense quand même qu'on est assez trompé par le ralenti et l'arrêt sur image. Et globalement, j'ai vu Hakimi s'en sortir très bien contre le Brésil, ça n'a pas moufté. Un joueur de l'Écosse qui a mis un pied très haut. Un salto d'un Saoudien, ça n'a pas fait débat. Là, c'est Messi, donc tout le monde s'excite, malheureusement.
1: Ok. Messi pris surtout par sa notoriété. C'était
3: c'est presque Messi qui vit une injustice, là. C'est
4: inadmissible.
1: Bon, voilà. Nous sommes évidemment reçus dans le monde entier. Je fais tout de suite mes excuses à Lionel Messi. Jean Micou, vous votez pour qui Monsieur Régis Njimi ou Thomas Njimi
5: Non, mais moi, je ne pense pas qu'il y ait déjà une volonté d'aller faire mal à Mandi. Je pense qu'il défend pour aller. Ouais, non, mais je pense qu'il défend pour essayer d'aller prendre et puis il lui met le pied sur le mollet. Mais on voit de suite qu'il retient, qu'il ne va pas forcer sur le truc. Moi, je pense que ça mérite jaune. Mais comme l'arbitre ne lui met pas de suite, moi, rouge, je trouve que ça aurait été très dur d'avoir un rouge là-dessus. Donc, je pense que. Après, il y a l'intention, il y a la force, l'impact qu'il y a aussi quand ça
2: l'intensité
5: touche
2: le mollet.
5: Tu vois, il n'y a pas une volonté de faire mal. Donc moi, je pense qu'il fait une erreur, qu'il est maladroit sur le coup. Mais ça méritait jaune, pas plus. Quoi.
1: Quelle clémence, quelle lâcheté.
2: quel fin observateur du football.
5: Après, j'essaie d'amener un petit peu de finesse, un petit peu plus.
3: Et
2: globalement,
3: c'est la subtilité de son pas de
5: qualité. J'ai pas envie de retenir ça de Messi hier soir.
2: Oui, d'accord, c'est Cristiano Ronaldo, Mikou.
5: Pareil. Non, mais j'aurais fait la même.
1: Dave, confident, juste avant d'entrer sur le plateau, vous me parlez de ce match avec beaucoup de passion et vous, Elie, ce geste-là, normalement, il ne doit plus revenir sur un terrain Coupe du Monde.
3: C'est n'importe quoi. C'est du lancement, ça.
2: C'est ta faute s'il y a ce débat.
3: En fait, une Coupe du Monde terrible.
1: Non, en général, c'est pour Giovanni.
3: Oui, c'est ça.
1: Non, mais pas du tout.
5: Il a dit.
1: Depuis le dernier mondial au Qatar, moi, j'entends la petite musique et je fais référence à un match Argentine quart de finale où Messi donc doit écoper d'un deuxième jaune, doit être expulsé parce qu'il a arrêté une passe de la main volontairement et voilà, c'est un geste d'anti-jeu. Ah oui. Et puis il était passé entre les mailles du filet. Est-ce qu'il est arbitré comme les autres ou non? Parce que j'ai quand même l'impression aussi.
5: Je crois que Michael Jordan est arbitré comme les autres.
1: Ouais.
5: Ouais, je pense pas non.
6: Non, mais c'est ça. Je suis persuadé que non. Je suis persuadé que Messi, comme peut-être d'autres avant lui, mais ils sont très peu. Je sais plus qui parlait de lui en disant c'est un peu la Joconde. Et c'est-à-dire, malgré tout, il y a un environnement particulier autour de Messi.
1: Ok. Alerte générale.
6: J'avais tout dit.
2: Ils ont mis rouge, il prend deux matchs.
1: Giovanni Castaldi, Giovanni.
5: Il est
1: qu'est-ce qui se passe? Vous prenez la main? Il y avait un match d'entraînement.
5: Il y a un blessé. Vraiment?
6: C'est Joe?
1: C'est Ryan? Non, Ryan est debout.
7: Oui, je suis là, mémé. Non, c'est Malo Gusto qui a pris une semelle, qui est resté quelques instants au sol. Il est en train d'être soigné par le staff médical de l'équipe de France. Il a pris un coup. Il a l'air de souffrir. Dès qu'on aura un peu plus d'informations, on vous le dira. Mais c'est Malo Gusto, le latéral droit de Chelsea, qui a pris un coup.
1: Il s'est relevé. L'opération s'est bien passée.
6: Il a pas l'air bien quand même.
1: Merci Giovanni.
7: Il est pas encore relevé. Il est encore au fond. Il y a un deuxième membre du staff médical qui vient de le rejoindre. C'est un coup. Il n'y a pas encore d'opération, mais calmez-vous.
1: Évidemment, on souhaite que ce soit pas trop grave et pas du grave du tout, surtout pour Malo Gusto. On lui souhaite évidemment une bonne Coupe du Monde. Je me reprends. C'est tout pour Messi.
6: Non, mais moi je pense qu'effectivement il y a ce truc un peu iconique, un peu. Génie absolu qu'il faut absolument protéger. C'est toi, Sam, qui disais, si c'est Cristiano qui fait la même, je pense qu'il y a plus polémique. Attention, je dis pas que.
5: Mais... Ça, c'est la fiction, ça.
6: Parce que je pense que c'est quelqu'un qui, dans l'opinion, est plus clivant. Parce que, voilà, dans la narration, on va pas se mentir, dans la narration un peu grand public, Messi est le gentil, Cristiano est le méchant, c'est comme ça.
2: Messi, il a aussi un casier disciplinaire
6: oui, mais c'est une narration.

0: Qui est intact.
1: Hein ?
0: Mais Messi, il n'a aucune casserole disciplinaire.
2: 4 cartons rouges dans sa carrière.
0: Combien ?
2: 4.
0: Ouais, sur combien de matchs ? 900 ?
3: Ouais, 4, c'est pas mal, hein.
1: 4, c'est pas mal, 900,
3: 4,
1: c'est
3: 4,
1: c'est quand même 4 de plus que Pépé.
4: 4, c'est pas énorme, vous êtes sérieux, quoi, sur 900 matchs ? Je sais pas combien, 1000 matchs.
5: T'as eu combien de cartons ?
2: Combien vous avez eu de cartons rouges, vous ?
4: Oh, je sais pas beaucoup, non. Sur beaucoup moins de matchs.
0: Zidane, 14,
4: hein. Bah, tu vois, Zidane, 14.
3: Ouais, mais il pensait pas à mal.
6: Mais Mémé, on parle souvent, les équipes sont arbitrées différemment en fonction de la grandeur des clubs. Pourquoi ça ne marcherait pas avec les joueurs ? Ah, mais ça... Il n'y a aucune surprise.
4: Ah, bien sûr.
6: Zéro surprise sur le résultat du sondage.
0: Pourquoi il n'y a aucune surprise ?
6: On m'a imposé ce... Hein, quoi ?
0: je suis surpris.
6: Mais non, tout sur les réseaux, c'est un déchaînement.
2: Je crois depuis son passage à Paris. Il est le garçon chez nous et pas très populaire depuis. Et depuis la Coupe du Monde en plus, ouais.
3: Mais attendez, ça peut être carrément les arguments de Régis, je vous trouve insultant, là.
6: Il a récité l'IFAB.
3: Peut-être pas, j'ai dit.
2: Et éventuellement, les arguments de Régis, on est fait ce qu'on est. Mais maladroit, c'est de la comète.
6: Il a récité l'article 12.4.
0: Je suis très étonné là.
6: C'est un déchirement.
2: Malogusto arrête l'entraînement, voilà. Il sort en boitant.
6: Ouais, je vais faire mes réseaux.
2: Il est suivi. Donc, il a parlé à Didier Deschamps. Voilà. Ronaldo, petit coup. On a vécu.
4: Comme ça était Messi, c'était protégé. Comme c'est Ronaldo, on aurait tapé dessus.
6: Sûrement.
2: On a vécu.
4: Le... 78-22.
2: On a vécu le moment en direct. Je ne sais pas si ça vous intéresse, mais Malogusto quitte. Oui. L'entraînement, les images sont en direct.
4: Et du foot, il y a des.
2: Passons au bleu. Les quatre mousquetaires, la victoire contre le Sénégal en crotelle, le choix. De jouer, pour Didier Deschamps, de jouer à, donc à 4 attaquants. On peut se poser la question. Et on va faire un petit détour en conférence de presse. C'était hier, après la victoire contre le Sénégal. Si on vous pose cette question, c'est que Didier Deschamps, on a parlé du 4-2-3-1 avec ces fameux 4 attaquants alignés dès le coup d'envoi. Écoutez Didier Deschamps.
7: Je suis convaincu qu'avec les joueurs et la capacité qu'ils ont sur le plan technique et la relation technique aussi... on a la possibilité de faire mal à l'adversaire. Mais là, on a eu un adversaire qui est bas. Je pense que celui qu'on aura dans 6 jours, il sera bas aussi, différemment. Donc, il y a toujours des risques. Mais si j'ai pris autant de joueurs offensifs, c'est pour pouvoir les utiliser.
2: Voilà, on a écouté attentivement Didier Deschamps, ce qui nous a inspiré une question. Le choix de jouer à 4 attaquants est-il finalement ancré ? Et tout le petit peuple de l'équipe du soir s'est levé en disant « Non !
0: Ah bon, non !
2: Non ! Pourquoi non ?»
0: Mais parce qu'on le connaît, Deschamps, quand même. Non, mais je veux dire, ça fait 14 ans qu'on le pratique. S'il a une qualité par-dessus tout, c'est quand même sa faculté d'adaptation aux situations, aux adversaires et à l'évolution des matchs et des scores et des prestations.
2: Mais en général, il est plus fuyant dans ses réponses.
0: Oui, mais...
2: Il se laisse toujours
0: parce que là, effectivement, il a beaucoup, beaucoup de matos. C'est aussi sa dernière campagne. Donc je pense que partir sur une note un petit peu différente des compétitions précédentes, c'est peut-être important, parce qu'il a quand même eu une étiquette un peu pisse-froid, gagne petit.
3: Tu veux dire qu'il attache de l'importance à la forme ?
0: Je pense qu'il attache plus d'importance à la façon dont il va partir que les fois précédentes.
3: Pourquoi qu'il veut juste gagner, en fait ?
0: Peut-être.
2: Aussi. Bah,
0: aussi. De toute façon, je réponds à cette question que si le besoin... Et ce fait de repasser en 4-3-3, il le fera comme il l'a toujours fait.
4: On lui remontera cette interview.
0: Pourquoi ?
4: Parce qu'il dit, si j'ai pris des joueurs offensifs, c'est pour les mettre sur le terrain. Donc s'il repasse en 4-3-3, il faudra lui rappeler ça.
2: Il nous dit quand même un petit truc, quand même, c'est on a joué contre des blocs bas. Et on a joué contre des blocs bas. J'écoute attentivement Didier Deschamps. Donc bloc bas, ça veut dire bloc haut. Giovanni Castaldi, si c'est bloc haut, c'est retour à un troisième milieu de terrain.
8: Non, moi je pense pas. Je pense que Mémé, le profil en fait des deux joueurs qui va évoluer sur le côté gauche, ceux qui sont en concurrence sont Désiré Doué et Bradley Barcola. C'est deux joueurs qui dans leur club ont l'habitude d'avoir un volume de course très important, qui ont une rigueur tactique extrêmement forte. Et je pense que Didier Deschamps est très attaché à l'équilibre. Et si tu as une équipe qui se livre plus, tu peux totalement imaginer rester en 4-2-3-1 avec un profil comme Bradley Barcola qui peut faire très très mal dans la profondeur et sur un profil de bloc bas, avoir Désiré Doué qui a plus ce profil de dribbleur, de créateur. Mais je pense que la culture tactique des deux joueurs qui sont en concurrence sur ce côté gauche fait qu'il peut rester avec quatre attaquants, puisque les trois qui sont intouchables sont Dembélé, Olise et Mbappé.
2: Juste, on s'est quitté, évidemment, on n'a pas de nouvelles de Malogusto, de la gravité, mais sur le jeu, il a été blessé malencontreusement par un de ses partenaires, un de ses coéquipiers ou un joueur de l'équipe amateur.
8: Vous voulez que je redise New England Revolution? Non, c'était pas un joueur de cette équipe-là, c'était Lucas Digne, puisqu'il évoluait en face avec Chasuble Vert. C'est le joueur d'Aston Villa qui l'a blessé. Il est allé le voir immédiatement pour s'excuser. Mal Augusto vient de quitter l'entraînement dans la petite camionnette. On aura des nouvelles demain. Il a pris un coup, il a mal, ça c'est une certitude. Mais pour l'instant, on n'a aucun diagnostic, rien du tout.
2: Là-bas, Lucas Digne, on l'appelle Lucas Barnes. Merci Giovanni. Dans quelques minutes, la suite de l'équipe du soir. À tout de suite, mes petits.
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2: La démonstration de force de l'Angleterre ce soir contre la Croatie, 4-2. Le Portugal qui n'est pas arrivé face à la République démocratique du Congo. La suite évidemment, mais on va se faire un petit Mondial Express. Quelques informations glanées ci et là, ou là ici, ou quelque part. France-Sénégal, 3-1. L'autre chiffre du match, Léna, c'est
9: 14 millions ouais. Téléspectateurs pour France-Sénégal. M6 fait mieux que TF1 pour les deux derniers matchs d'ouverture des Bleus. 12,53 millions en 2022, 12,59 millions en 2018. Et le record absolu, c'est évidemment le France-Argentine de 2022 avec 24,8 millions de Français réunis.
2: Je fais 0,8.
9: 0,8.
2: Ouais, demi-français. Dave, ouais. Ces audiences à la hausse, bonnes pour l'équipe de France?
3: Oui, très bonnes. Et en fait, qui renvoie à un débat qu'on avait juste avant la Coupe du Monde sur ce plateau. C'est-à-dire, est-ce que tout le contexte, toutes les polémiques autour de la Coupe du Monde allaient abîmer et faire en sorte que les gens allaient un peu bouder, en tout cas. Et moi, ce que je disais, c'est mais on peut le regretter, mais ça fait plus de 2000 ans que tu as du pain et des jeux. Et qu'à partir du moment où ça commence, en fait, on oublie les polémiques et les gens étaient devant leur rendez-vous, ils n'ont pas boycotté. Et moi, je pense que, oui,
6: et c'est l'adversaire, peut-être malheureux. L'adversaire doit jouer aussi dans les chiffres.
2: C'est égal ?
6: Oui,
3: c'est un gros match.
6: C'est un gros match.
2: Hervé Renard, première avec la Tunisie.
9: Le coach remplace Sabri Lamouchi, limogé après la défaite tunisienne 5-1 face à la Suède. Avant leur match contre le Japon dimanche, première causerie. Écoutez bien, du pur Hervé Renard.
10: Vous savez qu'aujourd'hui, si on rentre au pays, vous savez ce qui va se passer. Si on rentre aujourd'hui au pays, vous le savez ce qui va se passer. Eh bien oui, parce que tout le monde est en colère, c'est normal. On ne peut pas leur dire qu'ils n'ont pas raison quand même. Ils ne peuvent pas avoir tort. Donc vous avez la chance d'être ici. Donc les gars, allez, deuxième match, on remet les pendules à l'heure. Et le mot d'ordre, c'est on est ensemble. Je ne suis pas là pour faire ce que j'ai envie de faire. Je suis là pour faire ce que l'équipe demande de faire.
2: Voilà, pompier de service, Hervé Renard, ça vous inspire quoi, Régis et Thomas? Vous voulez nous parler de cette situation?
0: Non, mais si vous avez que Hervé Renard soit l'homme de la situation, ça c'est fort probable, mais c'est une chose, mais ça n'exonère pas les dirigeants de la fédération tunisienne de
2: d'avoir lâché en race campagne, ça va
0: leur amoucher. Incompétence totale, tu changes pas de sélectionneur parce que tu perds 5-1 contre la Suède. Enfin, d'après ce qu'on en sait tous les uns les autres, c'est un bordel sans nom. Non, mais cette fédération est mal gérée depuis des années et des années. Pour exemple, l'ancien président de la fédération tunisienne est en prison pour corruption. Ça fait des années que c'est très mal géré. Quand tu pars avec un sélectionneur, tu t'arrêtes pas au bout de 500 mètres en disant non, c'est pas l'homme de la situation. Ça n'a ni queue ni tête.
2: Ok. Thomas, j'ai l'impression que Maître Testelin.
6: De la fédération et de ce qui se passait depuis que Lamouchi est arrivé, mais Régis l'a très bien dit.
2: Le ciel s'assombrit pour la Côte d'Ivoire. Victorieux de l'Équateur, la sélection est rattrapée par l'affaire Eli Wahi. Wow.
9: Le joueur est accusé d'avoir reçu volontairement un carton jaune avec Nice. C'était le 17 mai dernier contre Metz. La Fédération française a été alertée puisque des paris douteux ont été mis sur ce carton jaune. Le joueur a même déjà été entendu par la police le 29 mai dernier. C'est une révélation du média anglais The Athletics.
2: Samir, j'avais l'impression que ce feuilleton vous agitait lors de la première partie. Oh là là, mais qu'est-ce qui arrive ?
11: Oui, j'ai été surpris. J'ai été surpris de lire cette brève. J'espère pour lui que ça ne va pas s'avérer vrai. Parce que quand on voit les sanctions qui ont été qu'a pris Lucas Paqueta en Angleterre, je pense qu'il risque gros. Il a encore le bénéfice du doute, mais j'espère pour lui que ça va pas. Ils n'auront pas de preuves et qu'ils pourront pas le.
2: Tonali, suspendu 10 mois suite à les affaires de Paris. Là, il aurait parié sur un carton jaune. Terrible.
6: Mais c'est pas lui qui a parié.
2: C'est pas lui ?
3: Non, je crois qu'ils ont relevé nombre de paris anormalement élevé, enfin, si j'ai bien compris, sur le fait qu'il prenne un carton jaune qu'il a pris.
11: Et juste petite précision, Mémé, Tonali, c'est qu'il n'a pas le droit de parier en tant que joueur.
6: Voilà, aucun joueur n'a le droit de
11: parier.
6: Là,
11: pour le coup, Paqueta, c'était justement une. Je sais plus si c'était.
3: Pareil, une histoire de carton jaune. Une histoire de carton jaune.
6: C'est pareil, c'est en gros. Ben, les
3: au Brésil, ils avaient
6: prendre un jaune,
2: l'Iran peste contre ses conditions.
9: Elle se plaint d'un désastre sportif. Le camp de base est à Tijuana. Leurs matchs sont aux USA. Ils ont l'obligation de rentrer puis de quitter le territoire le jour même. Après un nul décevant contre la Nouvelle-Zélande, le capitaine iranien Mehdi Taremi revient sur ses contraintes.
12: We don't have our media. We don't have our president of federation. We don't have vice president and no one. Some staff also, and which is so important for us. We doesn't have any communication with the FIFA and for the players. As you see, our analyzer, for example, have come here doing the job of the media. And, you know, everything is like disaster, actually.
2: Voilà. La boucle est bouclée, Dave, parce que vous êtes en France, c'est vrai que la compétition est suivie. J'imagine que ça dépend de quelle origine et quelle nation supporte, parce que je pense que les Iraniens, cette Coupe du Monde, bon, on connaît évidemment la situation géopolitique.
3: Pour les pays qui sont impactés par tout ce qui se passe, et les Iraniens, alors en premier lieu, puisqu'il y a le contexte que l'on sait chez eux, je parlais pas de ça, je parlais de chez nous, les prises de position morales ou de principe, ou même avérées, hein, y a pas de souci. Moi, je disais juste que mais ça s'arrêtera à partir du moment où la Coupe du Monde démarrera et ça se révélait être vrai.
2: Dernière information avec Giovanni, vous êtes à Boston, camp d'entraînement des Bleus. On a vu et découvert la blessure de Malo Gusto. D'autres compléments d'informations ou d'autres informations annexes, Giovanni ?
8: C'est juste pour vous dire quand même qu'on n'a pas vu de but sur l'opposition et que bon il y avait 2-3, on s'attendait peut-être par séquence à un peu mieux. Pour le reste, rien de grave à signaler. Pour ce qui est des titulaires, tout le monde va bien. Les premiers échos sur comment William Saliba a digéré cette première titularisation avec l'équipe de France sont plutôt très rassurants. Et comme je le disais dans la première partie de l'émission, le groupe n'est pas tombé, n'a pas basculé dans l'euphorie après la victoire face au Sénégal, conscient qu'ils avaient largement raté leur première période et conscient également que la compétition allait être longue, dure et qu'il fallait évidemment avoir une concentration extrême tout au long de la compétition.
2: C'était Giovanni en direct de Boston pour l'équipe du soir. Merci Giovanni, vous saluez l'homme qui a mis sa caméra dans l'ombre, le réalisateur de Steven Spielberg, Jérémy Janagro.
3: Personne.
2: Allez, on vous embrasse dans quelques minutes, le Ballon d'Or. Meilleur ou pire, à tout de suite.
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2: Notre ballon d'or, le ballon d'or qui roupille depuis le début de ce mondial et déjà depuis quelques temps. 4 dans l'équipe après son match raté contre le Sénégal. Faut-il ouvrir ce soir officiellement le dossier Ousmane Dembélé? Il y a quelques jours de cela, je vous regarde, Neiva Padou, parce que vous commenciez à l'ouvrir. Et puis finalement, on ne l'a pas totalement ouvert. On a laissé.
3: C'est rabroué sur le plateau.
2: Rabroué, évidemment, c'est un débat.
3: T'es brimé. Ouais.
2: Mais tout le monde l'ouvre ce soir, là, dans le Ville-Peuple ?
18: Ouais, moi, je ne l'ouvre pas. Pourquoi je ne l'ouvre pas ? Parce que je pourrais l'ouvrir à partir du moment où on le met dans une position où il s'épanouit. On connaît sa position actuelle. Johan disait un truc très juste tout à l'heure. C'est que c'est le seul ballon d'or qui ne joue pas à son vrai poste. Mmh. Aujourd'hui, on a cette problématique-là. C'est qu'on a un ballon d'or qui ne joue pas à son vrai poste.
2: Mais
18: il
2: ne jouera pas. Est-ce que c'est une question de poste ?
4: Il ne jouera pas, je pense.
2: Non, donc vous me dites, est-ce que, finalement, ce qu'on voit d'Ousmane, c'est son poste ?
18: Ah, aujourd'hui, ce n'est pas son poste.
2: Non. Oui. S'il n'est pas bon...
3: C'est à cause de...
2: C'est à cause.
18: C'est une des raisons. Mais moi, pour moi, on doit mettre dans la balance cette situation.
0: Mais ouvrir le dossier Dembélé, ce n'est pas dire que Dembélé est nul.
3: Ben non, évidemment.
0: Ouvrir le dossier Dembélé, c'est de dire il a 62 sélections, 7 buts. Ce n'est pas normal. On est d'accord.
18: Ça, c'est une chose.
0: Non, mais ça, c'est le constat.
18: C'est le constat
0: qui permet d'ouvrir le dossier. Après, le dossier, on l'ouvre, la responsabilité d'un tel, la responsabilité...
4: Ouais, mais Régis, ça, c'est un faux départ.
18: Bah, oui.
4: Parce qu'il y a eu Dembélé avant... Il y a...
0: Mais non, mais le point de départ, c'est de dire que c'est résultat...
4: Non, mais il y a 2 ans, il y a eu un Dembélé, et depuis 2 ans, il y a un autre Dembélé.
0: Moi, je te parle de ces statistiques en équipe de France.
4: Oui, d'accord, mais
6: le débat, il s'ouvre parce que...
4: Non, mais ce bilan-là, je suis d'accord, mais c'est un peu faussé, quand même. Parce que c'est plus le même joueur, quoi.
18: Et puis surtout qu'aujourd'hui, c'est plus Dembélé,
4: c'est un poste différent.
18: Et il ne t'apporte pas juste des buts, Dembélé. Quand tu le vois au Paris Saint-Germain, effectivement, il marque des buts, mais il ne fait pas que ça.
2: Est-ce que vous faites une confusion entre ce qu'on aimerait avoir, c'est le jeu du Paris Saint-Germain?
3: Pour moi, on se trompe de débat.
2: Et impliqué en équipe de France. Et là, est-ce qu'on va être déçu, les copains?
3: Parce que la question n'est pas de juger Dembélé en valeur absolue.
4: Je te renvoie à l'autre question. Qu'est-ce que vous attendez de Dembélé, alors?
6: Mais justement, Jo,
4: si ce n'est pas voir le même joueur qu'on voit à Paris. Vous attendez quoi?
18: Parce que c'est sa meilleure version.
6: Côté droit. Débat qu'on est
18: donc tu vas brider. Donc tu vas brider Dembélé.
4: Donc tu vas le faire défendre. En
18: fait. Mais tu peux pas
0: faire jouer Dembélé à la place de Kylian Mbappé.
4: Mais c'est ça la question.
2: En fait,
18: dans ce cas, tu dois être indulgent envers lui.
4: Moi, je ne trouve pas qu'il rate son match. Je trouve qu'il est en dedans. Ce n'est pas le même joueur qu'à Paris.
2: En dedans.
4: Quand même, il fait 2-3 passes décisives. Si Mbappé les met au fond,
6: il en a 3.
2: Non, mais c'est un peu décevant.
4: Qu'est-ce qu'on entend? Est-ce qu'on attend le même joueur qu'au PSG ou non?
6: Si
4: tu attends autre chose, il va t'amener des
6: débats la semaine dernière, et je suis dans une bête avec toi, c'est qu'en fait, aujourd'hui, je pense qu'on idéalise et qu'on fantasme le parallèle qu'on peut faire entre le Paris Saint-Germain et l'équipe de France.
2: Ouais, club,
6: aujourd'hui,
2: ouais.
6: L'équipe de France n'évolue pas comme un club et ne peut pas évoluer comme l'horlogerie suisse qu'est le Paris Saint-Germain. Donc le dossier, il s'ouvre obligatoirement à partir du moment.
4: Pourquoi il ne peut pas parce que le sélectionneur ne veut pas.
6: Parce qu'offensivement, ça ne travaille pas.
4: Non, parce que le sélectionneur. Oui, c'est ça.
6: Évidemment, moi je prends ça, c'est pas mon truc.
2: 30 secondes, les amis.
0: Pas seulement.
2: Pas seulement. 30 secondes, juste.
4: Là, c'est court.
2: C'était très court. On aura l'occasion de revenir sur ce Dembélé.
0: Ça ne fait que commencer.
2: Évidemment, ça ne fait que commencer. Avec nous, ça finit toujours par commencer. La une de l'équipe, mes amis.
9: La une de l'équipe de demain rend hommage à Éric Roy. Il est décédé aujourd'hui à l'âge de 58 ans. Départ du King.
2: Le coach de Brest était un des suites d'un cancer. Pour nos amis brestois ou de la région aux environs, demain, il y aura un hommage du côté du stade de Brest, au stade Francis Leblay. Voilà, c'est un rassemblement, je l'ai appris. Donc voilà, vous nous regardez. Si vous avez envie de faire un dernier coucou, un dernier adieu, un dernier hommage à Éric Roy, ce sera près du stade Francis Leblay. Donc le rendez-vous est à 19h. On va réécouter un extrait de quelqu'un qui l'a connu, qui l'a aimé. C'était son ami, c'est Jérôme Alonso, ami de près de 40 ans, qui a évoqué sa mémoire il y a quelques instants dans l'équipe du soir. Une amitié qui a débuté à l'OGC Nice à la fin des années 80. Jérôme Alonso nous évoque donc la mémoire d'Éric Roy. On a une petite pensée pour sa famille, voilà, et on les embrasse. Bonne soirée.
19: Alors, le destin a fait qu'on a eu la chance de jouer un an ensemble à l'OM. C'était pas prévu au programme, mais c'était bien sympa. Et puis après, le golf nous a rapprochés, les vacances, la vie, quoi. Et puis voilà, donc non, c'est pas un coéquipier, c'est pas un ami, c'est un grand frère que j'ai perdu aujourd'hui. Un souvenir, là, des trois dernières années, c'est la dignité dont il a fait preuve, le courage. Et je suis persuadé que son aventure à Brest l'a fait tenir debout. Et cette aventure humaine et sportive qui le comblait, on en parlait tout le temps. Et il aimait son staff et ses joueurs et son public par-dessus tout. Et donc l'image que j'ai, c'est ça, ce combat-là mené avec le combat contre la mort. Et puis parallèlement, cette aventure sportive fantastique.

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0: C'est l'équipe du soir, bonsoir. Dallas et son univers impitoyable, ils ont été impitoyables ce soir, nos amis anglais, 4-2 face aux Croates. Le match a été de toute beauté, les Anglais nous ont impressionnés, enfin m'ont impressionné, on verra évidemment. L'avis et l'opinion des chroniqueurs, c'est bien là l'essentiel. Petit tour de plateau pour présenter toute la famille de l'équipe du soir. Ce soir, Joanne Micou, Régis Testelin, Thomas Bonavent, Samir Kiat et Dave Apadou. Messieurs, bonsoir.
1: Bonsoir, bonsoir mémé.
0: Non, ça va un peu moins fort. Oui, on va gagner un petit peu d'argent, ça va vous ragaillardir, mes chers chroniqueurs. 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
0: On file à Boston, je vous invite, hein, puisque actuellement il y a l'entraînement des Bleus. Alors, il me semble que ce sont les coiffeurs qui jouent devant les titulaires. Oui, c'est vrai qu'ils détestent ça. Bon, les remplaçants, on va dire.
3: C'est
0: oui,
3: contre New England.
0: Les
4: Nouveau-Anglant.
0: Nouveau-Anglant. Nouveau-Anglant. Ouais. Bah, on va demander la précision à Giovanni Castaldi. Giovanni, bonsoir.
4: Il est sur le banc, là. C'est lui qui.
0: Bonjour, bonsoir.
5: Bonsoir.
0: C'est
5: bonsoir,
0: vous qui êtes en
5: train
0: de faire du vélo?
5: Non, Johan, je ne suis pas sur le banc.
4: Il est en face,
5: non,
4: en fait.
5: Du tout. Franchement, vu j'aimerais bien être en face. Et vu la fiche de paye des gens que vous aviez appelé les coiffeurs, j'aurais dû faire un CAP coiffure.
4: Ah,
0: Joe, il y a un match, les Bleus qui sont en rouge même ou pas?
5: Alors, Mémé, vous avez petit souci de lunettes, c'est des équipes mixées. C'est-à-dire que les joueurs de l'équipe de France sont avec des chasubles rouges, mais également des chasubles verts, et ils affrontent les jeunes du club de New England Revolution.
0: Je vois que les cours d'anglais n'ont pas encore infusé. J'ai le prof d'anglais.
1: Joe Lingo, tu connais.
0: T'es catastrophé, Joe. Hein. Dites-moi, on a vu une image tournée par Jérémy Jeannin-Gros. On a le nouveau coach de l'équipe de France. C'est le Kix, Kylian Mbappé, qui était en tribune, qui regardait des choses. Vous nous confirmez les informations. La Zidane n'a plus besoin de venir, c'est ça, non?
6: C'est sous contrôle.
5: Mentor Luis Enrique, il est allé en tribune pour voir ses petits camarades et voilà, il est toujours posté là, il n'est pas avec ses coéquipiers en face, il est avec les analyses vidéo et il fait parfois quelques commentaires. Il y a une situation en première période un peu litigieuse avec Jean-Philippe Mateta sur une sortie de Robin Risser. Il a dit ouais, ça pouvait siffler pénalty, donc voilà, très impliqué le capitaine de l'équipe de France.
0: Sinon, des nouvelles du front là, des nouvelles des Bleus, vous avez quelques petites news? Il n'y a pas eu de pépins, de bobos en général? C'est un peu traditionnel ces questions, hein, mais je fais mon travail.
5: Vous avez fait une très bonne école de questions, mais c'est plus à prouver. Non, tout va bien pour le physique de l'équipe de France. On a vu les titulaires de la veille se relayer sur les vélos. Voilà, on a vu notamment Ousmane Dembélé. Pour les deux joueurs qui sont rentrés dans la rencontre.
0: Aïe. Bon, on n'a pas les moyens de faire un direct. je vous le dis, c'est comme
1: ça.
0: Voilà, je crois qu'on a perdu les droits sur Giovanni Castaldi. Acheté par Castaldi Incorporated. Dans quelques minutes, nous retrouvons Giovanni Castaldi, notre envoyé normal, ou pas si normal que ça, avec une petite truc technique. Ça arrive, hein, c'est du direct. On ne va pas se fâcher pour ça. Ce soir, la Coupe du Monde nous offrait une belle affiche. Angleterre contre la Croatie. Succès 4-2 des Croates. Les images dans quelques minutes. Mais moi, ma question, c'est l'Angleterre. Pour vous, est-ce qu'elle a changé de statut ce soir? Voilà, qu'on évoque ça avec vous par rapport à ce que vous avez vu ce soir. L'Angleterre a-t-elle changé de statut? Habillage à l'anglaise, mettez-moi un peu de musique, un petit truc, parce que voilà, quand même. Samir, vous me dites oui, vous me dites non.
7: Non, moi non.
0: Non, pas du tout, non, ok. Dave?
6: Elle l'a confirmé.
0: Elle l'a confirmé. Ok. Thomas?
8: Tout pareil que Dave.
0: Confirmé. Monsieur Testelin?
9: Confirmé.
0: Confirmé. C'est la confirmation.
9: Voilà,
0: confirmation.
9: Ouais. Tout à fait.
0: Bon, pareil. Pareil. Bon, on va quand même évoquer quand même cette question, les gars. C'est pour, parce qu'il n'y a pas de duel que voilà. Hein. Confirmé, le premier de cordée, confirmé, là. Celui qui a donné la trace, c'est Dave.
6: Ouais, pour moi, les Anglais faisaient partie de ce groupe des 3, 4, 5 gros favoris pour le titre. Ils ont fait, avec Thomas Tuchel, des choix très, très forts. Ce qui veut dire qu'il y a une vraie direction, on les a vus aussi en...
0: Avant de parler de ce que vous avez vu ce soir,
6: alors, sur le match, c'est la confirmation qu'on a vue sur les dernières sorties. Ce qu'ils ont beaucoup travaillé, c'est une équipe qui est extrêmement proactive, extrêmement tonique par rapport à sa devancière qui était très, très, très conservatrice sous Southgate. Et là, on voit que c'est une équipe qui est extrêmement agressive. Bellingham a fait une bête de match, je trouve, en termes de course, en termes de pression, en termes aussi, il a même marqué. Je trouve que tout ça est très bien organisé, très clair. Le milieu de terrain envoie de la course, envoie de l'intensité. Bon courage à ceux qui vont les affronter, parce que attention, hein, Anderson, Rice et Bellingham qui vient aussi se joindre à eux. Je pense que physiquement, ils vont envoyer du steak. Franchement, j'ai trouvé ça très très bien. Sur les côtés, il y a de la vitesse et puis ils ont un patron, Harry Kane devant qui sait tout faire. Il marque et il organise. Franchement,
3: il peut même venir entre les deux centraux défensifs pour essayer d'un peu.
6: Ce qu'il faisait déjà au Bayern et tout, c'est incroyable.
3: Mais c'est travaillé ça.
6: Bien sûr.
3: Parce qu'il venait et puis en général, il faisait une passe longue, il cherchait quand même des joueurs qui devait partir
6: bien sûr, Bellingham lui peut plonger à ce moment-là.
8: On peut travailler en sélection.
3: On peut travailler en sélection.
8: Bah merde.
3: T'as eu Southgate avec un jeu très défensif et très restrictif.
0: Chiant.
3: C'est vrai. Et puis tu arrives avec Tourelle et puis d'un coup tu vois une Angleterre
6: qui était la déclaration d'intention de Tourelle à sa prise de fonction
3: et qui arrive à se créer des occasions, à marquer des buts et qui
9: presse énormément.
3: Donc on peut jouer comme ça.
8: Différence entre
0: je même pas tous en même temps. Mais j'aime pas ping pong, ça part partout. J'organise. Moi c'est Tourelle. Tchac. À vous Thomas.
8: Pour répondre à la question, est-ce qu'il change de statut? C'était quoi le statut de l'Angleterre avant le début de la compétition? C'est top 3 favori. Donc ce soir ils sont pas passés top 1 ni top 2.
0: Thomas, vous nous dites ça, mon Thomas, mais vous êtes jeune, mon Thomas.
3: Pas tout le monde le disait, quoi.
0: Non, mais vous êtes jeune, mon Thomas.
8: Et alors mais les jeunes n'ont pas le droit de dire ça.
0: Non, mais à chaque Coupe du Monde, j'entends cette petite musique. Cette année.
8: Mais tu nous as posé la même question sur le Portugal.
0: Cette année.
8: On va arrêter de recycler.
0: Non. Cette année, c'est l'Angleterre tous les 4 ans.
8: L'Angleterre tourne à l'Euro. Ils viennent quand même de faire deux finales d'Euro, mine de rien. Ils ont raté. Contre l'Italie et contre l'Espagne. En Coupe du Monde, il a fallu que Harry Kane soit le seul joueur en 20e siècle à rater un péno contre Lloris pour arrêter le parcours de cette Coupe du Monde au Qatar. Mais globalement, c'est une équipe qui est très sérieuse, qui est ultra compétitive, qui a des joueurs classe, qui jouent dans les meilleurs clubs.
10: Tu viens de le dire, c'est une équipe.
8: Ben oui, c'est une vraie équipe.
10: Justement, à la différence de...
8: Ça l'était sous Southgate
10: non,
8: quand même.
10: Non, pas une équipe.
0: Thomas, excusez-moi. Thomas, il y a un ballon de récupération saisi par Samir.
10: C'est pas une équipe. Pour moi, il prenait des joueurs, il prenait des individualités. Et il les plaçait. Parfois, tu savais même pas ce qu'il voulait faire. Là, aujourd'hui, c'est très clair. On voit le plan de jeu, on voit les circuits de passe. C'est très clair. Peut-être qu'il y a moins d'ego dans cette équipe. Il y a peut-être moins de talent, entre guillemets, même s'il en reste énormément.
8: Et pour toi, c'est obligatoire qu'il y ait des schémas de jeu pour que ce soit une équipe. Moi, une équipe qui se met bloc, bien compact, ça reste une équipe. Est-ce qu'une équipe est obligatoirement avec des schémas très clairs de repartir par derrière, etc.? Non. C'est pas parce que tu joues mieux que tu es devenu une équipe. Équipe qui reste bien en bloc, qui concède peu et qui sait crever au moment, ça reste une équipe.
0: Non, mais je pense que vous comprenez pas ou vous dites pas toujours la même chose. Vous comparez par rapport à Southgate.
10: C'est ça, exactement.
0: Mais en fait, c'était pas une généralité par rapport à ce qu'il disait.
8: Ouais.
0: Voilà.
8: Ouais, okay.
0: Thomas, écoutez bien. Écoutez bien Samir, parce que sinon ça va mal se passer. Régis.
9: Moi, je trouve.
3: Southgate, il y avait une équipe quand même.
0: Ah, oui. Oui.
8: Merci.
3: Ça jouait défensif, mais ça jouait ensemble quand même.
8: D'accord.
3: C'était pas des. Et puis, de temps en temps, il y en avait un ou deux qui te faisaient une différence.
10: J'argumente juste mon propos quand je dis que ce n'est pas une équipe, c'est que pour moi, tu gagnais des matchs avec des individualités.
6: Sur des coups.
10: C'était un exploit individuel.
6: Mais toi, tu vas retourner de Bellingham.
3: Forcément, ça se trouve. Moi, je suis d'accord, oui. Par contre, c'était une équipe, ils jouaient ensemble. Sans le ballon, c'était dur à les passer.
9: Moi, je trouve que c'est. On parlait de confirmation, j'irais peut-être un cran au-dessus. Je les trouve plus forts que les années précédente,
6: ça,
9: je trouve.
6: D'accord, moi.
9: Ah ouais, sur ce match-là, parce qu'on parle de ce match-là.
8: Oui. Prépa, c'était pas forcément.
9: Mais je les trouve plus complets. Je trouve qu'il y a aucune faille. Alors, ils ont pris deux buts, mais ils ont pris des buts exceptionnels.
0: Pour marquer des buts à l'Angleterre, faut jouer.
9: Non, mais ils prendront pas des buts comme ça tous les trois
0: jours. C'est magnifique ce qu'a fait.
9: Et je trouve qu'ils défendent très bien. Je trouve qu'ils ont très bien défendu ce soir, parce qu'il y a eu des moments où la Croatie a quand même beaucoup pressé. Ils prennent deux buts exceptionnels. Bah, parfois, au foot, tu prends des buts, tu peux rien faire. Et là, en l'occurrence, c'était très difficile. Moi, ce qui m'a beaucoup impressionné, c'est leur pressing. Mais d'une efficacité redoutable, c'était super harmonieux.
6: Il y a un truc là-dessus. Vas-y, hein, fini, ouais. Et il y a un truc là-dessus.
9: Et ouais, c'était harmonieux. Ils pressaient ensemble. Et puis, je sais pas, j'ai vu une qualité technique, une sûreté de passe et tout. La façon dont ils repartaient de derrière, c'était, il y avait une assurance. Même Pickford, on a toujours l'impression de se dire il va faire une connerie, mais au pied, je l'ai trouvé bon. Ouais. Au pied, je l'ai trouvé très bon. Et ça a été le premier relanceur, et je trouve que je les ai trouvés
6: même
9: bons partout.
6: Même s'il dégage pas une attitude hyper rassurante.
9: Ouais, mais.
6: Mais finalement, t'as pas de toile, vraiment.
9: Il a fait zéro toile.
6: Il est assez étonnant.
0: Juste, je reviens par rapport à. Moi, c'est cette impression que j'ai pas encore entendue, mais peut-être qu'il y a que moi qui la partage, c'est pas très grave. Ouais. L'impression que quand tu passes entre les mains des Anglais, ils te mâchent.
10: Oui, c'est un rouleau compresseur. Pour moi. J'ai ce sentiment-là. Et petit élément, on en parlait tout à l'heure. Je pense qu'il faut jouer la première place. Si t'es l'équipe de France, parce que c'est mieux de les jouer en finale que.
8: Ah oui.
10: Que
8: oui.
10: Je pense qu'ils vont aller très très loin.
0: Attention là, vous diffusez la peur.
8: La France, chez nous. La première piste pour ouvrir un bon parcours à l'Angleterre en plus.
6: Mais ce qui est fort, ouais. C'est que Tourelle, lors de sa prise de fonction, avait un peu expliqué ce qu'il avait diagnostiqué de cette équipe et ce qu'il voulait faire. Et lui, il disait, et c'était un truc qui finalement était une réflexion qu'on avait assez peu en équipe d'Angleterre, il disait comment tu peux être dans le championnat le plus intense du monde et arriver à une équipe nationale qui est aussi peu proactive. Il y a un problème. Et ça ne peut pas marcher. Et ce qu'il disait, c'est moi, ce que je vais demander aux joueurs, et c'est ce qu'on va construire.
0: C'est jouer à l'anglaise.
6: Exactement. C'est-à-dire d'aller jouer sur les points forts qui sont la pression, la réactivité, l'intensité, la proposition, etc. Avec des bons joueurs, parce qu'ils ont quand même des bonnes individualités. Franchement, l'équipe d'Angleterre aujourd'hui, c'est une équipe qui a du talent. Mmh. Et je pense que c'est ça qui est assez fort, c'est ce qu'on a vu pendant les qualifications, c'est ce qu'on a vu lors du dernier match de préparation, c'est ce qu'on voit là ce soir contre la Croatie. Ça répond à la feuille de route qu'il avait dressée. Et ça, c'est pas donné à tout le monde.
0: Angleterre-Croatie.
6: Sur la fin, un peu juste. Mais physiquement, je l'ai monté en puissance.
0: Buvez un petit peu.
9: Est-ce qu'on peut juste dire qu'on a vu une belle équipe croate quand même?
0: Très belle.
8: Et non, qu'on a vu le meilleur match de la Coupe du Monde aussi?
9: Non, mais c'est vrai, on a vu une super équipe croate.
0: Moi, j'ai préféré le Maroc-Brésil, mais c'est.
9: Moi, j'ai trouvé que c'était un super match.
6: Le Maroc-Brésil, c'est un peu chuté.
0: Oui, mais j'ai.
3: Le premier match.
6: Là, je trouve que ça a été plus plein.
0: Ouais.
9: Et les buts sont exceptionnels. Je ne suis pas étonné que la Croatie aille en 8e ou en quart.
0: Mais à chaque fois, la Croatie, on la sous-cote. On dit bon. Cette année, hein, vous inquiétez pas, c'est le tournoi, c'est le tournoi du déclin. Ouais, mais c'est 3,8 millions, hein, ils sont 3,8 millions. Ouais.
6: Non, mais parce chaque fois, on pense qu'ils ont toujours donné le dernier truc, la Coupe du Monde
9: avant. Ouais, avant le quatrième but anglais, il y a quand même une grosse poussée. Pression. Il y a une grosse poussée, et tu sens que le 3-3, il est dans l'air quand même. Hein.
0: Et c'est tard d'attaquer sans avoir l'air d'y toucher. Ouais. Hein, sans mettre un petit coup de semonce, pif. Paf, pouf, buf, merde. Ah,
6: parce que je trouve qu'ils ont un QI foot incroyable.
0: Oh là là,
6: non, mais c'est incroyable.
0: Parce qu'ils jouent bien les coups.
6: Parce que tu t'aperçois quand même que par rapport à d'autres équipes, ils sont moins outillés en termes d'athlétisme, etc. Tu vois, c'est pas une équipe avec des joueurs d'impact.
9: Mais même en vitesse, ils n'ont pas une vitesse exceptionnelle.
6: Pas une super grosse vitesse. Mais par contre, ils sont capables de mettre hors de position une défense qui est pourtant bien organisée. Parce qu'il y a cette intelligence sur la compréhension d'une situation, les mouvements. Les deux buts sont lumineux.
3: Les deux buts, c'est magnifique.
6: Incroyable.
3: Le deuxième,
6: c'est exceptionnel. Pour moi, c'est le plus beau but de la Coupe du Monde.
3: D'offrir le ballon à un joueur qui est derrière lui. Quoi. Et puis, voilà.
9: Premier.
3: C'est magnifique. Et le premier aussi exceptionnel. Et l'ensemble de l'action, en plus.
0: Ouais. J'aurais un petit contentieux à régler avec deux chroniqueurs de l'équipe du soir. Ah. Mais juste avant, voyons les images avec Léna. Cette pièce à conviction, Angleterre-Croatie, 80. Buts à deux, avec une question sur Harry Kane. Attention, les amis.
2: On part sur le basket, Mémé, là.
0: On part sur le basket.
6: C'est bien. Alors, c'est un peu moins bien réglé que Tourelle, j'ai l'impression, ici.
0: Bon, bah, le basket. Allez-y.
2: Mais c'est un beau match, le basket.
0: Oui, bah, super.
2: C'est une très belle victoire des Monégasques. Ils ont dominé Paris tout au long de la rencontre, jusqu'à 21 points d'avance dans le troisième quart-temps. Strazel et Diallo, meilleur marqueur, 22 points. Victoire 102 à 90. Un partout dans ces play-offs.
0: Oh. En plus, Monaco y a gagné.
2: Et Monaco aura donc l'avantage du terrain pour le match 3.
0: Angleterre-Croatie, c'est pas tout de suite. Hein.
2: Non, toujours pas.
0: Match 3, vendredi, Jacques Villeray, c'est chez nous. Merci beaucoup. Tour de Suisse, on a encore les droits. Pogacar, on va à première étape, premier raid en solitaire.
6: On a les droits.
2: Le Slovène en patron sur cette première étape du Tour de Suisse. Première fois que le Slovène prend le départ de cette course. Et dès le 70e kilomètre, Il attaque, Vernes en tête. Le Slovène le rattrape. Et 600 mètres plus loin, il trace tout seul jusqu'à la ligne d'arrivée. Arrivée portée par la foule à Sodrio en Italie. Le champion du monde termine avec plus de 2 minutes d'avance sur ses concurrents.
0: Tour de Suisse, ça continue demain. Deuxième étape, 10h05, c'est les dames. 15h05, ce sont les hommes avec un nouveau raid solitaire de Pogacar prévu à 15h45. Tenez-vous évidemment au courant. Tennis à Le, Roger Aliassim, à Tremblay, il est passé ou pas?
2: Il est passé, mais effectivement, il a bataillé le Canadien face à l'Américain Tsin, 19e mondial. Le Canadien a d'abord perdu le premier set. Et dans le tie-break du troisième, Aliassim menait 4-1. Il parvient à remonter et grâce à cette victoire, il confirme aussi son bon début de saison sur herbe et il reste en lice pour un premier titre sur cette surface.
0: Oh, et paf. L'OM autorisé à jouer la Coupe d'Europe, mais sous condition.
2: L'Olympique de Marseille a obtenu de l'UEFA un sursis d'un an pour endiguer ses pertes, sous peine d'être exclu de la prochaine Coupe d'Europe en cas de qualification dans les trois prochaines saisons. L'UEFA impose également une restriction de la possibilité d'inscrire de nouveaux joueurs sur la liste A des compétitions pour la saison 2026-2027. Et le club a également écopé d'une amende de 10 millions d'euros.
0: Nous revenons à la Coupe du Monde, mais ah, petite feinte, petit détour par le Portugal qui a fait match nul un partout contre la République démocratique du Congo. Les images avec vous, toujours les deux.
2: Avec une ouverture du score très rapide d'un Parisien, c'est João Neves à la 6e minute sur un ballon de Neto, la tête croisée, 1-0. Et après un corner joué en deux temps, Masuaku, le Lensois, centre et trouve Wissa, 9e but en équipe nationale pour l'ancien Lorienté. Et au retour des vestiaires, dans la surface portugaise, Bakambu frappe du droit. Ça termine sur le poteau. Et forcément, il est écœuré.
0: Kane doit-il répondre à ses rivaux? Kane doit-il répondre à ses rivaux? C'était la question que j'avais posée, évidemment, donc à mes amis chroniqueurs. Très, très Messi, Haaland, Mbappé avaient marqué. Kane et j'ai eu deux chroniqueurs qui m'ont répondu non. Thomas Bonavent, Dave Vapadou. Et il n'avait pas le temps, il a dit non, mais il pensait oui, c'est Joël Micou. Tout d'abord, les pièces à conviction de cette Angleterre, Croatie, 4 buts.
2: Ça y est, mémé, on y est. 9e minute après une faute de Modric et un premier pénalty raté d'Harry Kane, mais non validé. Harry Kane encore, et cette fois, ça rentre. Égalisation de la Croatie. Petar Sucic élimine la défense, passe pour Baturina, un partout. Et sur corner tiré par Rice, Kane lancé d'en dehors de la surface, le doublé, 81 buts en sélection. Et Perisic, remise de la tête vers Moussa. Deux partout à la pause.
6: C'est football, ça.
2: Après une passe d'Anderson pour Bellingham, la frappe croisée du joueur du Real Madrid. Et à 5 minutes du coup de sifflet final, Saka pour Rashford. Petit filet, 4-2.
9: Quel match.
0: Voilà, bah Kane, donc, il a répondu à ses rivaux. Non, mais c'est génial quand même, ce voilà, je ne veux pas vous coincer.
8: Il a répondu à ses rivaux, mais il n'avait pas besoin de le faire.
11: Non, ah, il est à cheval là.
10: Mais pourquoi il n'aurait pas besoin s'il fait, il fait partie des meilleurs.
6: S'il n'avait pas fait, ils n'auraient pas gagné.
0: Voilà.
8: Ah oui, il y a peut-être quelqu'un qui a d'autres remarqué.
0: Non, c'est Kane ou non?
3: Non, mais je pense pas que Kane rentre sur le terrain en se disant je marque à tout le monde. Ça vient naturellement et puis après, par contre, il aide beaucoup l'équipe.
8: Tout le monde. Comme j'ai dit, s'il n'avait pas marqué, mais il avait fait deux passes D pour faire marquer d'autres joueurs, eh ben, il n'aurait pas répondu à ses rivaux. Il aurait été décisif pour son équipe.
10: Thomas, moi qui...
8: attend Kane. Et comme l'a très, très, très, très bien dit Dave, les matchs de poule, j'ai aucun doute sur Harry Kane. Vraiment compter, non, il rate un péno quand même, notre ami Kane.
10: Non, mais Thomas, moi
8: on
10: qui...
8: a commencé à claquer des fesses. On se dit, il va refaire comme...
10: Moi, j'ai beaucoup d'échanges avec les joueurs. J'échange avec eux avant les matchs, après les matchs. Mais justement, et du coup, je vais te partager mon expérience. Et de manière générale, les joueurs regardent les performances des autres. Et je peux te garantir, et je ne vais même pas aller sur des professionnels, même sur des jeunes, quand il y a une compétition internationale, les uns se jaugent par rapport aux autres. Ils se challengent, ils ont un ego surdimensionné. Je peux te garantir que quand tu as une performance d'un joueur, derrière, tu te dis et tu te challenges en te disant je veux rentrer dans ce cercle.
8: Est-ce que tu as vu un joueur là qui voulait forcément à tout prix chercher le but?
10: Non, mais Kane, c'est pas lui. Kane, c'est un joueur de foot, il pue le football. Mais au fond de lui, il a besoin de ça aussi. Il vit de ça, il vit de but.
0: Pardon, mais.
8: Je pense que si à un moment il y avait une passe à faire, il aurait fait la
10: passe. C'est pas ce que je dis. C'est pas ce que je dis. Benzema fait exactement la même chose. Mais ça, c'est des gens qui aiment le foot et qui puent le football. Mais au fond, lui, il a ce besoin.
8: C'est un attaquant, il n'y a pas de
10: problème. Il a ce besoin de marquer.
0: Il n'a pas l'obsession du but, on va dire, comme d'autres, comme Cristiano. Exactement. Mais il en a quand même planté 61 avec le Bayern. Donc, il ne rechigne pas. Moi, je pointe quand même une contradiction dans ce que vous me dites, mais bon, on n'est peut pas avoir après. Du mal à reconnaître ses erreurs et ses grandes fautes. L'Angleterre a-t-elle changé de statut? Elle l'a confirmé. Finalement, si elle l'a confirmé, c'est que Kane était au rendez-vous. Kane, finalement, il avait besoin. Parce que vous, c'est votre lecture. Kane, on l'attend plus tard. Oui. Et finalement, parce aujourd'hui, il y a toujours des tests dans la Coupe du Monde, oui. Chagrin. Et Samir l'a...
3: On les attend tous plus tard.
6: Non, mais voilà. Parce que ce soit en 2018 ou en 2022, Kane, il fait un carton lors des phases de poule. Oui. Souvent, il est très, très fort. C'est un très fort buteur sur ses...
0: Quand ça compte pas.
6: Mais, non, pas quand ça compte pas, mais je veux dire, quand c'est le démarrage, on va dire, à sa main. Mais après, quand ce sont des matchs couperet... Il avait un peu le même problème, d'ailleurs, en Ligue des Champions. On a un peu dit qu'il lui manquait un peu ces moments de lumière, etc., qu'il n'a pas complètement résolu, moi, je pense. Et moi, je suis persuadé que, comment dire, quand tu scannes ce qu'est Harry Kane, alors qu'il est exceptionnel en tout... Ce petit moment à très très haute altitude, je trouve qu'il manque. Si on te dit, là, Kane, son moment de lumière à très haute altitude, tu l'as pas. Tu as une régularité, tu as des stats, mais pour l'instant, tu n'as pas ce truc complètement fou en demi-finale de Ligue des Champions ou avec la sélection.
0: Ok, Harry Kane, 2 buts pour ouvrir son tournoi. Messi, carton rouge, c'est une photo, une action abondamment commentée sur les réseaux sociaux, 31e minute du match. Algérie contre l'Argentine, semelle sur le mollet d'Aïssa Mendy, joueur de l'Algérie, donné par Lionel Messi. L'arbitre Simon Marcignac, pas d'expulsion, ni le moindre avertissement, ni le moindre carton jaune. Messi aurait-il dû être expulsé? À cette question, deux chroniqueurs, non plutôt deux arbitres internationaux, ne sont pas d'accord. Attention, ça va cartonner, jingle. J'ai dû Régis.
9: Oui, tout à fait.
0: Voilà. Et j'ai dû Thomas. Régis, vous avez dit oui. Thomas, vous avez dit non. Régis, on y va, on vous écoute.
9: C'est dommage qu'on ait que la photo et pas la vidéo. Mais sur la vidéo, c'est très clair, il y a un tacle par derrière de Messi qui met sa semelle sur le mollet de Aïssa Mendy. J'ai vu plein de joueurs se faire expulser pour le même genre de faute. C'est un tacle par derrière qui peut porter à l'intégrité physique du joueur et selon les lois du jeu, ça mérite un carton rouge. Je pense que Lionel Messi aurait pu être expulsé, mais il ne l'a pas été par rapport à son statut. Si Aït Nouri, Aïssa Mendy ou Ben Sebaïni avaient fait la même faute sur Messi, il aurait pris rouge, j'en suis sûr et certain.
0: Thomas, vous êtes coincé.
8: Non, mais je vais mettre ma casquette du supporter malhonnête et dire qu'il n'y avait pas carton rouge. Non, mais déjà, c'est pas un tacle. Pas taclé, il n'a pas taclé le joueur. Pour une fois que Messi défend, il le fait de manière très maladroite. Alors, ça ne veut pas dire que si c'est maladroit, il n'y a pas rouge, ça non. Mais je pense quand même qu'on est assez trompé par le ralenti et l'arrêt sur image. Et globalement, j'ai vu Hakimi s'en sortir très bien contre le Brésil, ça n'a pas moufté. Un joueur de l'Écosse qui a mis un pied très haut. Un salto d'un Saoudien, ça n'a pas fait débat. Là, c'est Messi, donc tout le monde s'excite, malheureusement.
0: Ok. Messi pris surtout par sa notoriété. C'était
6: c'est presque Messi qui vit une injustice, là. C'est
10: inadmissible.
0: Bon, voilà. Nous sommes évidemment reçus dans le monde entier. Je fais tout de suite mes excuses à Lionel Messi. Jean Micou, vous votez pour qui Monsieur Régis Njimi ou Thomas Njimi
3: Non, mais moi, je ne pense pas qu'il y ait déjà une volonté d'aller faire mal à Mendy. Pense qu'il défend pour aller... Ouais, non, mais je pense qu'il défend pour essayer d'aller prendre et puis il lui met le pied sur le mollet. Mais on voit de suite qu'il retient, qu'il ne va pas forcer sur le truc. Moi, je pense que ça mérite jaune. Mais comme l'arbitre ne lui met pas de suite, moi, rouge, je trouve que ça aurait été très dur d'avoir un rouge là-dessus. Donc, je pense que... Après, il y a l'intention, il y a la force, l'impact qu'il y a aussi quand ça
8: l'intensité
3: touche le mollet. Tu vois, il n'y a pas une volonté de faire mal. Donc moi, je pense qu'il fait une erreur, qu'il est maladroit sur le coup. Mais ça méritait jaune, pas plus. Quoi.
0: Quelle clémence, quelle lâcheté.
8: quel fin observateur du football.
3: C'est, après, j'essaie d'amener un petit peu de finesse, un petit peu plus de
6: finesse. Et
8: globalement,
0: c'est la subtilité de Cicero Ronaldo qui fait ce
3: geste. J'ai pas envie de retenir ça de Messi hier soir.
8: Oui, d'accord, c'est Cristiano Ronaldo, mi couille.
3: Pareil. Non, mais j'aurais fait la même.
0: Dave, confident, juste avant d'entrer sur le plateau, vous me parlez de ce match avec beaucoup de passion et vous, Eli, ce geste-là, normalement, il ne doit plus revenir sur un terrain Coupe du Monde.
6: C'est n'importe quoi. C'est n'importe quoi.
0: C'est du lancement, ça.
8: C'est les lancements. C'est ta faute, il y a ce débat.
6: En fait, une Coupe du Monde terrible.
0: En général, c'est pour Giovanni.
6: Oui, c'est ça.
0: Non, mais pas du tout.
3: Il a dit.
0: Non, mais depuis le dernier mondial au Qatar, moi, j'entends la petite musique et je fais référence à un match Argentine quart de finale où Messi doit écoper d'un deuxième jaune, doit être expulsé parce qu'il a arrêté une passe de la main volontairement. Et voilà, c'est un geste d'anti-jeu. Ah, oui. Et puis, il était passé, voilà, passé entre les mailles du filet. Est-ce qu'il est arbitré comme les autres ou non? Parce que j'ai quand même l'impression
3: je
0: aussi...
3: Je crois que Michael Jordan est arbitré comme les autres.
0: Ouais.
3: Ouais, je pense pas, non.
6: Non, mais c'est ça, je suis persuadé que non. Je suis persuadé non. que Messi, comme peut-être d'autres avant lui, mais ils sont très peu. C'est, il,
0: oui.
6: Il est, non, mais oui. Je sais plus qui parlait de lui en disant c'est un peu la Joconde. Et c'est-à-dire, malgré tout, il y a un environnement particulier autour de Messi.
0: Ok, juste... Alerte générale.
6: J'avais tout dit.
8: Ils ont mis rouge, il prend deux matchs.
0: Giovanni Castaldi, bon. Oui, Giovanni.
3: Il est
0: qu'est-ce qui se passe? Vous prenez la main? Il y avait un match d'entraînement.
3: Il y a un blessé. Vraiment?
6: C'est Joe?
0: C'est Ryan? Ah non, Ryan est debout.
5: Oui, je suis là, mémé. Non, c'est Malo Gusto qui a pris une semelle, qui est resté quelques instants au sol. Il est en train d'être soigné par le staff médical de l'équipe de France. Il a pris un coup. Il a l'air de souffrir. Dès qu'on aura un peu plus d'informations, on vous le dira. Mais c'est Malo Gusto, le latéral droit de Chelsea, qui a pris un coup.
0: Il s'est relevé. L'opération s'est bien passée.
6: Il a surtout pas l'air bien quand même. Hein.
0: Merci.
5: Il est pas encore relevé. Il est encore au fond. Il y a un deuxième membre du staff médical qui vient de le rejoindre. C'est un coup. Il n'y a pas encore d'opération, mais calmez-vous.
0: Étonnant, ouais. Évidemment, on souhaite que ce soit pas trop grave et pas du grave du tout, surtout pour Malo Gusto. On lui souhaite évidemment une bonne Coupe du Monde. Je me reprends. C'est tout pour Messi.
6: Non, mais je pense qu'effectivement il y a ce truc un peu iconique, un peu. Comment dire, génie absolu qu'il faut absolument protéger. C'est toi, Sam, qui disais, si c'est Cristiano qui fait la même, je pense qu'il y a plus polémique. Attention, je dis pas que...
3: Mais... Ça, c'est la fiction, ça.
6: Pourquoi? Parce que je pense que c'est quelqu'un qui, dans l'opinion, est plus clivant. Parce que, voilà, dans la narration, on va pas se mentir, dans la narration un peu grand public, Messi est le gentil, Cristiano est le méchant, c'est comme ça.
8: Non, mais Messi, il a aussi un casier disciplinaire qui est intact.
6: Hein?
8: Mais Messi, il a aucune casserole disciplinaire.
0: 4 cartons rouges dans sa carrière.
8: Combien?
0: 4.
8: Ouais, sur combien de matchs? 900?
6: Ouais, okay. 4, c'est pas mal, hein.
8: 4, c'est pas mal,
6: 4, c'est
8: quand même 4 de plus que Pépé.
3: 4, c'est pas énorme, vous êtes sérieux, quoi, sur 900 matchs? Je sais pas combien, 1000 matchs.
6: T'as eu combien de cartons?
0: Combien vous avez eu de cartons rouges, vous?
3: Je sais pas beaucoup, non. Sur beaucoup moins de matchs.
8: Zidane, 14,
3: Bah, tu vois, Zidane, 14.
6: Ouais, mais il pensait pas à mal.
12: Mais Mémé, on parle souvent. Les équipes sont arbitrées différemment en fonction de la grandeur des clubs. Pourquoi ça ne marcherait pas avec les joueurs? Ah, mais ça, il n'y a aucune surprise.
3: Ah, bien sûr.
12: Zéro Régis surprise sur le résultat du sondage.
8: Pourquoi il n'y a aucune surprise?
12: On m'a imposé ce. Hein, quoi?
8: je suis surpris.
12: Mais non, tout sur les réseaux, c'est un déchaînement.
0: Ah bon sur, en bah oui, c'est. Bah, depuis, ah, oui, c'est je crois depuis son passage à Paris. Il est le garçon chez nous et pas très populaire. Et depuis la Coupe du Monde en plus, ouais.
6: Mais attendez, ça peut être carrément les arguments de Régis, je vous trouve insultant là.
12: Il a récité l'IFAB.
6: Peut-être pas. J'ai dit.
0: Et éventuellement, les arguments de Régis en effet, qu'est-ce qu'on est maladroit ce soir.
12: Il a récité l'article 12.4.
8: Je suis très étonné là.
12: C'est un déchirement.
0: Malo Gusto arrête l'entraînement, voilà. Il sort en boitant.
12: Ouais, je vais faire mes réseaux.
0: Il est suivi, donc, il a paladié des champs. Voilà, petit coup. On a vécu.
3: Comme ça a été Messi, c'était protégé, comme c'est Ronaldo, on aurait tapé dessus.
12: Sûrement.
0: On a vécu. On a vécu le moment en direct. Je sais pas si ça vous intéresse, mais Malo Gusto quitte. Oui. L'entraînement, les images sont en direct.
3: Et du foot, il y a des
0: passons au bleu. Les quatre mousquetaires, la victoire contre le Sénégal, ancre-t-elle le choix de jouer, pour Didier Deschamps, de jouer à quatre attaquants? On peut se poser la question. Et on va faire un petit détour en conférence de presse. Et hier, après la victoire contre le Sénégal, si on vous pose cette question, c'est que Didier Deschamps, on a parlé du 4-2-3-1 avec ces fameux quatre attaquants alignés dès le coup d'envoi. Écoutez Didier Deschamps.
13: Je suis convaincu qu'avec les joueurs et la capacité qu'ils ont sur le plan technique et la relation technique aussi, on a la possibilité de faire mal à l'adversaire. Mais là, on a eu un adversaire qui est bas. Je pense que celui qu'on aura dans 6 jours, il sera bas aussi, différemment. Donc, il y a toujours des risques. Mais si j'ai pris autant de joueurs offensifs, c'est pour pouvoir les utiliser.
0: Voilà, on a écouté attentivement Didier Deschamps, ce qui nous a inspiré une question. Le choix de jouer à quatre attaquants est-il finalement ancré? Et tout le petit peuple de l'équipe du soir s'est levé en disant non.
9: Ah bon, non.
0: Non. Pourquoi non?
14: Mais parce qu'on le connaît, Deschamps, quand même. Non, mais je veux dire, ça fait 14 ans qu'on le pratique. S'il a une qualité par-dessus tout, c'est quand même sa faculté d'adaptation aux situations, aux adversaires et à l'évolution des matchs et des scores et des prestations.
0: Mais en général, il est plus fuyant dans ses réponses.
14: Oui, mais
0: il se laisse toujours.
14: Mais parce que là, effectivement, il a beaucoup, beaucoup de matos. C'est aussi sa dernière campagne. Donc je pense que partir sur une note un petit peu différente des compétitions précédentes, c'est peut-être important, parce qu'il a quand même eu une étiquette un peu pisse-froid, gagne-petit.
6: Tu veux dire qu'il attache de l'importance à la forme?
14: Je pense qu'il attache plus d'importance à la façon dont il va partir que les fois précédentes.
6: Pourquoi qu'il veut juste gagner, en fait?
14: Peut-être.
0: Aussi.
14: Aussi.
6: Du coup,
14: aussi. De toute façon, je réponds à cette question que besoin... Et ce fait de repasser en 4-3-3, il le fera comme il l'a toujours fait.
3: Donc on lui remontera cette interview. Parce qu'il dit, si j'ai pris des joueurs offensifs, c'est pour les mettre sur le terrain. Donc s'il repasse en 4-3-3, il faudra lui rappeler ça.
0: Il nous dit quand même un petit truc, quand même, c'est on a joué contre des blocs bas. Et on a joué contre des blocs bas, j'écoute attentivement Didier Deschamps, donc bloc bas, ça veut dire et bloc haut. Giovanni Castaldi, si c'est bloc haut, c'est retour à un troisième milieu de terrain.
5: Non, moi je pense pas. Je pense que Mémé, le profil en fait des deux joueurs qui va évoluer sur le côté gauche, ceux qui sont en concurrence sont Désiré Doué et Bradley Barcola. C'est deux joueurs qui dans leur club ont l'habitude d'avoir un volume de course très important, qui ont une rigueur tactique extrêmement forte. Et je pense que Didier Deschamps est très attaché à l'équilibre. Et si tu as une équipe qui se livre plus, tu peux totalement imaginer rester en 4-2-3-1 avec un profil comme Bradley Barcola qui peut faire très très mal dans la profondeur et sur un profil de bloc bas, avoir Désiré Doué qui a plus ce profil de dribbleur, de créateur. Mais je pense que la culture tactique des deux joueurs qui sont en concurrence sur ce côté gauche fait qu'il peut rester avec quatre attaquants, puisque les trois qui sont intouchables sont Dembélé, Olysée et Mbappé.
0: Juste, on s'est quitté, évidemment, on n'a pas de nouvelles de Balogusto, de la gravité, mais sur le jeu, il a été blessé malencontreusement par un de ses partenaires, un de ses coéquipiers ou un joueur de l'équipe amateur.
5: Vous voulez que je le dise, New England Revolution. Non, c'était pas un joueur de cette équipe-là, c'était Lucas Digne, puisqu'il évoluait en face avec Chasuble Vert. C'est le joueur d'Aston Villa qui l'a blessé. Il est allé le voir immédiatement pour s'excuser. Malogusto vient de quitter l'entraînement dans la petite camionnette. On aura des nouvelles demain. Il a pris un coup, il a mal, ça c'est une certitude. Mais pour l'instant, on n'a aucun diagnostic, rien du tout.
0: Là-bas, Lucas Digne, on l'appelle Lucas Dines. Merci Giovanni. Dans quelques minutes, la suite de l'équipe du soir. À tout de suite, mes petits.
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0: La démonstration de force de l'Angleterre ce soir contre la Croatie, 4 buts à 2. Le Portugal qui n'est pas arrivé face à la République démocratique du Congo. La suite évidemment, mais...

0: avait juste avant la Coupe du Monde sur ce plateau, c'est-à-dire est-ce que tout le contexte, toutes les polémiques autour de la Coupe du Monde allaient abîmer et faire en sorte que les gens allaient un peu bouder, en tout cas. Et moi, ce que je disais, c'est mais on peut le regretter, mais ça fait plus de 2000 ans que tu as du pain et des jeux, et qu'à partir du moment où ça commence, en fait, on oublie les polémiques et les gens étaient devant leur rendez-vous, ils n'ont pas boycotté. Et moi, je pense que oui.
1: Et l'adversaire, c'est peut-être malheureux. L'adversaire doit jouer aussi dans les chiffres.
2: C'est égal.
0: Oui, c'est un gros match.
1: Un gros match.
2: Hervé Renard, première avec la Tunisie.
3: Le coach remplace Sabri Lamouchi, limogé après la défaite tunisienne 5-1 face à la Suède. Avant leur match contre le Japon dimanche, première causerie. Écoutez bien, du pur Hervé Renard.
4: Regardez votre ballon, regardez votre ballon. Qu'aujourd'hui, si on rentrait au pays, vous savez ce qui va se passer. Si on rentrait aujourd'hui au pays, vous le savez ce qui va se passer. Eh bien oui, parce que tout le monde est en colère, c'est normal. On ne peut pas leur dire qu'ils n'ont pas raison quand même. Ils peuvent pas avoir tort. Donc vous avez la chance d'être ici. Donc les gars, allez, deuxième match, on remet les pendules à l'heure. Et le mot d'ordre, c'est on est ensemble. Je suis pas là pour faire ce que j'ai envie de faire. Je suis là pour faire ce que l'équipe demande de faire.
2: Voilà, pompier de service, Hervé Renard, ça vous inspire quoi, Régis et Thomas? Vous voulez nous parler de cette situation?
5: Hervé Renard soit l'homme de la situation, ça c'est fort probable, mais c'est une chose, mais ça n'exonère pas les dirigeants de la fédération tunisienne de
2: d'avoir lâché en race campagne, ça veut dire
5: incompétence totale. Tu changes pas de sélectionneur parce que tu perds 5-1 contre la Suède. Enfin, d'après ce qu'on en sait tous les uns les autres, c'est un bordel sans nom. Non, mais cette fédération est mal gérée depuis des années et des années. Pour exemple, l'ancien président de la fédération tunisienne est en prison pour corruption. Ça fait des années que c'est très mal géré. Quand tu pars avec un sélectionneur, tu t'arrêtes pas au bout de 500 mètres en disant non, c'est pas l'homme de la situation. Ça n'a ni queue ni tête.
2: Ok. Thomas, j'ai l'impression que Maître Testelin...
1: De la fédération et de ce qui se passait depuis que Lamouchi est arrivé, mais Régis l'a très bien dit.
2: Le ciel s'assombrit pour la Côte d'Ivoire. Victorieux de l'Équateur, la sélection est rattrapée par l'affaire Eli Wahi.
3: Wow. Le joueur est accusé d'avoir reçu volontairement un carton jaune avec Nice. C'était le 17 mai dernier contre Metz. La fédération française a été alertée puisque des paris douteux ont été mis sur ce carton jaune. Le joueur a même déjà été entendu par la police le 29 mai dernier. C'est une révélation du média anglais The Athletics.
2: Samir, j'avais l'impression que ce feuilleton vous agitait lors de la première partie. Oh là là, mais qu'est-ce qui arrive ?
6: Oui, j'ai été surpris. J'ai été surpris de lire cette brève. J'espère pour lui que ça ne va pas s'avérer vrai. Parce que quand on voit les sanctions qui ont été qu'a pris Lucas Paqueta en Angleterre,
2: il
6: risque gros. Il a encore le bénéfice du doute, mais j'espère pour lui que ça va pas. Ils n'auront pas de preuves et qu'ils ne pourront pas le.
2: Tonali, suspendu 10 mois suite à les affaires de Paris. Là, il aurait parié sur un carton jaune. Terrible.
1: C'est pas lui qui a parié.
2: C'est pas lui ?
0: Non, je crois qu'ils ont relevé nombre de paris anormalement élevé, enfin, si j'ai bien compris, sur le fait qu'il prenne un carton jaune qu'il a pris.
6: Et juste petite précision, Mémé, ton Ali, c'est qu'il n'a pas le droit de parier en tant que joueur.
1: Voilà. Aucun joueur n'a le droit de
6: parier.
1: Là,
6: pour le coup, Paqueta, c'était justement une. Je sais plus si c'était.
0: Pareil, une histoire de carton jaune. Une histoire de carton jaune.
1: C'est pareil, c'est en gros. Les
0: gars, au Brésil, ils avaient
1: prendre un jaune,
2: l'Iran peste contre ses conditions.
3: Elle se plaint d'un désastre sportif. Le camp de base est à Tijuana. Leurs matchs sont aux USA. Ils ont l'obligation de rentrer puis de quitter le territoire le jour même. Après un nul décevant contre la Nouvelle-Zélande, le capitaine iranien Mehdi Taremi revient sur ses contraintes.
7: We don't have our media. We don't have our president of federation. We don't have vice president and no one. Some staff also, and which is so important for us. We doesn't have any communication with the FIFA and for the players. As you see, our analyzer, for example, have come here doing the job of the media. And, you know, everything is like disaster, actually.
2: Voilà. La boucle est bouclée, Dave, parce que vous êtes en France, c'est vrai que la compétition est suivie. J'imagine que ça dépend de quelle origine et quelle nation support, parce que je pense que les Iraniens, cette Coupe du Monde, on connaît évidemment la situation
0: géopolitique. Pour les pays qui sont impactés par tout ce qui se passe, et les Iraniens, alors en premier lieu, puisqu'il y a le contexte que l'on sait chez eux, je parlais pas de ça, je parlais de chez nous, les prises de position morales ou de principe, ou même avérées, il n'y a pas de souci. Moi, je disais disait juste que mais ça s'arrêtera à partir du moment où la Coupe du Monde démarrera. Et ça se révélait être vrai.
2: Dernière information avec Giovanni.

0: Et vous êtes à Boston, camp d'entraînement des Bleus. On a vu et découvert la blessure de Malo Gusto. D'autres compléments d'information ou d'autres informations annexes, Giovanni?
1: Bah, c'est juste pour vous dire quand même qu'on n'a pas vu de but sur l'opposition et que bon, il y avait 2-3, on s'attendait peut-être par séquence à un peu mieux. Pour le reste, rien de grave à signaler. Pour ce qui est des titulaires, tout le monde va bien. Les premiers échos sur comment William Saliba a digéré cette première titularisation avec l'équipe de France sont plutôt très rassurants. Et comme je le disais dans la première partie de l'émission, le groupe n'est pas tombé et n'a pas basculé dans l'euphorie après la victoire face au Sénégal, conscient qu'ils avaient largement raté leur première période et conscient également que la compétition allait être longue, dure et qu'il fallait évidemment avoir une concentration extrême tout au long de la compétition.
0: C'était Giovanni en direct de Boston pour l'équipe du soir. Merci Giovanni, vous saluez l'homme qui a mis sa caméra dans l'ombre, le réalisateur de Steven Spielberg, Jérémy Janagro.
2: Personne.
0: Allez, on vous embrasse dans quelques minutes, le Ballon d'Or. Bayroupi, à tout de suite.
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0: Ils ont vraiment un autre ballon d'or, le ballon d'or qui roupit depuis le début de ce mondial et déjà depuis quelques temps. 4 dans l'équipe après son match raté contre le Sénégal. Faut-il ouvrir ce soir officiellement le dossier Ousmane Dembélé? Il y a quelques jours de cela, je vous regarde, Neiva Padou, parce que vous commenciez à l'ouvrir et puis finalement on ne l'a pas totalement ouvert, on a laissé.
2: C'est rabroué sur ce plateau.
0: Oui, évidemment, c'est un débat.
2: T'es brimé.
0: Ouais. Mais tout le monde l'ouvre ce soir, là, dans le Ville-Peuple? Ouais,
6: moi, je ne l'ouvre pas. Pourquoi je ne l'ouvre pas? Parce que je pourrais l'ouvrir à partir du moment où on le met dans une position où il s'épanouit. On connaît sa position actuelle. Johan disait un truc très juste tout à l'heure. C'est que c'est le seul ballon d'or qui ne joue pas à son vrai poste. Mmh. Aujourd'hui, on a cette problématique-là. C'est qu'on a un ballon d'or qui ne joue pas à son vrai poste.
0: Mais
2: Est-ce que c'est une question de poste?
0: Je ne
2: crois pas, je pense.
0: Non, donc vous me dites, est-ce que, finalement, ce qu'on voit d'Ousmane, c'est son poste?
6: Ah, aujourd'hui, ce n'est pas son poste.
0: Non, ne joue. Non. Oui. S'il n'est pas bon...
2: C'est à cause de...
0: C'est à cause.
6: C'est une des raisons. Mais moi, pour moi, on doit mettre dans la balance cette... Mmh. Cette situation.
7: Mais ouvrir le dossier Dembélé, c'est pas dire que Dembélé est nul.
2: Ben non, évidemment.
7: Ouvrir le dossier Dembélé, c'est de dire il a 62 sélections, 7 buts. C'est pas normal. On est d'accord.
6: Ça, c'est une chose.
7: Non, mais ça, c'est le constat.
6: C'est le constat
7: qui permet d'ouvrir le dossier. Après, le dossier, on l'ouvre, la responsabilité d'un tel, la responsabilité
8: de... Régis, ça, c'est un faux départ.
6: Ben oui.
8: Parce qu'il y a eu Dembélé... Avant, il y a...
7: Mais non, mais le point de départ, c'est de dire que c'est résultat.
8: Non, mais il y a 2 ans, il y a eu un Dembélé, et depuis 2 ans, il y a un autre Dembélé.
7: Mais moi, je te parle de ces statistiques joueur, en équipe de France.
8: Oui, d'accord, mais
9: si tu le débat, il s'ouvre parce que...
8: Non, mais ce bilan-là, je suis d'accord, mais c'est un peu faussé quand même. Parce que c'est plus le même joueur, quoi.
6: Et puis,
8: depuis 2 ans, c'est plus le même joueur.
0: C'est le point de
8: départ différent.
0: En club.
6: Et il ne t'apporte pas juste des buts, Dembélé. Quand tu le vois au Paris Saint-Germain, effectivement, il marque des buts, mais il ne fait pas que ça.
0: Pardon, mais est-ce que vous faites une confusion entre ce qu'on aimerait avoir, c'est le jeu du Paris Saint-Germain?
2: Pour moi, on se trompe de débat.
0: Et impliqué en équipe de France. Et là, est-ce qu'on va être déçus, les copains?
2: Parce que la question n'est pas de juger Dembélé en valeur absolue.
8: Je te renvoie à l'autre question. Qu'est-ce que vous attendez de Dembélé, alors?
9: Mais justement, Jo,
8: si ce n'est pas voir le même joueur qu'on voit à Paris. Vous attendez quoi?
6: Parce que c'est sa meilleure version. C'est sa meilleure version.
9: Rappelle-toi le débat qu'on est
8: en train.
6: Donc tu vas brider. Donc tu vas brider Dembélé.
8: Donc tu vas le faire défendre.
7: Mais tu peux pas faire jouer Dembélé à la place de Kylian Mbappé.
8: Non, oui, mais après, c'est ça la question.
6: En fait, dans ce cas, tu dois être indulgent envers lui.
8: Je ne trouve pas qu'il rate son match. Je trouve qu'il est en dedans. Ce n'est pas le même joueur qu'à Paris.
0: En dedans,
8: oui. Quand même, il fait 2-3 passes décisives. Que si Mbappé les met au fond,
9: c'est. Il y en a 3.
0: Non, mais c'est un peu décevant. C'est pas.
8: Mais qu'est-ce qu'on entend? Est-ce qu'on attend le même joueur qu'au PSG ou non?
9: Non. Mais je rappelle
8: voilà, si tu attends autre chose, il va t'amener
9: on
8: des
9: débats la semaine dernière, et je suis dans une bataille avec toi, c'est qu'en fait, aujourd'hui, je pense qu'on idéalise mais qu'on fantasme le parallèle qu'on peut faire entre le Paris Saint-Germain et l'équipe de France.
7: Ouais, club,
9: aujourd'hui,
7: ouais.
9: L'équipe de France n'évolue pas comme un club et ne peut pas évoluer comme l'horlogerie suisse qui est le Paris Saint-Germain. Donc le dossier, il s'ouvre obligatoirement à partir du moment.
8: Pourquoi il ne peut pas parce que le sélectionneur ne veut pas.
9: Parce qu'offensivement, ça ne travaille pas.
8: Non, parce que le sélectionneur. Oui, c'est ça.
9: Évidemment, moi je prends ça, c'est pas mon truc.
0: 30 seulement. Secondes, les amis.
7: Pas seulement.
0: Pas seulement. 30 secondes, ah, juste.
8: Là, c'est court. Hein.
0: Ah, oui. C'était très court. On aura l'occasion de revenir sur ce Dembélé.
7: Ça ne fait que commencer.
0: Évidemment, ça ne fait que commencer. Avec nous, ça finit toujours par commencer. La une de l'équipe, mes amis.
10: La une de l'équipe de demain rend hommage à Éric Roy. Il est décédé aujourd'hui à l'âge de 58 ans. Départ du King.
0: Le coach de Brest s'est éteint des suites d'un cancer. Pour nos amis brestois ou de la région aux environs, demain, il y aura un hommage du côté du stade de Brest, au stade Francis Leblé. Voilà, c'est un rassemblement, je l'ai appris. Donc voilà, vous nous regardez. Si vous avez envie de faire un dernier coucou, un dernier adieu, un dernier hommage à Éric Roy, ce sera près du stade Francis Leblé. Donc le rendez-vous est à 19h. On va réécouter un extrait de quelqu'un qui l'a connu, qui l'a aimé. C'était son ami, c'est Jérôme Alonso, ami de près de 40 ans, qui a évoqué sa mémoire il y a quelques instants dans l'équipe du soir. Une amitié qui a débuté à l'OGC Nice à la fin des années 80. Jérôme Alonso nous évoque donc la mémoire d'Éric Roy. On a une petite pensée pour sa famille. Voilà, et on les embrasse. Bonne soirée.
11: Alors, le destin a fait qu'on ait eu la chance de jouer un an ensemble à l'OM. C'était pas prévu au programme, mais c'était bien sympa. Et puis après, le golf nous a rapprochés, les vacances, la vie, quoi. Et puis voilà, donc non, c'est pas un coéquipier, c'est pas un ami, c'est un grand frère que j'ai perdu aujourd'hui. Un souvenir là des trois dernières années, c'est la dignité dont il a fait preuve. Le courage, et je suis persuadé que son aventure à Brest l'a fait tenir debout, et cette aventure humaine et sportive qui le comblait, on en parlait tout le temps, et il aimait son staff et ses joueurs et son public par-dessus tout. Et donc l'image que j'ai, c'est ça, ce combat-là mené avec le combat contre la mort, et puis parallèlement cette aventure sportive fantastique.

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5: Notre ballon d'or qui roupille depuis le début de ce mondial et déjà depuis quelques temps. 4 dans l'équipe après son match raté contre le Sénégal. Faut-il ouvrir ce soir officiellement le dossier Ousmane Dembélé? Il y a quelques jours de cela, je vous regarde, Neiva Padou, parce que vous commenciez à l'ouvrir. Et puis finalement, on ne l'a pas totalement ouvert. On a laissé.
6: C'est rabroué sur le plateau.
5: Rabroué, évidemment, c'est un débat.
6: T'es brimé. Ouais.
5: Mais tout le monde l'ouvre ce soir, là, dans le Ville-Peuple ?
7: Ouais, moi, je ne l'ouvre pas. Pourquoi je ne l'ouvre pas ? Parce que je pourrais l'ouvrir à partir du moment où on le met dans une position où il s'épanouit. On connaît sa position actuelle. Johan disait un truc très juste tout à l'heure. C'est que c'est le seul ballon d'or qui ne joue pas à son vrai poste. Mmh. Aujourd'hui, on a cette problématique-là. C'est qu'on a un ballon d'or qui ne joue pas à son vrai poste.
6: Mais il ne jouera pas.
5: Est-ce que c'est une question de poste ?
8: Il ne jouera pas, je pense.
5: Non, donc vous me dites, est-ce que, finalement, ce qu'on voit d'Ousmane, c'est son poste ?
7: Ah, aujourd'hui, ce n'est pas son poste.
5: Non, ne joue pas. Non. Oui. S'il n'est pas bon...
6: C'est à cause de...
5: C'est à cause.
7: C'est une des raisons. Mais moi, pour moi, on doit mettre dans la balance cette situation.
9: Mais ouvrir le dossier Dembélé, ce n'est pas dire que Dembélé est nul.
6: Ben non, évidemment.
9: Ouvrir le dossier Dembélé, c'est de dire il dans a 62 sélections, 7 buts. Ce n'est pas normal. On est d'accord.
7: Ça, c'est une chose.
9: Non, mais ça, c'est le constat.
7: C'est le constat
9: qui permet d'ouvrir le dossier. Après, le dossier, on l'ouvre, la responsabilité d'un tel, la responsabilité
8: de... Régis, ça, c'est un faux départ.
7: Bah oui.
8: Parce qu'il y a eu Dembélé avant, il y a...
9: Mais non, mais le point de départ, c'est de dire que c'est résultat.
8: Non, mais il y a 2 ans, il y a eu un Dembélé, et depuis 2 ans, il y a un autre Dembélé.
9: Mais moi, je te parle de ces statistiques joueur, en équipe de France.
8: Oui, d'accord.
10: Le débat, il s'ouvre parce que...
8: Non, mais ce bilan-là, je suis d'accord, mais c'est un peu faussé quand même. Parce que c'est plus le même joueur, quoi.
7: Et puis surtout qu'aujourd'hui, Dembélé,
8: c'est le point de vue différent.
5: En club.
7: Et il ne t'apporte pas juste des buts, Dembélé. Quand tu le vois au Paris Saint-Germain, effectivement, il marque des buts, mais il ne fait pas que ça.
5: Est-ce que vous faites une confusion entre ce qu'on aimerait avoir, c'est le jeu du Paris Saint-Germain?
6: Pour moi, on se trompe de débat.
5: Et impliqué en équipe de France. Et là, est-ce qu'on va être déçus, les copains?
6: Parce que la question n'est pas de juger Dembélé en valeur absolue.
8: Je te renvoie à l'autre question. Qu'est-ce que vous attendez de Dembélé, alors?
10: Mais justement,
8: si ce n'est pas voir le même joueur qu'on voit à Paris. Vous attendez quoi?
7: Parce que c'est sa meilleure version. C'est sa meilleure version.
10: Rappelle-toi le débat qu'on est en
7: train de faire. Donc tu vas brider. Donc tu vas brider Dembélé.
8: Donc tu vas le faire défendre.
9: Mais tu peux pas faire jouer Dembélé à la place de Kylian Mbappé.
8: Non, oui, mais après, c'est ça la question.
7: Mais dans ce cas, tu dois être indulgent envers lui.
8: Je ne trouve pas qu'il rate son match. Je trouve qu'il est en dedans. Ce n'est pas le même joueur qu'à Paris.
5: En dedans.
8: Quand même, il fait 2-3 passes décisives. Que si Mbappé les met au fond,
10: il en a 3.
5: Non, mais c'est un peu décevant.
8: Qu'est-ce qu'on attend? Est-ce qu'on attend le même joueur qu'au PSG ou non?
10: Non. Mais je rappelle
8: si tu attends autre chose, il va t'amener des
10: débats la semaine dernière, et je suis dans une bataille avec toi, c'est qu'en fait, aujourd'hui, je pense qu'on idéalise mais qu'on fantasme le parallèle qu'on peut faire entre le Paris Saint-Germain et l'équipe de France.
5: Ouais, club,
10: aujourd'hui,
5: ouais.
10: L'équipe de France n'évolue pas comme un club et ne peut pas évoluer comme l'horlogerie suisse qu'est le Paris Saint-Germain. Donc le dossier, il s'ouvre obligatoirement à partir du moment.
8: Pourquoi il ne peut pas parce que le sélectionneur ne veut pas.
10: Parce qu'offensivement, ça ne travaille pas.
8: Non, parce que le sélectionneur. Oui, c'est ça.
10: Évidemment, moi je prends ça, c'est pas mon truc.
5: Pas 30 secondes, les amis.
9: Pas seulement. Pas seulement.
5: 30 secondes, juste.
8: Là, c'est court.
5: Et c'était très court. On aura l'occasion de revenir sur ce Dembélé.
9: Ça ne fait que commencer.
5: Évidemment, ça ne fait que commencer. Avec nous, ça finit toujours par commencer. La une de l'équipe, mes amis.
11: La une de l'équipe de demain rend hommage à Éric Roy. Il est décédé aujourd'hui à l'âge de 58 ans. Le départ du King.
5: Le coach de Brest s'est éteint des suites d'un cancer. Pour nos amis brestois ou de la région aux environs, demain, il y aura un hommage du côté du stade de Brest, au stade Francis Leblé. Voilà, c'est un rassemblement, je l'ai appris. Donc voilà, vous nous regardez. Si vous avez envie de faire un dernier coucou, un dernier adieu, un dernier hommage à Éric Roy, ce sera près du stade Francis Leblé. Donc le rendez-vous est à 19h. On va réécouter un extrait de quelqu'un qui l'a connu, qui l'a aimé. C'était son ami, c'est Jérôme Alonso, ami de près de 40 ans, qui a évoqué sa mémoire il y a quelques instants dans l'équipe du soir. Une amitié qui a débuté à l'OGC Nice à la fin des années 80. Jérôme Alonso nous évoque donc la mémoire d'Éric Roy. On a une petite pensée pour sa famille. Voilà, et on les embrasse. Bonne soirée.
2: Alors, le destin a fait qu'on a eu la chance de jouer un an ensemble à l'OM. C'était pas prévu au programme, mais c'était bien sympa. Et puis après, le golf nous a rapprochés, les vacances, la vie, quoi. Et puis voilà, donc non, c'est pas un coéquipier, c'est pas un ami, c'est un grand frère que j'ai perdu aujourd'hui. Un souvenir là des trois dernières années, c'est la dignité dont il a fait preuve. Le courage, et je suis persuadé que son aventure à Brest l'a fait tenir debout, et cette aventure humaine et sportive qui le comblait, on en parlait tout le temps, et il aimait son staff et ses joueurs et son public par-dessus tout. Et donc l'image que j'ai, c'est ça, ce combat-là mené avec le combat contre la mort, et puis parallèlement cette aventure sportive fantastique.

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1: Éternuement, mon Antoine.
2: Grand pro.
1: Jusqu'au jingle.
2: Il a tenu jusqu'au jingle.
1: Ça va, je suis propre.
2: Ah, bravo.
1: Merci,
2: c'est
1: nickel. Ah,
2: c'est vraiment l'école Guilux.
3: Ah, il touche la barbe. Non. On ne touche pas la barbe après son nez.
1: Bah, c'est la barbiche.
2: Tout ce qui agrègue est à moi, vous savez.
1: J'ai fait une vanne, je suis propre. C'est un éternuement dans le coude. Depuis le Covid, c'est dans le coude.
4: Vous avez décidé de vous marier ou quoi avec votre chemise là?
1: Et alors?
2: Faut qu'on prévienne dans le coude.
1: Alors vous, ça vous pose problème peut-être? Olivier, je vous dis.
3: C'est pas bien. Olivier, moi.
2: On va élever les fromages en Larzac, on sera très heureux, Greg.
1: Ah non, ça je veux pas.
2: Ah d'accord. Je vais partir.
1: Vous mangez du fromage? On est élevé dans le Larzac et j'ai rien contre le Larzac, c'est magnifique. J'aime ce que je fais.
2: On est des champions, Greg, tous les deux. Et on en a tout à l'heure, ils n'ont pas de médaille olympique, mais une médaille chez nous, et c'est
1: je vous
2: déjà...
1: écoute absolument pas, je vois la vision de vous et moi, Marie.
2: Merci,
1: oh,
2: Alicia.
1: Bien, oh là là.
2: Allez, vous savez quoi, on va lancer le...
1: avec une chèvre et Antoine dans le Larzac.
3: C'est un dodane. Vous êtes un dodane, Greg. On y va, on enchaîne.
1: Allez, on voit, je sais pas ce que tu veux.
2: On a les effets de la drogue sans en prendre, là, c'est génial. Allez, c'est parti. Bon, j'aime ma passe, les gars. Allez, hop, impeccable. Alors vous allez voir, on a résumé le foot chez les jeunes comme chez les adultes en une image. Vous avez d'abord le petit génie du foot.
1: Hop, oh, voilà, ouais.
2: Bien. Et bien sûr le boucher. Voilà. Oh, hop, voilà. Ça c'est bien.
5: Cool,
2: ça.
5: T'as pas le droit.
3: Rapide, efficace.
2: Alors U16, quand on vient s'entraîner chez les pros, bon ben hop, voilà.
1: Oh, allez,
2: ah ouais, bah, faut allez, pas allez, faire le malin, on s'adapte. Ce petit jeune en U15, regardez au Japon, regardez, il regarde la caméra, incroyable. Et voilà, voilà.
3: Oh,
2: en U18 au Canada,
1: oh,
2: attention, et voilà le poteau.
1: Oh,
2: alors lui par contre c'est une vraie pépite, tu le connais peut-être Nabil, c'est à la Masia au Barça, Shinta Nishiyama.
1: Oulala.
2: Et c'est la future pépite, il impressionne déjà tout le monde sur place.
1: Hop. PSG à 18 ans.
2: Ouais voilà peut-être, ouais. Hop, regardez, il met des coups francs et il met même des frappes de loin, vous allez voir. Si je ne m'abuse,
1: si
2: je crois.
1: Star, on dira qu'on l'a vu chez
2: ouais,
1: vous.
2: Ouais, au Real. Pomf, hop, pleine lune. Un autre au Brésil, Kaun Basile, 1,7 million d'abonnés. Hein. Il a à peine 14 ans.
1: Ah,
2: c'est, ouais, il est déjà très très très fort.
1: Flippant.
5: Ouais, il est petit. Hein.
2: Ouais, il est petit, ouais.
1: Il
2: mais
1: a 14 ans en même temps.
2: Il va grandir. Ouais, non, mais il en met dans tous les sens, il est incroyable. Est-ce que c'est possible de faire ça? Je savais pas qu'on pouvait faire. C'est très très fort ça physiquement.
5: Bien joué.
2: Ouais, faut le faire quand même. Alors tiens, on change de sport, au basket, on adore ça, c'est les tirs au buzzer. Greg, je sais que vous êtes un adepte basket US. Hop, regardez. Hop, au buzzer. Ouais. Allez, terminé, bonsoir.
1: Bah, Nadir Ify a fait un peu ça hier contre le Real. Hein.
2: 14 ans, regardez ce qu'il fait.
1: Ouais.
2: Un vrai dauphin.
1: Mais lui, par contre, il a pas 14 ans.
2: Et puis, il y a ce petit garçon qui va nager pour la première fois, c'est tellement mignon, regardez. Oh, on adore ça. Oh là.
1: Bon. C'est sérieux, t'as
5: truc.
1: Vous êtes un monstre.
3: C'est pas
1: il y a 3 enfants au sol dans votre
3: chronique.
2: Eh bien, il y a du boulot à Marseille chez les psys, Greg.
1: C'est quoi, s'appelle
2: notamment le docteur Limé, Eli, éliminé. Voilà.
1: Miné,
2: pardon, excusez-moi, j'ai loupé cette vanne.
1: Donc, c'est le docteur Miné, de son prénom Eli, parce que ça fait éliminé. Regardons, non.
2: Allez, hop, vous savez quoi.
6: Patient suivant.
7: Marre.
4: Qu'est-ce qui se passe?
7: On est éliminé de la Ligue des Champions, là, à cause de Benfica, là, sur un but à la dernière seconde.
4: Mais c'est pas grave d'être éliminé de la Ligue des Champions. Déjà, arrêtez de boire, là. C'est n'importe quoi, ça, hein. C'est sûr que c'est triste de se faire éliminer à la dernière minute. Enfin bon, c'est quand même pas le gardien qui a mis un but. Ah, buvez, cul sec, hein. Ouais.
8: Waouh, oh, j'ai vu Pechao marquer un but, là.
2: Il va peut-être rajouter un peu d'eau, quand même, parce que là, dis donc. Puis Benfica, à 4 buts, j'imagine que c'était pas le Real en face non plus, hein. Voilà, cul sec, bien fort.
8: Je vais voir une relance de Balerdi, là.
2: Je vais vraiment mettre plus d'eau, là, parce que là, c'est fort, hein.
4: Qu'est-ce que vous ressentez comme symptômes? Burn-out, dépression?
9: Non, pire. C'est bavard que je ressens.
2: Cul sec, bien fort.
4: Moi, je suis psychiatre, je suis pas veto, hein. C'est quoi le sentiment qui domine?
9: La honte. On devait pas perdre.
4: C'est la Ligue des Champions, il y a toujours du suspense. Vous aviez combien de pourcentage de chances de passer là aussi?
9: 96.
4: Alors j'ai ce modèle là, qui est très bien. Là, vous voyez, vous mettez position tête. Hop. Franchement, je vais vous dire une chose. Dans tout ce malheur, heureusement qu'avec la nouvelle formule, vous n'êtes pas le premier club à pas passer le premier tour. Ce modèle-là, plutôt. Hein.
9: Ah, voilà. Là, c'est peut-être mieux, ça.
4: C'est un deux coups, là. C'est...
9: Ah, je reprends un verre.
4: Ah non, stop, hein. C'est la Ligue des Champions, voilà. Vous êtes tombés sur meilleur que vous. Vous n'êtes pas fait éliminer par Olympiakos ou Karabag non plus. Bon, là, c'est le dernier. Hein. Je veux pas... Eh, mollo, quand même, hein.
9: Non, faut...
8: Ça m'aide vachement. Il a fait jouer qu'on donne bien.
4: Je me permets de rajouter le sac, hein. Voilà. Respirez pas, hein. Pensez à Traoré.
5: Ah, je vais vomir.
4: Ouais, c'est le but.
8: Vous auriez pas un truc pour me redonner le sourire, quoi?
4: Bah là, j'ai la gamme de médicaments. Ça, c'est pas mal, ça. Au niveau du boost, c'est très bien, ça, ouais.
8: Pas convaincu. Je pense plus à ça, moi.
4: Ça, c'est très fort, hein.
8: Mais ça me correspond plus.
4: Bon, bah si vous voulez. Bon, je vous la confie, mais elle est à Loïc Tanzi. Hein. Vous faites très attention, hein. Vous en prenez soin. Hein. Il est très, très attaché. Hein.
6: Bonjour, madame. Tu t'appelles comment?
4: Ouais, on va peut-être prendre des médocs, hein, classique. Hein. Bon, bah ça va mieux, hein?
8: Oui.
4: Puis bon, dans tout ce malheur, heureusement que je ne jouais pas contre le PSG la semaine prochaine. Ouais. Je connaissais pas le calendrier aussi.
1: Préciser que l'alcool est à consommer avec grande modération. Oh,
4: bien sûr, alors la bouteille était fermée, il n'y a aucun liquide, oui, hein, bien sûr, on le précise, mais vous faites bien de le faire, Greg. Voilà, je vois bien que vous en avez réprimandé en off. Et oui, je suis un petit coquin. Allez, on va rendre hommage aux 5 champions du jour. Les 5 champions, Greg. Alors, ils n'ont pas de médaille olympique, mais ils ont une médaille chez nous et.
1: C'est déjà beaucoup?
4: C'est déjà pas mal.
3: C'est déjà pas mal.
4: À un mot près, c'est déjà. On n'y arrivera pas.
1: Je trouve que beaucoup, c'est plus joli.
4: Bah, on va changer alors, on dira beaucoup. Allez, c'est parti.
1: Tu vas faire quoi?
4: Bah rien, de toute façon, c'est un petit peu vous le patron. Hein. Voilà. Numéro 5, alors le boxeur qui a vécu une double humiliation. Il a pris un KO et en plus, putain. Tout le monde est au courant pour ses cheveux désormais.
1: Ah oui, en fait, c'est qu'il avait confondu le shampoing avec la javel. Puis normalement, il a des cheveux, c'est véridique.
4: Ah oui?
1: Ouais,
4: ah bah dis donc, c'est peut-être, ce qui m'est arrivé. Quoi. Numéro 4, un homme qui a confiance en ses capacités, vous allez voir.
1: C'est speed? Bah non, c'est dangereux surtout.
4: Bah c'est dangereux. Numéro 3, ce coup de dingue au golf qui sert à rien. Vous lancez. Donc le chips, Greg. Vous êtes un petit peu golfeur, je crois.
1: Oui.
10: C'est pas vraiment du golf du coup. Hein.
1: Non mais arrête.
4: Dans le wack.
1: Oh exceptionnel.
4: Dans le wack. Ah ouais non bravo.
10: Sans casser la chips.
4: Oh le wack. Incroyable.
10: Ouais, t'es pas tard quand même.
4: Alors numéro 2, bien sûr, l'équipe qui mangeait de la colle en cours, hein, avec leur record bien débile. Voilà, on s'accroche.
1: Non.
4: Voilà. Et la corde.
1: C'est
10: énorme.
8: Ah ça, Pierre, ça vous fait rire.
4: Ouais, c'est bien jacasse ça. Hop. Exactement. Et bien sûr.
1: Ah
8: mais qu'est-ce qu'il est con.
4: Bah c'est le mot, hein, Jeannot.
1: Non, il va parler comme ça.
4: Et après, alors, numéro 1, alors, je vous mets une petite session en plus du Vitrix Zone, parce que j'ai trouvé une belle action. Vous allez voir, on part en Angleterre. Oh là là, c'est long.
1: Oh là là.
4: Ouais, bah alors il met à son pote qui est. Bah, il...
8: Allez, vas-y.
4: Et voilà.
1: Non mais à ce niveau-là, faut jouer au tennis. Arrêtez ça.
4: Le niveau en dessous, c'est le.
1: On arrête les pieds. Arrêtons de prendre des risques avec les pieds, les gars. Vous avez déplacé. Jouez avec les mains.
4: Peut-être prendre des risques avec les pieds.
1: Non mais vraiment. Ça attaque nos yeux.
4: Moi, je pense au coach ou au président qui regarde le match. Eh ouais, allez, non.

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0: C'est l'équipe du soir, bonsoir. Dallas et son univers impitoyable, ils ont été impitoyables ce soir, nos amis anglais, 4 buts à 2 face aux Croates. Le match a été de toute beauté, les Anglais nous ont impressionnés, enfin m'ont impressionné, on verra évidemment. L'avis et l'opinion des chroniqueurs, c'est bien là l'essentiel. Petit tour de plateau pour représenter toute la famille de l'équipe du soir. Ce soir, Johan Micou, Régis Testelin, Thomas Bonavent, Samir Kiat et Dave Apadou. Messieurs, bonsoir.
1: Bonsoir,
2: mémé.
0: Non, ça va un peu moins fort. Oui, on va gagner un petit peu d'argent, ça va vous ragaillardir, mes chers chroniqueurs. Léna, notre banquière, combien on gagne? 10 000, hein?
3: 10 000 euros.
0: 10 000 euros.
3: À gagner. 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
0: On file à Boston, je vous invite, hein, puisque actuellement il y a l'entraînement des Bleus. Alors, il me semble que ce sont les coiffeurs qui jouent devant les titulaires. Oui, c'est vrai qu'ils détestent ça. Bon, les remplaçants, on va dire.
4: C'est contre New England.
0: Les
5: Nouvelle
0: Nouveau Anglant. Bah, on va demander la précision à Giovanni Castaldi. Giovanni, bonsoir.
5: Il est sur le banc, là. C'est lui qui...
0: Bonjour, bonsoir.
6: Bonsoir.
0: C'est
6: bonsoir,
0: vous qui êtes en train de faire du vélo?
6: Non, Johan, je ne suis pas sur le banc.
5: Il est en face,
6: pas
5: en
6: du
5: fait.
6: Tout. Franchement, j'aimerais bien être en face. Et vu la fiche de paye des gens que vous aviez appelé les coiffeurs, j'aurais dû faire un CAP coiffure.
5: Ah,
0: Joe, il y a un match, les Bleus qui sont en rouge même ou pas?
6: Alors, Mémé, vous avez petit souci de lunettes. C'est des équipes mixées. C'est-à-dire que les joueurs de l'équipe de France sont avec des chasubles rouges, mais également des chasubles verts. Et ils affrontent les jeunes du club de New England Revolution.
0: Je vois que les cours d'anglais n'ont pas encore infusé. J'ai eu le prof d'anglais.
1: Joe, tu connais?
0: T'es catastrophé, Joe. Hein. Dites-moi, on a vu une image tournée par Jérémy Jeannin-Gros. On a le nouveau coach de l'équipe de France, c'est le Kicks, Kylian Mbappé, qui était en tribune, qui regardait des choses. Vous nous confirmez les informations, la Zidane n'a plus besoin de venir, c'est ça, non?
1: C'est sous contrôle.
6: Mentor Luis Enrique, il est allé en tribune pour voir ses petits camarades et voilà, il est toujours posté là, il n'est pas avec ses coéquipiers en face, il est avec les analyses vidéo et il fait parfois quelques commentaires. Il y a une situation en première période un peu litigieuse avec Jean-Philippe Mateta sur une sortie de Robin Risser. Il a dit ouais, ça pouvait siffler pénalty, donc voilà, très impliqué le capitaine de l'équipe de France.
0: Sinon, des nouvelles du front là, des nouvelles des Bleus, vous avez quelques petites news? Il n'y a pas eu de pépins, de bobos en général? C'est un peu traditionnel ces questions. Hein. Je fais mon travail.
6: Vous avez fait une très bonne école de questions, mais c'est plus à prouver. Non, tout va bien pour le physique de l'équipe de France. On a vu les titulaires de la veille se relayer sur les vélos. Voilà, on a vu notamment Ousmane Dembélé. Pour les deux joueurs qui sont rentrés dans la rencontre.
0: Aïe. Bon, on n'a pas les moyens de faire un direct. je vous le dis, c'est comme ça. Voilà, je crois qu'on a perdu les droits sur Giovanni Castaldi. Racheté par Castaldi Incorporated. Dans quelques minutes, nous retrouvons Giovanni Castaldi, notre envoyé normal, ou pas si normal que ça, avec une petite truc technique. Ça arrive, hein, c'est du direct. On ne va pas se fâcher pour ça. Ce soir, la Coupe du Monde nous offrait une belle affiche. Angleterre contre la Croatie. Succès 4 buts à 2 des Croates. Les images dans quelques minutes. Mais moi, ma question, c'est l'Angleterre. Pour vous, est-ce qu'elle a changé de statut ce soir? Qu'on évoque ça avec vous par rapport à ce que vous avez vu ce soir. L'Angleterre a-t-elle changé de statut? Habillage à l'anglaise? Mettez-moi un peu de musique, un petit truc, parce que voilà, quand même. Samir, vous me dites oui, vous me dites non?
7: Non, moi non.
0: Non, pas du tout, non, ok. Dave?
1: Elle l'a confirmé.
0: Ok. Thomas?
8: Tout pareil que Dave.
0: Confirmé. Monsieur Testelin?
2: Confirmé.
0: Confirmé. C'est la confirmation.
2: Voilà,
0: confirmation.
2: Tout à fait.
5: Bon, pareil.
0: Pareil. Bon, on va quand même évoquer quand même cette question, les gars. C'est pour, parce qu'il n'y a pas de duel que voilà. Hein. Confirmé, le premier de cordée, confirmé, là. Celui qui a donné la trace, c'est Dave.
1: Ouais, pour moi, les Anglais faisaient partie de ce groupe des 3, 4, 5 gros favoris pour le titre. Ils ont fait, avec Thomas Tuchel, des choix très, très forts. Ce qui veut dire qu'il y a une vraie direction, on les a vus aussi en...
0: Avant de parler de ce que vous avez vu ce soir, alors,
1: sur le match, c'est la
0: confirmation
1: de ce qu'on a vu sur les dernières sorties. Ce qu'ils ont beaucoup travaillé, c'est une équipe qui est extrêmement proactive, extrêmement tonique par rapport à sa devancière qui était très, très, très conservatrice sous Southgate. Et là, on voit que c'est une équipe qui est extrêmement agressive. Bellingham a fait une bête de match, je trouve, en termes de course, en termes de pression, en termes aussi, il a même marqué. Je trouve que tout ça est très bien organisé, très clair. Le milieu de terrain envoie de la course, envoie de l'intensité. Bon courage à ceux qui vont les affronter, parce que attention, hein, Anderson, Rice et Bellingham qui vient aussi se joindre à eux. Je pense que physiquement, ils vont envoyer du steak. Franchement, j'ai trouvé ça très très bien. Sur les côtés, il y a de la vitesse et puis ils ont un patron, Harry Kane, devant qui sait tout faire. Il marque et il organise. Franchement,
2: il peut même venir entre les deux centraux défensifs pour essayer d'un peu.
1: Ce qu'il faisait déjà au Bayern et tout, c'est incroyable.
2: Mais c'est travaillé ça.
1: Bien sûr.
2: Parce qu'il venait et puis en général, il faisait une passe longue, il cherchait quand même des joueurs. Qui devait partir un
1: peu. Bien sûr, Bellingham lui peut plonger à ce moment-là.
2: On peut travailler en sélection.
4: La merde.
2: T'as eu Southgate avec un jeu très défensif et très restrictif.
0: Chiant.
2: C'est vrai. Et puis tu arrives avec Tourelle et puis d'un coup tu vois une Angleterre.
1: Ce qui était la déclaration d'intention de Tourelle à sa prise de fonction.
2: Et qui arrive à montrer, à se créer des occasions, à marquer des buts et qui.
4: Et qui presse énormément.
2: Donc on peut jouer comme ça.
8: Différence entre.
0: Je même pas tous en même temps. Mais j'aime pas ping-pong, ça part partout. J'organise. Moi c'est Tourelle. Tchac ! À vous, Thomas !
4: Pour répondre à la question, est-ce qu'il change de statut ? C'était quoi le statut de l'Angleterre avant le début de la compétition ? C'est top 3 favori. Donc ce soir, ils sont pas passés top 1 ni top 2.
0: Thomas, vous nous dites ça, mon Thomas, mais vous êtes jeune, mon Thomas.
2: Tout le monde le disait, quoi.
0: Non, mais vous êtes jeune, mon Thomas.
4: Et alors mais les jeunes n'ont pas le droit de dire ça.
0: Non, mais à chaque Coupe du Monde, j'entends cette petite musique. Cette année.
4: Mais tu nous as posé la même question sur le Portugal.
0: Cette année.
1: On va rester recyclé.
0: Non. Cette année, c'est l'Angleterre tous les 4 ans.
4: L'Angleterre tourne à l'Euro. Ils viennent quand même de faire deux finales d'Euro, mine de rien. Ils ont raté. Contre l'Italie et contre l'Espagne. En Coupe du Monde, il a fallu que Harry Kane soit le seul joueur en 20e siècle à rater un péno contre Lloris. Pour arrêter le parcours de cette Coupe du Monde au Qatar. Mais globalement, c'est une équipe qui est très sérieuse, qui est ultra compétitive, qui a des joueurs classe, qui jouent dans les meilleurs clubs.
8: Tu viens de le dire, c'est une équipe.
4: Ben oui, c'est une vraie équipe.
8: Justement, à la différence de.
4: Ça l'était sous Southgate quand même.
8: Non, c'est pas une équipe.
0: Thomas, excusez-moi. Thomas, il y a un ballon de récupération saisi par Samir.
8: Mais c'est pas une équipe. Pour moi, il prenait des joueurs, il prenait des individualités. Et il les plaçait. Parfois, tu savais même pas ce qu'il voulait faire. Là, aujourd'hui, c'est très clair. On voit le plan de jeu, on voit les circuits de passe. C'est très clair. Peut-être qu'il y a moins d'ego dans cette équipe. Il y a peut-être moins de talent, entre guillemets, même s'il en reste énormément.
4: Pour toi, c'est obligatoire qu'il y ait des schémas de jeu pour que ce soit une équipe. Moi, une équipe qui se met bloc, bien compact, ça reste une équipe. Est-ce qu'une équipe est obligatoirement avec des schémas très clairs de repartir par derrière, etc. Non. C'est pas parce que tu joues mieux que tu es devenu une équipe. Équipe qui reste bien en bloc, qui concède peu et qui sait crever au moment, ça reste une équipe.
0: Non, mais je pense que vous comprenez pas ou vous dites pas toujours les mêmes choses. Vous comparez par rapport à Southgate.
8: C'est ça, exactement.
0: Mais en fait, c'était pas une généralité par rapport à ce qu'il disait. Ouais. Voilà. Ouais, okay. Thomas, écoutez, écoutez bien Samir, parce que sinon ça va se baser. Régis.
4: Moi, je trouve.
2: Non, mais Southgate, il y avait une équipe quand même.
0: Ah, oui. Oui.
4: Merci.
2: Ça jouait défensif, mais ça jouait ensemble quand même.
4: D'accord.
2: C'était pas des. Et puis, de temps en temps, il y en avait un ou deux qui te faisaient une différence.
8: J'argumente juste mon propos quand je dis que ce n'est pas une équipe, c'est que, pour moi, tu gagnais des matchs avec des individualités.
1: C'est-à-dire sur des coups.
8: C'était des coups, c'était un exploit individuel. Mais toi, tu
1: vois, retourner de Bellingham.
2: Offensivement, ça se trouvait. Moi, je suis d'accord, okay. Mais par contre, c'était une équipe, ils jouaient ensemble.
8: Oui.
2: Sans le ballon, c'était dur à les passer, quoi.
9: Moi, je trouve que c'est, on parlait de confirmation, j'irais peut-être un cran au-dessus, je les trouve plus forts que les années précédente, je trouve.
1: D'accord, moi.
9: Ah ouais, sur ce match-là, parce qu'on parle de ce match-là.
4: Oui. Oui, en prépa, c'était pas forcément.
9: Mais je les trouve plus complets. Je trouve qu'il n'y a aucune faille. Alors, ils ont pris deux buts, mais ils ont pris des buts exceptionnels.
0: Ah, et pour marquer des buts à l'Angleterre, il faut jouer.
9: Non, mais ils ne prendront pas des buts comme ça tous les trois
0: jours. C'est magnifique ce qu'a fait.
9: Et je trouve qu'ils défendent très bien. Je trouve qu'ils ont très bien défendu ce soir, parce qu'il y a eu des moments où la Croatie a quand même beaucoup pressé. Ils prennent deux buts exceptionnels. Bah, parfois, au foot, tu prends des buts, tu peux rien faire. Et là, en l'occurrence, c'était très difficile. Moi, ce qui m'a beaucoup impressionné, c'est leur pressing, mais d'une efficacité redoutable. C'était super harmonieux.
1: Il y a un truc là-dessus. Vas-y, hein, fini, ouais. Et il y a un truc là-dessus.
9: Et ouais, c'était harmonieux. ils pressaient ensemble. Et puis, je sais pas, j'ai vu une qualité technique, une sûreté de passe et tout. La façon dont ils repartaient de derrière, il y avait une assurance. Même Pickford, on a toujours l'impression de se dire il va faire une connerie, mais au pied, je l'ai trouvé bon. Ouais. Au pied, je l'ai trouvé très bon. Et ça a été le premier relanceur, et je trouve que je les ai trouvés
1: même
9: bons
1: s'il
9: partout.
1: Il ne dégage pas une attitude hyper rassurante.
9: Ouais, mais.
1: Et finalement, tu n'as pas de toile, vraiment.
9: Il a fait zéro toile.
1: Il est assez étonnant.
0: Je reviens par rapport à. Moi, c'est cette impression que je n'ai pas encore entendue, mais peut-être qu'il n'y a que moi qui la partage, ce n'est pas très grave. Ouais. L'impression que quand tu passes entre les mains des Anglais, ils te mâchent.
8: Oui, physiquement. C'est un rouleau compresseur pour moi. J'ai ce sentiment-là. Et petit élément, on en parlait tout à l'heure, je pense qu'il faut jouer la première place. Si t'es l'équipe de France, parce que c'est mieux de les jouer en finale que,
4: ah oui,
8: que
4: oui.
8: Je pense qu'ils vont aller très très loin.
0: Attention là, vous diffusez la peur.
4: La France chez nous. La première place pour ouvrir un nouveau parcours à l'Angleterre en plus.
1: Mais ce qui est fort, c'est que Tourelle, lors de sa prise de fonction, avait un peu expliqué ce qu'il avait diagnostiqué de cette équipe et ce qu'il voulait faire. Et lui, il disait, et c'était un truc qui finalement était une réflexion qu'on avait assez peu en équipe d'Angleterre, il disait comment tu peux être dans le championnat le plus intense du monde, et arriver à une équipe nationale qui est aussi peu proactive. Il y a un problème. Et ça ne peut pas marcher. Et ce qu'il disait, c'est moi, ce que je vais demander aux joueurs, et c'est ce qu'on va construire.
0: C'est jouer à l'anglaise. C'est,
1: exactement. C'est-à-dire d'aller jouer sur les points forts qui sont la pression, la réactivité, l'intensité, la proposition, etc., avec des bons joueurs, parce qu'ils ont quand même des bonnes individualités. Franchement, l'équipe d'Angleterre aujourd'hui, c'est une équipe qui a du talent. Mmh. Et je pense que c'est ça qui est assez fort, c'est ce qu'on a vu pendant les qualifications, c'est ce qu'on a vu lors du dernier match de préparation, c'est ce qu'on voit là ce soir contre la Croatie. Ça répond à la feuille de route qu'il avait dressée. Et ça, c'est pas donné à tout le monde.
0: Angleterre-Croatie.
1: Sur la fin, un peu juste. Mais physiquement, je l'ai monté en puissance.
9: Buvez un petit peu. On peut juste dire qu'on a vu une belle équipe croate quand même.
1: Très belle.
4: Et qu'on a vu le meilleur match de la Coupe du Monde aussi.
9: Non, mais c'est vrai, on a vu une super équipe croate.
0: Moi, j'ai préféré le Maroc-Brésil, mais c'est.
9: Moi, j'ai trouvé que c'était un super match.
1: Le Maroc-Brésil, c'est un peu chuté.
0: Oui, mais j'ai.
5: Le premier match.
1: Là, je trouve que ça a été plus plein.
0: Ouais.
9: Et les buts, je ne suis pas étonné que la Croatie aille en 8e ou en quart.
0: Mais à chaque fois, la Croatie, on la sous-cote. On dit bon. Cette année, vous inquiétez pas,
1: c'est
0: le tournoi, c'est le tournoi du déclin. Ouais, mais c'est 3,8 millions, hein, ils sont 3,8 millions.
1: Non, mais à chaque fois, on pense qu'ils ont toujours donné le dernier truc, la Coupe du Monde avant.
9: Avant le quatrième but anglais, il y a quand même une grosse poussée. Il y a une grosse poussée et tu sens que le 3-3, il est dans l'air quand même. Hein.
0: Et c'est art d'attaquer sans avoir l'air d'y toucher. Sans mettre un petit coup de semonce, pif, paf, pouf, buf, merde. Oh,
1: parce que je trouve qu'ils ont un QI foot incroyable.
0: Oh là là,
1: c'est incroyable.
0: Parce qu'ils jouent bien les coups.
1: Parce que tu t'aperçois quand même que par rapport à d'autres équipes, ils sont moins outillés en termes d'athlétisme, etc. Tu vois, c'est pas une équipe avec des joueurs d'impact.
9: Mais même en vitesse, ils n'ont pas une vitesse exceptionnelle.
1: Pas une grosse vitesse, mais par contre, ils sont capables de mettre hors de position une défense qui est pourtant bien organisée. Parce qu'il y a cette intelligence sur la compréhension d'une situation, les mouvements, les deux buts sont lumineux.
5: Les deux buts, c'est magnifique.
1: Incroyable.
5: Le deuxième,
1: c'est exceptionnel. C'est le plus beau but de la Coupe du Monde.
5: D'offrir le ballon à un joueur qui est derrière lui. Quoi. Et puis,
9: premier.
5: C'est magnifique. Et le premier aussi exceptionnel. Ouais. Et l'ensemble de l'action, en plus.
0: Ouais. J'aurais un petit contentieux à régler avec deux chroniqueurs de l'équipe du soir. Ah. Mais juste avant, voyons les images avec Léna. Cette pièce à conviction, Angleterre-Croatie, 4-2, avec une question sur Harry Kane. Attention, les amis.
3: On part sur le basket, Mémé, là.
0: On part sur le basket.
1: c'est bien. Alors, c'est un peu mieux, un peu moins bien réglé que Tourelle, j'ai l'impression, ici.
0: Bon, le basket. Allez-y.
3: Mais c'est un beau match, le basket.
0: Oui, super.
3: C'est une très belle victoire des Monégasques. Ils ont dominé Paris tout au long de la rencontre, jusqu'à 21 points d'avance dans le troisième quart-temps. Strazel et Diallo, meilleur marqueur, 22 points. Victoire 102-90. Un partout dans ces play-offs.
0: Oh. En plus, Monaco y a gagné.
3: Et Monaco aura donc l'avantage du terrain pour le match 3.
0: Angleterre-Croatie, c'est pas tout de suite. Hein.
3: Non, toujours pas.
0: Match 3, vendredi, Jacques Villeray, c'est chez nous. Merci beaucoup. Tour de Suisse, on a encore les droits. Pogacar, on va à première étape, premier raid en solitaire.
1: On a les droits.
3: Le Slovène en patron sur cette première étape du Tour de Suisse. Première fois que le Slovène prend le départ de cette course. Et dès le 70e kilomètre, Il attaque, Vernes en tête. Le Slovène le rattrape. Et 600 mètres plus loin, il trace tout seul jusqu'à la ligne d'arrivée. Arrivée portée par la foule à Sodrio en Italie. Le champion du monde termine avec plus de 2 minutes d'avance sur ses concurrents.
0: Tour de Suisse, ça continue demain. Deuxième étape, 10h05, c'est les dames. 15h05, ce sont les hommes avec un nouveau raid solitaire de Pogacar prévu à 15h45. Tenez-vous évidemment au courant. Tennis à Leu, Roger Aliassime, à Tremblay, il est passé ou pas?
3: Il est passé, mais effectivement, il a bataillé le Canadien face à l'Américain Tim, 19e mondial. Le Canadien a d'abord perdu le premier set. Et dans le tie-break du troisième, Aliassime menait 4-1. Il parvient à remonter et grâce à cette victoire, il confirme aussi son bon début de saison sur herbe et il reste en lice pour un premier titre sur cette surface.
0: Oh, et paf. L'OM autorisé à jouer la Coupe d'Europe, mais sous condition.
3: L'Olympique de Marseille a obtenu de l'UEFA un sursis d'un an pour endiguer ses pertes, sous peine d'être exclu de la prochaine Coupe d'Europe en cas de qualification dans les trois prochaines saisons. L'UEFA impose également une restriction de la possibilité d'inscrire de nouveaux joueurs sur la liste A des compétitions pour la saison 2026-2027. Et le club a également écopé d'une amende de 10 millions d'euros.
0: Nous revenons à la Coupe du Monde, mais petite feinte, petit détour par le Portugal qui a fait match nul, un partout contre la République démocratique du Congo. Les images avec vous, toujours les deux.
3: Avec une ouverture du score très rapide d'un Parisien, c'est Joao Neves à la 6e minute sur un ballon de Neto, la tête croisée, 1-0. Et après un corner joué en deux temps, Masuaku le lançoit, centre et trouve Wissa, 9e but en équipe nationale pour l'ancien Lorienté. Et au retour des vestiaires, dans la surface portugaise, Bakambu frappe du droit. Ça termine sur le poteau. Et forcément, il est écœuré.
0: Kane doit-il répondre à ses rivaux ?
4: Là, il est écœuré.
0: Kane doit-il répondre à ses rivaux ? C'était la question que j'avais posée, évidemment, donc à mes amis chroniqueurs. Messi, Haaland, Mbappé avaient marqué. Kane et j'ai eu deux chroniqueurs qui m'ont répondu non. Thomas Bonavent, Dave Vapadou. Et il n'avait pas le temps, il a dit non, mais il pensait oui, c'est Joël Micou. Tout d'abord, les pièces à conviction de cette Angleterre, Croatie, 4 buts.
3: Ça y est, mémé, on y est. 9e minute après une faute de Modric et un premier pénalty raté d'Harry Kane, mais non validé. Harry Kane encore, et cette fois, ça rentre. Égalisation de la Croatie. Petar Sucic élimine la défense, passe pour Baturina, un partout. Et sur corner tiré par Rice, Kane lancé d'en dehors de la surface, le doublé, 80 buts en sélection. Et Perisic, remise de la tête vers Moussa. Deux partout à la pause.
1: C'est football, ça.
3: Après une passe d'Anderson pour Bellingham, la frappe croisée du joueur du Real Madrid. Et à 5 minutes du coup de sifflet final, Saka pour Rashford. Petit filet, 4-2.
9: Quel match.
0: Voilà, bah Kane, donc, il a répondu à ses rivaux. Non, mais c'est génial quand même. Voilà, je ne veux pas vous coincer.
4: Il a répondu à ses rivaux, mais il n'avait pas besoin de le faire.
1: Non, il est à cheval là.
8: Mais pourquoi il n'aurait pas besoin s'il fait partie des meilleurs.
1: S'il n'avait pas fait, ils n'auraient pas gagné.
0: Voilà.
4: Ah oui, mais peut-être que quelqu'un d'autre aurait marqué. Ça.
0: Non, c'est Kane ou non.
2: Non, mais je pense pas que Kane rentre sur le terrain en se disant je marque à tout le monde. Ça vient naturellement et puis après, par contre, il aide beaucoup l'équipe.
4: Pour tout le monde. Comme j'ai dit, s'il n'est pas marqué, mais il avait fait deux passes D pour faire marquer d'autres joueurs, et ben il n'aurait pas répondu à ses rivaux. Il aurait été décisif pour son équipe.
8: Thomas, moi qui
4: attend Kane, et comme l'a très très très très bien dit Dave, les matchs de poule, j'ai aucun doute sur Harry Kane. Quand ça va vraiment compter, non, il rate un péno quand même, notre ami Kane.
8: Non mais Thomas, moi qui
4: on a commencé à claquer des fesses, on se dit il va refaire comme.
8: Moi j'ai beaucoup d'échanges avec les joueurs. J'échange avec eux avant les matchs, après les matchs, mais justement. Et du coup, je vais te partager mon expérience. Et de manière générale, les joueurs regardent les performances des autres. Et je peux te garantir, et je vais même pas aller sur des professionnels, même sur des jeunes. Quand il y a une compétition internationale, les uns se jaugent par rapport aux autres. Ils se challengent, ils ont un ego surdimensionné. Je peux te garantir que quand tu as une performance d'un joueur, derrière, tu te dis et tu te challenges en te disant je veux rentrer dans ce cercle.
4: Est-ce que
8: tu
4: as vu un joueur là qui voulait forcément à tout prix chercher le but?
8: Non, mais Kane, non, c'est pas lui. Kane, c'est un joueur de foot, il pue le football. Mais au fond de lui, il a besoin de ça aussi. Il vit de ça, il vit de but.
0: Pardon, mais
4: je pense que si à un moment il y avait une passe à faire, il aurait fait la passe.
8: C'est pas ce que je dis. C'est pas ce que je dis. Benzema fait exactement la même chose. Mais ça, c'est des gens qui aiment le foot et qui puent le football. Mais au fond, lui, il a ce besoin.
4: C'est un attaquant, il n'y a pas de
8: problème. Il a ce besoin de marquer.
0: Il n'a pas l'obsession du but, on va dire, comme d'autres, comme Cristiano. Exactement. Mais il en a quand même planté 61 avec le Bayern. Donc, il ne rechigne pas. Moi, je pointe quand même une contradiction dans ce que vous me dites, mais bon, on peut pas avoir du mal à reconnaître ses erreurs et ses grandes fautes. L'Angleterre a-t-elle changé de statut? Elle l'a confirmé. Finalement, si elle l'a confirmé, c'est Kane était au rendez-vous. Kane, finalement, il avait besoin. Parce que vous, c'est votre lecture. Kane, on l'attend plus tard. Oui. Et finalement, parce aujourd'hui, il y a toujours des tests dans la Coupe du Monde, Chagra. Et Samir l'a...
1: On les attend tous plus tard. Non, mais parce que ce soit en 2018 ou en 2022, Kane, il fait un carton lors des phases de poule. Souvent, il est très, très fort. C'est un très fort buteur sur ses...
0: Quand ça compte pas.
1: Mais, non, pas quand ça compte pas, mais je veux dire, quand c'est le démarrage, on va dire, à sa main. Mais après, quand ce sont des matchs couperets... Il avait un peu le même problème, d'ailleurs, en Ligue des Champions. On a un peu dit qu'il lui manquait un peu ces moments de lumière, etc., qu'il n'a pas complètement résolu, moi, je pense. Et moi, je suis persuadé que, comment dire, quand tu scannes ce qu'est Harry Kane, alors qu'il est exceptionnel en tout... Ce petit moment à très très haute altitude, je trouve qu'il manque. Si on te dit la Kane, son moment de lumière à très haute altitude, tu l'as pas. Tu as une régularité, tu as des stats, mais pour l'instant, tu as pas ce truc complètement fou en demi-finale de Ligue des Champions ou avec la sélection.
0: Ok, Harry Kane, 2 buts pour ouvrir son tournoi. Messi, carton rouge, c'est une photo, une action abondamment commentée sur les réseaux sociaux, 31e minute du match. Algérie contre l'Argentine, semelle sur le mollet d'Aïssa Mendy, joueur de l'Algérie, donné par Lionel.

0: Il y a un tacle par derrière de Messi qui met sa semelle sur le mollet de Aïssa Mandi. J'ai vu plein de joueurs se faire expulser pour le même genre de faute. C'est un tacle par derrière qui peut porter à l'intégrité physique du joueur et selon les lois du jeu, ça mérite un carton rouge. Je pense que Lionel Messi aurait pu être expulsé, mais il ne l'a pas été par rapport à son statut. Si Aït Nouri, Aïssa Mandi ou Ben Sebaïni avaient fait la même faute sur Messi, il aurait pris rouge, j'en suis sûr et certain.
1: Thomas, vous êtes coincé.
2: Non, mais je vais mettre ma casquette du supporter malhonnête et dire qu'il n'y avait pas carton rouge. Non, mais déjà, c'est pas un tacle. Pas taclé, il n'a pas taclé le joueur. Pour une fois que Messi défend, il le fait de manière très maladroite. Alors, ça ne veut pas dire que quand, si c'est maladroit, il n'y a pas rouge, ça non. Mais je pense quand même qu'on est assez trompé par le ralenti et l'arrêt sur image. Et globalement, j'ai vu Hakimi s'en sortir très bien contre le Brésil, ça n'a pas moufté. Un joueur de l'Écosse qui a mis un pied très haut, un salto d'un Saoudien, ça n'a pas fait débat. Là, c'est Messi, donc tout le monde s'excite, malheureusement.
1: Ok. Messi pris surtout par sa notoriété. C'était
3: c'est presque Messi qui vit l'injustice, là. C'est
4: inadmissible.
1: Bon, voilà, nous sommes évidemment reçus dans le monde entier. Je fais tout de suite mes excuses à Lionel Messi. Jean Micou, vous votez pour qui, monsieur Régis Njimi ou Thomas Njimi?
5: Non, mais moi je ne pense pas qu'il y ait déjà une volonté d'aller faire mal à Mandi. Je pense qu'il défend pour essayer d'aller le prendre et puis il lui met le pied sur le mollet. Mais on voit de suite qu'il retient, qu'il ne va pas forcer sur le truc. Moi je pense que ça mérite jaune. Mais comme l'arbitre ne lui met pas de suite, moi, rouge, je trouve que ça aurait été très dur d'avoir un rouge là-dessus. Donc, je pense que. Après, il y a l'intention, il y a la force, l'impact qu'il y a aussi quand ça touche. Tu vois, il n'y a pas une volonté de faire mal. Donc, moi, je pense qu'il fait une erreur, qu'il est maladroit sur le coup. Mais ça méritait jaune, pas plus. Quoi.
1: Quelle clémence! Quelle lâcheté.
2: Quel fin observateur du football.
5: Après, j'essaie d'amener un petit peu de finesse, un petit peu plus de
3: finesse. Il a expulsé.
2: Et globalement,
1: à la finesse, c'est la subtilité de son
5: pas
1: qualité.
5: J'ai pas envie de retenir ça de Messi hier soir.
2: Oui, d'accord, c'est Cristiano Ronaldo, Mikou.
5: Pareil. Exactement pareil. Non, mais j'aurais fait la même.
1: Dave, confidence, juste avant d'entrer sur le plateau, vous me parlez de ce match avec beaucoup de passion et vous, Elie, ce geste-là, normalement, il ne doit plus revenir sur un terrain Coupe du Monde.
3: C'est n'importe quoi, c'est les lancements.
2: Ta faute, il y a ce débat.
3: En fait, une Coupe du Monde terrible.
1: En général, c'est pour Giovanni.
3: Oui, c'est ça.
1: Non, mais pas du tout.
5: Il a dit.
1: Non, mais depuis le dernier mondial au Qatar, moi j'entends la petite musique et je fais référence à un match Argentine quart de finale où Messi donc doit écoper d'un deuxième jaune, doit être expulsé parce qu'il a arrêté une passe de la main volontairement et voilà, c'est un geste d'anti-jeu. Ah oui. Et puis il était passé entre les mailles du filet. Est-ce qu'il a arbitré comme les autres ou non? Parce que j'ai quand même l'impression
5: tu
1: aussi.
5: Tu crois que Michael Jordan est arbitré comme les autres?
1: Ouais.
5: Ouais, je pense pas non.
3: Non, mais c'est ça, je suis persuadé que non. Je suis persuadé que. Messi, comme peut-être d'autres avant lui, mais ils sont très peu. Je sais plus qui parlait de lui en disant c'est un peu la Joconde. Et c'est-à-dire malgré tout, il y a un environnement particulier autour de Messi.
1: Ok. Alerte générale.
3: J'avais tout dit.
2: Ils ont mis rouge, ils prennent deux matchs.
1: Giovanni Castaldi, Giovanni. Qu'est-ce qui se passe? Vous prenez la main? Il y avait un match d'entraînement.
3: Il y a un blessé.
5: Vraiment?
3: C'est Joe?
1: C'est Ryan? Ah non, Ryan est debout.
6: Oui, je suis là, mémé. Non, c'est Malo Gusto qui a pris une semelle, qui est restée quelques instants au sol. Il est en train d'être soigné par le staff médical de l'équipe de France. Il a pris un coup. Il a l'air de souffrir. Dès qu'on aura un peu plus d'informations, on vous le dira. Mais c'est Malo Gusto, le latéral droit de Chelsea, qui a pris un coup.
1: Il s'est relevé. L'opération s'est bien passée.
3: Il a pas l'air bien quand même. Hein.
1: Merci.
6: Il est pas encore relevé. Il est encore au fond. Il y a un deuxième membre du staff médical qui vient de le rejoindre. C'est un coup. Il n'y a pas encore d'opération, mais calmez-vous.
1: Évidemment, on souhaite que ce soit pas trop grave et pas du grave du tout, surtout pour Malo Gusto. On lui souhaite évidemment une bonne Coupe du Monde. Je me reprends. C'est tout pour Messi.
3: Non, mais je pense qu'effectivement, il y a ce truc un peu iconique, un peu. Génie absolu qu'il faut absolument protéger. C'est toi, Sam, qui disais, si c'est Cristiano qui fait la même, je pense qu'il y a plus polémique. Attention, je ne dis pas que...
5: Mais... Ça, c'est la fiction, ça.
1: Pourquoi?
3: Non, mais parce que je pense que c'est un, parce que je pense que c'est

0: quelqu'un qui, dans l'opinion, est plus clivant. Parce que, voilà, dans la narration, on ne va pas se mentir, dans la narration un peu grand public, Messi est le gentil, Cristiano est le méchant, c'est comme ça.
1: Non, mais Messi, il a aussi un casier disciplinaire qui est intact.
0: Hein ?
1: Mais Messi, il n'a aucune casserole disciplinaire.
2: 4 cartons rouges dans sa carrière.
1: Combien ?
2: 4.
1: Ouais, sur combien de matchs ? 900 ?
0: Ouais, 4, c'est pas mal, hein.
3: 4, c'est pas mal,
0: 4.
4: C'est quand même 4 de plus que Pépé.
5: 4, c'est pas énorme, vous êtes sérieux, quoi, sur 900 matchs ? Je sais pas combien, 1000 matchs.
0: T'as eu combien c'est de cartons
2: combien vous avez eu de cartons rouges, vous?
5: Oh, je ne sais pas beaucoup, non. Sur beaucoup moins de matchs.
1: Zidane, 14.
5: Mais, bah, tu vois, Zidane, 14. Ah,
0: ouais, mais il ne pensait pas à match.
6: Mais Mémé, on parle souvent, les équipes sont arbitrées différemment en fonction de la grandeur des clubs. Pourquoi ça ne marcherait pas avec les joueurs? Ah, mais ça... Il n'y a aucune surprise.
5: Ah, bien sûr.
6: Zéro surprise sur le résultat du tournoi.
1: Pourquoi il n'y a aucune surprise?
6: On m'a imposé ce. Hein, quoi?
1: Je suis surpris.
6: Mais non, tout sur les réseaux, c'est un déchaînement.
2: Je crois depuis son passage à Paris. Il est le garçon chez nous est pas très populaire. Et depuis la Coupe du Monde en plus, ouais.
0: Mais attendez, ça peut être carrément les arguments de Régis, je vous trouve insultant là.
6: Il a récité l'IFAB.
0: Peut-être pas, j'ai dit.
7: Et éventuellement, les arguments de Régis, on les fait ce qu'on est. Mais maladroit, c'est de la comète.
6: Il a récité l'article 12.4.
1: Je suis très étonné là.
6: C'est un déchirement.
7: Malogusto arrête l'entraînement, voilà. Il sort en boitant.
6: Ouais, je vais faire mes réseaux.
7: Il est suivi. Donc, il a parlé à Didier Deschamps. Voilà, Ronaldo petit coup. On a vécu.
5: Comme ça a été Messi, c'était protégé. Comme c'est Ronaldo, on aurait tapé dessus.
6: Sûrement.
7: On a vécu. Le...
5: 78-22.
7: On a vécu le moment en direct. Je ne sais pas si ça vous intéresse, mais Malogusto quitte. Oui. L'entraînement, les images sont en direct.
5: Et du foot, il y a des.
7: Passons au bleu. Les quatre mousquetaires, la victoire contre le Sénégal ancre-t-elle le choix de jouer, pour Didier Deschamps, de jouer à, donc à quatre attaquants? On peut se poser la question. Et on va faire un petit détour en conférence de presse. C'était hier, après la victoire contre le Sénégal. Si on vous pose cette question, c'est que Didier Deschamps, on a parlé du 4-2-3-1 avec ces fameux quatre attaquants alignés dès le coup d'envoi. Écoutez Didier Deschamps.
8: Je suis convaincu qu'avec les joueurs et la capacité qu'ils ont sur le plan technique et la relation technique aussi... on a la possibilité de faire mal à l'adversaire. Mais là, on a eu un adversaire qui est bas. Je pense que celui qu'on aura dans 6 jours, il sera bas aussi, différemment. Donc, il y a toujours des risques. Mais si j'ai pris autant de joueurs offensifs, c'est pour pouvoir les utiliser.
7: Voilà, on a écouté attentivement Didier Deschamps, qui nous a inspiré une question. Le choix de jouer à 4 attaquants est-il finalement ancré? Et tout le petit peuple de l'équipe du soir s'est levé en disant non.
1: Ah bon, non.
7: Non. Pourquoi non?
1: Mais parce qu'on le connaît, Deschamps, quand même. Non, mais je veux dire, ça fait 14 ans qu'on le pratique. S'il a une qualité par-dessus tout, c'est quand même sa faculté d'adaptation aux situations, aux adversaires et à l'évolution des matchs et des scores et des prestations.
7: Mais en général, il est plus fuyant dans ses réponses.
1: Oui, mais
7: il se laisse toujours.
1: Mais parce que là, effectivement, il a beaucoup, beaucoup de matos. C'est aussi sa dernière campagne. Donc je pense que partir sur une note un petit peu différente des compétitions précédentes, c'est peut-être important, parce qu'il a quand même eu une étiquette un peu pisse-froid, gagne petit.
0: Tu veux dire qu'il attache de l'importance à la forme?
1: Je pense qu'il attache plus d'importance à la façon dont il va partir que les fois précédentes.
0: Pourquoi qu'il veut juste gagner, en fait?
1: Peut-être.
0: Aussi.
1: Bah, aussi. De toute façon, je réponds à cette question que le besoin... Et ce fait de repasser en 4-3-3, il le fera comme il l'a toujours fait.
5: On lui remontera cette interview. Parce qu'il dit, si j'ai pris des joueurs offensifs, c'est pour les mettre sur le terrain. Donc s'il repasse en 4-3-3, il faudra lui rappeler ça.
7: Il nous dit quand même un petit truc, quand même, c'est on a joué contre des blocs bas. Et on a joué contre des blocs bas, j'écoute attentivement Didier Deschamps, donc bloc bas, ça veut dire et bloc haut. Giovanni Castaldi, si c'est bloc haut, c'est retour à un troisième milieu de terrain.
9: Non, moi je pense pas. Je pense que Mémé, le profil en fait des deux joueurs qui va évoluer sur le côté gauche, ceux qui sont en concurrence sont Désiré Doué et Bradley Barcola. C'est deux joueurs qui dans leur club ont l'habitude d'avoir un volume de course très important, qui ont une rigueur tactique extrêmement forte. Et je pense que Didier Deschamps est très attaché à l'équilibre. Et si tu as une équipe qui se livre plus, tu peux totalement imaginer rester en 4-2-3-1 avec un profil comme Bradley Barcola qui peut faire très très mal dans la profondeur et sur un profil de bloc bas, avoir Désiré Doué qui a plus ce profil de dribbleur, de créateur. Mais je pense que la culture tactique des deux joueurs qui sont en concurrence sur ce côté gauche fait qu'il peut rester avec quatre attaquants, puisque les trois qui sont intouchables sont Dembélé, Olise et Mbappé.
7: Juste, on s'est quitté, évidemment, on n'a pas de nouvelles de Malo Gusto, de la gravité, mais sur le jeu, il a été blessé malencontreusement par un de ses partenaires, un de ses coéquipiers, ou un joueur de l'équipe amateur.
9: Vous voulez que je le redise, New England Revolution. Non, c'était pas un joueur de cette équipe-là, c'était Lucas Digne, puisqu'il évoluait en face avec Chasuble Vert. C'est le joueur d'Aston Villa qui l'a blessé. Il est allé le voir immédiatement pour s'excuser. Malo Gusto vient de quitter l'entraînement dans la petite camionnette. On aura des nouvelles demain. Il a pris un coup, il a mal, ça c'est une certitude. Mais pour l'instant, on n'a aucun diagnostic, rien du tout.
7: Là-bas, Lucas Digne, on l'appelle Lucas Barnes. Merci Giovanni. Dans quelques minutes, la suite de l'équipe du soir. À tout de suite, mes petits.
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7: Notre ballon d'or qui roupille depuis le début de ce mondial et déjà depuis quelques temps, 4 dans l'équipe après son match raté contre le Sénégal. Faut-il ouvrir ce soir officiellement le dossier Ousmane Dembélé? Il y a quelques jours de cela, je vous regarde, Neiva Padou, parce que vous commenciez à l'ouvrir et puis finalement on ne l'a pas totalement ouvert, on a laissé...
0: C'est rabroué sur ce plateau.
7: Rabroué, évidemment, c'est un débat.
0: T'es brimé.
7: Mais tout le monde l'ouvre ce soir, là, dans le Ville-Peuple?
12: Ouais, moi, je ne l'ouvre pas. Pourquoi je ne l'ouvre pas? Parce que je pourrais l'ouvrir à partir du moment où on le met dans une position où il s'épanouit. On connaît sa position actuelle. Johan disait un truc très juste tout à l'heure. C'est que c'est le seul ballon d'or qui ne joue pas à son vrai poste. Mmh. Aujourd'hui, on a cette problématique-là. C'est qu'on a un ballon d'or qui ne joue pas à son vrai poste.
7: Mais
12: est-ce que
7: c'est une question de poste?
0: Je ne crois pas, je pense.
7: Non, donc vous me dites, est-ce que, finalement, ce qu'on voit d'Ousmane, c'est son poste?
12: Ah, aujourd'hui, ce n'est pas son poste.
7: Non, ne joue. Non. Oui. S'il n'est pas bon...
0: C'est à cause de...
7: C'est à cause.
12: C'est une des raisons. Mais moi, pour moi, on doit mettre dans la balance cette situation.
1: Mais ouvrir le dossier Dembélé, ce n'est pas dire que Dembélé est nul.
0: Mais non, évidemment.
1: Ouvrir le dossier Dembélé, c'est de dire il dans a 62 sélections, 7 buts. Ce n'est pas normal. On est d'accord.
12: Ça, c'est une chose.
1: Non, mais ça, c'est le constat.
12: C'est le constat
1: qui permet d'ouvrir le dossier. Après, le dossier, on l'ouvre, la responsabilité d'un tel, la responsabilité
5: de... Régis, ça, c'est un faux départ.
12: Bah oui.
5: Parce qu'il y a eu Dembélé avant, il y a...
1: Mais non, mais le point de départ, c'est de dire que c'est résultat.
5: Non, mais il y a 2 ans, il y a eu un Dembélé, et depuis 2 ans, il y a un autre Dembélé.
1: Non, moi, je te parle de ces statistiques joueur, en équipe de France.
5: Oui, d'accord.
6: Le débat, il s'ouvre parce que...
5: Non, mais ce bilan-là, je suis d'accord, mais c'est un peu faussé quand même. Parce que c'est plus le même joueur, quoi.
12: Et puis
5: depuis 2 ans, c'est plus le même joueur.
12: C'est le point de
5: vue différent.
7: En club.
12: Et il ne t'apporte pas juste des buts, Dembélé. Quand tu le vois au Paris Saint-Germain, effectivement, il marque des buts, mais il ne fait pas que ça.
7: Est-ce que vous faites une confusion entre ce qu'on aimerait avoir, c'est le jeu du Paris Saint-Germain?
0: Pour moi, on se trompe de débat.
7: Et impliqué en équipe de France. Et là, est-ce qu'on va être déçus, les copains?
0: Parce que la question n'est pas de juger Dembélé en valeur absolue.
5: Je te renvoie à l'autre question. Qu'est-ce que vous attendez de Dembélé, alors?
6: Mais justement,
5: si c'est pas le voir le même joueur qu'on voit à Paris. Vous attendez quoi?
12: Parce que c'est sa meilleure version. C'est sa meilleure version.
6: Je rappelle toi le débat qu'on a
12: eu. Donc tu vas brider. Donc tu vas brider Dembélé.
5: Donc tu vas le faire défendre.
1: Mais tu peux pas faire jouer Dembélé à la place de Kylian Mbappé.
5: Non, oui, mais après, c'est ça la question.
12: En fait, dans ce cas, tu dois être indulgent envers lui.
5: Je ne trouve pas qu'il rate son match. Je trouve qu'il est en dedans. Ce n'est pas le même joueur qu'à Paris.
7: En dedans, oui, en dedans.
5: Il quand même fait 2-3 passes décisives que si Mbappé les met au fond,
6: il en a 3.
7: Non, mais c'est un peu décevant. C'est pas.
5: Mais c'est qu'est-ce qu'on attend? Est-ce qu'on attend le même joueur qu'au PSG ou non?
6: Non. Mais je rappelle
5: si tu attends autre chose, il va t'amener des
6: bons. Débat la semaine dernière, et je suis dans une bataille avec toi, c'est qu'en fait, aujourd'hui, je pense qu'on idéalise mais qu'on fantasme le parallèle qu'on peut faire entre le Paris Saint-Germain et l'équipe de France.
7: Ouais, club,
6: aujourd'hui,
7: ouais.
6: L'équipe de France n'évolue pas comme un club et ne peut pas évoluer comme l'horlogerie suisse qu'est le Paris Saint-Germain. Donc le dossier, il s'ouvre obligatoirement à partir du moment.
5: Pourquoi il ne peut pas où... Parce que le sélectionneur ne veut pas.
6: Parce qu'offensivement, ça ne travaille pas.
5: Non, parce que le sélectionneur. Oui, c'est ça.
6: Évidemment, moi je prends ça, c'est pas mon truc.
7: 30 seulement. Secondes, les amis.
1: Pas seulement.
7: Pas seulement. 30 secondes, juste.
5: Là, c'est court. Hein.
7: Et c'était très court. On aura l'occasion de revenir sur ce Dembélé.
1: Ça ne fait que commencer.
7: Évidemment, ça ne fait que commencer. Avec nous, ça finit toujours par commencer. La une de l'équipe, mes amis.
13: La une de l'équipe de demain rend hommage à Éric Roy. Il est décédé aujourd'hui à l'âge de 58 ans. Le départ du King.
7: Le coach de Brest s'est éteint des suites d'un cancer. Pour nos amis brestois ou de la région aux environs, demain, il y aura un hommage du côté du stade de Brest, au stade Francis Leblé. Voilà, c'est un rassemblement, je l'ai appris. Donc voilà, vous nous regardez. Si vous avez envie de faire un dernier coucou, un dernier adieu, un dernier hommage à Éric Roy, ce sera près du stade Francis Leblé. Donc le rendez-vous est à 19h. On va réécouter un extrait de quelqu'un qui l'a connu, qui l'a aimé. C'était son ami, c'est Jérôme Alonso, ami de près de 40 ans, qui a évoqué sa mémoire il y a quelques instants dans l'équipe du soir. Une amitié qui a débuté à l'OGC Nice à la fin des années 80. Jérôme Alonso nous évoque donc la mémoire d'Éric Roy. On a une petite pensée pour sa famille. Voilà, et on les embrasse. Bonne soirée.
14: Alors, le destin a fait qu'on ait eu la chance de jouer un an ensemble à l'OM. C'était pas prévu au programme, mais c'était bien sympa. Et puis après, le golf nous a rapprochés, les vacances, la vie, quoi. Et puis voilà, donc non, c'est pas un coéquipier, c'est pas un ami, c'est un grand frère que j'ai perdu aujourd'hui. Un souvenir là des trois dernières années, c'est la dignité dont il a fait preuve. Le courage, et je suis persuadé que son aventure à Brest l'a fait tenir debout, et cette aventure humaine et sportive qui le comblait, on en parlait tout le temps, et il aimait son staff et ses joueurs et son public par-dessus tout. Et donc l'image que j'ai, c'est ça, ce combat-là mené avec le combat contre la mort, et puis parallèlement cette aventure sportive fantastique.

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0: C'est l'équipe du soir, bonsoir. Dallas et son univers impitoyable, ils ont été impitoyables ce soir, nos amis anglais. 4-2 face aux Croates. Le match a été de toute beauté, les Anglais nous ont impressionnés, enfin m'ont impressionné, on verra évidemment. L'avis et l'opinion des chroniqueurs, c'est bien là l'essentiel. Petit tour de plateau pour présenter toute la famille de l'équipe du soir. Ce soir, Joanne Micou, Régis Testelin, Thomas Bonavent, Samir Kiat et Dave Apadou. Messieurs, bonsoir.
1: Bonsoir, bonsoir mémé.
0: Non, ça va un peu moins fort. Oui, on va gagner un petit peu d'argent, ça va vous ragaillardir, mes chers chroniqueurs. 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
0: On file à Boston, je vous invite, hein, puisque actuellement il y a l'entraînement des Bleus. Alors, il me semble que ce sont les coiffeurs qui jouent devant, devant les titulaires. Oui, c'est vrai qu'ils détestent ça, bon, les remplaçants, on va dire.
3: C'est
0: oui,
3: contre
0: les...
3: New England.
0: Les
4: Nouveau-Anglan.
0: Nouveau-Anglan, je crois. Anglan, ouais. Bah, on va demander la précision à Giovanni Castaldi. Giovanni, bonsoir.
4: Il est sur le banc, là, celui qui...
0: Bonjour, bonsoir.
5: Bonsoir.
0: C'est
5: bonsoir,
0: vous qui êtes en train de faire du vélo?
5: Non, Joanne, je ne suis pas sur le banc.
4: Il est en face,
5: non,
4: en
5: pas
4: fait.
5: Du tout. Franchement, vu j'aimerais bien être en face et vu la fiche de paye des gens que vous aviez appelé les coiffeurs, j'aurais dû faire un CAP coiffure.
4: Ah,
0: Joe, il y a un match, les Bleus qui sont en rouge même ou pas?
5: Alors, Mémé, vous avez petit souci de lunettes, c'est des équipes mixées. C'est-à-dire que les joueurs de l'équipe de France sont avec des chasubles rouges, mais également des chasubles verts, et ils affrontent les jeunes du club de New England Revolution.
0: Je vois que les cours d'anglais n'ont pas encore infusé. J'ai une prof d'anglais.
1: Joe, tu connais.
0: T'es catastrophé, Joe. Hein. Dites-moi, on a vu une image tournée par Jérémy Jeannin-Gros. On a le nouveau coach de l'équipe de France, c'est le Kix, Kylian Mbappé, qui était en tribune, qui regardait des choses. Vous nous confirmez les informations, la Zidane n'a plus besoin de venir, c'est ça, non?
6: C'est sous contrôle.
5: Parce que mentor Luis Enrique, il est allé en tribune pour voir ses petits camarades et voilà, il est toujours posté là, il n'est pas avec ses coéquipiers en face, il est avec les analyses vidéo et il fait parfois quelques commentaires. Il y a une situation en première période un peu litigieuse avec Jean-Philippe Mateta sur une sortie de Robin Risser. Il a dit ouais, ça pouvait siffler pénalty, donc voilà, très impliqué le capitaine de l'équipe de France.
0: Sinon, des nouvelles du front là, des nouvelles des Bleus, vous avez quelques petites news, il n'y a pas eu de pépins, de bobos en général? C'est un peu traditionnel ces questions. Hein. Je fais mon travail.
5: Vous avez fait une très bonne école de questions, mais c'est plus à prouver. Non, tout va bien pour le physique de l'équipe de France. On a vu les titulaires de la veille se relayer sur les vélos. Voilà, on a vu notamment Ousmane Dembélé. Pour les deux joueurs qui sont rentrés dans la rencontre.
0: Aïe. Bon, on n'a pas les moyens de faire un direct. je vous le dis, c'est comme
1: ça.
0: Voilà, je crois qu'on a perdu les droits sur Giovanni Castaldi. Racheté par Castaldi Incorporated. Dans quelques minutes, notre monde Giovanni Castaldi, notre envoyé normal ou pas si normal que ça, avec une petite truc technique. Ça arrive, hein, c'est du direct. On ne va pas se fâcher pour ça. Ce soir, la Coupe du Monde nous offrait une belle affiche. Angleterre contre la Croatie. Succès 4-2 des Croates. Les images dans quelques minutes. Mais moi, ma question, c'est l'Angleterre. Pour vous, est-ce qu'elle a changé de statut ce soir? Voilà, qu'on évoque ça avec vous par rapport à ce que vous avez vu ce soir. L'Angleterre a-t-elle changé de statut? Habillage à l'anglaise, mettez-moi un peu de musique, un petit truc, parce que voilà, quand même. Samir, vous me dites oui, vous me dites non.
7: Non, moi non.
0: Non, pas du tout, non, ok. Dave?
6: Elle l'a confirmé.
0: Elle l'a confirmé. Ok. Thomas?
8: Tout pareil que Dave.
0: Confirmé. Monsieur Testelin?
9: Confirmé.
0: Confirmé. C'est la confirmation.
9: Voilà, ouais. Tout à fait.
4: Bon, pareil.
0: Pareil. Bon, on va quand même évoquer quand même cette question, les gars. C'est pour, parce qu'il n'y a pas de duel que voilà. Hein. Confirmé, le premier de cordée, confirmé, là. Celui qui a donné la trace, c'est Dave.
6: Ouais, pour moi, les Anglais faisaient partie de ce groupe des 3, 4, 5 gros favoris pour le titre. Ils ont fait, avec Thomas Tuchel, des choix très, très forts. Ce qui veut dire qu'il y a une vraie direction. On les a vus aussi en.
0: Avant de parler de ce que vous avez vu ce soir.
6: Alors sur le match, c'est la confirmation qu'on a vue sur les dernières sorties. Ce qu'ils ont beaucoup travaillé, c'est une équipe qui est extrêmement proactive, extrêmement tonique par rapport à sa devancière qui était très très très conservatrice sous Southgate. Et là, on voit que c'est une équipe qui est extrêmement agressive. Bellingham a fait une bête de match, je trouve, en termes de course, en termes de pression, en termes aussi, il a même marqué. Je trouve que tout ça est très bien organisé, très clair. Le milieu de terrain envoie de la course, envoie de l'intensité. Bon courage à ceux qui vont les affronter, parce que attention, Anderson, Rice et Bellingham qui vient aussi se joindre à eux. Je pense que physiquement ils vont envoyer du steak. Franchement, j'ai trouvé ça très très bien. Sur les côtés, il y a de la vitesse et puis ils ont un patron, Harry Kane devant qui sait tout faire. Il marque il organise. Franchement,
3: il peut même venir entre les deux centraux défensifs pour essayer d'un peu.
6: Ce qu'il faisait déjà au Bayern et tout, c'est incroyable.
3: Mais c'est travaillé ça.
6: Bien sûr.
3: Parce qu'il venait et puis en général, il faisait une passe longue, il cherchait quand même des joueurs. Qui devait partir
6: bien sûr, Bellingham lui peut plonger à ce moment-là.
8: On peut travailler en sélection.
3: On peut travailler en sélection.
8: La merde.
3: T'as eu Southgate avec un jeu très défensif et très restrictif.
0: Chiant.
6: C'est vrai.
3: Et puis tu arrives avec Tourelle et puis d'un coup tu vois une Angleterre.
6: Ce qui était la déclaration d'intention de Tourelle à sa prise de fonction.
3: Et qui arrive à montrer, à se créer des occasions, à marquer des buts et qui voilà.
0: Et qui presse énormément.
3: Donc on peut jouer comme ça.
9: Différence entre.
0: Je même pas tous en même temps. Mais j'aime pas ping pong, ça part partout. J'organise. Moi c'est Tourelle. Tchac. À vous, Thomas.
8: Pour répondre à la question, est-ce qu'il change de statut? C'était quoi le statut de l'Angleterre avant le début de la compétition? C'est top 3 favori. Donc ce soir ils sont pas passés top 1 ni top 2.
0: Thomas. Vous nous dites ça, mon Thomas, mais vous êtes jeune, mon Thomas.
3: Pas tout le monde le disait, quoi.
0: Non, mais vous êtes jeune, mon Thomas.
8: Et alors mais les jeunes n'ont pas le droit de dire ça.
0: Non, mais à chaque Coupe du Monde, j'entends cette petite musique, cette année.
8: Mais tu nous as posé la même question sur le Portugal.
0: Cette année.
8: On va arrêter de recycler.
0: Non. Cette année, c'est l'Angleterre tous les 4 ans.
8: L'Angleterre tourne à l'Euro. Ils viennent quand même de faire deux finales d'Euro, mine de rien. Ils ont raté. Contre l'Italie et contre l'Espagne. En Coupe du Monde, il a fallu que Harry Kane soit le seul joueur en 20e siècle à rater un péno contre Lloris pour arrêter le parcours de cette Coupe du Monde au Qatar. Mais globalement, c'est une équipe qui est très sérieuse, qui est ultra compétitive, qui a des joueurs classe, qui jouent dans les meilleurs clubs.
9: Tu viens de le dire, c'est une équipe.
8: Ben oui, c'est une vraie équipe.
9: Justement, à la différence de...
8: Ça l'était sous Southgate quand même.
9: Non, pas une équipe.
0: Thomas, il y a un ballon de récupération saisi par Samir.
9: C'est pas une équipe. Pour moi, il prenait des joueurs, il prenait des individualités. Et il les plaçait. Parfois, tu savais même pas ce qu'il voulait faire. Là, aujourd'hui, c'est très clair. On voit le plan de jeu, on voit les circuits de passe. C'est très clair. Peut-être qu'il y a moins d'ego dans cette équipe. Il y a peut-être moins de talent, entre guillemets, même s'il en reste énormément.
8: Pour toi, c'est obligatoire qu'il y ait des schémas de jeu pour que ce soit une équipe. Moi, une équipe qui se met bloc, bien compact, ça reste une équipe. Est-ce qu'une équipe est obligatoirement avec des schémas très clairs de repartir par derrière, etc. Non. C'est pas parce que tu joues mieux que tu es devenu une équipe. Équipe qui reste bien en bloc, qui concède peu et qui s'est crevé au moment, ça reste une équipe.
0: Je pense que vous comprenez pas ou vous dites pas toujours la même chose. Vous comparez par rapport à Southgate.
9: C'est ça, exactement.
0: Mais en fait, c'était pas une généralité par rapport à ce qu'il disait. Ouais. Voilà. Ouais, okay. Thomas, écoutez, écoutez bien Samir, parce que sinon ça va se baser. Régis.
10: Moi, je trouve.
3: Non, mais Southgate, il y avait une équipe quand même.
0: Ah, oui. Oui.
8: Merci.
3: Ça jouait défensif, mais ça jouait ensemble.
8: D'accord.
3: C'était pas des. Et puis, de temps en temps, il y en avait un ou deux qui te faisaient une différence.
9: J'argumente juste mon propos quand je dis que ce n'est pas une équipe, c'est que, pour moi, tu gagnais des matchs avec des individualités.
6: Sur des coups.
9: C'était des coups, c'était un exploit individuel.
6: Mais toi, tu retournais de Bellingham.
3: Forcément, ça se trouvait. Moi, je suis d'accord, oui. Par contre, c'était une équipe, ils jouaient ensemble.
9: Oui,
3: il y avait un bloc. Sans le ballon, c'était dur à les passer, quoi.
11: Moi, je trouve que c'est, on parlait de confirmation, j'irais peut-être un cran au-dessus. Je les trouve plus forts que les années précédente, je trouve.
6: D'accord, moi.
11: Sur ce match-là, parce qu'on parle de ce match-là.
8: Oui. En prépa, c'était pas forcément évident.
11: Mais je les trouve plus complets. Je trouve qu'il n'y a aucune faille. Alors, ils ont pris deux buts, mais ils ont pris des buts exceptionnels.
0: Pour marquer des buts à l'Angleterre, il faut jouer.
11: Non, mais ils ne prendront pas des buts comme ça tous les trois jours.
0: C'est magnifique ce qu'a fait.
11: Et je trouve qu'ils défendent très bien. Je trouve qu'ils ont très bien défendu ce soir parce qu'il y a eu des moments où la Croatie a quand même beaucoup pressé. Ils prennent deux buts exceptionnels. Parfois, au foot, tu prends des buts, tu peux rien faire. Et là, en l'occurrence, c'était très difficile. Moi, ce qui m'a beaucoup impressionné, c'est leur pressing. Mais d'une efficacité redoutable, c'était super harmonieux.
6: Il y a un truc là-dessus. Vas-y, hein, fini, et il y a un truc là-dessus.
11: Et c'était harmonieux. ils pressaient ensemble. Et puis, j'ai vu une qualité technique, une sûreté de passe et tout. La façon dont ils repartaient de derrière, c'était, il y avait une assurance. Même Pickford, on a toujours l'impression de se dire il va faire une connerie, mais au pied, je l'ai trouvé bon. Ouais. Au pied, je l'ai trouvé très bon. Et ça a été le premier relanceur, et je trouve que je les ai trouvés bons partout.
6: Même s'il ne dégage pas une attitude hyper rassurante.
11: Ouais, mais...
6: Mais finalement, tu n'as pas de toile, vraiment.
11: Il a fait zéro toile.
6: Il est assez étonnant.
0: Juste, je reviens par rapport à... Moi, c'est cette impression que je n'ai pas encore entendue, mais peut-être qu'il n'y a que moi qui la partage, ce n'est pas très grave. Ouais. L'impression que quand tu passes entre les mains des Anglais, ils te mâchent physiquement.
9: C'est un rouleau compresseur, pour moi. J'ai ce sentiment-là. Et petit élément, on en parlait tout à l'heure, je pense qu'il faut jouer la première place. Si t'es l'équipe de France, parce que c'est mieux de les jouer en finale que.
8: Ah oui.
9: Que je pense qu'ils vont aller très très loin.
0: Attention là, vous diffusez la peur.
8: La France, chez nous. La première piste pour ouvrir un bon parcours à l'Angleterre en plus.
6: Mais ce qui est fort, c'est que Tourelle, lors de sa prise de fonction, avait un peu expliqué ce qu'il avait diagnostiqué de cette équipe et ce qu'il voulait faire. Et lui, il disait, et c'était un truc qui finalement était une réflexion qu'on avait assez peu en équipe d'Angleterre, il disait comment tu peux être dans le championnat le plus intense du monde et arriver à une équipe nationale qui est aussi peu proactive. Il y a un problème. Et ça ne peut pas marcher. Et ce qu'il disait, c'est moi, ce que je vais demander aux joueurs, et c'est ce qu'on va construire.
0: C'est jouer à l'anglaise.
6: Exactement. C'est-à-dire d'aller jouer sur les points forts qui sont la pression, la réactivité, l'intensité, la proposition, etc. Avec des bons joueurs, parce qu'ils ont quand même des bonnes individualités. Franchement, l'équipe d'Angleterre aujourd'hui, c'est une équipe qui a du talent. Mmh. Et je pense que c'est ça qui est assez fort, c'est ce qu'on a vu pendant les qualifications, c'est ce qu'on a vu lors du dernier match de préparation, c'est ce qu'on voit là ce soir contre la Croatie. Ça répond à la feuille de route qu'il avait dressée. Et ça, c'est pas donné à tout le monde.
0: Angleterre-Croatie.
6: Sur la fin, un peu juste. Mais physiquement, je bois en puissance.
0: Buvez un petit peu.
11: Est-ce qu'on peut juste dire qu'on a vu une belle équipe croate quand même?
0: Très belle.
8: Et non, mais franchement, meilleur match de la Coupe du Monde aussi.
11: Non, mais c'est vrai, on avait une super équipe croate.
0: Moi, j'ai préféré le Maroc-Brésil, mais c'est.
11: Moi, j'ai trouvé que c'était un super match.
6: Le Maroc-Brésil, c'est un peu chuté.
0: Oui, mais j'ai.
6: Là, je trouve que ça a été plus plein.
0: Ouais.
11: Et les buts, pas étonné que la Croatie aille en 8e ou en quart.
0: Mais à chaque fois, la Croatie, on la sous-cote. On dit bon. Cette année, vous inquiétez pas, c'est le tournoi, c'est le tournoi du déclin. Oui, c'est 3,8 millions, ils sont 3,8 millions.
6: Non, mais parce à chaque fois, on pense qu'ils ont toujours donné le dernier truc, la Coupe du Monde
11: avant. Avant le quatrième but anglais, il y a quand même une grosse poussée. Pression. Il y a une grosse poussée, et tu sens que le 3-3, il est dans l'air quand même. Hein.
0: Et c'est tard d'attaquer sans avoir l'air d'y toucher. Oui. Hein, sans mettre un petit coup de semonce, pif. Paf, pouf, buf, merde.
6: Oh, parce que je trouve qu'ils ont un QI foot incroyable.
0: Oh là là,
6: c'est incroyable.
0: Parce qu'ils jouent bien les coups.
6: Parce que tu t'aperçois quand même que par rapport à d'autres équipes, ils sont moins outillés en termes d'athlétisme, etc. Tu vois, c'est pas une équipe avec des joueurs d'impact.
11: Mais même en vitesse, ils n'ont pas une vitesse exceptionnelle.
6: Pas une super grosse vitesse. Mais par contre, ils sont capables de mettre hors de position une défense qui est pourtant bien organisée. Parce qu'il y a cette intelligence sur la compréhension d'une situation, les mouvements, les deux buts sont lumineux.
3: Les deux buts, c'est magnifique.
6: Incroyable.
3: Le deuxième, c'est exceptionnel.
6: Pour moi, c'est le plus beau but de la Coupe du Monde.
3: D'offrir le ballon à un joueur qui est derrière lui. Quoi. Et puis, voilà.
0: Premier.
3: C'est magnifique. Et le premier aussi exceptionnel. Et l'ensemble de l'action, en plus.
0: J'aurais un petit contentieux à régler avec deux chroniqueurs de l'équipe du soir. Ah. Mais juste avant, voyons les images avec Léna. Cette pièce à conviction, Angleterre-Croatie, 80. Buts à deux, avec une question sur Harry Kane. Attention, les amis.
2: On part sur le basket, Mémé, là.
0: On part sur le basket.
6: c'est bien. Alors, c'est un peu moins bien réglé que Tourelle, j'ai l'impression, là, ici.
0: Bon, le basket. Allez-y.
2: Mais c'est un beau match, le basket.
0: Oui, super.
2: C'est une très belle victoire des Monégasques. Ils ont dominé Paris tout au long de la rencontre, jusqu'à 21 points d'avance dans le troisième quart-temps. Strazel et Diallo, meilleur marqueur, 22 points. Victoire 102 à 90. Un partout dans ces play-offs.
0: Oh. En plus, Monaco y a gagné.
2: Et Monaco aura donc l'avantage du terrain pour le match 3.
0: Angleterre-Croatie, c'est pas tout de suite. Hein.
2: Non, toujours pas.
0: Match 3, vendredi, Jacques Villeray, c'est chez nous. Merci beaucoup. Tour de Suisse, on a encore les droits. Pogacar, on va à première étape, premier raid en solitaire.
2: On a les droits. Le Slovène en patron sur cette première étape du Tour de Suisse. Première fois que le Slovène prend le départ de cette course. Et dès le 70e kilomètre, Il attaque, Vernes en tête. Le Slovène le rattrape. Et 600 mètres plus loin, il trace tout seul jusqu'à la ligne d'arrivée. Arrivée portée par la foule à Sodrio en Italie. Le champion du monde termine avec plus de 2 minutes d'avance sur ses concurrents.
0: Tour de Suisse, ça continue demain. Deuxième étape, 10h05, c'est les dames. 15h05, ce sont les hommes avec un nouveau raid solitaire de Pogacar prévu à 15h45. Tenez-vous évidemment au courant. Tennis à Leu, Roger Aliassime, à Tremblay, il est passé ou pas?
2: Il est passé, mais effectivement, il a bataillé le Canadien face à l'Américain Tim, 19e mondial. Le Canadien a d'abord perdu le premier set. Et dans le tie-break du troisième, Aliassime menait 4-1. Il parvient à remonter et grâce à cette victoire, il confirme aussi son bon début de saison sur herbe et il reste en lice pour un premier titre sur cette surface.
0: Oh, et paf. L'OM autorisé à jouer la Coupe d'Europe, mais sous conditions.
2: L'Olympique de Marseille a obtenu de l'UEFA un sursis d'un an pour endiguer ses pertes, sous peine d'être exclu de la prochaine Coupe d'Europe en cas de qualification dans les trois prochaines saisons. L'UEFA impose également une restriction de la possibilité d'inscrire de nouveaux joueurs sur la liste A des compétitions pour la saison 2026-2027. Et le club a également écopé d'une amende de 10 millions d'euros.
0: Nous revenons à la Coupe du Monde, mais petite feinte, petit détour par le Portugal qui a fait match nul, un partout contre la République démocratique du Congo. Les images avec vous, toujours les
2: gars. Avec une ouverture du score très rapide d'un Parisien, c'est Joao Neves à la 6e minute sur un ballon de Neto, la tête croisée, 1-0. Et après un corner joué en deux temps, Masuaku, le Lensois, centre et trouve Wissa, 9e but en équipe nationale pour l'ancien Lorienté. Et au retour des vestiaires, dans la surface portugaise, Bakambu frappe du droit. Ça termine sur le poteau. Et forcément, il est écœuré.
0: Kane doit-il répondre à ses rivaux?
8: Là, il est écœuré.
0: Kane doit-il répondre à ses rivaux? C'était la question que j'avais posée, évidemment, donc à mes amis chroniqueurs. Mais si Alain Mbappé avait marqué, Kane et j'ai eu deux chroniqueurs qui m'ont répondu non. Thomas Bonavent, Dave Vapadou. Et il n'avait pas le temps, il a dit non, mais il pensait oui, c'est Joël Micou. Tout d'abord, les pièces à conviction de cette Angleterre, Croatie, 4 buts.
2: Ça y est, mémé, on y est. 9e minute après une faute de Modric et un premier pénalty raté d'Harry Kane, mais non validé. Harry Kane encore, et cette fois, ça rentre. Égalisation de la Croatie. Petar Sucic élimine la défense, passe pour Baturina, un partout. Et sur corner tiré par Rice, Kane lancé d'en dehors de la surface, le doublé, 81 buts en sélection. Et Perisic, remise de la tête vers Moussa. Deux partout à la pause.
6: C'est football, ça.
2: Après une passe d'Anderson pour Bellingham, la frappe croisée du joueur du Real Madrid. Et à 5 minutes du coup de sifflet final, Saka pour Rashford. Petit filet, 4-2.
11: Quel match.
0: Voilà, bah Kane, donc, il a répondu à ses rivaux. Non, mais c'est génial quand même. Voilà, je ne veux pas vous coincer.
8: Il a répondu à ses rivaux, mais il n'avait pas besoin de le faire.
10: Non, ah, il est à cheval là.
9: Mais pourquoi il n'aurait pas besoin si il fait partie des meilleurs.
11: S'il l'avait pas fait, ils n'auraient pas gagné.
0: Voilà.
8: Ah oui, il y a peut-être quelqu'un qui a d'autres remarqué.
0: Non, c'est Kane ou non?
3: Je pense pas que Kane rentre sur le terrain en se disant je marque à tout prix. Ça vient naturellement et puis après, par contre, il aide beaucoup l'équipe.
8: Tout le monde. Comme j'ai dit, s'il n'avait pas marqué, mais il avait fait deux passes D pour faire marquer d'autres joueurs, et ben il n'aurait pas répondu à ce niveau. Il aurait été décisif pour son équipe.
9: Thomas, moi qui
8: attend Kane, et comme l'a très très très très bien dit Dave, les matchs de poule, j'ai aucun doute sur Harry Kane. Quand ça va vraiment compter, non, il rate un péno quand même, notre ami Kane.
9: Non, mais Thomas, moi
8: on
9: qui.
8: On a commencé à claquer des fesses. On se dit, il va refaire comme.
9: Moi, j'ai beaucoup d'échanges avec les joueurs. J'échange avec eux avant les matchs, après les matchs. Mais justement, et du coup, je vais te partager mon expérience. Et de manière générale, les joueurs regardent les performances des autres. Et je peux te garantir, et je ne vais même pas aller sur des professionnels, même sur des jeunes, quand il y a une compétition internationale, les uns se jaugent par rapport aux autres. Ils se challengent, ils ont un ego surdimensionné. Je peux te garantir que quand tu as une performance d'un joueur, derrière, tu te dis et tu te challenges en te disant je veux rentrer dans ce cercle.
8: Est-ce que
9: tu
8: as vu un joueur là qui voulait forcément à tout prix chercher le but?
9: Non, mais Kane, c'est pas lui. Kane, c'est un joueur de foot, il pue le football. Mais au fond de lui, il a besoin de ça aussi. Il vit de ça, il vit de but.
0: Pardon, mais
8: je pense que si à un moment il y avait une passe à faire, il aurait fait la passe.
9: C'est pas ce que je dis. C'est pas ce que je dis. Benzema fait exactement la même chose. Mais ça, c'est des gens qui aiment le foot et qui puent le football. Mais au fond de lui, il a ce besoin.
8: C'est un attaquant, il n'y a pas de
9: problème. Il a ce besoin de marquer.
0: Il n'a pas l'obsession du but, on va dire, comme d'autres, comme Cristiano. Exactement. Mais il en a quand même planté 61 avec le Bayern. Donc, il ne rechigne pas. Moi, je pointe quand même une contradiction dans ce que vous me dites, mais bon, on peut pas avoir du mal à reconnaître ses erreurs et ses grandes fautes. L'Angleterre a-t-elle changé de statut? Elle l'a confirmé. Finalement, si elle l'a confirmé, c'est que Kane était au rendez-vous. Kane, finalement, il avait besoin. Parce que vous, c'est votre lecture. Kane, on l'attend plus tard.
6: Oui.
0: Et finalement, parce aujourd'hui, il y a toujours des tests dans la Coupe du Monde, Chaga. Oui. Et Samir l'a...
3: On les attend tous, plus tard.
6: Non, mais parce que ce soit en 2018 ou en 2022, Kane, il fait un carton lors des phases de poule. Oui. Souvent, il est très, très fort. C'est un très fort buteur sur ses...
0: Quand ça compte pas.
6: Mais, non, pas quand ça compte pas, mais je veux dire, quand c'est le démarrage, on va dire, à sa main. Mais après, quand ce sont des matchs couperets... Il avait un peu le même problème, d'ailleurs, en Ligue des Champions. On a un peu dit qu'il lui manquait un peu ces moments de lumière, etc., qu'il n'a pas complètement résolu, moi, je pense. Et moi, je suis persuadé que, quand tu scannes ce qu'est Harry Kane, alors qu'il est exceptionnel en tout... Ce petit moment à très très haute altitude, je trouve qu'il manque. Si on te dit, là, Kane, son moment de lumière à très haute altitude, tu l'as pas. Tu as une régularité, tu as des stats, mais pour l'instant, tu n'as pas ce truc complètement fou en demi-finale de Ligue des Champions ou avec la sélection.
0: Ok, Harry Kane, 2 buts pour ouvrir son tournoi. Messi, carton rouge, c'est une photo, une action abondamment commentée sur les réseaux sociaux, 31e minute du match. Algérie contre l'Argentine, semelle sur le mollet d'Aïssa Mendy, joueur de l'Algérie, donné par Lionel Messi. L'arbitre Simon Marcignac, pas d'expulsion, ni le moindre avertissement, ni le moindre carton jaune. Messi aurait-il dû être expulsé? À cette question, deux chroniqueurs, non plutôt deux arbitres internationaux, ne sont pas d'accord. Attention, ça va cartonner, jingle. J'ai dû Régis.
12: Oui, tout à fait.
0: Voilà. Et j'ai dû Thomas. Régis vous a dit oui, Thomas vous avez dit non. Régis, on y va, on vous écoute.
12: C'est dommage qu'on ait que la photo et pas la vidéo. Mais sur la vidéo, c'est très clair, il y a un tacle par derrière de Messi qui met sa semelle sur le mollet de Aïssa Mendy. J'ai vu plein de joueurs se faire expulser pour le même genre de faute. C'est un tacle par derrière qui peut porter à l'intégrité physique du joueur et selon les lois du jeu, ça mérite un carton rouge. Je pense que Lionel Messi aurait pu être expulsé, mais il ne l'a pas été par rapport à son statut. Si Aït Nouri, Aïssa Mendy ou Ben Sebaïni avaient fait la même faute sur Messi, il aurait pris rouge, j'en suis sûr et certain.
0: Thomas, vous êtes coincé.
13: Non, mais je vais mettre ma casquette du supporter malhonnête et dire qu'il n'y avait pas carton rouge. Non, mais déjà, c'est pas un tacle. Pas taclé, il n'a pas taclé le joueur. Pour une fois que Messi défend, il le fait de manière très maladroite. Alors, ça ne veut pas dire que si c'est maladroit, il n'y a pas rouge, ça non. Mais je pense quand même qu'on est assez trompé par le ralenti et l'arrêt sur image. Et globalement, j'ai vu Hakimi s'en sortir très bien contre le Brésil, ça n'a pas moufté. Un joueur de l'Écosse qui a mis un pied très haut. Un salto d'un Saoudien, ça n'a pas fait débat. Là, c'est Messi, donc tout le monde s'excite, malheureusement.
0: Ok. Messi pris surtout par sa notoriété. C'était
6: c'est presque Messi qui vit une injustice, là. C'est
9: inadmissible.
0: Bon, voilà. Nous sommes évidemment reçus dans le monde entier. Je fais tout de suite mes excuses à Lionel Messi. Jean Micou, vous votez pour qui Monsieur Régis Njimi ou Thomas Njimi
3: Non, mais moi, je ne pense pas qu'il y ait déjà une volonté d'aller faire mal à Mendy. Je pense qu'il défend pour essayer d'aller le prendre, et puis il lui met le pied sur le mollet. Mais on voit de suite qu'il retient, qu'il ne va pas forcer sur le truc. Moi, je pense que ça mérite jaune. Mais comme l'arbitre ne lui met pas de suite, moi, rouge, je trouve que ça aurait été très dur d'avoir un rouge là-dessus. Donc, je pense que... Après, il y a l'intention, il y a la force, l'impact qu'il y a aussi quand ça touche le mollet. Dans les... Tu vois, il n'y a pas une volonté de faire mal. Donc moi, je pense qu'il fait une erreur, qu'il est maladroit sur le coup. Mais ça méritait jaune, pas plus.
0: Quelle clémence, quelle lâcheté.
13: quel fin observateur du football.
3: C'est après, j'essaie d'amener un petit peu de finesse, un petit peu plus.
6: Ah, pas de soucis, on t'a déjà dit.
13: Et globalement,
0: c'est la subtilité de son pas mes
3: qualités. J'ai pas envie de retenir ça de Messi hier soir.
13: Oui, d'accord, c'est Cristiano Ronaldo, Micou.
3: Pareil. Non, mais j'aurais fait la même.
0: Dave, confident, juste avant d'entrer sur le plateau, vous me parlez de ce match avec beaucoup de passion. Et vous, Elie, ce geste-là, normalement, il ne doit plus revenir sur un terrain Coupe du Monde.
6: Une Coupe du Monde terrible.
0: Alors, en général, c'est pour Giovanni.
6: Oui, c'est ça.
0: Non, mais pas du tout. Depuis le dernier mondial au Qatar, moi, j'entends la petite musique et je fais référence à un match Argentine quart de finale où Messi doit écoper d'un deuxième jaune, doit être expulsé parce qu'il a arrêté une passe de la main volontairement. Et voilà, c'est un geste d'anti-jeu. Ah, oui. Et puis, il était passé, voilà, passé entre les mailles du filet. Est-ce qu'il est arbitré comme les autres ou non? Parce que j'ai quand même l'impression aussi...
3: Je crois que Michael Jordan est arbitré comme les autres.
0: Ouais.
3: Ouais, je pense pas, non.
6: Non, non, mais c'est ça, je suis persuadé que non. Je suis persuadé que Messi, comme peut-être d'autres avant lui, mais ils sont très peu. C'est, il,
0: oui.
6: Il est, non, mais oui. Je sais plus qui parlait de lui en disant c'est un peu la Joconde. Et c'est-à-dire, malgré tout, il y a un environnement particulier autour de Messi.
0: Ok, juste... Alerte générale.
6: J'avais tout dit.
8: Ils ont mis rouge, il prend deux matchs.
0: Giovanni Castaldi, bon. Oui, Giovanni.
3: Il est sur le terrain.
0: Qu'est-ce qui se passe? Vous prenez la main? Il y avait un match d'entraînement.
6: Il y a un mec à terre.
0: Il y a un blessé.
3: Vraiment?
6: C'est Joe?
0: C'est Ryan? Ah non, Ryan est debout.
5: Oui, je suis là, mémé. Non, c'est Malo Gusto qui a pris une semelle, qui est resté quelques instants au sol. Il est en train d'être soigné par le staff médical de l'équipe de France. Il a pris un coup. Il a l'air de souffrir. Dès qu'on aura un peu plus d'informations, on vous le dira. Mais c'est Malo Gusto, le latéral droit de Chelsea, qui a pris un coup.
0: Il s'est relevé. L'opération s'est bien passée.
6: Il a surtout pas l'air bien quand même. Hein.
0: Merci Giovanni.
5: Il est pas encore relevé. Il est encore au fond. Il y a un deuxième membre du staff médical qui vient de le rejoindre. C'est un coup. Il n'y a pas encore d'opération, mais calmez-vous.
0: Évidemment, on souhaite que ce soit pas trop grave et pas du grave du tout, surtout pour Malo Gusto. On lui souhaite évidemment une bonne Coupe du Monde. Je me reprends. C'est tout pour Messi.
6: Non, mais moi je pense qu'effectivement il y a ce truc un peu iconique, un peu. Génie absolu qu'il faut absolument protéger. C'est toi, Sam, qui disais, si c'est Cristiano qui fait la même, je pense qu'il y a plus polémique. Attention, je dis pas que...
3: Mais... Ça, c'est la fiction, ça.
6: Pourquoi? Parce que je pense que c'est quelqu'un qui, dans l'opinion, est plus clivant. Parce que, voilà, dans la narration, on va pas se mentir, dans la narration un peu grand public, Messi est le gentil, Cristiano est le méchant, c'est comme ça.
8: Messi, il a aussi un casier disciplinaire qui est intact.
6: Hein?
8: Mais Messi, il n'a aucune casserole disciplinaire.
0: 4 cartons rouges dans sa carrière.
8: Combien?
0: 4.
8: Ouais, sur combien de matchs? 900?
0: Ouais,
10: 4, c'est pas mal, hein.
8: 4, c'est pas mal,
10: 4.
8: C'est quand même 4 de plus que Pépé.
3: 4, c'est pas énorme, vous êtes sérieux, quoi, sur 900 matchs? Je sais pas combien, 1000 matchs.
6: T'as eu combien de cartons?
0: Combien vous avez eu de cartons rouges, vous?
3: Je sais pas beaucoup, non. Sur beaucoup moins de matchs.
8: Zidane, 14, hein.
3: Bah, tu vois, Zidane, 14.
6: Ouais, mais il pensait pas à mal.
13: Mais Mémé, on parle souvent. Les équipes sont arbitrées différemment en fonction de la grandeur des clubs. Pourquoi ça ne marcherait pas avec les joueurs? Mais ça, il n'y a aucune surprise.
3: Ah, bien sûr.
13: Zéro Régis surprise sur le résultat du sondage.
8: Pourquoi il n'y a aucune surprise?
13: On m'a imposé ce... Hein, quoi?
8: je suis surpris.
13: Mais non, sur les réseaux, c'est un déchaînement.
0: Je crois depuis son passage à Paris. Il est le garçon chez nous et pas très populaire. Et depuis la Coupe du Monde en plus, ouais.
6: Mais attendez, ça peut être carrément les arguments de Régis. Je vous trouve insultant, là.
13: Il a récité l'IFAB.
10: J'ai dit.
0: Et éventuellement, les arguments de Régis, on est fait ce qu'on est maladroit ce soir.
13: Il a récité l'article 12.4.
8: Je suis très étonné là.
13: Sur les réseaux, c'est un déchirement.
0: Malo Gusto arrête l'entraînement, voilà. Il sort en boitant.
13: Je vais faire mes réseaux.
0: Il est suivi, il a paladier des champs. Voilà, petit coup. On a vécu...
3: Comme ça a été Messi, c'était protégé, comme c'est Ronaldo, on aurait tapé dessus.
13: Sûrement.
0: On a vécu le
3: 78-22.
0: On a vécu le moment en direct, je ne sais pas si ça vous intéresse, mais Malo Gusto quitte. Ouais. L'entraînement, les images sont en direct.
3: Et du foot, y a des...
0: Passons au bleu. Les quatre mousquetaires, la victoire contre le Sénégal, ancre-t-elle le choix de jouer, pour Didier Deschamps, de jouer à quatre attaquants? On peut se poser la question. Et on va faire un petit détour en conférence de presse. Et hier, après la victoire contre le Sénégal, si on vous pose cette question, c'est que Didier Deschamps, on a parlé du 4-2-3-1 avec ces fameux quatre attaquants alignés dès le coup d'envoi. Écoutez Didier Deschamps.
14: Je suis convaincu qu'avec les joueurs et la capacité qu'ils ont sur le plan technique et la relation technique aussi, on a la possibilité de faire mal à l'adversaire. Mais là, on a eu un adversaire qui est bas. Je pense que celui qu'on aura dans 6 jours, il sera bas aussi, différemment. Donc, il y a toujours des risques. Mais si j'ai pris autant de joueurs offensifs, c'est pour pouvoir les utiliser.
0: Voilà, on a écouté attentivement Didier Deschamps, ce qui nous a inspiré une question. Le choix de jouer à quatre attaquants est-il finalement ancré? Et tout le petit peuple de l'équipe du soir s'est levé en disant non.
11: Ah bon, non.
0: Non. Pourquoi non?
15: Mais parce qu'on le connaît, Deschamps, quand même.
11: Non, mais je veux dire, ça fait 14 ans qu'on le pratique. S'il a une qualité par-dessus tout, c'est quand même sa faculté d'adaptation aux situations, aux adversaires et à l'évolution des matchs et des scores et des prestations
0: de son équipe. Mais en général, il est plus fuyant dans ses réponses.
11: Oui, mais.
0: Il se laisse toujours.
11: Mais parce que là, effectivement, il a beaucoup, beaucoup de matos. C'est aussi sa dernière campagne. Donc je pense que partir sur une note un petit peu différente des compétitions précédentes, c'est peut-être important, parce qu'il a quand même eu une étiquette un peu pisse-froid, gagne-petit.
6: Tu veux dire qu'il attache de l'importance à la forme?
11: Je pense qu'il attache plus d'importance à la façon dont il va partir que les fois précédentes.
6: Pourquoi qu'il veut juste gagner, en fait?
11: Peut-être.
0: Aussi.
11: Aussi. De toute façon, je réponds à cette question que si le besoin... Et ce fait de repasser en 4-3-3, il le fera comme il l'a toujours fait.
3: On lui remontera cette interview.
11: On pourra.
3: Parce qu'il dit, si j'ai pris des joueurs offensifs, c'est pour les mettre sur le terrain. Donc s'il repasse en 4-3-3, il faudra lui rappeler ça.
0: Il nous dit quand même un petit truc, quand même, c'est on a joué contre des blocs bas. On a joué contre des blocs bas. J'écoute attentivement Didier Deschamps. Donc bloc bas, ça veut dire et bloc haut. Giovanni Castaldi, si c'est bloc haut, c'est retour à un troisième milieu de terrain.
5: Non, moi je pense pas. Je pense que Mémé, le profil en fait des deux joueurs qui va évoluer sur le côté gauche, ceux qui sont en concurrence sont Désiré Doué et Bradley Barcola. C'est deux joueurs qui dans leur club ont l'habitude d'avoir un volume de course très important, qui ont une rigueur tactique extrêmement forte. Et je pense que Didier Deschamps est très attaché à l'équilibre. Et si tu as une équipe qui se livre plus, tu peux totalement imaginer rester en 4-2-3-1 avec un profil comme Bradley Barcola qui peut faire très très mal dans la profondeur et sur un profil de bloc bas, avoir Désiré Doué qui a plus ce profil de dribbleur, de créateur. Mais je pense que la culture tactique des deux joueurs qui sont en concurrence sur ce côté gauche fait qu'il peut rester avec quatre attaquants, puisque les trois qui sont intouchables sont Dembélé, Olysée et Mbappé.
0: Juste, on s'est quitté, évidemment, on n'a pas de nouvelles de Balogusto, de la gravité, mais sur le jeu, il a été blessé malencontreusement par un de ses partenaires, un de ses coéquipiers ou un joueur de l'équipe amateur.
5: Vous voulez que je le dise, New England Revolution. Non, c'était pas un joueur de cette équipe-là, c'était Lucas Digne, puisqu'il évoluait en face avec Chasuble Vert. C'est le joueur d'Aston Villa qui l'a blessé. Il est allé le voir immédiatement pour s'excuser. Malogusto vient de quitter l'entraînement dans la petite camionnette. On aura des nouvelles demain. Il a pris un coup, il a mal, ça c'est une certitude. Mais pour l'instant, on n'a aucun diagnostic, rien du tout.
0: Là-bas, Lucas Digne, on l'appelle Lucas Dines. Merci Giovanni. Dans quelques minutes, la suite de l'équipe du soir. À tout de suite, mes petits.
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0: La démonstration de force de l'Angleterre ce soir contre la Croatie, 4-2. Le Portugal qui n'est pas arrivé face à la République démocratique du Congo. La suite évidemment, mais on va se faire un petit mondial express, quelques informations glanées ci et là. Ou là ici, ou quelque part. France-Sénégal, 3-1. L'autre chiffre du match, Léna, c'est
2: 14 millions de téléspectateurs pour France-Sénégal. M6 fait mieux que TF1 pour les deux derniers matchs d'ouverture des Bleus. 12,53 millions en 2022, 12,59 millions en 2018. Et le record absolu, c'est évidemment le France-Argentine de 2022 avec 24,8 millions de Français réunis.
0: Je fais 0,8.
2: 0,8.
0: Demi-français. Dave, ces audiences à la hausse, bonnes? pour l'équipe de France.
6: Oui, très bonne. Et en fait, qui renvoie à un débat qu'on avait juste avant la Coupe du Monde sur ce plateau. C'est-à-dire, est-ce que tout le contexte, toutes les polémiques autour de la Coupe du Monde allaient abîmer et faire en sorte que les gens allaient un peu bouder, en tout cas. Et moi, ce que je disais, c'est mais on peut le regretter, mais ça fait plus de 2000 ans que tu as du pain et des jeux. Et qu'à partir du moment où ça commence, en fait, on oublie les polémiques et les gens étaient devant leur rendez-vous, ils n'ont pas boycotté. Et moi, je pense que, oui,
13: et c'est l'adversaire, peut-être malheureux. L'adversaire doit jouer aussi dans les chiffres.
0: C'est égal ?
13: Oui,
6: c'est un gros match.
0: Hervé Renard, première avec la Tunisie.
2: Le coach remplace Sabri Lamouchi, limogé après la défaite tunisienne 5-1 face à la Suède. Avant leur match contre le Japon dimanche, première causerie. Écoutez bien, du pur Hervé Renard.
1: Vous savez qu'aujourd'hui, si on rentre au pays, vous savez ce qui va se passer. Si on rentre aujourd'hui au pays, vous le savez ce qui va se passer. Eh bien oui, parce que tout le monde est en colère, c'est normal. On ne peut pas leur dire qu'ils n'ont pas raison quand même. Ils ne peuvent pas avoir tort. Donc vous avez la chance d'être ici. Donc les gars, allez, deuxième match, on remet les pendules à l'heure. Et le mot d'ordre, c'est on est ensemble. Je ne suis pas là pour faire ce que j'ai envie de faire. Je suis là pour faire ce que l'équipe demande de faire.
0: Voilà, pompier de service, Hervé Renard, ça vous inspire quoi, Régis et Thomas? Vous voulez nous parler de cette situation?
12: Hervé Renard soit l'homme de la situation, ça c'est fort probable, mais c'est une chose, mais ça n'exonère pas les dirigeants de la fédération tunisienne de
0: d'avoir lâché en race campagne, ça veut dire
12: incompétence totale. Tu changes pas de sélectionneur parce que tu perds 5-1 contre la Suède. Enfin, d'après ce qu'on en sait tous les uns les autres, c'est un bordel sans nom. Non, mais cette fédération est mal gérée depuis des années et des années. Pour exemple, l'ancien président de la fédération tunisienne est en prison pour corruption. Ça fait des années que c'est très mal géré. Quand tu pars avec un sélectionneur, tu t'arrêtes pas au bout de 500 mètres en disant non, c'est pas l'homme de la situation. Ça n'a ni queue ni tête.
0: Ok. Thomas, j'ai l'impression que Maître Testelin...
13: De la fédération de ce qui se passait depuis que Lamouchi est arrivé, mais Régis l'a très bien dit.
0: Le ciel s'assombrit pour la Côte d'Ivoire. Victorieux de l'Équateur, la sélection est rattrapée par l'affaire Eli Wahi. Wow.
2: Le joueur est accusé d'avoir reçu volontairement un carton jaune avec Nice. C'était le 17 mai dernier contre Metz. La fédération française a été alertée puisque des paris douteux ont été mis sur ce carton jaune. Le joueur a même déjà été entendu par la police le 29 mai dernier. C'est une révélation du média anglais The Athletics.
0: Samir, j'avais l'impression que ce feuilleton vous agitait lors de la première partie. Oh là là, mais qu'est-ce qui arrive ?
9: Oui, j'ai été surpris. J'ai été surpris de lire cette brève. J'espère pour lui que ça ne va pas s'avérer vrai. Parce que quand on voit les sanctions qui ont été qu'a pris Lucas Paqueta en Angleterre, je pense qu'il risque gros. Il a encore le bénéfice du doute, mais j'espère pour lui que ça ne va pas. Ils n'auront pas de preuves et qu'ils ne pourront pas le.
0: Tonali, suspendu 10 mois suite à des affaires de Paris. Là, il aurait parié sur un carton jaune. Terrible.
13: Mais c'est pas lui qui a parié.
0: C'est pas lui ?
6: Non, je crois qu'ils ont relevé nombre de paris anormalement élevé, enfin, si j'ai bien compris, sur le fait qu'il prenne un carton jaune qu'il a pris.
9: Et juste petite précision, Mémé, ton analyse, c'est qu'il n'a pas le droit de parier en tant que joueur.
13: Voilà, aucun joueur n'a le droit de
9: parier.
13: Là,
9: pour le coup, Paqueta, c'était justement une. Je sais plus si c'était.
6: Pareil, une histoire de carton jaune. Une histoire de carton jaune.
13: C'est pareil, c'est en gros. Les gars,
6: au Brésil, ils avaient repéré un jaune.
0: L'Iran peste contre ses conditions.
2: Elle se plaint d'un désastre sportif. Le camp de base est à Tijuana. Leurs matchs sont aux USA. Ils ont l'obligation de rentrer puis de quitter le territoire le jour même. Après un nul décevant contre la Nouvelle-Zélande, le capitaine iranien Mehdi Taremi revient sur ses contraintes.
21: We don't have our media. We don't have our president of federation. We don't have vice president and no one. Some staff also, and which is so important for us. We doesn't have any communication with the FIFA and for the players. As you see, our analyzer, for example, have come here doing the job of the media. And, you know, everything is like disaster, actually.
0: Voilà. La boucle est bouclée, Dave, parce que vous êtes en France, c'est vrai que la compétition est suivie. J'imagine que ça dépend de quelle origine et quelle nation on supporte, parce que je pense que les Iraniens, cette Coupe du Monde, on connaît évidemment la situation géopolitique.
6: Pour les pays qui sont impactés par tout ce qui se passe, et les Iraniens alors, en premier lieu, puisqu'il y a le contexte que l'on sait chez eux, je ne parlais pas de ça, je parlais de chez nous, les prises de position morales ou de principe, ou même avérées, il n'y a pas de souci. Moi, je disais
10: disait juste que mais ça s'arrêtera à partir du moment où la Coupe du Monde démarrera. Et ça se révélait être vrai.
0: Dernière information avec Giovanni. Vous êtes à Boston, camp d'entraînement des Bleus. On a vu et découvert la blessure de Malo Gusto. D'autres compléments d'informations ou d'autres informations annexes, Giovanni ?
5: Bah, c'est juste pour vous dire quand même qu'on n'a pas vu de but sur l'opposition et que bon, il y avait 2-3, on s'attendait peut-être par séquence à un peu mieux. Pour le reste, rien de grave à signaler. Pour ce qui est des titulaires, tout le monde va bien. Les premiers échos sur comment William Saliba a digéré cette première titularisation avec l'équipe de France sont plutôt très rassurants. Et comme je le disais dans la première partie de l'émission, le groupe n'est pas tombé et n'a pas basculé dans l'euphorie après la victoire face au Sénégal, conscient qu'ils avaient largement raté leur première période et conscient également que la compétition allait être longue, dure et qu'il fallait évidemment avoir une concentration extrême tout au long de la compétition.
0: C'était Giovanni en direct de Boston pour l'équipe du soir. Merci Giovanni, vous saluez l'homme.

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3: Ils ont vraiment un...
4: Notre ballon d'or, le ballon d'or qui roupille depuis le début de ce mondial et déjà depuis quelques temps. 4 dans l'équipe après son match raté contre le Sénégal. Faut-il ouvrir ce soir officiellement le dossier Ousmane Dembélé? Il y a quelques jours de cela, je vous regarde, Naïva Padou, parce que vous commenciez à l'ouvrir. Et puis finalement, on ne l'a pas totalement ouvert. On a laissé.
5: C'est rabroué sur le plateau.
4: Rabroué, évidemment, c'est un débat.
5: T'es brimé.
4: Ouais. Mais tout le monde l'ouvre ce soir, là, dans le Ville-Peuple ?
6: Ouais, c'est... Moi, je ne l'ouvre pas. Pourquoi je ne l'ouvre pas ? Parce que je pourrais l'ouvrir à partir du moment où on le met dans une position où il s'épanouit. On connaît sa position actuelle. Johan disait un truc très juste tout à l'heure. C'est que c'est le seul ballon d'or qui ne joue pas à son vrai poste. Mmh. Aujourd'hui, on a cette problématique-là. C'est qu'on a un ballon d'or qui ne joue pas à son vrai poste.
4: Mais
6: il
4: ne jouera pas. Est-ce que c'est une question de poste ?
7: Il ne jouera pas, je pense.
4: Non, donc, ça, donc vous me dites, est-ce que, finalement, ce qu'on voit d'Ousmane, c'est son poste ?
6: Ah, aujourd'hui, ce n'est pas son poste.
4: Non, ne joue pas. Non. Oui. S'il n'est pas bon...
5: C'est à cause de...
4: C'est à cause.
6: C'est une des raisons. Mais moi, pour moi, on doit mettre dans la balance cette... Cette situation.
8: Mais ouvrir le dossier Dembélé, c'est pas dire que Dembélé est nul.
5: Ben non, évidemment.
8: Ouvrir le dossier Dembélé, c'est de dire il a 62 sélections, 7 buts. C'est pas normal. On est d'accord.
6: Ça, c'est une chose.
8: Non, mais ça, c'est le constat.
6: Mais c'est le constat.
8: Ça, c'est le constat qui permet d'ouvrir le dossier. Après, le dossier, on l'ouvre, la responsabilité d'un tel, la responsabilité.
7: Ouais, mais Régis, ça, c'est un faux départ.
6: Bah oui.
7: Parce qu'il y a eu Dembélé. Avant, il y a...
8: Mais non, mais le point de départ, c'est de dire que c'est résultat.
7: Non, mais il y a 2 ans, il y a eu un Dembélé, et depuis 2 ans, il y a un autre Dembélé.
8: Moi, je te parle de ses statistiques joueur, en équipe de France.
7: Oui, d'accord, mais
9: le débat, il s'ouvre parce
7: non, mais
9: que
7: ce bilan-là, je suis d'accord, mais c'est un peu faussé quand même. Parce que c'est plus le même joueur, quoi.
6: Et puis,
7: depuis 2 ans, c'est plus le même joueur.
6: C'est le point de départ
7: différent.
4: En club.
6: Et il ne t'apporte pas juste des buts, Dembélé. Quand tu le vois au Paris Saint-Germain, effectivement, il marque des buts, mais il ne fait pas que ça.
4: Pardon, mais est-ce que vous faites une confusion entre ce qu'on aimerait avoir, c'est le jeu du Paris Saint-Germain?
10: Pour moi, on se trompe de débat.
4: Et impliqué en équipe de France. Et là, est-ce qu'on va être déçus, les copains?
10: Parce que la question n'est pas de juger Dembélé en valeur absolue.
7: Je te renvoie à l'autre question. Qu'est-ce que vous attendez de Dembélé, alors?
9: Mais justement, Jo, tu te rappelles.
7: Si c'est pas voir le même joueur qu'on voit à Paris. Vous attendez quoi?
6: Parce que c'est sa meilleure version. C'est sa meilleure version.
9: Je rappelle toi le débat qu'on
6: est en train de. Donc tu vas brider. Donc tu vas brider Dembélé.
7: Donc tu vas le faire défendre. En
8: fait. Mais tu peux pas faire jouer Dembélé à la place de Kylian Mbappé.
7: Mais non, oui, mais c'est ça la question.
4: Bah, en fait,
6: dans ce cas, tu dois être indulgent envers lui.
7: Moi, je ne pas rate son match. Je trouve qu'il est en dedans. Ce n'est pas le même joueur qu'à Paris.
4: En dedans, oui, en dedans.
7: Quand même, il fait 2-3 passes décisives. Que si Mbappé les met au fond,
9: c'est. Il y en a 3.
4: Non, mais c'est un peu décevant. C'est pas.
7: Mais qu'est-ce qu'on attend? Est-ce qu'on attend le même joueur qu'au PSG ou non?
4: Non.
7: Mais je rappelle si tu attends autre chose, il va t'amener des
9: débats la semaine dernière, et je suis dans une bataille avec toi, c'est qu'en fait, aujourd'hui, je pense qu'on idéalise et qu'on fantasme le parallèle qu'on peut faire entre le Paris Saint-Germain et l'équipe de France.
4: Ouais, club,
9: aujourd'hui,
4: ouais.
9: L'équipe de France n'évolue pas comme un club et ne peut pas évoluer comme l'horlogerie suisse qu'est le Paris Saint-Germain. Donc le dossier, il s'ouvre obligatoirement à partir du moment.
7: Pourquoi il ne peut pas? Parce que le sélectionneur ne veut pas.
9: Parce qu'offensivement, ça ne travaille pas.
7: Non, parce que le sélectionneur. Oui, c'est ça.
9: Évidemment, moi je prends ça, c'est pas mon truc.
4: 30 secondes, les amis.
8: Pas seulement.
4: Pas seulement. 30 secondes, juste.
7: Là, c'est court.
4: Et c'était très court. On aura l'occasion de revenir sur ce Dembélé.
8: Ça ne fait que commencer.
4: Évidemment, ça ne fait que commencer. Avec nous, ça finit toujours par commencer. La une de l'équipe, mes amis.
11: La une de l'équipe de demain rend hommage à Éric Roy. Il est décédé aujourd'hui à l'âge de 58 ans. Le départ du King.
4: Le coach de Brest, c'était un des suites d'un cancer. Pour nos amis brestois ou de la région aux environs, demain, il y aura un hommage du côté du stade de Brest, au stade Francis Leblay. Voilà, c'est un rassemblement, je l'ai appris. Donc voilà, vous nous regardez si vous avez envie de faire un dernier.

0: coucou, un dernier adieu, un dernier hommage à Éric Roy. Ce sera près du stade Francis Leblay, donc le rendez-vous est à 19h. On va réécouter un extrait de quelqu'un qui l'a connu, qui l'a aimé, c'était son ami, c'est Jérôme Alonso, ami de près de 40 ans, qui a évoqué sa mémoire il y a quelques instants dans l'équipe du soir. Une amitié qui a débuté à l'OGC Nice à la fin des années 80. Jérôme Alonso nous évoque donc la mémoire d'Éric Roy. On a une petite pensée pour sa famille. Voilà, et on les embrasse. Bonne soirée.
1: Alors, le destin a fait qu'on eut la chance de jouer un an ensemble à l'OM. C'était pas prévu au programme, mais c'était bien sympa. Et puis après, le golf nous a rapprochés, les vacances, la vie, quoi. Et puis voilà, donc non, c'est pas un coéquipier, c'est pas un ami, c'est un grand frère que j'ai perdu aujourd'hui. Un souvenir, là, des trois dernières années, c'est la dignité dont il a fait preuve, le courage. Et je suis persuadé que son aventure à Brest l'a fait tenir debout. Et cette aventure humaine et sportive qui le comblait, on en parlait tout le temps. Et il aimait son staff et ses joueurs et son public par-dessus tout. Et donc l'image que j'ai, c'est ça, ce combat-là mené avec le combat contre la mort. Et puis parallèlement, cette aventure sportive fantastique.

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5: Faire pipi devant quelqu'un, c'est pas quelque chose qui se fait comme ça, et la première fois c'était long.
6: Je suis partie à l'antidopage, je me suis dit après un grand voyage, j'avais envie de faire pipi, ça tombait bien. C'était une prise de sang, donc je suis restée 1h30 pour la prise de sang.
7: Moi je pensais que j'allais faire pipi en fait tranquillement, fermer la porte, comme voilà, comme quelqu'un de normal qui va faire pipi. Sauf qu'en fait le mec il me dit non, faut que je te vois faire pipi. Toujours checker en fait ce qu'on mange, ce qu'on boit.
6: Je suis allée sur le site de la FLD. Hop, vous tapez le nom du médicament et tout de suite vous savez si vous pouvez l'utiliser ou pas. Parfois on se rend pas trop compte, mais ça peut être juste un anti-inflammatoire et finalement ce serait positif à un contrôle.
5: Cette question au final, je pense qu'elle est réservée aux dopés.
8: Si en cas de victoire, tu peux te regarder dans un miroir et tu peux te dire de manière tout à fait honnête, j'ai fait cette performance de manière complètement naturelle et sans triche.
5: C'est respecter les règles, et pour moi c'est ça d'être propre, c'est de lire les règles et de les respecter.
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0: C'est l'équipe du soir, bonsoir. Dallas et son univers impitoyable, ils ont été impitoyables ce soir, nos amis anglais. 4-2 face aux Croates. Le match a été de toute beauté, les Anglais nous ont impressionnés, enfin m'ont impressionné, on verra évidemment. L'avis et l'opinion des chroniqueurs, c'est bien là l'essentiel. Petit tour de plateau pour présenter toute la famille de l'équipe du soir. Ce soir, Joanne Micou, Régis Testelin, Thomas Bonavent, Samir Kiat et Dave Apadou. Messieurs, bonsoir.
1: Bonsoir, bonsoir mémé.
0: Non, ça va un peu moins fort. Oui, on va gagner un petit peu d'argent, ça va vous ragaillardir, mes chers chroniqueurs. 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
0: On file à Boston, je vous invite, hein, puisque actuellement il y a l'entraînement des Bleus. Alors, il me semble que ce sont les coiffeurs qui jouent devant, devant les titulaires. Oui, c'est vrai qu'ils détestent ça, bon, c'est les remplaçants, on va dire.
3: C'est
0: oui,
3: contre New England.
0: Les
4: Nouveau-Anglan.
0: Nouveau-Anglan, je crois. Bah, on va demander la précision à Giovanni Castaldi. Giovanni, bonsoir.
4: Il est sur le banc, là, celui qui...
0: Bonjour, bonsoir.
5: Bonsoir.
0: C'est
5: bonsoir,
0: vous qui êtes en train de faire du vélo?
5: Non, Johan, je ne suis pas sur le banc.
4: Il est en face,
5: non,
4: en
5: pas
4: fait.
5: Du tout. Franchement, vu j'aimerais bien être en face et vu la fiche de paye des gens que vous aviez appelé les coiffeurs, j'aurais dû faire un CAP coiffeur.
4: Ah,
0: Joe, il y a un match, les Bleus qui sont en rouge même ou pas?
5: Alors, Mémé, vous avez petit souci de lunettes, c'est des équipes mixées. C'est-à-dire que les joueurs de l'équipe de France sont avec des chasubles rouges, mais également des chasubles verts, et ils affrontent les jeunes du club de New England Revolution.
0: Je vois que les cours d'anglais n'ont pas encore infusé. J'ai eu un prof d'anglais.
1: Joe, tu connais.
0: Catastrophé, Joe. Hein. Dites-moi, on a vu une image tournée par Jérémy Jeannin-Gros. On a le nouveau coach de l'équipe de France, c'est le Kix, Kylian Mbappé, qui était en tribune, qui regardait des choses. Vous nous confirmez les informations, la Zidane n'a plus besoin de venir, c'est ça, non?
1: C'est sous contrôle.
5: Parce que mentor Luis Enrique, il est allé en tribune pour voir ses petits camarades et voilà, il est toujours posté là, il n'est pas avec ses coéquipiers en face, il est avec les analyses vidéo et il fait parfois quelques commentaires. Il y a une situation en première période un peu litigieuse avec Jean-Philippe Mateta sur une sortie de Robin Risser. Il a dit ouais, ça pouvait siffler pénalty, donc voilà, très impliqué le capitaine de l'équipe de France.
0: Sinon, des nouvelles du front là, des nouvelles des Bleus, vous avez quelques petites news, il n'y a pas eu de pépins, de bobos en général? C'est un peu traditionnel ces questions, hein. Je fais mon travail.
5: Vous avez fait une très bonne école de questions, mais c'est plus à prouver. Non, tout va bien pour le physique de l'équipe de France. On a vu les titulaires de la veille se relayer sur les vélos. Voilà, on a vu notamment Ousmane Dembélé. Pour les deux joueurs qui sont rentrés dans la rencontre.
0: Aïe. Bon, on n'a pas les moyens de faire un direct. je vous le dis, c'est comme
1: ça.
0: Voilà, je crois qu'on a perdu les droits sur Giovanni Castaldi. Racheté par Castaldi Incorporated. Dans quelques minutes, nous retrouvons Giovanni Castaldi, notre envoyé normal ou pas si normal que ça, avec une petite truc technique. Ça arrive, hein, c'est du direct. On ne va pas se fâcher pour ça. Ce soir, la Coupe du Monde nous offrait une belle affiche. Angleterre contre la Croatie. Succès 4-2 des Croates. Les images dans quelques minutes. Mais moi, ma question, c'est l'Angleterre. Pour vous, est-ce qu'elle a changé de statut ce soir? Voilà, qu'on évoque ça avec vous par rapport à ce que vous avez vu ce soir. L'Angleterre a-t-elle changé de statut? Habillage à l'anglaise, mettez-moi un peu de musique, un petit truc, parce que voilà, quand même. Samir, vous me dites oui, vous me dites non.
6: Non, moi non.
0: Non, pas du tout, non, ok. Dave?
1: Elle l'a confirmé.
0: Elle l'a confirmé. Ok. Thomas?
7: Tout pareil que Dave.
0: Confirmé. Monsieur Testelin?
8: Confirmé.
0: Confirmé. C'est la confirmation.
8: Voilà, tout à fait.
0: Bon, pareil. Pareil. Bon, on va quand même évoquer quand même cette question, les gars. C'est pour, parce qu'il n'y a pas de duel que voilà. Hein. Confirmé, le premier de cordée, confirmé, là. Celui qui a donné la trace, c'est Dave.
1: Ouais, pour moi, les Anglais faisaient partie de ce groupe des 3, 4, 5 gros favoris pour le titre. Ils ont fait, avec Thomas Tuchel, des choix très, très forts. Ce qui veut dire qu'il y a une vraie direction, on les a vus aussi en...
0: Avant de parler de ce que vous avez vu ce soir,
1: sur le match, c'est la confirmation qu'on a vue sur les dernières sorties. Ce qu'ils ont beaucoup travaillé, c'est une équipe qui est extrêmement proactive, extrêmement tonique par rapport à sa devancière qui était très, très, très conservatrice sous Southgate. Et là, on voit que c'est une équipe qui est extrêmement agressive. Bellingham a fait une bête de match, je trouve, en termes de course, en termes de pression, en termes aussi, il a même marqué. Je trouve que tout ça est très bien organisé, très clair. Le milieu de terrain envoie de la course, envoie de l'intensité. Bon courage à ceux qui vont les affronter parce que, attention, hein, Anderson, Rice et Bellingham qui vient aussi se joindre à eux. Je pense que physiquement, ils vont envoyer du steak. Franchement, j'ai trouvé ça très, très bien. Sur les côtés, il y a de la vitesse et puis ils ont un patron, Harry Kane, devant qui sait tout faire. Il marque et il organise, franchement.
4: Il peut même venir entre les deux centraux défensifs pour essayer d'un peu...
1: Ce qu'il faisait déjà au Bayern et tout, c'est incroyable.
4: Mais c'est travaillé, ça.
1: Bien sûr.
4: Parce qu'il venait et puis en général, il faisait une passe longue, il cherchait quand même des joueurs... qui devait partir
1: bien sûr, Bellingham lui peut plonger à ce moment-là.
3: On peut travailler en sélection.
4: On peut travailler en sélection.
3: La merde.
4: T'as eu Southgate avec un jeu très défensif et très restrictif.
0: Chiant.
1: C'est vrai.
4: Et puis tu arrives avec Tourelle et puis d'un coup tu vois une Angleterre.
1: Ce qui était la déclaration d'intention de Tourelle à sa prise de fonction.
4: Et qui arrive à montrer, à se créer des occasions, à marquer des buts et qui voilà.
7: Et qui presse énormément.
4: Donc on peut jouer comme ça.
8: Différence entre.
0: Je même pas tous en même temps. Mais j'aime pas ping pong ça part partout. J'organise. Moi c'est Tourelle. Tchac. À vous Thomas.
3: Pour répondre à la question, est-ce qu'il change de statut? C'était quoi le statut de l'Angleterre avant le début de la compétition? C'est top 3 favori. Donc ce soir ils sont pas passés top 1 ni top 2.
0: Thomas. Vous nous dites ça, mon Thomas, mais vous êtes jeune, mon Thomas.
4: Tout le monde le disait, quoi.
0: Non, mais vous êtes jeune, mon Thomas.
3: Et alors mais les jeunes n'ont pas le droit de dire ça.
0: Non, mais à chaque Coupe du Monde, j'entends cette petite musique, cette année.
3: Mais tu nous as posé la même question sur le Portugal.
0: Cette année.
3: On va arrêter de recycler.
0: Non. Cette année, c'est l'Angleterre tous les 4 ans.
3: Mais l'Angleterre tourne à l'Euro. Ils viennent quand même de faire deux finales d'Euro, mine de rien. Ils ont raté.
1: Ils tournent
3: contre l'Italie et contre l'Espagne. En Coupe du Monde, il a fallu que Harry Kane soit le seul joueur en 20e siècle à rater un péno contre Lloris pour arrêter le parcours de cette Coupe du Monde au Qatar. Mais globalement, c'est une équipe qui est très sérieuse, qui est ultra compétitive, qui a des joueurs classe, qui jouent dans les meilleurs clubs.
8: Tu viens de le dire, c'est une équipe.
3: Ben oui, c'est une vraie équipe.
8: Justement, à la différence de...
3: Ça l'était sous Southgate quand même.
8: Non, pas une équipe.
0: Thomas, excusez-moi. Thomas, il y a un ballon de récupération saisi par Samir.
8: C'est pas une équipe. Pour moi, il prenait des joueurs, il prenait des individualités. Et il les plaçait. Parfois, tu savais même pas ce qu'il voulait faire. Là, aujourd'hui, c'est très clair. On voit le plan de jeu, on voit les circuits de passe. C'est très clair. Peut-être qu'il y a moins d'ego dans cette équipe. Il y a peut-être moins de talent, entre guillemets, même s'il en reste énormément.
3: Pour toi, c'est obligatoire qu'il y ait des schémas de jeu pour que ce soit une équipe. Moi, une équipe qui se met bloc, bien compact, ça reste une équipe. Est-ce qu'une équipe est obligatoirement avec des schémas très clairs de repartir par derrière, etc. Non. C'est pas parce que tu joues mieux que tu es devenu une équipe. Équipe qui reste bien en bloc, qui concède peu et qui s'est crevé au moment, ça reste une équipe.
0: Je pense que vous comprenez pas ou vous dites pas toujours la même chose. Vous comparez par rapport à Southgate.
8: C'est ça, exactement.
0: Mais en fait, c'était pas une généralité par rapport à ce qu'il disait. Ouais. Voilà. Ouais, okay. Thomas, écoutez, écoutez bien Samir parce que sinon ça va se baser. Régis.
7: Moi, je trouve.
4: Non, mais Southgate, il y avait une équipe quand même.
0: Ah, oui. Oui.
3: Merci.
4: Ça jouait défensif, mais ça jouait ensemble.
3: D'accord.
4: C'était pas des. Et puis, de temps en temps, il y en avait un ou deux qui te faisaient une différence.
8: J'argumente juste mon propos quand je dis que ce n'est pas une équipe, c'est que, pour moi, tu gagnais des matchs avec des individualités.
1: Sur des coups.
8: C'était des coups, c'était un exploit individuel.
1: Mais toi, tu retournais de Bellingham.
4: Forcément, ça se trouvait. Moi, je suis d'accord, oui. Par contre, c'était une équipe, ils jouaient ensemble.
1: Oui. Il y avait un
4: bloc. Sans le ballon, c'était dur à les passer, quoi.
8: Oui.
7: Moi, je trouve que c'est, on parlait de confirmation, j'irais peut-être un cran au-dessus. Je les trouve plus forts que les années précédente,
1: je trouve. D'accord, moi.
7: Sur ce match-là, parce qu'on parle de ce match-là.
3: Oui, en prépa, c'était pas forcément évident.
7: Mais je les trouve plus complets. Je trouve qu'il n'y a aucune faille. Alors, ils ont pris deux buts, mais ils ont pris des buts exceptionnels.
0: Pour marquer des buts à l'Angleterre,
7: ils ne prendront pas des buts comme ça tous les trois jours.
0: C'est magnifique ce qu'a fait.
7: Et je trouve qu'ils défendent très bien. Je trouve qu'ils ont très bien défendu ce soir parce qu'il y a eu des moments où la Croatie a quand même beaucoup pressé. Ils prennent deux buts exceptionnels. Parfois, au foot, tu prends des buts, tu peux rien faire. Et là, en l'occurrence, c'était très difficile. Moi, ce qui m'a beaucoup impressionné, c'est leur pressing. mais d'une efficacité redoutable. C'était super harmonieux.
1: Il y a un truc là-dessus. Vas-y, hein, finis, ouais. Et il y a un truc là-dessus.
7: Et ouais, c'était, enfin, c'était harmonieux. Ils pressaient ensemble. Et puis je sais pas, j'ai vu une qualité technique, une sûreté de passe et tout. La façon dont ils repartaient de derrière, c'était, il y avait une assurance. Même Pickford, on a toujours l'impression de se dire il va faire une connerie, mais au pied je l'ai trouvé bon. Ouais. Au pied je l'ai trouvé très bon. Et ça a été le premier relanceur et je trouve que je les ai trouvés bons partout.
1: Même s'il dégage pas une attitude hyper rassurante.
7: Ouais, mais.
1: Mais finalement t'as pas de toile vraiment.
7: Il a fait zéro toile.
1: Il est assez étonnant.
0: Juste, moi je reviens par rapport à moi cette impression que j'ai pas encore entendue, mais peut-être qu'il y a que moi qui la partage, c'est pas très grave. Ouais. L'impression que quand tu passes entre les mains des Anglais, ils te mâchent.
8: Oui, c'est un rouleau compresseur pour moi. J'ai ce sentiment-là. Et petit élément, on en parlait tout à l'heure, je pense qu'il faut jouer la première place si tu es l'équipe de France, parce que c'est mieux de les jouer en finale que,
3: ah oui,
8: que
3: oui.
8: Je pense qu'ils vont aller très très loin.
0: Attention là, vous diffusez la peur.
3: La, France, chez nous. La première place pour ouvrir un bon parcours à l'Angleterre en plus.
1: Mais ce qui est fort, c'est que Tourelle, lors de sa prise de fonction, avait un peu expliqué ce qu'il avait diagnostiqué de cette équipe et ce qu'il voulait faire. Et lui, il disait, et c'était un truc qui finalement était une réflexion qu'on avait assez peu en équipe d'Angleterre, il disait comment tu peux être dans le championnat le plus intense du monde et arriver à une équipe nationale qui est aussi peu proactive. Il y a un problème. Et ça ne peut pas marcher. Et ce qu'il disait, c'est moi, ce que je vais demander aux joueurs, et c'est ce qu'on va construire.
0: C'est jouer à l'anglaise. C'est,
1: exactement. C'est-à-dire d'aller jouer sur les points forts qui sont la pression, la réactivité, l'intensité, la proposition, etc. avec des bons joueurs parce qu'ils ont quand même des bonnes individualités. Franchement, l'équipe d'Angleterre aujourd'hui, c'est une équipe qui a du talent. Et je pense que c'est ça qui est assez fort, c'est ce qu'on a vu pendant les qualifications, c'est ce qu'on a vu lors du dernier match de préparation, c'est ce qu'on voit là ce soir contre la Croatie. Ça répond à la feuille de route qu'il avait dressée. Et ça, c'est pas donné à tout le monde.
0: Angleterre Croatie
1: sur la fin un peu juste. Ouais, mais physiquement, moi je l'ai monté en puissance.
7: Buvez un petit peu. Est-ce qu'on peut juste dire qu'on a vu une belle équipe croate quand même?
3: Très belle. Et non, mais franchement, meilleur match de la Coupe du Monde aussi.
7: Non, mais c'est vrai, on a vu une super équipe croate.
0: Moi j'ai préféré le Maroc Brésil, mais c'est
7: moi j'ai trouvé que c'était un super match.
1: Le Maroc Brésil, c'est un peu chuté.
0: Oui, mais j'ai.
1: Là, je trouve que ça a été plus plein.
0: Ouais.
7: Et les buts sont exceptionnels. La Croatie aille en huitième ou en quart.
0: Mais à chaque fois, la Croatie, on la sous-cote. On dit bon. Cette année, hein, vous inquiétez pas, c'est le tournoi, c'est le tournoi du déclin. Oui, mais c'est 3,8 millions, hein, ils sont 3,8 millions.
1: Non, mais parce à chaque fois, on pense qu'ils ont toujours donné le dernier truc, la Coupe du Monde
7: avant. Avant le quatrième but anglais, il y a quand même une grosse poussée. Pression. Il y a une grosse poussée et tu sens que le 3-3, il est dans l'air quand même. Hein.
0: Et c'est tard d'attaquer sans avoir l'air d'y toucher. Hein, sans mettre un petit coup de semonce, pif. Paf, pouf, buf, merde.
1: Oh, parce que je trouve qu'ils ont un QI foot incroyable.
0: Oh là là,
1: c'est incroyable.
0: Qu'est-ce qu'ils jouent bien les coups.
1: Parce que tu t'aperçois quand même que par rapport à d'autres équipes, ils sont moins outillés en termes d'athlétisme, etc. Tu vois, c'est pas une équipe avec des joueurs d'impact.
7: Mais même en vitesse, ils n'ont pas une vitesse exceptionnelle.
1: Pas une super grosse vitesse. Mais par contre, ils sont capables de mettre hors de position une défense qui est pourtant bien organisée. Parce qu'il y a cette intelligence sur la compréhension d'une situation, les mouvements. Les deux buts sont lumineux.
4: Les deux buts, c'est magnifique.
1: Incroyable.
4: Le deuxième,
1: c'est exceptionnel. Pour moi, c'est le plus beau but de la Coupe du Monde.
4: D'offrir le ballon à un joueur qui est derrière lui. Quoi. Et puis, voilà.
7: Premier.
4: C'est magnifique. Et le premier aussi exceptionnel. Et l'ensemble de l'action, en plus.
0: J'aurais un petit contentieux à régler avec deux chroniqueurs de l'équipe du soir. Ah. Mais juste avant, voyons les images avec Léna.
1: Ça, peut-être.
0: Cette pièce à conviction, Angleterre-Croatie, 80. Buts à deux, avec une question sur Harry Kane. Attention, les amis.
2: On part sur le basket, Mémé, là.
0: On part sur le basket.
1: C'est bien. Alors, c'est un peu moins bien réglé que Tourelle, j'ai l'impression, ici.
0: Bon, bah, le basket. Allez-y.
2: Mais c'est un beau match, le basket.
0: Oui, bah, super.
2: C'est une très belle victoire des Monégasques. Ils ont dominé Paris tout au long de la rencontre, jusqu'à 21 points d'avance dans le troisième quart-temps. Strazel et Diallo, meilleur marqueur, 22 points. Victoire 102 à 90. Un partout dans ces play-offs.
0: Oh. En plus, Monaco y a gagné.
2: Et Monaco aura donc l'avantage du terrain pour le match 3.
0: Angleterre-Croatie, c'est pas tout de suite. Hein.
2: Non, toujours pas.
0: Match 3, vendredi, Jacques Villeray, c'est chez nous. Merci beaucoup. Tour de Suisse, on a encore les droits. Pogacar, on va à première étape, premier raid en solitaire.
2: On a les droits. Le Slovène en patron sur cette première étape du Tour de Suisse. Première fois que le Slovène prend le départ de cette course. Et dès le 70e kilomètre, il attaque, Vernes en tête. Le Slovène le rattrape et 600 mètres plus loin, il trace tout seul jusqu'à la ligne d'arrivée. Arrivée portée par la foule à Sodrio en Italie. Le champion du monde termine avec plus de 2 minutes d'avance sur ses concurrents.
0: Tour de Suisse, ça continue demain. Deuxième étape, 10h05, c'est les dames. 15h05, ce sont les hommes avec un nouveau raid solitaire de Pogacar prévu à 15h45. Tenez-vous évidemment au courant. Tennis à Leu, Roger Aliassime à Tremblay. Il est passé ou pas?
2: Il est passé, mais effectivement, il a bataillé le Canadien face à l'Américain Tim, 19e mondial. Le Canadien a d'abord perdu le premier set. Et dans le tie-break du troisième, Aliassime menait 4-1. Il parvient à remonter et grâce à cette victoire, il confirme aussi son bon début de saison sur herbe et il reste en lice pour un premier titre sur cette surface.
0: Oh, et paf. L'OM autorisé à jouer la Coupe d'Europe, mais sous conditions.
2: L'Olympique de Marseille a obtenu de l'UEFA un sursis d'un an pour endiguer ses pertes, sous peine d'être exclu de la prochaine Coupe d'Europe en cas de qualification dans les trois prochaines saisons. L'UEFA impose également une restriction de la possibilité d'inscrire de nouveaux joueurs sur la liste A des compétitions pour la saison 2026-2027. Et le club a également écopé d'une amende de 10 millions d'euros.
0: Nous revenons à la Coupe du Monde, mais petite feinte, petit détour par le Portugal qui a fait match nul, un partout contre la République démocratique du Congo. Les images avec vous, toujours les.
2: Avec une ouverture du score très rapide d'un Parisien, c'est João Neves à la 6e minute sur un ballon de Neto, la tête croisée, 1-0. Et après un corner joué en deux temps, Masuaku, le Lensois, centre et trouve Wissa, 9e but en équipe nationale pour l'ancien Lorienté. Et au retour des vestiaires, dans la surface portugaise, Bakambu frappe du droit. Ça termine sur le poteau. Et forcément, il est écœuré.
0: Kane doit-il répondre à ses rivaux?
3: Là, il est écœuré.
0: Kane doit-il répondre à ses rivaux? C'était la question que j'avais posée, évidemment, donc à mes amis chroniqueurs. Messi, Haaland, Mbappé avaient marqué. Kane et j'ai eu deux chroniqueurs qui m'ont répondu non. Thomas Bonavent, Dave Vapadou. Et il n'avait pas le temps, il a dit non, mais il pensait oui, c'est Joël Micou. Tout d'abord, les pièces à conviction de cette Angleterre, Croatie, 4 buts.
2: Ça y est, mémé, on y est. 9e minute après une faute de Modric et un premier pénalty raté d'Harry Kane, mais non validé. Harry Kane encore, et cette fois, ça rentre. Égalisation de la Croatie. Petar Sucic élimine la défense, passe pour Baturina, un partout. Et sur corner tiré par Rice, Kane lancé d'en dehors de la surface, le doublé, 81 buts en sélection. Et Perisic, remise de la tête vers Moussa. Deux partout à la pause.
1: C'est football, ça.
2: Après une passe d'Anderson pour Bellingham, la frappe croisée du joueur du Real Madrid. Et à 5 minutes du coup de sifflet final, Saka pour Rashford. Petit filet, 4-2.
7: Quel match.
0: Voilà, bah Kane, donc, il a répondu à ses rivaux. Non, mais c'est génial quand même, voilà, je ne veux pas vous coincer.
3: Il a répondu à ses rivaux, mais il n'avait pas besoin de le faire.
4: Non, ah, il est à cheval là.
8: Mais pourquoi il n'aurait pas besoin s'il fait partie des meilleurs?
7: S'il n'avait pas fait, ils n'auraient pas gagné.
0: Voilà.
3: Ah oui, il y a peut-être quelqu'un qui a d'auto-remarqué.
0: Non, c'est Kane ou non?
4: Je pense pas que Kane rentre sur le terrain en se disant je marque à tout prix. Ça vient naturellement et puis après, par contre, il aide beaucoup l'équipe.
3: Tout le monde. Comme j'ai dit, s'il n'avait pas marqué, mais il avait fait deux passes D pour faire marquer d'autres joueurs, et ben il n'aurait pas répondu à ses rivaux pour
8: le moi qui
3: il aurait été décisif pour son équipe.
8: Thomas, moi qui
3: attend Kane, et comme l'a très très très très bien dit Dave, les matchs de poule, j'ai aucun doute sur Harry Kane. Quand ça va vraiment compter, non, il rate un péno quand même, notre ami Kane.
8: Non, mais Thomas, moi
3: on
8: qui.
3: On a commencé à claquer des fesses, on s'est dit, il va refaire comme.
8: Moi, j'ai beaucoup d'échanges avec les joueurs, j'échange avec eux avant les matchs, après les matchs, mais justement. Et du coup, je vais te partager mon expérience. Et de manière générale, les joueurs regardent les performances des autres. Et je peux te garantir, et je ne vais même pas aller sur des professionnels, même sur des jeunes, quand il y a une compétition internationale, les uns se jaugent par rapport aux autres. Ils se challengent, ils ont un ego surdimensionné. Je peux te garantir que quand tu as une performance d'un joueur, derrière, tu te dis et tu te challenges en te disant je veux rentrer dans ce cercle.
3: Est-ce que
8: tu
3: as vu un joueur là qui voulait forcément à tout prix chercher le but?
8: Non, mais Kane, c'est pas lui. Kane, c'est un joueur de foot, il pue le football. Mais au fond de lui, il a besoin de ça aussi. Il vit de ça, il vit de but.
0: Pardon, mais
3: je pense que si à un moment il y avait une passe à faire, il aurait fait la
8: passe. C'est pas ce que je dis. Benzema fait exactement la même chose. Mais ça, c'est des gens qui aiment le foot et qui puent le football. Mais au fond de lui, il a ce besoin.
3: C'est un attaquant, il n'y a pas de
8: problème. Il a ce besoin de marquer.
0: Il n'a pas l'obsession du but, on va dire, comme d'autres, comme Cristiano. Exactement. Mais il en a quand même planté 61 avec le Bayern. Donc, il ne rechigne pas. Moi, je pointe quand même une contradiction dans ce que vous me dites, mais bon, on peut pas avoir du mal à reconnaître ses erreurs et ses grandes fautes. L'Angleterre a-t-elle changé de statut? Elle l'a confirmé. Finalement, si elle l'a confirmé, c'est que Kane était au rendez-vous. Kane, finalement, il avait besoin. Parce que vous, c'est votre lecture. Kane, on l'attend plus tard. Oui. Et finalement, parce aujourd'hui, il y a toujours des tests dans la Coupe du Monde, Chaga. Et Samir l'a...
4: On les attend tous, plus tard.
1: Non, mais parce que ce soit en 2018 ou en 2022, Kane, il fait un carton lors des phases de poule. Oui. Souvent, il est très, très fort. C'est un très fort buteur sur ses...
0: Quand ça compte pas.
1: Mais, non, pas quand ça compte pas, mais je veux dire, quand c'est le démarrage, on va dire, à sa main. Mais après, quand ce sont des matchs couperets... Il avait un peu le même problème, d'ailleurs, en Ligue des Champions. On a un peu dit qu'il lui manquait un peu ces moments de lumière, etc., qu'il n'a pas complètement résolu, moi, je pense. Et moi, je suis persuadé que, comment dire, quand tu scannes ce qu'est Harry Kane, alors qu'il est exceptionnel en tout... Ce petit moment à très très haute altitude, je trouve qu'il manque. Si on te dit, là, Kane, son moment de lumière à très haute altitude, tu l'as pas. Tu as une régularité, tu as des stats, mais pour l'instant, tu n'as pas ce truc complètement fou en demi-finale de Ligue des Champions ou avec la sélection.
0: Ok, Harry Kane, 2 buts pour ouvrir son tournoi. Messi, carton rouge, c'est une photo, une action abondamment commentée sur les réseaux sociaux, 31e minute du match. Algérie contre l'Argentine se mêle sur le mollet d'Aïssa Mendy, joueur de l'Algérie, donné par Lionel Messi. L'arbitre Simon Marcignac, pas d'expulsion, ni le moindre avertissement, ni le moindre carton jaune. Messi aurait-il dû être expulsé? À cette question, deux chroniqueurs, non plutôt deux arbitres internationaux, ne sont pas d'accord. Attention, ça va cartonner, jingle. J'ai dû Régis.
9: Oui, tout à fait.
0: Voilà. Et j'ai dû Thomas. Régis vous a dit oui, Thomas vous avez dit non. Régis, on y va, on vous écoute.
9: C'est dommage qu'on ait que la photo et pas la vidéo. Mais sur la vidéo, c'est très clair, il y a un tacle par derrière de Messi qui met sa semelle sur le mollet de Aïssa Mendy. J'ai vu plein de joueurs se faire expulser pour le même genre de faute. C'est un tacle par derrière qui peut porter à l'intégrité physique du joueur et selon les lois du jeu, ça mérite un carton rouge. Je pense que Lionel Messi aurait pu être expulsé, mais il ne l'a pas été par rapport à son statut. Si Aït Nouri, Aïssa Mendy ou Ben Sebaïni avaient fait la même faute sur Messi, il aurait pris rouge, j'en suis sûr et certain.
0: Thomas, vous êtes coincé.
10: Non, mais je vais mettre ma casquette du supporter malhonnête et dire qu'il n'y avait pas carton rouge. Non, mais déjà, c'est pas un tacle. Pas taclé, il n'a pas taclé le joueur. Pour une fois que Messi défend, il le fait de manière très maladroite. Alors, ça ne veut pas dire que si c'est maladroit, il n'y a pas rouge, ça non. Mais je pense quand même qu'on est assez trompé par le ralenti et l'arrêt sur image. Et globalement, j'ai vu Hakimi s'en sortir très bien contre le Brésil, ça n'a pas moufté. Un joueur de l'Écosse qui a mis un pied très haut. Un salto d'un Saoudien, ça n'a pas fait débat. Là, c'est Messi, donc tout le monde s'excite, malheureusement.
0: Ok. Messi pris surtout par sa notoriété. C'était
1: c'est presque Messi qui vit l'injustice, là. C'est
8: inadmissible.
0: Bon, voilà. Nous sommes évidemment reçus dans le monde entier. Je fais tout de suite mes excuses à Lionel Messi. Jean Micou, vous votez pour qui Monsieur Régis Njimi ou Thomas Njimi
4: Non, mais moi, je ne pense pas qu'il y ait déjà une volonté d'aller faire mal à Mendy. Je pense qu'il défend pour essayer d'aller le prendre. Et puis, il lui met le pied sur le mollet. Mais on voit de suite qu'il retient, qu'il ne va pas forcer sur le truc. Moi, je pense que ça mérite jaune. Mais comme l'arbitre ne lui met pas de suite, moi, rouge, je trouve que ça aurait été très dur d'avoir un rouge là-dessus. Donc, je pense que... Après, il y a l'intention, il y a la force, l'impact qu'il y a aussi quand ça touche le mollet. Tu vois, il n'y a pas une volonté de faire mal. Donc moi, je pense qu'il fait une erreur, qu'il est maladroit sur le coup. Mais ça méritait jaune, pas plus.
0: Quelle clémence, quelle lâcheté.
10: quel fin observateur du football.
4: Après, j'essaie d'amener un petit peu de finesse, un petit peu plus.
1: Ah, pas de soucis, on t'a déjà dit. Il a expulsé,
10: Et globalement,
0: c'est la subtilité de son pas mécanique.
4: J'ai pas envie de retenir ça de Messi hier soir.
10: Oui, mais d'accord, c'est Cristiano Ronaldo, mi couille.
4: Pareil. Non, mais j'aurais fait la même.
0: Dave, confident, juste avant d'entrer sur le plateau, vous me parlez de ce match avec beaucoup de passion et vous, Elie, ce geste-là, normalement, il doit plus revenir sur un terrain Coupe du Monde.
1: C'est une Coupe du Monde terrible.
0: En général, c'est pour Giovanni.
1: Non,
0: mais pas du tout.
4: Il a dit.
0: Depuis le dernier mondial au Qatar, moi j'entends la petite musique et je fais référence à un match Argentine quart de finale où Messi doit écoper d'un deuxième jaune, doit être expulsé parce qu'il a arrêté une passe passe de la main volontairement. Et voilà, c'est un geste d'anti-jeu. Ah, oui. Et puis, il était passé, voilà, passé entre les mailles du filet. Est-ce qu'il est arbitré comme les autres ou non? Parce que j'ai quand même l'impression aussi...
4: Je crois que Michael Jordan est arbitré comme les autres.
0: Ouais.
4: Ouais, je pense pas, non.
1: Non, non, mais c'est ça, je suis persuadé que non. Je suis persuadé que Messi, comme peut-être d'autres avant lui, mais ils sont très peu. C'est, il,
0: oui.
1: Il est, non, mais oui. Je sais plus qui parlait de lui en disant c'est un peu la Joconde. Et c'est-à-dire, malgré tout, il y a un environnement particulier autour de Messi.
0: Ok, juste... Alerte générale.
1: J'avais tout dit. Ça.
10: Ils ont mis rouge, il prend deux matchs.
0: Giovanni Castaldi, bon. Oui, Giovanni.
4: Il est sur le terrain.
0: Qu'est-ce qui se passe? Vous prenez la main? Il y avait un match d'entraînement.
4: Il y a un blessé.
0: Il y a un blessé.
4: Vraiment?
1: C'est Joe?
0: C'est Ryan? Ah non, Ryan est debout.
5: Oui, je suis là, mais non, c'est Malo Gusto qui a pris une semelle, qui est resté quelques instants au sol. Il est en train d'être soigné par le staff médical de l'équipe de France. Il a pris un coup. Il a l'air de souffrir. Dès qu'on aura un peu plus d'informations, on vous le dira. Mais c'est Malo Gusto, de latéral droit de Chelsea, qui a pris un coup.
0: Il s'est relevé. L'opération s'est bien passée.
1: Il a surtout pas l'air bien quand même. Hein.
0: Merci.
5: Il est pas encore relevé. Il est encore au fond. Il y a un deuxième membre du staff médical qui vient de le rejoindre. C'est un coup. Il n'y a pas encore d'opération, mais calmez-vous.
0: Non, ouais. Évidemment, on souhaite que ce soit pas trop grave et pas du grave du tout, surtout pour Malo Gusto. On lui souhaite évidemment une bonne Coupe du Monde. Je me reprends. C'est tout pour Messi.
1: Non, mais moi je pense qu'effectivement il y a ce truc un peu iconique, un peu. Comment dire, génie absolu qu'il faut absolument protéger. C'est toi, Sam, qui disais, si c'est Cristiano qui fait la même, je pense qu'il y a plus polémique. Attention, je dis pas que...
4: Mais... Ça, c'est la fiction, ça.
1: Pourquoi? Parce que je pense que c'est quelqu'un qui, dans l'opinion, est plus clivant. Parce que, voilà, dans la narration, on va pas se mentir, dans la narration un peu grand public, Messi est le gentil, Cristiano est le méchant, c'est comme ça.
3: Non, mais Messi, il a aussi un casier disciplinaire qui est intact.
1: Hein?
3: Mais Messi, il n'a aucune casserole disciplinaire.
0: 4 cartons rouges dans sa carrière.
3: Combien?
0: 4.
3: Ouais, sur combien de matchs? 900?
0: Ouais,
1: 4, c'est pas mal, hein.
3: 4, c'est pas mal,
4: 4.
1: C'est
10: quand même 4 de plus que Pépé.
4: 4, c'est pas énorme, vous êtes sérieux, quoi, sur 900 matchs? Je sais pas combien, 1000 matchs.
1: T'as eu combien de cartons?
0: Combien vous avez eu de cartons rouges, vous?
4: Je sais pas beaucoup, non. Sur beaucoup moins de matchs.
3: Zidane, 14, hein.
4: Bah, tu vois, Zidane, 14.
1: Ouais, mais il pensait pas à mal.
10: Mais Mémé, on parle souvent. Les équipes sont arbitrées différemment en fonction de la grandeur des clubs. Pourquoi ça ne marcherait pas avec les joueurs? Ah, mais ça, il n'y a aucune surprise.
4: Ah, bien sûr.
10: Zéro Régis surprise sur le résultat du sondage.
3: Pourquoi il n'y a aucune surprise?
10: On m'a imposé ce. Un quoi?
3: je suis surpris.
10: Mais non, sur les réseaux, c'est un déchaînement.
0: Je crois depuis son passage à Paris. Il est le garçon chez nous est pas très populaire. Et depuis la Coupe du Monde en plus, ouais.
1: Mais attendez, ça peut être carrément les arguments de Régis, je vous trouve insultant là.
10: Il a récité l'IFAB.
1: Peut-être pas, j'ai dit.
0: Et éventuellement, les arguments de Régis, on est fait ce qu'on est maladroit ce soir.
10: Il a récité l'article 12.4.
3: Je suis très étonné là.
10: Sur les réseaux, c'est un déchaînement.
0: Malo Gusto arrête l'entraînement, voilà. Il sort en boitant.
10: Je vais faire mes réseaux.
0: Il est suivi, il a paladier des champs. Voilà, petit coup. On a vécu.
4: Comme ça était Messi, c'était protégé, comme c'est Ronaldo, on aurait tapé dessus.
10: Sûrement.
0: On a vécu. On a vécu le moment en direct. Je ne sais pas si ça vous intéresse, mais Malo Gusto quitte l'entraînement. Les images sont en direct.
4: Du foot, il y a des.
0: Passons au bleu. Les quatre mousquetaires, la victoire contre le Sénégal, en croit-elle le choix de jouer, pour Didier Deschamps, de jouer à quatre attaquants? On peut se poser la question. Et on va faire un petit détour en conférence de presse. Et hier, après la victoire contre le Sénégal, si on vous pose cette question, c'est que Didier Deschamps, on a parlé du 4-2-3-1 avec ces fameux 4 attaquants alignés dès le coup d'envoi. Écoutez Didier Deschamps.
11: Je suis convaincu qu'avec les joueurs et la capacité qu'ils ont sur le plan technique et la relation technique aussi, on a la possibilité de faire mal à l'adversaire. Mais là, on a eu un adversaire qui est bas. Je pense que celui qu'on aura dans 6 jours, il sera bas aussi, différemment. Donc, il y a toujours des risques. Mais si j'ai pris autant de joueurs offensifs, c'est pour pouvoir les utiliser.
0: Voilà, on a écouté attentivement Didier Deschamps, qui nous a inspiré une question. Le choix de jouer à 4 attaquants est-il finalement ancré? Et tout le petit peuple de l'équipe du soir s'est levé en disant non.
12: Ah bon, non.
0: Non. Pourquoi non? Mais
12: parce qu'on le connaît, Deschamps, quand même.
9: Non, mais je veux dire, ça fait 14 ans qu'on le pratique. S'il a une qualité par-dessus tout, c'est quand même sa faculté d'adaptation aux situations, aux adversaires et à l'évolution des matchs et des scores et des prestations.
0: Mais de son en général, équipe. Il est plus fuyant dans ses réponses.
9: Oui, mais
0: il se laisse toujours.
9: Mais parce que là, effectivement, il a beaucoup, beaucoup de matos. C'est aussi sa dernière campagne. Donc je pense que partir sur une note un petit peu différente des compétitions précédentes, c'est peut-être important, parce qu'il a quand même eu une étiquette un peu pisse-froid, gagne-petit.
1: Tu veux dire qu'il attache de l'importance à la forme?
9: Je pense qu'il attache plus d'importance à la façon dont il va partir que les fois précédentes.
1: Pourquoi qu'il veut juste gagner, en fait?
9: Peut-être.
0: Aussi.
9: Aussi. De toute façon, je réponds à cette question que besoin... Et ce fait de repasser en 4-3-3, il le fera comme il l'a toujours fait.
4: On lui remontera cette interview.
9: On pourra.
4: Parce qu'il dit, si j'ai pris des joueurs offensifs, c'est pour les mettre sur le terrain. Donc s'il repasse en 4-3-3, il faudra lui rappeler ça.
0: Il nous dit quand même un petit truc, quand même, c'est on a joué contre des blocs bas. On a joué contre des blocs bas. J'écoute attentivement Didier Deschamps. Donc bloc bas, ça veut dire et bloc haut. Giovanni Castaldi, si c'est bloc haut, c'est retour à un troisième milieu de terrain.
5: Non, moi je pense pas. Je pense que Mémé, le profil en fait des deux joueurs qui va évoluer sur le côté gauche, ceux qui sont en concurrence sont Désiré Doué et Bradley Barcola. C'est deux joueurs qui dans leur club ont l'habitude d'avoir un volume de course très important, qui ont une rigueur tactique extrêmement forte. Et je pense que Didier Deschamps est très attaché à l'équilibre. Et si tu as une équipe qui se livre plus, tu peux totalement imaginer rester en 4-2-3-1 avec un profil comme Bradley Barcola qui peut faire très très mal dans la profondeur et sur un profil de bloc bas, avoir Désiré Doué qui a plus ce profil de dribbleur, de créateur. Mais je pense que la culture tactique des deux joueurs qui sont en concurrence sur ce côté gauche fait qu'il peut rester avec quatre attaquants, puisque les trois qui sont intouchables sont Dembélé, Olysée et Mbappé.
0: Juste, on s'est quitté, évidemment, on n'a pas de nouvelles de Balogusto, de la gravité, mais sur le jeu, il a été blessé malencontreusement par un de ses partenaires, un de ses coéquipiers ou un joueur de l'équipe amateur.
5: Vous voulez que je le dise, New England Revolution. Non, c'était pas un joueur de cette équipe-là, c'était Lucas Digne, puisqu'il évoluait en face avec Chasuble Vert. C'est le joueur d'Aston Villa qui l'a blessé. Il est allé le voir immédiatement pour s'excuser. Malogusto vient de quitter l'entraînement dans la petite camionnette. On aura des nouvelles demain. Il a pris un coup, il a mal, ça c'est une certitude. Mais pour l'instant, on n'a aucun diagnostic, rien du tout.
0: Là-bas, Lucas Digne, on l'appelle Lucas Dines. Merci Giovanni. Dans quelques minutes, la suite de l'équipe du soir. À tout de suite, mes petits.
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0: La démonstration de force de l'Angleterre ce soir contre la Croatie, 4-2. Le Portugal qui n'est pas arrivé face à la République démocratique du Congo. La suite évidemment, mais on va se faire un petit mondial express, quelques informations glanées ci et là, ou là ici, ou quelque part. France-Sénégal, 3-1. L'autre chiffre du match, Léna, c'est
2: 14 millions de téléspectateurs pour France-Sénégal. M6 fait mieux que TF1 pour les deux derniers matchs d'ouverture des Bleus. 12,53 millions en 2022, 12,59 millions en 2018. Et le record absolu, c'est évidemment le France-Argentine de 2022 avec 24,8 millions de Français réunis.
0: Il y avait 0,8.
2: Ouais,
0: demi-français. Dave, ces audiences à la hausse, bonnes? pour l'équipe de France.
1: Ouais, très bonne. Et en fait, qui renvoie à un débat qu'on avait juste avant la Coupe du Monde sur ce plateau. C'est-à-dire, est-ce que tout le contexte, toutes les polémiques autour de la Coupe du Monde allaient abîmer et faire en sorte que les gens allaient un peu bouder, en tout cas. Et moi, ce que je disais, c'est mais on peut le regretter, mais ça fait plus de 2000 ans que tu as du pain et des jeux. Et qu'à partir du moment où ça commence, en fait, on oublie les polémiques et les gens étaient devant leur rendez-vous, ils n'ont pas boycotté. Et moi, je pense que, oui,
10: et l'adversaire, c'est peut-être malheureux. L'adversaire doit jouer aussi dans les chiffres.
0: C'est égal ?
10: Oui,
1: c'est un gros match.
0: Hervé Renard, première avec la Tunisie.
2: Le coach remplace Sabri Lamouchi, limogé après la défaite tunisienne 5-1 face à la Suède. Avant leur match contre le Japon dimanche, première causerie. Écoutez bien, du pur Hervé Renard.
12: Vous savez qu'aujourd'hui, si on rentre au pays, vous savez ce qui va se passer. Si on rentre aujourd'hui au pays, vous le savez ce qui va se passer. Eh bien oui, parce que tout le monde est en colère, c'est normal. On ne peut pas leur dire qu'ils n'ont pas raison quand même. Ils ne peuvent pas avoir tort. Donc vous avez la chance d'être ici. Donc les gars, allez, deuxième match, on remet les pendules à l'heure. Et le mot d'ordre, c'est on est ensemble. Je ne suis pas là pour faire ce que j'ai envie de faire. Je suis là pour faire ce que l'équipe demande de faire.
0: Voilà, pompier de service, Hervé Renard, ça vous inspire quoi, Régis et Thomas? Vous voulez nous parler de cette situation?
9: Non, mais si vous avez que vu Hervé Renard soit l'homme de la situation, ça c'est fort probable. Mmh. Mais c'est une chose, mais ça n'exonère pas les dirigeants de la fédération tunisienne de
0: d'avoir lâché en race campagne, ça veut dire
9: incompétence totale. Tu changes pas de sélectionneur parce que tu perds 5-1 contre la Suède. Enfin, d'après ce qu'on en sait tous les uns les autres, c'est un bordel sans nom. Non, mais cette fédération est mal gérée depuis des années et des années. Pour exemple, l'ancien président de la fédération tunisienne est en prison pour corruption. Ça fait des années que c'est très mal géré. Quand tu pars avec un sélectionneur, tu t'arrêtes pas au bout de 500 mètres en disant non, c'est pas l'homme de la situation. Ça n'a ni queue ni tête.
0: Ok. Thomas, j'ai l'impression que Maître Testelin...
10: De la fédération et de ce qui se passait depuis que Lamouchi est arrivé, mais Régis l'a très bien dit.
0: Le ciel s'assombrit pour la Côte d'Ivoire. Victorieux de l'Équateur, la sélection est rattrapée par l'affaire Eli Wahi.
2: Le joueur est accusé d'avoir reçu volontairement un carton jaune avec Nice. C'était le 17 mai dernier contre Metz. La fédération française a été alertée puisque des paris douteux ont été mis sur ce carton jaune. Le joueur a même déjà été entendu par la police le 29 mai dernier. C'est une révélation du média anglais The Athletics.
0: Samir, j'avais l'impression que ce feuilleton vous agitait lors de la première partie. Oh là là, mais qu'est-ce qui arrive ?
8: Ouais, j'ai été surpris. J'ai été surpris de lire cette brève. J'espère pour lui que ça ne va pas s'avérer vrai. Parce que quand on voit les sanctions qui ont été qu'a pris Lucas Paqueta en Angleterre, je pense qu'il risque gros. Il a encore le bénéfice du doute, mais j'espère pour lui que ça va pas. Ils n'auront pas de preuves et qu'ils ne pourront pas le.
0: Tonali, suspendu 10 mois suite à des affaires de Paris. Là, il aurait parié sur un carton jaune. Terrible.
10: C'est pas lui qui a parié.
0: C'est pas lui ?
1: Non, je crois qu'ils ont relevé nombre de paris anormalement élevé, enfin, si j'ai bien compris, sur le fait qu'il prenne un carton jaune qu'il a pris.
8: Et juste petite précision, Mémé, ton analyse, c'est qu'il n'a pas le droit de parier en tant que joueur.
10: Voilà, aucun joueur n'a le droit de
8: parier. Là, pour le coup,
10: parier,
8: Paqueta, c'était justement une... Je sais plus si c'était...
1: Pareil, une histoire de carton jaune avec West Ham.
10: C'est pareil, c'est un gros... Les gars,
1: au Brésil, ils avaient repéré l'activité.
0: L'Iran peste contre ses conditions.
2: Elle se plaint d'un désastre sportif. Le camp de base est à Tijuana. Leurs matchs sont aux USA. Ils ont l'obligation de rentrer puis de quitter le territoire le jour même. Après un nul décevant contre la Nouvelle-Zélande, le capitaine iranien Mehdi Taremi revient sur ses contraintes.
16: We don't have our media. We don't have our president of federation. We don't have vice president and no one. Some staff also, and which is so important for us. We doesn't have any communication with the FIFA and for the players. As you see, our analyzer, for example, have to come here doing the job of the media. And, you know, everything is like disaster, actually.
0: Voilà. La boucle est bouclée, Dave, parce que vous êtes en France, c'est vrai que la compétition est suivie. J'imagine que ça dépend de quelle origine et quelle nation supporte, parce que je pense que les Iraniens, cette Coupe du Monde, on connaît évidemment la situation
1: géopolitique. Pour les pays qui sont impactés par tout ce qui se passe, et les Iraniens en premier lieu, puisqu'il y a le contexte que l'on sait chez eux, je parlais pas de ça, je parlais de chez nous, les prises de position morales ou de principe ou même avérées, il n'y a pas de souci. Moi, je disais C'est juste que mais ça s'arrêtera à partir du moment où la Coupe du Monde démarrera. Et ça, c'est, ça, c'est, ça se révèle être vrai.
0: Dernière information avec Giovanni. Vous êtes à Boston, camp d'entraînement des Bleus. On a vu et découvert la blessure de Malo Gusto. D'autres compléments d'information ou d'autres informations annexes, Giovanni ?
5: Bah, c'est juste pour vous dire quand même qu'on n'a pas vu de but sur l'opposition et que bon, il y avait 2-3, on s'attendait peut-être par séquence à un peu mieux. Pour le reste, rien de grave à signaler. Pour ce qui est des titulaires, tout le monde va bien. Les premiers échos sur comment William Saliba a digéré cette première titularisation avec l'équipe de France sont plutôt très rassurants. Et comme je le disais dans la première partie de l'émission, le groupe n'est pas tombé et n'a pas basculé dans l'euphorie après la victoire face au Sénégal, conscient qu'ils avaient largement raté leur première période et conscient également que la compétition allait être longue, dure et qu'il fallait évidemment avoir une concentration extrême tout au long de la compétition.
0: C'était Giovanni en direct de Boston pour l'équipe du soir. Merci Giovanni, vous saluez l'homme qui a mis sa caméra dans l'ombre, le réalisateur
1: personne de
0: Steven Spielberg, Jérémy Janagro.
1: Personne.
0: Allez, on vous embrasse dans quelques minutes, le ballon d'or, mais il roupille. A tout de suite.
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8: Ils ont vraiment
0: un... Notre ballon d'or, le ballon d'or qui roupille depuis le début de ce mondial et déjà depuis quelques temps. 4 dans l'équipe après son match raté contre le Sénégal. Faut-il ouvrir ce soir officiellement le dossier Ousmane Dembélé ? Il y a quelques jours de cela, je vous regarde, Naïva Padou, parce que vous commenciez à l'ouvrir. Et puis finalement, on ne l'a pas totalement ouvert. On a laissé.
1: T'es rabroué sur le plateau.
0: Rabroué, évidemment, c'est un débat.
1: T'es brimé. Ouais.
0: Mais tout le monde l'ouvre ce soir, là, dans le Ville-Peuple ?
1: Ouais, c'est...
8: Moi, je ne l'ouvre pas. Pourquoi je ne l'ouvre pas ? Parce que je pourrais l'ouvrir à partir du moment où on le met dans une position où il s'épanouit. On connaît sa position actuelle. Johan disait un truc très juste tout à l'heure. C'est que c'est le seul ballon d'or qui ne joue pas à son vrai poste. Mmh. Aujourd'hui, on a cette problématique-là. C'est qu'on a un ballon d'or qui ne joue pas à son vrai poste.
1: Mais il ne jouera pas.
0: Est-ce que c'est une question de poste ?
1: Il ne jouera pas, je pense.
0: Non, donc vous me dites, est-ce que, finalement, ce qu'on voit d'Ousmane, c'est son poste ?
8: Ah, aujourd'hui, ce n'est pas son poste.
0: Non, ne joue pas. Non. Oui. S'il n'est pas bon...
1: C'est à cause de...
0: C'est à cause.
8: C'est une des raisons. Mais moi, pour moi, on doit mettre dans la balance cette situation.
9: Mais le dossier Dembélé, ce n'est pas dire que Dembélé est nul.
1: Ben non, évidemment.
9: Ouvrir le dossier Dembélé, c'est de dire il a 62 sélections, 7 buts. Ce n'est pas normal. On est d'accord.
8: Ça, c'est une chose.
9: Non, mais ça, c'est le constat.
8: C'est le constat qui
9: permet d'ouvrir le dossier. Après, le dossier, on l'ouvre, la responsabilité d'un tel, la responsabilité
4: de... Régis, ça, c'est un faux départ.
8: Bah oui.
4: Parce qu'il y a eu Dembélé avant, il y a...
9: Mais non, mais le point de départ, c'est de dire que c'est résultat.
4: Non, mais il y a 2 ans, il y a eu un Dembélé, et depuis 2 ans, il y a un autre Dembélé.
9: Non, moi, je te parle de ses statistiques en équipe de France.
4: Oui, d'accord, mais
10: le débat, il s'ouvre parce que...
4: Non, mais ce bilan-là, je suis d'accord, mais c'est un peu faussé quand même. Parce que c'est plus le même joueur, quoi.
8: Et puis c'est surtout qu'aujourd'hui, c'est plus le même Dembélé,
4: joueur, c'est le point de départ différent.
8: En club. Et il ne t'apporte pas juste des buts, Dembélé. Quand tu le vois au Paris Saint-Germain, effectivement, il marque des buts, mais il ne fait pas que ça.
0: Est-ce que vous faites une confusion entre ce qu'on aimerait avoir, c'est le jeu du Paris Saint-Germain?
1: Pour moi, on se trompe de débat.
0: Et impliqué en équipe de France. Et là, est-ce qu'on va être déçu, les copains?
1: Parce que la question n'est pas de juger Dembélé en valeur absolue.
4: Je te renvoie à l'autre question. Qu'est-ce que vous attendez de Dembélé, alors?
10: Mais justement,
4: si c'est pas le même joueur qu'on voit à Paris. Vous attendez quoi?
8: Parce que c'est sa meilleure version. C'est sa meilleure version.
4: Donc
8: tu vas brider. Bah, donc tu vas brider Dembélé.
4: Donc tu vas le faire défendre.
9: Mais tu peux pas faire jouer Dembélé à la place de Kylian Mbappé.
4: Mais non, oui, mais c'est ça la question.
8: En fait, dans ce cas, tu dois être indulgent envers lui.
4: Moi, je ne trouve pas qu'il rate son match. Je trouve qu'il est en dedans. Ce n'est pas le même joueur qu'à Paris.
0: En dedans, oui, en dedans.
4: Quand même, il fait 2-3 passes décisives que si Mbappé les met au fond.
10: Il y en a 3.
0: Non, mais c'est un peu décevant.
4: Qu'est-ce qu'on attend? Est-ce qu'on attend le même joueur qu'au PSG ou non?
10: Non. Mais je rappelle
4: si t'attends autre chose, il va t'amener des
10: balles. Débat la semaine dernière, et je suis dans une bataille avec toi, c'est qu'en fait, aujourd'hui, je pense qu'on idéalise mais qu'on fantasme le parallèle qu'on peut faire entre le Paris Saint-Germain et l'équipe de France.
0: Ouais, club,
10: aujourd'hui,
0: ouais.
10: L'équipe de France n'évolue pas comme un club et ne peut pas évoluer comme l'horlogerie suisse qu'est le Paris Saint-Germain. Donc le dossier, il s'ouvre obligatoirement à partir du moment.
4: Pourquoi il ne peut pas? Parce que le sélectionneur ne veut pas.
10: Parce qu'offensivement, ça ne travaille pas.
4: Non, parce que le sélectionneur. Oui, c'est ça.
10: Évidemment, moi je prends ça, c'est pas mon truc. Pas
0: 30 secondes, les amis.
9: Pas seulement. Pas seulement.
0: 30 secondes, juste.
4: Là, c'est court.
0: Hein. Et c'était très court. On aura l'occasion de revenir sur ce Dembélé.
9: Ça ne fait que commencer.
0: Évidemment, ça ne fait que commencer. Avec nous, ça finit toujours par commencer. La une de l'équipe, mes amis.
6: La une de l'équipe de demain rend hommage à Éric Roy. Il est décédé aujourd'hui à l'âge de 58 ans. Départ du King.
0: Le coach de Brest s'est éteint des suites d'un cancer. Pour nos amis brestois ou de la région aux environs, demain, il y aura un hommage du côté du stade de Brest, au stade Francis Leblé. Voilà, c'est un rassemblement, je l'ai appris. Donc voilà, vous nous regardez. Si vous avez envie de faire un dernier coucou, un dernier adieu, un dernier hommage à Éric Roy, ce sera près du stade Francis Leblé. Donc le rendez-vous est à 19h. On va réécouter un extrait de quelqu'un qui l'a connu, qui l'a aimé. C'était son ami, c'est Jérôme Alonso, ami de près de 40 ans, qui a évoqué sa mémoire il y a quelques instants dans l'équipe du soir. Une amitié qui a débuté à l'OGC Nice à la fin des années 80. Jérôme Alonso nous évoque donc la mémoire d'Éric Roy. On a une petite pensée pour sa famille, voilà, et on les embrasse. Bonne soirée.
7: Alors, le destin a fait qu'on ait eu la chance de jouer un an ensemble à l'OM. C'était pas prévu au programme, mais c'était bien sympa. Et puis après, le golf nous a rapprochés, les vacances, la vie, quoi. Et puis voilà, donc non, c'est pas un coéquipier, c'est pas un ami, c'est un grand frère que j'ai perdu aujourd'hui. Un souvenir là des trois dernières années, c'est la dignité dont il a fait preuve. Le courage, et je suis persuadé que son aventure à Brest l'a fait tenir debout, et cette aventure humaine et sportive qui le comblait, on en parlait tout le temps, et il aimait son staff et ses joueurs et son public par-dessus tout. Et donc l'image que j'ai, c'est ça, ce combat-là mené avec le combat contre la mort, et puis parallèlement cette aventure sportive fantastique.

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0: C'est l'équipe du soir, bonsoir. Dallas et son univers impitoyable, ils ont été impitoyables ce soir, nos amis anglais, 4 buts à 2 face aux Croates. Le match a été de toute beauté, les Anglais nous ont impressionnés, enfin m'ont impressionné, on verra évidemment. L'avis et l'opinion des chroniqueurs, c'est bien là l'essentiel. Petit tour de plateau pour représenter toute la famille de l'équipe du soir. Ce soir, Johan Micou, Régis Testelin, Thomas Bonavent, Samir Kiat et Dave Apadou. Messieurs, bonsoir.
1: Bonsoir, bonsoir mémé.
2: Bonsoir.
0: Non, ça va un peu moins fort. Oui, on va gagner un petit peu d'argent, ça va vous ragaillardir, mes chers chroniqueurs. 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
0: On file à Boston, je vous invite, hein, puisque actuellement il y a l'entraînement des Bleus. Alors, il me semble que ce sont les coiffeurs qui jouent devant les titulaires. Oui, c'est vrai qu'ils détestent ça. Bon, les remplaçants, on va dire.
4: C'est contre New England.
0: Les
5: Nouveau Anglant.
0: On va demander la précision à Giovanni Castaldi. Giovanni, bonsoir.
5: Il est sur le banc, là. C'est lui qui...
0: Bonjour, bonsoir.
6: Bonsoir.
0: C'est
6: bonsoir,
0: vous qui êtes en train de faire du vélo?
6: Non, Johan, je ne suis pas sur le banc.
5: Il est en face, en fait.
6: Franchement, vu la... J'aimerais bien être en face. Et vu la fiche de paye des gens que vous aviez appelé les coiffeurs, j'aurais dû faire un CAP coiffure.
5: Ah,
0: Joe, il y a un match, les Bleus qui sont en rouge même ou pas?
6: Alors, Mémé, vous avez petit souci de lunettes, c'est des équipes mixées. C'est-à-dire que les joueurs de l'équipe de France sont avec des chasubles rouges, mais également des chasubles verts, et ils affrontent les jeunes du club de New England Revolution.
0: Je vois que les cours d'anglais n'ont pas encore infusé. J'ai eu le prof d'anglais.
1: Joe, tu connais.
0: Catastrophé, Joe. Hein. Dites-moi, on a vu une image tournée par Jérémy Jeannin-Gros. On a le nouveau coach de l'équipe de France. C'est le Kix, Kylian Mbappé, qui était en tribune, qui regardait des choses. Vous nous confirmez les informations. La Zidane n'a plus besoin de venir, c'est ça, non?
1: C'est sous contrôle.
6: Mentor Luis Enrique, il est allé en tribune pour voir ses petits camarades et voilà, il est toujours posté là, il n'est pas avec ses coéquipiers en face, il est avec les analyses vidéo et il fait parfois quelques commentaires. Il y a une situation en première période un peu litigieuse avec Jean-Philippe Mateta sur une sortie de Robin Rissert. Il a dit ouais, ça pouvait siffler pénalty, donc voilà, très impliqué le capitaine de l'équipe de France.
0: Sinon, des nouvelles du front là, des nouvelles des Bleus, vous avez quelques petites news? Il n'y a pas eu de pépins, de bobos en jeu?

0: 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Dans quelques minutes, nous retrouvons Giovanni Castaldi, notre envoyé normal ou pas si normal que ça, avec une petite truc technique. Ça arrive, hein, c'est du direct. On ne va pas se fâcher pour ça. Ce soir, la Coupe du Monde nous offrait une belle affiche. Angleterre contre la Croatie. Succès 4 buts à 2 des Croates. Les images dans quelques minutes. Mais moi, ma question, c'est l'Angleterre. Pour vous, est-ce qu'elle a changé de statut ce soir? Voilà, qu'on évoque ça avec vous par rapport à ce que vous avez vu ce soir. L'Angleterre a-t-elle changé de statut? Habillage à l'anglaise? Mettez-moi un peu de musique, un petit truc, parce que voilà, quand même. Samir, vous me dites oui, vous me dites non.
1: Non, moi non.
0: Non, pas du tout, non, ok. Dave?
2: Elle l'a confirmé.
0: Elle l'a confirmé. Ok. Thomas?
3: Tout pareil que Dave.
0: Confirmé. Monsieur Testelin?
4: Confirmé.
0: Confirmé. C'est la confirmation.
4: Voilà,
0: confirmation.
4: Ouais. Tout à fait.
2: Bon, pareil.
0: Pareil. Bon, on va quand même évoquer quand même cette question, les gars. C'est pour, parce ouais. qu'il n'y a pas de duel que voilà. Hein. Confirmé, le premier de cordée, confirmé, là. Celui qui a donné la trace, c'est Dave.
2: Ouais, pour moi, les Anglais faisaient partie de ce groupe des 3, 4, 5 gros favoris pour le titre. Ils ont fait, avec Thomas Tuchel, des choix très, très forts. Ce qui veut dire qu'il y a une vraie direction, on les a vus aussi en...
0: Avant de parler de ce que vous avez vu ce soir,
2: alors sur le match, c'est la confirmation qu'on a vue sur les dernières sorties. Ce qu'ils ont beaucoup travaillé, c'est une équipe qui est extrêmement proactive, extrêmement tonique par rapport à sa devancière qui était très, très, très conservatrice sous Southgate. Et là, on voit que c'est une équipe qui est extrêmement agressive. Bellingham a fait une bête de match, je trouve, en termes de course, en termes de pression, en termes aussi, bah, il a même marqué. Je trouve que tout ça est très bien organisé, très clair. Le milieu de terrain envoie de la course, envoie de l'intensité. Bon courage à ceux qui vont les affronter, parce que attention, hein, Anderson, Rice et Bellingham qui vient aussi se joindre à eux. Je pense que physiquement, ils vont envoyer du steak. Franchement, j'ai trouvé ça très très bien. Sur les côtés, il y a de la vitesse et puis ils ont un patron, Harry Kane devant, qui sait tout faire. Il marque et il organise, franchement.
5: Il peut même venir entre les deux sans trop défensif et, ouais, pour essayer d'un peu...
2: Ce qu'il faisait déjà au Bayern et tout, c'est incroyable.
5: Mais c'est travaillé, ça.
2: Bien sûr.
5: Parce qu'il venait et puis en général, il faisait une passe longue, ouais. Il cherchait quand même des joueurs qui devaient partir
2: un bien peu. Bien sûr, Bellingham lui peut plonger à ce moment-là.
3: On peut travailler en sélection.
5: On peut travailler en sélection.
3: Bah, merde.
5: C'est assez rare. Parce que tu vois, t'as eu ça... non, mais t'as eu Southgate, ouais. Avec un jeu très défensif, ouais. Et très restrictif.
0: Chiant.
2: Ouais, c'est vrai.
5: Et puis tu arrives avec Tourelle, et puis d'un coup, tu vois une Angleterre.
2: Qui était la déclaration d'intention de Tourelle à sa prise de fonction.
5: Ouais. Et qui arrive à montrer, à se créer des occasions, à marquer des buts, et qui, voilà.
4: Et qui presse énormément.
5: Donc on peut jouer
6: une différence entre.
0: Je ne même pas tous en même temps. Mais j'aime pas ping-pong, ça part partout. J'organise. Moi, c'est Tourelle. Tchac ! À vous, Thomas !
3: Pour répondre à la question, est-ce qu'il change de statut ? C'était quoi le statut de l'Angleterre en début de la compétition ? C'est top 3 favoris. Donc ce soir, ils ne sont pas passés top 1 ni top 2.
0: Thomas, vous nous dites ça, mon Thomas, mais vous êtes jeune, mon Thomas.
5: Pas tout le monde le disait, quoi.
0: Non, mais vous êtes jeune, mon Thomas.
3: Et alors mais les jeunes n'ont pas le droit de dire ça.
0: Non, mais à chaque Coupe du Monde, non, j'entends cette petite musique. Cette année.
3: Mais tu nous as posé la même question sur le Portugal.
0: Cette année.
2: On va arrêter de recycler.
0: Non. Cette année, c'est l'Angleterre. Tous les 4 ans,
3: L'Angleterre tourne à l'Euro. Ils viennent quand même de faire 2 finales d'Euro, mine de rien. Ils ont raté. Contre l'Italie et contre l'Espagne. En Coupe du Monde, il a fallu que Harry Kane soit le seul joueur en 20e siècle à rater un péno contre Lloris. Pour arrêter le parcours de cette Coupe du Monde au Qatar. Mais globalement, c'est une équipe qui est très sérieuse, qui est ultra compétitive, qui a des joueurs classe, qui jouent dans les meilleurs clubs.
6: Tu viens de le dire, c'est une équipe.
3: Ben oui, c'est une vraie équipe.
6: Justement, à la différence de...
3: Ça l'était sous Southgate quand même.
6: Non, c'était pas une équipe.
0: Thomas, excusez-moi. Thomas, il y a un ballon de récupération saisi par Samir.
6: Mais c'est pas une équipe. Pour moi, il prenait des joueurs, il prenait des individualités. Et il les plaçait. Parfois, tu savais même pas ce qu'il voulait faire. Là, aujourd'hui, c'est très clair. On voit le plan de jeu, on voit les circuits de passe. C'est très clair. Peut-être qu'il y a moins d'ego dans cette équipe. Il y a peut-être moins de talent, entre guillemets, même s'il en reste énormément.
3: Pour toi, c'est obligatoire qu'il y ait des schémas de jeu pour que ce soit une équipe. Moi, une équipe qui se met bloc, bien compact, ça reste une équipe. Est-ce qu'une équipe est obligatoirement avec des schémas très clairs de repartir par derrière, etc. Non. C'est pas parce que tu joues mieux que tu es devenu une équipe. C'est, ah une bah là, équipe qui reste bien en bloc, qui concède peu et qui gagner... s'est crevée au moment, bah, ça reste une équipe.
0: Non, mais je pense que vous ne comprenez pas ou vous ne dites pas toujours la même chose. Vous, vous comparez par rapport à Southgate.
6: C'est ça, exactement. Mais
0: en fait, ce n'était pas une généralité par rapport à ce qu'il disait. Ouais. Voilà. Ouais, okay. Thomas, écoutez bien. Écoutez bien Samir, parce que sinon, ça

0: mal se baser. Régis.
1: Moi, je trouve.
2: Non, mais Southgate, il y avait une équipe quand même.
0: Ah, oui. Oui.
3: Bah, merci.
2: Ça jouait défensif, mais voilà. Ça jouait ensemble. Quand même.
3: D'accord.
2: C'était pas des. Et puis, de temps en temps, il y en avait un ou deux qui te faisaient une différence.
4: J'argumente juste mon propos quand je dis que c'est pas une équipe, c'est que. Pour moi, tu gagnais des matchs avec des individualités.
2: C'est-à-dire sur des coups.
4: C'était des coups, oui. C'était un exploit individuel. Mais toi,
1: tu retournais de Bellingham.
2: Offensivement, ça se trouvait. Oui. Moi, je suis d'accord, oui. Okay, okay, mais par contre, c'était une équipe, ils jouaient ensemble.
1: Oui. Et là,
2: sans le ballon, c'était dur à les passer. Quoi.
4: Oh, ouais.
5: Moi, je trouve que c'est, on parlait de confirmation, j'irais peut-être un cran au-dessus. Je les trouve plus forts que les années précédente,
1: ça, je suis
5: trouve.
1: D'accord, moi.
5: Ah, ouais, ouais, sur ce match-là, parce qu'on parle de ce match-là.
6: Oui. Oui, bah, en prépa, c'était pas forcément.
5: Mais je les trouve plus complets. Je trouve qu'il y a aucune faille. Alors, ils ont pris deux buts, mais ils ont pris des buts exceptionnels.
0: Ah, et pour marquer des buts à l'Angleterre,
5: ils ne prendront pas des buts comme ça tous les trois
0: c'est
5: jours.
0: C'est magnifique ce qu'a fait.
5: Et je trouve qu'ils défendent très bien. Je trouve qu'ils ont très bien défendu ce soir, parce qu'il y a eu des moments où la Croatie a quand même beaucoup pressé. Ils prennent deux buts exceptionnels. Bah, parfois, au foot, tu prends des buts, tu peux rien faire. Et là, en l'occurrence, c'était très difficile. Moi, ce qui m'a beaucoup impressionné, c'est leur pressing, mais d'une efficacité redoutable. C'était super harmonieux.
1: Il y a un truc là-dessus. Vas-y, hein, fini, et il y a un truc là-dessus.
5: Et ouais, c'était harmonieux. Ils pressaient ensemble. Et puis, je sais pas, j'ai vu une qualité technique, une sûreté de passe et tout. De la façon dont ils repartaient de derrière, il y avait une assurance. Même Pickford, on a toujours l'impression de se dire il va faire une connerie, mais au pied, je l'ai trouvé bon. Ouais. Au pied, je l'ai trouvé très bon. Et ça a été le premier relanceur, et je trouve que je les ai trouvés
1: même
5: bons partout.
1: Même s'il ne dégage pas une attitude hyper rassurante.
5: Ouais, mais.
1: Et finalement, tu n'as pas de toile, vraiment.
5: Il a fait zéro toile.
1: Il est assez étonnant.
0: Juste, je reviens par rapport à. Moi, c'est cette impression que je n'ai pas encore entendue, mais peut-être qu'il n'y a que moi qui la partage, ce n'est pas très grave. Ouais. L'impression que quand tu passes entre les mains des Anglais, ils te mâchent.
4: Oui, c'est un rouleau compresseur pour moi. J'ai ce sentiment-là. Et petit élément, on en parlait tout à l'heure, je pense qu'il faut jouer la première place. Si t'es l'équipe de France, parce que c'est mieux de les jouer en finale que.
3: Ah oui.
4: Que
3: oui.
4: Je pense qu'ils vont aller très très loin.
0: Attention là, vous diffusez la peur.
3: La France, chez nous. La première place pour ouvrir un bon parcours à l'Angleterre en plus.
1: Mais ce qui est fort, ouais. C'est que Tourelle, lors de sa prise de fonction, avait un peu expliqué ce qu'il avait diagnostiqué de cette équipe et ce qu'il voulait faire. Et lui, il disait, et c'était un truc qui finalement était une réflexion qu'on avait assez peu en équipe d'Angleterre, il disait comment tu peux être dans le championnat le plus intense du monde et arriver à une équipe nationale qui est aussi peu proactive. Il y a un problème. Et ça ne peut pas marcher. Et ce qu'il disait, c'est moi, ce que je vais demander aux joueurs, et c'est ce qu'on va construire.
0: C'est jouer à l'anglaise.
1: Exactement. C'est-à-dire d'aller jouer sur les points forts qui sont la pression, la réactivité, l'intensité, la proposition, etc. Avec des bons joueurs, parce qu'ils ont quand même des bonnes individualités. Franchement, l'équipe d'Angleterre aujourd'hui, c'est une équipe qui a du talent. Mmh. Et je pense que c'est ça qui est assez fort, c'est ce qu'on a vu pendant les qualifications, c'est ce qu'on a vu lors du dernier match de préparation, c'est ce qu'on voit là ce soir contre la Croatie. Ça répond à la feuille de route qu'il avait dressée. Et ça, c'est pas donné à tout le monde.
0: Angleterre-Croatie.
1: Sur la fin, un peu juste. Mais physiquement, je l'ai monté en puissance.
0: Buvez un petit peu.
5: Est-ce qu'on peut juste dire qu'on a vu une belle équipe croate quand même?
0: Très belle.
6: Et non, mais franchement. Le meilleur match de la Coupe du Monde aussi?
5: Non, mais c'est vrai, on avait une super équipe croate.
0: Moi, j'ai préféré le Maroc-Brésil, mais c'est.
5: Moi, j'ai trouvé que c'était un super match.
1: Non, le Brésil, c'est un peu chuté.
0: Oui, mais j'ai.
2: Le meilleur match.
1: Là, je trouve que ça a été plus plein.
0: Ouais.
1: Et les buts
5: pas étonné que la Croatie aille en 8e ou en quart.
0: Mais à chaque fois, la Croatie, on la sous-cote. On dit bon. Cette année, vous inquiétez pas.
1: C'est
0: le tournoi, c'est le tournoi du déclin. Oui, mais c'est 3,8 millions. Hein. Ils sont 3,8 millions. Ouais.
1: Non, mais à chaque fois, on pense qu'ils ont toujours donné le dernier truc, la Coupe du Monde d'abord.
5: Avant le quatrième but anglais, il y a quand même une grosse poussée. Pression. Il y a une grosse poussée. Tu sens que le 3-3, il est dans l'air quand même. Hein.
0: Et c'est tard d'attaquer sans avoir l'air d'y toucher. Ouais. Hein, sans mettre un petit coup de semonce, pif, paf, pouf, buf, merde.
1: Oh, parce que je trouve qu'ils ont un QI foot incroyable.
0: Oh là là,
1: non, mais c'est incroyable.
0: Parce qu'ils jouent bien les coups.
1: Parce que tu t'aperçois quand même que par rapport à d'autres équipes, ils sont moins outillés en termes d'athlétisme, etc. Tu vois, c'est pas une équipe avec des joueurs d'impact.
5: Mais même en vitesse, ils n'ont pas une vitesse exceptionnelle.
1: Pas une super grosse vitesse, mais par contre, ils sont capables de mettre hors de position une défense qui est pourtant bien organisée. Parce qu'il y a cette intelligence sur la compréhension d'une situation, les mouvements, les deux buts sont lumineux.
2: Les deux buts, c'est magnifique.
1: Incroyable.
2: Le deuxième,
1: c'est exceptionnel. Pour moi, c'est le plus beau but de la Coupe du Monde.
2: D'offrir le ballon à un joueur qui est derrière lui. Quoi. Et puis, voilà.
0: Premier.
2: C'est magnifique. Et le premier aussi exceptionnel. Et l'ensemble de l'action, en plus.
0: J'aurais un petit contentieux à régler avec deux chroniqueurs de l'équipe du soir. Mais juste avant, voyons les images avec Léna. Cette pièce à conviction, Angleterre-Croatie, 4 buts à 2. Avec une question sur Harry Kane. Attention, les amis.
7: On part sur le basket, mémé, là.
0: On part sur le basket.
1: c'est bien. Alors, c'est un peu mieux, un peu moins bien réglé que Tourelle, j'ai l'impression, là, ici.
0: Bon, bah, le basket. Allez-y.
7: Mais c'est un beau match, le basket.
0: Oui, bah, super.
7: C'est une très belle victoire des Monégasques. Ils ont dominé Paris tout au long de la rencontre, jusqu'à 21 points d'avance dans le troisième quart-temps. Strazel et Diallo, meilleur marqueur, 22 points. Victoire 102 à 90. Un partout dans ces play-offs.
0: Oh. En plus, Monaco y a gagné.
7: Et Monaco aura donc l'avantage du terrain pour le match 3.
0: Angleterre-Croatie, c'est pas tout de suite. Hein.
7: Non, toujours pas.
0: Match 3, vendredi, Jacques Villeray, c'est chez nous. Merci beaucoup. Tour de Suisse, on a encore les droits. Pogacar, on va à première étape, premier raid en solitaire.
7: On a les droits. Le Slovène en patron sur cette première étape du Tour de Suisse. Première fois que le Slovène prend le départ de cette course. Et dès le 70e kilomètre, il attaque, Vernes en tête. Le Slovène le rattrape. Et 600 mètres plus loin, il trace tout seul jusqu'à la ligne d'arrivée. Arrivé porté par la foule à Sodrio en Italie. Le champion du monde termine avec plus de 2 minutes d'avance sur ses concurrents.
0: Tour de Suisse, ça continue demain. Deuxième étape, 10h05, c'est les dames. 15h05, ce sont les hommes avec un nouveau raid solitaire de Pogacar prévu à 15h45. Tenez-vous évidemment au courant. Tennis à Leu, Roger Aliassim, à Tremblay, il est passé ou pas?
7: Il est passé, mais effectivement, il a bataillé le Canadien face à l'Américain Tsin, 19e mondial. Le Canadien a d'abord perdu le premier set. Et dans le tie-break du troisième, Aliassim menait 4-1. Il parvient à remonter et grâce à cette victoire, il confirme aussi son bon début de saison sur herbe et il reste en lice pour un premier titre sur cette surface.
0: Oh, et paf. L'OM autorisé à jouer la Coupe d'Europe, mais sous condition.
7: L'Olympique de Marseille a obtenu de l'UEFA un sursis d'un an pour endiguer ses pertes, sous peine d'être exclu de la prochaine Coupe d'Europe en cas de qualification dans les trois prochaines saisons. L'UEFA impose également une restriction de la possibilité d'inscrire de nouveaux joueurs sur la liste A des compétitions pour la saison 2026-2027. Et le club a également écopé d'une amende de 10 millions d'euros.
0: Nous revenons à la Coupe du Monde, mais petite feinte, petit détour par le Portugal qui a fait match nul, un partout contre la République démocratique du Congo. Les images avec vous, toujours les deux.
7: Avec une ouverture du score très rapide d'un Parisien, c'est Joao Neves à la 6e minute sur un ballon de Neto, la tête croisée, 1-0. Et après un corner joué en deux temps, Masuaku, le Lensois, centre et trouve Wissa, 9e but en équipe nationale pour l'ancien Lorienté. Et au retour des vestiaires, dans la surface portugaise, Bakambu frappe du droit. Ça termine sur le poteau. Et forcément, il est écœuré.
0: Kane doit-il répondre à ses rivaux? Kane doit-il répondre à ses rivaux? C'était la question que j'avais posée, évidemment, donc à mes amis chroniqueurs. Très, très Messi, Haaland, Mbappé avaient marqué. Kane et j'ai eu deux chroniqueurs qui m'ont répondu non. Thomas Bonavent, Dave Vapadou. Et il n'avait pas le temps, il a dit non, mais il pensait oui, c'est Joël Micou. Tout d'abord, les pièces à conviction de cette Angleterre, Croatie, 4 buts.
7: Ça y est, mémé, on y est. 9e minute après une faute de Modric et un premier pénalty raté d'Harry Kane, mais non validé. Harry Kane encore, et cette fois, ça rentre. Égalisation de la Croatie. Petar Sucic élimine la défense, passe pour Baturina, un partout. Et sur corner tiré par Rice, Kane lancé d'en dehors de la surface, le doublé, 81 buts en sélection. Et Perisic, remise de la tête vers Moussa. Deux partout à la pause.
1: C'est football, ça.
7: Après une passe d'Anderson pour Bellingham, la frappe croisée du joueur du Real Madrid. Et à 5 minutes du coup de sifflet final, Saka pour Rashford. Petit filet, 4-2.
5: Quel match.
0: Voilà, bah Kane, donc, il a répondu à ses rivaux. Non, mais c'est génial quand même. Voilà, je ne veux pas vous coincer.
3: Il a répondu à ses rivaux, mais il n'avait pas besoin de le faire.
1: Non, il est à cheval là.
4: Mais pourquoi il n'aurait pas besoin s'il fait partie des meilleurs?
5: S'il n'avait pas fait, ils n'auraient pas gagné.
0: Voilà.
3: Ah oui, il y a peut-être quelqu'un qui a d'autres remarqué.
0: Non, c'est Kane ou non?
2: Non, mais je pense pas que Kane rentre sur le terrain en se disant je marque à tout coup. Ça vient naturellement et puis après, par contre, il aide beaucoup l'équipe.
3: Tout le monde. Comme j'ai dit, s'il n'avait pas marqué, mais il avait fait deux passes D pour faire marquer d'autres joueurs, eh ben, il n'aurait pas répondu il aurait été décisif pour son équipe.
4: Thomas,
3: Kane. Et comme l'a très bien dit Dave, les matchs de poule, j'ai aucun doute sur Harry Kane. Oh, quand ça va vraiment compter, il rate un péno quand même, notre ami Kane.
4: Non, mais Thomas, moi
3: on
4: qui.
3: On a commencé à claquer des fesses, on s'est dit, ah, il va refaire comme.
4: Moi, j'ai beaucoup d'échanges avec les joueurs, j'échange avec eux avant les matchs, après les matchs, mais justement. Et du coup, je vais te partager mon expérience. Et de manière générale, les joueurs regardent les performances des autres. Et je peux te garantir, et je ne vais même pas aller sur des professionnels, même sur des jeunes, quand il y a une compétition internationale, les uns se jaugent par rapport aux autres. Ils se challengent, ils ont un ego surdimensionné. Je peux te garantir que quand tu as une performance d'un joueur, derrière, tu te dis et tu te challenges en te disant bah, je veux rentrer dans ce cercle.
3: Est-ce que tu as vu un joueur là qui voulait forcément à tout prix chercher le but?
4: Non, mais Kane, c'est pas lui. Kane, c'est un joueur de foot, il pue le football. Mais au fond de lui, il a besoin de ça aussi. Il vit de ça, il vit de but.
3: Pardon, mais. Je pense que si à un moment il y avait une passe à faire, il aurait fait la passe.
4: C'est pas ce que je dis. C'est pas ce que je dis. Benzema fait exactement la même chose. Mais ça, c'est des gens qui aiment le foot et qui puent le football. Mais au fond, lui, il a ce besoin.
3: C'est un attaquant, il n'y a pas de
4: problème. Il a ce besoin de marquer.
0: Il n'a pas l'obsession du but, on va dire, comme d'autres, comme Cristiano. Exactement. Mais il en a quand même planté 61 avec le Bayern. Donc, il ne rechigne pas. Moi, je pointe quand même une contradiction dans ce que vous me dites. Mais bon, on n'est peut pas avoir après. Du mal à reconnaître ses erreurs et ses grandes fautes. L'Angleterre a-t-elle changé de statut? Elle l'a confirmé. Finalement, si elle l'a confirmé, c'est que Kane était au rendez-vous. Kane, finalement, il avait besoin. Parce que vous, c'est votre lecture. Kane, on l'attend plus tard. Oui. Et finalement, parce aujourd'hui, il y a toujours des tests dans la Coupe du Monde, Chagra. Oui. Et Samir l'a...
1: On les attend tous plus tard. Non, mais parce que ce soit en 2018 ou en 2022, Kane, il fait un carton lors des phases de poule. Oui. Souvent, il est très, très fort. C'est un très fort buteur sur ses...
0: Quand ça compte pas.
1: Mais, non, pas quand ça compte pas, mais je veux dire, quand c'est le démarrage, on va dire, à sa main. Mais après, quand ce sont des matchs couperets... Il avait un peu le même problème, d'ailleurs, en Ligue des Champions. On a un peu dit qu'il lui manquait un peu ces moments de lumière, etc., qu'il n'a pas complètement résolu, moi, je pense. Et moi, je suis persuadé que, quand tu scannes ce qu'est Harry Kane, alors qu'il est exceptionnel en tout... Ce petit moment à très, très haute altitude, je trouve qu'il manque. Si on te dit, là, Kane, son moment de lumière à très haute altitude, tu l'as pas. Tu as une régularité, tu as des stats, mais pour l'instant, tu n'as pas ce truc complètement fou en demi-finale de Ligue des Champions ou avec la sélection.
0: Ok, Harry Kane, deux buts pour ouvrir son tournoi. Messi, carton rouge, c'est une photo, une action abondamment commentée sur les réseaux sociaux. 31e minute du match. Algérie contre l'Argentine, semelle sur le mollet d'Aïssa Mendy, joueur de l'Algérie, donné par Lionel Messi. L'arbitre Simon Marcignac, pas d'expulsion, ni le moindre avertissement, ni le moindre carton jaune. Messi aurait-il dû être expulsé? À cette question, deux chroniqueurs, non plutôt deux arbitres internationaux, ne sont pas d'accord. Attention, ça va cartonner, jingle. J'ai dû Régis.
5: Oui, tout à fait.
0: Voilà. Et j'ai dû Thomas. Régis vous a dit oui, Thomas vous avez dit non. Régis, on y va, on vous écoute.
5: C'est dommage qu'on ait que la photo et pas la vidéo. Mais sur la vidéo, c'est très clair, il y a un tacle par derrière de Messi qui met sa semelle sur le mollet de Aïssa Mendy. J'ai vu plein de joueurs se faire expulser pour le même genre de faute. C'est un tacle par derrière qui peut porter à l'intégrité physique du joueur et selon les lois du jeu, ça mérite un carton rouge. Je pense que Lionel Messi aurait pu être expulsé, mais il ne l'a pas été par rapport à son statut. Si Aït Nouri, Aïssa Mendy ou Ben Sebaïni avaient fait la même faute sur Messi, il aurait pris rouge, j'en suis sûr et certain.
0: Thomas, vous êtes coincé.
3: Non, mais je vais mettre ma casquette du supporter malhonnête et dire qu'il n'y avait pas carton rouge. Non, mais déjà, c'est pas un tacle. Pas taclé, il n'a pas taclé le joueur. Pour une fois que Messi défend, il le fait de manière très maladroite. Alors, ça ne veut pas dire que si c'est maladroit, il n'y a pas rouge, ça non. Mais je pense quand même qu'on est assez trompé par le ralenti et l'arrêt sur image. Et globalement, j'ai vu Hakimi s'en sortir très bien contre le Brésil, ça n'a pas moufté. Un joueur de l'Écosse qui a mis un pied très haut. Un salto d'un Saoudien, ça n'a pas fait débat. Là, c'est Messi, donc tout le monde s'excite, malheureusement.
0: Ok. Messi pris surtout par sa notoriété. C'était
1: c'est presque Messi qui vit une injustice, là. C'est
4: inadmissible.
0: Bon, voilà. Nous sommes évidemment reçus dans le monde entier. Je fais tout de suite mes excuses à Lionel Messi. Jo Micou, vous votez pour qui Monsieur Régis Njimi ou Thomas Njimi
2: Non, mais moi, je ne pense pas qu'il y ait déjà une volonté d'aller faire mal à Mendy. Je pense qu'il défend pour essayer d'aller le prendre. Et puis, il lui met le pied sur le mollet. Mais on voit de suite qu'il retient et qu'il ne va pas forcer sur le truc. Moi, je pense que ça mérite jaune. Mais comme l'arbitre ne lui met pas de suite, moi, rouge, je trouve que ça aurait été très dur d'avoir un rouge là-dessus. Donc, je pense que Après, il y a l'intention, il y a la force, l'impact qu'il y a aussi quand ça
3: l'intensité
2: touche le
3: mollet. Dans les
2: tu vois, il n'y a pas une volonté de faire mal. Donc moi, je pense qu'il fait une erreur, qu'il est maladroit sur le coup. Mais ça méritait jaune, pas plus. Quoi.
0: Quelle clémence, quelle lâcheté.
3: quel fin observateur du football.
2: C'est, après, j'essaie d'amener un petit peu de finesse, un petit peu plus.
1: Ah, si, on t'a donné.
3: Et globalement,
4: c'est la subtilité qui s'est remis de
2: qualité. J'ai pas envie de retenir ça de Messi hier soir.
3: Oui, d'accord, c'est Cristiano Ronaldo, mi couille.
2: Pareil. Non, mais j'aurais fait la même.
0: Dave, confident, juste avant d'entrer sur le plateau, vous me parlez de ce match avec beaucoup de passion et vous, Eli, ce geste-là, normalement, il ne doit plus revenir sur un terrain Coupe du Monde.
1: C'est n'importe quoi.
0: C'est du lancement, ça.
3: C'est ta faute, il y a ce débat.
1: En fait, une Coupe du Monde terrible.
0: En général, c'est pour Giovanni.
1: Oui, c'est ça.
0: Non, mais pas du tout.
2: Il a dit.
0: Non, mais depuis le dernier mondial au Qatar, moi, j'entends la petite musique. Je fais référence à un match Argentine quart de finale où Messi donc doit écoper d'un deuxième jaune, doit être expulsé parce qu'il a arrêté une passe de la main volontairement et voilà, c'est un geste d'anti-jeu. Ah oui. Et puis il était passé entre les mailles du filet. Est-ce qu'il est arbitré comme les autres ou non? Parce que j'ai quand même l'impression aussi.
2: Tu crois que Michael Jordan est arbitré comme les autres?
0: Ouais.
2: Ouais, je pense pas. Non.
1: Non, mais c'est ça, je suis persuadé que non. Je suis persuadé que Messi, comme peut-être d'autres avant lui, mais ils sont très peu. Je sais plus qui parlait de lui en disant c'est un peu la Joconde. Et c'est-à-dire malgré tout il y a un environnement particulier autour de Messi.
0: Ok. Juste alerte générale.
1: J'avais tout dit.
3: Ils ont mis rouge, il prend deux matchs.
0: Giovanni Castaldi, Giovanni. Qu'est-ce qui se passe? Vous prenez la main. Il y avait un match d'entraînement.
1: Il y a un blessé.
2: Vraiment?
1: C'est Joe?
0: C'est Ryan? Ah non, Ryan est debout.
8: Oui, je suis là, mémé. Non, c'est Malo Gusto qui a pris une semelle, qui est restée quelques instants au sol. Il est en train d'être soigné par le staff médical de l'équipe de France. Il a pris un coup. Il a l'air de souffrir. Dès qu'on aura un peu plus d'informations, on vous le dira. Mais c'est Malo Gusto, le latéral droit de Chelsea, qui a pris un coup.
0: Il s'est relevé. L'opération s'est bien passée.
1: Mais il n'a pas l'air bien quand même. Hein.
0: Merci.
8: Non, il est pas encore relevé. Il est encore au fond. Il y a un deuxième membre du staff médical qui vient de le rejoindre. C'est un coup. Il n'y a pas encore d'opération, mais calmez-vous.
0: Évidemment, on souhaite que ce soit pas trop grave et pas du grave du tout, surtout pour Malo Gusto. On lui souhaite évidemment une bonne Coupe du Monde. Je me reprends. C'est tout pour Messi.
1: Non, mais je pense qu'effectivement il y a ce truc un peu iconique, un peu. Génie absolu qu'il faut absolument protéger. C'est toi, Sam, qui disais, si c'est Cristiano qui fait la même, je pense qu'il y a plus polémique. Attention, je dis pas que...
2: Mais... Ça, c'est la fiction, ça.
1: Parce que je pense que c'est quelqu'un qui, dans l'opinion, est plus clivant. Parce que, voilà, dans la narration, on va pas se mentir, dans la narration un peu grand public, Messi est le gentil, Cristiano est le méchant, c'est comme ça.
3: Messi a aussi un casier disciplinaire qui est intact.
1: Hein?
3: Mais Messi, il n'a aucune casserole disciplinaire.
0: 4 cartons rouges dans sa carrière.
3: Combien?
0: 4.
3: Ouais, sur combien de matchs? 900?
1: Ouais, 4, c'est pas mal, hein.
3: 4, c'est pas mal,
1: 4.
3: C'est quand même 4 de plus que Pépé.
2: 4, c'est pas énorme, vous êtes sérieux, quoi, sur 900 matchs? Je sais pas combien, 1000 matchs.
1: T'as eu combien de cartons?
0: Combien vous avez eu de cartons rouges, vous?
2: Je sais pas beaucoup, non. Sur beaucoup moins de matchs.
3: Zidane, 14,
2: Tu vois, Zidane, 14.
1: Ouais, mais il pensait pas à mal.
9: Mais Mémé, on parle souvent. Les équipes sont arbitrées différemment en fonction de la grandeur des clubs. Pourquoi ça ne marcherait pas avec les joueurs? Ah, mais ça, il n'y a aucune surprise.
2: Ah, bien sûr.
9: Zéro surprise sur le résultat du journal.
3: Pourquoi il n'y a aucune surprise?
9: On m'a imposé ce. Hein, quoi?
3: je suis surpris.
9: Mais sur les réseaux, c'est un déchaînement.
0: Je crois depuis son passage à Paris. Il est le garçon chez nous et pas très populaire. Et depuis la Coupe du Monde en plus,
1: Mais attendez, ça peut être carrément les arguments de Régis, je vous trouve insultant là.
9: Il a récité l'IFAB.
1: Peut-être pas, j'ai dit.
0: Et éventuellement, les arguments de Régis, on est fait ce qu'on est maladroit ce soir.
9: Il a récité l'article 12.4.
3: Je suis très étonné là.
9: Sur les réseaux, c'est un déchaînement.
0: Malo Gusto arrête l'entraînement, voilà. Il sort en boitant.
9: Je vais faire mes réseaux.
0: Il est suivi, il a parlé à Didier Deschamps. Voilà, Ronaldo, petit coup. On a vécu.
2: Comme ça a été Messi, c'était protégé. Comme c'est Ronaldo, on aurait tapé dessus.
9: Sûrement.
0: On a vécu. Le...
2: 78-22.
0: On a vécu le moment en direct. Je ne sais pas si ça vous intéresse, mais Malo Gusto quitte l'entraînement. Les images sont en direct.
2: Et du foot, il y a des
0: Passons au bleu. Les quatre mousquetaires, la victoire contre le Sénégal, ancre-t-elle le choix de jouer, pour Didier Deschamps, de jouer à, donc à quatre attaquants. On peut se poser la question. Et on va faire un petit détour en conférence de presse. C'était hier, après la victoire contre le Sénégal. Si on vous pose cette question, c'est que Didier Deschamps, on a parlé du 4-2-3-1 avec ces fameux quatre attaquants alignés dès le coup d'envoi. Écoutez Didier Deschamps.
10: Je suis convaincu qu'avec les joueurs et la capacité qu'ils ont sur le plan technique et la relation technique aussi, on a la possibilité de faire mal à l'adversaire. Mais là, on a eu un adversaire qui est bas. Je pense que celui qu'on aura dans 6 jours, il sera bas aussi, différemment. Donc, il y a toujours des risques. Mais si j'ai pris autant de joueurs offensifs, c'est pour pouvoir les utiliser.
0: Voilà, on a écouté attentivement Didier Deschamps, ce qui nous a inspiré une question. Le choix de jouer à 4 attaquants est-il finalement ancré? Et tout le petit peuple de l'équipe du soir s'est levé en disant non,
11: ah bon, non,
0: non. Pourquoi non?
11: Mais parce qu'on le connaît, Deschamps, quand même. Non, mais je veux dire, ça fait 14 ans qu'on le pratique. S'il a une qualité par-dessus tout, c'est quand même sa faculté d'adaptation aux situations, aux adversaires et à l'évolution des matchs et des scores et des prestations.
0: Mais de son en général, équipe. Il est plus fuyant dans ses réponses.
11: Oui, mais
0: il se laisse toujours.
11: Mais parce que là,
0: sortie.
11: Effectivement, il a beaucoup, beaucoup de matos. C'est aussi sa dernière campagne. Donc je pense que partir sur une note un petit peu différente des compétitions précédentes, c'est peut-être important, parce qu'il a quand même eu une étiquette un peu pisse-froid, gagne-petit.
1: Tu veux dire qu'il attache de l'importance à la forme?
11: Je pense qu'il attache plus d'importance à la façon dont il va partir que les fois précédentes.
1: Pourquoi qu'il veut juste gagner, en fait?
11: Peut-être.
0: Aussi. Bah,
11: aussi. De toute façon, je réponds à cette question que besoin... Et ce fait de repasser en 4-3-3, il le fera comme il l'a toujours fait.
2: Donc on lui remontera cette interview. Parce qu'il dit, si j'ai pris des joueurs offensifs, c'est pour les mettre sur le terrain. Donc s'il repasse en 4-3-3, il faudra lui rappeler ça.
0: Il nous dit quand même un petit truc, quand même, c'est on a joué contre des blocs bas. Et on a joué contre des blocs bas, j'écoute attentivement Didier Deschamps, donc bloc bas, ça veut dire et bloc haut. Giovanni Castaldi, si c'est bloc haut, c'est retour à un troisième milieu de terrain.
8: Non, moi je pense pas. Je pense que Mémé, le profil en fait des deux joueurs qui va évoluer sur le côté gauche, ceux qui sont en concurrence sont Désiré Doué et Bradley Barcola. C'est deux joueurs qui dans leur club ont l'habitude d'avoir un volume de course très important, qui ont une rigueur tactique extrêmement forte. Et je pense que Didier Deschamps est très attaché à l'équilibre. Et si tu as une équipe qui se livre plus, tu peux totalement imaginer rester en 4-2-3-1 avec un profil comme Bradley Barcola qui peut faire très très mal dans la profondeur et sur un profil de bloc bas, avoir Désiré Doué qui a plus ce profil de dribbleur, de créateur. Mais je pense que la culture tactique des deux joueurs qui sont en concurrence sur ce côté gauche fait qu'il peut rester avec quatre attaquants, puisque les trois qui sont intouchables sont Dembélé, Olysée et Mbappé.
0: Juste, on s'est quitté, évidemment, on n'a pas de nouvelles de Malo Gusto, de la gravité, mais sur le jeu, il a été blessé malencontreusement par un de ses partenaires, un de ses coéquipiers ou un joueur de l'équipe amateur.
8: Vous voulez que je le dise, New England Revolution. Non, c'était pas un joueur de cette équipe-là, c'était Lucas Digne, puisqu'il évoluait en face avec Chasuble Vert. C'est le joueur d'Aston Villa qui l'a blessé. Il est allé le voir immédiatement pour s'excuser. Malo Gusto vient de quitter l'entraînement dans la petite camionnette. On aura des nouvelles demain. Il a pris un coup, il a mal, ça c'est une certitude. Mais pour l'instant, on n'a aucun diagnostic, rien du tout.
0: Là-bas, Lucas Digne, on l'appelle Lucas Dines. Merci Giovanni. Dans quelques minutes, la suite de l'équipe du soir. À tout de suite, mes petits.
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0: La démonstration de force de l'Angleterre ce soir contre la Croatie, 4 buts à 2. Le Portugal qui n'est pas arrivé face à la République démocratique du Congo. La suite évidemment, mais on va se faire un petit Mondial Express. Quelques informations glanées ci et là, ou là ici, ou quelque part. France-Sénégal, 3-1. L'autre chiffre du match, Léna, c'est
7: 14 millions de téléspectateurs pour France-Sénégal. M6 fait mieux que TF1 pour les deux derniers matchs d'ouverture des Bleus. 12,53 millions en 2022, 12,59 millions en 2018. Et le record absolu, c'est évidemment le France-Argentine de 2022 avec 24,8 millions de Français réunis.
0: Je fais 0,8.
7: 0,8.
0: Ouais, demi-français. Dave, ces audiences à la hausse, bonnes pour l'équipe de France?
1: Oui, très bonnes. Et en fait, qui renvoie à un débat qu'on avait juste avant la Coupe du Monde sur ce plateau. C'est-à-dire, est-ce que tout le contexte, toutes les polémiques autour de la Coupe du Monde allaient abîmer et faire en sorte que les gens allaient un peu bouder, en tout cas. Et moi, ce que je disais, c'est mais on peut le regretter, mais ça fait plus de 2000 ans que tu as du pain et des jeux. Et qu'à partir du moment où ça commence, en fait, on oublie les polémiques et les gens étaient devant leur rendez-vous, ils n'ont pas boycotté. Et moi, je pense que, oui,
9: et l'adversaire, c'est peut-être malheureux. L'adversaire doit jouer aussi dans les chiffres.
0: C'est égal ?
9: Oui,
1: c'est un gros match.
0: Hervé Renard, première avec la Tunisie.
7: Le coach remplace Sabri Lamouchi, limogé après la défaite tunisienne 5-1 face à la Suède. Avant leur match contre le Japon dimanche, première causerie. Écoutez bien, du pur Hervé Renard.
17: Vous savez qu'aujourd'hui, si on rentre au pays, vous savez ce qui va se passer. Si on rentre aujourd'hui au pays, vous le savez ce qui va se passer. Eh bien oui, parce que tout le monde est en colère, c'est normal. On ne peut pas leur dire qu'ils n'ont pas raison quand même. Ils ne peuvent pas avoir tort. Donc vous avez la chance d'être ici. Donc les gars, allez, deuxième match, on remet les pendules à l'heure. Et le mot d'ordre, c'est on est ensemble. Je ne suis pas là pour faire ce que j'ai envie de faire. Je suis là pour faire ce que l'équipe demande de faire.
0: Voilà, pompier de service, Hervé Renard, ça vous inspire quoi, Régis et Thomas? Vous voulez nous parler de cette situation?
5: Non, mais si vous avez que Hervé Renard soit l'homme de la situation, ça c'est fort probable, mais c'est une chose, mais ça n'exonère pas les dirigeants de la fédération tunisienne de
0: d'avoir lâché en race campagne, ça
5: veut dire incompétence totale. Tu changes pas de sélectionneur parce que tu perds 5-1 contre la Suède. Enfin, d'après ce qu'on en sait tous les uns les autres, c'est un bordel sans nom. Non, mais cette fédération est mal gérée depuis des années et des années. Pour exemple, l'ancien président de la fédération tunisienne est en prison pour corruption. Ça fait des années que c'est très mal géré. Quand tu pars avec un sélectionneur, tu t'arrêtes pas au bout de 500 mètres en disant non, c'est pas l'homme de la situation. Ça n'a ni queue ni tête.
0: Ok. Thomas, j'ai l'impression que Maître Testelin...
9: De la fédération et de ce qui se passait depuis que Lamouchi est arrivé, mais Régis l'a très bien dit.
0: Le ciel s'assombrit pour la Côte d'Ivoire. Victorieux de l'Équateur, la sélection est rattrapée par l'affaire Eli Wahi. Wow.
7: Le joueur est accusé d'avoir reçu volontairement un carton jaune avec Nice. C'était le 17 mai dernier contre Metz. La fédération française a été alertée puisque des paris douteux ont été mis sur ce carton jaune. Le joueur a même déjà été entendu par la police le 29 mai dernier. C'est une révélation du média anglais The Athletics.
0: Samir, j'avais l'impression que ce feuilleton vous agitait lors de la première partie. Oh là là, mais qu'est-ce qui arrive ?
4: Oui, j'ai été surpris. J'ai été surpris de lire cette brève. J'espère pour lui que ça ne va pas s'avérer vrai. Parce que quand on voit les sanctions qui ont été qu'a pris Lucas Paqueta en Angleterre, risque gros. Il a encore le bénéfice du doute, mais j'espère pour lui que ça ne va pas. Ils n'auront pas de preuves et qu'ils ne pourront pas le.
0: Tonali, suspendu 10 mois suite à les affaires de Paris. Là, il aurait parié sur un carton jaune. Terrible.
9: C'est pas lui qui a parié.
0: C'est pas lui ?
1: Non, je crois qu'ils ont relevé nombre de paris anormalement élevé, enfin, si j'ai bien compris, sur le fait qu'il prenne un carton jaune qu'il a pris.
4: Et juste petite précision, Mémé, ton analyse, c'est qu'il n'a pas le droit de parier en tant que joueur.
9: Voilà, aucun joueur n'a le droit de
4: parier. Là, pour le
9: coup, parier,
4: Paqueta, c'était justement une... Je sais plus si c'était...
1: Pareil, une histoire de carton jaune avec West Ham.
9: C'est pareil, c'est un gros...
1: Les gars, au Brésil, ils avaient repéré
9: l'activité.
0: L'Iran peste contre ses conditions.
7: Elle se plaint d'un désastre sportif. Le camp de base est à Tijuana. Leurs matchs sont aux USA. Ils ont l'obligation de rentrer puis de quitter le territoire le jour même. Après un nul décevant contre la Nouvelle-Zélande, le capitaine iranien Mehdi Taremi revient sur ses contraintes.
18: We don't have our media, we don't have our president of federation, we don't have vice president and no one, some staff also, and which is so important for us. We doesn't have any communication with the FIFA and for the players. As you see, our analyzer, for example, have to come here doing the job of the media. And, you know, everything is like disaster, actually.
0: Voilà. La boucle est bouclée, Dave, parce que vous êtes en France, c'est vrai que la compétition est suivie. J'imagine que bah, ça dépend de quelle origine et quelle nation support, parce que je pense que les Iraniens, cette Coupe du Monde, bon, on connaît évidemment la situation
1: géopolitique. Pour les pays qui sont impactés par, par tout ce qui se passe, les Iraniens alors, en premier lieu, puisqu'il y a le contexte que l'on sait chez eux, je ne parlais pas de ça, je parlais de chez nous, les prises de position morales ou de principe ou même avérées, hein, il n'y a pas de souci. Moi, je dis c'est juste que mais ça s'arrêtera à partir du moment où la Coupe du Monde démarrera. Et ça se révélait être vrai.
0: Dernière information avec Giovanni. Vous êtes à Boston, camp d'entraînement des Bleus. On a vu et découvert la blessure de Malo Gusto. D'autres compléments d'informations ou d'autres informations annexes, Giovanni ?
8: Bah, c'est juste pour vous dire quand même qu'on n'a pas vu de but sur l'opposition et que bon, il y avait 2-3, on s'attendait peut-être par séquence à un peu mieux. Pour le reste, rien de grave à signaler. Pour ce qui est des titulaires, tout le monde va bien. Les premiers échos sur comment William Saliba a digéré cette première titularisation avec l'équipe de France sont plutôt très rassurants. Et comme je le disais dans la première partie de l'émission, le groupe n'est pas tombé, n'a pas basculé dans l'euphorie après la victoire face au Sénégal, conscient qu'ils avaient largement raté leur première période et conscient également que la compétition allait être longue, dure et qu'il fallait évidemment avoir une concentration extrême tout au long de la compétition.
0: C'était Giovanni en direct de Boston pour l'équipe du soir. Merci Giovanni, vous saluez l'homme qui a mis sa caméra dans l'ombre, le réalisateur de Steven Spielberg, Jérémy Janagro.
1: Personne.
0: Allez, on vous embrasse dans quelques minutes. Le Ballon d'Or, Bayroupi. À tout de suite.
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0: Notre ballon d'or qui roupille depuis le début de ce mondial et déjà depuis quelques temps. 4 dans l'équipe après son match raté contre le Sénégal. Faut-il ouvrir ce soir officiellement le dossier Ousmane Dembélé ? Il y a quelques jours de cela, je vous regarde, Dave Apadou, parce que vous commenciez à l'ouvrir. Et puis finalement, on ne l'a pas totalement ouvert. On a laissé.
1: C'est rabroué sur le plateau.
0: Rabroué, évidemment, c'est un débat.
1: T'es brimé. Ouais.
0: Mais tout le monde l'ouvre ce soir, là, dans le Ville-Peuple ?
4: Ouais, moi, je ne l'ouvre pas. Pourquoi je ne l'ouvre pas ? Parce que je pourrais l'ouvrir à partir du moment où on le met dans une position où il s'épanouit. On connaît sa position actuelle. Johan disait un truc très juste tout à l'heure. C'est que c'est le seul ballon d'or qui ne joue pas à son vrai poste. Mmh. Aujourd'hui, on a cette problématique-là. C'est qu'on a un ballon d'or qui ne joue pas à son vrai poste.
0: Mais
4: est-ce que
0: c'est une question de poste ?
2: Je ne crois pas, je pense.
0: Non, donc vous me dites, est-ce que, finalement, ce qu'on voit d'Ousmane, c'est son poste ?
4: Ah, aujourd'hui, ce n'est pas son poste.
0: Non, de jouer. Non. Oui. S'il n'est pas bon...
1: C'est à cause de...
0: C'est à cause.
4: C'est une des raisons. Mais moi, pour moi, on doit mettre dans la balance cette situation.
11: Mais ouvrir le dossier Dembélé, ce n'est pas dire que Dembélé est nul.
1: Ben non, évidemment.
11: Ouvrir le dossier Dembélé, c'est de dire il a 62 sélections, 7 buts. Ce n'est pas normal. On est d'accord.
4: Ça, c'est une chose.
11: Non, mais ça, c'est le constat.
4: Mais c'est le constat.
11: Ça, c'est le constat qui permet d'ouvrir le dossier. Après, le dossier, on l'ouvre, la responsabilité d'un tel, la responsabilité
2: de... Régis, ça, c'est un faux départ.
4: Bah oui.
2: Parce qu'il y a eu Dembélé avant, il y a...
11: Mais non, mais le point de départ, c'est de dire que c'est résultat.
2: Non, mais il y a deux ans, il y a eu un Dembélé, et depuis deux ans, il y a un autre Dembélé.
11: Non, moi, je te parle de ces statistiques joueur, en équipe de France.
2: Oui, d'accord, mais
9: si tu le débat, il s'ouvre parce que.
2: Non, mais ce bilan-là, je suis d'accord, mais c'est un peu faussé quand même. Parce que c'est plus le même joueur, quoi.
4: Et puis,
2: depuis deux ans, c'est plus le même joueur.
4: C'est le point de
2: départ différent.
4: En club. Et il ne t'apporte pas juste des buts, Dembélé. Quand tu le vois au Paris Saint-Germain, effectivement, il marque des buts, mais il ne fait pas que ça.
0: Pardon, mais est-ce que vous faites une confusion entre ce qu'on aimerait avoir, c'est le jeu du Paris Saint-Germain?
1: Pour moi, on se trompe de débat.
0: Et impliqué en équipe de France. Et là, est-ce qu'on, en fait, est-ce qu'on va être déçu, les copains?
1: Parce que la question n'est pas de juger Dembélé en valeur absolue.
2: Je te renvoie à l'autre question. Qu'est-ce que vous attendez de Dembélé, alors?
9: Mais justement, Jo,
2: tu te rappelles? Si c'est pas le revoir le même joueur qu'on voit à Paris. Vous attendez quoi?
4: Parce que c'est sa meilleure version. C'est sa meilleure version.
9: Jo, rappelle-toi le débat qu'on est
2: en train de faire.
4: Donc tu vas brider. Donc tu vas brider Dembélé.
2: Donc tu vas le faire défendre.
11: Mais tu peux pas faire jouer Dembélé à la place de Kylian Mbappé.
2: Non, oui, mais après, c'est ça la question.
0: En fait,
4: dans ce cas, tu dois être indulgent envers lui.
2: Moi, je ne trouve pas qu'il rate son match. Je trouve qu'il est en dedans. Ce n'est pas le même joueur qu'à Paris.
0: En dedans, oui, en dedans.
2: Quand même, il fait 2-3 passes décisives. Si Mbappé les met au fond,
9: c'est. Il y en a 3.
0: Non, mais c'est un peu décevant. C'est pas.
2: Mais c'est qu'est-ce qu'on attend? Est-ce qu'on attend le même joueur qu'au PSG ou non?
9: Non. Mais je rappelle,
2: si tu attends autre chose, il va t'amener des
9: débats. J'ai eu ce débat la semaine dernière et je suis dans un débat avec toi. C'est qu'en fait, aujourd'hui, je pense qu'on idéalise mais qu'on fantasme le parallèle qu'on peut faire entre le Paris Saint-Germain et l'équipe de France.
0: Ouais, club,
9: aujourd'hui,
0: ouais.
9: L'équipe de France n'évolue pas comme un club et ne peut pas évoluer comme l'horlogerie suisse qu'est le Paris Saint-Germain. Donc le dossier, il s'ouvre obligatoirement à partir du moment.
2: Pourquoi il ne peut pas parce que le sélectionneur ne veut pas.
9: Parce qu'offensivement, ça ne travaille pas.
2: Non, parce que le sélectionneur. Oui, c'est ça.
9: Évidemment, moi je prends ça, c'est pas mon truc.
0: 30 secondes, les amis.
11: Pas seulement.
0: Pas seulement. 30 secondes, juste.
2: Là, c'est court. Hein.
0: Et c'était très court. On aura l'occasion de revenir sur ce Dembélé.
11: Ça ne fait que commencer.
0: Évidemment, ça ne fait que commencer. Avec nous, ça finit toujours par commencer. La une de l'équipe, mes amis.
3: La une de l'équipe de demain rend hommage à Éric Roy. Il est décédé aujourd'hui à l'âge de 58 ans, départ du King.
0: Le coach de Brest s'est éteint des suites d'un cancer. Pour nos amis brestois ou de la région aux environs, demain, il y aura un hommage du côté du stade de Brest, au stade Francis Leblé. Voilà, c'est un rassemblement, je l'ai appris. Donc voilà, vous nous regardez. Si vous avez envie de faire un dernier coucou, un dernier adieu, un dernier hommage à Éric Roy, ce sera près du stade Francis Leblé. Donc le rendez-vous est à 19h. On va réécouter un extrait de quelqu'un qui l'a connu, qui l'a aimé. C'était son ami, c'est Jérôme Alonso, ami de près de 40 ans, qui a évoqué sa mémoire il y a quelques instants dans l'équipe du soir. Une amitié qui a débuté à l'OGC Nice à la fin des années 80. Jérôme Alonso nous évoque donc la mémoire d'Éric Roy. On a une petite pensée pour sa famille, voilà, et on les embrasse. Bonne soirée.
6: Alors, le destin a fait qu'on ait eu la chance de jouer un an ensemble à l'OM. C'était pas prévu au programme, mais c'était bien sympa. Et puis après, le golf nous a rapprochés, les vacances, la vie, quoi. Et puis voilà, donc non, c'est pas un coéquipier, c'est pas un ami, c'est un grand frère que j'ai perdu aujourd'hui. Un souvenir là des trois dernières années, c'est la dignité dont il a fait preuve. Le courage, et je suis persuadé que son aventure à Brest l'a fait tenir debout, et cette aventure humaine et sportive qui le comblait, on en parlait tout le temps, et il aimait son staff et ses joueurs et son public par-dessus tout. Et donc l'image que j'ai, c'est ça, ce combat-là mené avec le combat contre la mort, et puis parallèlement cette aventure sportive fantastique.

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0: C'est l'équipe du soir, bonsoir. Dallas et son univers impitoyable, ils ont été impitoyables ce soir, nos amis anglais, 4 buts à 2 face aux Croates. Le match a été de toute beauté, les Anglais nous ont impressionnés, enfin m'ont impressionné, on verra évidemment. L'avis et l'opinion des chroniqueurs, c'est bien là l'essentiel. Petit tour de plateau pour présenter toute la famille de l'équipe du soir. Ce soir, Joanne Micou, Régis Testelin, Thomas Bonavent, Samir Kiat et Dave Apadou. Messieurs, bonsoir.
1: Bonsoir, bonsoir mémé.
0: Non, ça va un peu moins fort. Oui, on va gagner un petit peu d'argent, ça va vous ragaillardir, mes chers chroniqueurs. 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
0: On file à Boston, je vous invite, hein, puisque allez. Actuellement il y a l'entraînement des Bleus. Alors, il me semble que ce sont les coiffeurs qui jouent devant, devant les titulaires. Oui, c'est vrai qu'ils détestent ça, bon, les remplaçants, on va dire.
3: C'est
0: oui,
3: contre New England.
0: Les
4: Nouveau-Anglant.
0: Nouveau-Anglant, je crois. Anglant, ouais. Bah, on va demander la précision à Giovanni Castaldi. Giovanni, bonsoir.
4: Il est sur le banc, là. C'est lui qui...
0: Bonjour, bonsoir.
5: Bonsoir.
0: C'est
5: bonsoir,
0: vous qui êtes en train de faire du vélo?
5: Non, Johan, je ne suis pas sur le banc.
4: Il est en face,
5: non,
4: en fait.
5: Du tout. Franchement, vu j'aimerais bien être en face. Et vu la fiche de paye des gens que vous aviez appelé les coiffeurs, j'aurais dû faire un CAP coiffure.
4: Ah,
0: Joe, il y a un match, les Bleus qui sont en rouge même ou pas?
5: Alors, Mémé, vous avez petit souci de lunettes. C'est des équipes mixées. C'est-à-dire que les joueurs de l'équipe de France sont avec des chasubles rouges, mais également des chasubles verts. Et ils affrontent les jeunes du club de New England Revolution.
0: Je vois que les cours d'anglais n'ont pas encore infusé. J'ai une prof d'anglais.
1: Joe Lingo, tu connais.
0: T'es catastrophé, Joe. Hein. Dites-moi, on a vu une image tournée par Jérémy Jeannin-Gros. On a le nouveau coach de l'équipe de France, c'est le Kix, Kylian Mbappé, qui était en tribune, qui regardait des choses. Vous nous confirmez les informations, la Zidane n'a plus besoin de venir, c'est ça, non?
6: C'est sous contrôle.
5: Mentor Luis Enrique, il est allé en tribune pour voir ses petits camarades et voilà, il est toujours posté là, il n'est pas avec ses coéquipiers en face, il est avec les analyses vidéo et il fait parfois quelques commentaires. Il y a une situation en première période un peu litigieuse avec Jean-Philippe Mateta sur une sortie de Robin Risser. Il a dit ouais, ça pouvait siffler pénalty, donc voilà, très impliqué le capitaine de l'équipe de France.
0: Sinon, des nouvelles du front là, des nouvelles des Bleus, vous avez quelques petites news? Il n'y a pas eu de pépins, de bobos en général? C'est un peu traditionnel ces questions, hein, mais je fais mon travail.
5: Vous avez fait une très bonne école de questions, mais c'est plus à prouver. Non, tout va bien pour le physique de l'équipe de France. On a vu les titulaires de la veille se relayer sur les vélos. Voilà, on a vu notamment Ousmane Dembélé. Pour les deux joueurs qui sont rentrés dans la rencontre.
0: Aïe. Bon, on n'a pas les moyens de faire un direct. je vous le dis, c'est comme ça. Bon, voilà, je crois qu'on a perdu les droits sur Giovanni Castaldi. Acheté par Castaldi Incorporated. Dans quelques minutes, nous retrouvons Giovanni Castaldi, notre envoyé normal ou pas si normal que ça, avec une petite truc technique. Ça arrive, hein, c'est du direct. On ne va pas se fâcher pour ça. Ce soir, la Coupe du Monde nous offrait une belle affiche. Angleterre contre la Croatie. Succès 4 buts à 2 des Croates. Les images dans quelques minutes. Mais moi, ma question, c'est l'Angleterre. Pour vous, est-ce qu'elle a changé de statut ce soir? Voilà, qu'on évoque ça avec vous par rapport à ce que vous avez vu ce soir. L'Angleterre a-t-elle changé de statut? Habillage à l'anglaise, mettez-moi un peu de musique, un petit truc, parce que voilà, quand même. Samir, vous me dites oui, vous me dites non.
7: Non, moi non.
0: Non, pas du tout, non, ok. Dave?
6: Elle l'a confirmé.
0: Elle l'a confirmé. Ok. Thomas?
3: Tout pareil que Dave.
0: Confirmé. Monsieur Testelin?
8: Confirmé.
0: Confirmé. C'est la confirmation.
8: Voilà, ouais. Tout à fait.
4: Bon, pareil.
0: Pareil. Bon, on va quand même évoquer quand même cette question, les gars. C'est pour, parce qu'il n'y a pas de duel que voilà. Hein. Confirmé, le premier de cordée, confirmé, là. Celui qui a donné la trace, c'est Dave.
6: Ouais, pour moi, les Anglais faisaient partie de ce groupe des 3, 4, 5 gros favoris pour le titre. Ils ont fait, avec Thomas Tuchel, des choix très, très forts. Ce qui veut dire qu'il y a une vraie direction. On les a vus aussi en.
0: Avant de parler de ce que vous avez vu ce soir.
6: Alors sur le match, c'est la confirmation qu'on a vue sur les dernières sorties. Ce qu'ils ont beaucoup travaillé, c'est une équipe qui est extrêmement proactive, extrêmement tonique par rapport à sa devancière qui était très très très conservatrice sous Southgate. Et là, on voit que c'est une équipe qui est extrêmement agressive. Bellingham a fait une bête de match, je trouve, en termes de course, en termes de pression, en termes aussi, il a même marqué. Je trouve que tout ça est très bien organisé, très clair. Le milieu de terrain envoie de la course, envoie de l'intensité. Bon courage à ceux qui vont les affronter parce que, attention, hein, Anderson, Rice et Bellingham qui vient aussi se joindre à eux. Je pense que physiquement, ils vont envoyer du steak. Franchement, j'ai trouvé ça très, très bien. Sur les côtés, il y a de la vitesse et puis ils ont un patron, Harry Kane, devant qui sait tout faire. Il marque il organise. Franchement,
3: il peut même venir entre les deux centraux défensifs pour essayer d'un peu.
6: Ce qu'il faisait déjà au Bayern et tout, c'est incroyable.
3: Mais c'est travaillé, ça.
6: Bien sûr.
3: Parce qu'il venait et puis en général, il faisait une passe longue, il cherchait quand même des joueurs. Qui devait partir
6: bien sûr, Bellingham lui peut plonger à ce moment-là.
8: On peut travailler en sélection.
3: On peut travailler en sélection.
8: La merde.
3: T'as eu Southgate avec un jeu très défensif et très restrictif.
0: Chiant.
6: C'est vrai.
3: Et puis tu arrives avec Tourelle et puis d'un coup tu vois une Angleterre.
6: Ce qui était la déclaration d'intention de Tourelle à sa prise de fonction.
3: Et qui arrive à montrer, à se créer des occasions, à marquer des buts et qui voilà.
9: Et qui presse énormément.
3: Donc on peut jouer.
10: Il y a une différence entre.
0: Je même pas tous en même temps. Mais j'aime pas ping-pong, ça part partout. J'organise. Moi c'est Tourelle. Tchac. À vous, Thomas.
8: Pour répondre à la question, est-ce qu'il change de statut? C'était quoi le statut de l'Angleterre avant le début de la compétition? C'est top 3 favori. Donc ce soir ils sont pas passés top 1 ni top 2.
0: Thomas. Vous nous dites ça, mon Thomas, mais vous êtes jeune, mon Thomas.
3: Pas tout le monde le disait, quoi.
0: Non, mais vous êtes jeune, mon Thomas.
8: Et alors mais les jeunes n'ont pas le droit de dire ça.
0: Non, mais à chaque Coupe du Monde, j'entends cette petite musique, cette année.
8: Mais tu nous as posé la même question sur le Portugal.
0: Cette année.
6: On va arrêter de recycler.
0: Non. Cette année, c'est l'Angleterre tous les 4 ans.
8: L'Angleterre tourne à l'Euro. Ils viennent quand même de faire deux finales d'Euro, mine de rien. Ils ont raté.
6: Ils tournent
8: contre l'Italie et contre l'Espagne. En Coupe du Monde, il a fallu que Harry Kane soit le seul joueur en 20e siècle à rater un péno contre Lloris pour arrêter le parcours de cette Coupe du Monde au Qatar. Mais globalement, c'est une équipe qui est très sérieuse, qui est ultra compétitive, qui a des joueurs classe, qui jouent dans les meilleurs clubs.
10: Tu viens de le dire, c'est une équipe.
8: Ben oui, c'est une vraie équipe.
10: Justement, à la différence de...
8: Ça l'était sous Southgate
10: quand
8: même.
10: Non, c'est pas une équipe.
0: Thomas, excusez-moi. Thomas, il y a un ballon de récupération saisi par Samir.
10: C'est pas une équipe. Pour moi, il prenait des joueurs, il prenait des individualités. Et il les plaçait. Parfois, tu savais même pas ce qu'il voulait faire. Là, aujourd'hui, c'est très clair. On voit le plan de jeu, on voit les circuits de passe. C'est très clair. Peut-être qu'il y a moins d'ego dans cette équipe. Il y a peut-être moins de talent, entre guillemets, même s'il en reste énormément.
8: Pour toi, c'est obligatoire qu'il y ait des schémas de jeu pour que ce soit une équipe. Moi, une équipe qui se met bloc, bien compact, ça reste une équipe. Est-ce qu'une équipe est obligatoirement avec des schémas très clairs de repartir par derrière, etc.? Non. C'est pas parce que tu joues mieux que tu es devenu une équipe. L'équipe qui reste bien en bloc, qui concède peu et qui s'est crevé au moment, ça reste une équipe.
0: Non, mais je pense que vous comprenez pas ou vous dites pas toujours la même chose. Vous comparez par rapport à Southgate.
10: C'est ça, exactement.
0: Mais en fait, c'était pas une généralité par rapport à ce qu'il disait.
8: Ouais.
0: Voilà.
8: Ouais,
0: okay. Thomas, écoutez, écoutez bien. Écoutez bien Samir parce que sinon ça va se baser. Régis.
9: Moi, je trouve.
3: Southgate, il y avait une équipe quand même.
0: Ah, oui. Oui.
8: Merci.
3: Ça jouait défensif, mais ça jouait ensemble.
8: D'accord.
3: C'était pas des. Et puis, de temps en temps, il y en avait un ou deux qui te faisaient une différence.
10: J'argumente juste mon propos quand je dis que ce n'est pas une équipe, c'est que pour moi, tu gagnais des matchs avec des individualités.
6: Sur des coups.
10: C'était des coups, c'était un exploit individuel.
6: Mais toi, tu vas retourner de Bellingham.
3: Forcément, ça se trouve. Moi, je suis d'accord, oui. Par contre, c'était une équipe, ils jouaient ensemble.
10: Oui,
3: il y avait sans le ballon, c'était dur à les passer.
9: Moi, je trouve que c'est. On parlait de confirmation, j'irais peut-être un cran au-dessus. Je les trouve plus forts que les années précédente,
6: je trouve. D'accord, moi.
9: Ah ouais, sur ce match-là, parce qu'on parle de ce match-là. Oui. Ouais,
8: en prépa, c'était pas forcément.
9: Mais je les trouve plus complets. Je trouve qu'il y a aucune faille. Alors, ils ont pris deux buts, mais ils ont pris des buts exceptionnels.
0: Et pour marquer des buts à l'Angleterre,
9: ils ne prendront pas des buts comme ça tous les trois
0: c'est
9: jours.
0: C'est magnifique ce qu'a fait.
9: Et je trouve qu'ils défendent très bien. Je trouve qu'ils ont très bien défendu ce soir parce qu'il y a eu des moments où la Croatie a quand même beaucoup pressé. Ils prennent deux buts exceptionnels. Parfois, au foot, tu prends des buts, tu peux rien faire. Et là, en l'occurrence, c'était très difficile. Moi, ce qui m'a beaucoup impressionné, c'est leur pressing. mais d'une efficacité redoutable, c'était super harmonieux.
6: Il y a un truc là-dessus. Vas-y, hein, finis, et il y a un truc là-dessus.
9: Et ouais, c'était, enfin, c'était harmonieux. Ils pressaient ensemble. Et puis je sais pas, j'ai vu une qualité technique, une sûreté de passe et tout. La façon dont ils repartaient de derrière, c'était, il y avait une assurance. Même Pickford, on a toujours l'impression de se dire, il va faire une connerie, mais au pied, je l'ai trouvé bon. Ouais. Au pied, je l'ai trouvé très bon. Et ça a été le premier relanceur, et je trouve que je les ai trouvés
6: même
9: bons partout.
6: Même s'il dégage pas une attitude hyper rassurante.
9: Ouais, mais.
6: Mais finalement, t'as pas de toile, vraiment.
9: Il a fait zéro toile.
6: Il est assez étonnant.
0: Juste, moi, je reviens par rapport à. Moi, c'est cette impression que j'ai pas encore entendue, mais peut-être qu'il y a que moi qui la partage, c'est pas très grave. Ouais. L'impression que quand tu passes entre les mains des Anglais, ils te mâchent.
10: Oui, c'est un rouleau compresseur, pour moi. J'ai ce sentiment-là, et petit élément, on en parlait tout à l'heure, je pense qu'il faut jouer la première place, si t'es l'équipe de France, parce que c'est mieux de les jouer en finale que, je pense qu'ils vont aller très très loin.
0: Attention là, vous diffusez la peur.
8: Pas chez nous. La première place peut ouvrir un bon parcours à l'Angleterre, en plus.
6: Mais ce qui est fort, c'est que Tourelle, lors de sa prise de fonction, avait un peu expliqué ce qu'il avait diagnostiqué de cette équipe, et ce qu'il voulait faire. Et lui, il disait, et c'était un truc qui finalement était une réflexion qu'on avait assez peu en équipe d'Angleterre, il disait comment tu peux être dans le championnat le plus intense du monde et arriver à une équipe nationale qui est aussi peu proactive. Il y a un problème. Et ça ne peut pas marcher. Et ce qu'il disait, c'est moi, ce que je vais demander aux joueurs, et c'est ce qu'on va construire.
0: C'est jouer à l'anglaise.
6: Exactement. C'est-à-dire d'aller jouer sur les points forts qui sont la pression, la réactivité, l'intensité, la proposition, etc. avec des bons joueurs parce qu'ils ont quand même des bonnes individualités. Franchement, l'équipe d'Angleterre aujourd'hui, c'est une équipe qui a du talent. Et je pense que c'est ça qui est assez fort, c'est ce qu'on a vu pendant les qualifications, c'est ce qu'on a vu lors du dernier match de préparation, c'est ce qu'on voit là ce soir contre la Croatie. Ça répond à la feuille de route qu'il avait dressée. Et ça, c'est pas donné à tout le monde.
0: Angleterre-Croatie.
6: Sur la fin, un peu juste. Mais physiquement, je l'ai monté en puissance.
0: Buvez un petit peu.
9: Est-ce qu'on peut juste dire qu'on a vu une belle équipe croate quand même?
0: Très belle.
8: Et non, mais franchement, vu le meilleur match de la Coupe du Monde aussi?
9: Non, mais c'est vrai, on avait une super équipe croate.
0: Moi, j'ai préféré le Maroc-Brésil, mais c'est. Bah,
9: moi, j'ai trouvé que c'était un super match.
6: Le Maroc-Brésil, c'est un peu chuté.
0: Oui, mais j'ai.
3: Le premier match.
6: Là, je trouve que ça a été plus plein.
0: Ouais.
9: Et les buts, c'est pas étonné que la Croatie aille en 8e ou en quart.
0: Mais à chaque fois, la Croatie, on la sous-cote. On dit bon. Cette année, hein, vous inquiétez pas, c'est le tournoi, c'est le tournoi du déclin. Oui, mais c'est 3,8 millions, hein, ils sont 3,8 millions. Ouais.
6: Non, mais à chaque fois, on pense qu'ils ont toujours donné le dernier truc, la Coupe du Monde
9: avant. Avant le quatrième but anglais, il y a quand même une grosse poussée. Pression. Il y a une grosse poussée. Tu sens que le 3-3, il est dans l'air quand même. Hein.
0: Et c'est tard d'attaquer sans avoir l'air d'y toucher. Ouais. Hein, sans mettre un petit coup de semonce, pif. Paf, pouf, buf, merde.
6: Ah, parce que je trouve qu'ils ont un QI foot incroyable.
0: Oh là là,
6: non, mais c'est incroyable. Parce
0: qu'ils jouent bien les coups.
6: Parce que tu t'aperçois quand même que par rapport à d'autres équipes, ils sont moins outillés en termes d'athlétisme, etc. Tu vois, c'est pas une équipe avec des joueurs d'impact.
9: Mais même en vitesse, ils n'ont pas une vitesse exceptionnelle.
6: Pas une super grosse vitesse. Mais par contre, ils sont capables de mettre hors de position une défense qui est pourtant bien organisée. Parce qu'il y a cette intelligence sur la compréhension d'une situation, les mouvements. Les deux buts sont lumineux.
3: Les deux buts, c'est magnifique.
6: Incroyable.
3: Le deuxième,
6: c'est exceptionnel. Pour moi, c'est le plus beau but de la Coupe du Monde.
3: D'offrir le ballon à un joueur qui est derrière lui. Quoi. Et puis, voilà.
0: Premier.
3: C'est magnifique. Et le premier aussi exceptionnel. Et l'ensemble de l'action, en plus.
0: J'aurais un petit contentieux à régler avec deux chroniqueurs de l'équipe du soir. Ah. Mais juste avant, voyons les images avec Léna. Cette pièce à conviction, Angleterre-Croatie, 80. Buts à deux. Avec une question sur Harry Kane. Attention, les amis.
2: On part sur le basket, Mémé, là.
0: On part sur le basket.
6: c'est bien. Alors, c'est un peu moins bien réglé que Tourelle, j'ai l'impression, ici.
0: Bon, bah, le basket. Allez-y.
2: Mais c'est un beau match, le basket.
0: Oui, bah, super.
2: C'est une très belle victoire des Monégasques. Ils ont dominé Paris tout au long de la rencontre, jusqu'à 21 points d'avance dans le troisième quart-temps. Strazel et Diallo, meilleur marqueur, 22 points. Victoire 102 à 90. Un partout dans ces play-offs.
0: Oh. En plus, Monaco y a gagné.
2: Et Monaco aura donc l'avantage du terrain pour le match 3.
0: Angleterre-Croatie, c'est pas tout de suite. Hein.
2: Non, toujours pas.
0: Match 3, vendredi, Jacques Villeray, c'est chez nous. Merci beaucoup. Tour de Suisse, on a encore les droits. Pogacar, on va à première étape, premier raid en solitaire.
6: On a les droits.
2: Le Slovène en patron sur cette première étape du Tour de Suisse. Première fois que le Slovène prend le départ de cette course. Et dès le 70e kilomètre, il attaque, Vernes en tête. Le Slovène le rattrape et 600 mètres plus loin, il trace tout seul jusqu'à la ligne d'arrivée. Arrivée portée par la foule à Sodrio en Italie.
11: Le

0: Et grâce à cette victoire, il confirme aussi son bon début de saison sur herbe. Et il reste en lice pour un premier titre sur cette surface.
1: Oh, et paf. L'OM autorisé à jouer la Coupe d'Europe, mais sous conditions.
0: L'Olympique de Marseille a obtenu de l'UEFA un sursis d'un an pour endiguer ses pertes, sous peine d'être exclu de la prochaine Coupe d'Europe en cas de qualification dans les trois prochaines saisons. L'UEFA impose également une restriction de la possibilité d'inscrire de nouveaux joueurs sur la liste A des compétitions pour la saison 2026-2027. Et le club a également écopé d'une amende de 10 millions d'euros.
1: Nous revenons à la Coupe du Monde, mais petite feinte, petit détour par le Portugal qui a fait match nul un partout contre la République démocratique du Congo. Les images avec vous toujours.
0: Avec une ouverture du score très rapide d'un Parisien, c'est João Neves à la 6e minute sur un ballon de Neto, la tête croisée, 1-0. Et après un corner joué en deux temps, Masuaku, le Lensois, centre et trouve Wissa, 9e but en équipe nationale pour l'ancien Lorienté. Et au retour des vestiaires, dans la surface portugaise, Bakambu frappe du droit. Ça termine sur le poteau. Et forcément, il est écœuré.
1: Kane doit-il répondre à ses rivaux ?
2: Il est dégoûté, là, il est écœuré.
1: Kane doit-il répondre à ses rivaux ? C'était la question que j'avais posée, évidemment, donc à mes amis chroniqueurs. Mais si Alain Mbappé avait marqué, Kane et j'ai eu deux chroniqueurs qui m'ont répondu non. Thomas Bonavent, Dave Vapadou. Et il n'avait pas le temps, il a dit non, mais il pensait oui, c'est Joan Micou. Oui, tout d'abord, les pièces à conviction de cette Angleterre, Croatie, 4 buts.
0: Ça y est, mémé, on y est. 9e minute après une faute de Modric et un premier pénalty raté d'Harry Kane, mais non validé. Harry Kane encore. Et cette fois, ça rentre. Égalisation de la Croatie. Petar Sucic élimine la défense, passe pour Baturina, un partout. Et sur corner tiré par Rice, Kane lancé d'en dehors de la surface, le doublé, 81 buts en sélection. Et Perisic, remise de la tête vers Moussa. Deux partout à la pause.
3: C'est football, ça.
0: Après une passe d'Anderson pour Bellingham, la frappe croisée du joueur du Real Madrid. Et à 5 minutes du coup de sifflet final, Saka pour Rashford. Petit filet, 4-2.
4: Quel match.
1: Voilà, bah Kane, donc, il a répondu à ses rivaux. Non, mais c'est génial quand même, ce voilà, je ne veux pas vous coincer.
2: Il a répondu à ses rivaux, mais il n'avait pas besoin de le faire.
5: Non, ah, il est à cheval là.
6: Mais pourquoi il n'aurait pas besoin il fait partie des meilleurs.
4: S'il l'avait pas fait, ils n'auraient pas gagné.
1: Voilà.
2: Ah oui, il y a peut-être que quelqu'un d'autre aurait marqué.
1: Non, c'est Kane ou non.
5: Non, je pense pas que Kane rentre sur le terrain en se disant je marque à tout
2: prix.
5: Ça vient naturellement et puis après, par contre, il aide beaucoup l'équipe.
2: Tout le monde. Comme j'ai dit, s'il n'avait pas marqué, mais il avait fait deux passes D pour faire marquer d'autres joueurs, et ben il n'aurait pas répondu à ce niveau. Il aurait été décisif pour son équipe.
6: Thomas, moi qui
2: attend Kane, et comme l'a très très très très bien dit Dave, les matchs de poule, j'ai aucun doute sur Harry Kane. Vraiment compter. Non. Il rate un péno quand même, notre ami Kane.
6: Non, mais Thomas, moi
2: on
6: qui.
2: On a commencé à claquer des fesses. On se dit, ah, il va refaire comme.
6: Moi, j'ai beaucoup d'échanges avec les joueurs. J'échange avec eux avant les matchs, après les matchs. Mais justement, et du coup, je vais te partager mon expérience. Et de manière générale, les joueurs regardent les performances des autres. Et je peux te garantir, et je ne vais même pas aller sur des professionnels, même sur des jeunes, quand il y a une compétition internationale, les uns se jaugent par rapport aux autres. Ils se challengent, ils ont un ego surdimensionné. Je peux te garantir que quand tu as une performance d'un joueur, derrière, tu te dis et tu te challenges en te disant je veux rentrer dans ce cercle.
2: Est-ce que
6: tu
2: as vu un joueur là qui voulait forcément à tout prix chercher le but ?
6: Non, mais Kane, c'est pas lui. Kane, c'est un joueur de foot, il pue le football. Mais au fond de lui, il a besoin de ça aussi. Il vit de ça, il vit de but.
1: Pardon, mais.
2: Je pense que si à un moment il y avait une passe à faire, il aurait fait la passe.
6: C'est pas ce que je dis. C'est pas ce que je dis. Benzema fait exactement la même chose. Mais ça, c'est des gens qui aiment le foot et qui puent le football. Mais au fond, lui, il a ce besoin.
2: C'est un attaquant, il n'y a pas de
6: problème. Il a ce besoin de marquer.
1: Il n'a pas l'obsession du but, on va dire, comme d'autres, comme Cristiano. Exactement. Mais il en a quand même planté 61 avec le Bayern. Donc, il ne rechigne pas. Moi, je pointe quand même une contradiction dans ce que vous me dites. Mais bon, on peut avoir du mal à reconnaître ses erreurs et ses grandes fautes. L'Angleterre a-t-elle changé de statut ? Elle l'a confirmé. Finalement, si elle l'a confirmé, c'est que Kane était au rendez-vous. Kane, finalement, il avait besoin. Parce que vous, c'est votre lecture. Kane, on l'attend plus tard.
6: Oui.
1: Et finalement, aujourd'hui, il y a toujours des tests dans la Coupe du Monde. Oui. Et Samir l'a...
5: On l'attend tous plus tard.
7: Non, mais parce que ce soit en 2018 ou en 2022, Kane, il fait un carton lors des phases de poule. Oui. Souvent, il est très, très fort. C'est un très fort buteur sur ses...
1: Quand ça compte pas.
7: Mais non, pas quand ça compte pas, mais je veux dire, quand c'est le démarrage, on va dire, à sa main. Mais après, quand ce sont des matchs couperets... Il avait un peu le même problème, d'ailleurs, en Ligue des Champions. On a un peu dit qu'il lui manquait un peu ces moments de lumière, etc., qu'il n'a pas complètement résolu, moi, je pense. Et moi, je suis persuadé que, quand tu scannes ce qu'est Harry Kane, alors qu'il est exceptionnel en tout, ce petit moment à très,

0: Très haute altitude, je trouve qu'il manque. Si on te dit la Kane, son moment de lumière à très haute altitude, tu l'as pas. Tu as une régularité, tu as des stats, mais pour l'instant, tu n'as pas ce truc complètement fou en demi-finale de Ligue des Champions ou avec la sélection.
1: Ok, Harry Kane, 2 buts pour ouvrir son tournoi. Messi, carton rouge, c'est une photo, une action abondamment commentée sur les réseaux sociaux. 31e minute du match. Algérie contre l'Argentine, semelle sur le mollet d'Aïssa Mendy, joueur de l'Algérie, donné par Lionel Messi. L'arbitre Simon Marcignac, pas d'expulsion, ni le moindre avertissement, ni le moindre carton jaune. Messi aurait-il dû être expulsé ? À cette question, deux chroniqueurs, non plutôt deux arbitres internationaux, ne sont pas d'accord. Attention, ça va cartonner, jingle. J'ai dû Régis.
2: Oui, tout à fait.
1: Voilà. Et j'ai dû Thomas. Régis vous a dit oui, Thomas vous avez dit non. Régis, on y va, on vous écoute.
3: C'est dommage qu'on ait que la photo et pas la vidéo. Mais sur la vidéo, c'est très clair, il y a un tacle par derrière de Messi qui met sa semelle sur le mollet de Aïssa Mendy. J'ai vu plein de joueurs se faire expulser pour le même genre de faute. C'est un tacle par derrière qui peut porter à l'intégrité physique du joueur et selon les lois du jeu, ça mérite un carton rouge. Je pense que Lionel Messi aurait pu être expulsé, mais il ne l'a pas été par rapport à son statut. Si Aït Nouri, Aïssa Mendy ou Ben Sebaïni avaient fait la même faute sur Messi, il aurait pris rouge, j'en suis sûr et certain.
1: Thomas, vous êtes coincé.
4: Non, mais je vais mettre ma casquette du supporter malhonnête et dire qu'il n'y avait pas carton rouge. Non, mais déjà, c'est pas un tacle. Pas taclé, il n'a pas taclé le joueur. Pour une fois que Messi défend, il le fait de manière très maladroite. Alors, ça ne veut pas dire que si c'est maladroit, il n'y a pas rouge, ça non. Mais je pense quand même qu'on est assez trompé par le ralenti et l'arrêt sur image. Et globalement, j'ai vu Hakimi s'en sortir très bien contre le Brésil, ça n'a pas moufté. Un joueur de l'Écosse qui a mis un pied très haut. Un salto d'un Saoudien, ça n'a pas fait débat. Là, c'est Messi, donc tout le monde s'excite, malheureusement.
1: Ok. Messi pris surtout par sa notoriété. C'était
0: c'est presque Messi qui vit une injustice, là. C'est
5: inadmissible.
1: Bon, voilà. Nous sommes évidemment reçus dans le monde entier. Je fais tout de suite mes excuses à Lionel Messi. Jean Micou, vous votez pour qui Monsieur Régis Njimi ou Thomas Njimi
6: Non, mais moi, je ne pense pas qu'il y ait déjà une volonté d'aller faire mal à Mendy. Je pense qu'il défend pour essayer d'aller le prendre. Et puis, il lui met le pied sur le mollet. Mais on voit de suite qu'il retient, qu'il ne va pas forcer sur le truc. Moi, je pense que ça mérite jaune. Mais comme l'arbitre ne lui met pas de suite, moi, rouge, je trouve que ça aurait été très dur d'avoir un rouge là-dessus. Donc, je pense que... Après, il y a l'intention, il y a la force, l'impact qu'il y a aussi quand ça touche le mollet. Tu vois, il n'y a pas une volonté de faire mal. Donc moi, je pense qu'il fait une erreur, qu'il est maladroit sur le coup. Mais ça méritait jaune, pas plus. Quoi.
1: Quelle clémence, quelle lâcheté.
4: quel fin observateur du football.
6: Après, j'essaie d'amener un petit peu de finesse, un petit peu plus.
0: Ah, pas de soucis, on t'a déjà dit.
4: Et globalement,
7: c'est la subtilité de son pas mes qualités.
6: J'ai pas envie de retenir ça de Messi hier soir.
4: Oui, mais d'accord, c'est Cristiano Ronaldo, mi couille.
6: Pareil. Non, mais j'aurais fait la même.
1: Dave, confident, juste avant d'entrer sur le plateau, vous me parlez de ce match avec beaucoup de passion et vous, Elie, ce geste-là, normalement, il ne doit plus revenir sur un terrain Coupe du Monde.
0: C'est n'importe quoi, c'est du lancement, ça. Une Coupe du Monde terrible.
1: En général, c'est pour Giovanni.
0: Oui, c'est ça.
1: Non, mais pas du tout. Depuis le dernier mondial, au Qatar, moi j'entends la petite musique et je fais référence à un match Argentine quart de finale où Messi donc doit écoper d'un deuxième jaune, doit être expulsé parce qu'il a arrêté une passe de la main volontairement et voilà, c'est un geste d'anti-jeu. Ah oui. Et puis il était passé entre les mailles du filet. Est-ce qu'il est arbitré comme les autres ou non? Parce que j'ai quand même l'impression aussi.
6: Je crois que Michael Jordan est arbitré comme les autres.
1: Ouais.
6: Ouais, je pense pas. Non,
8: non mais c'est ça, je suis persuadé que. Messi, comme peut-être d'autres avant lui, mais ils sont très peu. Je sais plus qui parlait de lui en disant c'est un peu la Joconde. Et c'est-à-dire malgré tout, il y a un environnement particulier autour de Messi.
1: Ok. Juste. Alerte générale.
8: J'avais tout dit. Ça.
4: Ils ont mis rouge, ils prennent 2 matchs.
1: Giovanni Castaldi, Giovanni. Qu'est-ce qui se passe? Vous prenez la main? Il y avait un match d'entraînement.
8: Il y a un blessé.
6: Vraiment?
8: C'est Joe?
1: C'est Ryan ? Ah non, Ryan est debout ?
2: Oui, je suis là, mais non, c'est Malo Gusto qui a pris une semelle, qui est resté quelques instants au sol. Il est en train d'être soigné par le staff médical de l'équipe de France. Il a pris un coup. Il a l'air de souffrir. Dès qu'on aura un peu plus d'informations, on vous le dira. Mais c'est Malo Gusto, le latéral droit de Chelsea, qui a pris un coup.
1: Il s'est relevé. L'opération s'est bien passée.
8: Il a surtout pas l'air bien quand même. Hein.
1: Merci Julien.
2: Il est pas encore relevé, il est encore au fond. Il y a un deuxième membre du staff médical qui vient de le rejoindre. C'est un coup, il n'y a pas encore d'opération, mais calmez-vous.
1: Évidemment, on souhaite que ce soit pas trop grave et pas du grave du tout, surtout pour Malo Gusto. On lui souhaite évidemment une bonne Coupe du Monde. Je me reprends.
0: C'est tout pour Messi?
8: Non, mais moi je pense qu'effectivement, il y a ce truc un peu iconique, un peu. Génie absolu qu'il faut absolument protéger. C'est toi, Sam, qui disais, si c'est Cristiano qui fait la même, je pense qu'il y a plus polémique. Attention, je dis pas que...
6: Mais... Ça, c'est la fiction, ça.
8: Pourquoi? Parce que je pense que c'est quelqu'un qui, dans l'opinion, est plus clivant. Parce que, voilà, dans la narration, on va pas se mentir, dans la narration un peu grand public, Messi est le gentil, Cristiano est le méchant, c'est comme ça.
5: Messi, il a aussi un casier disciplinaire qui est intact.
8: Hein?
5: Mais Messi, il n'a aucune casserole disciplinaire.
0: 4 cartons rouges dans sa carrière.
5: Combien ?
0: 4.
5: Ouais, sur combien de matchs ? 900 ?
8: Ouais, 4, c'est pas mal, hein.
5: 4, c'est pas mal,
8: 4.
4: C'est quand même 4 de plus que Pépé.
6: 4, c'est pas énorme, vous êtes sérieux, quoi, sur 900 matchs ? Je sais pas combien, 1000 matchs.
8: T'as eu combien de cartons
0: rouges ? Combien vous avez de cartons rouges, vous ?
6: Oh, je sais pas beaucoup, non. Sur beaucoup moins de matchs.
5: Zidane, 14, hein ?
6: Bah, tu vois, Zidane, 14.
8: Ouais, mais il pensait pas à mal.
4: Mais Mémé, on parle souvent. Les équipes sont arbitrées différemment en fonction de la grandeur des clubs. Pourquoi ça ne marcherait pas avec les joueurs ? Ah, mais ça, il n'y a aucune surprise.
6: Ah, bien sûr.
4: Zéro Régis surprise sur le résultat du tournoi.
5: Pourquoi il n'y a aucune surprise ?
4: On m'a imposé ce. Hein, quoi ?
5: je suis surpris.
4: Mais non, sur les réseaux, c'est un déchaînement.
0: Je crois depuis son passage à Paris. Il est le garçon chez nous et pas très populaire. Et depuis la Coupe du Monde en plus, ouais.
8: Mais attendez, ça peut être carrément les arguments de Régis, je vous trouve insultant là.
4: Il a récité l'IFAB.
8: J'ai dit.
1: Et éventuellement, les arguments de Régis, on est fait ce qu'on est maladroit ce soir.
4: Il a récité l'article 12.4.
5: Je suis très étonné là.
4: Sur les réseaux, c'est un déchirement.
1: Malo Gusto arrête l'entraînement, voilà. Il sort en boitant.
4: Je vais faire mes réseaux.
1: Il est suivi, il a paladier des champs. Voilà, petit coup. On a vécu.
6: Comme ça a été Messi, c'était protégé, comme c'est Ronaldo, on aurait tapé dessus.
4: Sûrement.
1: On a vécu. On a vécu le moment en direct, je ne sais pas si ça vous intéresse, mais Malo Gusto quitte. Oui. L'entraînement, les images sont en direct.
6: Et du foot, il y a des
1: passons coups. Au bleu, les quatre mousquetaires, la victoire contre le Sénégal ancre-t-elle le choix de jouer, pour Didier Deschamps, de jouer à quatre attaquants. On peut se poser la question et on va faire un petit détour en conférence de presse. Et hier, après la victoire contre le Sénégal, si on vous pose cette question, c'est que Didier Deschamps, on a parlé du 4-2-3-1 avec ces fameux quatre attaquants alignés dès le coup d'envoi. Écoutez Didier Deschamps.
9: Je suis convaincu qu'avec les joueurs et la capacité qu'ils ont sur le plan technique et la relation technique aussi, on a la possibilité de faire mal à l'adversaire. Mais là, on a eu un adversaire qui est bas. Je pense que celui qu'on aura dans 6 jours, il sera bas aussi, différemment. Donc, il y a toujours des risques. Mais si j'ai pris autant de joueurs offensifs, c'est pour pouvoir les utiliser.
1: Voilà, on a écouté attentivement Didier Deschamps, ce qui nous a inspiré une question. Le choix de jouer à quatre attaquants est-il finalement ancré ? Et tout le petit peuple de l'équipe du soir s'est levé en disant « Non !
5: Ah bon, non !
1: Non ! Non ! Pourquoi non ?»
5: Parce qu'on le connaît, Deschamps, quand même. Non, mais je veux dire, ça fait 14 ans qu'on le pratique. S'il a une qualité par-dessus tout, c'est quand même sa faculté d'adaptation aux situations, aux adversaires et à l'évolution des matchs et des scores et des prestations.
1: Mais en général, il est plus fuyant dans ses réponses.
5: Oui, mais...
1: Il se laisse toujours
5: parce que là, effectivement, il a beaucoup, beaucoup de matos. C'est aussi sa dernière campagne. Donc je pense que partir sur une note un petit peu différente des compétitions précédentes, c'est peut-être important. Parce qu'il a quand même eu une étiquette un peu pisse-froid, gagne petit.
8: Tu veux dire qu'il attache de l'importance à la forme ?
5: Je pense qu'il attache plus d'importance à la façon dont il va partir que les fois précédentes.
8: Pourquoi qu'il veut juste gagner, en fait ?
5: Peut-être.
1: Aussi.
5: Aussi. De toute façon, je réponds à cette question que besoin... Et ce fait de repasser en 4-3-3, il le fera comme il l'a toujours fait.
6: On lui remontera cette interview. On pourra. Parce qu'il dit si j'ai pris des joueurs offensifs, c'est pour les mettre sur le terrain. Non, donc s'il repasse en 4-3-3, il faudra lui rappeler ça.
1: Il a quand même, il nous dit quand même un petit truc quand même, c'est on a joué contre des blocs bas. Et on a joué contre des blocs bas, j'écoute attentivement Didier Deschamps, donc bloc bas, ça veut dire et bloc haut. Giovanni Castaldi, si c'est bloc haut, c'est retour à un troisième milieu de terrain.
2: Non, moi je pense pas. Je pense que Mémé, le profil en fait des deux joueurs qui va évoluer sur le côté gauche, ceux qui sont en concurrence sont Désiré Doué et Bradley Barcola. C'est deux joueurs qui dans leur club ont l'habitude d'avoir un volume de course très important, qui ont une rigueur tactique extrêmement forte. Et je pense que Didier Deschamps est très attaché à l'équilibre. Et si tu as une équipe qui se livre plus, tu peux totalement imaginer rester en 4-2-3-1 avec un profil comme Bradley Barcola qui peut faire très très mal dans la profondeur et sur un profil de bloc bas avoir Désiré Doué qui a plus ce profil de dribbleur, de créateur. Mais je pense que la culture tactique des deux joueurs qui sont en concurrence sur ce côté gauche fait qu'il peut rester avec quatre attaquants puisque les trois qui sont intouchables sont Dembélé, Olysee et Mbappé.
1: Juste, on s'est quitté, évidemment on n'a pas de nouvelles de Balogusto, de la gravité, mais sur le jeu, il a été blessé malencontreusement par un de ses partenaires, un de ses coéquipiers ou un joueur de l'équipe amateur.
2: Vous voulez que je le dise, New England Revolution. Non, c'était pas un joueur de cette équipe-là, c'était Lucas Digne, puisqu'il évoluait en face avec Chasuble Vert. C'est le joueur d'Aston Villa qui l'a blessé. Il est allé le voir immédiatement pour s'excuser. Malogusto vient de quitter l'entraînement dans la petite camionnette. On aura des nouvelles demain. Il a pris un coup, il a mal, ça c'est une certitude. Mais pour l'instant, on n'a aucun diagnostic, rien du tout.
1: Là-bas, Lucas Digne, on l'appelle Lucas Dines. Merci Giovanni. Dans quelques minutes, la suite de l'équipe du soir. À tout de suite, mes petits.
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1: La démonstration de force de l'Angleterre ce soir contre la Croatie. 4-2. Le Portugal qui n'est pas arrivé face à la République démocratique du Congo. La suite évidemment, mais on va se faire un petit mondial express. Quelques informations glanées ci et là. Ou là ici, ou quelque part. France-Sénégal, 3-1. L'autre chiffre du match, Léna, c'est
13: 14 millions de téléspectateurs pour France-Sénégal. M6 fait mieux que TF1 pour les deux derniers matchs d'ouverture des Bleus. 12,53 millions en 2022, 12,59 millions en 2018. Et le record absolu, c'est évidemment le France-Argentine de 2022 avec 24,8 millions de Français réunis.
1: Il y avait 0,8.
13: 0,8.
1: Ouais, 2000 Français. Dave, ces audiences à la hausse, bonnes pour l'équipe de France?
8: Oui, très bonnes. Et en fait, qui renvoie à un débat qu'on avait juste avant la Coupe du Monde sur ce plateau. C'est-à-dire, est-ce que tout le contexte, toutes les polémiques autour de la Coupe du Monde allaient abîmer et faire en sorte que les gens allaient un peu bouder, en tout cas. Et moi, ce que je disais, c'est mais on peut le regretter, mais ça fait plus de 2000 ans que tu as du pain et des jeux, et qu'à partir du moment où ça commence, en fait, on oublie les polémiques et les gens étaient devant leur rendez-vous, ils n'ont pas boycotté. Et moi, je pense que,
4: Et l'adversaire,
8: c'est malheureux,
4: l'adversaire doit jouer aussi dans les chiffres.
8: Oui, c'est un gros match.
1: Hervé Renard, première avec la Tunisie.
13: Le coach remplace Sabri Lamouchi, limogé après la défaite tunisienne 5-1 face à la Suède. Avant leur match contre le Japon dimanche, première causerie. Écoutez bien, du pur Hervé Renard.
14: Vous savez qu'aujourd'hui, si on rentre au pays, vous savez ce qui va se passer. Si on rentre aujourd'hui au pays, vous le savez ce qui va se passer. Eh bien oui, parce que tout le monde est en colère, c'est normal. On ne peut pas leur dire qu'ils n'ont pas raison quand même. Ils peuvent pas avoir tort. Donc vous avez la chance d'être ici. Donc les gars, allez, deuxième match. on remet les pendules à l'heure. Et le mot d'ordre, c'est on est ensemble. Je ne suis pas là pour faire ce que j'ai envie de faire. Je suis là pour faire ce que l'équipe demande de faire.
1: Voilà, pompier de service, Hervé Renard, ça vous inspire quoi, Régis et Thomas? Vous voulez nous parler de cette situation?
5: Non, mais si vous avez que vu Hervé Renard soit l'homme de la situation, ça c'est fort probable. Mmh. Mais c'est une chose, mais ça n'exonère pas les dirigeants de la fédération tunisienne de
1: d'avoir lâché en race campagne, ça veut dire
5: une incompétence totale. Tu changes pas de sélectionneur parce que tu perds 5-1 contre la Suède. Enfin, d'après ce qu'on en sait tous les uns les autres, c'est un bordel sans nom. Non, mais cette fédération est mal gérée depuis des années et des années. Pour exemple, l'ancien président de la fédération tunisienne est en prison pour corruption. Ça fait des années que c'est très mal géré. Quand tu pars avec un sélectionneur, tu t'arrêtes pas au bout de 500 mètres en disant non, c'est pas l'homme de la situation. Ça n'a ni queue ni tête.
1: Ok. Thomas, j'ai l'impression que maître Testelin, maître
4: de la fédération et de ce qui se passait depuis que Lamouchi est arrivé, mais Régis l'a très bien dit.
1: Le ciel s'assombrit pour la Côte d'Ivoire. Victorieux de l'Équateur, la sélection est rattrapée par l'affaire Eli Wahi. Wow.
13: Le joueur est accusé d'avoir reçu volontairement un carton jaune avec Nice. C'était le 17 mai dernier contre Metz. La fédération française a été alertée puisque des paris douteux ont été mis sur ce carton jaune. Le joueur a même déjà été entendu par la police le 29 mai dernier. C'est une révélation du média anglais The Athletics.
1: Samir, j'avais l'impression que ce feuilleton vous agitait lors de la première partie. Oh là là, mais qu'est-ce qui arrive ?
15: Oui, j'ai été surpris. J'ai été surpris de lire cette brève. J'espère pour lui que ça ne va pas s'avérer vrai. Parce que quand on voit les sanctions qui ont été qu'a pris Lucas Paqueta en Angleterre, risque gros. Il a encore le bénéfice du doute, mais j'espère pour lui que ça va pas. Ils n'auront pas de preuves et qu'ils ne pourront pas le.
1: Tonali, suspendu 10 mois suite à les affaires de Paris. Là, aurait parié sur un carton jaune. Terrible.
4: Mais c'est pas lui qui a parié.
1: C'est pas lui ?
8: Non, je crois qu'ils ont relevé nombre de paris anormalement élevé, enfin, si j'ai bien compris, sur le fait qu'il prenne un carton jaune qu'il a pris.
15: Et juste petite précision, Mémé Tonali, c'est qu'il n'a pas le droit de parier en tant que joueur.
4: Voilà, aucun joueur n'a le droit de parier.
15: Là, pour le coup, Paqueta, c'était justement une. Je sais plus si c'était.
8: Pareil, qui une histoire de carton jaune. Une histoire de carton jaune.
4: C'est pareil, c'est en gros. Ben, les gars,
8: au Brésil, ils avaient repéré un jaune.
1: L'Iran peste contre ses conditions.
13: Elle se plaint d'un désastre sportif. Le camp de base est à Tijuana. Leurs matchs sont aux USA. Ils ont l'obligation de rentrer puis de quitter le territoire le jour même. Après un nul décevant contre la Nouvelle-Zélande, le capitaine iranien Mehdi Taremi revient sur ses contraintes.
16: We don't have our media. We don't have our president of federation. We don't have vice president and no one. Some staff also, and which is so important for us. We doesn't have any communication with the FIFA and for the players. As you see, our analyzer, for example, have come here doing the job of the media. And, you know, everything is like disaster, actually.
1: Voilà. La boucle est bouclée, Dave, parce que vous êtes en France, c'est vrai que la compétition est suivie. J'imagine que ça dépend de quelle origine et quelle nation on supporte, parce que je pense que les Iraniens, cette Coupe du Monde, bon, on connaît évidemment la situation géopolitique.
8: Pour les pays qui sont impactés par tout ce qui se passe, et les Iraniens, alors, en premier lieu, puisqu'il y a le contexte que l'on sait chez eux, je ne parlais pas de ça, je parlais de chez nous, les prises de position morales ou de principe, ou même avérées, il n'y a pas de souci. Moi, je dis disait juste que mais ça s'arrêtera à partir du moment où la Coupe du Monde démarrera. Et ça se révélait être vrai.
1: Dernière information avec Giovanni. Vous êtes à Boston, camp d'entraînement des Bleus. On a vu et découvert la blessure de Malo Gusto. D'autres compléments d'information ou d'autres informations annexes, Giovanni?
2: C'est juste pour vous dire quand même qu'on n'a pas vu de but sur l'opposition et que bon, il y avait 2-3, on s'attendait peut-être par séquence à un peu mieux. Pour le reste, rien de grave à signaler. Pour ce qui est des titulaires, tout le monde va bien. Les premiers échos sur comment William Saliba a digéré cette première titularisation avec l'équipe de France sont plutôt très rassurants. Et comme je le disais dans la première partie de l'émission, le groupe n'est pas tombé et n'a pas basculé dans l'euphorie après la victoire face au Sénégal, conscient qu'ils avaient largement raté leur première période et conscient également que la compétition allait être longue, dure et qu'il fallait évidemment avoir une concentration extrême tout au long de la compétition.
1: C'était Giovanni en direct de Boston pour l'équipe du soir. Merci Giovanni. Vous saluez l'homme qui a mis sa caméra dans l'ombre, le réalisateur de Steven Spielberg, Jérémy Janagro.
7: Personne.
1: Allez, on vous embrasse dans quelques minutes. Le Ballon d'Or, il roupille. A tout de suite.
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7: Ils ont vraiment
1: un... Notre ballon d'or, le ballon d'or qui roupille depuis le début de ce mondial et déjà depuis quelques temps. 4 dans l'équipe après son match raté contre le Sénégal. Faut-il ouvrir ce soir officiellement le dossier Ousmane Dembélé? Il y a quelques jours de cela, je vous regarde, Naïva Padou, parce que vous commenciez à l'ouvrir. Et puis finalement, on ne l'a pas totalement ouvert. On a laissé.
7: C'est rabroué sur le plateau.
1: Rabroué, évidemment, c'est un débat.
7: T'es brimé. Ouais.
1: Mais tout le monde l'ouvre ce soir, là, dans le Ville-Peuple?
7: Ouais,
15: moi, je ne l'ouvre pas. Pourquoi je ne l'ouvre pas? Parce que je pourrais l'ouvrir à partir du moment où on le met dans une position où il s'épanouit. On connaît sa position actuelle. Johan disait un truc très juste tout à l'heure. C'est que c'est le seul ballon d'or qui ne joue pas à son vrai poste. Mmh. Aujourd'hui, on a cette problématique-là. C'est qu'on a un ballon d'or qui ne joue pas à son vrai poste.
1: Mais
15: on
1: ne joue pas. Est-ce que c'est une question de poste?
6: Il ne jouera pas, je pense.
1: Non, donc vous me dites, est-ce que finalement, ce qu'on voit d'Ousmane, c'est son poste?
15: Ah, aujourd'hui, c'est pas son poste.
1: Non, de jouer. Non. Oui. S'il n'est pas bon...
7: C'est à cause de...
1: C'est à cause.
15: C'est une des raisons. Mais moi, pour moi, on doit mettre dans la balance cette situation.
5: Mais ouvrir le dossier Dembélé, c'est pas dire que Dembélé est nul.
7: Ben non, évidemment.
5: Ouvrir le dossier Dembélé, c'est de dire il dans a 62 sélections, 7 buts. C'est pas normal. On est d'accord.
15: Ça, c'est une chose.
5: Non, mais ça, c'est le constat.
15: C'est le constat qui
5: permet d'ouvrir le dossier. Après, le dossier, on l'ouvre, la responsabilité d'un tel, la responsabilité
6: de... Mais Régis, ça, c'est un faux départ.
15: Bah oui.
6: Parce qu'il y a eu Dembélé avant,
5: Mais non, mais le point de départ, c'est de dire que c'est résultat.
6: Non, mais il y a 2 ans, il y a eu un Dembélé, et depuis 2 ans, il y a un autre Dembélé.
5: Non, moi, je te parle de ces statistiques joueur, en équipe de France.
6: Oui, d'accord, mais
21: le débat, il s'ouvre parce que...
6: Non, mais ce bilan-là, je suis d'accord, mais c'est un peu faussé, quand même. Parce que c'est plus le même joueur, quoi.
15: Et puis c'est surtout qu'aujourd'hui, c'est plus le même joueur,
6: c'est le point de départ différent.
15: En club. Et il ne t'apporte pas juste des buts, Dembélé. Quand tu le vois au Paris Saint-Germain, effectivement, il marque des buts, mais il ne fait pas que ça.
1: Est-ce que vous faites une confusion entre ce qu'on aimerait avoir, c'est le jeu du Paris Saint-Germain?
7: Pour moi, on se trompe de débat.
1: Et impliqué en équipe de France. Et là, est-ce qu'on va être déçu, les copains?
7: Parce que la question n'est pas de juger Dembélé en valeur absolue.
6: Je te renvoie à l'autre question. Qu'est-ce que vous attendez de Dembélé, alors?
21: Mais justement, Joe,
6: si c'est pas voir le même joueur qu'on voit à Paris. Vous attendez quoi?
15: C'est sa meilleure version. C'est sa meilleure version.
21: Côté droit. Le débat qu'on
15: donc tu vas brider. Bah, donc tu vas brider Dembélé.
6: Donc tu vas le faire défendre.
5: Mais tu peux pas faire jouer Dembélé à la place de Kylian Mbappé.
6: Mais c'est ça la question.
15: Dans ce cas, tu dois être indulgent envers lui.
6: Moi, je ne trouve pas qu'il rate son match. Je trouve qu'il est en dedans. Ce n'est pas le même joueur qu'à Paris.
1: En dedans.
6: Quand même, il fait 2-3 passes décisives. Que si Mbappé les met au fond,
21: il y en a 3.
1: Non, mais c'est un peu décevant.
6: Qu'est-ce qu'on entend? Est-ce qu'on attend le même joueur qu'au PSG ou non?
21: Non. Mais je rappelle,
6: si tu attends autre chose, il va t'amener des
21: débats. Débat la semaine dernière, et je suis dans un débat avec toi, c'est qu'en fait, aujourd'hui, je pense qu'on idéalise mais qu'on fantasme le parallèle qu'on peut faire entre le Paris Saint-Germain et l'équipe de France.
1: Ouais, club,
21: aujourd'hui,
1: ouais.
21: L'équipe de France n'évolue pas comme un club et ne peut pas évoluer comme l'horlogerie suisse qui est le Paris Saint-Germain. Donc le dossier, il s'ouvre obligatoirement à partir du moment.
6: Pourquoi il peut pas? Parce que le sélectionneur veut pas.
21: Parce que offensivement, ça ne travaille pas.
6: Non, parce que le sélectionneur. Oui, c'est ça.
21: Évidemment, moi je prends ça. C'est pas mon truc.
1: 30 seulement. Secondes, les amis.
5: Pas seulement.
1: Pas seulement. 30 secondes, ah, juste.
6: Là, c'est court.
1: Hein. Ah, c'était très court. On aura l'occasion de revenir sur ce Dembélé.
5: Ça ne fait que commencer.
1: Évidemment, ça ne fait que commencer. Avec nous, ça finit toujours par commencer. La une de l'équipe, mes amis.
13: La une de l'équipe de demain rend hommage à Éric Roy. Il est décédé aujourd'hui à l'âge de 58 ans. Le départ du King.
1: Le coach de Brest s'est éteint des suites d'un cancer. Pour nos amis brestois ou de la région aux environs, demain, il y aura un hommage du côté du stade de Brest, au stade Francis Leblé. Voilà, c'est un rassemblement, je l'ai appris. Donc voilà, vous nous regardez. Si vous avez envie de faire un dernier coucou, un dernier adieu, un dernier hommage à Éric Roy, ce sera près du stade Francis Leblé. Donc le rendez-vous est à 19h. On va réécouter un extrait de quelqu'un qui l'a connu, qui l'a aimé. C'était son ami, c'est Jérôme Alonso, ami de près de 40 ans, qui a évoqué sa mémoire il y a quelques instants dans l'équipe du soir. Une amitié qui a débuté à l'OGC Nice à la fin des années 80. Jérôme Alonso nous évoque donc la mémoire d'Éric Roy. On a une petite pensée pour sa famille, voilà, et on les embrasse. Bonne soirée.
0: Alors, le destin a fait qu'on a eu la chance de jouer un an ensemble à l'OM. C'était pas prévu au programme, mais c'était bien sympa. Et puis après, le golf nous a rapprochés, les vacances, la vie, quoi. Et puis voilà, donc non, c'est pas un coéquipier, c'est pas un ami, c'est un grand frère que j'ai perdu aujourd'hui. Un souvenir là des trois dernières années, c'est la dignité dont il a fait preuve. Le courage, et je suis persuadé que son aventure à Brest l'a fait tenir debout, et cette aventure humaine et sportive qui le comblait, on en parlait tout le temps, et il aimait son staff et ses joueurs et son public par-dessus tout. Et donc l'image que j'ai, c'est ça, ce combat-là mené avec le combat contre la mort, et puis parallèlement cette aventure sportive fantastique.

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1: C'est l'équipe du soir, bonsoir. Dallas et son univers impitoyable, ils ont été impitoyables ce soir, nos amis anglais, 4 buts à 2 face aux Croates. Le match a été de toute beauté, les Anglais nous ont impressionnés, enfin m'ont impressionné, on verra évidemment. L'avis et l'opinion des chroniqueurs, c'est bien là l'essentiel. Petit tour de plateau pour présenter toute la famille de l'équipe du soir. Ce soir, Joanne Micou, Régis Testelin, Thomas Bonavent, Samir Kiat et Dave Apadou. Messieurs, bonsoir.
2: Bonsoir, bonsoir mémé.
1: Bonsoir. Non, ça va un peu moins fort. Oui, on va gagner un petit peu d'argent, ça va vous ragaillardir, mes chers chroniqueurs. Léna, notre banquière, combien on gagne? 10 000, hein?
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1: On file à Boston, je vous invite, hein, puisque actuellement il y a l'entraînement des Bleus. Alors, il me semble que ce sont les coiffeurs qui jouent devant les titulaires. Oui, c'est vrai qu'ils détestent ça, bon, les remplaçants, on va dire.
4: C'est
1: oui,
4: contre
1: les...
4: New England.
1: Les
5: Nouveau-Anglan.
1: Nouveau-Anglan, je crois. Anglan, ouais. Bah, on va demander la précision à Giovanni Castaldi. Giovanni, bonsoir.
5: Il est sur le banc, là. C'est lui qui...
1: Bonjour, bonsoir.
6: Bonsoir.
1: C'est
6: bonsoir,
1: vous qui êtes en train de faire du vélo?
6: Non, Johan, je ne suis pas sur le banc.
5: Il est
6: non,
5: en face,
6: non,
5: en
6: pas
5: fait.
6: Du tout.
5: Franchement, vu la...
6: J'aimerais bien être en face. Et vu la fiche de paye des gens que vous aviez appelé les coiffeurs, j'aurais dû faire un CAP coiffure.
5: Ah,
1: Joe, il y a un match, les Bleus qui sont en rouge même ou pas?
6: Alors, Mémé, vous avez petit souci de lunettes, c'est des équipes mixées. C'est-à-dire que les joueurs de l'équipe de France sont avec des chasubles rouges, mais également des chasubles verts, et ils affrontent les jeunes du club de New England Revolution.
1: Je vois que les cours d'anglais n'ont pas encore infusé. J'ai eu le prof d'anglais.
2: Joe Lingo, tu connais.
1: T'es catastrophé, Joe. Hein. Dites-moi, on a vu une image tournée par Jérémy Jeannin-Gros. On a le nouveau coach de l'équipe de France. C'est le Kix, Kylian Mbappé, qui était en tribune, qui regardait des choses. Vous nous confirmez les informations. La Zidane n'a plus besoin de venir, c'est ça, non?
7: C'est sous contrôle.
6: Mentor Luis Enrique, il est allé en tribune pour voir ses petits camarades et voilà, il est toujours posté là, il n'est pas avec ses coéquipiers en face, il est avec les analyses vidéo et il fait parfois quelques commentaires. Il y a une situation en première période un peu litigieuse avec Jean-Philippe Mateta sur une sortie de Robin Risser. Il a dit ouais, ça pouvait siffler pénalty, donc voilà, très impliqué le capitaine de l'équipe de France.
1: Sinon, des nouvelles du front là, des nouvelles des Bleus, vous avez quelques petites news? Il n'y a pas eu de pépins, de bobos en général? C'est un peu traditionnel ces questions, hein, mais je fais mon travail.
6: Vous avez fait une très bonne école de questions, mais c'est plus à prouver. Non, tout va bien pour le physique de l'équipe de France. On a vu les titulaires de la veille se relayer sur les vélos. Voilà, on a vu notamment Ousmane Dembélé. Pour les deux joueurs qui sont rentrés dans la rencontre.
1: Aïe. Bon, on n'a pas les moyens de faire un direct. je vous le dis, c'est comme
2: ça.
1: Voilà, je crois qu'on a perdu les droits sur Giovanni Castaldi. Acheté par Castaldi Incorporated. Dans quelques minutes, nous retrouvons Giovanni Castaldi, notre envoyé normal, ou pas si normal que ça, avec une petite truc technique. Ça arrive, hein, c'est du direct. On ne va pas se fâcher pour ça. Ce soir, la Coupe du Monde nous offrait une belle affiche. Angleterre contre la Croatie. Succès 4 buts à 2 des Croates. Les images dans quelques minutes. Mais moi, ma question, c'est l'Angleterre. Pour vous, est-ce qu'elle a changé de statut ce soir? Voilà, qu'on évoque ça avec vous par rapport à ce que vous avez vu ce soir. L'Angleterre a-t-elle changé de statut? Habillage à l'anglaise, mettez-moi un peu de musique, un petit truc, parce que voilà, quand même. Samir, vous me dites oui, vous me dites non.
8: Non, pour moi non.
1: Non, pas du tout, non, ok. Dave?
7: Elle l'a confirmé.
1: Elle l'a confirmé. Ok. Thomas?
9: Tout pareil que Dave.
1: Confirmé. Monsieur Testelin?
10: Confirmé.
1: Confirmé. C'est la confirmation.
10: Voilà,
1: confirmation.
10: Ouais. Tout à fait.
5: Bon, pareil.
1: Pareil. Bon, on va quand même évoquer quand même cette question, les gars. C'est pas parce qu'il n'y a pas de duel que voilà. Hein. Confirmé, le premier de cordée, confirmé, là. Celui qui a donné la trace, c'est Dave.
7: Ouais, pour moi, les Anglais faisaient partie de ce groupe des 3, 4, 5 gros favoris pour le titre. Ils ont fait, avec Thomas Tuchel, des choix très, très forts. Ce qui veut dire qu'il y a une vraie direction. On les a vus aussi en.
1: Avant de parler de ce que vous avez vu ce soir.
7: Alors sur le match, c'est la confirmation de ce qu'on a vu sur les dernières sorties. Ce qu'ils ont beaucoup travaillé, c'est une équipe qui est extrêmement proactive, extrêmement tonique par rapport à sa devancière qui était très très très conservatrice sous Southgate. Et là, on voit que c'est une équipe qui est extrêmement agressive. Bellingham a fait une bête de match, je trouve, en termes de course, en termes de pression, en termes aussi, il a même marqué. Je trouve que tout ça est très bien organisé, très clair. Le milieu de terrain envoie de la course, envoie de l'intensité. Bon courage à ceux qui vont les affronter parce que attention à Anderson, Rice et Bellingham qui vient aussi se joindre à eux. Je pense que physiquement ils vont envoyer du steak. Franchement, j'ai trouvé ça très très bien. Sur les côtés, il y a de la vitesse et puis ils ont un patron, Harry Kane devant qui sait tout faire. Il marque et il organise. Franchement,
0: il peut même venir entre les deux sans trop défensif pour essayer d'un peu.
7: Ce qu'il faisait déjà au Bayern et tout, c'est incroyable.
0: Mais c'est travaillé ça.
7: Bien sûr.
0: Parce qu'il venait et puis en général, il faisait une passe longue, il cherchait quand même des joueurs. Qui devait partir
7: bien sûr, Bellingham lui peut plonger à ce moment-là.
4: On peut travailler en sélection.
0: On peut travailler en sélection.
4: La merde.
0: T'as eu Southgate avec un jeu très défensif et très restrictif.
1: Chiant.
7: C'est vrai.
0: Et puis tu arrives avec Tourelle et puis d'un coup tu vois une Angleterre
7: qui était la déclaration d'intention de Tourelle à sa prise de fonction
0: et qui arrive à montrer à se créer des occasions, à marquer des buts et qui voilà
9: et qui presse énormément.
0: Donc on peut jouer
4: une différence entre
1: même pas tous en même temps. Mais j'aime pas ping pong ça part partout. J'organise. Moi c'est Tourelle. Tchac. À vous Thomas.
4: Pour répondre à la question, est-ce qu'il change de statut? C'était quoi le statut de l'Angleterre avant le début de la compétition? C'est top 3 favoris. Donc ce soir ils sont pas passés top 1 ni top 2.
1: Thomas, vous nous dites ça, mon Thomas, mais vous êtes jeune, mon Thomas.
0: Pas tout le monde le disait, quoi.
1: Non, mais vous êtes jeune, mon Thomas.
4: Et alors mais les jeunes n'ont pas le droit de dire ça.
1: Non, mais à chaque Coupe du Monde, j'entends cette petite musique. Cette année.
4: Mais tu nous as posé la même question sur le Portugal.
1: Cette année.
7: On va arrêter de recycler.
1: Non. Cette année, c'est l'Angleterre. Tous les 4 ans,
4: L'Angleterre tourne à l'Euro. Ils viennent quand même de faire 2 finales d'Euro, mine de rien. Ils ont raté. Contre l'Italie et contre l'Espagne. En Coupe du Monde, il a fallu que Harry Kane soit le seul joueur en 20e siècle à rater un péno contre Lloris. Pour arrêter le parcours de cette Coupe du Monde au Qatar. Mais globalement, c'est une équipe qui est très sérieuse, qui est ultra compétitive, qui a des joueurs classe, qui jouent dans les meilleurs clubs.
10: Tu viens de le dire, c'est une équipe.
4: Ben oui, c'est une vraie équipe.
10: Justement, à la différence de.
4: Ça l'était sous Southgate quand même.
10: Non, c'est pas une équipe.
1: Thomas, excusez-moi. Thomas, il y a un ballon de récupération saisi par Samir.
10: Mais c'est pas une équipe. Pour moi, il prenait des joueurs, il prenait des individualités. Et il les plaçait. Parfois, tu savais même pas ce qu'il voulait faire. Là, aujourd'hui, c'est très clair. On voit le plan de jeu, on voit les circuits de passe. C'est très clair. Peut-être qu'il y a moins d'ego dans cette équipe. Il y a peut-être moins de talent, entre guillemets, même s'il en reste énormément.
4: Pour toi, c'est obligatoire qu'il y ait des schémas de jeu pour que ce soit une équipe. Moi, une équipe qui se met bloc, bien compact, ça reste une équipe. Est-ce qu'une équipe est obligatoirement avec des schémas très clairs de repartir par derrière, etc. Non. C'est pas parce que tu joues mieux que tu es devenu une équipe. Équipe qui reste bien en bloc, qui concède peu et qui s'est crevé au moment, ça reste une équipe.
1: Non, mais je pense que vous comprenez pas ou vous dites pas toujours la même chose. Vous comparez par rapport à Southgate.
10: C'est ça, exactement. Mais
1: en fait, c'était pas une généralité par rapport à ce qu'il disait. Ouais. Voilà. Ouais, okay. Thomas, écoutez bien Samir, parce que sinon ça va se baser. Régis.
9: Moi, je trouve.
0: Southgate, il y avait une équipe quand même.
1: Oui. Oui.
4: Merci.
0: Ça jouait défensif, mais ça jouait ensemble.
4: D'accord.
0: C'était pas des. Et puis, de temps en temps, il y en avait un ou deux qui te faisaient une différence.
10: J'argumente juste mon propos quand je dis que ce n'est pas une équipe, c'est que pour moi, tu gagnais des matchs avec des individualités.
7: C'est-à-dire sur des coups.
10: C'était des coups, c'était un exploit
7: individuel. Mais toi, tu vas retourner de Bellingham.
0: Offensivement, ça se trouvait. Moi, je suis d'accord, oui. Okay, mais par contre, c'était une équipe, ils jouaient ensemble.
10: Oui. Et
0: là, sans le ballon, c'était dur à les passer.
9: Moi, je trouve que c'est, on parlait de confirmation, j'irais peut-être un cran au-dessus, je les trouve plus forts que les années précédente,
7: ça, je suis
9: trouve.
7: D'accord, moi.
9: Ouais, sur ce match-là, parce qu'on parle de ce match-là. Oui.
4: Oui, mais en prépa, c'était pas forcément.
9: Mais je les trouve plus complets. Je trouve qu'il y a aucune faille. Alors, ils ont pris 2 buts, mais ils ont pris des buts exceptionnels.
1: Et pour marquer des buts à l'Angleterre,
9: ils ne prendront pas des buts comme ça tous les 3 jours.
1: C'est magnifique ce qu'a fait.
9: Et je trouve qu'ils défendent très bien. Je trouve qu'ils ont très bien défendu ce soir, parce qu'il y a eu des moments où la Croatie a quand même beaucoup pressé. Ils prennent 2 buts exceptionnels. Parfois, au foot, tu prends des buts, tu peux rien faire. Et là, en l'occurrence, c'était très difficile. Moi, ce qui m'a beaucoup impressionné, c'est leur pressing, mais d'une efficacité redoutable. C'était super harmonieux.
7: Il y a un truc là-dessus. Vas-y, fini, et il y a un truc là-dessus.
9: Et c'était harmonieux. Ils pressaient ensemble. Et puis, je sais pas, j'ai vu une qualité technique, une sûreté de passe et tout. La façon dont il repartait de derrière, il y avait une assurance. Même Pickford, on a toujours l'impression de se dire il va faire une connerie, mais au pied, je l'ai trouvé bon. Ouais. Au pied, je l'ai trouvé très bon. Et ça a été le premier relanceur, et je trouve que je les ai trouvés
7: même
9: bons partout.
7: Même s'il dégage pas une attitude hyper rassurante.
9: Ouais, mais...
7: Mais finalement, t'as pas de toile, vraiment.
9: Il a fait zéro toile.
7: Il est assez étonnant.
1: Juste, je reviens par rapport à... Moi, c'est cette impression que j'ai pas encore entendue, mais peut-être qu'il y a que moi qui la partage, c'est pas très grave. Ouais. L'impression que quand tu passes entre les mains des Anglais, ils te mâchent.
10: Oui, c'est un rouleau compresseur, pour moi. J'ai ce sentiment-là. Et petit élément, on en parlait tout à l'heure, je pense qu'il faut jouer la première place. Si t'es l'équipe de France, parce que c'est mieux de les jouer en finale que.
4: Ah oui.
10: Que
4: oui.
10: Je pense qu'ils vont aller très très loin.
1: Attention là, vous diffusez la peur.
4: La France chez nous. La première piste pour ouvrir.
1: Pas de doute.
4: Bon parcours à l'Angleterre en plus.
7: Mais ce qui est fort, c'est que Tourelle, lors de sa prise de fonction, avait un peu expliqué ce qu'il avait diagnostiqué de cette équipe et ce qu'il voulait faire. Et lui, il disait, et c'était un truc qui finalement était une réflexion qu'on avait assez peu en équipe d'Angleterre, il disait comment tu peux être dans le championnat le plus intense du monde et arriver à une équipe nationale qui est aussi peu proactive. Il y a un problème. Et ça ne peut pas marcher. Et ce qu'il disait, c'est moi, ce que je vais demander aux joueurs, et c'est ce qu'on va construire.
1: C'est jouer à l'anglaise.
7: Exactement. C'est-à-dire d'aller jouer sur les points forts qui sont la pression, la réactivité, l'intensité, la proposition, etc. avec des bons joueurs parce qu'ils ont quand même des bonnes individualités. Franchement, l'équipe d'Angleterre aujourd'hui, c'est une équipe qui a du talent. Mmh. Et je pense que c'est ça qui est assez fort. C'est ce qu'on a vu pendant les qualifications. C'est ce qu'on a vu lors du dernier match de préparation. C'est ce qu'on voit là ce soir contre la Croatie. Ça répond à la feuille de route qu'il avait dressée. Et ça, c'est pas donné à tout le monde.
1: Angleterre-Croatie.
7: Sur la fin, un peu juste. Mais physiquement, je l'ai monté en puissance.
1: Buvez un petit peu.
9: Est-ce qu'on peut juste dire qu'on a vu une belle équipe croate quand même?
1: Très belle.
4: Et qu'on a vu le meilleur match de la Coupe du Monde aussi?
9: Non, mais c'est vrai, on a vu une super équipe croate.
1: Moi, j'ai préféré le Maroc-Brésil, mais c'est.
9: Moi, j'ai trouvé que c'était un super match.
7: Le Maroc-Brésil, c'est un peu chuté.
1: Oui, mais j'ai.
0: C'est le meilleur match.
7: Là, je trouve que ça a été plus plein.
1: Ouais.
9: Et les buts, je ne suis pas étonné que la Croatie aille en 8e ou en quart.
1: Mais à chaque fois, la Croatie, on la sous-cote. On dit bon. Cette année, vous inquiétez pas. C'est le tournoi, c'est le tournoi du déclin. Oui, mais c'est 3,8 millions. Ils sont 3,8 millions.
7: Non, mais chaque fois, on pense qu'ils ont toujours donné le dernier truc, la Coupe du Monde d'abord.
9: Avant le quatrième but anglais, il y a quand même une grosse poussée. Il y a une grosse poussée. Tu sens que le 3-3, il est dans l'air quand même.
1: Et c'est tard d'attaquer sans avoir l'air d'y toucher. Hein? Sans mettre un petit coup de semonce, pif, paf, pouf, buf, merde.
7: Oh, parce que je trouve qu'ils ont un QI foot incroyable.
1: Oh là là,
7: c'est incroyable. Parce
1: qu'ils jouent bien les coups.
7: Parce que tu t'aperçois quand même que par rapport à d'autres équipes, ils sont moins outillés en termes d'athlétisme, etc. Tu vois, c'est pas une équipe avec des joueurs d'impact.
9: Mais même en vitesse, ils n'ont pas une vitesse exceptionnelle.
7: Pas une super grosse vitesse. Mais par contre, ils sont capables de mettre hors de position une défense qui est pourtant bien organisée. Parce qu'il y a cette intelligence sur la compréhension d'une situation, les mouvements, les deux buts sont lumineux.
0: Les deux buts, c'est magnifique.
7: Incroyable.
0: Le deuxième, c'est exceptionnel.
7: Pour moi, c'est le plus beau but de la Coupe du Monde.
0: D'offrir le ballon à un joueur qui est derrière lui. Quoi. Et puis, voilà.
9: Premier.
0: C'est magnifique. Et le premier aussi exceptionnel. Et l'ensemble de l'action, en plus.
1: J'aurais un petit contentieux à régler avec deux chroniqueurs de l'équipe du soir. Ah. Mais juste avant, voyons les images avec Léna. Cette pièce à conviction, Angleterre-Croatie, 4-2. Avec une question sur Harry Kane. Attention, les amis.
3: On part sur le basket, Mémé, là.
1: On part sur le basket.
7: C'est bien. Alors, c'est un peu moins bien réglé que Tourelle, j'ai l'impression, ici.
1: Bon, le basket. Allez-y. Ouais,
3: mais c'est un beau match, le basket.
1: Oui, super.
3: C'est une très belle victoire des Monégasques. Ils ont dominé Paris tout au long de la rencontre, jusqu'à 21 points d'avance dans le troisième quart-temps. Strazel et Diallo, meilleur marqueur, 22 points. Victoire 102-90. Un partout dans ces play-offs.
1: Oh. En plus, Monaco y a gagné.
3: Et Monaco aura donc l'avantage du terrain pour le match 3.
1: Angleterre-Croatie, c'est pas tout de suite. Hein.
3: Non, toujours pas.
1: Match 3, vendredi, Jacques Villeray, c'est chez nous. Merci beaucoup. Tour de Suisse, on a encore les droits. Pogacar, on va à première étape, premier raid en solitaire.
3: On a les droits. Le Slovène en patron sur cette première étape du Tour de Suisse. Première fois que le Slovène prend le départ de cette course. Et dès le 70e kilomètre, il attaque, Vernes en tête. Le Slovène le rattrape et 600 mètres plus loin, il trace tout seul jusqu'à la ligne d'arrivée. Arrivée portée par la foule à Sodrio en Italie. Le champion du monde termine avec plus de 2 minutes d'avance sur ses concurrents.
1: Tour de Suisse, ça continue demain. Deuxième étape, 10h05, c'est les dames. 15h05, ce sont les hommes, avec un nouveau raid solitaire de Pogacar prévu à 15h45. Tenez-vous évidemment au courant. Tennis à Leu, Roger Aliassim à Tremblay. Il est passé ou pas?
3: Il est passé, mais effectivement, il a bataillé le Canadien face à l'Américain Tim, 19e mondial. Le Canadien a d'abord perdu le premier set. Et dans le tie-break du troisième, Aliassim menait 4-1. Il parvient à remonter et grâce à cette victoire, il confirme aussi son bon début de saison sur herbe et il reste en lice pour un premier titre sur cette surface.
1: Oh, et paf. L'OM autorisé à jouer la Coupe d'Europe, mais sous condition.
3: L'Olympique de Marseille a obtenu de l'UEFA un sursis d'un an pour endiguer ses pertes, sous peine d'être exclu de la prochaine Coupe d'Europe en cas de qualification dans les trois prochaines saisons. L'UEFA impose également une restriction de la possibilité d'inscrire de nouveaux joueurs sur la liste A des compétitions pour la saison 2026-2027. Et le club a également écopé d'une amende de 10 millions d'euros.
1: Nous revenons à la Coupe du Monde, mais petite feinte, petit détour par le Portugal qui a fait match nul, un partout contre la République démocratique du Congo. Les images avec vous, toujours les deux.
3: Avec une ouverture du score très rapide d'un Parisien, c'est João Neves à la 6e minute sur un ballon de Neto, la tête croisée, 1-0. Et après un corner joué en deux temps, Masuaku, le Lensois, centre et trouve Wissa, 9e but en équipe nationale pour l'ancien Lorienté. Et au retour des vestiaires, dans la surface portugaise, Bakambu frappe du droit. Ça termine sur le poteau. Et forcément, il est écœuré.
1: Kane doit-il répondre à ses rivaux ?
4: Là, il est écœuré.
1: Kane doit-il répondre à ses rivaux ? C'était la question que j'avais posée, évidemment, donc à mes amis chroniqueurs. Très, très Messi, Haaland, Mbappé avaient marqué. Kane et j'ai eu deux chroniqueurs qui m'ont répondu non. Thomas Bonavent, Dave Vapadou. Et il n'avait pas le temps, il a dit non, mais il pensait oui, c'est Joël Micou. Tout d'abord, les pièces à conviction de cette Angleterre, Croatie, 4 buts.
3: Ça y est, mémé, on y est. 9e minute après une faute de Modric et un premier pénalty raté d'Harry Kane, mais non validé. Harry Kane encore, et cette fois, ça rentre. Égalisation de la Croatie. Petar Sucic élimine la défense, passe pour Baturina, un partout. Et sur corner tiré par Rice, Kane lancé d'en dehors de la surface, le doublé, 81 buts en sélection. Et Perisic, remise de la tête vers Moussa. Deux partout à la pause.
7: C'est football, ça.
3: Après une passe d'Anderson pour Bellingham, la frappe croisée du joueur du Real Madrid. Et à 5 minutes du coup de sifflet final, Saka pour Rashford. Petit filet, 4-2.
9: Quel match.
1: Voilà, bah Kane, donc, il a répondu à ses rivaux. Non, mais c'est génial quand même. Voilà, je ne veux pas vous coincer.
4: Il a répondu à ses rivaux, mais il n'avait pas besoin de le faire.
7: Non, ah, il est à cheval là.
10: Mais pourquoi il n'aurait pas besoin s'il fait partie des meilleurs.
9: S'il n'avait pas fait, ils n'auraient pas gagné.
1: Voilà.
4: Ah oui, mais peut-être que quelqu'un d'autre aurait marqué.
1: Non, c'est Kane ou non?
0: Je pense pas que Kane rentre sur le terrain en se disant je marque à tout. Non. Ça vient naturellement et puis après, par contre, il aide beaucoup l'équipe.
4: Tout le monde. Comme j'ai dit, s'il n'avait pas marqué, mais il avait fait deux passes D pour faire marquer d'autres joueurs, et ben il n'aurait pas répondu à ce niveau. Il aurait été décisif pour son équipe.
10: Thomas, moi qui
4: attend Kane, et comme l'a très très très très bien dit Dave, les matchs de poule, j'ai aucun doute sur Harry Kane. Quand ça va vraiment compter, non, il rate un péno quand même, notre ami Kane.
10: Non mais Thomas, moi
4: on
10: qui
4: a commencé à claquer des fesses, on s'est dit il va refaire comme.
10: Moi j'ai beaucoup d'échanges avec les joueurs, j'échange avec eux avant les matchs, après les matchs, mais justement. Et du coup je vais te partager mon expérience. Et de manière générale, les joueurs regardent les performances des autres. Et je peux te garantir, et je ne vais même pas aller sur des professionnels, même sur des jeunes, quand il y a une compétition internationale, les uns se jaugent par rapport aux autres. Ils se challengent, ils ont un ego surdimensionné. Je peux te garantir que quand tu as une performance d'un joueur, derrière, tu te dis et tu te challenges en te disant je veux rentrer dans ce cercle.
4: Est-ce que
10: tu
4: as vu un joueur là qui voulait forcément à tout prix chercher le but?
10: Non, mais Kane, c'est pas lui. Kane, c'est un joueur de foot, il pue le football. Mais au fond de lui, il a besoin de ça aussi. Il vit de ça, il vit de but.
1: Pardon, mais
4: je pense que si à un moment il y avait une passe à faire, il aurait fait la
10: passe. C'est pas ce que je dis. C'est pas ce que je dis. Benzema fait exactement la même chose. Mais ça, c'est des gens qui aiment le foot et qui puent le football. Mais au fond, lui, il a ce besoin.
4: C'est un attaquant, il n'y a pas de
10: problème. Il a ce besoin de marquer.
1: Il n'a pas l'obsession du but, on va dire, comme d'autres, comme Cristiano. Exactement. Mais il en a quand même planté 61 avec le Bayern. Donc, il ne rechigne pas. Moi, je pointe quand même une contradiction dans ce que vous me dites. Mais bon, on peut avoir du mal à reconnaître ses erreurs et ses grandes fautes. L'Angleterre a-t-elle changé de statut? Elle l'a confirmé. Finalement, si elle l'a confirmé, c'est que Kane était au rendez-vous. Kane, finalement, il avait besoin. Parce que vous, c'est votre lecture. Kane, on l'attend plus tard.
7: Oui.
1: Et finalement, parce aujourd'hui, que... il y a toujours des thèses dans la Coupe du Monde, Chaga. Oui. Et Samir, là.
0: On les attend tous plus tard.
7: Non, mais voilà. Parce que ce soit en 2018 ou en 2022, Kane, il fait un carton lors des phases de poule. Oui. Souvent, il est très, très fort. C'est un très fort buteur sur ses...
1: Quand ça compte pas.
7: Mais, non, pas quand ça compte pas, mais je veux dire, quand c'est le démarrage, on va dire, à sa main. Mais après, quand ce sont des matchs couperets... Il avait un peu le même problème, d'ailleurs, en Ligue des Champions. On a un peu dit qu'il lui manquait un peu ces moments de lumière, etc.

0: carton jaune. Messi aurait-il dû être expulsé? À cette question, deux chroniqueurs, non plutôt deux arbitres internationaux, ne sont pas d'accord. Attention, ça va cartonner, jingle. J'ai dû Régis.
1: Oui, tout à fait.
0: Voilà. Et j'ai dû Thomas. Régis, vous avez dit oui. Thomas, vous avez dit non. Régis, on y va, on vous écoute.
1: C'est dommage qu'on ait que la photo et pas la vidéo. Mais sur la vidéo, c'est très clair, il y a un tacle par derrière de Messi qui met sa semelle sur le mollet de Aïssa Mandi. J'ai vu plein de joueurs se faire expulser pour le même genre de faute. C'est un tacle par derrière qui peut porter à l'intégrité physique du joueur et selon les lois du jeu, ça mérite un carton rouge. Je pense que Lionel Messi aurait pu être expulsé, mais il ne l'a pas été par rapport à son statut. Si Aït Nouri, Aïssa Mandi ou Ben Sebaïni avaient fait la même faute sur Messi, il aurait pris rouge, j'en suis sûr et certain.
0: Thomas, vous êtes coincé.
2: Non, mais je vais mettre ma casquette du supporter malhonnête et dire qu'il n'y avait pas carton rouge. Non, mais déjà, c'est pas un tacle. Pas taclé, il n'a pas taclé le joueur. Pour une fois que Messi défend, il le fait de manière très maladroite. Alors, ça ne veut pas dire que si c'est maladroit, il n'y a pas rouge, ça non. Mais je pense quand même qu'on est assez trompé par le ralenti et l'arrêt sur image. Et globalement, j'ai vu Hakimi s'en sortir très bien contre le Brésil, ça n'a pas moufté. Un joueur de l'Écosse qui a mis un pied très haut, un salto d'un Saoudien, ça n'a pas fait débat. Là, c'est Messi, donc tout le monde s'excite, malheureusement.
0: Ok. Messi pris surtout par sa notoriété. C'était
3: c'est presque Messi qui vit une injustice, là. C'est
4: inadmissible.
0: Bon, voilà, nous sommes évidemment reçus dans le monde entier. Je fais tout de suite mes excuses à Lionel Messi. Jean Micou, vous votez pour qui, monsieur Régis Njimi ou Thomas Njimi?
5: Non, mais moi, je ne pense pas qu'il y ait déjà une volonté d'aller faire mal à Mandi. Je pense qu'il défend pour essayer d'aller le prendre. Et puis, il lui met le pied sur le mollet. Mais on voit de suite qu'il retient, qu'il ne va pas forcer sur le truc. Moi, je pense que ça mérite jaune. Mais comme l'arbitre ne lui met pas de suite, moi, rouge, je trouve que ça aurait été très dur d'avoir un rouge là-dessus. Donc, je pense que. Après, il y a l'intention, il y a la force, l'impact qu'il y a aussi quand ça touche le mollet. Tu vois, il n'y a pas une volonté de faire mal. Donc, moi, je pense qu'il fait une erreur, qu'il est maladroit sur le coup. Mais ça méritait jaune, pas plus.
0: Quelle clémence! Quelle lâcheté.
2: Quel fin observateur du football.
5: Après, j'essaie d'amener un petit peu de finesse, un petit peu plus de
3: finesse. Et
2: globalement,
6: c'est la subtilité de son pas de qualité.
5: J'ai pas envie de retenir ça de Messi hier soir.
2: Oui, d'accord, c'est Cristiano Ronaldo, Micou.
5: Pareil. Exactement pareil. Non, mais j'aurais fait la même.
0: Dave, confident, juste avant d'entrer sur le plateau, vous me parlez de ce match avec beaucoup de passion et vous, Elie, ce geste-là, normalement, il ne doit plus revenir sur un terrain Coupe du Monde.
3: C'est n'importe quoi. C'est n'importe quoi.
0: C'est du lancement, ça.
2: C'est les lancements. C'est ta faute s'il y a ce débat.
3: En fait, une Coupe du Monde terrible.
0: En général, c'est pour Giovanni.
3: Oui, c'est ça.
0: Non, mais pas du tout.
5: Il a dit.
0: Non, mais depuis le dernier mondial. Au Qatar, moi j'entends la petite musique et je fais référence à un match Argentine quart de finale où Messi donc doit écoper d'un deuxième jaune, doit être expulsé parce qu'il a arrêté une passe de la main volontairement et voilà, c'est un geste d'anti-jeu.
2: Ah oui.
0: Et puis il était passé entre les mailles du filet. Est-ce qu'il est arbitré comme les autres ou non? Parce que j'ai quand même l'impression aussi.
5: Je crois que Michael Jordan est arbitré comme les autres.
0: Ouais.
5: Ouais, je pense pas non.
3: Non, mais c'est ça, je suis persuadé que non. Je suis persuadé que. Messi, comme peut-être d'autres avant lui, mais ils sont très peu. Je sais plus qui parlait de lui en disant c'est un peu la Joconde. Et c'est-à-dire malgré tout, il y a un environnement particulier autour de Messi.
0: Ok. Alerte générale.
3: J'avais tout dit.
2: Ils ont mis rouge, ils prennent deux matchs.
0: Giovanni Castaldi, Giovanni. Qu'est-ce qui se passe? Vous prenez la main? Il y avait un match d'entraînement.
3: Il y a un blessé.
5: Blessé. Vraiment?
3: C'est Joe?
0: C'est Ryan? Ah non, Ryan est debout.
7: Oui, je suis là, mémé. Non, c'est Malo Gusto qui a pris une semelle, qui est restée quelques instants au sol. Il est en train d'être soigné par le staff médical de l'équipe de France. Il a pris un coup. Il a l'air de souffrir. Dès qu'on aura un peu plus d'informations, on vous le dira. Mais c'est Malo Gusto, le latéral droit de Chelsea, qui a pris un coup.
0: Il s'est relevé. L'opération s'est bien passée.
3: Il n'a pas l'air bien quand même. Hein.
0: Merci.
7: Il est pas encore relevé. Il est encore au fond. Il y a un deuxième membre du staff médical qui vient de le rejoindre. C'est un coup. Il n'y a pas encore d'opération, mais calmez-vous.
0: Tolant, ouais.

0: Évidemment, on souhaite que ce soit pas trop grave et pas du grave du tout, surtout pour Malo Gusto. On lui souhaite évidemment une bonne Coupe du Monde. Je me reprends.
1: C'est tout pour Messi?
2: Non, non, mais moi je pense qu'effectivement, il y a ce truc un peu iconique, un peu, comment dire, génie absolu qu'il faut absolument protéger. C'est toi, Sam, qui disais, si c'est Cristiano qui fait la même, je pense qu'il y a plus polémique. Attention, je dis pas que...
3: Mais... Ça, c'est la fiction, ça.
2: Non, mais parce que je pense que c'est quelqu'un qui, dans l'opinion, est plus clivant. Parce que, voilà, dans la narration, on va pas se mentir, dans la narration un peu grand public, Messi est le gentil, Cristiano est le méchant, c'est comme ça.
4: Non, mais Messi, il a aussi un casier disciplinaire qui est intact.
2: Hein?
4: Mais Messi, il a aucune casserole disciplinaire.
1: 4 cartes rouges dans sa carrière.
4: Combien?
1: 4.
4: Ouais, sur combien de matchs? 900?
2: Ouais, 4, c'est pas mal, hein.
1: 4,
2: c'est pas mal,
3: 4.
5: C'est quand même 4 ouais, de plus que Pépé.
3: 4, c'est... Bah, 4, c'est pas énorme, vous êtes non. Sérieux, quoi, sur 900 matchs non. Je sais pas combien, 1000 matchs.
2: T'as eu combien c'est de cartons
1: combien vous avez eu de cartons rouges, vous?
3: Oh, je sais pas beaucoup, non. Sur beaucoup moins de matchs.
4: Zidane, 14.
3: Mais, bah, tu vois, Zidane, 14.
2: Ouais, mais il pensait pas à mal.
5: Mais Mémé, on parle souvent, les équipes sont arbitrées différemment en fonction de la grandeur des clubs. Pourquoi ça ne marcherait pas avec les joueurs? Ah, mais ça... Il n'y a aucune surprise.
3: Ah, bien sûr.
5: Zéro surprise sur le résultat du tournoi.
4: Pourquoi il n'y a aucune surprise?
5: On m'a imposé ce... Hein, quoi?
4: je suis surpris.
5: Mais non, sur les réseaux, c'est un déchaînement.
1: Je crois depuis son passage à Paris. Il est le garçon chez nous est pas très populaire. Depuis la Coupe du Monde en plus, ouais.
2: Et attendez, ça peut être carrément les arguments de Régis, je vous trouve insultant, là.
5: Il a récité l'IFAB.
2: Peut-être pas, j'ai dit.
1: Et éventuellement, les arguments de Régis, on est fait ce qu'on est maladroit ce soir.
5: Il a récité l'article 12.4.
4: Je suis très étonné là.
5: C'est un déchirement.
0: Malo Gusto arrête l'entraînement, voilà. Il sort en boitant.
5: Ouais, je vais faire mes réseaux.
0: Il est suivi. Donc, il a parlé des champs. Voilà, Ronaldo, petit coup. On a vécu.
3: Comme ça a été Messi, c'était protégé. Comme c'est Ronaldo, on aurait tapé dessus.
5: Sûrement.
0: On a vécu. Voilà, on a vécu le moment en direct. Je ne sais pas si ça vous intéresse, mais Malo Gusto quitte. Oui. L'entraînement, les images sont en direct.
3: Du foot, il y a des.
0: Passons au bleu. Les quatre mousquetaires, la victoire contre le Sénégal ancre-t-elle le choix de jouer, pour Didier Deschamps, de jouer à quatre attaquants? On peut se poser la question. Et on va faire un petit détour en conférence de presse. C'était hier, après la victoire contre le Sénégal. Si on vous pose cette question, c'est que Didier Deschamps, on a parlé du 4-2-3-1 avec ces fameux quatre attaquants alignés dès le coup d'envoi. Écoutez Didier Deschamps.
6: Je suis convaincu qu'avec les joueurs et la capacité qu'ils ont sur le plan technique et la relation technique aussi... on a la possibilité de faire mal à l'adversaire. Mais là, on a eu un adversaire qui est bas. Je pense que celui qu'on aura dans 6 jours, il sera bas aussi, différemment. Donc, il y a toujours des risques. Mais si j'ai pris autant de joueurs offensifs, c'est pour pouvoir les utiliser.
0: Voilà, on a écouté attentivement Didier Deschamps, qui nous a inspiré une question. Le choix de jouer à 4 attaquants est-il finalement ancré? Et tout le petit peuple de l'équipe du soir s'est levé en disant non,
4: ah ben non,
0: non. Pourquoi non?
4: Mais parce qu'on le connaît Deschamps quand même. Non, mais je veux dire, ça fait 14 ans qu'on le pratique. S'il a une qualité par-dessus tout, c'est quand même sa faculté d'adaptation aux situations, aux adversaires et à l'évolution des matchs et des scores et des prestations.
0: Mais en général, il est plus fuyant dans ses réponses.
4: Oui, mais
0: il se laisse toujours.
4: Mais parce que là, effectivement, il a beaucoup, beaucoup de matos. C'est aussi sa dernière campagne. Donc je pense que partir sur une note un petit peu différente des compétitions précédentes, c'est peut-être important, parce qu'il a quand même eu une étiquette un peu pisse-froid, gagne petit.
2: Tu veux dire qu'il attache de l'importance à la forme?
4: Je pense qu'il attache plus d'importance à la façon dont il va partir que les fois précédentes.
2: Pourquoi qu'il veut juste gagner, en fait?
4: Peut-être.
0: Aussi.
4: Bah, aussi. Je réponds à cette question que besoin... Et ce fait de repasser en 4-3-3, il le fera comme il l'a toujours fait.
3: On lui remontera cette interview.
4: Pourra.
3: Parce qu'il dit, si j'ai pris des joueurs offensifs, c'est pour les mettre sur le terrain. Donc s'il repasse en 4-3-3, il faudra lui rappeler ça.
0: Il nous dit quand même un petit truc, quand même, c'est on a joué contre des blocs bas. Et on a joué contre des blocs bas, j'écoute attentivement Didier Deschamps, donc bloc bas, ça veut dire et bloc haut. Giovanni Castaldi, si c'est bloc haut, c'est retour à un troisième milieu de terrain.
7: Non, moi je pense pas. Je pense que Mémé, le profil en fait des deux joueurs qui va évoluer sur le côté gauche, ceux qui sont en concurrence sont Désiré Doué et Bradley Barcola. C'est deux joueurs qui dans leur club ont l'habitude d'avoir un volume de course très important, qui ont une rigueur tactique extrêmement forte. Et je pense que Didier Deschamps est très attaché à l'équilibre. Et si tu as une équipe qui se livre plus, tu peux totalement imaginer rester en 4-2-3-1 avec un profil comme Bradley Barcola qui peut faire très très mal dans la profondeur, et sur un profil de bloc bas avoir Désiré Doué qui a plus ce profil de dribbleur, de créateur. Mais je pense que la culture tactique des deux joueurs qui sont en concurrence sur ce côté gauche fait qu'il peut rester avec quatre attaquants, puisque les trois qui sont intouchables sont Dembélé, Olise et Mbappé.
0: Juste, on s'est quitté, évidemment on n'a pas de nouvelles de Malo Gusto, de la gravité, mais sur le jeu, il a été blessé malencontreusement par un de ses partenaires, un de ses coéquipiers ou un joueur de l'équipe amateur.
7: Vous voulez que je le redise? New England Revolution. Non, c'était pas un joueur de cette équipe-là, c'était Lucas Digne, puisqu'il évoluait en face avec Chasuble Vert. C'est le joueur d'Aston Villa qui l'a blessé. Il est allé le voir immédiatement pour s'excuser. Malo Gusto vient de quitter l'entraînement dans la petite camionnette. On aura des nouvelles demain. Il a pris un coup, il a mal, ça c'est une certitude. Mais pour l'instant, on n'a aucun diagnostic, rien du tout.
0: Là-bas, Lucas Digne, on l'appelle Lucas Dines. Merci Giovanni. Dans quelques minutes, la suite de l'équipe du soir. À tout de suite, mes petits.
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33: La démonstration de force de l'Angleterre ce soir contre la Croatie, 4 buts à 2. Le Portugal qui n'est pas arrivé face à la République démocratique du Congo. La suite évidemment, mais on va se faire un petit mondial express, quelques informations glanées ci et là. Ou là ici, ou quelque part. France-Sénégal, 3-1. L'autre chiffre du match, Léna, c'est
34: 14 millions ouais. De téléspectateurs pour France-Sénégal. M6 fait mieux que TF1 pour les deux derniers matchs d'ouverture des Bleus. 12,53 millions en 2022, 12,59 millions en 2018. Et le record absolu, c'est évidemment le France-Argentine de 2022 avec 24,8 millions de Français réunis.
33: Je fais 0,8.
34: Voilà. 0,8.
33: Ouais, 2,8 Français. Dave, ouais. Ces audiences à la hausse, bonnes pour l'équipe de France?
35: Oui, très bonnes. Et en fait, qui renvoie à un débat qu'on avait... Juste avant la Coupe du Monde sur ce plateau, c'est-à-dire est-ce que tout le contexte, toutes les polémiques autour de la Coupe du Monde allaient abîmer et faire en sorte que les gens allaient un peu bouder en tout cas. Et moi, ce que je disais, c'est mais on peut le regretter, mais ça fait plus de 2000 ans que tu as du pain et des jeux, et qu'à partir du moment où ça commence, en fait, on oublie les polémiques et les gens étaient devant leur rendez-vous, ils n'ont pas boycotté. Et moi, je pense que oui.
36: Et c'est l'adversaire, peut-être malheureux. L'adversaire doit jouer aussi dans les chiffres.
33: C'est égal.
36: Oui, c'est un gros match.
33: Hervé Renard, première avec la Tunisie.
34: Le coach remplace Sabri Lamouchi, limogé après la défaite tunisienne 5-1 face à la Suède. Avant leur match contre le Japon dimanche, première causerie. Écoutez bien, du pur Hervé Renard.
37: Vous savez qu'aujourd'hui, si on rentre au pays, vous savez ce qui va se passer. Si on rentre aujourd'hui au pays, vous le savez. Vous le savez ce qui va se passer. Eh ben oui, parce que tout le monde est en colère, c'est normal. On peut pas leur dire qu'ils n'ont pas raison quand même. Et ils peuvent pas avoir tort. Donc vous avez la chance d'être ici, donc les gars, allez, deuxième match, on remet les pendules à l'heure. Et le mot d'ordre, c'est on est ensemble. Je suis pas là pour faire ce que j'ai envie de faire. Je suis là pour faire ce que l'équipe demande de faire.
0: Voilà, pompier de service, Hervé Renard, ça vous inspire quoi, Régis et Thomas? Vous voulez nous parler de cette situation?
1: Non, mais si vous avez que vu Hervé Renard soit l'homme de la situation, ça c'est fort probable, mais c'est une chose, mais ça n'exonère pas les dirigeants de la fédération tunisienne de
0: d'avoir lâché en race campagne, ça veut dire
1: leur incompétence totale. Tu changes pas de sélectionneur parce que tu perds 5-1 contre la Suède. Enfin, d'après ce qu'on en sait tous les uns les autres, c'est un bordel sans nom. Non, mais cette fédération est mal gérée depuis des années et des années. Pour exemple, l'ancien président de la fédération tunisienne est en prison pour corruption. Ça fait des années que c'est très mal géré. Quand tu pars avec un sélectionneur, tu t'arrêtes pas au bout de 500 mètres en disant non, c'est pas l'homme de la situation. Ça n'a ni queue ni tête.
0: Ok. Thomas, j'ai l'impression que maître Testelin, maître
36: de la fédération et de ce qui se passait depuis que Lamouchi est arrivé, mais Régis l'a très bien dit.
0: Le ciel s'assombrit pour la Côte d'Ivoire. Victorieux de l'Équateur, la sélection est rattrapée par l'affaire Eli Wahi. Wow.
34: Le joueur est accusé d'avoir reçu volontairement un carton jaune avec Nice. C'était le 17 mai dernier contre Metz. La fédération française a été alertée puisque des paris douteux ont été mis sur ce carton jaune. Le joueur a même déjà été entendu par la police le 29 mai dernier. C'est une révélation du média anglais The Athletics.
0: Samir, j'avais l'impression que ce feuilleton vous agitait lors de la première partie. Oh là là, mais qu'est-ce qui arrive ?
2: Oui, j'ai été surpris. J'ai été surpris de lire cette brève. J'espère pour lui que ça ne va pas s'avérer vrai. Parce que quand on voit les sanctions qui ont été qu'a pris Lucas Paqueta en Angleterre, je pense qu'il risque gros. Il a encore le bénéfice du doute, mais j'espère pour lui que ça va pas. Ils n'auront pas de preuves et qu'ils ne pourront pas le.
0: Tonali, suspendu 10 mois suite à des affaires de Paris. Là, il aurait parié sur un carton jaune. Terrible.
36: Mais c'est pas lui qui a parié.
0: C'est pas lui ?
3: Non, je crois qu'ils ont relevé nombre de paris anormalement élevé, enfin, si j'ai bien compris, sur le fait qu'il prenne un carton jaune qu'il a pris.
2: Et juste petite précision, Mémé Tonali, c'est qu'il n'a pas le droit de parier en tant que joueur.
36: Voilà, aucun joueur n'a le droit de
2: parier. Là, pour le
36: parier,
2: coup, Paqueta, ouais. C'était justement une. Je sais plus si c'était.
3: Pareil, qui une histoire de carton jaune. Une histoire de carton jaune.
36: C'est pareil, c'est en gros. Ben, les gars,
3: au Brésil, ils avaient repéré un jaune.
0: L'Iran peste contre ses conditions.
34: Elle se plaint d'un désastre sportif. Le camp de base est à Tijuana. Leurs matchs sont aux USA. Ils ont l'obligation de rentrer puis de quitter le territoire le jour même. Après un nul décevant contre la Nouvelle-Zélande, le capitaine iranien Mehdi Taremi revient sur ses contraintes.
4: We don't have our media. We don't have our president of federation. We don't have vice president and no one. Some staff also, and which is so important for us. We doesn't have any communication with the FIFA and for the players. As you see, our analyzer, for example, have to come here doing the job of the media. And, you know, everything is like disaster, actually.
0: Voilà. La boucle est bouclée, Dave, parce que vous êtes en France. C'est vrai que la compétition est suivie. J'imagine que ça dépend de quelle origine et quelle nation supporte. Parce que je pense que les Iraniens, cette Coupe du Monde, bon, on connaît évidemment la situation
3: géopolitique. Pour les pays qui sont impactés par tout ce qui se passe, et les Iraniens, alors, en premier lieu, puisqu'il y a le contexte que l'on sait chez eux, je ne parlais pas de ça. Je parlais de chez nous, les prises de position morale ou de principe ou même avérées. Il n'y a pas de souci. Moi, je dis disait juste que mais ça s'arrêtera à partir du moment où la Coupe du Monde démarrera. Et ça se révélait être vrai.
0: Dernière information avec Giovanni. Vous êtes à Boston, camp d'entraînement des Bleus. On a vu et découvert la blessure de Malo Gusto. D'autres compléments d'informations ou d'autres informations annexes, Giovanni ?
5: C'est juste pour vous dire quand même qu'on n'a pas vu de but sur l'opposition et que bon il y avait 2-3, on s'attendait peut-être par séquence à un peu mieux. Pour le reste, rien de grave à signaler. Pour ce qui est des titulaires, tout le monde va bien. Les premiers échos sur comment William Saliba a digéré cette première titularisation avec l'équipe de France sont plutôt très rassurants. Et comme je le disais dans la première partie de l'émission, le groupe n'est pas tombé et n'a pas basculé dans l'euphorie après la victoire face au Sénégal, conscient qu'ils avaient largement raté leur première période et conscient également que la compétition allait être longue, dure et qu'il fallait évidemment avoir une concentration extrême tout au long de la compétition.
33: C'était Giovanni en direct de Boston pour l'équipe du soir. Merci Giovanni. Vous saluez l'homme qui a mis sa caméra dans l'ombre, le réalisateur de Steven Spielberg, Jérémy Janagro.
35: Personne.
33: Allez, on vous embrasse dans quelques minutes. Le Ballon d'Or, il roupille. A tout de suite.
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9: Notre ballon d'or qui roupille depuis le début de ce mondial et déjà depuis quelques temps. 4 dans l'équipe après son match raté contre le Sénégal. Faut-il ouvrir ce soir officiellement le dossier Ousmane Dembélé? Il y a quelques jours de cela, je vous regarde, Neiva Padou, parce que vous commenciez à l'ouvrir. Et puis finalement, on ne l'a pas totalement ouvert. On a laissé.
10: C'est rabroué sur ce plateau.
9: Rabroué, évidemment, c'est un débat.
10: T'es brimé. Ouais.
9: Mais tout le monde l'ouvre ce soir, là, dans le Ville-Peuple?
11: Moi, je ne l'ouvre pas. Pourquoi je ne l'ouvre pas? Parce que je pourrais l'ouvrir à partir du moment où on le met dans une position où il s'épanouit. On connaît sa position actuelle. Johan disait un truc très juste tout à l'heure. C'est que c'est le seul ballon d'or qui ne joue pas à son vrai poste. Mmh. Aujourd'hui, on a cette problématique-là. C'est qu'on a un ballon d'or qui ne joue pas à son vrai poste.
10: Mais il ne jouera pas.
9: Est-ce que c'est une question de poste?
10: Il ne jouera pas, je pense.
9: Non, donc, ça, donc vous me dites, est-ce que, finalement, ce qu'on voit d'Ousmane, c'est son poste?
11: Ah, aujourd'hui, ce n'est pas son poste.
9: Non, non. Oui. S'il n'est pas bon...
10: C'est à cause de...
9: C'est à cause.
11: C'est une des raisons. Mais moi, pour moi, on doit mettre dans la balance cette situation.
12: Mais le dossier Dembélé, ce n'est pas dire que Dembélé est nul.
10: Ben non, évidemment.
12: Ouvrir le dossier Dembélé, c'est de dire il dans a 62 sélections, 7 buts. Ce n'est pas normal. On est d'accord.
11: Ça, c'est une chose.
12: Non, mais ça, c'est le constat.
11: C'est le constat
12: qui permet d'ouvrir le dossier. Après, le dossier, on l'ouvre, la responsabilité d'un tel, la responsabilité
13: de... Régis, ça, c'est un faux départ.
11: Bah oui.
13: Parce qu'il y a eu Dembélé avant, il y a...
12: Mais non, mais le point de départ, c'est de dire que c'est résultat.
13: Non, mais il y a 2 ans, il y a eu un Dembélé, et depuis 2 ans, il y a un autre Dembélé.
12: Non, moi, je te parle de ces statistiques joueur, en équipe de France.
13: Oui, d'accord, mais
14: si tu le débat, il s'ouvre parce que...
13: Non, mais ce bilan-là, je suis d'accord, mais c'est un peu faussé quand même. Parce que c'est plus le même joueur, quoi.
11: Et puis surtout qu'aujourd'hui, Dembélé,
13: c'est le point de départ différent.
9: En club.
11: Et il ne t'apporte pas juste des buts, Dembélé. Quand tu le vois au Paris Saint-Germain, effectivement, il marque des buts, mais il ne fait pas que ça.
9: Est-ce que vous faites une confusion entre ce qu'on aimerait avoir, c'est le jeu du Paris Saint-Germain?
10: Pour moi, on se trompe de débat.
9: Et impliqué en équipe de France. Et là, est-ce qu'on va être déçus, les copains?
10: Parce que la question n'est pas de juger Dembélé en valeur absolue.
13: Je te renvoie à l'autre question. Qu'est-ce que vous attendez de Dembélé, alors?
14: Mais justement, Jo,
13: si ce n'est pas voir le même joueur qu'on voit à Paris. Vous attendez quoi?
11: Parce que c'est sa meilleure version. C'est sa meilleure version.
14: Toi le débat qu'on est
11: en train. Donc tu vas brider. Donc tu vas brider Dembélé.
13: Donc tu vas le faire défendre.
12: Mais tu peux pas faire jouer Dembélé à la place de Kylian Mbappé.
13: Non, oui, mais après c'est ça la question.
11: En fait, dans ce cas, tu dois être du genre envers lui.
13: Moi, je ne trouve pas qu'il rate son match. Je trouve qu'il est en dedans. Ce n'est pas le même joueur qu'à Paris.
9: En dedans, oui, en dedans.
13: Il quand même fait 2-3 passes décisives que si Mbappé les met au fond,
14: il en a 3.
9: Non, mais c'est un peu décevant.
13: Qu'est-ce qu'on attend? Est-ce qu'on attend le même joueur qu'au PSG ou non?
14: Non. Mais je rappelle
13: si tu attends autre chose, il va t'amener des
14: débats la semaine dernière, et je suis dans un débat avec toi, c'est qu'en fait, aujourd'hui, je pense qu'on idéalise et qu'on fantasme le parallèle qu'on peut faire entre le Paris Saint-Germain et l'équipe de France.
9: Ouais, club,
14: aujourd'hui,
9: ouais.
14: L'équipe de France n'évolue pas comme un club et ne peut pas évoluer comme l'horlogerie suisse qu'est le Paris Saint-Germain. Donc le dossier, il s'ouvre obligatoirement à partir du moment.
13: Pourquoi il ne peut pas parce que le sélectionneur ne veut pas.
14: Parce qu'offensivement, ça ne travaille pas.
13: Non, parce que le sélectionneur. Oui, c'est ça.
14: Évidemment, moi je prends ça, c'est pas mon truc.
9: Pas 30 secondes, les amis.
12: Pas seulement.
9: Pas seulement. 30 secondes, juste.
13: Là, c'est court.
9: C'était très court. On aura l'occasion de revenir sur ce Dembélé.
12: Ça ne fait que commencer.
9: Évidemment, ça ne fait que commencer. Avec nous, ça finit toujours par commencer. La une de l'équipe, mes amis.
15: La une de l'équipe de demain rend hommage à Éric Roy. Il est décédé aujourd'hui à l'âge de 58 ans. Le départ du King.
9: Le coach de Brest s'est éteint des suites d'un cancer. Pour nos amis brestois ou de la région aux environs, demain, il y aura un hommage du côté du stade de Brest, au stade Francis Leblay. Voilà, c'est un rassemblement, je l'ai appris. Donc voilà, vous nous regardez. Si vous avez envie de faire un dernier coucou, un dernier adieu, un dernier hommage à Éric Roy, ce sera près du stade Francis Leblay. Donc le rendez-vous est à 19h. On va réécouter un extrait de quelqu'un qui l'a connu, qui l'a aimé. C'était son ami, c'est Jérôme Alonso, ami de près de 40 ans, qui a évoqué sa mémoire il y a quelques instants dans l'équipe du soir. Une amitié qui a débuté à l'OGC Nice à la fin des années 80. Jérôme Alonso nous évoque donc la mémoire d'Éric Roy. On a une petite pensée pour sa famille, voilà, et on les embrasse. Bonne soirée.
16: Alors, le destin a fait qu'on a eu la chance de jouer un an ensemble à l'OM. C'était pas prévu au programme, mais c'était bien sympa. Et puis après, le golf nous a rapprochés, les vacances, la vie, quoi. Et puis voilà, donc non, c'est pas un coéquipier, c'est pas un ami, c'est un grand frère que j'ai perdu aujourd'hui. Un souvenir là des trois dernières années, c'est la dignité dont il a fait preuve. Le courage, et je suis persuadé que son aventure à Brest l'a fait tenir debout, et cette aventure humaine et sportive qui le comblait, on en parlait tout le temps, et il aimait son staff et ses joueurs et son public par-dessus tout. Et donc l'image que j'ai, c'est ça, ce combat-là mené avec le combat contre la mort, et puis parallèlement cette aventure sportive fantastique.

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6: Bonjour à toutes et à tous, ravi de vous retrouver pour le Tour de Suisse féminin. C'est la course que vous suivez tous les jours cette semaine à 10h05. Ce sera même un peu plus tôt ce week-end. En tout cas, ce sera jusqu'à dimanche exactement dans le même temps que le Tour de Suisse masculin que vous suivez autour de 15h tous les après-midi sur la chaîne L'Équipe. Et ce, jusqu'à dimanche. Je vous laisse profiter de Locarno et on en rediscute.

0: Locarno, théâtre du départ et de l'arrivée de cette deuxième étape du Tour de Suisse féminin avec Femke De Vries qui s'est imposée hier et qui a troqué son maillot jaune de la Visma Lease Bike pour le maillot jaune de leader du Tour de Suisse. On revoit justement ces dernières images et ce dernier sprint. Bonjour Pierre Roland.
1: Bonjour, bonjour à tous.
0: Sympa le sprint, évidemment. Elle a fait le bon choix de Vries en se mettant dans la roue de Lauren Dixon.
1: Un beau mano à mano. Dixon qui a lancé son sprint hier d'un petit peu loin, à près de 250-300 mètres. Et tout simplement, Femke De Vries est venue l'ajuster sur la ligne. Elle a parfaitement manœuvré pour sa première victoire en World Tour.
0: Première victoire professionnelle, en effet. On sait, on l'a dit, ça fait pas longtemps qu'elle fait du vélo vraiment à 32 ans. Et c'est ici son premier succès. On va vous retracer un petit peu son histoire parce qu'elle est intéressante vraiment à cette jeune femme. Jeune femme qui a brillé hier et qui est peut-être partie pour remporter le Tour de Suisse. En tout cas, elle fait partie maintenant des concurrentes très très sérieuses. Ce qui se passe quand même, c'est que les grands noms derrière ont pris hier des risques, ont failli perdre gros au niveau du temps et puis on a réussi à limiter la casse. Pierre, c'est ça qui compte principalement pour ces noms-là.
1: C'est pas gagné, c'est pas gagné, il reste de la route et surtout on va avoir le temps d'en parler, mais Femke De Vries, elle a seulement 3 coéquipières pour l'aider, 6 concurrents par équipe. Et ils sont partis seulement à 4, l'équipe Visma, donc ça va être difficile de contrôler pendant les étapes qui restent à faire. Et déjà aujourd'hui, avec un final très escarpé, il risque d'avoir du mouvement.
0: Oui, c'est vrai, mais j'ai quelques stats quand même pour parler dans le sens de Femke De Vries. On va en reparler. Alors, vous voyez évidemment, elle est en tête de quasiment tous les classements. Les maillots seront portés par d'autres personnes, pas que par Femke De Vries. On va en reparler également pendant ce temps-là. Et pour identifier Cédrine Kerbaol pendant la course, elle aura le maillot blanc sur les épaules, 3e du classement général, puisqu'elle a réussi à s'extirper hier du groupe des favorites dans le final. Locarno, Pierre.
1: L'étape du jour, 106 km avec un profil assez similaire à l'étape d'hier. Un profil quand même qui nous a réservé de belles surprises. Il y a eu beaucoup de dégâts, donc un début d'étape assez facile. On va aller au nord dans cette vallée, pas de difficultés, pas de grimpeurs, rien de méchant. On va faire un demi-tour, une petite boucle et on va reprendre la même route dans le sens inverse. On va repasser au niveau de la ville départ, qui sera également la ville arrivée. Ce sera ainsi tous les jours. Et enfin, la petite boucle finale avec la surprise du chef, 2 bosses de 3e catégorie. Attention aux descentes. Sommet de la dernière difficulté, on sera à 9 km de l'arrivée. Les 2 bosses, 3e catégorie, 3 km 500 à 7% et 1 km 400 à près de 9%. Une rampe de lancement tout simplement parfaite.
0: Ouais, c'est terrible d'avoir ces deux difficultés comme ça dans le final. C'est-à-dire qu'il faut vraiment patienter et garder ses forces. On va écouter Femke De Vries. J'ai eu du mal à m'endormir parce que j'étais évidemment excitée. J'ai vraiment eu une bonne nuit. Je suis prête. On a une petite équipe, c'est vrai, mais elle est très forte. Donc j'ai confiance. Évidemment, j'ai envie de profiter de ce maillot jaune. D'être leader comme ça, c'est quelque chose en World Tour. Hier, évidemment, il fallait contrôler la situation, nous, mais aussi les autres. De Vries et Dixon, ce n'est pas deux personnes à qui on a envie de laisser 2 minutes. Alors, je pense qu'on a bien joué en équipe. Je pense qu'on a bien réussi à contrôler la course. Et mais il y a déjà quasiment 50 secondes avec les bonifications, c'est pas rien. Mais j'ai pas trop compris parce que les autres concurrentes pour le classement général, les leaders, n'ont pas forcément passé les relais à des moments où on devait aussi le faire en tant que leader. Et c'est vrai que si on s'arrête directement, eh bien on perd évidemment beaucoup de temps. Donc j'étais un peu surprise de ce comportement. Longoborghini. Oui, évidemment, ce sera à peu près la même chose. Hier, ça va être difficile. En tout cas, on va peut-être voir. De Vries, c'est vraiment très impressionnant. Et bien sûr, tout ça, le vent va jouer un. Ça, elle a dit de wind. Ou j'ai mal compris.
1: Jouer la gagne, non ?
0: Ah, the win, peut-être. La win, donc pas the win,
1: ouais.
0: Mais the win.
1: Ah, le vent, il va pas avoir beaucoup d'incidence aujourd'hui.
0: C'est très bizarre, vous n'en avez pas parlé, elle en parle, ça serait très étonnant. Oui, ça va jouer en tout cas un gros rôle dans la... Ah oui, jouer la victoire va jouer un gros rôle aujourd'hui pour le classement général, notamment.
1: Avec les bonifications, certainement aussi.
0: Évidemment. Cédric Carbajal qui sera donc en blanc, vous le voyez, pour les autres maillots, c'est simple bleu sur les épaules de Lauren Dixon, c'est le classement par points. Le vert sur les épaules de Megan Arends pour la pique-nique post-NL et le maillot jaune, vous l'aurez bien compris, sur les épaules de Femke De Vries. Alors, une étape particulière, c'est comme hier, pour l'instant pas d'échappée, c'est ce qu'on nous annonce en tout cas, avec cette grande partie plane qui est encore plus importante qu'hier finalement, mais on sait en Suisse, on est toujours un peu sur des petites routes aussi, Pierre, donc on reste quand même assez vigilant et on attendra surtout le final pour réussir à 2 km devant.
1: Le wind, le wind va pas jouer un rôle très important dans cette vallée, mais oui, une belle... parti pour un entre guillemets mettre en route et aussi récupérer un petit peu, évacuer l'effort d'hier. On a vu beaucoup d'écarts, beaucoup de dégâts, également de belles surprises avec les leaders qui se sont un petit peu marqués. On a entendu Marlène Reusser assez surprise de la mésentente entre les favorites. En gros, elle expliquait que une fois que les coéquipières ont donné ce qu'elles avaient à donner, c'était aux leaders d'agir et de rouler. Donc certainement qu'on est un petit peu en train de débriefer là dans le peloton. Effectivement, pas d'échappée, mais bon, pas de difficulté non plus. Donc si on a une course entre guillemets cadenassée, parce que les filles roulent quand même à 43,5 km/h, donc ça roule quand même relativement vite. Mais si on reste dans cette configuration, on va avoir un final très très explosif. Et ça va être très intéressant avec ces deux bosses qui s'enchaînent dans les 20 derniers kilomètres. Et je le rappelle, la dernière difficulté, le sommet, on sera seulement à 9 km de l'arrivée. Une descente technique. C'est pas pour déplaire à une Française qu'on aime bien.
0: C'est votre favorite du jour, Cédric Carbajal. C'était déjà le cas hier. Elle est
1: troisième. Voilà. Peut mieux faire, Cédric. Non, mais c'est bien. C'était sa reprise. Elle est en stage, elle est en forme, et puis elle a un beau maillot distinctif, donc ça va être facile de la reconnaître et de vous la montrer.
0: Ouais, maillot blanc évidemment, et puis on connaît toutes ses qualités. Alors on parle souvent de la descente, il n'y a pas qu'en descente, il y a qu'un en a aussi évidemment pour résister parfois avec les leaders, c'est compliqué en montée, mais derrière elle est capable de vraiment limiter l'écart et d'y arriver.
1: Prise d'antenne en attaque. Claire, on a attendu la prise d'antenne. Là, c'est des filles qui se sont arrêtées.
0: Avec Elisa Longo-Borghini notamment, et puis surtout de Sar 43 également. Ça, c'est un peu une entente. Hein. On est OK pour s'arrêter en même temps. On voit aussi Dixon qui était là dans ces temps-là.
1: S'arrête une pause technique un peu comme les garçons. Pour les filles, il faut trouver un coin un petit peu plus tranquille.
0: C'est intéressant, c'est une question qu'on me pose souvent.
1: Oui, ça, oui, hein, non, elle s'arrête. Je ne vais pas vous faire de dessin. Mais pour les téléspectateurs, elles s'arrêtent, elles font ce qu'elles ont à faire, donc faut forcément qu'elles prennent un petit peu plus de précautions que les garçons. C'est pas tout à fait pareil comme gymnastique, mais oui, il y a une petite entente tacite entre les concurrentes. D'ailleurs, Demi Vollering a perdu un Tour d'Espagne avec un arrêt technique où l'équipe adverse n'avait pas respecté vraiment cette entente et cet accord.
0: Et le groupe qui est en train d'essayer de se dessiner, vous l'aviez bien vu en effet, Pierre. Alors la prise d'antenne fait ça, bien sûr, on est à 71 700 km, pas que, hein, on plaisante un petit peu.
1: Il y a la radio, on a dit, les directeurs sportifs, ils ont dit bon allez, vous bougez là, ça y est, télé est arrivée.
0: La chaîne d'équipe est arrivée, vous pouvez y aller. Allez, on les aperçoit justement avec Mackenzie Copeland, notamment la championne d'Australie qui s'est glissée dans ce groupe. On relance avec l'équipe Lidl Trek à nouveau. Ah, on risque peut-être pas de voir tout de suite, hein, bien sûr, les leaders. Vous l'avez bien vu, puisque ce sera surtout sur la deuxième partie. Qu'est-ce qu'il y a, Pierre ?
1: Non, je compare juste la qualité de notre écran et la qualité du direct. Et c'est vrai que pour nous, c'est pas toujours simple d'identifier les coureurs.
0: Vous faites bien d'être à 10h en direct sur la chaîne L'Équipe. C'est le moment où Pierre Roland vous dit tout avec franchise. Vous avez bien raison, Pierre. Alors,
1: Lucine Dabrandt.
0: Ouais, là, on la reconnaît bien. Moi aussi, je pensais que c'était Lucine Dabrandt. Merci de m'avoir
1: coupé l'herbe sous le pied.
0: Non, épaulé dans ce choix. Lucine Dabrandt qui relance, en effet.
1: Championne de cyclocross. Hein.
0: Championne du monde. Allez, on voit que pour l'instant, on est sorti à 3. Alors derrière, Derrière, il y a encore la Lidl Trek justement pour faire barrage si besoin. La Movistar qui va pas bouger parce qu'on va entourer hein, Marlène Reusser encore aujourd'hui.
1: Un élément à prendre en compte, c'est peu ou pas de coureuses de la Visma à l'avant du peloton pour entre guillemets filtrer. Regardez qui sort, qui va.
0: C'est normal puisqu'elles ne sont que 4, c'est ça que vous voulez nous expliquer?
1: Eh oui, ça va être compliqué pour moi. Hein. Je veux bien que Femke De Vries, vous avez beaucoup d'éléments pour nous dire qu'elle va remporter ce Tour de Suisse ou jouer un rôle dans le haut du classement, mais sans équipe, c'est compliqué de gagner une course à étapes. Hein. C'est quasi impossible. On parle souvent hein, sport individuel qui se court en équipe, mais c'est pas juste pour la formule et pour faire bien. C'est la réalité. Sans équipe, gagner une course à étapes ou gagner un sprint quand on est un sprinteur, c'est vraiment très difficile. Là seulement avec 3 équipières, ça va vraiment être très très compliqué de contrôler un peloton et de contrôler des filles qui n'ont qu'une envie, c'est de remporter la course, l'étape, le jour et le classement général.
0: Regardez le comportement du peloton complètement en file indienne, justement étiré par ses multiples attaques. Lucinda Brandt qui a créé une première échappée. On voit derrière, oh, c'est même en train de casser. Hein. Là, c'est toujours difficile, Pierre, hein, ces moments-là. Surtout après un moment de, on était à quoi, à 30 km, un peu de tranquillité. Et là, on voit qu'on essaie, évidemment, il ne faut pas paniquer parce qu'on aura temps après de se remettre en route, de reformer le peloton, etc. Mais il faut quand même rester assez lucide.
1: Par moment, ça sert à rien de vouloir fermer le trou, l'écart à tout prix, parce qu'on va arriver voilà, au niveau d'un rond-point et autres. Il va y avoir un petit phénomène d'accordéon, c'est-à-dire que ça va ralentir devant, on va pouvoir recoller. Donc voilà, pas de panique. Mais c'est un petit peu le temps que tout le monde se réveille. Tout le monde n'était peut-être pas prêt à commencer à faire la course.
0: Et toute la Movistar, en tout cas, elle court comme si, la Movistar avait le maillot sur les épaules. Alors, on a vu hein, Marie Lenette qui était dans les premières positions. Et la route s'élève un peu, hein, malgré tout. Alors ça, on le sait, c'est la Suisse également. Voilà, il y a un petit peu moins de choses non répertoriées qu'hier. Quand même.
1: Un petit faux plat montant hein, pendant quelques kilomètres. Alors, rien de méchant, pas de classement de la montagne, mais effectivement, on va prendre 150 mètres de dénivelé sur 6 kilomètres. On est quand même sur des belles routes hein, sur cette vallée.
0: Bon, l'enseignement, c'est que la Lidl Trek a absolument envie d'être dans l'échappée aujourd'hui. Il faut dire qu'il n'y a plus qu'une fille hein, qui est classée pour le classement général pour cette formation, c'est Ricarda Bayernfeind. Pour la Lidl Trek, elle est déjà à 1,29. Alors, on sait que les leaders sont à 50 secondes hein, de Femke De Vries, mais c'est déjà loin quand même.
1: C'est loin, effectivement. On pèse plus dans le général, donc il va falloir saisir les opportunités et aller de l'avant à une belle attaque.
0: Oui, mais elle est seule pour essayer de rejoindre

0: avec Patrick Chassé au commentaire, avec Pierre au commentaire et Messaoud Ben Tarki autour de la table également. Et c'est dur, hein, c'est dur de relancer parce qu'on voit qu'en fait beaucoup de formations hésitent à y aller, peut-être ne peuvent pas également. Human Power, elle, c'est encore la Lidl Trek.
1: En sépie entre grandes formations, il y a ça aussi. Et puis le fait de voir toute l'équipe Movistar à l'avant, bah ça dissuade d'attaquer. Puis on voit les Movistar, ils sont plus en gestion que sur des attaques. Certainement qu'on a un plan du côté de l'équipe Movistar sur cette toute petite route. On peut peut-être pouvoir prendre du champ si derrière ça temporise là sur une route aussi étroite. C'est le bon moment pour creuser un écart intéressant. Si derrière ça fait un petit peu barrage. Ça roule encore hein, derrière. Ça temporise pas au vu de l'allure de l'arrière du peloton.
0: Avec Laura Asensio pour ma petite entreprise, le Dossard 132. Leïla Appleton un petit peu plus haut, Dossard 81. Et Lucine Dabrandt, hein, Dossard 73 qui a totalement reculé. Chacune son rôle, chacune son tour. Tout le monde a attaqué une fois du côté de la Lidl Trek quasiment.
1: Ouais, c'est vrai que là, elle a vraiment fait une belle petite marche arrière. Il y a quelques kilomètres, elle était devant. Là, elle est complètement à l'arrière du peloton.
0: C'est bien aussi hein, de pouvoir vous présenter ça. Parfois, c'est des mouvements de course qui se passent vraiment en prise d'antenne. Enfin, justement, non, début d'étape et pas en prise d'antenne. Là, c'est toujours intéressant aussi de voir comment s'organise le peloton.
1: Comment se forme une échappée
0: ouais,
1: matinale.
0: Et on voit aussi le rôle des leaders. Là, on a bien compris que la Movistar, justement, avait de sacrées ambitions. Quoi.
1: Oui, Marlène Reusser, forcément. Double vainqueur du Tour de Suisse. Vainqueur sortant. Et a beaucoup d'ambition, même si la condition n'est pas optimale. Forcément qu'elle est allée motivée chez elle.
0: Et 13 secondes pour les deux de tête, le duo pour l'instant. On se retourne pour voir si ça ressort derrière, on discute.
1: Alors on est sorti de cette toute petite route, on a repris une route un petit peu plus large. Dans le peloton, ça va permettre aux filles à l'arrière du peloton de remonter, potentiellement créer de nouveau du mouvement, c'est-à-dire d'attaquer tout simplement. On a compris que l'équipe qui contrôlait le peloton, c'était la Movistar, hein, et pas tellement la Visma.
0: Chipressi et Van Paken, dès que Margot, la Belge, Carlotta Cipressi, l'italienne. Voilà les deux coureurs de tête qui sont donc sortis. Est-ce que vous pensez qu'elles vont être rejointes, Pierre, ou c'est trop tard?
1: Derrière, ça roule encore, hein, visiblement. On aperçoit l'arrière du peloton, on a l'impression qu'il y a encore du mouvement. Donc pour le moment le break n'est pas fait. Hein. Le break, il faut quand même avoir au moins 45-50 secondes. On se retourne beaucoup. On ralentit même hein, dans ce faux plat montant.
0: Sympa, ouais, sympa quand même la petite cuvette là. La cuvette dans l'autre sens.
1: On perd toute sa vitesse. C'est bon, on a de l'élan. Et petit à petit, ben, on voit les kilomètres heure se réduire.
0: Et de Sarcès, Urshka. Urshka Zygart, comme à son habitude. En queue de peloton, la malheureuse hein, dans les descentes hier, qui a finalement même perdu du temps au classement général. Elle est à 1,52 maintenant de Femke de Vries. Et donc à plus d'une minute, 1 minute 10, des favorites au classement général, favorites sur le papier. Megan Arends ici, leader du classement de la montagne. Ah, c'est tout ce qu'on voit pas sur le profil. Et qui est évidemment difficile à négocier. À côté, vous avez Bowen Find, justement, la mieux classée de la Lidl Trek. Hein. Au général, elle n'a pas tenté de sortir, évidemment. Pierre, est-ce que c'est vraiment une étape? Ah, elle est en train de craquer devant. Il y a un groupe qui est en train de sortir. Ouais. Ça va rentrer.
1: Ça roule.
0: Est-ce que c'est quand même une étape favorable pour les échapper, honnêtement, aujourd'hui?
1: Non. Non, non, ça va. Logiquement, après... Dans le cyclisme féminin, on va pas se mentir, on a souvent des surprises. Chez les garçons, logiquement, à 99% du temps, on arrive à avoir un scénario et ça s'y tient à peu près. Chez les filles, on peut avoir...

0: moment, quelques surprises, mais logiquement, aujourd'hui, on devrait avoir une course de côte dans les 20 derniers kilomètres avec ces deux bosses, et on devrait avoir une explication entre les favorites, entre Kasia Niemadoma, qui est juste ici, le dossard 21, entre Marlène Reusser, entre Carbaol, entre la leader Kim Lecourt, enfin voilà, toutes les filles qu'on attend dans le haut du classement général dimanche soir, elles devraient s'exprimer aujourd'hui. En plus, elles ont du temps à reprendre. Et notre Française qui a brillé sur les routes du Tour l'année dernière, qui est passée à l'attaque.
1: Et aussi ma petite entreprise, hein, derrière l'équipe, l'autre équipe française qui était là, Marie Lenette pour la FDJ, qui est revenue. Et ça relance encore pour l'équipe IF. Voilà une autre équipe intéressée par l'échappée. On a tout tenté sauf Cédrine Carbaol, mais ça c'est logique.
0: Cédrine Carbaol, on va pas la voir avant la dernière bosse, avant le final.
1: On n'a pas vu Axel Dubo-Prévost non plus, mais elle a bien épaulé, hein, Cédrine, hier.
0: Elle est classée au classement général. Elle a fait une super étape hier. Hein. Elle a terminé 12e. Elle est classée 12e au classement général.
1: Elle est 17 secondes pour le duo de tête pour l'instant. Et ça tente de ressortir dans le peloton. Là, il n'y a plus personne qui contrôle. Hein. En fait, on revient au coup à coup.
0: C'est des attaques. Et puis après, on essaye de filtrer. Voilà, on voit une équipe piégée qui va venir boucher la cassure. Mais encore une fois, elles sont un petit peu de me répéter, mais pas de Visma, quoi. Elles se font oublier, tout simplement. Avec Canyon SRAM qui démarre sur la gauche. Voilà, c'est des vagues. Une vague à gauche, une vague à droite. Et ça se regroupe. Ça, c'est typique de ce genre de grande route quand il y a beaucoup de vitesse. C'est très compliqué de sortir, on roule à 45-50 km/h. S'il n'y a pas un temps mort, si on n'a pas le bon feeling du bon moment, c'est très compliqué de s'extirper d'un peloton qui roule à cette vitesse.
1: Elles sont là, hein, les deux filles de tête. Le peloton les a en point de mire. Il y a une autre équipe qui se désintéresse complètement du match maintenant, c'est la Movistar, Pierre. On ne les voit plus revenir sur les coups, on ne les voit plus contrôler le peloton.
0: Peut-être qu'on ne les voit pas, mais c'est peut-être elles qui ferment à chaque fois les petits écarts. C'est vrai qu'elles ont un petit peu disparu. Autant elles ont été très présentes il y a quelques kilomètres. Après, c'est des vagues, hein, sur des routes aussi grandes, aussi larges. On peut être en tête, et si d'un coup il y a une vague d'une vingtaine de concurrentes qui nous double, on se fait complètement aspirer, hein, par le peloton. Un peu comme une vague, vous savez, quand vous prenez une vague au bord de à la plage, et vous faites aspirer là. C'est un peu la même chose dans le peloton, et on peut pas réagir. Il faut attendre de repartir sur un côté pour refaire le tour et revenir à l'avant. Ah, sur ces grandes routes. Elles sont toujours en point de mire, et ça aussi, ça donne envie, hein, au peloton de continuer à bouger quand on voit la tête. Là, c'est pas vraiment les deux concurrentes, hein, qui ont la possibilité de choisir ou non si elles vont réussir à prendre de l'écart. Malgré le fait de pousser fort sur les pédales, c'est le peloton, entre guillemets, qui va décider de leur sort. Et une chute, la leader qui a été prise dans un accrochage, Femke de Vries, bon, elle est repartie. Et ça, c'est pas anodin, hein. Ça veut bien dire qu'elle traînait à l'arrière du peloton. Elle est repartie rapidement, hein, contrairement à la concurrente de la SD Works.
1: Et Martha Lach. Et qui est toujours en effet arrêté pour l'instant. Allez, ça va aller pour Femke, qui est bien épaulée. On aperçoit Schladonova avec le maillot de championne de Slovaquie, maillot blanc. Et Sarah Van Damme, Sadnik. En fait, il n'y a pas de dossard 113. Il y a 111, 112, 114, 115.
0: C'est des petits pièges.
1: Voilà, c'est ça. C'est pas très gentil. Et on est même en train de faire descendre également, justement, Sarah Van Damme. Elles vont être toutes les quatre là dans la voiture. Priorité à 100% pour Femke de Vries.
0: On va revoir, c'était à l'arrière du peloton, certainement. Ce petit tilo, un freinage au milieu, et puis ça va s'accrocher. Ça s'accroche en plein milieu, voilà, un petit mouvement de peloton. Bon, rien de méchant, hein. Un petit accrochage, tout simplement. Je suis même pas sûr qu'il y ait une concurrente qui a été au sol. Hein. C'est vraiment, c'est emmêlé les vélos.
1: Allez, elle est déjà de retour dans le peloton.
0: Oh, elle a oublié ses équipières. Ils sont là.
1: Alors qu'on fasse décrocher tout le monde, ça veut bien dire, Pierre, qu'on croit en la victoire, possible victoire au classement général dimanche.
0: Elle est leader, forcément. On a envie de, bah déjà d'une, de conserver le maillot, mais
1: alors,
0: aussi, elle a une sacrée avance.
1: Attendez, vous avez raison, mais on aurait pu laisser Sarah Van Damme dans le peloton, puisqu'elle est à 48 secondes.
0: On est un petit peu paniqué, là. On est un petit peu paniqué, parce que là, il n'y avait vraiment, vraiment pas le feu. Et bon, je suis pas toujours d'accord de faire redescendre des équipiers, pour le coup là, des équipières dans la file des voitures, parce que souvent en plus les arbitres, dès l'instant où on fait redescendre des coéquipiers, ils ont tendance à faire ce qu'on appelle barrage, c'est-à-dire qu'ils enlèvent les véhicules qui suivent le peloton et ils laissent du coup les concurrents se débrouiller un petit peu tout seuls et pas profiter de l'aspiration de la file des directeurs sportifs. Donc faire relever une personne, oui, à faire attendre les autres concurrentes à l'arrière du peloton, je pense que ça aurait été plus judicieux que de faire relever tout le monde. Je crois qu'on a un petit peu paniqué.
1: On a déjà vu des images comme ça, notamment chez les garçons, des images célèbres, des moments de panique dans certaines équipes, notamment du côté de l'équipe Visma Isobike, également sur le Tour de France, on s'en souvient. 60 km 800 à parcourir, vous le voyez, elles sont toujours deux en tête pour l'instant, personne n'a réussi à les rejoindre, avec Carlotta Cipressi pour Human Power Health et Margot Van Partenbeke pour l'équipe Lidl Trek. On va se quitter quelques instants et revenir, surtout parce qu'il reste encore des choses à vivre. Vous le savez, on est qu'au début de cette retransmission. Il y aura deux sprints Tissot où il y aura des secondes de bonification à aller chercher. Et puis ces deux bosses dans le final promises au puncher.
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5: Allez, de retour sur la chaîne L'Équipe, 54 km 852 secondes d'avance maintenant pour le duo de tête. Duo de tête qui est évidemment formé par les deux filles que vous avez vu s'extraire du peloton en direct, puisqu'elles ont attendu la prise d'antenne pour faire même les premiers mouvements du côté de ce peloton, les créer. Carlotta Cipressi pour Human Power Health et Margot Van Pactenbeke pour l'équipe Lidl Trek. Voilà l'Italienne et la Belge qui sont devant. Et pour le peloton, bah, vous voyez pour l'instant, on n'est pas contrôlé hein, par d'autres formations. On a laissé un petit peu faire, on a vu d'autres tentatives et pour l'instant on est resté vraiment sur un duo de tête, 54 km 400 autour de Locarno. Locarno qui est donc dans le canton du Tessin en Suisse, bordé par le lac Majeur, qui est surtout une ville, normalement ville départ notamment du Tour de Suisse, mais il n'y a pas eu d'arrivée de course depuis le Giro 2008 à Locarno, Pierre, donc ça fait quasiment 20 ans. C'était André Greipel qui s'était imposé au sprint devant Mark Cavendish, et pour le Tour de Suisse, il faut remonter à 1988. Ouais, ça commence déjà à remonter. On visite un petit peu des nouveaux lieux d'arrivée, même si c'est souvent une ville départ. Je l'ai dit, la Movistar qui a repris sa tête en tête de peloton avec Marlène Reusser que vous avez ici, le dossard 1. Movistar qui court comme si elle avait encore le maillot de leader sur les épaules, alors que le maillot jaune, vous le voyez de l'autre côté du peloton, est porté par Femke De Vries. Femke De Vries, dossard 112.
6: On prend au sérieux en quelque sorte, mais surtout on veut se positionner à l'avant du peloton pour les formations Visma, pour également la formation Movistar de Marlène Reusser. On n'a pas envie de se faire piéger comme hier, donc on laisse 30, 40, 50 secondes. J'ai du mal à croire hein, qu'on laisse plus d'une minute aux deux concurrentes de tête. On va les contrôler. On a envie de se jouer la gagne, frustré de l'étape d'hier, visiblement du côté de la Movistar surtout, et de Marlène Reusser. Elle a du temps à rattraper hein, désormais, elle est en retard au classement général, même s'il y a un long chrono hein, pour une course femme. 23 km, c'est une longue distance, il y a vraiment possibilité de faire de très très gros écarts pour Marlène Reusser.
5: Ce sera samedi. En effet, pour le point sur le classement général, c'est vrai qu'on peut le faire, on ne l'a pas encore rappelé. On sait, vous avez suivi cette étape hier, magnifique étape hein. Vraiment, il s'est passé énormément de choses. On a même cru que le Tour de Suisse à un moment serait joué avec les outsiders, et puis finalement on a réussi à redresser la barre par la Movistar de Reusser et également par Nivia Doma hein, qui a tenté quelque chose aussi dans les dernières difficultés. On s'est rapproché de Femke De Vries, mais il y a quand même un écart. Femke De Vries pour la Visma Liseberg donc en tête du classement général, pour 4 secondes d'avance sur Lauren Dixon pour la FDJ United Suez. Derrière, on a justement des concurrentes qui sont entre 35 et 48 secondes. Cédrine Carbajal, la première, puisqu'elle s'est extraite dans la descente de la dernière difficulté hier. Cédrine qui est donc troisième, la française du général, à 35 secondes. Et derrière, on retrouve Reusser, Lecour, Nievia Doma, Haberlin, la championne de Suisse, Van Damme, la coéquipière de De Vries et Longo Borghini à 48 secondes. Et puis ensuite, on a encore des filles qui sont classées entre 1 minute et 2 minutes, mais elles sont très très peu nombreuses. Là aussi, on peut aussi les compter quasiment sur les deux doigts de la main, ça passe. Avec Urshka Zigart, donc pour AG Insurance, on a Axel Dubot-Prévost, l'autre française, Dief, qui est à 1,26. Urshka est à 1,52. Juliette Berthet est à 1,07. On a deux filles du côté de la Phoenix Première Tech, Castelline et Cassasola à 1,29 et à 1,52. Talita De Jong pour Human Power Health, c'est à 1,26. 1,29 pour Bayern Find pour la Lidl Trek. Et on a Latimier, la française de Ma Petite Entreprise, à 1,26. Et Caluori, pardon, pour l'équipe de Suisse nationale à 1,29. C'est très très peu quand même. Hein. Très peu de concurrentes encore qui peuvent même espérer, j'ai envie de vous dire, le top 10, Pierre.
6: Ah, le top 10, il va se jouer entre une vingtaine de concurrentes, grand max. Derrière, il y a eu du ménage de fait. Et surtout, on a vu les forces en présence. Moi, j'aimerais juste revenir sur hier, la dernière ascension. Ce dernier mur d'un kilomètre à près de 12% de mémoire. La plus forte, c'était Kasia Niemadoma. Elle a réussi à lâcher tout le monde, mais... Par contre, la Polonaise derrière, elle n'a pas réussi à maintenir, contrairement à une Marlene Reusser qui s'est fait distancer, mais derrière est capable de continuer à pousser très fort, voire même à pousser plus fort sur le replat, sur le haut. Donc ça va être très intéressant, la différence de stratégie et de technique. En fait, chacune avec ses qualités, Kasia Niemadoma, c'est le punch. Elle est capable de placer un démarrage violent comme Elisa Longo-Borghini. A contrario, Marlene Reusser, elle, c'est plus ce que j'appelle un tracteur. Elle va rouler toujours fort à son rythme. Elle est capable d'avoir ce mode rouleau compresseur. Et du côté des Françaises, il y a Cédrine Carbajal qui, elle, est peut-être un ton en dessous dans les ascensions. Sur le punch, elle a du punch, elle grimpe bien, mais elle est un tout petit peu moins forte que les grandes favorites de ce Tour de Suisse. Mais par contre, elle, sa qualité première, c'est la descente. Elle est capable, en un ou deux virages, de faire la différence. Hier, il y avait trois virages dans la descente et elle a réussi à lâcher tout le monde. Là, le final est plus technique. Il y a un petit peu plus de distance, donc il y a plus de temps de revenir et de faire un écart pour la Française. Et puis après, il y a Femke De Vries. Hier, elle avait un coup d'avance. Elle a fait la course parfaite. Là, aujourd'hui, elle a le maillot de leader. Il va falloir qu'elle soit peut-être dans un mode défensif. C'est la première fois qu'elle est dans cette situation. On rappelle juste quand même que ça fait que 2 ans qu'elle est professionnelle. Elle a 32 ans. Enfin, elle a un parcours quand même assez atypique. Donc ça va être très, très intéressant de suivre ce final. Un final explosif et technique.
5: De qui vous voulez parler en premier? De Cédrine Carbajal ou de Femke De Vries?
6: Je vous laisse sur Femke De Vries, on a un petit peu de temps et je pense que vous avez plein de choses très intéressantes à nous dire.
5: Ok, alors je me mets sur la bonne fiche parce que je ne suis pas sur la bonne, merci Pierre, c'est gentil. Hop, allez, Femke De Vries, c'est vrai, on peut vous raconter son histoire. Alors on le sait, elle est maillot jaune dans le peloton que vous voyez en ce moment sur la droite de votre écran, encadré par l'équipe Visma Liseback. Tiens d'ailleurs, indiscrétion qu'on n'a pas donnée encore et je vais peut-être commencer par ça pour vraiment vous lancer le débat. On a dit hier que c'était la première victoire professionnelle de Femke De Vries. C'est aussi, Pierre, et là ça devient un chiffre très important, la première victoire de l'année pour l'équipe Visma Liseback chez les femmes. Il n'y en a pas eu avant. Ouais, vous me regardez de manière surprise.
6: Marianne Vos n'a pas gagné.
5: Elle n'a pas gagné. Alors l'année dernière, on était déjà à 6 à l'époque, parce que Pauline Ferrand-Prévot avait gagné Paris-Roubaix et parce que Marianne Vos avait gagné notamment 2 étapes de la Vuelta. Il y en avait eu d'autres autour.
6: Ah, là, je suis bouche bée.
5: Marianne Vos a eu plusieurs problèmes, notamment, on sait, une fracture aussi contractée sur la Vuelta derrière, donc elle ne court plus, elle a quasiment pas couru cette saison. Mais pas de victoire. Du côté des filles, c'était la première hier. On est dans une saison complètement différente de l'année dernière. Et en plus, on est en décalage aussi avec ce qui peut se passer du côté des garçons.
6: Après, ça peut aller très vite. Hein. Si on a une Pauline Ferrand-Prévot qui vient remporter son deuxième Tour de France, on va oublier cette petite parenthèse du début de saison.
5: Complètement, qui pourrait être clé. Mais c'est aussi intéressant de voir ça à ce moment-là. Alors, pour Femke De Vries, justement, la leader qu'on va revoir dans quelques instants, est-ce que vous voulez profiter de quelques secondes de calme?
6: On peut faire les deux en même temps, Claire, je pense.
5: Je vais bien profiter du son de l'eau, là. Écoutez.
6: Pas besoin, cryothérapie naturelle hein, pour les coureurs. Là, ils ont juste à aller tremper les cuisses. Ça fait la récup.
5: Ça avait interrompu la méditation de nos téléspectateurs. Merci beaucoup.
6: Non, mais là, il est pas là, c'est pas l'heure de méditer, il est 11h.
5: Mais alors, on peut méditer à n'importe quelle heure.
6: Réveil, là. Café, là, on y va. Final bientôt.
5: Carlotta Cipressi qui est en tête avec Marco Van Pachtenbeke. Donc, vous les voyez, toutes les deux concurrentes, donc 263 pour l'italienne et 76 pour la belge. Femke De Vries, la leader. Donc, en effet, ça fait 2 ans qu'elle est avec cette équipe Visma Lease Bike, arrivée en plus hein, en cours de saison. Et sa première course World Tour avec la Visma Lease Bike et même dans toute sa carrière, c'était déjà le Tour de Suisse. Elle avait terminé 13e du classement général, 3e de l'avant-dernière étape. Et c'est à ce moment-là qu'on l'avait un peu découverte. C'est aussi ça. Hein. Hier, elle l'a rappelé en interview. C'est aussi ça, évidemment, qui marque les esprits. On sait que c'est des choses que les coureurs aiment bien faire en général. L'année dernière, en 2025, qu'est-ce qu'elle a fait, Femke De Vries? Elle était dans l'équipe de Pauline Ferrand-Prévot qui allait remporter le Tour de France. C'était même une des filles qui l'a très bien épaulée, Pauline Ferrand-Prévot. D'ailleurs, Pauline a coutume de dire que c'est une des meilleures coéquipières, même la coéquipière rêvée qu'on puisse avoir. C'est vraiment le profil parfait de ce côté-là. Ensuite, elle a eu sa carte sur le Tour cycliste féminin international de l'Ardèche, terminée 2e de la 5e étape au Mont-Lozère, et elle a pris le maillot de leader, même qu'elle a perdu le lendemain finalement. Mais là, ça a été un peu la première fois qu'elle s'est dit « Tiens, peut-être qu'il y a quelque chose de possible parfois ». Femke De Vries. 2026, bah déjà, elle a prolongé avec la Visma Lease Bike jusqu'en 2028. Normalement, elle aurait dû faire la Vuelta. Et puis, quand elle a vu le parcours, elle a dit à son équipe, bah, peut-être que je devrais aller manger une pizza en Italie plutôt. Donc, elle a choisi plutôt d'aller vers le Giro. On sait que chez les filles, le calendrier est inversé. Hein. Vuelta, Giro et Tour de France dans cet ordre-là. Le Tour de France est le seul grand tour pour l'instant à ne pas être passé. Tout ça, je le tiens de Villerflit, hein, qui est un très bon site, notamment pour avoir plein d'interviews. C'est elle qui l'a déclaré. En fait, elle a expliqué que la Vuelta présentait trop justement de montées super raides cette année. Et donc, elle s'est concentrée sur le Giro. Elle a terminé 6e de la 18e étape du Finestré quand même. Elle a terminé à 55 secondes du groupe Vollering Van der Breggen. Donc déjà très en forme. Et c'est quand même une fille qui rêve toujours hein, de pouvoir monter un jour sur le podium du Tour de France. Et l'autre particularité de Femke De Vries, qui a donc 32 ans aujourd'hui, sa deuxième saison, troisième saison complète en World Tour, c'est qu'elle n'a commencé le vélo en effet qu'à 23 ans, donc il y a 9 ans, alors qu'elle était en train de faire ses études de médecine. Elle était à l'université et en fait ses deux colocataires faisaient du vélo. Elle s'est mise à en faire à ce moment-là. Elle a ensuite fait des compétitions étudiantes au fur et à mesure, des courses qui se terminaient beaucoup au sprint. C'est pas une sprinteuse, donc pour s'exprimer c'était un peu plus compliqué. Et ensuite, elle a continué à graver les échelons comme ça. Elle était même médecin quand elle arrivait chez la Visma Lease Bike en 2024. C'est un profil très intéressant, en tout cas révélé sur le tard, et qui commence à s'exprimer aussi dans une position de leader qu'on voit. Notamment, c'est exactement la position qu'elle a osé prendre hier.
6: Profil atypique, forcément, mais... Le Tour de France femmes, on va pas se mentir, a créé aussi des vocations. Il y a des femmes cyclistes qui se sont dit certainement, bah j'imagine, hein, mais c'est quasiment sûr, bah au final ça peut devenir un métier, ça peut devenir vraiment quelque chose d'intéressant à faire. Et c'est en fait le Tour de France femmes qui a relancé ou complètement lancé le cyclisme féminin. Et après les autres organisations ont emboîté le pas. Avec de la visibilité sur le Tour de France, le Tour d'Italie, le Tour d'Espagne, ce Tour de Suisse avec ce nouveau format que je trouve extraordinaire. Et on arrive sur le Tissot Kilomètre, 3, 2 et 1 seconde.
5: Et oui, on est en train de se réveiller en effet avec Van Pachtenbeke qui a pris les 3 secondes. On sait hein, qu'elles sont toutes les deux très loin au classement général. Elle est à 18 minutes 27 et Cipressi à 12 minutes.
6: Il va y avoir 0, un autre sprint, hein, ça va s'enchaîner.
5: Ça s'enchaîne en effet.
6: Deux sprints en 1 kilomètre. Les deux sprints distribuent des secondes de bonification.
5: On peut se permettre de le disputer parce qu'il y a 2 minutes d'écart, Pierre.
6: Oui, bon, après on aurait pu se les partager aussi. Hein. Tu passes première au premier, je passe première au deuxième. Je pense que ça aurait été quand même plus logique parce que là, ils ont un écart intéressant. C'est intéressant. Je ne pensais pas qu'on aurait laissé autant de crédit à ces deux concurrentes, sachant qu'on est sur un format d'étape quand même assez court.
5: On va revenir sur leur profil hein, après. On finira d'abord ce débat sur Femke De Vries et puis on va suivre déjà ce deuxième sprint intermédiaire, sprint Tissot, qui rapporte des secondes.
6: Allez, 250 mètres. Concurrente de la Lidl Trek, elle a les mains en bas. Ah non, c'est bon, elle va peut-être... Si, elle va y aller quand même, elle va prendre la... le deuxième bonus. Bon, il y a des secondes, mais il y a aussi un petit cadeau.
5: Bien pour, sûr.
6: Chaque jour.
5: Tu précises qu'il sera donc revenu à 4 secondes au général, qu'aura gagné 4 secondes. Et 6 donc pour Van Partenbeke qui vient de passer en tête de deux sprints intermédiaires. C'est vrai, derrière on aura encore un sprint, mais qui comptera pour le classement par points. Ce sera dans un petit peu plus de temps. On sera exactement à 23 km de l'arrivée, donc pendant une vingtaine de kilomètres. Et puis ensuite, on aura les deux difficultés de ce final, la côte de Fanghi et la côte Via Consiglio Mezzano à Locarno, qui est répertoriée également en troisième
6: catégorie.
5: Grâce à
6: ces 6 secondes de bonification, elle est revenue à 18 minutes 21 secondes. Donc voilà, c'est pas de grand changement. Par contre, à l'arrière,
5: eh oui,
6: il y a de l'intérêt.
5: La dernière seconde, les deux dernières secondes, même à aller chercher. Alors, eh ben c'est Lauren Dixon qui est passé.
6: C'est Dixon, effectivement.
5: Avec Francisca
6: et on va,
5: Cor,
6: et on va poursuivre.
5: Francisca Cor qui était venu, hein, notamment pour la FDJ, qui était venu la protéger, chercher au cas où cette seconde. Et derrière, c'est Longo Borghini, hein, qui est en train de se battre également avec le maillot de championne d'Italie. Attention à ce mouvement de course. Dixon qui revient à 3 secondes. Hein. Elle revient à 3 secondes au classement général de Femke De Vries. Et derrière, ça affole la Visma Lease Bike. Elle est là, la maillot jaune en personne.
6: On réagit tout de suite. Déjà qu'on s'est fait prendre une seconde de bonification, on peut pas laisser Dixon prendre le large, surtout avec une équipière et surtout avec Longo Borghini.
5: Qui a 48 secondes, hein, elle est plus loin, mais pour l'instant on est qu'au début de ce Tour de Suisse.
6: Non, là il faut réagir tout de suite, hein, faut pas attendre. Et c'est chose faite. Et oui, il y a la deuxième bonif.
5: Elle va le faire encore, Dixon. Dixon à la bataille, Dixon avec Longo Borghini. Ouh.
6: Elle l'a pris, hein, Dixon, hein, il me semble.
5: Elle reviendrait à 2 secondes. Hein. Elle reviendrait à 2 secondes. Et là, on n'est plus à l'abri de ces écarts, hein, qu'on voit notamment à l'arrivée de 10-6-4. Là, il n'y a plus l'abri des écarts, des bonifications qu'on aura à l'arrivée. Il n'y en a plus que 2. Elle était un peu surprise, peut-être, Femke De Vries.
6: Ah, pour une seconde, elle ne s'attendait pas à ce qu'on peut-être la dispute aussi violemment.
5: Ça, c'est aussi le piège de n'avoir laissé que 2 filles, hein, finalement, devant.
6: Et oui, forcément, il restait une petite seconde. Et bon, ça ne lui a pas coûté... Enfin, oui, deux fois une seconde, pardon, mais ça lui a pas coûté énormément d'énergie à Dixon.
5: Parce qu'on est loin de l'arrivée, en plus.
6: On est loin, et puis bon, elle a pas non plus fait un très très gros sprint. Bien aidée, hein, par sa coéquipière qui a fait la liaison entre les deux sprints, qui a fait le tempo.
5: Jusqu'à Cor, en effet. Bien rester derrière aussi au cas où pour la protéger, puis ensuite pour la réemmener encore. Et ça va peut-être relancer la course, surtout 1 minute 52 pour le 20. Partenbeke et Cipressi qui sont devant.
6: Après, on pourrait se dire, hein, 2 minutes à 40 km, c'est beaucoup, mais au final, quand on regarde le classement des deux concurrentes qui sont en tête d'hier, bah, on se dit tout simplement qu'elles sont peut-être pas non plus en très très grande condition, hein, parce qu'elles ont quand même terminé à 12 minutes et 18 minutes.
5: Allez, on revoit, ça c'est le
6: ça,
5: premier.
6: Ça c'est le premier, hein. Il n'y a pas eu photo sur le premier.
5: Là, il n'y a pas de souci avec Francisca Cor qui est bien dans la roue, Longo Borghini derrière, mais il n'y avait qu'une seconde à venir chercher.
6: Regardez, le net, la championne de France qui discute, qui a forcément dit qu'il y avait un écart, et Cor, hein, qui a tout de suite embrayé derrière. C'est bien joué, ça sert à ça les oreillettes. Hein. C'est pas uniquement le directeur sportif qui passe des informations entre coureurs, on se passe... également le message.
5: Mackenzie Coupland, la championne d'Australie, qui est devant. Derrière, regardez comme ça affole tout le monde.
6: Et Marie Lenette encore.
5: Ouais, en cinquième position, la championne de France, qui est en train de suivre le mouvement. L'équipe Picnic PostNL également. La Phoenix Première Tech aux avant-postes.
6: Et l'écart.
5: Et la Canyon SRAM.
6: L'écart, hein, c'est réduit drastiquement.
5: Marie, qui est une super coéquipière, hein, également, toujours... super lieutenant aussi, on peut le dire, et qui a bien mérité son maillot de championne de France l'année dernière, complètement en larmes. Beaucoup d'émotions sur la ligne d'arrivée pour Marie.
6: Elle en profite, hein, va remettre son titre en jeu dans 15 jours à peine.
5: Ça approche déjà.
6: Et oui. Une année en bleu, blanc, rouge pour Marie Lenette.
5: La Lidl Trek qui va refaire la jonction avec toute l'équipe IF pour emmener aujourd'hui Cédrine Kerbaol. Là, on voit bien quand même, hein, qu'on est sur deux courses un peu différentes. Je veux dire, c'est plus la Movistar qui vient reprendre ses coups.
6: Ouais, Movistar, ils ont une drôle d'attitude. Ils ont une attitude un peu particulière. Ils viennent devant, ils se positionnent. Après, ils se laissent un petit peu absorber par le peloton. Ils laissent faire. Ils sont quelque sorte un peu en réaction. On les a pas vus bouger. On les a toujours vus un petit peu dans le contrôle. L'équipe IF, elle, a une attitude un petit peu différente. Ils n'hésitent pas à suivre les vagues, à attaquer également.
5: Oh là là, ça relance, évidemment, avec cette fois-ci Roseman Gannon pour l'équipe Liv. Et derrière, on suit encore avec Mtila. Avec Marcus, je crois, pour la Lidl Trek. Oh, il y en a partout, Pierre, ça va être...
6: Ouais, ça bouge.
5: C'est difficile hein, de contrôler ce peloton en ce moment. Personne même hein, ne s'y met. On revient au coup à coup. Le maillot jaune est bien dans la première boule, en tout cas, de ce peloton.
6: Hop, une nouvelle vague qui va partir sur la gauche. Attention, parce qu'il y a des petits décalages. Oui, il y a le petit trottoir.
5: Dans l'équipe IF. Et ça a réduit l'écart avec les deux filles de tête. Une 16... L'équipe de Suisse hein, qui essaie de partir avec deux concurrentes.
6: Enfin, la cassure. Faut la laisser partir, sa coéquipière. On va pas sortir comme ça. Hein. C'est pas possible. Sur une route aussi large, de sortir un petit peu en facteur. Il faut forcément attaquer de l'arrière. Enfin, il faut surprendre. Voilà, comme ça. C'est comme ça qu'il faut attaquer. si on se met devant et qu'on accélère et qu'on a tout le monde dans la roue, c'est pas possible. Va être toute seule contre deux au milieu du peloton. Bon, c'est un peu discutable. Il n'y a pas grand chose à faire honnêtement sur ce type de route, à part se mettre devant en équipe et rouler très fort ou attaquer à plusieurs.
5: Pierre, on peut aussi expliquer, parce que là peut-être que des gens se disent mais pourquoi on ne reçoit pas le coup de la concurrente de Liv. C'est qu'en fait faire deux fois le même effort, c'est pas simple non plus.
6: Non, mais c'est qu'est-ce court. En fait, il y a la Movistar qui va chasser sur la Canyon SRAM ou sur la IF ou la FDJ, va chasser derrière les Visma et autres. Enfin voilà, il y a quelques équipes qui se courent les unes contre les autres parce qu'elles ont des intérêts soit pour l'étape, soit pour le classement général. Et après, il y a des équipes qu'on se désintéresse complètement. Et malheureusement, cette équipe Liv, on s'en désintéresse parce qu'il n'y a pas de favorite.
5: Alors, oui, ils ont personne de classe générale.
6: Ils ont une sprinteuse. J'ai du mal à croire que Parthen Oster elle va réussir à basculer ces deux difficultés aujourd'hui. Donc non, on prête pas d'intérêt à cette concurrente de la Liv, Jayco Alula.
5: Oui, je pensais aussi à l'équipe de Suisse, par exemple, qui a tenté quelque chose avec deux concurrentes. On peut se dire, mais c'est dur de reproduire deux fois le même effort aussi derrière. Évidemment, il faut souffler un petit peu dans ces cas-là.
6: Fait tourner.
5: 38, c'est ça.
6: Fait tourner l'effectif, à chacune son tour.
5: Exactement. 38 km 600, 1,27 d'écart maintenant pour le duo de tête composé de Carlotta Cipressi pour la Human Power Health et de Margot Van Pachtenbeke pour l'équipe Lidl Trek. Et pour l'instant, statu quo en tête de peloton. Restez avec nous, on a encore tous finale à vivre et on vous rappelle surtout deux ascensions de troisième catégorie, pas facile à négocier. Le dernier sommet est situé à moins de 10 km de l'arrivée.
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4: km tout pile à parcourir avec ce duo de tête qui a 1,55 d'avance sur le peloton, quasiment 2 minutes. Et puis une intercalée qui est sortie juste avant notre coupure publicitaire. C'est Josie Talbot pour la Live Alula Jayco. Cette coureuse qui est donc intercalée pour l'instant, pile poil entre les deux. C'est vrai, ça va être dur hein, à la fois de revenir et en même temps, on voit toujours cet écart avec le peloton. Le voilà, la voilà en image, la situation de course. Et devant, vous avez Carlotta Cipressa pour la Human Powered Elf, l'équipe italienne qui est en première position de ce duo, et Margot Van Parchten-Beke pour l'équipe Lidl Trek.
5: La chasse patate, pour expliquer, chasser les patates, c'est une position un petit peu délicate, on est pile entre deux, pile une minute de la tête et une minute devant le peloton. Alors, c'est pas une situation très confortable. Donc elle aurait apprécié avoir une ou deux camarades pour tenter de se rapprocher de la tête de course.
4: Josie Talbot, hein, australienne, vous avez à l'image, qui a 29 ans, encore à 30 ans au mois d'août, ancienne concurrente de Cofidis, qui est terminée 3e du contre-la-montre de championnat national, donc d'Australie.
5: Et dans le peloton. Pardon, dans le peloton, ça temporise de nouveau. On prend toute la largeur de la route. On est équipe par équipe. Ça évolue par soit on accélère, on attaque, ou voilà, d'un coup ça ralentit et on se remet devant. On attend certainement le final. La première difficulté du final, c'est dans une grosse quinzaine de kilomètres.
4: L'équipe UAE, hein, en tout cas l'équipe de Longo Borghini qui est aux avant-postes. On a mis une fille quand même du côté de Human Power Health, même deux. On rappelle qu'il y en a une qui est devant, hein, notamment la FDJ Suez également qui est bien en tête, et puis toute l'équipe Picnic Post-Enel également. Pour la FDJ United Suez, il faut dire United, faut pas oublier, on rappelle que c'est Lauren Dixon, hein, bien sûr, la leader pour l'instant, et qu'elle est même revenue à 2 secondes au classement général grâce aux deux derniers sprints de bonification qu'on a suivis sur cette étape. Elle est partie chercher 1 seconde à chaque fois. Elle est maintenant à 2 secondes de Femke De Vries, à maillot jaune que vous apercevez là, tout à gauche de votre écran.
5: Un petit peu à l'arrière du peloton quand même. Et bon, il faut hein, que Femke De Vries se fasse oublier, très clairement. Il ne faut pas hésiter à être un petit peu en second rideau, oublier au niveau de ses adversaires qu'on a le maillot, qu'on est censé contrôler. C'est également la raison pour laquelle hein, le peloton évolue de la sorte, hein, des attaques un petit peu pour réveiller cette équipe Visma. Après, eux, ils n'ont pas à contrôler en soi. Hein, devant les concurrentes qui sont devant les deux plus... Josie Talbot, ils sont loin, mais très loin au classement général. Elle ne représente aucun danger. Donc, pour la leader, Femke De Vries, c'est pas grave hein, si ces trois concurrentes se jouent les trois premières places de l'étape. Au contraire, ça va geler les bonifications. Je vais être honnête avec vous, j'ai du mal à croire qu'elles aillent au bout. Hein, parce que tout à l'heure, en l'espace de quelques mouvements dans le peloton, on a repris facilement plus d'une minute. au vu de la, du final et des difficultés qui vont s'enchaîner, je pense que l'écart va, va fondre comme neige au soleil. Et en plus du soleil, il chauffe aujourd'hui, donc ça va fondre vite. Ça chauffe dur. Hein. Pour les filles, elles ont à se lever tôt le matin. On a vu d'ailleurs un petit tweet de Oscar Zygaard qui, elle, se lève à 6h le matin pour faire l'étape, alors que Tadej Pogacar, son compagnon, lui, peut faire des belles grasses matinées parce que le départ est plus autour des 13h30. Mais elles, elles ont un petit peu plus de fraîcheur quand même, hein, parce que les garçons, hier, plus de 30 degrés hein, toute la journée. Le ressenti était même supérieur hein, dans les ascensions. Faut savoir qu'en vélo, quand on roule à 40-45 km/h, même s'il fait 30 degrés, on a de l'air. Par contre, dès que la vitesse se réduit de par la pente, bah, là, automatiquement, on prend un énorme coup de chaud. Et le pire du pire quand on est cycliste, c'est quand on s'arrête. Quand on est en activité, qu'on déplace de l'air et que d'un coup on s'arrête de passer la ligne, mais là on prend un énorme, énorme coup de chaud. C'est pour ça qu'on voit les coureurs hein, tout de suite s'arroser, qu'on vient essayer de les rafraîchir. Parce que là d'un coup il n'y a plus d'air, il y a la température du sol qui est brûlante et le ressenti est. Ouais, c'est juste terrible. Faire attention hein, quand on arrête, même, même quand on roule en agglomération actuellement, quand on s'arrête à un feu, là on prend des coups de chaud, même pour les vélos taffeurs. Faites attention à vous. Hein. Équipez-vous, mettez des, faites des pauses fraîcheurs, comme dans le foot.
4: Comme des poches de glace. Vous parliez de Oscar Zygaard, c'est encore un peu peloton hein, sur ces moments, ces petites descentes. Puis on sait, hein, de toute façon, elle n'aime pas spécialement frotter Oscar.
5: Attention, là, c'est un petit peu chaud, là.
4: Et Longo petit... Borghini qui court très haut, hein, la championne d'Italie. Bien épaulé, on a aussi toute l'équipe hein, Canyon SRAM.
5: L'équipe de Kasia Niemadoma avec son beau maillot de champion de Pologne. Championne de Pologne.

0: On est sur une étape taillée pour les puncheuses, voire pour les concurrentes du classement général, hein, qui pourront, pourquoi pas, essayer de s'extirper dans ces deux dernières difficultés. Aujourd'hui, on verra certainement les plus fortes, en tout cas, devant toute l'équipe FDJ Suez, qui est remontée aux avant-postes pour pouvoir protéger, bien sûr, tout à l'heure, eh bien, celle qui a encore été chercher des secondes de bonification, Lauren Dixon. On l'aperçoit à gauche sur votre écran. La Picnic Postenel complètement de l'autre côté. Puis regardez qui est arrivé au centre. Pierre avec le maillot blanc en troisième position.
1: Cédrine Carbajal, l'équipe IF. Ma favorite. Moi, c'est ma favorite. Après, vous mouillez pas, vous, les journalistes. Hein. Oh, j'ai bien vu entre vous, Patrick Chassé, tout ça, là. Vous donnez jamais trop votre avis, mais ce serait bien quand même un peu de se mouiller, Claire Bricogne. Je sais pas ce que vous en pensez. Ouais, c'est qui votre favorite du jour, là?
0: Lauren Dixon.
1: C'est pas mal. Mais non. Non, Cédrine Carbajal, elle va. Non, mais Dixon, hier, la deuxième du classement général, deuxième de l'étape d'hier. Moi, je pensais qu'elle aurait eu l'incendant sur Femke De Vries parce qu'on l'a vu sur les sprints. Ben oui. On l'a vu sur les sprints intermédiaires, là, le kilomètre Tissot avec les bonus. Elle est tonique, elle est très tonique, mais hier elle a fait une erreur, petite erreur de jeunesse, c'est qu'elle a lancé beaucoup, beaucoup trop loin. Et du coup elle s'est fait doubler. Un petit faux plat montant là. Ça pique un peu.
0: Josie Talbot qui est toujours intercalée et qui n'arrive plus, hein, à grappiller du temps sur le duo de tête. Elle est même plutôt en train d'en perdre sur le peloton.
1: Elle coince là. Elle coince, on a vu. Tout à gauche, la grand plateau tout à gauche dans ce faux plat montant. Peut-être même en train de se relever. Je lui souhaite de se relever et pas d'être en train d'exploser. Hein. Sinon ça va être long le final.
0: On va finir dans le peloton, ça va être très compliqué. Ouch.
1: Donc elle passe au niveau des assistants. Zone définie par l'organisation. Auparavant, on pouvait voir un peu les assistants se positionner un petit peu où ils voulaient. Désormais, c'est très réglementé. Il y a des zones définies. Et quand il fait chaud, on adapte aussi. Hein. On n'hésite pas à rajouter des zones, à agrandir également la distance.
0: Le peloton est à 15 secondes. Peloton est à 15 secondes de Josie Talbot pour la live Alula Jayco.
1: A augmenté, pardon, La zone de ravitaillement, en règle générale, c'est à partir du kilomètre 30 jusqu'à 20 km de l'arrivée. Mais quand il fait chaud, on adapte la règle. On peut ravitailler quand il fait vraiment très chaud, hein, dès le kilomètre 0 jusqu'à 10 km de l'arrivée.
0: Et voilà, les deux concurrentes de tête pour l'instant avec... En première position, Carlotta Cipressi. Ouais, on annonce des écarts qui sont plus les bons, hein, désormais. Carlotta Cipressi en première position. L'Italienne Odossard 63, qui a 23 ans, qui a fait le Giro et qui est en dernière année de contrat avec cette équipe Human Power Health. Et Margot Van Partenbeke, vous avez vu, je prends mon temps parce que j'ai pas envie d'écorcher son nom depuis tout à l'heure. Odossard 76, la Belge de la Lidl Trek, elle vient de dire quelque chose, hein, notamment à Cipressi. Elle, c'est sa première année en World Tour. Elle a dû abandonner la Vuelta, elle avait chuté la veille, elle a peut-être bien terminé l'étape, mais elle n'est pas repartie le lendemain, trop de conséquences. Et c'est aussi une ancienne championne de Belgique de cross duathlon. Il faut nous expliquer ça, Pierre.
1: Le cross duathlon, vous connaissez, tout le monde connaît le triathlon, mais le duathlon, le cross duathlon, c'est en gros du trail, du VTT, du trail. Donc c'est quand même un sport très nature. Les formats, les distances, ça évolue, mais en règle générale, enfin moi les formats que je connais, c'est à peu près 5 km de course à pied, une 20-30 km de VTT et une nouvelle transition vers la course à pied. Voilà, c'est un format très très sympa. Et c'est aussi un bon sport quand on n'aime pas nager. Voilà, parce que souvent dans le triathlon, ce qu'on n'aime pas, c'est quand même la natation. Hein. Tout le monde, c'est un peu une corvée pour la plupart des triathlètes. Donc là, duathlon, c'est bien. Course à pied, vélo, trail, VTT.
0: Ça veut dire quoi ? Ça veut dire de la technique aussi, forcément ?
1: Forcément un peu de technique, également du punch pour le côté VTT. Mais c'est un sport intéressant. Il y en a beaucoup, hein, qui viennent de différents sports désormais. Duathlon, cross.
0: Allez, c'est bientôt fini pour Josie Talbot. Elle aura essayé, elle aura eu ce mérite-là. Personne ne l'a suivie. Elle a tenté, en tout cas, à la suite de plusieurs mouvements. Un petit groupe qui a essayé de se détacher. Et puis finalement, elle est partie seule, sans que personne ne prenne sa roue. Bon, il se passe quelque chose. Hein, du côté de l'équipe UAE, là, très clairement, on est venu quasiment à la place de l'équipe Movistar.

0: a perdu près d'une minute. C'est assez impressionnant. Dès que ça accélère, on perd énormément de temps pour les deux concurrentes de tête.
1: De vivre la dernière interruption avant de vivre ce final en intégralité. Il y aura deux grosses difficultés encore, hein, répertoriées en troisième catégorie, favorable bien sûr aux filles qui vont viser le classement général, favorable aussi à des puncheuses et à des très bonnes descendeuses. N'est-ce pas Pierre Roland, favorite ?
0: Cédrine Kerbaol, la française avec le beau maillot blanc sur le dos.
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16: km 500 et le peloton s'emballe à l'approche des deux difficultés de l'étape, les deux dernières difficultés qu'on va suivre ensemble, désormais très regroupés. Il n'y aura quasiment pas le temps de se remettre si une attaque a lieu dans la première. Il faudra vraiment pas être loin du tout du côté de Fanghi et du côté de la Via Concilio Mezzano, ensuite du côté de Locarno qui sera aussi le lieu de l'arrivée tout à l'heure. On sera évidemment sur un temps fort de cette étape et ça se voit puisqu'on n'est plus qu'à 34 secondes des coureurs qui sont en tête, les deux concurrentes de la Lidl Trek, Van Partenbeke et la concurrente de Human Power Health, Carlotta Cipressi, j'étais en train de me perdre sur le peloton parce que j'avais très peur de ces ronds-points. Tout va bien pour l'organisation, 20 km très exactement. Pierre, bon là très clairement c'est terminé pour l'échappée, ça on a compris, mais derrière il va falloir être très bien placé aussi au pied de la bosse.
17: En 5 km, on sera au pied de la première difficulté du jour, même si les concurrentes ont déjà parcouru près de 85 km, 3 km 500 de montée à près de 7%. Derrière, descente très technique et ça va s'enchaîner avec la deuxième ascension d'un km 400 à 9%. Au sommet, on est à 9 km de l'arrivée. Encore une fois, une descente très technique et l'approche du final l'est également, donc c'est maintenant que ça commence. Hein. Au final, c'était l'échauffement là depuis 85 km. Désolé pour les deux concurrentes, mais ça y est, la course commence officiellement.
16: Alors expliquez-nous un peu peut-être la différence justement entre ces deux bosses, comment on les négocie. Une bosse un peu plus longue, 3,5 km à 7%, ce sera la première, et puis la deuxième en effet plus courte, mais plus pentue avec les 200 derniers mètres à 11%.
17: Il faut absolument aborder la première bien positionnée pour éviter d'avoir à faire un sprint, de doubler des concurrentes et autres. Surtout si on a la possibilité, si on en a les capacités physiques, il faut basculer cette première difficulté dans les premières positions parce que la descente derrière est très technique et ça va s'enchaîner sans aucune transition avec la deuxième bosse qui elle est beaucoup plus punchy, 1 km 400 à 9%, elle est plus raide, plus courte, Ça va être très, très explosif.
16: Attention à la Movistar, complètement à droite de votre écran. On voit toujours Femke De Vries, maillot jaune plutôt à gauche, mais bien encore protégé, en tout cas un petit peu derrière l'équipe Visma-Liseberg, qui n'est pas totalement remontée. On rappelle qu'il n'y a que 4 concurrentes. J'ai juste une question, Pierre, ça veut dire que vous ne vous attendez pas à des attaques dans la première bosse?
17: Ça va être un écrémage, je pense, dans la première bosse. Je vois plus une équipe, peut-être comme la Movistar ou la Canyon SRAM, pour Marlène Reusser ou Nyema Doma, durcir. Mais dans un premier temps, il faut absolument arriver bien positionné. La route était très large, là ça commence à se rétrécir, mais ça va vraiment vraiment se rétrécir. On va tourner sur la droite, on va aller chercher ce coteau avec cette ascension. On va être sur un réseau complètement différent, on va être sur une toute petite route. Donc le positionnement, priorité, positionnement, et on vérifie si son leader est bien placé. Bah, là on va pouvoir attaquer. Regardez, on va aller monter sur cette petite colline.
16: Ouais, on la voit bien, la route là, bien dessinée à travers de la ville. Donc le sommet sera 13 600 km, le pied à 17 300. Et pour la deuxième ascension, pied à 10 100 km et sommet à 8 300 km. On n'aura pas le temps hein, quasiment de se refaire, il ne faudra vraiment pas être loin. Il n'y a plus de coureurs en tête, plus d'échappés. On a eu des petites tentatives aujourd'hui, mais on le savait, hein, vu le tracé, de toute façon, très clairement, c'est le final qui compte aujourd'hui.
17: Final, et on va bientôt tourner sur la droite pour aller escalader cette belle bosse. Beaucoup, beaucoup de lacets, hein. une douzaine de lacets hein, dans la montée.
16: L'équipe Movistar, tout à droite, qui se bat avec d'autres formations qui sont en train de s'intercaler. On a la Lidl Trek également, la Phoenix, Première Tech, avec toujours la FDJ Suez hein, aussi. Et juste derrière, l'équipe IF. On voit le maillot jaune plein pot de Femke De Vries.
17: Bien placée.
16: La Canyon SRAM.
17: Elle se débrouille un petit peu toute seule. Elle a fait même le choix d'avoir une équipière dans sa roue, plus pour veiller à ce que ça se passe bien. Elle choisit peut-être plus d'être directement derrière sa concurrente principale. On la voit pas, Dixon. Elle n'est pas devant. Et ça y est, on est dans ce virage, on est au pied de l'ascension. Dernier rond-point. Derrière, il y a déjà des concurrentes distancées dans le faux plat montant.
16: Une concurrente coéquipière de Cédric Carbaol, Anderson, qui est ici.
17: Elle est assez brutale, un changement de braquet. On a roulé sur le grand plateau tout le long.
16: L'équipe AG Insurance hein, qui est bien remontée également avec Juliette Labou. Juliette Berthet qui est en train de se... C'est un réflexe. Qui est en train de se remettre à chaque fois, qui est en train de se repositionner. Également, on aperçoit Longo Borghini qui est toujours dans les premières positions à côté du maillot jaune également. La championne mauricienne également.
17: C'est Dan Carbaol qui discute. La française avec le maillot blanc.
16: Casque rose, maillot blanc, en effet. Vous l'avez dit, hein, c'est clairement une des favorites aujourd'hui. Vu la descente, vu les deux bosses également. Et là, elle est en train de donner des consignes peut-être à sa coéquipière.
17: Oui, certainement. J'imagine qu'elle lui dit qu'elle est bien placée, que désormais, peut-être, peut-être un peu temporiser. C'est pas dans l'intérêt de Cédric Carbaol de monter trop vite.
16: Oui, Kasia Nyema Doma, puisqu'on aperçoit hein, notamment ses concurrentes, la championne de Pologne.
17: On n'a pas vu tout le monde, effectivement.
16: On rappelle, hein, Carbaol, Nyema Doma, Lecour, Reusser, Longo Borghini et Eberlin pour la SD Works Pro Time sont placés, hein, mais plutôt dans un deuxième temps, puisqu'on sait qu'on a creusé un écart d'une trentaine, voire d'une quarantaine de secondes pour le duo de tête hier, Femke De Vries et Lauren Dixon, revenu à 2 secondes tout à l'heure au classement général.
17: On va voir déjà les dégâts dans le peloton, il y en a de partout, c'est complètement clairsemé le peloton et explosé. Et devant, on a la petite boule, forcément, avec les plus fortes.
16: Le tempo qui est assez élevé dans cette première difficulté de la journée. La côte de Fangui, troisième catégorie, longue de plus de 3 km.
17: Il n'y a pas eu de temporisation. Hein. C'était un peu ce que je redoutais. C'est qu'au moment où tout le monde est bien positionné, bah, ça temporise.
16: Francisca Kör, la championne d'Allemagne, coéquipière de Lauren Dixon, la deuxième du classement général. Allez, IF, Marlène Reusser qui est bien placée également, avec aussi Cédric Carbaol, le maillot jaune. de Femke De Vries qu'on aperçoit bien. On a aussi Yara Castellain, hein, je crois, qui est bien.
17: Si la meilleure défense, c'était pas l'attaque pour Femke De Vries.
16: Kim Le Court, toujours bien placé également.
17: Et on attaque pour la Phoenix avec Castellain.
16: Castellain ou Casasola ?
17: C'est Castellain pour moi.
16: C'est l'œil du cyclocross également, en plus.
17: Eh oui. non, elle est... Elle qui a gagné le Tour de Burgos récemment. Devant une Française.
16: Une belle saison, hein, Yara Castellain. Qui a terminé aussi deuxième du Tour du Pays Basque. Qui n'a pas couru, justement, depuis sa victoire sur le Tour de Burgos. Allez, 15 km 900. Et ce ne sera pas fini, hein, après le sommet de la deuxième catégorie à 8 km 300, puisqu'il y aura encore cette descente. Pierre, grande ligne droite pour le final, encore comme hier ou pas?
17: Alors, on va se concentrer sur la première montée déjà, qui est très... après, une petite transition, la descente, la montée et le final. Non, ça, y a pas de... La dernière ligne droite, elle doit faire 150 mètres. Beaucoup de virages. Tout le final en agglomération.
16: Très technique.
17: Très, très technique, effectivement.
16: Alors, pour l'instant, pas d'attaque. Des concurrentes placées au général, en tout cas, des favorites.
17: Stella,
16: il
17: est
16: déjà à 1,29. Hein.
17: Le ménage, gros ménage.
16: Ménage en effet par l'arrière du peloton. On a beaucoup de groupes qui sont intercalés. On retrouve maintenant une petite vingtaine, entre 20 et 30 coureurs en tête.
17: Groupe là qui vient de recoller, mais ils sont un petit peu en sursis. Ça temporise un peu là, dans le groupe de tête. Forcément, on a besoin de souffler, hein, vu la vitesse au pied de l'ascension.
16: Là, il y a une dizaine de concurrents derrière qui vont tout faire pour s'accrocher, pour basculer.
17: Quelle équipe s'est propulsée à l'avant.
16: On aperçoit deux équipes, en tout cas deux coureurs de la Live qui sont présentes. La Movistar, en effet, avec Longo Borghini, toujours dans les premières positions. Cédrine Kerbaol, casque rose, maillot blanc qui est toujours là. Aussi, bien sûr, le maillot bleu. Maillot bleu de Lauren Dixon, la deuxième du classement général. Elle est à côté du maillot jaune et elle est là. Kasia Nevyadova, on la cherchait. Il y a aussi Eberlin du côté de la championne de Suisse. Donc pour l'instant, il manque personne puisque Kim Le Court est bien là également. Personne parmi ces filles qu'on avait notées et qui sont placées en haut général dans cette ascension. Nevyadova qui va comme hier. C'était la plus forte dans l'ascension, dans la dernière ascension, on l'a vu. Et directement, le maillot jaune qui suit avec Longo Borghini également. Marlène Reusser, Cédrine Kerbaol qui va devoir s'accrocher parce que le final est fait pour elle. Et la deuxième du classement général qui réagit également un petit peu plus loin que les concurrentes directes.
17: Elle est un petit peu plus loin, Dixon, effectivement, mais on l'a vu hier, hein, déjà, être capable de revenir de l'arrière. Et Nevyadova, elle n'hésite pas à attaquer de loin, hein. Il reste encore une ascension.
16: Donc, le Tour de France, il y a deux ans, il y a deux éditions. Femke De Vries, pour l'instant, tout va bien, directement dans la roue.
17: Sur ces pourcentages, j'ai du mal à croire que Nevyadova... C'est pour ça que je suis surpris qu'elle attaque dans cette bosse. La dernière bosse offre plus de pourcentage, elle est plus courte et avec ses qualités de punch, elle est peut-être capable de faire davantage de différence.
16: C'est un premier écrémage qu'elle essaie de faire.
17: Voilà, elle y va, elle insiste, mais dans l'autre bosse avec un petit peu plus de pente, il y a possibilité vraiment de faire craquer la leader.
16: C'est Cédrine Kerbaol en tout cas qui est plutôt en queue de ce peloton. Et De Vries qui a toujours une concurrente avec elle, ça doit être Sarah Vandamme qui a fait une super étape hier, 5e du classement général.
17: Dixon ça craque. Dixon ça craque, elle paye son mauvais placement encore une fois.
16: Nevyadova, De Vries, Longo Borghini, Eberlin et Reusser. Voilà les filles qui sont en tête pour l'instant, les 5. Et il y a un écart derrière Marlène Reusser. C'est Le Court, hein, qui est pour l'instant pas dans ce groupe.
17: Pas de Kim Le Court.
16: Et de Dixon.
17: Et Dixon qui accuse Le Court.
16: Ouais, elle a même craqué, elle est encore avec Cédrine Kerbaol. Elle craque même, elle est plus dans la roue de la coéquipière de Vries Vandamme.
17: Nevyadova, elle insiste, elle relance encore une fois.
16: On est encore un kilomètre avant la fin du sommet. Hein.
17: Kim
16: avant
17: Le Court. Qui temporise un petit peu. Il reste 1 km d'ascension, hein. Il y a moyen de faire des écarts.
16: Et Nevyadova, elle n'a pas levé les bras hein, cette saison. Deuxième du Het News Black derrière Vollering. Deuxième d'Estrade Bianchi qui est derrière Chabet. Deuxième de Lamstel derrière Paola Blasi. Quatrième de la Flèche Wallonne. Elle n'a pas couru entre la Vuelta et le Tour de Suisse. Ça fait pas mal de deuxième place. Elle a très envie de lever les bras. et ce avant le Tour de France qui aura lieu au mois d'août. Tout va bien pour Femke De Vries pour l'instant. Et regardez, elle est revenue, sa concurrente. Elle est revenue, on rappelle qu'elles sont que 4 hein, au départ. Elle est là, Sarah Van Damme.
17: Elles sont que 4, mais 2 dans le premier groupe.
16: Oh, à Berlin qui est en train de craquer, la championne de Suisse.
17: Elle attend peut-être sa coéquipière, Dixon. Parce que là, on a tout perdu.
16: Berlin,
17: là.
16: C'est pour la SD Works.
17: Oh, pardon.
16: Pas de soucis. Pas de problème, on se perd un peu dans les maillots. La championne de Suisse, là, qui est en train de se décaler. Elle était placée à 48 secondes, 6e du classement général. Allez, toujours Nivia Doma en première position. De Vries, Longo, Borghini, Reusser est pour l'instant la meilleure équipe sur le papier avec 4 concurrentes. Bah, c'est la Visma Lease Bike. Et elle a complètement craqué la Dixon. Hein. Ça y est, elle est loin. Et on parle aussi de Cédric Kerbaol. Alors Pierre, ce serait quoi l'écart idéal au sommet pour oser penser pouvoir revenir entre les deux ascensions?
17: 15 secondes, 20 secondes, ça peut recoller. Mais après, il va y avoir une autre nouvelle ascension. Hier, on l'a vu hein, basculer Cédric Kerbaol à quoi, les 150 mètres, et revenir assez rapidement, avoir l'attitude, parce qu'on va arriver en haut de là, on est au niveau du grimpeur. Ça va pas descendre tout de suite, il va y avoir un petit plateau, donc si on s'observe...
16: Ouais, elle se retourne direct, hein, Nivia Doma.
17: Voilà, si on s'observe, ça peut revenir très vite de l'arrière.
16: De Vries qui se retourne à nouveau. Est-ce qu'on sait hein, déjà que la coéquipière de Vries est bienvenue, Sarah Van Damme. Là, on est en train de faire le point hein, pour ces 5 concurrentes de tête. Marlène Reusser toujours là. Elle va se rassurer, Marlène Reusser, en tout cas sur ses sensations.
17: Elle est bien, la Suisse. Elle est chez elle.
16: Général, eh oui. Là,
17: j'ai annoncé
16: général.
17: Qu'elle allait gagner. Et samedi et dimanche, voilà, je le dis officiellement parce que je l'avais dit en off à Claire.
16: Allez, attention, on est en train de lancer. Ben oui, mais ça c'est très bien joué. Van Damme qui va en première position. Et du coup, Longo Borghini obligé de faire un effort. Le maillot jaune qui se met en dernière position également. Qu'est-ce que vous en pensez, Pierre?
17: C'est osé quand même de laisser partir Longo Borghini et Reusser avec une équipière.
16: Elle est à 48 secondes à Sarah Van Damme. Allez, Longo Borghini.
17: Nyama Doma, elle a fait mal à tout le monde. C'est vraiment... pas épargnée elle aussi, mais elle a vraiment mis un gros démarrage. Alors, et elle a insisté à plusieurs reprises.
16: Pierre, là il faudrait voir la situation derrière hein, voir bien sûr où on en est avec Eberlin, avec également Cédric Kerbaol et surtout Lauren Dixon, la deuxième du classement général. Elle est là, Eberlin. Eberlin est en train de rentrer, la championne de Suisse avec le maillot rouge. Eberlin pour la SD Works qui est placée à 48 secondes, qui a souffert dans cette première ascension. Ça fait une de plus. Où est Cédric Kerbaol?
17: Eh ben, elle va arriver tout simplement avec Dixon.
16: Regardez Berlin ce qu'elle va faire directement, parce qu'elle sait qu'elle a subi. Elle va relancer, elle va attaquer Longo Borghini qui suit le mouvement avec Nieva Doma. Et le maillot jaune? Oh, mais est-ce qu'elle n'est pas en difficulté? Est-ce qu'elle n'est pas en difficulté? Le maillot jaune justement de Vries, parce que là c'est Van Damme qui est en train de suivre. Femke De Vries, maillot jaune leader, qui est un peu en difficulté, qui est décollé de ce groupe. Groupe des favorites.
17: Qu'est-ce qui s'est passé pour De Vries qui a lâché un petit peu... Oh là, attention, ouh, c'est loupé Marlène Reusser dans ce virage, ça y est, on
16: oh,
17: y est.
16: Il n'y a pas que Reusser, hein. C'était le cas également de Van Damme qui a failli prendre le mur, mais tout va bien pour le moment. Longo Borghini qui relance.
17: On est dans la descente, ça y est, on est dans la partie technique. Ça va descendre pendant 3 km avant de regrimper de nouveau.
16: Complètement craqué là, Femke De Vries. Elle est plus dans ce groupe.
17: On a vu hier, elle descendait très bien, hein, Femke De Vries. Elle est peut-être en mesure de revenir dans la descente.
16: Mais il y a encore une ascension derrière, hein, Pierre, avec des pourcentages. Alors plus
17: on l'a pas vu venir.
16: Des gros pourcentages.
17: On l'a vraiment pas vu venir. Femke De Vries qui a craqué d'un coup dans ce faux plat montant.
16: Allez, Longo Borghini qui est en tête avec Nivia Doma qui a tenté de sortir dans la première ascension dans cette bosse.
17: Regardez Marlène Reusser. Ah oui, c'est la concurrente de la Visma qui s'est rattrapée. Les deux roues ont chassé. Elle a réussi à rétablir.
16: Allez, Van Damme là, qui est dans le deuxième groupe, qui chasse pour essayer de revenir sur Nivia Doma et sur Longo Borghini. On vous a dit, toutes les étapes seront disputées. Hier, on s'est fait tellement peur du côté de ces leaders. On a réussi à réduire un peu l'écart. On est dans la descente. On annonce 17 secondes avec Lauren Dixon, le maillot bleu, donc peut-être aussi avec Cédric Kerbaol qui est derrière.
17: Attention dans ces virages là. Elles me font peur.
16: Ouais, Van Damme du coup, qui est repassé en dernière position après sa frayeur.
17: Et puis surtout les autres, elles veulent la doubler rapidement parce que quand on voit une concurrente se faire un petit peu peur, on sait qu'elle va pas être très efficace.
16: Elle discute là, elle veut savoir hein, où est le maillot jaune de Femke De Vries derrière elle. C'est vrai qu'on annonce le groupe de Lauren Dixon et pour l'instant pas de pointage.
17: Elle est pas là.
16: Avec la leader
17: elle
16: du classement général.
17: Complètement disparue. Femke De Vries, elle est plus là.
16: Parce que là on aperçoit bien les 5 concurrentes de
17: oui.
16: tête. L'écart est derrière la ligne droite.
17: Ah là voilà, la voici, elle apparaît. Elle est loin là, il y a presque 10 secondes déjà. Et devant on y va, hein. Longo Borghini, Nima Doma, ça va bien dans les descentes.
16: Qu'est-ce qu'on doit faire du côté de Vandamme là pour vous?
17: Faut rester en dernière position, faut attendre le pied de la bosse, espérant que ça temporise un petit peu.
16: Et regardez le groupe derrière, hein. On est en train de revenir. Également avec, je pense, Lauren Dixon qui doit être dans ce groupe, peut-être Cédrine Kerbaol, j'ai pas eu le temps de voir.
17: Ah, elle est pas très rapide aujourd'hui là, elle s'est peut-être fait une frayeur aussi. Le groupe Kerbaol.
16: Oui, on est là, justement, Kerbaol en première position. Et oui, le cours, c'est celle qui est en train de perdre également hein, du temps. Avec Yara Castellane en dernière position ici. Et en effet, la deuxième du classement général, Lauren Dixon. Les cartes vont être redistribuées peut-être à l'arrivée. Et surtout, on ne fonce pas vers l'arrivée là, Pierre. On va remonter.
17: Non, il y aura une bosse d'ici quelques hectomètres. D'un kilomètre 400 à près de 9%. On va rester exactement sur le même type de route. Aucune transition, hein, pas de vallée. On descend, on tourne à droite et ça remonte de nouveau.
16: Tous les risques, hein, la Cédrine Kerbaol, pour essayer de revenir au moins sur le maillot jaune.
17: Ah bah, va revenir au freinage, regardez.
16: Femke De Vries.
17: Et devant, ça y est, on est dans cette dernière difficulté d'un kilomètre et demi.
16: Marlène Reusser, ici, c'est le deuxième petit groupe, puisque toujours devant, avec, vous le voyez, un petit peu d'écart, on a Longo Borghini qui se retourne et Kasia Nievadoma. Et Reusser, hein, qui est au train, justement, avec ce train que vous décriviez très bien.
17: Le rouleau compresseur. Suisse est en route, va tenter de revenir sur l'italienne et la polonaise.
16: Et toujours Vandamme, hein, qui parle toujours à l'oreillette pour voir où est le maillot jaune.
17: C'est pas évident hein, comme situation. Mais là, elle est pointée déjà à 25 secondes.
16: Oh, la relance de Longo Borghini et Berlin qui est encore en train de craquer. La grosse relance de la championne d'Italie devant. Très magnifique cette étape.
17: Ah oui, c'est chouette. Hein. C'est, y a pas besoin, je le dis souvent, mais il n'y a pas besoin de grimper des cols à 2500 mètres d'altitude pour avoir une belle étape. Des bosses bien positionnées, des petites descentes techniques. En plus, c'est quand même moins dangereux.
16: Le cours hein, qui a perdu le contact avec le groupe des favorites qui est ici, qui va être obligé.
17: Femke De Vries qui est en train de se faire doubler par le groupe Kerbaol. Mais on ne l'a pas du tout vu arriver, cette histoire. Elle a complètement explosé. Le poids du maillot jaune est peut-être trop dur à porter pour elle.
16: Kim Lecourt Pinard qui avait une fracture du poignet hein, sur le Tour des Flandres et qui est en reprise ici. C'est peut-être ça qu'elle est en train de payer pour le moment. En attendant, eh bien, l'écart se creuse en faveur du duo Longo Borghini et Nievadoma. Et on a totalement perdu, ça y est, le contact avec Eberlin. Derrière, c'est Reusser. Reusser avec la coéquipière du maillot jaune, Sarah Vandamme.
17: 6 secondes entre les deux concurrentes de tête et le groupe Reusser. Là, ça y est, derrière, c'est un par un également.
16: Oh là là là là, elle est en train de craquer complètement. Elle est en train de craquer complètement. Femke De Vries, le maillot jaune en perdition ici.
17: Ça va être chaud pour conserver le maillot jaune. Il va falloir sortir les chronos.
16: Alors, on rappelle, elle a 2 secondes d'avance sur Dixon, mais qui est à peine devant elle, mais qui est déjà devant elle. Et puis, il y a aussi une quarantaine de secondes d'avance sur notamment Cédrine Kerbaol, maillot blanc, mais là, qui est en difficulté également dans cette ascension. Et puis, sur les filles qui sont devant, c'est-à-dire Marlène Reusser, c'est-à-dire Nievadoma qui est encore plus devant et Longo Borghini également. Elle est là, oh, elle a lâché Nievadoma, Longo Borghini, quelle attaque de la championne d'Italie très très forte aujourd'hui.
17: Elle est sortie toute seule, elle a lâché Nievadoma qui a fait beaucoup d'efforts. Je pense que la polonaise, elle a quand même fait une petite erreur hein, de stratégie. Dans la bosse précédente, elle en a mis beaucoup, mais clairement, ça a servi de rampe de lancement à Longo Borghini.
16: Elles ne sont pas dans la même équipe. Hein,
17: ah non, mais elle l'a bien lancé.
16: Et d'ailleurs, c'est Marlène Reusser hein, qui est en train de reprendre Nievadoma. Ça y est, c'est fait, Reusser au train, qui va essayer maintenant de gérer ce qu'est en train de faire Longo Borghini. Longo Borghini, quatrième du Giro il y a quelques jours à peine.
17: Elle creuse. 8 secondes désormais sur Reusser. Elle a pris 2 petites secondes.
16: On est sur un des plus beaux palmarès du cyclisme féminin,
17: oui,
16: hein, du
17: côté
16: de Hugo Borghini.
17: De loin, elle a gagné, bah, elle a à peu près tout gagné. Hein. Il lui manque bah, le tour. Elle a gagné toutes les classiques. Magnifique tempérament surtout. Hein. C'est une concurrente qui n'hésite pas à passer à l'attaque régulièrement, même si elle a une belle pointe de vitesse, bah, elle n'hésite pas à mouiller le maillot.
16: La preuve, parce que là, elle est encore en train de se détacher un petit peu plus. Il reste 400 mètres avant de franchir le sommet pour elle. Marlène Reusser, derrière, dans son attitude si légendaire de rouleuse, grimpeuse. Marlène Reusser, la Suissesse devant son public. Nievia Doma dans la roue. Et ce n'est pas le maillot jaune. Si vous nous rejoignez, elle a complètement craqué. Femke De Vries et sa coéquipière, Sarah Van Damme. Derrière, il y a un groupe, en effet, qui se disloque un peu, mais qui va peut-être se regrouper ensuite dans la descente et dans la partie.
17: Allez, on lance un pointage.
16: Et vous avez entendu, regardez, on n'est pas loin de l'Italie. Ben oui, évidemment, tout le monde est en train de l'encourager.
17: Nikon avec ce beau maillot de championne nationale. 11 secondes au niveau du meilleur grimpeur.
16: C'est pas mal. Hein.
17: Ah, c'est bon, en plus elle descend vraiment très très bien. Après, Marlène Reusser, elle va pas lâcher. Hein. C'est pas le genre de la maison, c'est une roule toujours. Nieva Doma, elle n'est pas non plus avare de prendre des relais. Par contre, on n'a plus d'image de l'arrière. Hein. On n'a plus d'image du groupe Lecour, Kerbaol, Dixon.
16: Longo Borghini est déjà monté à deux reprises hein, sur le podium de ce Tour de Suisse, mais elle n'est jamais allée chercher le classement général. Évidemment, c'est pas fait. Tous les jours, on va vous dire que maintenant, c'est peut-être la favorite pour le classement général. Il y aura un énorme week-end, vous le savez. Mais elle est là pour l'instant et elle est en train de continuer à creuser.
17: Regardez,
16: Marlène Reusser, bien lancée. Hein.
17: Elle lâche jamais rien. C'est un rouleau compresseur. Ah, c'est pas le genre de la maison hein, de lâcher l'affaire.
16: Et on a déjà une 19, hein, une 19 de retard pour le maillot.
17: Oh là là là là là là, mais elle est loin.
16: Avec Kurschka Zygaard, le dossard 16, et avec Sarah Casasola.
17: Elle a perdu une minute dans une ascension d'un kilomètre, mais elle est en perdition.
16: Pardon, c'est pas Sarah Casasola, puisque c'est Human Power, elle, ce qui est représentée, donc c'est Nina Weissmann. Mais en effet, complètement lâchée.
17: Ah, c'est fini, elle va perdre son maillot de leader. Et ça revient, Marlène Reusser. Elle est en train de faire le boulot, elle fait le taf pour revenir sur la championne d'Italie.
16: C'est vrai que sur le papier, il est quand même taillé encore une fois pour elle, hein, le Tour de Suisse, justement, pour ses ascensions, ses parties planes, ce chrono. Mais il y aura aussi dimanche, Pierre.
17: Et dimanche, grosse étape de montagne hein, sur ce Tour de Suisse. Aussi bien chez les femmes que chez les hommes, ça va être violent comme journée.
16: Allez, la bataille est lancée entre Elisa Longo Borghini, la championne d'Italie, Marlène Reusser, la Suissesse derrière, qui est bien accompagnée, hein, toujours avec Nievia Doma, ancienne vainqueur du Tour de France. Il y a à peine deux saisons désormais.
17: Et on est revenu à 7 secondes, on a repris 4 secondes depuis le passage en haut du meilleur grimpeur.
16: C'est un énorme match et on n'est qu'au deuxième jour de ce Tour de Suisse. N'oubliez pas qu'à 15h vous suivrez bien sûr la course des hommes après l'énorme numéro de Tadej Pogacar hier. 15h autour de Messaoud Ben Terki pour pouvoir parler tout ça en plateau, puis vous suivrez l'étape ensuite, on sera ensemble jusqu'à 19h et juste après nous, juste après cette course féminine, juste après cette victoire qui est en train de se dessiner pour l'une ou pour l'autre, ici des concurrentes, et bien ce sera l'équipe de choc.
17: Nieva Doma qui a pris un relais à Marlène Reusser intelligemment, ça permet à la Suisse de souffler. Ça va jouer en bas.
16: Hein. 1,28, Pierre.
17: C'est fini. La note va être salée.
16: Et c'est hallucinant la différence entre hier et aujourd'hui.
17: Ah ouais, elle a explosé complet à un moment où ça paraissait presque. On avait l'impression qu'elle avait fait le plus dur.
16: Alors, on n'a pas de pointage avec Lauren Dixon. On n'oublie pas hein, que Lauren Dixon a une trentaine de secondes d'avance hein, quand même sur ses concurrentes qui sont là.
17: Elle est pointée à une vingtaine de secondes de ce groupe sur les derniers écarts qui nous sont communiqués.
16: Sur la ligne, ça va être important hein, de regarder ça.
17: Ça va être chaud. Il y a les bonifs, hein, faut pas les oublier.
16: Et Longo Borghini qui est lancé toujours. Alors, on nous annonce 14 secondes, il y a peut-être un peu moins.
17: Non, il y a moins. Mais pour Longo Borghini, ça va être une fois la descente terminée, c'est-à-dire maintenant que ça va jouer au niveau de l'attitude à l'arrière, si on se prend des relais correctement, si on collabore, on va être en mesure de revenir. Par contre, si on tergiverse, ne serait-ce que 500 mètres, ce sera bon pour l'Italienne.
16: Alors, qu'est-ce qu'elle peut faire, Longoborghini?
17: Il faut qu'elle aille à fond. Il ne faut pas qu'elle réfléchisse. Il faut qu'elle soit focus sur son effort, concentrée, les coudes pliés, bien aéro. Et oui, mais bon, derrière, ils savent faire aussi. Mais elle a recreusé sur le bas de la descente. Elle a repris un petit peu d'avance.
16: Alors, ce serait quoi le fait? Enfin, quelle serait la problématique avec le groupe derrière? Pourquoi est-ce qu'on pourrait ne pas s'entendre?
17: La concurrente de la Visma, elle prend pas de relais, tout simplement, parce que déjà, elle a été mise un petit peu en difficulté dans la descente. Donc, c'est d'avoir quelqu'un qui collabore pas ou qui est qu'une concurrente, en l'occurrence Marlène Reusser, qui roule, et puis qu'à un moment donné, elle s'agace et qu'elle arrête de rouler, donc que ça tergiverse tout simplement.
16: Pour l'instant, ça n'a pas l'air d'être le cas. En tout cas, on voit derrière Marlène Reusser qui continue à passer de gros relais. Et vous êtes pour l'instant avec Elisa Longoborghini, la championne d'Italie qui a 34 ans, qui en aura 35 en décembre. On l'a dit, un des plus beaux palmarès du cyclisme féminin. Et qui a quelques secondes d'avance, une belle poignée de secondes d'avance sur ce trio.
17: On se souvient tous du Milan-San Remo de Elisa Longoborghini qui s'est fait rattraper à quoi, 150 mètres de la ligne.
16: Ça, c'est pas gentil.
17: On pensait, tout le monde pensait qu'elle avait course gagnée. Et non, elle s'est fait un peu crucifier sur le fil par Kopecky-Vivos
16: qui
17: était derrière. Là, c'est pas la même chose. Non, forcément, elle y pense un petit peu quand même. Parce qu'on est sur un final qui ressemble drôlement. Entre la montée et la descente technique et ce petit retour sur le plat. Mais bon, elle fait belle allure forcément. Mais derrière, c'est Reusser. Elle fait.
16: Et Nivia Doma qui est en train de passer un beau relais. Ici, c'est elle qui a encore tout fait exploser dans la bosse, comme hier. Et on rappelle, si vous nous rejoignez, qu'il y a des perdants, bien sûr, comme Kim Lecour, qui est plus loin derrière, comme la deuxième du classement général, Lauren Dixon. On va voir l'écart à l'arrivée. Peut-être qu'elle va réussir à conserver assez de secondes pour aller chercher le maillot jaune. Et surtout, comme Femke De Vries, vainqueur hier, leader du classement général en perdition totale aujourd'hui, alors qu'elle a bien résisté dans la première ascension qu'on a vécue ensemble, la plus longue. Et derrière, dès qu'on a passé le sommet, elle a craqué. Et maintenant, elle pointe à 1 minute 49 d'Elisa Longoborghini. La lutte d'Elisa Longoborghini est magnifique.
17: Ouais, non, là, elle est partie, elle est bien positionnée, elle est très très efficace, elle est même beaucoup plus efficace qu'à l'arrière. Je pense qu'on va s'agacer là, parce qu'on va nous remontrer quand on nous montre un ralenti comme ça.
16: Oh!
17: Ah bah forcément là, on va perdre du temps. Elles sont allées dans la dérive.
16: Oh là là là là là là.
17: Elles sont allées dans la dérive.
16: La plus lucide, c'est Sarah Van Damme.
17: Et Van Damme qui prenait pas de relais, c'est elle qui va.
16: Et elles ont mis du temps. Pierre, elles ont mis énormément de temps à s'en rendre compte.
17: Oh
16: regardez.
17: Non, mais c'est pas possible.
16: Comment c'est possible ça justement?
17: Elle a pas vu, ils ont pas vu la dérivation. Alors
16: il y a un signaleur.
17: Le signaleur, il était peut-être pas très très bien positionné.
16: Oh là là. Le temps qu'on perd.
17: Ah mais non.
16: Au moins 30 secondes.
17: Ah bah là oui, largement plus de 30 secondes. Peut-être même que Kim Lecour et Lauren Dixon sont passés devant Reusser et Nyema Doma.
16: Elle, c'est cadeau.
17: Elle prenait pas de relais, elle va se retrouver deuxième.
16: Mais en même temps, elle a vu aussi, finalement, ce parcours. C'est toujours les mêmes réflexions. C'est toujours compliqué, tout ça.
17: Forcément, quand on est derrière, on a une vision qui est différente. On voit un petit peu différemment. Là, on avait la tête dans le guidon pour Nyema Doma et Reusser. Alors là, ça fausse un petit peu le final de cette épreuve.
16: Il va y avoir des discussions.
17: Et voilà, elle est rentrée forcément.
16: Eberlin. La championne de Suisse qui est rentrée sur, en effet, Reusser et Nivia Doma. Et on n'aperçoit pas. Elle est loin, Van Damme. Elle est là-bas sur le virage. Même l'hélico est en train de se perdre.
17: Voilà. Il est dans la dérive, l'hélico aussi.
16: Allez, on la retrouve, elle est là-bas, justement, avec 1,7 km encore à parcourir. Allez, pour celle qui est en tête, en tout cas.
17: Longoborghini, là, va avoir 40 secondes, 40, 45 secondes d'avance. Elle va prendre le maillot jaune, l'étape, et elle va avoir une avance très confortable sur ses adversaires directs.
16: Là, on lui a dit à l'oreillette que derrière, on s'était trompé.
17: Certainement qu'on lui a dit qu'il n'y avait plus qu'une concurrente. Alors, on lui a peut-être pas romancé ce qui s'est passé, mais...
16: C'est pas le moment.
17: Là, le moment, c'est certainement de lui dire de rester focus, d'aller bien jusqu'à la ligne, parce que chaque seconde va être importante pour le classement général. C'est primordial de continuer jusqu'à la ligne en vue de du général de dimanche soir. Sarah Vandam apprenait pas un relais, elle a pas pris un relais, elle va récolter les fruits du travail de Reusser et Nima Doma.
16: Elle sauve un peu.
17: Oh là là là là là, feuille s'envoler là sur ce changement d'asphalte.
16: Ça fait deux fois hein, qu'elle a deux doigts de partir à la faute. Et on va la regarder arriver, la championne d'Italie à 400 mètres, c'est le numéro du jour, elle s'est isolée avec Nievia Doma. Et puis finalement, elle a réussi à faire craquer l'ancienne vainqueur du Tour de France. Elle a réussi à la faire craquer parce qu'il fallait le faire dans la dernière ascension, la plus difficile dans des pourcentages autour des 10. Et là, on est à 200 mètres de l'arrivée pour voir Elisa Longo Borghini remporter déjà cette étape du Tour de Suisse. Et c'est bien mérité vu le numéro du jour. Celle qui a déjà remporté le Giro, le Tour d'Italie à deux reprises, le Tour des Flandres, l'Estrade Bianche, Paris-Roubaix également, qui s'impose aujourd'hui de fort belle manière. Et surtout, on va sortir le chrono parce que là, ça peut être important. Ça peut être important. On sait que c'est terminé pour Femke De Vries. L'écart par rapport à Dixon va être important également parce que Dixon, elle avait une trentaine de secondes d'avance, un petit peu plus même, hein, une petite quarantaine de secondes d'avance sur Elisa Longo Borghini. Et attention, Sarah Vandam également, hein, qui va faire un petit bond au classement général, qui va gagner quelques places, peut-être monter sur le podium d'ailleurs.
17: Ouais, va être deuxième du général. Première, Longo Borghini.
16: Marlène Reusser, Nievia Doma, avec Eberlin qui va tenter de faire le sprint également. Il reste en effet 4 secondes à aller chercher Reusser contre Eberlin. Eberlin qui va passer, prendre ses secondes de bonification. Elle a été lâchée plusieurs fois, Sarah Eberlin. Elle a eu raison de s'accrocher. Et on est là, on est déjà à plus de 50 secondes du côté de Lecour, du côté de Dixon également et de Cédrine Kerbaol avec le maillot blanc sur les épaules. Lecour qui va aller chercher quelques secondes, qui a réussi à faire une petite cassure. Mais on est déjà à plus d'une minute. Ce qui veut dire, Pierre,
17: Dixon, bah, Longo Borghini leader, mais Dixon va certainement être deuxième, va rester deuxième hein, du classement général. Il va falloir sortir un petit peu les calculettes. En tout cas, le classement général est resserré, on va dire, en quelque sorte, hein, même si Longo Borghini a pris un bel avantage aujourd'hui, mais on a remis un petit peu. On a rétabli la situation d'hier pour la plupart des favoris.
16: Dina Boisman, je pense, qui passe la ligne avec Yara Castellane. Également, il y a encore de très gros écarts et on attend le maillot jaune. Le maillot jaune n'est toujours pas arrivé sur la ligne. Femke De Vries en perdition totale et pas dans la montée, Pierre. Ça veut dire qu'elle s'est mise dans le rouge et qu'elle a explosé derrière.
17: Mais elle n'est même pas
16: dans le groupe de
17: Zoé Bachstein
16: et de la championne de Belgique également. Justine Guéquiéré. Elle est là-bas, elle est derrière, là, tout au bout de la ligne droite. Bachstein qui passe sur la ligne.
17: Plus de 2 minutes d'écart. Elle a pris
16: vos cauchemars.
17: Un éclat.
16: Elle est allée chercher sa première victoire hein, chez les professionnels. Elle salue le public. Elle n'a pas dû vivre des derniers kilomètres très faciles. On est toujours avec la vainqueur.
17: C'était plutôt fun comme descente.
16: Oh, ça s'est plutôt bien passé, c'est ça qu'elle a dit, actually fine, plutôt bien, dans la descente.
17: Ouais, c'était cool au final.
16: Mais c'est aussi ce qu'on a pensé, Elisa.
17: Ah, quand on est à l'aise, je pense qu'on va demander à Oscar Zygaert si elle a apprécié la descente. Et il y a une petite chute là pour la concurrente suisse.
16: Ah oui.
17: Avec les cuissards un petit peu abîmés. Non, c'était très très très technique. Hein. Il faut un bagage complet pour remporter une étape comme aujourd'hui. Et Longo Borghini a un bagage très très très complet. Elle arrive à se placer, elle a du punch, elle grimpe bien, elle descend bien.
16: Megan Arons hein, qui passe sur la ligne avec le maillot vert de la montagne sur les épaules, elle était quatrième hein, de ce classement. Ça se joue vraiment entre les favorites du classement général. Les écarts sont encore une fois énormes, Pierre, on n'est pas du tout sur l'étape reine.
17: Non, on n'est pas du tout sur l'étape reine. On était sur une étape avec deux difficultés. En tout et pour tout, il y avait 5 km de montée et les dégâts. Les petites montées très punchy avec pas mal de lacets, de descentes techniques, une route un petit peu surchauffée et une championne qui s'impose aujourd'hui.
16: Alors d'après le classement général, en effet, ce serait Elisa Longo Borghini. On va attendre la confirmation, qui prendrait la tête devant Dixon. On aurait 27 secondes d'écart entre les deux. Vandam qui passe sur la troisième marche du podium, donc l'autre Visma Alice Bike qui est à 34 secondes avec Steffi Eberlin 56 secondes et Marlène Reusser qui serait 5e pour l'instant dans le même temps que Nievia Doma. Cédrine Kervaol qui perd quelques places qui est 7e mais toujours dans le top 7, top 10.
17: Ça va discuter quand même avec cette dérivation qui n'était pas très très bien signalée. Je ne sais pas si on aura l'occasion de la revoir, si la Real va nous la proposer de nouveau cette image. Mais clairement, ça a chamboulé un petit peu l'écart entre Longo Borghini et le groupe Reusser. Parce qu'on aurait facilement eu une quinzaine de secondes en moins.
16: Alors il y a ça, puis il y a aussi Sarah Van Damme, hein, du coup, qui elle était dans le groupe et qui a pris la bonne direction.
17: Qui a pris la bonne direction, qui est elle, du coup, avec le bon écart et qui a empoché les secondes de bonification. Mais bon, ça fait partie du bagage technique de regarder le roadbook, de regarder également le GPS.
16: Et là, c'est les écarts déjà pour l'arrivée. On est sur deux étapes où on a clairement des écarts entre la première et la deuxième, et même derrière avec le top 10.
17: Ah oui, il faut.
16: 30 secondes entre Longo Borghini et Van Damme, 47 secondes avec Eberlin qui a réglé le groupe de Reusser et Nivia Doma.
17: Ouais. C'est des écarts importants, mais comme j'ai dit, c'est un petit peu faussé. Mais désormais, bah, ils sont tels quels. Il n'y aura pas de décision des commissaires pour modifier quoi que ce soit.
16: La confirmation du classement général, 27 secondes. Donc l'écart est plus important désormais. On a surtout une nouvelle leader, celle qui s'est imposée sur cette deuxième étape. Elisa Longo Borghini avec un numéro hein, pour aller lâcher quand même Cassia Nievia Doma dans une bosse en plus qui était un peu plus à l'avantage. C'est ce que vous aviez dit normalement de la Polonaise.
17: Oui, mais la Polonaise, elle a fait tellement un effort conséquent dans la première ascension qu'elle a... Elle a lâché beaucoup beaucoup trop d'énergie dans la première bosse et du coup elle a été distancée par l'Italienne qui a elle couru de manière parfaite.
16: Ce qui quelques instants on revient pour débriefer tout ça, refaire le point sur les classements généraux et voir les podiums, surtout voir Longo Borghini endosser le maillot jaune de leader de ce Tour de Suisse.
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2: On est de retour sur ces belles images. C'est le moment où elle a dessiné sa victoire, Elisa Longo-Borghini. Regardez la souffrance de Kasia Nevadova derrière, avec les dents complètement serrées, les mâchoires serrées. On a entendu notamment nous, Elisa Longo-Borghini, qui disait, qui racontait, vous l'écouterez tout à l'heure à 15h, recueillie par Charles-Antoine Nora, cette réaction, qui disait qu'elle avait été un petit peu étonnée de voir qu'à un moment Kasia ne passait pas de relais entre les deux bosses, mais qu'en fait elle avait compris parce qu'elle avait vu qu'elle souffrait beaucoup.
3: Oui, après nous on n'a pas forcément vu toutes les images de l'entente devant entre l'italienne et la polonaise, mais oui, tout simplement elle a expliqué, c'était all or nothing, donc tout ou rien. Elle a tout mis et elle a réussi à s'imposer d'une brillante manière. Franchement, c'était beau à voir, c'était parfait. Elle a fait une course parfaite, à montrer dans les écoles de vélo. Alors, c'est facile de gagner quand on est fort, mais en tout cas, elle a vraiment couru de très belle manière.
4: Elisa Longo-Borghini viene premiata da Giacomo Bianchi, il manager della BYD e da Raffaele Verosa, consigliere di Stato della
2: Carabinieri. Elle est montée sur le podium, elle a expliqué aussi que ses proches étaient là. Aujourd'hui, on l'a vu être très acclamée dans le final.
4: La premiazione appunto da parte di Giacomo Bianchi e di Raffaele Verosa per la 13 volte campionessa d'Italia, Elisa Longo-Borghini che presenta all'Oclama una vittoria importante.
3: Elle aussi, elle va remettre son beau maillot de championne nationale en titre, en jeu, pardon, d'ici quelques jours. Ça va être championnat national un petit peu partout, quasiment tous les pays, c'est à cette période. Le classement de l'étape avec Sarah Vandamme qui a réussi à prendre la deuxième place avec ce petit quiproquo au niveau de la dérivation des directeurs sportifs, des véhicules suiveurs, Marlène Reusser, Nevadova. Elles sont allées tout droit, elles ont perdu au moins 15 ou 20 secondes avec cette manœuvre. Et Vandamme, a su aller dans la bonne direction. Termine deuxième de l'étape, a glané les secondes de bonification. Et elle se retrouve troisième du classement général.
2: Et le maillot jaune qui va être endossé par celle qui est venue chercher sa première victoire d'étape. Sur le Tour de Suisse, elle ne l'avait encore jamais gagné sur cette compétition. Montée deux fois sur le podium du général en 2023, 2024. Et si c'était l'année, Elisa Longo-Borghini, attention à Marlène Reusser, qui a fait encore un énorme boulot derrière. Déjà vainqueur deux fois du classement général 2023-2026. Et le classement général, 27 secondes sur Lauren Dixon qui a craqué également aujourd'hui, 34 secondes sur Sarah Vandamme, et puis derrière 53 secondes, là on parle quand même de Longo-Borghini, on n'est plus sur une outsider, on est sur une des favorites, 57 secondes sur une Reusser, sur Nevadova, sur Lecour, une 13 même, qu'est-ce que vous en pensez?
3: C'est intéressant comme écart. On rappelle quand même que samedi, il y a un long, long contre-la-montre et que la championne du chrono, à l'heure actuelle, c'est Marlène Reusser. Sur 23 km, Reusser, je suis convaincu qu'elle peut prendre 1 minute 30, voire même un petit peu plus à Elisa Longo-Borghini. Donc, il y a eu un mouvement. Ah oui, ça peut être salé. Elle est vraiment très très très forte. Elle a vraiment un gap. Et en plus, avec la fatigue des jours qui vont s'accumuler, le gap va s'agrandir. Donc ça va être très intéressant. Hier, on a eu un coup de Trafalgar. Là, aujourd'hui, on a les favorites qui se sont expliqués. On a Longo-Borghini qui est une attaquante, une bonne grimpeuse. Et derrière, on a une rouleuse qui est juste présente. Et on a Kasia Nevadova qui, elle, doit bouger parce qu'elle aussi, sur le contre-la-montre, un long chrono, elle va perdre énormément de temps. Donc c'est très, très intéressant. Au final, les écarts se sont resserrés. C'est juste dommage, cette histoire de la dérivation, parce que ce serait encore un petit peu plus serré. Il y aura encore un petit peu plus d'enjeux, de suspense, mais rien n'est fait. Rien n'est fait. On a vu la leader Femke De Vries, elle a pris 2 minutes aujourd'hui, donc rien n'est fait pour Longo Borghini, pour Dixon et toutes les autres.
2: C'était la première fois qu'elle se retrouvait dans cette situation.
3: Il fait chaud, c'est dur, c'est punchy. Enfin, on n'est pas à l'abri d'un coup de mou. Elisa Longo Borghini, là, elle a retrouvé quand même un bon rendement. Hein. Elle n'était pas non plus très efficiente ces derniers mois, on va dire. Mais elle a gagné la dernière étape du Tour d'Italie. On a l'impression qu'il y a eu quand même un petit déclic pour l'Italienne qui revient pour moi presque à son meilleur niveau.
2: Le podium, on accueillera également les hommes tout à l'heure avec Tadej Pogacar qui est en jaune au départ de cette étape. Rendez-vous à 15h pour suivre cette étape avec nous, justement avec Patrick Chassé, avec Christophe Riblon, Messaoud Ben Terki.
3: Le même final que les filles, donc un final explosif, des descentes techniques, il y a un petit peu plus de dénivelé pour les garçons, ils vont faire une boucle supplémentaire avec 1000 mètres de dénivelé en plus, 50 km de plus également. Mais on va avoir une belle étape, ça c'est sûr et certain, vu le final qu'on a eu chez les filles. Chez les garçons, ça ressemble un peu à un San Remo, non ? Très, très condensé, peut-être un petit peu plus dur qu'un Milan San Remo. Beau match, hein. J'espère un beau match entre Mathieu Van Der Poel et Tadej Pogacar. Mathieu Van Der Poel qui a pris un petit coup de massue, c'est que le Néerlandais n'aime pas ça. Hein. Il aime bien gagner aussi, Mathieu Van Der Poel.
2: Sarah Van Dam qui est montée sur le podium, qui a pris le maillot blanc des épaules de Cédrine.

0: perdu le maillot jaune, mais elle a le sourire.
1: Ouais, elle a le sourire, on l'a même vu saluer le public à l'arrivée. Donc, visiblement, on n'est pas déçu outre mesure d'avoir perdu ce maillot jaune.
0: Elle a la banane, bien.
1: Ah oui, effectivement, bien vu, Claire.
0: Elle était très dure. Ça dure à faire, celle-là.
1: On la garde pour le bêtisier.
0: C'est le bêtisier mignon, par contre.
1: Oui, on est mignons, nous, les cyclistes.
0: Et l'OM Dixon, un deuxième du classement par points. C'est les deux premières du classement général d'hier qui ont tout perdu quasiment aujourd'hui.
1: Ça s'est resserré aussi dans ce classement.
0: Même si on imagine que c'est vraiment plutôt du côté du classement général, évidemment, qu'on va se jouer ce classement au final samedi, surtout vu l'étape de dimanche, l'étape Rennes.
1: En fait, les points, les hors-catégories, c'est 20 points. Alors aujourd'hui, c'était des troisième catégories, c'est 3 points. Donc vous imaginez bien que ça va se jouer dimanche, ce classement.
0: N'oubliez pas l'équipe de choc qui va arriver dans la foulée de cette deuxième étape du Tour de Suisse féminin. Équipe de choc autour de France Piron. Et juste après l'équipe de choc, ça sera à nouveau le Tour de Suisse. Et jusqu'à 19h pour cette deuxième étape. Et le duel promis par Pierre Roland entre Mathieu Van Der Poel et Tadej Pogacar.
1: Romain Grégoire Alaphilippe en arbitre. Voilà, nos Français.
0: Allez, classement par points également pour Femke De Vries, qui a toujours le même sourire, leader de ces deux classements pour le moment.
1: Pas qu'elle porte tous ses maillots demain, parce qu'elle va avoir chaud.
0: Tu sais que c'est ça la raison, peut-être, aujourd'hui, les avec tous. Non. Ça ne doit vraiment pas être facile. Après, c'était du bonus, on le sait, que c'est vraiment une lieutenant, surtout qui a parfois sa carte, etc., et qui quand même allait chercher sa première victoire chez les professionnels hier.
1: Ça peut être un déclic pour elle et pour sa carrière. Après, si elle roule pour Pauline Ferrand-Prévot et que Pauline Ferrand-Prévot remporte le tour, on sera content aussi. Ça va bien se passer, effectivement. Et demain, peut-être une première étape au sprint. C'est pas gagné, mais potentiellement, c'est l'étape entre guillemets la plus facile de la semaine.
0: Et on rappelle qu'il n'y a pas vraiment de pure sprinteuse, en tout cas de renom, au palmarès international dans ce peloton.
1: Première Suisse.
0: Léa Fourse.
1: Rider of the day.
0: On a vu l'équipe suisse à l'attaque, notamment quand il y a eu des mouvements. Une quarantaine de kilomètres de l'arrivée, notamment quand on a essayé de dessiner l'échappée. Margot Van Battenbeke, qu'on a prononcé comme ça pour le speaker. Moi, j'ai pris mon temps à chaque fois, je voulais absolument pas écorcher ce nom, qui a été devant, qui était dans l'échappée, notamment composé de deux concurrentes avec Cipressi aussi pendant un long moment pour nous animer cette partie de plaque. Et qui on a desservé.
1: Elle a pris les trois sprints.
0: Elle a pris les trois sprints.
1: Les trois sprints intermédiaires,
0: et
1: du coup, le
0: Tissot. Qui donnait des secondes et le Tissot, exactement.
1: Elle a rien partagé avec sa coéquipière de route.
0: Elle était sûre de monter sur le podium comme ça.
1: Ah oui. Plus je regarde l'étape de demain sur le profil et plus je me dis qu'un sprint ça va être compliqué. Certainement aussi une étape pour les baroudeurs. La voici, cette étape de 120 km demain. Comme je vous l'ai expliqué, l'étape la plus facile en termes de dénivelé. Mais encore une fois, départ et arrivée dans la même agglomération. Ça va partir d'entrée de jeu avec 2 km à 10% dès le kilomètre 0. Donc si on n'est pas bien réveillé, demain matin, ça risque de piquer.
0: Ça va être 6 heures du côté des filles.
1: Une ascension répertoriée en troisième catégorie. Ce sera la seule ascension.

0: l'extension de la journée et retour par la même route une nouvelle fois. Et on revient quasiment par la même route, on fait quelques détours. Et logiquement, soit une étape dédiée aux baroudeurs ou un sprint massif, comme vous l'avez dit Claire, peu de sprinteurs dans ce peloton.
1: Allez, demain ce sera en effet à 10h pour cette étape des femmes également pour la troisième étape et on va retrouver les garçons à 15h tout à l'heure pour cette deuxième étape. On attend Tadej Pogacar et également Mathieu Van Der Poel et tous les autres aussi. Il y aura beaucoup de revanchards. L'équipe de choc tout de suite, merci d'avoir été avec nous. C'est loin d'être fini pour ce Tour de Suisse, même pour la journée. Rendez-vous à 15h.

0: Allez, peloton qui a perdu des unités, peloton très étiré. 1 minute 24 de retard à peu près sur l'homme de tête, le Norvégien Fredrik Tvern.
1: Regardez, l'année dernière. Voilà, Pogacar à droite et Pierre a raison. Personne ne vient lui disputer les sprints.
2: Et là, il les a déjà broyés là. Il les a déjà tués mentalement.
1: Et
2: là.
1: D'ailleurs, c'est Gros Schartner qui est passé troisième.
2: Tim Willems,
0: on voit Rich Hutelo qui est là sur la droite, le coureur de l'équipe Decathlon CMA-CGM et l'un de ses coéquipiers.
1: Vous vous rendez compte là.
0: Non, mais attendez là,
2: l'impact psychologique.
1: L'impact psychologique qu'il est en train de mettre sur ce peloton là. Tellement son équipe collectivement est forte et lui paraît aussi outrageusement fort que sur ces sprints là, on décide de ne même pas aller lui disputer les bonifs, premier groupe.
2: Et voilà. Pogacar qui a pris le relais de McNulty. Il va partir tout seul, le Slovène.
0: Et on voit qu'effectivement, Richitello est resté dans la roue de McNulty, alors que Pogacar est en train de partir tout simplement. Il est en train de revenir sur l'échappée matinale, sur Fredrik Werns, alors qu'un coureur de l'équipe Education Easy Pod.
2: Carapace qui revient.
0: Alors Carapace, il n'était pas tout à l'heure dans ce groupe-là. Il est revenu dans un premier temps sur le groupe Pogacar.
2: Avec Vacek dans la roue.
0: Et ils sont en train maintenant de se lancer à la poursuite du Slovène avant que celui-ci ne prenne trop de champ. Alors, sur cette ligne droite.
1: Il essaie de se réorganiser là, derrière. On a vu Pogacar là-haut qui est tourné à gauche. Derrière, il y a Carapaz, le groupe de deux là. Et ensuite, on a ce groupe de cinq. Avec notamment Richitello. Ça y est, il est parti tout seul. Tadej Pogacar.
2: Et en une ascension de 3 km, une descente. Les dégâts, ça a dû monter quand même sacrément vite. Carapace qui est sorti.
1: Carapace est sorti tout seul à la poursuite de Tadej Pogacar.
0: Carapace qui était dans ce groupe de 18. Car dans ce groupe de 18, nous avons, donc je l'ai dit, trois équipiers de Pogacar. Richard Carapace, lui, était le seul représentant de sa formation IF Education Easy Post. Le groupe des poursuivants, le groupe des 17, eh bien, il est désormais pointé avec plus de 3 minutes 40 de retard sur Pogacar et près d'une minute 40 également sur Richard Carapace. Voilà donc la situation de la course, messieurs. Les écarts continuent de se creuser.
2: Qui est sorti, c'est Bagioli.
1: On a le 18e, enfin le 17e de ce groupe.
0: Alors, c'est pas le plus feignant, parce que lui, on l'a vu rouler longtemps seul en tête de ce groupe. Et là, bien dans cette portion descendante, un peu technique, sur des routes souvent étroites.
2: Très bon descente, Bagioli.
0: Il a pris quelques mètres d'avance et se lance peut-être seul à la poursuite de Richard Carapace.
2: Ah, désormais, il est en gestion. On le voit dans cette descente. Il y va vraiment tranquille. On l'a vu d'ailleurs à discuter à de nombreuses reprises à la radio. Enfin voilà, il a de la marge. Il a de la marge. Mais en tout cas, il s'est mis en situation avec son équipe de l'avoir, cette marge, en poussant le curseur très haut, en mettant tous ses adversaires dans les cordes.
0: Tadej Pogacar va conclure victorieusement cette première journée sur sa première participation au Tour de Suisse. Il n'a pas tremblé lorsque l'écart s'est immédiatement creusé par rapport à ses adversaires. Ce qu'il avait décidé probablement au départ, il l'a suivi à la lettre. Tadej Pogacar était un grand champion, on le savait. Un homme des grands tours capable de se transformer en coureur de classique. Et bien là, il est en train de réunir ses deux caractéristiques puisqu'il a fait de cette première étape une véritable classique pour s'imposer aujourd'hui. Tadej Pogacar qui remporte la 118e victoire de sa carrière.
1: Il est là, Carapace, il arrive.
0: Allez, Richard Carapace qui a compris qu'il ne serait pas repris maintenant par ce coureur italien de 27 ans. Oh là là, si on nous avait dit qu'à l'issue de cette première étape, on verrait les coureurs arriver un par un sur la ligne d'arrivée et se passer parfois par plus de 2 minutes d'avance, 2 minutes 15 de retard donc pour Carapace par rapport à Tadej Pogacar, le vainqueur. Troisième place pour Andrea Bagioli qui n'a pas pu revenir sur l'équatorien.
2: Il s'est fait distancer au final Primoz Roglic de ce groupe. Donc on va voir le sprint avec les coureurs de la UAE.
0: Avec un groupe de 5 coureurs et 2 coureurs de l'équipe
2: Kelderman. Allez, Vacek qui va être certainement le plus rapide.
0: Bacek qui compléterait le tir groupé de l'équipe Lidl Trek, puisque Badjoli a pris la troisième place. Qui va terminer à la quatrième place? Est-ce que Bacek va résister? Non, Van Wilder finalement quatrième, Bacek cinquième et McNulty,
2: oui. McNulty à la sixième place. Et
0: Kelderman et Groschartner.
2: Groschartner.
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23: Bonjour à tous et bienvenue dans l'équipe de choc spéciale Coupe du Monde. Mais pas que, on va parler vélo. Hein. Si vous venez de nous rejoindre et que vous avez suivi le Tour de Suisse féminin, restez bien avec nous, le premier sujet devrait vous plaire. On est ensemble pour deux grosses heures, pour débriefer toute l'actualité sportive du jour, pour jouer, pour s'informer, pour se cultiver et pour déguster de bons petits plats préparés par nos chefs. C'est la tradition, on a une émission à une heure du repas, on va profiter. Oui. On va pas se priver, Julien, Yann et Pierre Boubi, vous avez faim.
24: Bien sûr, surtout qu'on a
23: sûr,
24: très très faim.
23: Absolument. Vous êtes en forme ?
24: J'ai pas mangé depuis hier.
23: Ah très bien, ça fait longtemps. Est-ce que vous avez regardé les matchs de la nuit ?
24: Moi tous.
23: 4h, 1h et 4h du mat.
24: Non, 4h.
23: Moi non plus, et ça tombe bien, parce que peut-être que nos téléspectateurs non plus, et on est là pour ça, c'est un petit peu la session de rattrapage finalement, l'équipe de choc. Vous ne verrez, vous ne raterez aucun but, et il y en a eu des jolis apparemment. On a besoin de renfort hein, oui. Pour faire une bonne émission. J'ai besoin d'un sportif et d'une supportrice. On commence par le sportif, c'est Hugo Bonneval, l'ex-international de rugby. Il a joué 11 matchs en bleu et il a déjà gagné un crunch. Tu peux nous rejoindre, Hugo. Vous savez qu'on aura un beau France-Angleterre vendredi soir sur notre antenne. Et là, on va pouvoir se servir de toute l'expérience d'un mec qui a déjà battu les Anglais.
25: C'est pas vrai.
24: C'est ça.
25: Bonjour tout le monde.
23: Du coup, tu sais comment faire ?
0: Tout à fait. Bon, j'ai oublié la fin du match parce que j'étais KO, mais ah. Je me souviens du début. Jusqu'à la mi-temps, tout allait bien.
23: C'était quoi, France-Angleterre 2018?
0: Ouais,
23: au Stade de France.
0: Ouais.
23: Six Nations.
0: Ouais, c'est ça.
23: Ah, il se moque
0: de moi.
23: Pas.
0: Si, je me souviens très bien, mais il se moque de moi. Mais laisse.
11: Il y a eu un petit rafraîchissement.
0: Laisse tranquille.
23: Ah, il y a le passage chez le coiffeur. Ah, pardon, vous préférez qu'on parle des cheveux plutôt que de rugby? On peut, hein.
17: Ah non, mais le brushing, là, il y a quand même quelque chose à dire.
23: Mais il est très beau.
0: Merci.
23: Il fait élégant pour l'émission et il a le droit. Tout comme notre.
17: Quand il fait 900 degrés, tout.
0: Parce que je ne veux pas venir en t-shirt, je ne suis pas comme chez moi, je ne suis pas comme vous.
17: Quoi?
23: Il y en a une autre qui s'est fait belle. Ça, c'est pour le sportif. Voilà maintenant la supportrice. J'appelle Héloïse Kahn, ex-athlète de 100 mètres. Elle a soigné sa manucure et elle a fait un ongle par pays. Favori. Tu
17: peux nous rejoindre.
23: Héloïse, vous allez voir dans le détail. Alors, photo, parce qu'avec la caméra, on ne va pas voir. Vous allez voir qu'il y a l'équipe de France, normalement. Et puis, il y a aussi un petit drapeau de la Côte d'Ivoire. Regardez avec la photo des ongles d'Héloïse. C'est très joli. Mais c'est pas récupéré ça sur les réseaux. Mais c'est pas pratique pour faire la vaisselle. Quoi.
19: Pas du tout pratique, mais c'est bien pour ça que c'est pas moi qui l'a fait.
17: Ah oui, c'est un bon argument.
19: C'est trop beau. Belle excuse. C'est gentil, merci.
23: Et pourquoi Côte d'Ivoire, c'est ton deuxième?
19: Parce que je suis ivoirienne.
23: Allez.
19: Du coup, forcément, obligé les origines et tout. L'Angleterre, parce que je pense que c'est les favoris.
23: Ah, mais il y a de l'Angleterre aussi sur tes ongles?
19: Ouais, il y a un petit, tu vois.
23: Pas trop gros, quand même. Petit,
17: tu l'affiches pas trop non plus, hein.
19: Bon, quand même, attendez, les gars, il y a deux ongles. Mais la France.
23: Et est-ce qu'on peut avoir l'explication du pouce qui est tout blanc? C'est très drôle.
19: Ah, vas-y.
23: Montre-le, les détails. Montre-le déjà.
19: En fait, à la base, je devais faire un ballon.
23: Ouais.
19: Sauf qu'en fait, mes enfants, ils pleuraient trop, manque de temps. Je suis rentrée chez moi.
17: Ah, mais t'as fait ça toute seule?
19: Mais ça va pas ou quoi? Mais
17: non. Je comprends rien.
23: Elle a fait venir quelqu'un chez elle et puis l'enfant s'est mis à pleurer. Donc pas de ballon tout. Allez, on va pas parler que de manucure. Le sommaire est dans le décor. On va parler vélo d'abord avec la star Pogacar qui dispute le Tour de Suisse cette semaine, qui a écrasé la première étape hier. Est-ce que c'est déjà une mauvaise nouvelle pour le Tour de France de le savoir aussi en forme avant la grande boucle? C'est déjà la fin de ce premier tour du mondial. Toutes les équipes ont disputé leur premier match, l'occasion de faire le bilan. Qui vous a fait la meilleure sensation? Ça peut être Olysée, Messi, une équipe, peut-être comme le Cap-Vert, à vous de vous dire ce qui vous a déjà marqué. Et puis notre carte postale du jour sera consacrée à l'Afrique du Sud. Sortez-les, vous êtes là, on va en savoir plus sur les Bafana, côté terrain, mais aussi côté culture, bien sûr, hein, les traditions, les barbecues. Ça va te plaire, Pierrot, avec un chef sud-africain qui va cuisiner pour nous pendant toute l'émission.
20: J'ai faim.
23: T'as faim? Est-ce que tu as faim d'argent?
20: Ah bah oui,
23: tu veux gagner de l'argent.
17: C'est très fin d'argent.
23: Et c'est dommage, c'est pas pour toi, c'est pour notre public. 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Allez, minuit 46. Comme promis, on démarre avec du vélo. La petite sonnette, on parlera mondial un petit peu plus tard. Parce que cette semaine, vous pouvez suivre le Tour de Suisse sur notre antenne avec un beau plateau et un Pogacar notamment qui est visiblement très en forme, Juju.
25: Bah, première étape et première victoire pour Tadej Pogacar après un numéro de soliste magistral. Vraiment, le sommet est parti en solo à 69 km de l'arrivée pour écraser la concurrence. Et il est venu sur la course à étapes avec le double objectif d'ajouter le Tour de Suisse à son palmarès et de fignoler sa prépa pour le Tour de France. On va vous dire que ça se passe plutôt bien pour lui. Il a frappé fort dès la première étape. Richard Carapaz, lui, deuxième de l'étape, a lâché le peloton à 50 km de l'arrivée. Et l'Italien Andrea Bagioli complète le podium. Pogacar compte désormais 10 victoires en 12 jours de course cette saison.
23: Oh, c'est énorme.
25: Dont 4 sur le récent Tour de Lombardie, sans forcer. Voilà.
23: Alors, à 15 jours de la grande boucle, de voir Pogacar qui écrase le Tour de Suisse, est-ce que c'est une mauvaise nouvelle pour le Tour de France dans le sens où on se doute qu'il va écraser la concurrence? Pierre Boubi.
17: Bah, je pense que dans un premier temps, en fait, son idée, c'est peut-être d'envoyer un message aussi à que ce soit Paul Sexas ou ses concurrents, même Vingegaard. Mais pour le coup, il est très fort, on le sait, mais il ne sait pas faire du spectacle. Hein, parce que là, il est en train de casser l'ambiance dès le début. Donc, à chaque fois, on a le débat de se dire est-ce qu'il ne fout pas un peu en l'air le vélo et son sport par rapport au fait qu'il laisse zéro concurrence? Moi, j'ai toujours dit non. Parce que c'est important pour moi d'avoir un étendard comme Pogacar pour mettre en avant justement le cyclisme mondial. Mais malgré tout, ouais, il essaie de mesurer pour nous faire kiffer un minimum. Parce que là, même les concours. En fait, il va faire sa course tout seul. Après, il va s'ennuyer, il va le dire.
23: Ouais.
17: Et puis après,
23: il va continuer
17: de s'ennuyer. Donc, je trouve que c'est dommageable et pour lui et pour tout le monde en fait.
23: Est-ce que vous avez un avis vélo ou des questions vélo? Pas pareil.
0: Non, moi j'ai un avis. Moi je pense qu'il faut arrêter de croire que le Tour de France c'est 3 semaines. On en revient à la même chose. Il y a 15 jours avant Roland-Garros, tout le monde pleurait parce que Yannick Sinner allait gagner parce qu'il n'y avait personne. Il s'est fait sortir au deuxième tour. T'es pas à l'abri qu'il chute, t'es pas à l'abri qu'il soit malade, t'es pas à l'abri qu'il ait une gastro. Hein. Tu sais pas ce qui peut se passer sur 3 semaines.
23: Un scénario complètement improbable.
0: Oui, mais sauf que tu disais la même chose avant Roland-Garros et Sinner il est tombé comme tout le monde. Donc il peut tomber. Après, écoute, pour les non-initiés de vélo, de voir quelqu'un comme ça qui est une superstar, en fait, tu regardes quand même. Parce que sinon, tu connais personne.
23: T'as envie de le voir.
0: Voilà. Et moi, je trouve que ce qu'il fait, c'est spectaculaire. Il rend la chose facile alors que c'est d'une difficulté, d'une dureté absolue. On ne se rend pas compte à quel point ces mecs-là sont dans le dur dès qu'ils sont dans la montagne. Et lui, te rend ça, j'allais dire, élégant presque. Mais non, moi, je trouve que... Voilà, aux autres à se mettre au niveau, aux autres équipes aussi, parce qu'on sait que c'est un sport. Mais c'est un sport d'équipe.
2: Non, mais il n'est pas comme les autres.
0: C'est toujours la même chose. Il y en a toujours un, personne n'est comme les autres. Et puis finalement, il tombe quand même. Nadal est tombé à Roland-Garros. D'autres sont tombés.
2: Par un Dodan, là, je ne vois pas ce qu'il veut dire.
0: Duplantis est tombé la semaine dernière. Duplantis est tombé la semaine dernière.
25: Il était à la compète, là.
0: Mais il y a toujours une excuse, les gars. Mais
2: c'est bien, c'est valeureux de pouvoir mettre du suspense comme tu le fais. C'est bien.
23: De part des extraterrestres, tu crées des nouveaux champions. Donc je pense que parce qu'il est exceptionnel, tu auras de toute façon, ça va forcément créer une émulation. Et tu as des champions qui vont sortir de ce truc-là. Après, moi, je suis assez d'accord là-dessus sur le fait que le Tour de France, c'est 3 semaines, c'est 21 étapes. Là, le Tour de Suisse, c'est quand même pas la même chose. Donc voilà, après, ce que montre Pogacar, c'est qu'au-delà de savoir gagner, c'est qu'il montre qu'il peut le faire quand il le veut, comme il le veut. Et ça fait peur.
3: On va appeler un expert, hein, parce que vous êtes bien gentil, mais j'ai quand même quelqu'un qui vous écoute depuis tout à l'heure, qui n'en pense pas moins. C'est Pierre Roland, la voix du vélo. Il n'a jamais perdu au Tour de Suisse, pour la simple et bonne raison qu'il ne l'a jamais fait.
4: Bonjour, Pierre. Il fait le Tour de Suisse.
3: J'ai pas trouvé. Écoute, j'ai
4: fouillé. Très belle fiche. Tout début de ma
3: carrière. C'est pas beau, c'est faux. T'as pas gagné.
4: La première année de ma carrière.
3: Ah, c'est pour ça, ça remonte trop loin. Merci d'être avec d'archives. On rappelle que tu commentes le Tour de Suisse toute la semaine sur la chaîne L'Équipe. Féminin d'abord à 10h et masculin ensuite à 15h. Déjà, juste pour qu'on comprenne bien, il a quelle valeur ce Tour de Suisse? Est-ce que c'est vraiment dans le paysage vélo? C'est un truc important qui compte? C'est une petite répète? C'est quoi?
4: Alors, historiquement, c'était le 4e grand tour. Le Tour de Suisse, c'était la course la plus longue derrière le Tour d'Italie, le Tour de France et le Tour d'Espagne. Désormais, on est sur un nouveau format parce que c'est la première course qui propose d'avoir et les femmes et les hommes le même jour sur quasiment les mêmes courses. Et c'est fantastique. Déjà pour nous, on commente les femmes, comme ça on est bien bien chaud pour les garçons. Non mais c'est génial. C'est vraiment un format qui est exceptionnel. C'est une course du World Tour. Donc c'est l'équivalent du Paris-Nice, du Dauphiné,
3: Catalogne.
4: C'est le plus gros niveau, quoi. C'est le plus gros niveau international.
3: Alors, la victoire de Pogacar hier, dans ces conditions, on l'a dit, il est parti à 70 km de l'arrivée, il n'a pas laissé une miette aux concurrents, et ça, dès le premier jour. Est-ce que ça vous a bluffé, laissé bouche bée, ou est-ce qu'on s'y attendait?
4: On l'a chauffé, hein, Pogacar, là. Ça fait des semaines et des mois qu'on le chauffe avec un petit Français qui, soi-disant, va le titiller et autres. Pogacar, il a remporté San Remo, c'était l'un de ses objectifs. Il s'est fait cogner par Wout van Aert sur Roubaix.
3: Il n'a pas aimé.
4: À Liège-Bastogne-Liège, il a fait voir à Paul Sexas qui c'était le boss. Là, il est reparti à l'entraînement. Il a gagné le Tour de Romandie à 80% de ses capacités. Il a empoché 4 étapes sur 6. Là, il est reparti à l'entraînement. Et comme a dit son manager, les chiffres ont fait que s'améliorer. Donc là, il est bien, il est prêt et surtout, il envoie un message à ceux qui ne sont pas présents également, ceux qui évitent. On pense notamment à Jonas Vingegaard qui s'est bien
3: gardé de
4: le titiller. Il a été gagné à Paris-Nice, il a été gagné la Catalogne, il a été gagné le Tour d'Italie, mais il ne s'est pas confronté au boss. Donc voilà, il a envoyé un gros, gros message même à ceux qui n'étaient pas présents. Franchement, on a l'impression qu'il court dans une autre catégorie.
2: Est-ce que la technique de Vingegaard n'est pas la plus facile pour avoir des titres, en fait? Ne pas aller là où l'autre. c'est le seul moyen qu'il a, en fait.
4: Il y en a certains qui ont attendu que Pogacar
2: annonce
4: son calendrier pour aller à l'opposé. Parce que,
2: il va finir par faire des courses tout seul, par contre, à un moment.
4: c'est le piège, mais on est obligé. Contractuellement, les équipes, ils sont obligés d'aligner des coureurs. Mais oui, c'est un peu le piège. C'est un peu le piège, parce que là, il est vraiment très, très fort. Et même dans le bus, le matin, dans les briefings et autres, on sait que si Pogacar il décide d'y aller, on joue la deuxième place. Et on a vu hier un petit peu une attitude déjà résignée pour ses adversaires.
3: Ils sont désabusés, c'est ça, les autres, les concurrents?
25: Ah oui, vraiment, ils sont blasés. pour ne pas dire dégoûté. Regardez, on a sélectionné quelques déclarations de certains coureurs après la victoire hier de Tadej Pogacar. Pogacar n'était pas 2, mais 10 crans au-dessus du lot, nous dit Gaëtan Ponce de la Visma Lease Bike. Pas grand-chose à dire de plus pour Julien Alaphilippe. Maxime Montfort, lui, dit « Cela devait être une étape de mise en jambe et le classement général est quasiment fait. Je n'ai jamais vu rouler Merckx, mais c'est sûrement de ce niveau. Et lui seul est capable de tenir cette cadence, nous dit Cyril Dessel. »
23: Donc le peloton ne se bat même plus, c'est grave pour le spectacle. Dès le premier jour en plus, t'attends encore quelques jours. Bon, mais là, c'est plié, quoi.
4: C'était limpide hier. Hein. C'était très limpide. Il a fait rouler un de ses équipiers, un seul, à fond dans la première montée. Une montée de 3 km après 10%, quand même un beau mur. Derrière, une descente très technique, ça s'est étiré. Il a été faire la première bonif, il a été faire la deuxième bonif. Bonif qu'on ne lui a absolument pas disputé. Non, mais ça veut dire à quel point on veut pas se battre avec Tadej Pogacar. Derrière, il y a eu une petite cassure. Il a mis une petite accélération. Enfin, sur notre canapé, ça paraît facile, mais c'est qu'en fait, les autres sont déjà en apnée. Ils sont déjà oxy, alors que lui n'a pas commencé à forcer. Il a un palier de plus, quoi.
23: Je te laisse la main après, Louise, mais Hugo, il faisait la tête, là, quand on disait ils veulent plus
5: battre. Moi, je trouve qu'on a un vrai problème avec les athlètes, peu importe les disciplines, qui dominent comme ça à outrance. Et en particulier en France, on n'aime pas ça. Et en fait, moi...
23: Bah parce qu'il n'est pas français, peut-être.
5: Mais ça crée des vocations, tu vois ce que je veux dire. Les jeunes gamins, ils peuvent s'identifier à lui. Je te prends l'exemple du 100 mètres aujourd'hui mondial, 100 mètres d'athlé.
23: Noah Lyles.
5: Ouais, c'est vraiment une star. C'est du niveau du Usain Bolt. Les gamins, ils se retournent dans la rue devant lui. Pas autant. En fait, Usain Bolt, il a mis la misère à tout le monde pendant 15 ans, mais il a fait rêver tout le monde aussi. Et donc, les gamins s'identifient à lui et ça te donne envie de faire du sprint. Voilà. Et aujourd'hui, ce mec-là, il domine et probablement que peut-être pour la discipline, c'est pas génial. Mais pour les non-initiés comme moi, de voir un mec comme ça qui est capable...
6: Il a inspiré Paul Sexas, hein.
23: Bien sûr.
5: Non, mais donc voilà. Mmh. Et moi, de voir un mec comme ça qui soit capable de créer de tels écarts et sans connaître les efforts, mais... Tu nous l'expliques bien, de se rendre compte des watts qu'il est capable de développer, le nombre de temps qu'il est capable de le faire, et de se rendre compte de l'effort physique que c'est, ben, moi, je trouve que c'est beau.
23: Héloïse.
7: Ouais, j'avais une question, c'est en fait le fait que normalement les coureurs ils démarrent vraiment à 10-15 km de l'arrivée et que là ils décident de le faire à 70 km. Est-ce qu'on est vraiment en train un peu de changer de dimension? On parlait de Merckx tout à l'heure qui était un peu dans cette logique-là. Est-ce qu'on est en train de changer de dimension un peu dans le vélo et il va falloir adopter d'autres stratégies pour les équipes pour réussir à aller le chercher? Ou alors, c'est, voilà, ce sera lui et plus personne d'autre.
4: Non, après, ça va s'arrêter à un moment donné. Mais il asphyxie tout le monde. Et quand il y va, en fait, les autres, ils n'ont qu'une envie, c'est de souffler. En fait, sa stratégie, elle est simple. En fait, il fait rouler ses équipiers. Il a la chance, c'est qu'il est... Enfin, ce n'est pas de la chance, c'est qu'il est dans l'équipe forte. Il fait rouler ses équipiers. Et quand ses équipiers se mettent à rouler, déjà, les autres sont à bloc. Et lui, il est encore facile. Et quand il démarre, bah, tout le monde n'a qu'une envie, c'est de souffler. C'est bon, allez, vas-y, pars. Nous, on va temporiser. Puis après, on va faire notre course de deuxième. Mais là, après, pendant 10 km, il creuse un écart d'une minute. Et après, il se met en gestion. Il se met en gestion. Et puis derrière, bah, on fait une course qui est moins linéaire que la sienne. Et il crée des écarts monumentaux. Ouais.
23: Pierre Boubi, puis après, on a une grosse info forfait pour le Tour de France.
8: Ouais, j'ai une question par rapport à ce que disait Hugo tout à l'heure. Il a comparé un petit peu Pogacar avec le Tour de France, avec Sinner à Roland-Garros et tout ça, cet exemple-là. Est-ce que on peut s'imaginer, justement, qu'il y ait une chute, qu'il y ait un problème avec Pogacar pendant ce Tour de France où, je vais pas dire qu'il y a 50-50, mais on est plus proche du 90% que ce soit lui devant et le basta? Ou c'est compliqué quand même.
4: On va pas se mentir que s'il a pas d'incident, c'est-à-dire de chute, de maladie ou autre, un truc un peu compliqué, non, c'est le plus fort.
5: Sur
4: trois semaines, sur le Tour de France, l'année dernière, son Tour de France, il aurait pu s'arrêter à Caen, sur la quatrième étape, je sais pas si vous vous souvenez, il a pris une roue arrière, il a fait il est tombé, il a roulé sur lui-même, mais même ça, il le fait bien. Ça, il le fait bien parce que, je veux dire, 9 coureurs sur 10, il prépare parti. Ouais. Il a remis sa chaîne, il est reparti. Même le vélo était un tout petit peu abîmé, mais ça va. Milan-San Remo, on le rappelle, hein, il gagne Milan-San Remo, la course la plus longue de l'année, la course peut-être la plus difficile à gagner pour lui. Il tombe, mais une chute, une vraie chute à 35 km de l'arrivée. Il revient au pied de la Cipressa, il part dans la Cipressa. Enfin, c'est un monstre, mais. Une course de vélo, c'est plein d'aléas, il y a des pièges partout, il y a beaucoup, beaucoup de paramètres à prendre en compte et c'est vraiment pas une science exacte.
23: On se projette sur le Tour de France parce qu'on a aussi appris un gros forfait hier, Julien.
25: Oui, celui de Wout Van Aert qui ne fera pas le Tour de France, le vainqueur au sprint de la 5e étape du Tour Auvergne-Rhône-Alpes, c'était il y a 7 jours, n'est pas remis totalement d'une blessure au coude qu'il a contractée à l'entraînement avant le Tour d'Auvergne-Rhône-Alpes. Sa plaie s'est infectée, son équipe ne souhaite pas prendre de risques. La santé du coureur prime avant tout. Mais surtout avec ce forfait, Pierre, c'est Jonas Vingegaard qui perd un lieutenant important pour le Tour de France, Pierre.
4: Oui, forcément, c'est un allié important. Enfin, c'était un allié important pour Jonas Vingegaard. Wout Van Aert, c'est clairement le coureur qui peut faire basculer une course. C'est le coureur qui a fait basculer Tadej Pogacar dans Otakam pour Jonas Vingegaard quand il gagne le Tour de France. Donc, c'est clairement une grosse, grosse perte pour Jonas Vingegaard de perdre un coureur comme Wout Van Aert.
23: Mais il reste quand même un sacré adversaire à Pogacar ou encore moins?
4: Bah là, il a quand même perdu son meilleur joker. Il avait un as dans son jeu,
24: il a un 2 maintenant.
4: Il s'est retrouvé avec un 2.
23: Mais peut-être une bonne nouvelle pour Paul Sexas qui a peut-être une carte à jouer. Hugo Bonneval.
6: Non, moi je veux appuyer là où ça fait mal, vu les antécédents. Est-ce qu'on peut se poser des questions? Est-ce qu'on a des doutes? Est-ce qu'on peut avoir des...
23: Ah, tu veux parler de dopage?
4: Forcément.
23: Pas t'empêcher, toi. On était bien. Là, on parlait de sport, on n'avait pas de...
24: C'est un vrai sujet.
4: C'est un vrai sujet parce que nous, on encense Pogacar et les performances qu'il réalise. Actuellement, il n'y a rien contre Tadej Pogacar. Il remplit toutes les cases pour dire que ça se passe bien. Mais forcément, si un jour il y a un scandale sur Pogacar, c'est toute la planète vélo qui tomberait. On serait très déçus de ça. Encore. On n'a pas de certitude. Mais actuellement, on n'a rien contre Tadej Pogacar et ses performances. Pogacar, plus c'est dur, plus il y a d'aléas, plus il y a d'éléments extérieurs et plus il creuse l'écart. Hier, on avait une étape difficile, la chaleur et autres. Et en fait, plus c'est difficile, plus il fait de l'écart avec ses adversaires.
23: Il est pénible. Hein.
25: Ouais.
23: Il est pénible, mais il va falloir se le fader.
6: Et
23: il est génial aussi. Il va rendre ce Tour de France unique encore une fois. Merci beaucoup, Pierre-Roland, d'avoir été avec nous encore une fois. On te donne rendez-vous, c'est quoi? C'est 15h, la deuxième étape du Tour de France?
4: 15h avec Messaoud.
23: Et Pogacar, Pierre, qui va encore gagner.
4: Christophe Riblon. Mathieu Van Der Poel.
23: Ah, d'accord. Ah, très bien. Il y a du suspense. Je te laisse rejoindre la cabine parce qu'il faut aller réviser les fiches.
4: Oui.
23: Il faut aller réviser
4: quand même prendre ma carte. J'ai oublié mon badge.
23: Il peut pas rentrer à la cantine, il a fait tomber son badge.
24: Ah, voilà, la cantoche, c'est bon.
23: Allez, merci, Pierrot. Je vous donne rendez-vous donc à 15h05 précisément, parce que 15h c'est la pub, ce sera juste après l'équipe de choc pour suivre le Tour de Suisse masculin, cette fois avec Pogacar. On va jouer à présent, si vous le voulez bien, on vous a promis les petits jeux dans cette émission. On va voir si vous avez bien suivi cette Coupe du Monde, on va s'amuser avec les noms des joueurs. Il y a des noms de stars incroyables, je vais vous donner une liste de noms, à vous de me dire s'ils participent bien à ce mondial ou non. Ça s'appelle « Qui est au mondial 2026 ?» Et là je vois des grimaces. Par exemple, si je vous dis Matteo Anelka ou Mahmoud Trezeguet? L'un des deux fait ce mondial. Vous venez de l'apprendre.
25: Égyptien.
23: Mahmoud Trezeguet qu'on...
9: Il n'est pas argentin?
23: Non, égyptien.
9: C'est pas le fils de David?
23: Prochaine photo, prochain duel. J'ai un Abdelmoudib Chamakh ou un José Gourcuff?
24: Chamakh.
23: Redis-moi le prénom.
24: Ah, je l'ai pas.
23: Abdelmoudib Chamakh, quel pays?
24: Je sais pas non plus.
23: Tunisie, mon Juju, c'est gardien, une bonne réponse. Est-ce que c'est le gardien?
10: C'est le gardien.
23: Ouais,
24: t'es bon. T'es là, toi?
10: C'est son travail, en fait, finalement.
23: Et vous bossez pas?
10: Je viens de le dire. Moi, j'ai dit Chamakh.
23: Ah, j'ai pas entendu.
10: Ah bon? Vous regarderez encore là-bas.
23: Écoutez,
10: c'est quand même dingue.
23: Si je te dis Nathan Saliba contre William Saliba.
6: Ouais, William.
10: William Saliba.
23: Les deux.
10: Nathan Saliba, il joue avec qui?
23: Avec le Canada, ma cocotte.
10: Ok.
23: Nathan Saliba, que vous découvrez ici. Il y avait un piège, c'était dur.
10: Pas de la même famille, hein? Rien.
23: Non,
10: rien. Aucun rapport.
24: Aucun lien, fils unique.
23: Deux prochains noms. Je l'ai, j'ai la ref. Mostafa Zico contre Mohamed Pelé.
24: Mohamed Pelé.
6: Mustapha Zico.
23: C'est Mustapha Zico.
6: Égyptien.
23: Bien aidé par Juju Alian.
6: Et on va découvrir.
24: Je me frise.
25: Mais il n'est pas là.
23: Il n'est pas là.
6: C'est un seigneur, Juju. J'aurai un César ce qu'il y a César.
23: Il y a des chanteurs aussi à la Coupe du Monde. J'ai Manuel Sardou contre Armando Obispo.
6: Armando Obispo. J'ai vu ça.
23: T'es sûr?
6: Oui, c'est Obispo.
23: Il joue pour qui?
6: Là, par contre, tu vas trop loin. Mais j'ai vu le truc.
23: Il joue pour Amérique du Sud.
25: Curaçao.
23: Obispo. Curaçao.
25: Ouais,
23: on est bon, c'est une très bonne réponse. Il est là, Armando Obispo. Des anciens maintenant de l'équipe de France, ça devrait vous plaire. J'ai un Kevin Pires contre un Michael Wiltord.
6: Voilà les gars, comment vous voulez que je réponde ça?
24: Juste allez, Pires pour Robert.
25: Aucun des deux.
23: C'est Kevin Pires qui joue pour le Cap-Vert, effectivement. Ah, aucun lien, mais il est dans l'équipe du Cap-Vert.
24: Pires, portugais.
23: Ou des noms historiques maintenant. Fidel Escobar contre Pablo Castro.
24: Alors là, on est du côté de la Colombie,
9: Fidel,
24: j'ai l'impression.
9: Fidel.
23: Non,
9: Fidel Escobar.
23: Fidel Escobar, c'est une bonne réponse. Yes. C'est pas la Colombie, c'est le
24: génial.
23: Panama.
24: C'est génial
23: incroyable.
24: Comme blaze.
23: Mais parents, mais c'est
24: Fidel Escobar, ça déchire.
23: Les parents, j'adore.
25: Bravo.
23: J'en ai trois autres. Ah, ça va vous plaire, par ça, surtout à toi.
9: Celui-ci, hein, Fidel Escobar à la douane. Il a dû y passer un moment. Il a dû y passer un moment quand même.
23: Vous êtes calé en cocktail ou pas?
25: Ouais, ça dépend.
23: Sans alcool,
9: par contre.
23: Juan Morito contre Girl Margarita.
9: T'as pas Jean Champomy?
23: Margarita, il est dedans. Girl, je sais pas comment on dit. Curaçao. En plus, il joue pour le Curaçao quand même. Le mec, il cherche. Hein. Girl Margarita, effectivement, avec son casque, il joue pour le Curaçao.
9: Aussi une pizza.
25: Aussi.
23: J'en ai deux derniers. On a un Boubista face à un Pierre Boubi.
24: Oh.
25: Bah, les deux existent.
23: Mais qui est-ce qui joue au mondial?
24: Mais c'est pas moi.
23: Bah, Boubi, bah, Pierre Boubi, évidemment. Non, il fait des allers-retours.
24: Il y a un Boubista.
23: Oui, on en a parlé. Oui. Au Cap-Vert. C'est le sélectionneur.
24: Pas du tout.
23: Bah, c'est le sélectionneur. Avec ses petites bouclettes, là.
9: Gabriel et Boubista.
23: Tu connais pas?
9: Non.
23: Et j'ai un petit dernier.
24: Il est stylé, par contre.
23: J'ai un Harry Kane contre une Héloïse Kahn.
24: Ouais. Oh. Bah, c'est Harry, on le sait.
23: Oh. Oh, tu fais pas le mondial, Héloïse?
11: Non.
23: C'est bizarre.
11: Beau-père par ailleurs.
23: Évidemment, Harry Kane qui a mis un doublé hier contre l'Angleterre. Et d'ailleurs, on verra les images
9: contre
23: de la nuit un petit peu plus tard.
9: Contre qui?
23: J'ai dit quoi?
24: Contre l'Angleterre.
23: Harry Kane contre l'Angleterre.
24: Bien sûr. Fastoche,
23: Harry Kane
24: pas dur, hein.
23: Avec l'Angleterre et j'ai même plus l'adversaire, dis donc.
24: Croatie.
23: Enfin, Croatie, bien sûr, c'était le choc. Je me suis levée pour regarder. Après la pub, on fera le bilan, ça va me faire du bien. On fera le bilan de ce premier tour de Coupe du Monde. Quelle est l'image que vous avez envie de retenir? Quelle équipe? Quel joueur peut-être? Michael Olise, déjà bien rentré dans ce mondial. Vozinho, le gardien héroïque du Cap-Vert. Et pourquoi pas Messi, déjà buteur avec son triplé. Faites votre choix, on débrief tout ça dans quelques minutes.
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4: Le foot français est en deuil après l'annonce du décès d'Éric Roy. Le coach de Brest s'est éteint cette nuit, on le savait malade d'un cancer. L'équipe de France à Boston lui a rendu hommage comme la plupart des clubs et des joueurs qui l'ont côtoyé. On écoutera d'ailleurs Jérôme Alonso qui l'a très bien connu et tout le monde du foot est forcément très ému de cette nouvelle. Mais le sport continue, 13h12, on va faire un premier bilan de cette Coupe du Monde après une semaine de compétition tout pile, c'était jeudi dernier, on est jeudi. Ça y est, les équipes ont disputé leur premier match. Avant de vous demander chacun ce qui vous a marqué, Juju, petit bilan en chiffres peut-être.
5: On fait le bilan calmement.
4: Ah, j'aime bien, hein, Nenek Marron.
7: On l'avait, merci. On l'a tous.
5: Pour vous dire quoi, qu'il y a eu 75 buts inscrits lors de cette première phase, premier tour, j'ai envie de dire, de cette Coupe du Monde.
4: Ce serait pas la
8: réponse
4: du jeu SMS, ça, par hasard.
5: Ah bon ?
4: C'est peut-être.
5: C'est pas vrai.
4: C'est un indice.
5: Moyenne de 13 buts par match.
4: C'est pas mal.
5: Jamais vu depuis 1958. Et dans la compétition, est-ce qu'il y a déjà eu un 0-0, les copains ?
7: Oui.
4: Oh, alors là, j'ai pas. La nuit, peut-être ?
7: Oui, il y a eu un 0-0. Purée, et c'était sur les groupes où il y a eu.
5: Il y a eu qu'un seul 0-0.
7: C'est dans le groupe
8: match, non ?
5: C'était une grosse nation.
8: Ouais.
7: Espagne.
5: Une petite nation.
8: Espagne qui a perdu.
7: Ah ouais.
5: 0-0.
8: Bien joué, Loïs.
7: Ah, c'est mon travail.
4: Très bien. Alors, c'est une question très personnelle, mais j'ai envie de savoir ce que vous, anciens joueurs, sportifs, journalistes, passionnés, tout simplement, vous avez retenu de cette première semaine. Ça peut être une image d'un but, des supporters, d'une équipe, d'un joueur. Qu'est-ce que vous retenez ? Qu'est-ce qui a fait sensation pour vous depuis cette semaine de compétition ? Pierre Boubi, tu commences.
8: Vosinha.
4: Le gardien du Cap,
8: ouais, gardien du Cap Vert, parce que c'est pour ça que je regarde une Coupe du Monde et c'est ce qui m'intéresse, c'est les histoires et les parcours de vie un peu de chacun, découvrir de nouveaux personnages. Et lui, de par sa prestation et sa performance avec le Cap Vert, aussi parce qu'il représente le Cap Vert aussi, et puis sur ce qu'il représente aussi en termes de culture dans l'actualité, il a pris 13 millions d'abonnés. Enfin, ça montre un petit peu, ça symbolise un petit peu le monde dans lequel on vit. Et l'importance d'avoir de la sincérité dans les yeux des gens, quoi. Donc moi, je suis très content pour lui et je trouve que c'est l'une des belles images même qui restera de cette Coupe du Monde, en tout cas.
5: Tu l'as dit dans ton développement, Pierrot, il a 13 millions d'abonnés sur Instagram. Maintenant, Vosinha, il en avait 56 000 avant le début de la compétition.
4: C'est incroyable. Je veux connaître son...
8: Mais ça lui change la vie, littéralement.
10: Du coup, il va signer à United ou pas ?
8: Non, mais par contre, ça peut être, il peut être, ça peut être la vitrine et la tête de Rodol de plein de choses.
4: Bien sûr,
8: même pour son pays, c'est un ambassadeur maintenant.
4: Tu te rends compte, le nombre de millions, c'est hallucinant. Et on fera les points au prochain match, parce qu'à mon avis, il va encore prendre quelques millions. Ça fait que monter. Vous partagez son avis, mais si ce n'est pas votre petit coup de cœur à vous, votre sensation,
7: c'est vrai qu'on aime.
4: Il a marqué les esprits.
7: Mais c'est pour ça qu'on aime le Mondial, c'est pour ça qu'on aime la Coupe du Monde, c'est pour des histoires comme ça particulières. Honnêtement, il était hyper émouvant. Et quand tu penses à la Coupe du Monde, moi, c'est ça que j'aime bien, c'est que tu ne penses pas forcément aux favoris, aux plus gros pays, à la compète, tu penses aussi à des petites histoires singulières comme ça qui donnent du baume au cœur et qui te donne envie de regarder le prochain mondial, tout simplement.
4: Mais je remarque que tu n'as pas mis de cap vert sur tes ongles.
7: Non, non, en effet.
4: Il y a de la place sur le pouce.
7: Pas favori.
4: Vous parlez de petites histoires, de petites équipes. Je crois que c'est aussi le choix d'Hugo Bonneval. C'est quoi, toi, qui a fait sensation ?
10: Ouais, en fait, moi, c'était m'excuser auprès de toutes ces petites équipes qui, en premier lieu, je ne comprenais pas cette idée à 48 équipes pour un mondial. J'avais dans ma tête le rugby, en fait, et comparer des petites nations qui viennent et des scores qui sont ridicule et même dangereux physiquement et en termes de santé. Et en fait, finalement, voilà, ces petites équipes m'ont fait mentir.
4: Comme qui ?
10: Le Cap Vert.
8: On en a ramené un autre dans la troupe.
10: J'ai vu Cap Vert, Espagne. J'ai vu hier Portugal, République démocratique du Congo. Mm-hmm. Voilà, des matchs nuls. Suisse, Qatar, c'est pas des grandes nations du foot.
5: Je suis bluffé là.
10: Et en fait, il y a des matchs qui... Et ça fait des matchs nuls. Et en fait, tu regardes ce match-là, tu te dis, l'Espagne va en planter 12. Et puis, finalement...
5: Zéro.
10: Hop, ça te passe sous le nez. Le Portugal, hier soir, il démarre pareil. Et puis finalement, ça te passe sous le nez.
4: Donc, elles ont leur place dans ce mondial.
10: Je me dis que pour le foot, oui. Je m'excuse parce que c'est vrai que moi, j'avais mon idée de joueur de rugby en me disant, mais c'est ridicule parce que un, c'est dangereux physiquement. Deux, ça donne des matchs gigot haricot et t'as pas envie de les regarder. Mais non, mais t'as pas envie de les regarder. Et moi, le premier, je me disais, tu vas allumer ta télé à partir des huitièmes.
4: Ouais, ouais.
10: Parce qu'avant, c'est nul, en fait. Mmh. Et puis finalement, ils se battent avec leurs armes et c'est très bien. Et la deuxième chose, c'est de me dire que finalement aussi, ça permet bah, peut-être à des joueurs un peu moins connus de pouvoir.
6: Ils progressent. Hein.
10: Bah voilà, non mais de pouvoir.
5: Je comprends plus.
10: Comment dire?
8: Tu peux nous
10: que les grands clubs, non mais que les grands clubs, que les grands clubs fassent leur marché. Ouais, je m'en vais. Moi, j'attends la nourriture. Moi, je m'en vais. Non, mais que puis ça offre la possibilité, voilà, à ces petits joueurs de se montrer et de bah, essayer d'aller gratter à la porte des grands clubs, parce que je pense que aussi certains ça vont faire leur marché durant la Coupe du Monde.
9: Après, c'est vrai que s'ils avaient pris une tôle, on n'aurait peut-être pas cet avis-là. On s'attendait pas à ce que Cap-Vert et Congo arrivent à faire match égal avec des grands nations.
7: C'est ça qui est beau dans ce mondial, je trouve, c'est qu'il y a vraiment beaucoup d'équipes qui arrivent à surprendre les grosses, en fait. Et pour la première journée. Il y a, à part l'Argentine-Algérie qui a vraiment mis tout le monde d'accord, le France-Sénégal était quand même très disputé. Toutes les petites équipes, oui, Allemagne-Curaçao, si tu as raison, les petites équipes, elles ont quand même réussi à tenir le bon bout. Quoi. Et franchement, c'est pour ça que tu aimes cette nouvelle édition et ces nouvelles règles de la Coupe du Monde.
10: Je pense juste aussi, pour finir, pour aller un peu, pas dans ton sens, mais je pense aussi que le fait qu'il y ait plus de matchs et que ça soit un peu plus long, les grosses nations et les préparateurs physiques des grosses nations
9: ont modifié un petit peu leur préparation
10: physique pour que le pic de forme soit un peu plus tard dans la compétition et que ces matchs de début de tournoi, lorsque tu sais qu'avec 3 points ou 4 points, le meilleur troisième est qualifié, ces grosses équipes ne jouent peut-être pas de la même manière et ont peut-être encore un peu les jambes lourdes de la fin de préparation physique.
7: Complètement, parce qu'un pic de forme, tu vas le chercher entre 3 et 6 semaines en fonction de
8: ta compète. T'as l'air malin si tu passes pas les 16e.
9: Ça peut arriver.
7: Avec leur niveau, tu peux.
9: Vous m'avez parlé des petites équipes, des petits joueurs.
10: J'essaie d'être gentil, Pierre.
9: C'est bien. Déjà, t'as changé d'avis. Et c'est beau. Mais il y en a quand même qui ont choisi des valeurs sûres. Julien Aliane, quelle est la sensation de ce mondial pour toi?
11: Pour moi, il est français. C'est Michael Olise.
9: Ah, c'est même pas Mbappé.
11: C'est pas Kylian Mbappé, c'est Michael Olise. Déjà, il fait une saison extraordinaire avec le Bayern. Et là, quelque part, moi, j'attendais une espèce de validation en Coupe du Monde, une compétition qu'il découvre. Premier match face au Sénégal, ce repositionnement là derrière l'attaquant, il a été mais fantastique, lumineux pour l'équipe de France. Et je me dis qu'à son âge, avec le si peu de vécu qu'il a en équipe de France, ben, il porte déjà le jeu des Bleus sur ses épaules. Et je trouve ça mais fantastique. On a un bonbon entre les mains. Et ce qu'il a fait contre le Sénégal, ben, je l'ai rarement vu d'un joueur en équipe de France pour un premier match de Coupe du Monde.
9: C'est vrai qu'il a été élu homme du match et que toute la lumière a été sur Kylian Mbappé, mais vous le rejoignez, Michael Olise, il a marqué les esprits et on n'attend plus que les buts derrière pour concrétiser tout ça, non?
7: Très clairement, là, Michael Olise, il a frappé un gros coup. Il montre qu'il a de la magie dans les pieds. Et le repositionnement de Deschamps à le mettre en numéro 10, c'était franchement parfait. Il arrive vite sur tous les ballons. Il arrive à garder sa vitesse alors que justement, il est balle au pied et qu'il continue de dribbler. Enfin, il est hallucinant. Moi, j'ai qu'une hâte, c'est de le voir sur les prochains matchs. Là.
11: Pour moi, là, on a un vrai prétendant au ballon d'or.
9: Ah, carrément,
11: Mbappé, si on gagne la Coupe du Monde, Kylian Mbappé, il sera certainement ballon d'or. Mais lui, il fait une saison
7: stratosphérique. C'est ce qu'avait dit Kingsley Coman il y a une semaine en disant qu'il aimerait que ce soit...
9: Pierrot, ça veut dire qu'il va y avoir changement tactique dès le deuxième match, là, direct, il va prendre ce poste-là au coup d'envoi.
8: Didier Deschamps, il est pragmatique. Ousmane Dembélé a un statut, mais...
10: Enfin, c'est une statuette, là, c'est plus un statut.
8: Oh. Arrête de dire n'importe quoi. Il a un statut et c'est un joueur qui est exemplaire pour son équipe. Maintenant, ils sont pas prédisposés à toi, tu joues là et tu restes que dans ce rond-là. Ils ont le droit de bouger, de faire des choses aussi différentes. Mais ce qui est sûr, c'est que Michael Olise, je suis assez d'accord avec Julien sur le fait que ça peut vraiment être son mondial. C'est-à-dire qu'il peut vraiment crever l'écran pendant ce mondial et ça peut devenir l'équipe de France de Michael Olise par rapport à ce qu'il dégage sur le terrain et ce qu'on voit de lui. Il a déjà été élu homme du match sur le premier match. Mm. On n'est pas à l'abri qu'il en ait 3 ou 4 autres de célébration de l'homme du match. Donc, et puis surtout qu'il bouge pas, il est content, pas content, il a la même tête.
9: Vous le verrez avec le trophée d'homme du match, c'est flagrant. Hein, on en parlera un petit peu plus tard.
8: Il est tout le temps dans le flou en fait.
9: Prochain match des Bleus, c'est Irak quand?
11: Irak, ouais. C'est lundi prochain.
9: À 23h, je crois.
8: Exactement.
9: Ça va être tard. Le dernier choix du plateau, la sensation du mondial pour Héloïse Kahn.
7: Ouais. Eh bien, plus qu'une équipe, moi je dirais même Tourelle. Moi clairement, il m'impressionne. Du coup, c'est l'Angleterre et c'est surtout le sélectionneur. Je trouve qu'il est arrivé extrêmement concentré. Il était pressurisé. C'était le seul qui, de tous les sélectionneurs, j'ai regardé quasiment tous les matchs, c'est celui qui était le plus stressé. Et parce que je pense qu'il a très vite compris l'enjeu. Aujourd'hui, l'Angleterre, ils n'ont pas d'autre choix que de vouloir gagner. Parce qu'après tout ce qu'ils ont fait lors des dernières quêtes de Coupe du Monde, ils ont envie de gagner, c'est normal. Mais il a fait des vrais choix. C'est-à-dire qu'il a décidé de sacrifier des personnes. Je pense à Palmer, je pense à Maguire, on ne va pas en reparler.
8: Non, mais, voilà. C'est bon ça.
7: On ne va pas en reparler, mais il a fait des vrais choix. Et il l'a dit dans une interview, il a décidé de sacrifier des égos pour l'équipe. Et lui, le plus important, il a dit les deux maîtres mots, les deux mots d'ordre, c'est collectif et alchimie. Ouais. Et j'ai l'impression... en tout cas en voyant l'équipe hier, qu'il a réussi, en tout cas pour l'instant, réussi à faire ce qu'il avait envie de faire. Et Bellingham, il est magnifique. Enfin, je trouve que, ça que j'aime Bellingham. Il renaît avec cette équipe. Il est qu'au mental, c'est un collectif. Il va sur tous les ballons, mais c'est pour ça qu'on aime Bellingham. Harry Kane, il l'a dit. Pour lui, c'est son prime actuellement. Mm-hmm. Mais quand même, en Angleterre, dans les grands moments, il n'a pas toujours réussi à prouver. Là, je trouve qu'hier, il est magistral.
8: Les deux.
7: J'invente mon mot. Il fait les deux.
8: C'est de la magistrologie.
7: Voilà, c'est de la magistrologie.
10: Après, on verra quand ça va compter à la fin, quand même.
7: Non, mais exactement. Ce que je veux dire, c'est que moi, Tourelle, vraiment, j'aime le fait qu'il ait les cojones d'arriver et de dire « Moi, je ne prends pas ces joueurs-là, je pense au collectif. » Et j'ai hâte de voir que ça fonctionne. Okay. Parce que j'ai vraiment foi en ça.
9: Et on verra le doublé d'Harry Kane un petit peu plus tard. Est-ce que vous rejoignez sur ce choix étonnant de Tourelle plus que de l'Angleterre?
8: C'est très intéressant ce qu'il a dit. Mais je vais même rajouter sur le fait que c'est l'un des peut-être premiers sélectionneurs d'Angleterre qui ne fait pas de politique et qui ne veut pas plaire à la presse.
7: Ils font tout le temps ça.
8: Sait que quoi qu'il arrive, s'il prend des décisions, que la presse soit d'accord ou pas, il sait qu'il va se faire lyncher. Donc dans tous les cas, il se dit « je pars avec mes idées, on verra ce qui se passe ». Et j'ai l'impression que les joueurs en sont conscients. Donc on a l'impression qu'ils rendent un peu le truc aussi à… Alors c'était pas le Brésil 70 non plus, on va voir dans les matchs qui comptent. Je pense que cette petite chose… peut faire la différence dans des moments compliqués.
11: Et j'ai l'impression qu'il fonctionne un peu comme s'il était dans un club.
7: C'est du foot de club.
11: Les statuts, il n'en a rien à faire. Quelque part, Thomas Tuchel, on a vu la compo de départ. Il y avait Madueke qui était titulaire, alors que ce n'est pas un joueur titulaire en club. Bukayo Saka, Rashford sur le banc. Et les mecs, quand ils rentrent, pas de problème.
7: Et ils s'applaudissent entre eux.
11: Exactement, il
7: n'y
11: a pas d'état d'âme. On est à la 89e. Tout le monde court comme des dératés. Et ouais, j'ai vraiment l'impression qu'il a réussi à inculquer un vrai...
7: T'as 13 joueurs qui étaient dans les matchs amicaux qui ne sont pas dans la sélection. C'est pour dire à quel point il est en train de faire encore de bidouiller et tout.
8: J'ai pas vu la presse anglaise.
7: Et il y a l'interview au lendemain de sa sélection, parce que ça a fait un tollé, a fait beaucoup de bruit. Il a été interviewé et en fait, il expliquait que pendant un match amical, il y a des joueurs qu'il n'a pas fait jouer volontairement et il les a amenés en entraînement. Et en fait, il a voulu voir comment ils réagissaient.
9: Détection.
7: C'est-à-dire qu'en gros, il a demandé à son staff de les regarder, de voir s'ils agissaient bien, s'ils ne boudaient pas. S'ils étaient pour l'équipe, pour le collectif, et ça a énormément joué dans sa décision.
9: Ça compte.
7: Déjà, en disant ça, il donne quand même.

0: Messi aussi décisif avec autant de buts dès le premier match, non ?
1: Je suis un peu d'accord avec toi aussi. Dès le premier match, je ne l'attendais pas si fort, surtout qu'il revenait d'une blessure au genou ou à la cuisse, j'ai un petit doute.
0: Puis il y a du monde dans cette équipe, quoi.
1: Exactement. Je me disais, bon, bah, il va montrer crescendo dans cette compétition. Non, on ne lui parlait pas d'âge. On ne lui parlait pas d'âge.
0: Parle pas d'âge.
1: Léo Messi, triplé pour le premier match, l'Argentine qui gagne 3-0. Enfin, il a encore de la magie dans les pieds et j'ai envie que ça dure longtemps, quelque part.
0: Et qui marque l'histoire encore de ce mondial pour sa dernière compétition, c'est assez hallucinant. Bon, on a fait le tour, les copains. On attend la deuxième semaine avec impatience.
2: Absolument.
0: On fera la même chose dans une semaine pour voir si vos bilans ont changé. On va faire un petit passage par la cuisine de l'équipe de choc. Parce que vous le savez, pendant qu'on papote, on a un chef sud-africain qui est en place, qui est en train de nous préparer de la cuisine sud-africaine. Il s'appelle Kobus Botha. Il ne fait pas rigoler. Hein. Il a les bras croisés. Attention, c'est sérieux, la cuisine. Salut Kobus, tu seras avec nous tout à l'heure pour nous faire déguster ta spécialité. Quel est le menu du jour, chef ?
3: Salut. J'ai préparé le plat qui est considéré le plat national d'Afrique du Sud, qui s'appelle Bobotie.
0: Le Bobotie.
3: Et Bobotie, c'est comme Afrique du Sud, c'est un mélange de cultures. C'est l'Africain, l'Indonésien, plusieurs parties du monde.
0: Ouais.
3: Bien sûr, le Hollandais. Et mais faites attention, il n'y a rien d'Angleterre qui est dedans là.
0: Faut y aller alors. On peut soulever le torchon quand même parce que c'est bien beau de parler, mais on a envie de voir maintenant. À quoi ça ressemble, le Bobotie.
3: J'explique le...
0: Non, montre-le nous juste. Montre-nous, soulève le torchon déjà. Juste, montre-nous le plat. On peut voir le plat ? Ah, voilà, c'est ça que je veux pour les papilles et pour voir la tête de Pierre Boubi qui salive. C'est marrant, hein. Merci, chef. On viendra te voir tout au long de l'émission pour savourer ce plat national, le Bobotie. L'Afrique du Sud, ce sera notre carte postale du jour en fin d'émission. 13h26, on va aller sur la planète mondiale. On a plein d'infos avec Juju. T'as l'eau à la bouche, hein ?
1: Oui. Et on va évoquer l'actu des Bleus pour démarrer cette planète mondiale. Vous dire que les remplaçants de France-Sénégal, y compris ceux qui sont entrés en jeu, je pense à Bradley Barcola ou encore Ryan Cherki, ont participé hier à une opposition à 11 contre 11 au centre d'entraînement de l'université de Berkeley face aux jeunes de l'académie de New England Revolution, un club de MLS de Boston. 2 fois 30 minutes, 0-0 à la fin.
0: Super.
1: Durant cette opposition, Malo Gusto, lui, est resté au sol après un contact involontaire reçu sur le pied de la part de Lucas Digne. Pas d'inquiétude à son sujet, selon le staff des Bleus. Un entraînement est programmé aujourd'hui à 17h, heure locale, 23h, heure française.
0: J'aime pas voir ça.
1: Mais ça va, c'est un petit coup reçu sur le pied, ça devrait aller pour Malo Gusto. Tant qu'on parle de lui, mon Pierrot, contre l'Irak, j'ai envie de le voir sur le terrain. Ouais. Parce que j'aime son activité, j'aime ce qu'il propose offensivement, et puis même défensivement, ça reste un très bon latéral. Et j'ai aussi envie de voir autre chose que Jules
4: Koundé. Pourquoi t'aimes pas les centres de Jules Koundé ?
1: Ben, ils sentent pas beaucoup.
2: Non, mais bon, on peut pas comparer les deux. Moi, je suis assez d'accord avec toi. Je trouve que c'est un joueur qui est pas sous-coté, mais qu'on ne juge pas à sa juste valeur. Il a beaucoup progressé défensivement, mais je trouve qu'il a un volume qui est incroyable sur un côté. Il a une qualité de pied qui, pour moi, est pas loin d'être le deuxième après Olise. Remarque tireur de coup franc, les centres, j'en parle même pas. Je pense que quand tu joues contre un...
1: Un bloc bas.
2: Contre un Malo Gusto au lieu d'un Jules Koundé, ben, quand t'es excentré gauche et que t'as ces deux joueurs-là en face, enfin l'un de ces deux joueurs-là en face de toi, ben, tu te dis que si t'es attaquant, tu vas peut-être passer plus de temps à attaquer si t'as Koundé en face de toi que si t'as Malo Gusto, il va falloir que tu fasses quand même un peu de 15-15 et venir défendre. Donc le rapport de force à mettre en place dans une équipe, ben, quand t'as Malo Gusto qui est arrière droit, ben, je pense qu'il est plus compliqué pour l'adversaire.
4: Okay. Donc, qui va récupérer les centres ?
2: Mais c'est pas la question, on parle de Malo Gusto là.
4: Bah oui, mais tu me dis qu'il centre très bien, que c'est un super pied droit.
2: La dernière fois qu'il
4: va nous offrir des possibilités. Je te demande qui
2: quand
4: va
2: Malo
4: récupérer
2: Gusto
4: les centres.
2: Est rentré et c'est qu'il tout. A laissé passer son ballon, qu'il a centré, qui a marqué ? Tu te rappelles ?
4: Mais je te demande qui va récupérer les centres, c'est tout ce que je te demande.
2: Mais les gens qui vont devant le but.
1: Ça peut être Kylian Mbappé, Désiré Doué.
2: Mais je vais pas te dire Zidane.
1: Il n'est pas obligé de centrer dans les airs, il peut centrer en retrait.
4: Bon, c'est tout ce que je voulais savoir.
2: T'as pas le droit de centrer au sol dans le foot en fait.
4: Ah, mais je te pose une question, c'est toi le spécialiste
2: de goal. Dis-nous ce que tu penses.
1: Tu veux quoi ?
4: Bah, en ayant Kylian Mbappé en pointe, j'ai du mal à me dire qu'il va mettre des centres de la tête comme pourrait le faire un neuf type Harry Kane ou type
2: Olivier
4: Giroud.
2: Alors, on est plus en 1992, d'accord. Les centres, c'est pas que en l'air maintenant.
4: Bon, voilà, bah après, il n'y a pas de problème.
0: D'accord. Il apprend le
2: football. Centrer au sol.
4: Mais c'est pour ça que je te pose des questions très gentiment.
1: Est-ce que tu partages un peu la vie de Pierrot, Malo Gusto ? Est-ce qu'on valorise assez le potentiel qu'il a ?
5: Tout à l'heure, tu disais que tu n'as pas envie d'aller jusqu'à dire sous-côté. Moi, je trouve que oui, il est sous-côté pour le coup. Je trouve que, et surtout,

0: En fait, il serait sous-coté si Jules Koundé était au top de sa forme. Je dirais non, non, il n'est pas sous-coté. Sauf que là, pour le coup, Jules Koundé, il montre des fragilités à certains points sur le terrain. Donc oui, hein, quand tu as un Malo Gusto qui est, bon là, pas maintenant, mais qui est censé être au top de sa forme et qui... c'est pour ça que je dis là, pas maintenant, il s'est pris un coup. Mais après, c'est un coup.
1: C'est rien, il a dit que c'était rien, docteur Alia.
0: On dit c'est qu'un coup, donc ça va. Mais donc, je me dis, t'as un Malo Gusto qui est au top de sa forme. Je trouve ça dommage qu'on puisse pas s'en servir. Après peut-être qu'on va s'en servir sur des remplacements. Et je pense que c'est
2: aussi... Il a marqué des points quand même, malgré tout, dans ses rentrées, dans ce qui s'est passé.
0: Il a planté
2: la graine à Didier Deschamps aussi.
1: Mais la deuxième match contre l'Irak, c'est peut-être l'occasion d'être le moins.
2: Peut-être qu'il va s'imposer, France. Peut-être qu'il va s'imposer pour la suite. On va voir comment ça se passe. Mais enfin, ce qui est bien, c'est qu'au moins ça pousse Jules Koundé à
0: élever le niveau.
2: Exactement, à élever son niveau. La concurrence est bonne. Donc c'est, on a un choix de riche en vrai. T'en as un qui potentiellement peut apporter des centres offensifs. Et quand t'as envie de jouer un peu plus défensif, Jules Koundé apporte peut-être un peu plus de garantie. Et encore que.
3: On va rester dans l'actu des Bleus pour vous dire qu'hier, avant cette opposition, les Bleus ont respecté une minute de silence juste pour rendre hommage à Éric Roy, l'entraîneur de Brest, décédé hier à l'âge de 58 ans. Le technicien se battait depuis 3 ans et demi contre un cancer du pancréas. Rappelons qu'Éric Roy, c'est un ancien joueur passé par Lyon ou encore Marseille. Il avait atteint la finale de la Coupe de l'UEFA en 99 avec l'OM. Il s'était reconverti quand même à tout faire à Nice, son club de cœur, où il a commencé à coacher. Après un passage remarqué à Lens, en tant que directeur sportif, il avait rejoint Brest en janvier 2023 pour coacher l'équipe. Troisième en 2024, il a permis aux Bretons de découvrir la Ligue des Champions. Et il faisait la une aujourd'hui, Éric Roy. C'est le journal L'Équipe qui a fait sa une pour parler du départ du King, son surnom. Jérôme Alonso, notre consultant sur la chaîne, faisait partie du cercle très fermé de ceux qui savaient le mal qui rongeait Éric Roy. Et malgré la peine et la douleur de la perte de son grand frère de cœur, Jérôme a rendu hommage à son ami rencontré il y a 40 ans au centre de formation de Nice. C'était hier dans l'équipe du soir.
4: Le destin a fait qu'on ait eu la chance de jouer un an ensemble à l'OM. C'était pas prévu au programme, mais c'était bien sympa. Et puis après, le golf nous a rapprochés, les vacances, la vie, quoi. Et puis voilà. Donc non, c'est pas un coéquipier, c'est pas un ami, c'est un grand frère que j'ai perdu aujourd'hui. Un souvenir là des 3 dernières années, c'est la dignité dont il a fait preuve, le courage. Et je suis persuadé que son aventure à Brest l'a fait tenir debout et cette aventure humaine et sportive. Qui le comblait, on en parlait tout le temps, et il aimait son staff et ses joueurs et son public par-dessus tout. Et donc l'image que j'ai, c'est ça, ce combat-là mené avec le combat contre la mort et puis parallèlement cette aventure sportive fantastique.
3: Pierrot, je garde en mémoire un coach ô combien fier de défendre les couleurs de son club, du stade brestois notamment, un homme passionné et passionnant et toujours disponible aussi.
2: On l'a eu quelques fois dans l'émission en visio et il était tout le temps avec la banane, il amenait sa bonne humeur et puis sa fraîcheur. Je connais personne qui m'a jamais dit du mal d'Éric Roy. Ça a toujours été dans tous les endroits où il est passé, dans tous les clubs. Toujours une bonne image, et même en consultant, il était très fort, c'était quelqu'un qui était très intéressé par le jeu et qui était très facile aussi pour l'expliquer.
3: Totalement.
2: Donc je pense que sa dernière année à Brest, enfin ses 2 dernières années à Brest du coup, ont été incroyables et je pense que c'est ses valeurs humaines qu'il venait chercher dans ces moments-là. Et je trouve que ça correspond, c'est un club et une aventure qui correspond complètement à l'homme qu'il était.
3: Éric Roy, rappelons aussi que c'était un super milieu de terrain qui a joué à Marseille, à Lyon, une superbe frappe de balle. Bref, très très classe. Toute l'équipe adresse ses plus sincères condoléances à ses proches et à sa famille. Toujours concernant l'actu des Bleus, après 10 jours en vase clos, les joueurs de l'équipe de France ont disposé hier soir d'une soirée libre pour retrouver leur famille et proches. Oui, pour la plupart, sont basés à New York. Les joueurs étaient privés de revenir dormir à l'hôtel quand même. Ce n'est pas dans l'habitude du sélectionneur d'octroyer des soirées libres durant la phase de poule. Didier Deschamps, il a prévu d'accorder une journée libre après le 3e match de poule contre la Norvège le 26 juin. Mais Hugo, c'est vrai que c'est important de pouvoir couper pendant un mondial et de pouvoir se ressourcer avec ses proches.
5: Ouais, je pense que c'est très important. Je pense que
0: c'est tôt quand même.
5: Non, en fait, moi je vais parler d'un point de vue rugby. Je pense que Nous, on avait beaucoup d'étrangers et ils t'expliquaient que les familles venaient avec eux en tournée, que les enfants venaient avec eux, qu'ils avaient une chambre avec les enfants, que les enfants venaient sur le bord du terrain à la fin de l'entraînement et que ça te permettait d'à la fois d'être redevable, on va dire, du coach et de te dire, durant la séance d'entraînement, c'est à 250%, mais en même temps, à côté, on sait qu'on a un cadre de vie qui nous permet de retrouver une forme de confort quotidien, on va dire, de la famille. Et je crois que c'est très important parce qu'on ne se rend pas compte, malgré tout ce qu'on peut dire, tu n'es pas copain avec 25 mecs ou avec 30 mecs.
1: Bien sûr, c'est normal.
5: Tu ne passes pas que du bon temps avec tous tes coéquipiers. Tu es en concurrence avec certains, il y en a d'autres que tu n'apprécies pas. Et ce n'est pas tout le temps... Voilà, ce n'est pas tout le temps de belles choses. Et je crois que c'est important aussi de pouvoir évacuer un peu ce stress en discutant avec ta famille, en dormant avec tes enfants. Et je trouve que c'est très bien. Et il faut continuer dans ce sens-là, tout en sachant qu'il faut avoir une exigence sur le terrain qui est... à son maximum.
0: Une compétition longue, car on l'espère longue pour les Bleus, elles ne jouent pas que sur le tactique, elles jouent aussi sur le mental. Et pour le coup, ce genre de possibilité pour les sportifs, je pense que ça leur permet de garder une cohérence, un équilibre psychologique. Et c'est hyper important. Et on parlait tout à l'heure, tu disais tout à l'heure, est-ce que ce n'est pas trop tôt ? Il y a cet effet avec la concentration qui est comme un entonnoir. Et plus tu forces les joueurs à se concentrer très tôt dans la compétition, plus ça va être dur de tenir cette concentration le plus longtemps possible. Et donc, le fait de pouvoir leur permettre de sortir comme ça un petit peu, entre guillemets, sortir de la compétition, ça leur permet de très vite, derrière aussi, de se reconcentrer, je pense.
2: Mais il a affaire, je pense, et il est au courant à des joueurs et des gens qui sont concernés par ce qui est en train de se passer avec le Mondial. Ils sont préparés. Et je pense aussi qu'il a aussi en tête ce qui s'était passé pendant l'Euro 2021 où il pouvait pas sortir, il était en vase clos total. Et le drame que ça a produit, en fait, dans des compétitions comme ça. Enfin... Être bien mentalement, je n'ai pas envie de mettre Vincent Kompany où il amène l'enceinte et tout ça, mais en fait, ça fait partie du cadre quand on est comme ça, enfermé pendant peut-être un mois. Tu es obligé en fait, de laisser des soupapes pour que les mecs soient concentrés à 200% pendant le moment du terrain.
0: Non, sinon, c'est lié à la victoire ou pas?
2: Tu peux être les plombs. Non, je ne pense pas.
5: Mais puis aussi, le fait que, qu'on le veuille ou non aux États-Unis, ils peuvent se balader tranquilles. Tu vois ce que je veux dire? Dans d'autres pays, ça aurait été peut-être. Écoute, Lionel Messi, il va au Publix à Miami, personne ne se retourne. Ah bon, je te le dis, donc faut arrêter de croire.
3: J'aime vraiment pas le foot. Hein.
2: Ou alors ils n'ont pas la télé.
5: Mais ce que je veux te dire, c'est qu'ils peuvent quand même se balader d'une manière générale dans les grandes villes, tranquillement, sans être embêtés, sans être harponnés comme des animaux de foire. Et c'est aussi bien pour eux de pouvoir évacuer ça, de se balader.
3: On va jouer maintenant au jeu des 7 différences.
0: Ah
2: oui. J'adore ce jeu.
3: Bon, en fait, il y en a un peu moins que ça, mais regardez ces deux
5: photos. Ça sera que des 5 alors.
3: Regardez ces deux photos. D'un côté, vous allez avoir João Neves, qui a été élu hier MVP du match contre la République démocratique du Congo. Et de l'autre, à gauche, nous avons Michael Olise, MVP contre le Sénégal.
0: Le fond, c'est pas le même.
3: Le fond n'est pas le même, ok, très bien.
2: La coupe n'est pas la marque, c'est la même.
5: La marque.
0: La couleur du maillot.
5: Non, mais c'est la marque qui est tournée. C'est la marque de la boisson qui est tournée.
3: Oh là là, Hugo. Effectivement, Michael Olise a posé sur un fond neutre et retourné le trophée pour ne pas faire apparaître la marque de bière qui sponsorise le trophée de MVP. Pendant la Coupe du Monde, les lauréats du trophée d'homme du match ont désormais la possibilité de choisir le décor pour recevoir le trophée. Oui. Et les Bleus ont opté pour un fond neutre sans référence à la boisson alcoolisée. En interne, de nombreux internationaux ne souhaitent pas être associés à certaines catégories de partenaires commerciaux, notamment lorsqu'il s'agit de marques d'alcool. Et mon Pierrot, c'est en droite lignée avec ce que Kylian Mbappé notamment... véhicule sur le droit d'image avec la
2: Fédération française. Exactement, ça s'appelle de la cohérence et je trouve que sur du long terme, c'est bien que ce soit eux qui prennent l'initiative de faire ça et c'est assez dramatique que ce ne soit pas la Fédé qui le fasse. Donc je suis très content.
5: Mais si tu veux, c'est que la marque d'alcool en l'occurrence, elle paye. En fait.
0: Mais grave, c'est ça que je
5: Fédé,
0: comprends pas.
5: Donc la Fédé, elle est contente de recevoir de l'argent quand même.
2: C'est bien le problème, c'est ce que je t'explique.
5: Donc c'est aussi marrant de toujours critiquer, mais d'ouvrir les poches et de prendre l'oseille quand même.
2: T'as pas écouté ce que j'ai dit en fait.
5: Bah si, tu dis que la Fédération, etc. Mais moi, ce que
2: je je t'explique que sur le fond, j'aime bien que ce soit le joueur qui prenne l'initiative de ne pas accepter justement de montrer son mécontentement. La fédération doit faire en sorte que les joueurs se représentent par rapport aux sponsors qui rentrent. Si le sponsor correspond à l'inverse et au contraire de ce que le joueur veut faire dégager, c'est quand même problématique. Moi, je pense que c'est plus élégant et même plus valeureux dans le temps de peut-être moins prendre d'argent, mais d'être plus exemplaire. Non, mais
5: ça, c'est un autre sujet.
2: Ben non, c'est ça que je suis en train de dire.
5: Oui, mais
2: sauf qu'aujourd'hui, sur un sujet que j'ai pas raconté du tout.
5: Mais sauf qu'aujourd'hui, ils prennent le chèque de la marque et ils la montrent pas. Et ben, aussi un petit peu.
1: Bah à mon avis, c'est pas normal. Hein, voilà, dans le contrat, tu dois avoir le logo.
5: Que je veux dire, c'est
0: si on voit pas le contrat, il est avec la FIFA, pas avec la Fédération française.
5: Oui, mais il y a des sommes qui sont reversées quand même.
0: Oui, j'entends. Oui,
2: mais dans ce cas-là, il verse plus. Et puis c'est tout.
5: Voilà. Non, mais ça, ok.
2: Moi, ça me pose zéro problème, moi.
0: Et je pense que
5: tout le monde soit d'accord. Mais que tout le monde soit d'accord. Mais que tout le monde soit d'accord avec ça.
2: Mais là, la problématique, c'est que les joueurs.
5: Moi, je suis d'accord avec toi, mais que tout le monde soit d'accord avec ça, Pierre.
2: Je te dis, Hugo, juste que c'est dommage que ce soit les joueurs qui prennent cette initiative et pas la Fédé. C'est tout.
0: Mais c'est la contradiction du sport moderne.
5: Mais parce que la fédération voit
0: les sponsors. C'est la contradiction du sport moderne, c'est-à-dire qu'en gros, bah, les sports ont besoin de sponsors, les sponsors ont besoin de visibilité, sauf que les acteurs sont toujours les décideurs, finalement, ça reste toujours les vrais acteurs, et c'est les sportifs qui font ce qu'ils veulent. Et l'image de marque, aujourd'hui, elle est hyper importante, ça reste leur image de marque. Mm-hmm. Et ça me fait penser au parallèle avec Wemby, l'agent de Wemby qui avait dit, Wemby avait dit, moi, je veux pas qu'on associe ma marque avec des sodas ou n'importe quelle marque de soda, parce que c'est pas les valeurs que je veux inculquer aux jeunes, ça reste son image. Et aujourd'hui, les sportifs sont pas simplement des sportifs.
2: Mais c'est surtout que la valeur de Olysée ou la valeur du joueur ou la valeur du sportif sera toujours plus importante maintenant à l'heure actuelle qu'une marque qui va le dire attends je te paye 2 millions 3 millions non t'inquiète les 3 millions je vais les prendre ailleurs je vais trouver comment
0: faire.
2: Non,
0: mais
2: c'est
0: prendre.
2: Vrai bah oui. C'est fini ce temps là
3: on va avancer dans cette planète mondiale pour vous dire que Eli Wahi ne pourra pas jouer le match contre l'Allemagne avec la Côte d'Ivoire. Pourquoi? Parce que le match se déroule à Toronto et qu'Eli Wahi ne peut pas entrer sur le territoire canadien. Oui, les autorisations administratives nécessaires n'ont pas pu être obtenues à ce stade, explique la fédération ivoirienne dans un communiqué. Eli Wahi restera donc aux États-Unis dans l'attente du retour de l'équipe. Rappelons que le joueur prêté par Francfort à Nice en deuxième partie de saison avait fait déjà l'actualité avec la révélation de l'enquête ouverte par le parquet de Marseille à son sujet sur des soupçons de corruption sportive, sans que l'on sache si à ce stade c'est lié à son indisponibilité, à son impossibilité d'aller du côté du Canada. Donc, il ne peut pas jouer avec la Côte d'Ivoire.
2: Ouais, c'est un cirque.
3: Le timing avec cette affaire qui remonte
1: il y a
3: quelques jours, avec ses soupçons de corruption, sont peut-être liés, parce que le timing, il paraît un peu bizarre. C'est un vrai coup dur, Héloïse, pour à la fois la Côte d'Ivoire et pour le spectacle aussi.
0: Ah bah oui, pour la Côte d'Ivoire en tant qu'Ivoirienne, j'avoue que ça m'embête un peu, surtout que c'est un joueur très important pour la Côte d'Ivoire. Maintenant... C'est la douane qui l'arrête, qui lui dit non, tu rentres pas.
3: Ouais.
0: Et on ne sait pas les raisons.
3: Il ne peut pas rentrer sur le territoire canadien.
0: Ah, c'est un peu compliqué ce que tu me dis, parce que c'est-à-dire que, en effet, moi je vois forcément le lien avec l'affaire, malheureusement.
2: Non, mais il n'est pas coupable.
0: Mais le truc, c'est ce que j'ai. Oui, mais la présomption d'innocence, elle n'est pas dans tous les pays.
2: Alors.
0: Pierrot, tu vois. Donc, raison administrative.
5: On s'indigne de ce qui s'est passé aux États-Unis avec les différents problèmes avec les nations aux États-Unis et donc le président américain Donald Trump. J'espère qu'on s'indignera de la même manière avec ce qui se passe au Canada l'immigration canadienne. J'espère qu'il y aura le même retransmissement.
2: C'est pas un mondial qui est normal.
5: J'espère qu'on aura le même retransmissement du coup avec ce qui se passe au Canada.
2: Évidemment. Enfin, pourquoi pas.
5: C'est tout. Je le dis.
0: Mais alors, moi, je trouve ça scandaleux personnellement qu'en pleine compétition, en fait, c'est soit il fait pas le mondial et du coup il va aller dans aucun pays, soit on le laisse jouer jusqu'à la fin de la compétition. Enfin, je trouve ça hyper.
1: Là, t'as le droit de rentrer. Là,
0: tu rentres aux États-Unis, mais tu rentres pas au Canada. Tu peux aller au Mexique un jour sur deux, mais pas les jours impairs.
2: Franchement, c'est un cirque.
0: Je trouve que c'est n'importe quoi.
2: C'est un cirque.
3: Parlons maintenant d'Hervé Renard, qui, rappelons-le, est arrivé au chevet de la sélection tunisienne il y a quelques jours, après le renvoi de Sabri Lamouchi. Eh bien, Hervé Renard s'est adressé pour la première fois aux joueurs tunisiens. Rappelons que la Tunisie joue contre le Japon dimanche. Bon, il a fait un discours, très franchement, qui ne m'a pas transcendé. Écoutez-le.
6: Vous savez qu'aujourd'hui, si on rentre au pays, vous savez ce qui va se passer. Si on rentre aujourd'hui au pays, Vous savez ce qui va se passer? Eh ben oui, parce que tout le monde est en colère, c'est normal. On ne peut pas leur dire qu'ils n'ont pas raison quand même. Et ils ne peuvent pas avoir tort. Donc vous avez la chance d'être ici. Donc les gars, allez, deuxième match, on remet les pendules à l'heure. Et le mot d'ordre, c'est on est ensemble. Je ne suis pas là pour faire ce que j'ai envie de faire. Je suis là pour faire ce que l'équipe demande de faire.
0: Bon, c'est nul.
3: Même Hugo, pardon, là il m'a foutu les poils. Là,
0: arrête,
3: il m'a transcendé comme jamais.
5: Donc là, tu me mets dans l'embarras, c'est ça?
0: Mais non, mais Hervé Renard, on s'attend à un discours de fou, c'est décevant. Non.
5: Écoute, je pense que c'est extrêmement compliqué. C'est pas pour le défendre, mais je pense que c'est très compliqué parce que tu arrives dans un endroit, tu connais pas un mec. Moi, je vais prendre mon cas personnel. J'ai eu la chance d'avoir de très grands entraîneurs qui fassent des discours, même à 3 jours du match, où tu as déjà envie de sauter sur la pelouse le jeudi soir. Merci Bernard Laporte.
1: Voilà.
5: Merci Bernie. Mais il nous connaissait, ouais. Il avait un rôle de patriarche quasiment, et tu vois, il connaissait toute notre vie. Quand tu arrives dans un environnement comme ça, que tu connais pas un mec, que tu connais pas le staff, que tu es déposé là au milieu,
0: Non mais tous ils t'attendent comme le Messi, faut envoyer un message.
5: Là, mais attends, c'est les joueurs qui ont viré la Mouchy. Tu sais pas, ça se trouve les joueurs ils.
0: Non, les joueurs cadres ont fait des pieds et des mains pour que la Mouchy reste.
5: Bon, donc tu vois, ça se trouve ils n'avaient pas spécialement envie d'avoir Hervé Renard là le lundi matin.
7: Il t'a déjà boosté comme ça.
5: Mais chacun son domaine de prédilection.
7: Chacun son domaine de prédilection. Je te pose des questions.
5: Ben moi je te réponds, chacun son domaine de prédilection.
0: Non mais en vrai, Hervé Renard c'est un boss, en fait le truc c'est qu'on le connaît dans cet univers là. C'est un boss du management émotionnel, c'est-à-dire que le mec il est là, il va réussir à transcender des foules, à fédérer autour d'un projet commun.
1: Bah, c'est pour ça qu'on est un peu déçu.
0: Et du coup, oui, il y a de la déception, mais c'est normal. Le mec il connaît personne, il arrive, il va pas arriver. Qu'est-ce qu'il y a ?
2: Francette, elle s'attendait à ce qu'il envoie chier les tables.
0: Sûr, non, mais il casse la table comme Pascal Ducamp.
5: Elle voulait surtout qu'il déboutonne la chemise un peu trop cintrée.
0: Mais non, mais tu l'attends comme le sauveur de la nation. Mais tu l'attends pas. Non, mais d'accord, mais le truc c'est qu'à un moment donné, un minimum de.
5: Il connaît pas un mec.
0: Il connaît pas les mecs. Il arrive, il a 8 heures d'avion pour réviser.
2: Ce qui est dramatique. Ce qui est dramatique, c'est d'avoir filmé cette scène en pensant que ça allait se passer comme ça et dire on va le mettre en valeur. Parce que là, c'est le contraire qui se passe, c'est n'importe quoi.
0: Ils ont essayé de faire un bis Arabie Saoudite à Argentine quand il y avait eu la mi-temps et qu'il avait pété un plomb sur ses joueurs, légitimement. Et d'ailleurs, derrière, il gagne grâce à lui parce que sans sa remontrance, ça ne gagne pas derrière. Pourquoi essayer de filmer une scène qui est pour le coup privée, qui ne sert à rien, il ne dégage pas grand-chose à ce moment-là. Mais pourquoi ? Parce qu'il a cette posture où il vient d'arriver et je trouve que sa posture, elle est légitime.
5: Mais parce que contre aussi l'Arabie Saoudite, la manière dont il parle, tu sens qu'il y a de l'affection.
0: Exactement, il connaît les mecs.
5: Tu vois ce que je veux dire ? Il y a une forme d'amour envers ces joueurs là, qu'est-ce que tu veux dire?
1: Mais là, même quand il tape du poing, il dit
0: non, vas-y là. Mais tu sais, en plus,
1: je vais lui apprendre.
5: Calme-toi, Français, c'est pas le moment. C'est pas le moment, Français.
0: J'y vais ou j'y vais,
1: cherche les mots, il bafouille. Non, moi je vais lui donner des leçons.
3: Apparemment, faut qu'on avance selon Laurent Chauve, notre chef d'édition. Neymar a fait son retour à l'entraînement avec le groupe, mais oui, mon Pierrot,
5: pathétique,
3: avec l'ensemble du collectif brésilien. D'après la presse brésilienne, il ne ressent plus de douleur à son mollet droit. Les derniers examens sont révélés rassurants et ont confirmé la cicatrisation de sa micro-lésion. L'attaquant 34 ans, forfait pour le premier match contre le Maroc, espère maintenant pouvoir jouer contre Haïti dans la nuit de vendredi à samedi à Philadelphie. Et au pays, ma chère Héloïse, certains espèrent son retour déjà pour illuminer le jeu du Brésil. Oui, mais physiquement, bon, c'est plus un joueur de foot de top niveau, Neymar.
0: Non, c'est sûr, c'est certain. On ne va pas se mentir, Neymar, il est là pour des raisons politiques, il est là pour des raisons aussi d'équipe, etc. Je trouve que c'est beau de faire espérer et de continuer de faire espérer les Brésiliens, parce que pour le coup, les Brésiliens, sans faire de mauvais jeux de mots, c'est un Messi là-bas. Hein. Vraiment, c'est quelqu'un de tellement important.
2: Un Messi avec un mollet en bois, quand même.
0: Bah, je suis bien d'accord avec toi. Je suis en train de dire qu'il devrait rentrer sur le terrain, mais bon, après, je suis pas certaine non plus que l'identité collective du Brésil est pas non plus au top. Il y a quand même des gros manques structurels. Il peut arriver en mode un peu impact player sur les 20 dernières minutes, faire 2-3 dribbles. Ah, sur un malentendu, Haïti. Hein. On parle d'Haïti.
2: Ah, il va pas jouer.
5: Mais par contre, 20 dernières minutes, faut pas qu'il ait prolongation
0: après.
5: Allez,
0: 10 minutes.
5: Sans prolongation.
0: Allez, vendu.
5: Ça s'arrête à la 90e.
3: Mon Pierrot, j'ai un pari à te lancer. Il y a un monde où le Brésil termine dernier de son groupe. Il y a un monde où le Brésil ne gagne pas contre Haïti, peut-être même perd, et perd après contre l'Écosse. Parce qu'on parle de l'Écosse, oui, c'est une équipe sympathique, mais attention, c'est une grosse équipe qui met beaucoup d'intensité, qui a des très bons joueurs de ballon. Là. Et moi, vraiment, mon Pierrot, il y a un monde où ce Brésil-là ne passe pas là-bas.
2: Tu vas c'est ça loin. Ton pari ?
3: Bien sûr. Quoi, t'es pas sûr ?
2: Je suis pas loin d'être d'accord avec toi.
1: Mais les gars,
2: mais non, mais.
0: C'est pas Haïti. Non, les gars, non. C'est pas fou ce qu'il dit. C'est
1: Johnny Placide dans les cages.
3: Bien sûr, ouais, ouais. Très bon gardien.
5: Et alors, Espagne-Cap-Vert, t'aurais misé 5 balles sur 0-0 ?
0: Non,
5: bah voilà. Donc.
2: Non, mais c'est très délicat. Déjà, c'est le mollet. Moi, je m'attends à ce qu'il soit là, en fait, en tête de gondole, mais je sais même pas si.
5: Non, mais il faut qu'il soit Géo Club Med. Il arrive avec la sono et il fait rire les mecs dans le
2: vestiaire. Non, mais arrête aussi de partir dans des trucs comme ça.
3: Blague à part, dans le jeu, ils sont nuls. Et ils attendent quoi ? Des exploits individuels de Vinicius et de Rafinha.
2: Mais c'est tout ce qui peut se passer en vrai.
3: Le terrain, bah, ils prennent l'eau.
2: Mais quand on est à espérer, qu'un joueur comme Neymar, avec le corps qu'il a et sa saison.
5: Donc tu me dis d'arrêter, mais tu dis la même chose que moi.
2: Oui, mais tu le dis comme un beauf avec
0: c'est
2: machin, avec le mail et trompette.
5: Parce que c'est la vérité.
3: Brésil, dernier de ton groupe, tu prends le pari ou pas ?
5: McTominay, c'est ça ?
3: Oui, McTominay.
5: Bien sûr, McTominay, Naples.
0: C'est la fin de la planète mondiale.
5: Napoli, chaude.
0: Les copains, on n'oublie pas les matchs de la nuit dans l'équipe de choc. Vous verrez tout ce que vous avez manqué cette nuit. La joie des Congolais qui ont fait nul face au Portugal de Ronaldo ou encore la victoire de la Colombie face à l'Ouzbékistan. C'était à 4h du mat. Vous verrez, il y a des beaux buts en plus. Et puis après la pub, on parlera de la culture de l'instant. Malheureusement, peut-être un peu trop présente dans le monde du sport. Et on le voit bien pendant ce mondial. On critique un Mbappé puis on l'encense après son doublé. On remplace un coach à la première défaite comme Sabri Lamouchi. Est-ce qu'on doit faire preuve d'un peu plus de patience dans nos jugements ? Ça vous fait réagir dans l'équipe de choc.
2: Putain, le pauvre.
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13: Retour dans l'équipe de choc spécial mondial avec ma bande de spécialistes toujours aussi passionnés. Julien Aliane, Pierre Boubi, Héloïse Kahn, Hugo Bonneval. Tout va bien? On passe un bon moment?
14: Magnifique.
13: J'espère. C'est un plaisir en tout cas de partager ce moment avec nos téléspectateurs que l'on va gâter maintenant avec le jeu pour gagner 10 000 euros. La question SMS qui s'affiche maintenant. Vous me dites combien de buts ont été inscrits depuis le début de la Coupe du Monde hein, sur les 24 premiers matchs. Là, il y a une bonne réponse parmi les deux là. Est-ce que c'est la numéro 1? 750 buts quoi, ou est-ce que c'est la numéro 2 75 buts. Faut pas faire attention aux fautes de frappe.
14: La réponse,
13: vous envoyez 1 ou 2 7 10 21 10 000 euros à gagner, ça vaut le coup et le tirage au sort aura lieu lundi prochain. Pas d'indice s'il vous plaît dans la réponse, même si Juju parfois ça peut lui arriver. Est-ce que vous avez faim les copains?
15: Oui.
14: Absolument.
15: Oui,
13: parce que je vous rappelle quand même que pendant qu'on papote, on a la chance d'avoir un chef sud-africain aujourd'hui qui est en train de nous préparer un bon petit plat de chez lui. Il s'appelle Cobus Botta. Comment ça se passe chef? On a vu que le menu du jour c'était un bobotti, on l'a aperçu tout à l'heure et en accompagnement, il y a quoi au programme? Dis-nous tout.
16: À l'extérieur, je suis en train de faire le riz jeune. C'est le riz avec du curcuma et les quenelles dedans, qui est particulière. Et ici, c'est un sambal de concombre. C'est du concombre pimenté avec un peu de sucre.
13: Ou le piment pour Pierre.
16: Et avec la banane, je veux faire un accompagnement aussi. On fait les bananes avec le citron vert et les noix de coco. Les bananes bien mûres.
13: Donc on aura du sucré salé en accompagnement avec le riz et le bobotti.
17: On peut goûter
13: trop
17: tout de suite.
13: Non, on ne goûte pas tout de suite. On laisse, c'est pas fini.
18: Ah, moi, le mélange riz banane, c'est ma vie.
16: En fait, c'est quelque chose de particulier d'Afrique du Sud, de mettre un peu de sucre parfois avec la viande. Je sais, pour le français, c'est un cauchemar, mais tout le monde aime en manger.
13: J'ai vu qu'il y avait de la confiture, il y a des petits trucs sucrés, c'est la spécialité. Et ce sera l'objet de notre carte postale du jour consacrée donc à l'Afrique du Sud en fin d'émission. On goûtera les plats et on en saura plus sur cette équipe du mondial. Ça donne envie, hein? On y est là. 13h57 maintenant. Justement, puisqu'on parle des Sud-Africains, on va s'intéresser au sélectionneur de cette nation qui joue tout à l'heure face à la Tchéquie et qui s'est donc livré aux médias hier avec une déclaration qui mérite qu'on s'arrête dessus. Juju, en plus, il est français, je crois, c'est ça?
17: Il est belge.
13: Ah, raté.
17: Hugo Broos. Alors, il a été invité à répondre aux critiques visant son équipe après la défaite inaugurale contre le Mexique 2-0. Et vous allez le voir, il a manié un petit peu l'humour hier en répondant aux journalistes.
19: Quand vous perdez, vous êtes critiqué. Et quand vous gagnez, vous êtes le roi. Il y a 8 mois, lorsque nous nous sommes qualifiés pour la Coupe du Monde à domicile contre le Rwanda, quelqu'un est venu me voir. Il m'a dit « Coach, il faut qu'on vous fasse une statue en Afrique du Sud ». Je lui ai répondu « Faites-la en bois. Comme ça, vous pourrez la brûler plus facilement quand je perdrai ». C'est ce qu'il se passe maintenant. Je suis trop expérimenté pour écouter tout cela.
13: Très bonne répartie du sélectionneur sud-africain. Alors, ça nous rappelle d'autres exemples, hein, comme le cas Mbappé, critiqué puis encensé dès qu'il met un doublé, ou encore la Mouchi, bien sûr, remplacée dès la première défaite. La culture de l'instant, est-ce que ce n'est pas l'ennemi du sport, finalement? On laisse pas assez de temps aux athlètes, aux coachs. Qu'est-ce que vous en pensez, Pierre Boubi?
14: Oui, c'est évident. Enfin, chacun donne son avis en pensant qu'il est pertinent, en plus, et nous les premiers. Après, moi, j'essaie toujours, en tant que consultant, en tout cas, de me dire... de rester un minimum objectif par rapport à une performance, mais Mais le jugement comme ça, mettre au pilori chaque individu à chaque difficulté, c'est ennuyant, c'est ennuyeux. Je pense qu'on perd déjà en performance aussi. Et en fait, on n'a plus le luxe de faire du vrai sport, de voir du vrai sport. Au moindre échec, en fait, on change quasiment l'intégralité des choses. Donc, on perd la difficulté, comment rebondir. C'est ce qui fait le sport, en vrai. Mmh. Réussir un match, après en réussir un moins bien, et puis après rebondir. Exactement, la gestion de l'échec. Et je trouve que la culture d'un instant, surtout au niveau des dirigeants, je trouve, lui, c'est un sélectionneur, donc il y a des patrons de fédération, il y a des présidents de clubs, ils sont rentrés là-dedans. Moi, j'aimerais que cette caste, un peu, essaye de garder un peu de mesure et de rafraîchir un peu tout ça en ayant une idée un peu plus visionnaire, en se disant, on va avoir des moments compliqués, faut pas s'affoler. Les panic buys, ce genre de truc, en fait, où la maîtrise et la vision ne font plus ce que sont des fédérations ou des présidents. Moi, c'est surtout ce côté-là. Après, la culture de l'instant des spectateurs, supporters, ça fait aussi partie de la gestion émotionnelle et on aime le foot aussi pour ça. Donc, à nous aussi, athlètes, de prendre en considération les choses et de prendre la mesure de quand on te dit que t'es un phénomène. C'est là que c'est intéressant que t'es un père pour te mettre un petit truc derrière la tête. Quoi.
17: Pierrot, tu parlais des dirigeants et de l'impatience de certains dirigeants. On l'a vécu effectivement durant ce mondial. Sabri Lamouchi, arrivé à la tête de la sélection tunisienne en janvier dernier. Il aura passé seulement 5 petits matchs sur le banc, viré dès sa première défaite lors de la Coupe du Monde, là, face à la Suède. Défaite 5-1. Remplacé ensuite par Hervé Renard. Mais Héloïse, le progrès demande du temps. Donc, j'ai envie de dire au président de fédération, calmez-vous, arrêtez de paniquer.
3: Mais aujourd'hui, c'est la culture de l'instant obligatoire. C'est-à-dire que même si on la déplore, aujourd'hui, il y a tellement d'événements sportifs. Même si tu ne veux pas aller le chercher, tu vas en voir du sport. C'est-à-dire qu'il y en a tout le temps, partout. Donc forcément, vu que tu crées plus le moment... Et bah forcément, quand il y a des moments qui sont pas bons, tu vas essayer de les effacer ou de faire en sorte que t'en aies plus que des bons. Je sais pas si vous voyez ce que je veux dire. C'est normal, Bobby. Et au final,
14: utilise des mots simples.
3: D'accord, je vais y aller. On va être ludique. Non, mais.
14: T'as des jeux.
3: Non, mais ce que je veux dire, c'est que vraiment, il y a ce truc où aujourd'hui, c'est impossible de créer, enfin, d'avoir une longévité dans les projets. Mmh. Et du coup, et en plus, là où je trouve qu'ils sont inaudibles et ils ne comprennent rien, c'est que même nous, supporters, même nous, consultants, même nous, anciens athlètes, on n'y comprend rien. Et du coup, on s'attache aussi beaucoup moins aux équipes. Mmh. Enfin, Deschamps, il a quand même eu le temps. Ça fait 14 ans qu'il est... Alors après, bon, il a eu des pépites. Oui, OK, oui. On enlève cette partie-là. Mais il a eu le temps d'instaurer son hégémonie.
13: Il n'avait pas la pression de jouer sauter.
14: Il a même redressé l'équipe de France.
3: Il a redressé l'équipe de France. Tu as complètement raison. Et je trouve que c'est vraiment dommage qu'aujourd'hui, et de plus en plus dans le foot, retiens aussi Margoton qui était intervenu là-dessus, qui avait dit « Avant, moi, j'allais chercher à regarder le foot. » Aujourd'hui, j'en vois partout, tout le temps.
17: Ah oui, parle de Grégoire Margoton.
3: Exactement, ouais. Il a dit, moi, j'en vois tout le temps. Non. Et j'en vois partout, tout le temps. Et du coup, au final, quand tu vois tout le temps du sport, quand tu vois que ça, on est dans cette société où aujourd'hui, on n'a que ça tout le temps. Donc, c'est hyper hypocrite, nous aussi, de notre part, parce que c'est aussi pour ça qu'on est assis là aujourd'hui. C'est-à-dire que si on est
17: aussi là pour prendre du recul et pas forcément analyser à chaud...
3: Oui, mais je trouve que c'est un peu hypocrite parce que, quand je vois les petits titres en dessous comme ça, on est les premiers à dire Mbappé, qu'est-ce qu'il fait pas, qu'est-ce qu'il fait ? Tu vois ce que je veux dire ?
14: C'est la société de consommation.
3: C'est la société qui est comme ça, en fait. Donc, oui, certes, la culture de l'instant, elle est hyper déplorable et d'autant plus dans le sport parce que ça empêche les moments forts, ça empêche les moments marquants qui vont faire que, on se souvient tous de nos moments marquants. Je suis pas certaine que la nouvelle génération auront autant de moments marquants que nous à cause de cette culture de l'instant, mais c'est hypocrite, entre guillemets, je trouve, de notre part.
13: C'est parce qu'on consomme vite, on veut tout de suite, on veut tout voir, on veut voir les buts et pas seulement le match de 90
15: minutes.
13: Mais
15: parce que moi, je pense que c'est vraiment la manière de consommer le sport, l'information et la vie qui a évolué à travers les réseaux sociaux, à travers la manière de transmettre l'information et aussi à la manière des plus jeunes et de la recevoir, en fait. C'est-à-dire qu'aujourd'hui, tout le monde essaye de réduire les temps parce qu'on sait que... Même aller au cinéma, aujourd'hui, tu ne peux pas passer 2 heures devant un film sans être sur ton téléphone. Tu es obligé d'avoir une information tous les jours sur ton téléphone avec les réseaux sociaux, avec X, avec quoi que ce soit. Qu'elle soit bonne ou mauvaise, qu'elle soit vraie ou fausse, le matin, tu scrolles. Donc, tu as besoin d'avoir des infos. Donc, en fait, c'est cette culture de l'instant où il faut donner aux consommateurs tout et n'importe quoi. Mmh. Et cette culture de l'instant, je pense que c'est aussi à cause... de nous qui la consommons de cette manière. Alors, tu le dis très bien, on est gavé de sport, d'informations, etc. Mais nous aussi, on en demande.
3: Oui, bien sûr.
15: Et si demain, tu ouvres ton réseau social, quel qu'il soit, et que tu scrolles et que tu n'as rien, tu vas commencer à avoir la tremblotte.
14: Non, mais Hugo, je comprends ce que tu veux dire. Par contre, est-ce que... C'est, en fait, la question, la réponse, elle est obligatoirement oui. Parce que quand tu parles de ton sujet à toi, tu ne vois que des moments positifs et bien, en fait, constamment. Le sport, c'est quoi ? C'est un échec, tu te relèves. C'est ça, le sport.
3: T'as beaucoup plus d'échecs
14: que de réussites. Exactement, t'as beaucoup plus d'échecs que de réussites. Quand t'as une réussite et que tu surfes dessus pendant un moment et qu'en fait, les réseaux sociaux et le 2026, la mode de 2026 de consommation te fait croire qu'en fait, bah, t'as que des réussites constamment. La culture de l'instant, c'est t'as pas une réussite, tu changes.
15: Oui, mais Pierre, pourquoi c'est
14: ça? Le sport, c'est des échecs. C'est
15: oui, mais
14: que
15: pourquoi
14: ça.
15: C'est ça, Pierre?
14: C'est se relever de quelque chose que t'as raté.
15: Regarde, pourquoi c'est ça? Moi, je te dis, oui, j'ai fait du sport, toi aussi, on en a tous fait autour de cette table.
14: On
15: en France, un
14: réussi.
15: Peu moins, mais... mais ce que je veux te dire, c'est que... Ce que je veux te dire, c'est que... Tu dis, le sport, c'est avoir un échec et rebondir et réussir. Aujourd'hui, sur les réseaux sociaux, est-ce que tu montres l'échec?
14: Non.
15: Est-ce que sur tes photos Instagram,
14: là, on parle pas
15: tu montres la mauvaise
14: sociaux.
15: Photo? Oui, mais sauf que c'est la manière dont les gens le consomment et la manière dont les gens l'aspirent.
14: Oui, je suis d'accord.
15: Cristiano Ronaldo, il montre les photos, il est affûté comme une lame, il est beau, il est bien coiffé. Lionel Messi...
14: On l'a jamais au matin à 5h.
15: Mais voilà. Et donc, sauf que la vérité de Cristiano Ronaldo aujourd'hui à 41 ans, est-ce qu'il est capable de produire? C'est tous les efforts qu'il montre pas. Tu vois? Quand il est en galère, je ne sais pas, mais qui travaille dur, plus que les autres, qui se couche tôt, qui mange des trucs qui ne sont pas folkloriques et sans goût parce qu'il ne veut pas prendre de graisse, etc. Mais ça, tu ne le montres pas. Parce que c'est pas consommable.
13: Après, c'est
15: sauf que c'est la vérité.
13: Quand tu es supporter ou journaliste ou coach ou président, tu attends d'avoir des résultats tout de suite. Quand tu achètes un nouveau joueur, c'est pas pour qu'il performe dans 10 ans. Quand tu changes de coach, tu veux un résultat
14: non,
13: tout de suite.
14: Non, c'est pas vrai, c'est pas possible ça, France.
13: Mais t'achètes un joueur pour qu'il soit performant dans
14: 10
13: ans.
14: Mais des fois, tu as des coups de bol et puis des fois, il faut un peu plus de temps. En fait, ça me fait trop rire. En fait, il n'y a pas de process bien établi en disant alors ça, c'est 20 minutes au four, après on va voir, ça va se passer comme ça.
13: Faut demander aussi.
14: Non, mais tu as des joueurs qui s'adaptent très facilement, des coachs qui arrivent à faire la différence tout de suite. Pascal était là hier pour nous expliquer qu'en fait, il est pompier de service, mais il s'est aussi formé et faire des projets. Il ne faut pas mettre des gens dans des cases. Et c'est super compliqué d'arriver dans un club et d'être bon direct. Ça, c'est ce que tout joueur cherche.
13: Oui, mais tu as une telle durée d'attente.
15: Non, mais parce que. Oui, mais tu dis ça aussi parce qu'aujourd'hui, il y a de plus en plus d'investisseurs, entre guillemets, qui interviennent dans le milieu sportif, qui ont des notions d'investissement purement financier.
13: Qui veulent des retours.
15: Voilà, tout à fait. Et qui n'ont pas la notion de l'effort et aussi de la chance, parce que le sport, c'est aussi de la chance.
13: Les paramètres, ouais.
15: Tu vois ce que je veux dire? Et même si c'est tout beau, il y a des moments où il faut le petit coup de pouce, et que t'as ou que t'as pas. Et ça, comme vous le dites, ça prend du temps. Mais la société nous apprend au quotidien et nous le montre à longueur de temps, à longueur d'image, à longueur de poste, etc., qu'il faut que ça aille vite, qu'il n'y a jamais d'erreur, qu'il n'y a pas une faute d'orthographe, qu'il n'y a pas un mot de travers.
14: Ça, c'est pour les supporters et les gens et ceux qui aiment le sport. Mais quand tu parles des dirigeants, c'est à eux de garder la tête froide, en fait.
15: Mais Pierre,
14: même eux.
15: Tu prends des dirigeants, dans les dirigeants que tu vas prendre d'un club sportif, d'un club de foot, tu vas prendre par exemple le PSG avec Nasser. Quand ils sont arrivés, pendant 10 ans, ils n'ont pas gagné. Ils avaient cette culture de l'instant de vouloir avoir les plus beaux joueurs, le plus grand nombre d'abonnés, le plus grand nombre d'abonnements, le plus grand nombre de maillots vendus, le plus grand nombre de stars.
14: C'est une réussite, ça.
15: Oui, mais ils n'ont pas gagné.
14: Oui, mais
15: ils ont gagné le jour où ils ont gagné le jour où il y a un monsieur qui est arrivé qui a dit stop, branle bas de combat.
14: Tu penses que si ils font ça en fait il y a 10 ans ou 15 ans, tu penses qu'ils gagnent la Ligue des Champions à ce moment-là? Bien sûr que non.
15: Je pense que s'ils ont une autre mentalité plutôt, avec une manière de travailler plus collective, d'être un peu moins sur la culture de l'instant, comme tu dis, d'avoir une équipe qui joue ensemble et non une somme d'individualité qui nous permet de vendre des maillots à place du Trocadéro, peut-être qu'ils auraient gagné un petit peu plus tôt. Peut-être.
14: Tu crées
15: peut-être
14: une culture aussi. Ils ont créé une marque.
13: Créé une image.
14: Bien sûr, ça faisait partie aussi du boulot du Qatar.
13: Pour en revenir au cas du sélectionneur, parce que c'est le Sud-Africain qui a lancé ce sujet, puis ça nous fait penser à Sabri Lamouchi, c'est quoi la durée de vie pour vous, moyenne d'un sélectionneur? Pour lui donner le temps de faire ses preuves, c'est quoi? C'est une compète, minimum?
15: Oui,
14: 4 ans. Mais
15: pourtant,
3: moi je dirais 2 compètes, tu vois, un euro, une Coupe du Monde.
13: Parce qu'avec un nouveau cycle de joueurs, tu peux faire mieux ou moins bien selon les joueurs que
17: tu as. Tu peux amener ton équipe à progresser réellement et pas avoir des résultats comme ça au petit bonheur la chance.
3: Et mettre ta patte, surtout quand tu ne les vois pas souvent. C'est des joueurs qui sont tous en club, en fait, tu les vois pas souvent. Tu n'as pas la possibilité de les attacher à un projet hyper fréquemment. Dès que tu les as, en plus, ils sont éreintés avec les saisons qui sont hyper longues. Tu dois faire des choix stratégiques. C'est hyper compliqué d'être sélectionneur. Donc, je pense que vraiment, le plus important aujourd'hui, c'est de réussir à ralentir et que les dirigeants comprennent que ce n'est pas en changeant de coach comme de chemise qu'on va y arriver, en fait.
13: Bon, on verra si l'aventure du Mondial continue longtemps pour le sélectionneur sud-africain ou pour Hervé Renard, qui peut aussi avoir joué les pompiers de service. C'était très intéressant, en tout cas, sur le sujet. On va jouer quand même maintenant, si vous le voulez bien. 14h08, on va tester vos connaissances des drapeaux.
17: Ouh.
13: Alors, c'est pas facile. On va voir s'il vous reste des souvenirs de l'école.
17: Les drapeaux, là,
13: je les drapeaux. Très bonne. À l'école.
14: Non, attention, je peux être bon.
15: On les a tous sur les doigts, les drapeaux. Alors là, on peut pas perdre.
13: Il y en a que deux. Voilà. Je suis bien contente de ne pas jouer parce que je suis nue en drapeau. C'est pas forcément je vous montre le drapeau, vous me dites le pays. Hein. On est plus vicieux que ça.
3: C'est quoi?
13: Eh ben, par exemple.
15: Qu'une couleur du drapeau.
13: Bon, celle-ci, elle est simple. Hugo n'a pas le droit de jouer. Combien y a-t-il d'étoiles sur le drapeau des États-Unis?
14: Bah 52.
17: 51.
14: 51.
3: Bah j'en sais rien.
13: Bah voilà, j'en sais rien. Hugo, la réponse.
3: Moi je pensais que c'était les pays qu'il fallait donner, je suis super
13: bien. Ah, râle pas, Hugo.
14: Je sais pas. 50.
13: Ah, c'est faux, c'est l'Américain qui se trompe.
14: C'est 50.
18: 51.
14: 51. Ah, il y a l'Alaska.
13: Le nombre
14: excusez-moi,
13: des États.
14: Il y a l'Alaska. Il y a l'Alaska. Excusez-moi, il y a l'Alaska.
3: C'est une réponse de ricain.
13: C'est Hawaï le dernier. C'est pas l'Alaska, c'est Hawaï.
14: Dis-le avec l'accent. Il y a l'Alaska aussi.
13: Oui, mais c'était pas le dernier.
17: Il s'énerve.
13: L'Américain, il est pas bon.
14: Allez, mets-toi dedans.
13: Je vous montre un drapeau, vous me dites. Est-ce que c'est le drapeau de l'Australie ou de la Nouvelle-Zélande?
14: Ça, c'est
3: la Nouvelle-Zélande.
17: Oh là là.
3: Pas l'Australie.
14: Nouvelle-Zélande.
17: Nouvelle-Zélande.
3: Moi, j'ai dit c'est la Nouvelle-Zélande.
13: C'est la Nouvelle-Zélande. Bravo, vous n'êtes pas fait avoir. L'Australie, c'est... on a la photo ou pas?
14: L'Australie, il n'y a pas les étoiles.
13: Ça se ressemble.
14: Ah, on l'a pas. Ça se ressemble, il n'y a pas les étoiles.
13: C'est pas celui-là. Okay. Vous allez me donner 3 des 4 couleurs du drapeau de l'Ouzbékistan.
3: Alors, il y a du bleu, il y a du vert, il y a du rouge, il y a du blanc.
13: Oh, attends, si tu me dis toutes les couleurs, ça marche pas.
3: Mais si tu me demandes le drapeau, je te le donne.
15: Les couleurs primaires, s'il te plaît. On veut que les couleurs primaires, les 3.
13: Juju, tu me donnes une couleur.
3: Tu m'écoutes ?
13: Un chacun. Juju, orange, c'est faux.
14: Bleu ciel.
13: Bleu ciel, il y a du bleu.
3: Il y a du vert.
13: Il y a du vert.
15: Couleur primaire, le rouge.
13: Il y a du rouge.
17: Ah bon ?
14: Il y a du jaune.
13: Et il manquait
3: du blanc.
13: Mais j'ai dit Louise ! Réponse en image, c'est ça, l'Ouzbékistan.
17: Ah bon ?
3: Qu'est-ce que c'est bien évidemment.
13: C'est du blanc ?
3: Moi j'aime beaucoup, c'est très pastel, j'aime beaucoup ce drapeau.
13: C'est pastel.
14: Le ciel.
13: Question sympa, vous allez me dire quelle est la couleur commune ?
3: Commune ?
13: À tous les drapeaux du groupe I. Dans le groupe I, il y a la France, l'Irak, la Norvège, le Sénégal.
14: Rouge. Le blanc.
3: Mais c'est moi qui ai répondu à la première.
17: Le rouge, ouais, la raison.
13: Elle
17: c'est
13: est très chaude, c'est
3: oui, mais je vous dis, je suis imbattable sur les drapeaux.
13: Bravo, Héloïse, on retrouve du rouge dans toutes les équipes du groupe
14: Le blanc aussi. Ah non.
13: Non. Un pub irlandais a décidé de soutenir un pays qui a les mêmes couleurs que le drapeau irlandais, parce que vous le savez, l'Irlande n'est pas qualifiée.
17: Écoutez.
13: De quel pays s'agit-il?
3: La Côte d'Ivoire, les gars.
13: Très énervant. On va afficher les deux couleurs de drapeau.
15: Ils ont retourné le drapeau.
3: Irlande, parce que quand j'étais petite, je me mettais tout le temps à Côte d'Ivoire et je mettais le drapeau d'Irlande.
13: On a l'explication. On change, on parle plus les couleurs, on parle animaux. Quel animal est présent sur le drapeau du Mexique qui dévore un serpent?
3: C'est un... Attends, je l'ai.
17: C'est pas un aigle, non.
3: Non.
13: C'est un aigle.
3: C'est un aigle.
13: Ah, c'est un aigle.
14: Fais-toi confiance.
17: J'ai douté.
13: C'est un aigle qui dévore un serpent. Le symbole du Mexique.
17: Ok.
13: Quelle est la devise maintenant qui figure sur le drapeau du Brésil?
17: Ordem et progresso.
13: Pas mal. Ça veut dire quoi?
17: C'est ordre et je sais plus quoi.
13: Progrès. Hein, ouais. Vraiment le mot le plus simple, tu l'avais pas. Ordem progresso. Bravo. Quelle est la couleur principale? Tu joues pas, Juju, tu nous l'as montré hier. La couleur du drapeau de la RD Congo.
3: Bah le bleu.
15: Le bleu.
14: Le ciel.
13: Ouais. Le ciel, bien sûr, et on l'a appris hier avec ce beau maillot. Attention, quel est le bon drapeau d'Haïti? Je vous en montre deux. Me dites quel est le bon.
17: Ah, les coquins.
3: Ah, c'est coquin.
13: Tu vois les sept différences?
15: Celui de droite.
14: Celui de gauche.
15: Celui de droite.
17: Moi, je dirais droite.
13: Alors, gauche ou droite, je sais pas. Le rouge,
3: bleu en haut. Le bleu en haut.
14: Bleu en haut. Bleu en haut. Rouge en haut, moi. Bleu.
13: Mais Boubi, t'as tort. C'est les autres qui ont raison. Bleu en haut, rouge en bas.
15: C'est
13: le bon drapeau d'Haïti. Je vous demande quel est le pays de ce drapeau.
17: Paraguay.
13: Oh là là, ça fuse là.
3: T'es bon.
13: Paraguay, bravo, Juge.
17: C'est la verte.
13: Question piège.
15: José Luis.
13: Y a-t-il du vert sur le maillot du Cap-Vert, sur le drapeau?
3: Non.
14: Non. Du
3: pas
14: bleu.
3: Il y a du
13: vous
3: bleu.
13: Vous souvenez ce que c'est? On l'a eu en plateau.
14: Le requin.
17: Oui, avec il y a des étoiles.
13: Non, c'est le bleu avec les îles.
17: Mais il y a des étoiles.
13: Ah oui, non, je suis sur le maillot, moi, c'est le drapeau. Oui,
15: merci Françoise.
13: Le nombre d'étoiles, c'est le nombre d'îles.
17: 10.
13: Ouais, je savais qu'il y avait un truc avec les îles. Et la petite dernière.
14: Bonjour à Claudio d'ailleurs.
13: Quel est le motif au milieu du drapeau du Canada?
17: Ah, c'est une fleur
14: de sirop d'érable, là.
15: Une fleur d'érable.
13: J'ai fait la sirop d'érable. Sirop d'érable.
14: Ouais, mais ça va pas assez vite, là-haut.
13: Une feuille d'érable, bien sûr. Bravo, on a fait réviser tout le monde, c'est bon, là.
3: Est-ce qu'on est bon
13: à autre chose? Bravo, qu'est-ce que t'es bonne, surtout, Héloïse. Bah oui, on va pas faire les 48 pays non plus.
17: Pourquoi pas?
3: Bah franchement,
13: déjà 10, c'était pas mal.
3: On va faire l'émission comme ça.
13: Allez, après le pub, la pub, pardon, c'est le moment. Ouais, après le pub, après le pub.
3: T'as jamais les toutunes.
17: Et il dort.
13: Qu'est-ce qui t'arrive à toi?
3: Tu sais, les trucs. Voilà.
13: Ah, le bug. Non, j'ai pas de rebug. Je ne bug jamais. Après la pub, c'est le moment. On va enfin voir tout ce qui s'est passé cette nuit. Le doublé d'Harry Kane, le non-match de Ronaldo avec le Portugal, Ouzbékistan, Colombie, les buts, tout ça. Et puis on va filer, suivre le 15 de France parce que les Bleus du rugby débarquent sur la chaîne L'Équipe vendredi soir avec un crunch amical. Mais ça reste un crunch. France-Angleterre, la compo de Fabien Galthié. Hugo Bonneval va enfin nous servir à quelque chose. À tout de suite.
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2: La finale de basket est relancée avec la victoire de Monaco hier soir sur le parquet parisien. Ça fait un partout. Qui sera sacré champion de France de basket? Le suspense est total. Le prochain match, c'est vendredi soir sur la chaîne L'Équipe. Mais les Monégasques ont impressionné hier soir. On n'a plus de NBA, donc on se contente de la finale du championnat de France. 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
4: T'as rien fait. Et on va démarrer avec le Portugal qui a été tenu en échec par la République démocratique du Congo hier. Un partout entre les deux nations. Et pourtant, ce sont les Portugais qui vont ouvrir le score dès le début du match. On est à la 6e minute. Après un ballon sur le côté gauche, Pedro Neto centre pour João Neves, le plus petit sur le terrain. Mais superbe timing pour le Parisien qui va ouvrir le score. Juste avant la pause, la RDC, corner joué court, Moussouakou sur la tête de qui? De Yohan Wissa. Magnifique cette tête qui se loge sous la barre. Premier but dans l'histoire de la République démocratique du Congo au mondial quand même. On le souligne. Bakambu était pas loin de doubler la mise sur cette frappe qui va toucher le poteau portugais. Cristiano Ronaldo n'aura touché que 25 ballons dans ce match. Très peu de situations, très peu d'occasions à se mettre sous la dent. Mais malgré tout, la légende portugaise a été défendue par son sélectionneur Roberto Martinez. Écoutez-le.
5: In a game like today that we were finding it difficult to get into the box, Congo had a back five, at a time it was even a back six, they accumulated a lot of players. I think you can use the qualities of Cristiano Ronaldo. It makes no sense to get the best goal scorer in world football out in a game that you need goals. I think for us in moments like this, the experience of Cristiano in the box is important, the way that he attracts defenders is important, the way that we can use the space is important, and every player has a responsibility or a piece of quality on the pitch, and clearly when you look for goals, you need to have Cristiano on the pitch.
2: Pas faux.
4: Oui.
2: Ouais, ça se tient.
4: C'est plus le même joueur, non. Ma française. Ce qu'il dit là, c'est de la communication, Roberto Martinez, c'est pour protéger sa légende. Mais Cristiano Ronaldo, Pierrot, il a enchaîné un 10e match dans une grande compétition sans marquer. Hier, il a joué tout le match face à la RDC. Jamais Roberto Martinez s'est dit « Oh, peut-être que je vais changer mon fusil d'épaule et le mettre sur le banc ».
6: Le problème, c'est qu'il s'est mis un caillou dans la chaussure en voulant ne pas prendre de décision. Alors, c'est vrai que il peut rappeler Eusebio aussi. C'est une légende de Portugal. On peut faire plein de choses.
7: Non, mais tu l'amènes pas au mondial?
6: Non, parce que soit tu le prends et tu le fais jouer tout le temps parce que t'es handicapé par rapport à ça, t'as pas le choix. Parce que c'est pas un mec que tu peux faire rentrer, au contraire de Gonzalo Ramos. Mais pour le coup, là, il n'y a pas de choix qui est fait du tout à partir du moment où tu le fais jouer 90 minutes et c'est un bloc de béton et c'est pas possible de le sortir du terrain. Donc,
2: vous parlez de la culture de l'instant, il faut lui laisser le temps de rentrer.
6: Non, mais en vrai, c'est compliqué.
7: Tout à fait français.
6: Là, on parle même plus. Là, il trouve tous les arguments pour le défendre et c'est très bien. Mais en fait, toutes les phrases qu'a dit le sélectionneur, on peut exactement dire la même chose pour Gonzalo Ramos.

0: sur une possession qui est, genre, je crois, au bout d'une heure à 77%. Mm-hmm. T'as 77% de possession, tu touches 25 balles. C'est ouais. qu'à un moment donné, le jeu se fait sans toi. Tu vois ce que je veux dire ? Donc, je comprends pas son manque de décision. Enfin, je le comprends parce qu'il y a plein de politiques et tout le tralala. Mm-hmm. Très bien. Mais le Portugal, je crois qu'ils sont sixième favoris. Quand je vois le match d'hier,
1: Est-ce que tu penses qu'ils vont être pourris ? S'il se fait pourrir, s'il le sort, le Portugal, les
0: non,
1: supporters
0: pas.
1: Portugais.
0: Pas comme, tu vois, c'est pas comme Neymar.
1: Tu crois?
2: Moi, ils seront contents parce qu'aujourd'hui, la plupart, ils ont conscience que Cristiano Ronaldo, c'est plus un atout pour ouais. cette sélection. C'est malheureux de le dire, mais c'est devenu un boulet. Il bouge plus, il permet plus à l'équipe de gagner dans les matchs importants. Ouais. Et de lui-même, je dirais, Cristiano, il devrait se dire, bon, bah là, je vais aller
1: C'est ta meilleure vanne, ça.
2: Là, je vais aller m'asseoir sur le banc parce que l'équipe, elle tourne mieux sans moi. Et bon, la presse portugaise aujourd'hui, regardez ce qu'elle a déclaré. Un Ranger, pas de Texas, pour parler de la prestation de Cristiano Ronaldo. Ronaldo n'est plus une plus-value. Cancelo, Neves et Neto échappent à la médiocrité affligeante dont fait partie Ronaldo.
3: C'est dur, ça.
2: C'est l'équipe qui doit marquer, pas toi. C'est Thierry Henry qui dit ça dans une explication d'une séquence où on voit Cristiano Ronaldo réclamer un ballon qui était destiné à Bruno Fernandes, notamment. Prouve aux prestations de CR7 et compagnie. Oui, voilà. Le vent a vraiment tourné pour Cristiano Ronaldo, ça. Hugo. Bah, toi, tu veux le garder sur le terrain. Ils vont pas être champions du monde s'il est sur le terrain.
4: Moi, je pense qu'un mec comme ça.
3: Tu peux m'enlever le genou sur la table, Hugo, ça me dérange.
4: Le genou sur la table.
3: Le mec se croit dans son sac.
0: Il fait deux mètres.
1: Un café.
4: Non, mais attends, j'attends le petit repas.
3: Le repas qui arrive.
4: Je pense qu'un joueur comme ça a, quoi qu'on en dise, un impact sur les adversaires, sur l'arbitre. De là à le faire jouer 90 minutes, je suis d'accord avec vous.
2: Même les adversaires congolais, ils ont dit il a vieilli.
0: Il ralentit, mais il ralentit le rythme. Même les défenseurs, c'est plus facile.
3: Il a dit un impact sur l'arbitre.
2: Il fait même plus peur.
5: Ouais, bon, ça devient dramatique pour le Portugal d'avoir un impact sur l'arbitre.
4: Il est nul. Mais non, mais si, parce que moi j'en fais trop à chaque fois, mais vous en faites trop.
3: Vas-y, Hugo, vas-y.
4: Moi je te dis, je pense que vous avez raison, 90 minutes c'est trop. Il doit sortir avant. Mais ce qui me rassure quand même, c'est que le niveau de jeu du Portugal, en règle générale, quand tu vois Vitinha et Neves comme ils jouent il y a 15 jours avec Paris, et Ousmane Dembélé c'est pareil, et tu vois comme ils jouent chacun de leur côté en sélection, finalement, c'est pas si facile que ça et c'est pas le même football en fait.
2: Ah oui, donc, mais on sait ça.
4: Ouais, mais donc, Ronaldo, il est aussi dépendant de ses milieux, il est aussi dépendant des ballons qu'il a. Sur l'action.
3: C'est la faute des autres, quoi.
4: Mais c'est pas la faute des autres, mais il joue pas tout seul. Moi, je te dis pas qu'il doit pas sortir, je suis d'accord avec vous, il doit sortir. Il doit pas faire 90 minutes.
2: Il doit se dire j'arrête.
0: Non, mais c'est vraiment pour le coup.
4: Mais tu vois, ça, c'est la différence entre un joueur moyen et une star comme lui. Tu crois qu'un mec comme ça, avec l'ego qu'il a, pour être où il est, t'as cru qu'il a pas toute sa vie pensé qu'il était le meilleur et travaillait plus que les autres, il sortira pas.
0: Le problème, c'est que je pense qu'aujourd'hui.
4: La seule raison, c'est toi qui as raison, la seule qui a raison.
2: Ah bon ?
0: Toujours.
4: Mais bien sûr, parce que c'est le coach qui doit prendre ses responsabilités. Voilà, Tuchel, elle l'a dit, Tuchel.
2: Avec l'expérience qu'il a, CR7, il doit comprendre.
4: Écoute-moi bien, la veille. Non, mais juste fini. La veille, ici, il en a mis trois, il n'a pas dormi de la nuit. La veille. C'est il était comme ça, aujourd'hui. Il était comme ça toute la nuit, il n'a pas dormi de la nuit. Il s'est dit là, il faut que j'en mette quatre. Tu vois,
2: tu
4: crois qu'il va sortir jamais.
3: Vas-y, Louise.
0: Non, mais le problème, je pense, aujourd'hui de Ronaldo, c'est qu'aujourd'hui, il est dans une quête personnelle. Comment tu peux être le meilleur joueur de tous les temps et le meilleur joueur du monde si tu n'as pas remporté le Coupe du Monde? Et je pense qu'aujourd'hui, il est dans cet enjeu. Enfin, moi, c'est mon avis. Je me dis, mais pourquoi tu sacrifies l'équipe pour toi? C'est, donc, au-delà de ton ego, à un moment donné, t'es un minimum raisonné, tu vois que tu ralentis le rythme, tu vois que c'est plus facile pour les défenseurs d'aller sur toi. Donc, si tu restes sur le terrain, c'est qu'il y a un enjeu qui est plus important que celle du collectif. Et c'est qu'à un moment donné, il se dit peut-être, c'est même peut-être inconscient, hein, mais aujourd'hui, comment t'es le meilleur joueur du monde si t'as pas de Coupe du Monde?
3: Et ouais, ça marche pas.
2: On va parler de l'adversaire, de la RDC, les supporters congolais qui ont célébré notamment l'égalisation de Yohann Wissa. On a une petite séquence à vous montrer.
3: Ok.
2: Donc il a eu la notif sur son téléphone d'abord.
3: Ça va venir, ça va venir le but.
2: Avant de la voir à l'écran. Grosse impression aussi de l'Angleterre hier contre la Croatie dans le groupe L. 6 buts dans le match et certains sont fabuleux, vraiment. Victoire 4-2 de l'équipe de Thomas Tuchel. D'abord, Harry Kane aura eu besoin de tirer deux fois ce pénalty avant de marquer. Celui-là, là, le crochet magnifique de Soucy sur Stone. C'est la frappe Baturina pour égaliser. Ensuite, le doublé pour Harry Kane, corner de Rice. Paf, la tête.
0: Oh, magnifique.
2: 81e but. En son 15 cap. Magnifique égalisation, encore croite. La remise de Perisic et Moussa qui va marquer plat du pied. Bellingham tout seul sur le côté droit à la frappe croisée.

0: et puis Marcus Rashford entrer en jeu, tout comme Bukayo Saka. Le crochet, merci beaucoup.
1: Oh,
0: et là,
1: oui.
0: On ouvre le pied. 4 buts à 2. Ouais, ouais, une très très belle victoire de la part des Anglais. Harry Kane, lui, il avait à cœur de réaliser une grande performance après les prestations d'Erling Haaland, de Kylian Mbappé, encore de Léo Messi la veille. Écoutez-le.
2: I saw the guys scoring their goals yesterday, and you know, I don't like to concentrate too much on other people, but I think it's natural as a sportsman, as an athlete, to try and reach the highest levels. And obviously, all those guys started in a great way. I've been waiting long enough to just kind of just play the game. We've had to wait 6 days. So I think everyone's just been itching to get out there, and I think as a striker myself, obviously I want to get on the score sheet as early as possible. So I think in the back of my mind, that competition helps me to push my levels. You know, that's what the World Cup's for the best players to perform at the highest level. So it's nice to get a couple today for sure.
0: Mon Pierrot, il a été piqué vraiment, et ça j'adore.
3: J'aime
0: Harry Kane.
3: J'aime bien qu'ils le disent. Mm-hmm. C'est bien de se dire bon, faut que je me mette au niveau et que je sois performant parce que sinon je vais être à la traîne pour les prochains matchs. Mais c'est la marque des grand, hein. De toute façon, on parlait d'orgueil juste avant, il prouve qu'il en a aussi assez balèze, et même si c'est pas dans sa caractéristique, parce qu'on sait son niveau et sa faculté à aider l'équipe. Exactement. À décrocher et tout ça, ouais, il est en mode Coupe du Monde, c'est bien, tant mieux, on va s'amuser.
4: Alors, si vous entendez des bruits de couvert, c'est le chef qui est en train de se préparer. Hein. Le chef sud-africain
3: ou alors,
4: qui est en train de nous préparer des petits plats. Ça sent très très bon et ça va arriver.
0: Dans le groupe K maintenant, la Colombie a logiquement battu l'Ouzbékistan de Fabio Cannavaro. Victoire 3-1 des Colombiens au stade Aztèque de Mexico. L'ouverture du score est magnifique. Luis Diaz, le but ensuite magnifique de Daniel Munoz qui reprend du bout du pied. Là, ça finit sous la barre du gardien ouzbek. Et les Ouzbeks qui vont égaliser. La reprise de volée de Chomorodov, le gardien colombien qui se rate et Feyzalouyev, pardon, en retard des surfaces. Luis Diaz, on l'a vu passeur, maintenant buteur, numéro 7 colombien, la star colombienne. Gros travail ensuite de Hernandez pour la tête de Campas, victoire 3-1, donc des Colombiens. Maintenant du basket, de la Betclic Elite, vous dire que la finale de Betclic Elite est relancée, parce que Monaco a égalisé face au Paris Basketball. La Roca Team a corrigé même les Parisiens à l'Adidas Arena, 102-90.
4: Ah oui, quand même.
0: Monaco porté par son trio. Elio Kobo, Mathieu Strazel et Alpha Diallo, auteur de 61 points à E3. Le match 3 d'ailleurs aura lieu vendredi sur notre antenne à partir de 20h40. Là, Héloïse, les Monégasques, ils ont remis les pendules à l'heure.
4: Ouais, Okobo, il est en pétard. C'est ça qu'il faut dire, en fait, à un moment donné. Depuis qu'il est revenu, il est vraiment en pleine forme. Il arrive à élever l'équipe. C'est assez impressionnant. Là où Monaco m'inquiète pour Paris, c'est que quand Monaco décide d'activer le mode vraiment physique, Paris a un petit peu de mal à suivre. Et c'est là où, du coup, je suis un peu, entre guillemets, inquiète pour Paris. Pour moi, Paris est une équipe qui est au-dessus. Mais si Monaco commence un petit peu à jouer des coudes, ça va être compliqué pour Paris, là, sur la revanche. Mais c'est cool parce que, comme tu as dit, après la NBA, là, tu as une revanche qui se joue entre les deux meilleures équipes françaises. C'est trop cool.
5: Et demain, on aura une supportrice du Paris Basket, la capo du COP, qui sera avec nous en plateau.
3: Allez.
5: Ça va être rigolo.
0: Toujours dans l'actu basket, NBA maintenant. On a peut-être trouvé le secret derrière le titre de champion NBA des Knicks de New York. Ah, c'est le propriétaire de la franchise, James Dolan, pardon, qui a fait une demande singulière à ses joueurs. Écoutez-le.
6: J'ai eu cette idée. Peut-être que vous devriez abandonner le sexe pour les 10 prochaines semaines. Non, vous n'avez pas arrêté, mais faites comme les Spartiates. Ils se retenaient pour avoir un avantage. Prenez cet avantage. À la maison, parlez à vos femmes. Ne leur dites surtout pas que c'est mon idée, mais dites-leur ce à quoi ça va ressembler.
0: Ça paraît lunaire quand même, Hugo, que le propriétaire de la franchise dit ça à ses joueurs. Moi,
7: je trouve ça tout à fait normal. 13 ans de carrière, 13 ans d'abstinence. Allez, on enchaîne. Allez, on enchaîne.
5: Non, mais t'as déjà eu des consignes comme ça. On sait qu'il y a des rumeurs parfois.
7: Tu fais ce que tu veux chez toi.
5: En athlée?
4: Ouais, en athlée, c'est une rumeur.
7: À la boxe aussi.
5: Bah, vas-y.
4: En athlée, vu que c'est quand même des performances. Enfin, c'est vraiment du pur sang. Pendant, tu vois, t'as 400 mètres, 800 mètres, 100 mètres, c'est vraiment de la pure testo qui balance.
5: Explosif.
4: C'est très explosif, donc forcément,
5: t'as des coachs, ou en tout cas, t'as des rumeurs qui disent « Ouais, vaut mieux pas avant et tout. »
0: Ah bon.
5: Après, le truc, c'est que c'est une rumeur qui date de l'Antiquité. Il le dit lui-même, hein, le propriétaire de la franchise.
3: Bon, en fait, t'es quand même un peu relaxé quand ça se passe.
5: Mais je pense que c'est surtout mental. Parce que c'est surtout mental. Je pense que psychologiquement, tu te dis « Attends, les gars, là, je me suis retenu, là, ça va y aller. » C'est juste ça, moi.
1: Je sais pas de quoi vous parlez. Je me suis retenu, ça va y aller. De quoi on parle?
3: Moi, j'aurais dit non, en tout cas.
5: Ah ouais? Toi, t'aurais dit non, président? Non, propriétaire? Non. J'ai besoin de
3: oui,
5: ça.
3: Mais j'aurais dit à la maman, on va rentrer à la maison. Écoute, pas bien. Il se marre, lui.
5: Allez, Juju.
0: Enchaînez maintenant. Oh, Pierrot. Oh là là. Je t'imagine maintenant.
5: Bah non, oh, non, non, on n'imagine pas. Il est 14h30.
0: Demain sur notre antenne, à partir de 18h05, il y a du rugby, un crunch, rien que pour vous. Ouh. Les Bleus affrontent l'Angleterre à Vannes. Mais les joueurs de Fabien Galthié ne joueront pas sous l'appellation du 15 de France, mais en tant que France A. Pourquoi? Car le match n'entre pas dans la fenêtre internationale prévue par World Rugby. Cette équipe de France est en quelque sorte une équipe de développement. Elle est privée de ses internationaux qui jouent les phases finales de top 14. Mais il y a des joueurs quand même reconnus dans cette équipe, Nolan Le Garec par exemple. Dans les faits, l'équipe de France A fonctionne comme le 15 de France en termes de préparation, même si Fabien Galthié n'a disposé que de 28 joueurs contre 42 habituellement. Le match aussi devrait atteindre un niveau d'intensité très semblable à un crunch habituel. Et dernière précision, ce match ne comptera pas pour une sélection pour les Français comme pour les Anglais. Donc ça reste tout de même un crunch, Hugo. Toi, tu sais ce que c'est.
5: Il a
0: quelle
5: gagné.
0: Que soit l'appellation, ça reste un match France-Angleterre et c'est toujours un match particulier.
7: C'est toujours un match particulier, c'est un match historique entre ces deux nations. L'intensité sera à son maximum. C'est surtout un moyen pour le staff de l'équipe de France qui va partir ensuite en tournée de voir certains joueurs.
5: De tester.
7: De les voir un peu en amont, d'avoir aussi une semaine de préparation supplémentaire avec les joueurs qui ont déjà été éliminés des barrages et ou qui ne les ont pas fait. Et ça permet aussi d'avoir un peu plus de profondeur. Moi, je trouve que c'est bien parce que finalement, le problème de ces tournées, c'est que lorsque tu es ensemble à Marcoussis et que tu t'entraînes, il y a un moment où je ne sais pas comment c'est dans le foot, mais nous, on est obligé d'avoir cette intensité physique et ces matchs, c'est ce qui ressemble plus à un match.
3: Okay. Bah oui.
7: Faire du 15 contre 15 à l'entraînement, avec le mec avec qui tu dors toute la semaine, c'est un enfer. Ouais, t'as pas envie. Ouais. Et au moins là, alors c'est pas une sélection, c'est vrai, mais ça sera à la Rabine, à Vannes. Le stade est plein, ça va être une superbe fête. Tu joues les Anglais, donc eux aussi vont être à 100%, parce qu'eux aussi vont partir en tournée aussi dans l'hémisphère sud, avec plus ou moins les mêmes joueurs, mais c'est un peu la même manière de travailler. Et au moins, tu sais que tu peux t'envoyer pendant 80 minutes. Ouais. Les équipes, peut-être que ça va faire une équipe pour 40 minutes, une équipe, ça va tourner, mais au moins tu sais ce que t'as devant toi et tu peux t'envoyer dedans à 100%. Parce que ce qui est horrible, c'est de faire les matchs le samedi matin à Marcoussis entre nous, et t'as pas envie, et tu t'y donnes un peu à moitié, et c'est là où tu te fais mal.
0: Blesse,
7: là, au moins,
5: y a du spectacle.
7: Tu fonces et ça plaît à tout le monde.
5: Et en plus, ce sera à Vannes, et on m'a dit que super stade, super ambiance.
7: C'est la Rabine, c'est génial.
5: Ça va être génial. 14h37, c'est l'heure du point cuisine. Je vous rappelle que juste après la pub, on va s'intéresser à l'Afrique du Sud qui joue ce soir, à sa culture, à son équipe et à sa cuisine, avec notre chef Cobus qui est déjà en cuisine, spécialiste en barbecue. Le plat du jour, c'est le bobotie. Tu nous as mis quoi avec, grand chef? Tu peux nous montrer les ingrédients, les accompagnements? Oh, c'est beau déjà.
8: C'est le bobotie avec le riz. On dit jaune, ou jeune, jaune.
5: Ouais.
8: Cannelle et raisin sec.
0: La cannelle.
8: Il a concombre qui pique. C'est une sambal, on mange avec le bobotti. Et ici, c'est du banane avec citron et...
5: Noix de coco.
8: Noix de coco.
5: Ah, oh, j'adore. C'est sucré-salé à souhait. C'est la spécialité du pays. Afrique du Sud, on vous emmène en voyage juste après la pub. Venez déguster ça avec nous. À tout de suite.
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11: On est de retour dans l'équipe de choc avec la dernière partie qui est consacrée à un pays qu'on aime bien découvrir tout au long de cette Coupe du Monde. Vous avez compris, on aime bien s'intéresser un petit peu plus particulièrement. Je bafouille parce que j'ai perdu ma fiche. Voilà, comme ça je suis transparente avec vous et j'ai perdu mon texte.
12: Mais t'es meilleur quand t'as pas tes fiches.
11: Je vais déjà vous donner le programme du jour parce que ça c'est intéressant. À moins que j'ai une question SMS. Et là c'est le grand chef. Vu que j'ai plus mon texte, oui c'est ça, c'est la question SMS. Ah, la question SMS. 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Donc, je vous le disais, le programme du jour du côté de cette Coupe du Monde, qui se dispute bien sûr dans 3 pays. Le programme du jour, du soir et de la nuit, hein, parce qu'il y a beaucoup d'affiches. 18h, on aura un Tchéquie-Afrique du Sud. 21h, on aura un Suisse Bosnie, minuit Canada-Qatar ou encore 3h du matin Mexique-Corée du Sud. On rappelle que c'est les deuxièmes matchs. Hein. Ça y est, les équipes vont disputer leur deuxième match. Je ne vous demande pas votre avis et moi j'ai tout de suite envie d'en savoir plus sur l'Afrique du Sud. Hein. Clairement, Juju il a bossé son sujet, donc on y va. C'est la carte postale du jour et ça s'appelle Welcome to Afrique du Sud ou to South Africa. Comment on l'appelle ?
13: To Afsud.
11: C'est produit.
13: Mais oui, c'est bien produit. Regardez, je vous ai présenté quoi là ?
11: Mais vous vous êtes là !
13: Exactement, on va retourner en Afrique du Sud, hein, Coupe du Monde 2010 notamment. Première Coupe du Monde sur le sol africain qui avait été organisée à l'époque. L'Afrique du Sud, où ça se situe ? Eh bien, c'est à l'extrême sud du continent africain.
11: C'est
13: frontalier, voilà, avec la Namibie, le Botswana, le Zimbabwe ou encore le Mozambique. Les copains, est-ce que vous êtes capables de me donner la capitale administrative de l'Afrique du Sud ?
14: Johannesburg.
15: Bah, Johannesburg.
14: Ouais,
15: Cape Town.
13: Non plus.
11: Ah, j'ai pas.
14: Pretoria.
13: Pretoria. Merci Hugo. Combien d'habitants en Afrique du Sud ?
11: Beaucoup.
14: 80 millions ?
13: Moins.
15: Beaucoup.
14: 60 ?
11: 70.
13: T'es pas loin.
14: 62.
15: 50.
13: Presque.
14: 63 millions.
13: Ou presque.
14: 64.
13: 64 millions, bravo.
14: J'ai gagné.
13: Je sais que t'aimes bien ce jeu-là.
11: Elle a perdu.
13: La langue principalement parlée en Afrique du Sud, il y en a plusieurs. Il y en a 12.
11: Hein. Ah oui, on va pas tout
13: faire. Il y en a 12. Il y en a deux principales, j'ai envie de vous dire. Le Zoulou. Ou l'Afrikaans. L'Afrikaans, c'est une langue qui ressemble un petit peu au néerlandais, hein, portée notamment par les colons néerlandais. La langue commune en Afrique du Sud, ça reste l'anglais. Comment dit-on « bonjour, comment ça va » en Zulu ?
14: On sait
11: comment
14: pas.
11: Comment ça va ?
13: Essaye.
14: Bah non.
13: Non, tu sais pas.
11: Qu'est-ce qu'il dit ?
13: Sawubona Unjani.
11: Ok.
15: Sawubona Unjani.
13: Sawubona Unjani.
11: Bel voilà. Accent.
13: Le sport national en Afrique du Sud, c'est quoi ?
15: Le rugby.
13: Le rugby, effectivement. 4 titres de champion du monde. En 95, c'était à domicile. En 2007, en 2019 ou encore en 2023. Hugo, dis-nous rapidement pourquoi les Sud-Africains sont si forts au rugby.
14: Parce que c'est quelque chose qui les rapproche. C'est quelque chose qui fédère dans ce pays. Ils ont aussi cette culture du combat. C'est des gens exceptionnels. Avec une carrure, on verra le chef, mais c'est le standard local, on va dire. Voilà, non, mais c'est des gens qui sont pas faits comme nous. C'est des fermiers, c'est des gens rugueux. Et, Et voilà, tu dis 4 fois champion du monde, il faut être honnête, 4 fois en 8 ans. Parce qu'avec l'apartheid, ils ont démarré la Coupe du monde de rugby en 95, et donc 87 et 91, ils ne la jouent
11: en
14: pas.
11: En 8 éditions.
14: En 8 ouais. éditions, pardon, ouais. excusez-moi. Donc ils sont à 50% de victoire en Coupe du monde.
13: L'hymne sud-africain, c'est le National Anthem of South Africa. Ça combine deux chants historiques, le Nkosi Sikelel iAfrika, Dieu bénisse l'Afrique, c'est en Zoulou, et le Distem Van Sud-Africa, la voix de l'Afrique, en Afrikaans. Après l'apartheid, justement, la ségrégation raciale, une partie de cet hymne a été conservée et intégrée à l'hymne actuel qui combine donc plusieurs langues officielles du pays. Il a été adopté en 97 et il symbolise l'unité du pays post-apartheid, justement. Je vous propose d'écouter un petit extrait.
14: Il est magnifique.
11: Tu connais ?
14: Bah, je connais, mais j'ai déjà entendu. Il est magnifique.
11: Ça lui rappelle des souvenirs avec vous.
14: Non, non, non. Il est beau.
11: Magnifique.
14: Il est beau.
13: La plus grande célébrité sud-africaine.
6: Nelson.
13: Voilà, vous êtes tous capables de me la donner. Nelson.
11: Brian Habana.
14: C'est pas Tila ?
13: Icône, figure majeure de la lutte contre l'apartheid, le système de ségrégation raciale qui existait en Afrique du Sud, qui a passé 27 ans en prison en raison de ses positions politiques, contre cette ségrégation raciale notamment. Il a été libéré en 1990, a participé aux négociations qui ont conclu à la fin de l'apartheid, et il est devenu président en 1994. C'est devenu le premier président noir de l'Afrique du Sud, une fonction qu'il a occupée pendant 5 ans jusqu'en 1999.
11: T'as hésité avec Charlize Theron quand même.
13: J'ai hésité un petit peu.
6: Ah oui, Charlize Theron, bien sûr.
13: Revenons un petit peu au sportif.
14: Ouais, Elon
13: Musk. La couleur des maillots, maintenant des sud-africains.
11: Vert.
13: T'es dans le vrai. Vert pour le maillot extérieur.
11: Ouais.
13: Vous vous rappelez un petit peu de Mexique
11: Afrique. Ah, jaune.
13: Le match d'ouverture, voilà. Un maillot jaune pour le maillot domicile, en tout cas, de cette année 2026. Le surnom de ces Sud-Africains.
11: Bafana, Bafana, Bafana.
13: Et qu'est-ce que ça veut dire en Zoulou, Bafana?
11: Ça veut dire, allez, on va gagner.
13: T'es pas très loin. C'est les garçons de l'équipe. Allez les gars, quelque part.
11: Voilà.
13: Allez les gars. L'historique en Coupe du Monde de cette sélection, vous êtes capable de me donner le nombre de participations au Mondial?
11: 2.
6: Je dirais 4.
13: C'est la 4e participation, mon Pierrot. Et la première, c'était en 98.
11: Ah bon
13: en France, voilà. Depuis, ils ont fait 2002. Ils ont organisé celle de 2010. Je rappelle, édition historique, la première sur le continent africain.
11: Et vous, vous êtes
13: là. Et puis là, 2026.
14: Victoire contre l'équipe de France.
13: Pardon ?
14: Victoire contre l'équipe de France, non, en 2010.
13: Ah non, non. Ah oui, en 2010, oui. Pas en 98. meilleur parcours de la sélection. Bon, ils n'ont jamais dépassé les poules. Voilà. Le sélectionneur maintenant sud-africain, il est belge. C'est Hugo Broos qui est passé par plusieurs pays. Il est passé par le championnat belge. Il a entraîné quelques clubs à Bruges, Genk. Il est passé par le championnat grec, turc, algérien. Il a aussi été le sélectionneur de l'Algérie. Et hier, il a été très, très bon en conférence de presse quand on l'a interrogé sur eh bien, les résultats difficiles, le jeu, le manque de jeu de sa sélection contre le Mexique. Écoutez-le.
15: Quand vous perdez, vous êtes critiqué. Et quand vous gagnez, vous êtes le roi. Il y a 8 mois, lorsque nous nous sommes qualifiés pour la Coupe du Monde à domicile contre le Rwanda, quelqu'un est venu me voir. Il m'a dit « Coach, il faut qu'on vous fasse une statue en Afrique du Sud ». Je lui ai répondu « Faites-la en bois. Comme ça, vous pourrez la brûler plus facilement quand je perdrai ». C'est ce qu'il se passe maintenant. Je suis trop expérimenté pour écouter tout cela.
11: Il est bon.
13: Hugo Broos, exactement, sélectionneur belge de l'Afrique du Sud. La star de l'équipe, c'est un joueur qui est passé rapidement par l'AS Monaco. Oui, il s'appelle Lyle Foster, 25 ans, attaquant de cette sélection. 10 buts, il joue maintenant à Burnley et c'est le joueur phare de cette sélection. En parlant d'attaquant, est-ce que vous êtes capable de me citer le meilleur buteur de l'histoire de cette sélection?
11: Oh, impossible.
16: Williams?
6: Non. On le connaît ou pas?
13: Oui, vous le connaissez. Il est passé par les championnats européens. Il a gagné la Ligue des Champions avec Porto en 2004. Il est passé par l'Ajax, par le Celta Vigo. Benassi. Non, vous ne l'avez pas.
14: Benny Hill.
13: McCarthy.
6: Ah oui.
13: 31 buts en 80 sélections. Vous le voyez, il est cerclé tout en haut. Vainqueur. C'est le seul Sud-Africain à avoir remporté la Ligue des Champions. C'est avec Porto en 2004 contre qui?
14: Monaco.
11: J'ai pas. Tu peux finir avec un petit coup de vouzela quand même?
13: Je sais pas faire ça.
11: Bah si, mais nous en Afrique du Sud là. Il n'est pas sud-africain.
6: Ça va pas manquer ça.
11: Et pour être vraiment calé sur la culture sud-africaine, pour être vraiment un collab, il faut aussi qu'on savoure le plat traditionnel. Et aujourd'hui, attention, on a une pointure. Merci d'accueillir Cobus Botha, le chef sud-africain. Il cuisine au feu de bois. Il s'appelle aussi Cobus Braai, qui est barbecue. Tu peux nous rejoindre, Cobus, avec tous les plats. D'ailleurs, Pierre va t'aider avec les assiettes. Allez, faut prendre le plat là, c'est maintenant. ça fait deux heures qu'on cuisine, là on a envie de déguster. Et là les gars, on a une star, hein, parce qu'il a écrit plein de livres de cuisine, j'en ai un avec moi, tiens, si vous voulez vous le montrer. Et surtout il anime des émissions de grande renommée au pays, ça s'appelle Coq d'Or, c'est un peu le Top Chef version Sudaf, où les candidats doivent impressionner en cuisinant des barbecues, la cuisine au feu de bois, c'est la spécialité. Merci beaucoup Cobus d'être avec nous. Qu'est-ce que tu nous as cuisiné de bon, c'est quoi
14: chômé, par
11: le plat traditionnel en Afrique du Sud?
16: La bobotie.
11: Le micro, il a pas le micro. Eh ben voilà. Eh ben, et en plus, j'ai pas de micro. Je vais me rapprocher, comme ça, ça passera dans mon micro. Je me mets à côté de toi, comme ça. Tu l'as enlevé ton micro?
17: Non, non.
11: C'est embêtant.
17: Oh, il a tombé.
11: Ah, il a tombé. Eh ben, je vais me rapprocher. C'est pas grave. On va peut-être lui apporter un micro et en attendant, on joue.
14: C'est bon, c'est bon, il l'a.
11: C'est bon, il l'a récupéré.
16: So, en fait, la bobotie.
11: Je vais l'accrocher, ce sera mieux. Non, je peux pas l'accrocher, il n'y a pas d'accroche. Le bobotie, on y va. C'est une vraie émission.
16: C'est un mélange de curry, de curcuma, de feuilles de laurier, avec du bœuf haché. Avant, dans la vieille époque, c'est quelque chose qu'on fait avec le reste de barbecue.
11: Ah oui, c'est ça.
16: Voilà.
11: La tradition,
16: on hache le reste de barbecue, et maintenant, on peut l'utiliser avec du bœuf et tout ça. Après, on fait des crèmes et des œufs et gratiné dans le four.
11: Mmh.
16: C'est super.
11: À côté, on a le riz.
16: À côté, le riz avec du jaune, le riz avec des curcuma et des cannelles et le raisin sec dedans. On mélange ça avec le riz parce que ça donne un super goût.
11: Okay.
16: Le riz tout seul, c'est pas énorme. Ici, il y a concombre, c'est un sambal. Le sambal.
11: C'est ça qui pique.
16: Oui, ça pique un peu.
11: Oui, j'ai entendu ça.
16: Sambal, ça pique un peu.
14: C'est pour Pierre.
16: Et bien, c'est vinaigré, bon. Un peu sucré.
14: Trop bon, j'ai goûté.
16: Et aussi du banane avec citron vert et noix de coco.
11: OK.
16: So, c'est vraiment un mélange. Afrique du Sud, c'est un mélange de beaucoup de cultures différentes. Et ça, c'est le plat. On considère le plat national parce qu'on trouve seulement en Afrique du Sud.
11: OK. On va goûter. Ah, tu veux goûter? Ah, ça y est, bah, il y va.
13: Il faut qu'on goûte.
11: Bah, oui, mais il faut qu'il aille servir les assiettes, là, en fait.
14: Il va servir les assiettes.
11: Il allait tout préparer.
13: Il faut goûter.
14: Mais calme-toi, bah, ouais. Jésus, aussi. Le gars a faim.
11: On n'a pas des grandes cuillères. Ah, mais tu as tous tes ingrédients. Ouh là là, il sort ses gros outils. J'ai très peur. Voilà. Alors, on va mettre un petit peu du bobotti. Vous l'avez compris, c'est le barbecue. C'est la tradition, la viande. Est-ce que je peux avoir un micro? Voilà, merci beaucoup. Et comme ça, on va lâcher celui-ci. Ah, vas-y, continue, fais-nous le service. Et puis, vous lui posez des petites question en attendant. On a un grand spécialiste de barbecue, c'est Pierre Boubi. C'est quoi un barbecue réussi pour toi? C'est quoi? C'est les épices, c'est la cuisson, c'est quoi le plus important? Vas-y, fais en même temps parce qu'on a faim.
16: Écoute, voilà, pour le barbecue, c'est le feu qui fait le barbecue. Ça, c'est pas fait sur barbecue maintenant, j'ai fait dans un four.
11: OK.
16: Mais dans le barbecue, c'est le feu qui donne le goût et la chaleur.
11: J'ai une première assiette. Qui est-ce qui se...
14: Ouais, pour madame, oh.
11: Ah, pardon, c'est pour Héloïse. Pardon, excuse-moi.
13: Attends,
11: bah, faut te déplacer.
13: Je vais la servir.
11: Merci. Voilà, jusqu'au bout, histoire d'être galant. Merci, messieurs.
13: Tiens, Pierre.
14: Eh bien, on va. Magnifique.
11: Alors, il faut savoir que Cobus, il n'est pas branché foot, mais il est quand même branché sport. Il fait de l'apnée. Il fait de la pêche sous-marine. Et son truc, c'est l'exploration, le rapport entre les paysages, la terre, le feu.
18: Moi, j'ai envie de savoir un truc, là.
11: Vas-y.
18: Le record en apnée.
14: Goûte.
16: En fait, j'ai fait ça en Afrique du Sud avec Bernard Leroux, qui est un joueur de France, qui a joué avec Hugo.
11: Rugbyman.
16: Et quand je regarde Bernard et Hugo, je pense qu'il n'est pas choisi pour le force, mais pour le beauty, comment on dit?
11: La beauté?
16: Ils sont juste beaux.
11: Ils sont juste beaux gosses, ça change. Hein. Allez, une deuxième assiette, et vous me direz si ça pique ou pas. Aujourd'hui, on rappelle que tu as une nouvelle série télé internationale qui s'appelle Earth Food,
16: c'est-à-dire
11: terre et nourriture, consacrée entre les liens, entre les cultures, les nourritures à travers le monde, et il fait le tour des pays, non, finalement, un peu comme nous.
14: Ce qui est fou.
19: Mange les concombres.
14: Je vous invite à aller voir son site parce qu'il a un barbecue à lui.
11: Ah ben non, on a une photo.
14: Qui est de la taille d'un train.
11: Regarde la photo du barbecue.
14: Il est incroyable.
11: Alors, il devait venir avec ça au parking de l'équipe. J'ai dit non, ça passera pas. Mais voilà, avec ça, il cuisine normalement. T'as vu la photo?
18: Par contre, chef, dire que ça pique un peu, je trouve que c'est un petit peu.
11: Ah ouais, donc je vais pas y aller. Pierre Boubi, t'es jaloux.
16: Ça pique pas du tout.
18: C'est pas mal.
11: C'est l'accompagnement. C'est les concombres.
16: C'est juste.
11: Et donc, tu disais, en Afrique du Sud, on mélange beaucoup sucré-salé. Là, il y a de la confiture, par exemple, je crois, dedans. Ça,
16: oui.
11: Des raisins.
16: C'est pas beaucoup, c'est très spécifique. C'est spécifique du Cap.
14: Seigneur.
16: On trouve aussi le truc super.
14: Après les concombres, tu as quelques gouttes sur le nez.
11: Ça t'embête pas d'écouter ce que raconte le chef pendant que tu dégustes.
13: C'est magnifique. Je pourrais prendre mon assiette, perso.
11: Ah oui, bah attends, moi j'en ai pas, vous êtes bien.
13: Ah bah
11: bien
13: attends,
11: gentil,
13: on laisse français.
18: Chef, c'est quoi là, le truc qui est par-dessus le bœuf?
16: C'est des Des crèmes et des œufs gratinés dans le four.
18: Ça, c'est magnifique.
13: Merci, mon Juju.
18: Et donc, tous les Sud-Africains savent cuisiner ça ou c'est que toi ?
13: Je vais taper dans ton assiette.
16: Là, c'est vraiment tout le monde qui fait ça.
18: Ah, Hugo, il dit non, parce qu'il est déjà allé en Afrique du Sud.
14: Non, j'ai joué avec les joueurs sud-af, ils cuisinent pas aussi bien que ça.
18: Moi, j'ai resté plusieurs semaines en Afrique du Sud.
16: C'est sûr, il fait pas pour moi.
14: Oui, pas aussi bien.
16: Pas dans le même niveau. Mais,
18: attends, on a un chef au niveau, là. C'est pas la cantine du Fils de France.
16: Ici, le plat national, c'est le plat national.
18: Le bobotti.
16: Le bobotti.
13: T'as goûté le concombre ?
16: Mais on dit le braai, le barbecue en Afrique du Sud. C'est la religion nationale.
18: Ah, pardon. Ouais.
16: Tout le monde fait ça. Je pense que quand tu passes en Afrique du Sud...
14: Non, mais c'est exceptionnel.
18: Que des grillades tout le temps, ouais. Chef, je crois qu'on est au complet en assiette. Ah, il en manque une. On n'a pas le temps, Juju, c'est dommage de te faire une assiette.
13: Non, mais t'inquiète pas.
18: Je vais vous laisser le micro. Je vais goûter aussi. Alors, attends, c'est quoi qu'il faut surtout pas goûter ? C'est le verre.
19: Les concombres, tu goûtes pas les concombres.
18: Non, moi, je vais aller au bobotti directement.
14: Non, il faut manger les concombres en premier.
20: Est-ce que c'est un plat familial ?
16: Ah oui.
20: Ouais.
16: Oui. Mmh. Mais en fait, tout le que je fais jamais l'assiette parce que je déteste ça. Je déteste la décoration dans l'assiette. J'aime les plats qui sont beaux. Mmh. Et après, on
18: prend. C'est coloré, c'est génial.
13: C'est magnifique.
16: Et après, on prend comme on veut, combien on veut, et voilà, on mange comme on veut.
20: C'est super bon. Ouais.
18: Je vous invite à prendre votre assiette et venir avec moi pour la photo. Ah bon. Bah oui, oui, vous allez manger avec nous. On se quitte comme ça avec la culture sud-africaine. Comment si bon appétit en sud-africain
16: En Afrique.
18: Have a good lunch.
16: La griette, tout le monde dit bon appétit.
18: Oui, c'est mieux comme ça. La griette. À demain, on se retrouve à quelle heure ? 1h45, tout de suite, c'est le tour de Suisse. On vous souhaite un bon appétit et allez l'Afrique du Sud.
13: C'est magnifique.
18: Bon appétit.
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27: C'est Olysée qui déclenche tout, c'est Olysée qui fait jouer les autres, c'est Olysée qui met du lion, c'est Olysée qui met de la technicité et des passes fabuleuses. Je trouve que c'est lui qui les ramène en jeu.
28: Olysée a vraiment pris de l'importance dans cette seconde mi-temps. C'est lui qui déclenche. Alors, vous parlez de Doué la première, après c'est lui qui a la deuxième derrière. Et puis les passes, quoi. La passe sur le premier but d'Mbappé, l'appel est magnifique, mais la passe, elle est extraordinaire. Je pense que même Koulibaly, il pense pas que la balle peut arriver là.
29: Tu claques un doublé face, encore une fois, à une équipe qui est quand même, qui franchement a fait plus que le taf, notamment en première période au niveau tactique, ce que tu veux, qui est finaliste, voire vainqueur de la CAN. Enfin voilà, il y a quand même une adversité en face. C'est pas, pour moi, c'est vraiment une performance.
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31: Bienvenue à vous, toujours heureux de vous accueillir pour le Tour de Suisse et l'événement cyclisme avant le Tour de France avec Tadej Pogacar qui a ébloui le peloton et assommé en même temps hier après la première étape, un numéro magistral du Slovène en jaune évidemment, après le coup de force de son équipe également UAE. Quelle réaction du peloton, quel numéro à attendre de Pogacar aujourd'hui, c'est ce qu'on va guetter sur cette deuxième étape longue de près de 160 km avec Claire Bricogne. Ça va Claire?
32: Très bien.
31: On reviendra avec vous dans quelques instants sur la deuxième étape femme qui nous a valu beaucoup, beaucoup de rebondissements et plus que ça d'ailleurs.
32: Comme hier d'ailleurs. On ne peut pas louper la course à 10h tous les matins.
31: C'est 10h05 tous les matins avec vous et Pierre Roland également. Ça va Pierre?
33: Très bien. Bah, réveillé depuis tôt ce matin avec Claire, on a commenté. Belle course, très très belle course et encore une fois, même parcours, même finale que les hommes et ça va être spectaculaire.
31: 10h05, Pierre, ça va?
32: Ah mais faut préparer la course,
31: oui,
32: mais... ça, on n'arrive pas à 10h pour vous rendre à 10h05.
33: Au moins 10 minutes.
31: Christophe Riblon, ça va Christophe?
34: Bonjour, ça, bonjour à tous, ça va très bien.
31: Bon, vous êtes d'une humeur massacrante, paraît-il, aujourd'hui.
34: je vous réserve ça pour le live tout à l'heure.
31: Très bien, on verra qui va prendre.
34: Peut-être pour l'émission.
31: Peut-être pour l'émission. Au hasard, pouf, ça tombera sur
33: Christophe. Il va pas jusqu'au live.
32: Puis-je changer de place, s'il vous plaît?
31: Alors, vous ne risquez rien, Claire. Patrick Chassé, ça va Patrick?
35: Mais ça va bien, oui, effectivement.
0: On attend la
33: il a
0: suite.
33: Peur, il a peur.
1: Non, j'étais en train de calculer le nombre de kilomètres que font les femmes plus les hommes aujourd'hui. Je me disais que ça fait moins que Pierre Roland quand il fait ses allers-retours entre Paris et Orléans.
0: C'est vrai. 130 km par jour pour Pierre Roland. C'est pour ça qu'il est toujours aussi en forme. Évidemment, on fait un point sur la course dans un instant avec vous parce qu'il y a déjà des tentatives d'échapper et ça concerne logiquement un coureur français, mais on prend le temps de vérifier avec vous, le temps d'aller saluer Charles-Antoine Nora, notre envoyé spécial sur ce Tour de Suisse. Hier, on a vécu une première étape absolument sensationnelle. Dans quel état s'est réveillé le peloton, Charles-Antoine ? Est-ce que le peloton a digéré le numéro extraordinaire de Tadej Pogacar hier ?
2: Un peloton un peu sonné quand même, Messaoud, ce matin. Un peloton qui se demande comment ils vont faire, certains coureurs, pour aller tout simplement chercher une victoire d'étape. Parce que si Tadej Pogacar a décidé de gagner, eh bien il gagnera. C'est ce qu'on a entendu ce matin dans les travées de ce Tour de Suisse qui est enfin arrivé en Suisse. On est dans le Tessin, il fait beau, il fait très chaud, mais encore une fois, il y aura de la chaleur et des velléités offensives. On sait qu'il y a des garçons qui vont vouloir aller devant pour essayer d'aller chercher quelque chose sur ce Tour de Suisse. Quand je dis quelque chose, c'est une échappée, peut-être une victoire d'étape, parce qu'on a l'impression que tout est dans les mains de l'ogre slovène. Et si Tadej Pogacar a décidé de faire gagner un de ses équipiers, eh ben, ça se passera peut-être ainsi.
0: 2 minutes 22 d'avance au classement général pour Pogacar sur Richard Carapaz hier. L'étape, elle est très spéciale pour Tadej Pogacar parce que sa compagne a chuté lors de l'étape féminine. On verra ça avec vous, Claire, dans un instant. Et on sait à quel point ça peut être important pour Tadej Pogacar. Un point sur la course, 15h11. Patrick, est-ce que Lenny Martinez fait partie des tentatives d'échappée ?
1: Eh bien non. Il était, mais dans une échappée précédente. Effectivement, on a vu une échappée avec beaucoup de coureurs français. Paul Lapeyra également était dans cette échappée avec Lenny Martinez. Et puis Romain Grégoire, et puis Ewen Kostiou, et puis Mikel Landa, et puis Henrik Maas. Donc des grands noms hein, quand même dans cette première échappée, qui n'a néanmoins jamais connu beaucoup d'avance sur le peloton. Ils ont été repris. Ça a continué à bagarrer comme ça parce que finalement, on a quand même fait déjà plus de 45 km de course. Et finalement, là, il y a quelques minutes, une échappée est sortie. Et là, cette fois-ci, le peloton a fait rideau, ce qui fait qu'ils ont désormais une minute. Dans cette échappée, on retrouve trois Français. On retrouve les mêmes Ewen Kostiou et Romain Grégoire de l'équipe Groupama FDJ. Mais on a également un Français, pas n'importe lequel, c'est Julien Alaphilippe de la formation Tudor qui s'est glissé dans cette échappée. Au total, ils sont 14 devant et un coureur est mieux placé que les autres. C'est le Britannique Finlay Pickering qui est 15e du classement général. Bon, 15e, après ce qu'on a vu hier, ça le met quand même très très loin. Ça le met à 4 minutes 44. On peut leur laisser un petit peu de marge.
0: Oui, c'est pas un danger pour l'instant pour le classement général. Julien Alaphilippe parmi les échappés, vous savez, vous connaissez le principe sur les courses cyclistes. On attend les images en direct du peloton et dès que les images sont là, on bascule sur la course, bien sûr. Claire, on va en profiter pour d'abord revenir sur la deuxième étape féminine, donc tous les jours 10h05 sur la chaîne pour le Tour de Suisse féminin et avec une étape qui était absolument sensationnelle.
3: Oui, exactement. Comme on a vécu la première étape, c'est vrai. Souvenez-vous, hier, on vous a quitté avec les images du maillot jaune, mais jaune leader. D'une concurrente de la Visma Lise Bike, c'est-à-dire Femke De Vries. Et on va partir, c'est exactement comme aujourd'hui, difficulté concentrée sur la fin, mais il n'y a rien d'autre chez les femmes avant, ça c'est important de le voir. On a attendu encore quelques kilomètres, et là, hop, une chute déjà, ou plutôt un ralentissement du côté du maillot jaune, ça c'est la première chose de la journée à 62 km. Ici, on est sur les sprints intermédiaires, et c'est la deuxième du classement général, avec le maillot bleu sur les épaules, qui est venu glaner 2 secondes. Donc ça veut dire qu'elle fait un rapproché au général. Là derrière, on a des attaques, on est enfin dans les dernières difficultés. Nivia Doma qui est en train d'attaquer exactement comme elle l'a fait hier. On se dit qu'elle fait partie des plus fortes en tout cas de cette course. Derrière, la maillot jaune continue de tenir la roue et puis là on est au sommet complètement de cette ascension. On se dit bon, le plus dur quasiment est fait, il y en a encore une à franchir mais le plus dur est fait. Et regardez cette image incroyable, on n'est vraiment pas sur la partie la plus dure et à ce moment-là le maillot jaune est en train complètement de craquer. C'est là qu'elle perd le Tour de Suisse, hein, on peut le dire aujourd'hui. Donc elle perd aussi la tête du classement général. On se retrouve avec les leaders, il n'y a que Kim Lecourt qui finalement n'est pas devant. Et puis l'attaque de Longo Borghini, ici la championne d'Italie, magnifique attaque, elle va aller jusqu'à la ligne d'arrivée, donc solo de quasiment 10 km et là on est vraiment sur une image encore importante, coéquipière en dernier de l'ancienne maillot jaune. Et puis regardez Marlène Reusser et Nievia Doma qui vont tout droit, qui ne prennent pas à gauche comme on leur indique avec le signaleur. Elles vont mettre énormément de temps à revenir derrière, elles vont perdre une quinzaine de secondes sur la ligne alors qu'elles étaient notamment en bataille en place pour la deuxième place. Vous voyez donc la victoire de Longo Borghini, un des plus beaux palmarès du cyclisme féminin. Et derrière, bah là, c'est le groupe justement de Reusser et de Nivia Doma qui a donc a perdu du temps aujourd'hui. C'est vraiment l'une des images du jour. On la revoit. On est vraiment sur une déviation. Une boucle.
0: Ça, c'est incroyable.
3: Pour repartir sur le même chemin, en fait, reprendre la même boucle qu'elles ont déjà faite. Et finalement, eh bien, il n'y en a qu'une qui est lucide, mais parce qu'elle ne prenait pas de relais aussi, hein, faut le dire finalement. La coéquipière du maillot jaune, Sarah Van Damme, qui était derrière et qui a bien vu qu'elle pouvait basculer à gauche.
0: Christophe, ça c'est quand même...
3: On est dans le final. Hein.
0: On est dans le final, on est sur le Tour de Suisse. C'est rare de voir des images pareilles, des erreurs pareilles. Ça vient d'où les athlètes qui ne sont pas attentifs, ou c'est un mauvais signalement?
4: Ça ne devrait pas arriver. Alors oui, les coureurs et les coureuses sont censés connaître le parcours. Sauf que là, on est dans le final, on est à 4 km de l'arrivée. Tout le monde est à fond, on peut tout à fait comprendre qu'elles n'aient pas la lucidité de voir qu'il faut aller à gauche. Il faut quand même regarder le signaleur, leur facing, il est tout seul. À gauche de la route, en sens inverse, on a mis des barrières avec des gens et en face, on n'a mis personne. Donc en fait, c'est quand même très trompeur.
3: Mais alors je me suis demandé, elle est où la meilleure place pour le signaleur là en fait?
4: Elle est de se mettre au milieu de la route en fait. Elle est carrément de se mettre,
3: s'ils n'ont pas mis de barrière. De leur prendre la place sur le virage où elle tourne.
4: Mais en fait, là où ils n'ont pas mis de barrière avec des spectateurs, lui, il doit se mettre à cette place-là pour vraiment leur faire signe. En fait, là, il faut quand même comprendre qu'elles sont, c'est normal, plus très lucides. En plus, elles sont déjà passées par là au premier passage, elles ont déjà fait une première boucle. Donc en fait, elles, dans leur tête, elles sont pas du tout... Enfin, pour avoir, bien entendu, fait des courses et du vélo, dans le final, on n'est parfois pas très lucide. Et surtout, on suit les véhicules et ce qu'on nous indique devant. Et là, juste quelqu'un qui nous fait signe comme ça, alors qu'on arrive, là, elles sont à presque 50 km/h. Hein. En fait, c'est trop tard. Une fois qu'elles s'en rendent compte, elles sont déjà dans la mauvaise voie.
0: Ça, c'est la première image forte de cette deuxième étape qui signale un incident. Et alors, l'autre séquence, et on va surveiller ça parce que c'est le même final que pour les garçons, on est à la flamme rouge. Et Claire, il y a la chute donc de la compagne de Tadej Pogačar.
3: On a déjà vu Sarah Van Damme avoir un petit souci à cet
5: très
3: endroit.
5: Violente, hein.
3: Et là, on l'aperçoit justement sur
5: la première
3: flamme
5: du
3: rouge.
5: Groupe derrière, là.
3: Derrière, oh là, hop, là, là, là, elle là, là, se là. Prend en fait ce petit talus. Alors, on verra sur la route, sur les images, c'est un peu plus visible. Mais c'est vrai que la chute est très violente. Et surtout, on perd complètement le contrôle du vélo à ce moment-là. Ici, on est vraiment à la flamme rouge dans le final. Et Pierre, nous, on avait déjà vu Sarah avoir un petit souci déjà là-dessus, Sarah Van Damme.
33: Sarah Van Damme, celle qui termine deuxième de l'étape, on l'a filmée de l'arrière, c'était pendant le direct, on a vu hein, sa roue arrière décoller, mais là une chute très très violente d'Oscar Zygaard qui a été transporté à l'hôpital et on espère de bonnes nouvelles rapidement.
0: On va aller voir Charles-Antoine pour avoir des nouvelles et on verra les images de ce final.
3: Précise juste que nous, on ne l'a pas vu en direct. Hein, ça.
0: C'est pour ça qu'on a ces images qui ne sont pas celles du faisceau parce qu'elle était un petit peu plus loin dans la course cette vidéo amateur qui nous permet d'avoir cette information.
4: Saute, c'est impressionnant.
0: Le saut est impressionnant et on verra les images avec le final. Voilà les images. C'est un vrai dodan, on est quasiment...
4: Elle est en deuxième position de la course. Elle a déjà failli tomber, donc ça doit être à peu près une minute avant...
0: Charles-Antoine Noran, en direct avec nous, est-ce qu'on a des nouvelles après cette chute très impressionnante?
2: La compagne de Tadej Pogačar a été amenée à l'hôpital, hein. C'est l'info principale. Elle a été directement emportée par les secours. Évidemment, Tadej Pogačar est au courant de cette chute. L'arrivée des femmes s'est déroulée à peu près une heure et demie avant le départ des garçons. Et comme hier, les garçons ils regardent la course féminine. C'est souvent le cas pour essayer aussi de s'imprégner de ce circuit. On sait que Tadej Pogačar et sa compagne sont très proches. Ils étaient très heureux enfin de pouvoir concourir ensemble sur la même course, donc passer du temps aussi ensemble en dehors et pas seulement quand on rentre à la maison à Monaco ou en Slovénie. Et ça leur coûte beaucoup, ce temps loin l'un de l'autre. On sait qu'ils sont très proches. Et évidemment, Tadej Pogačar très touché ce matin quand il est venu à la présentation juste derrière moi sur cette place centrale ici. Il était touché. Il n'a pas voulu répondre aux médias. Il a visage fermé pour Tadej Pogačar. C'est pas la première fois qu'il est inquiété par l'état de santé de sa compagne qui a donc été transportée à l'hôpital. On sait que en ce moment, l'organisation est vraiment sur le qui-vive. Ils essaient d'avoir les dernières nouvelles. Normalement, rien de très très grave. Elle serait peut-être touchée à l'avant, au niveau des dents. En tout cas, ce qu'a dit Mauro Gianetti, le manager de Tadej Pogačar, qui filait à l'hôpital juste après le départ des garçons. Il a prononcé ces mots à notre confrère Johan Aubois.
31: Merci Charles-Antoine, on surveille ça évidemment, vous nous tenez au courant. C'est évidemment, on se soucie de la santé de Zygarde, Irska Zygarde, après cette chute. Mais c'est vrai que puisque l'étape masculine nous attend, Pierre, ça a une incidence pour Tadej Pogacar également. Hein.
33: Forcément, il est humain Tadej Pogacar malgré... Tout ce qu'il nous montre, ça reste un humain. Il est attaché à sa compagne et forcément, ça va être compliqué quand même pour lui de faire l'étape sans y penser. Il va certainement prendre des nouvelles régulièrement via les oreillettes. Et voilà, encore une fois, on espère que de bonnes nouvelles rapidement.
31: On va avoir une dernière fois cette image du final qui est le même que pour les garçons, mais entre-temps peut-être que quelque chose a été...
4: C'est des choses qui ne doivent pas arriver. Ouais. En plus, on le sait au niveau de l'organisation parce qu'il y a au moins 4 signaleurs qui sont en train de siffler sur le bord de la route pour prévenir les coureuses. Donc, c'est des choses qui devaient être prévues en amont. Regardez, on a déjà la deuxième qui est limite. Longo Borghini sur une autre image d'avant où là, on la filme de face. Elle aussi, on la voit qui saute. On s'en est aperçu un peu avant la course.
32: Je ne sais pas ce qu'il y avait. Ça va qu'elle soit seule, mais voilà.
4: Irska Zygarde, elle arrive en peloton, elle entend siffler, mais bon, on est à 1 km de l'arrivée. Alors après, oui, on va se dire, quand on est du grand public, ah, on siffle, on les prévient, il faut qu'ils ralentissent. Mais là, ça se joue à la seconde, il y a le classement général qui est en train de se jouer. On peut tout à fait comprendre qu'en fait, elle continue à aller à fond.
5: Je ne sais pas si Charles-Antoine a pu aller voir, mais on a l'impression que c'est un aménagement provisoire qui est là au kilomètre. C'est-à-dire que parfois, on met, comme sur les lieux de chantier, de travaux, on met ces petits revêtements qui sont souvent très proéminents. D'ailleurs, tous ceux qui font du vélo doivent s'en rendre compte en ville. Et donc, on fait un sacré bond. Surtout que là, il faut quand même imaginer, elles arrivent à 50 à l'heure là-dessus. Donc forcément, on comprend le saut qu'elles font. C'est le cas pour les hommes...
31: C'est un dodane classique, nous signale Charles-Antoine.
5: Pardon ?
31: C'est un dodane classique, visiblement. Mais qui est mal placé ou en tout cas.
33: Il faut savoir qu'en ville, les aménagements qui sont faits pour ralentir les automobilistes, ils ne sont pas faits pour que des cyclistes arrivent à 60 km/h dessus. Bah oui. Donc il y a de la part de l'organisateur, de la part des commissions de sécurité pour les coureurs, des précautions à prendre et peut-être à faire éviter les coureurs ou faire arriver avant ou faire un aménagement.
5: Qu'est-ce qu'on va faire pour les hommes alors cet après-midi ? Est-ce qu'on va laisser ça en l'état ?
33: On va mettre un tapis, on va siffler, on va mettre deux personnes qui vont siffler un petit peu plus.
31: On va les prévenir, ils sont prévenus là normalement.
4: Il y aura peut-être les prévenir aussi à l'oreillette. Enfin, je pense qu'il y a beaucoup plus de communication qui sera faite en amont, je pense, dans les bus avant. Et puis tout le monde a vu les images. Ce sera rappelé à Radio Tour, prévenez vos coureurs à 1 km de l'arrivée, il y a un dodane à sauter.
32: Mais si par exemple on arrive sur un groupe, c'est impossible de...
31: Non mais ils ont vu les images, donc ils sont prévenus, tout le monde est prévenu qu'à 1 km il y a un incident. On verra ça tout à l'heure. Pierre, on découvre le profil justement de la première étape et on va se projeter sur le scénario possible avec Tadej Pogacar au lendemain de son numéro extraordinaire. Alors, le profil, ça ressemblerait à quoi cette deuxième étape ?
33: Tout simplement, c'est presque un copier-coller d'hier. Certes, un petit peu moins difficile, mais on va partir de la Carnot et on va aller directement dans le sud. Et on va grimper tout de suite avec une côte de 5 km à 6%. On va être sur un plateau pendant quelques kilomètres. On va revenir sur la ville d'arrivée. En fait, ça va être des boucles. On va aller faire une boucle, on va revenir dans la même vallée, repasser dans la ville d'arrivée. Et cette fois-ci, on va aller faire de nouveau une vallée, mais au nord. De nouveau une petite boucle, mais surtout ce qui va nous intéresser, Messaoud, ça va être le final. Le final avec ces deux bosses, une côte de 3,5 km à 7%, une descente très très technique et on va enchaîner avec une deuxième ascension d'1,5 km à près de 9%. Final technique, encore une fois, mais moi, cette étape pour les filles, ça m'a fait vraiment penser à un Milan-San Remo.
31: Ah.
33: De part. Les montées avec tous ces virages, des descentes ultra techniques, ultra où il faut être très très très précis et la possibilité dans les 4-5 derniers kilomètres d'avoir un regroupement. Donc c'est vraiment le contraste entre les coureurs qui vont attaquer, les meilleurs punchers et les sprinteurs qui vont peut-être essayer de résister à Michael Matthews.
5: Et là on voit sur le profil, on voit que les coureurs actuellement sont à la fin de ce premier plateau que vous avez parfaitement bien décrit, ils sont dans la descente. Et donc on a fini avec cette boucle au sud et l'écart du groupe Alaphilippe est désormais d'une minute 35 par rapport au reste de la course. C'est échappé de 14 coureurs, je le rappelle, qui est sorti il y a seulement quelques kilomètres.
31: On attend les coureurs en direct, 15h 21h24. Julien Alaphilippe fait partie des échappés sur cette deuxième étape du Tour de Suisse au lendemain de ce coup de tonnerre signé Tadej Pogacar. On vous le rappelle, parti à 72 km de l'arrivée pour assommer tout le peloton, creuser des écarts déjà dingues, historiques même. On le verra avec Claire dans un instant sur une première étape du Tour de Suisse. Et évidemment qu'il a secoué le peloton. Charles-Antoine Nora est allé à la rencontre des coureurs ce matin pour prendre de leurs nouvelles et savoir comment ils ont digéré ce coup magistral de Tadej Pogacar hier.
6: En fait, s'il a décidé de gagner, il n'y a rien à faire, on le sait. Hein, mais si aujourd'hui, ce matin, il n'a pas eu envie de gagner, ben, on se dit qu'il y aura peut-être de la place.
7: Après, c'est comme ça. Je veux dire, c'est le vélo, il est plus fort, il faut l'accepter. Donc après, il faut essayer de jouer autrement.
6: Je pense qu'il est juste trop fort et que pour lui, c'était...

0: ce qu'il veut. Il a réussi à faire abdiquer tout le peloton et même ses principaux adversaires. On l'a vu hier. Ils lui ont même pas disputé les bonifications alors qu'ils étaient avec lui à ce moment-là et ça paraissait pas très compliqué d'aller faire le sprint. Même ça, on ne lui dispute plus. En fait, on se dispute seulement les places sur le podium, les accessites. Et hier, il a mis tellement d'écart à tout le monde que juste pour se projeter sur le scénario du jour, seuls Carapaz et Bagioli, qui sont deuxième et troisième au classement général, vont rester au chaud. Mais tous les autres coureurs peuvent potentiellement être dans l'échappée. Tout le monde est à plus de 4 minutes au minimum à partir de la quatrième place. Donc, obligatoirement, ça va donner envie à énormément de coureurs. Donc, les scénarios, si Pogacar n'a pas envie, c'est pas vraiment le terme en fait. C'est plus le scénario de la course. S'il y a une grosse échappée qui se développe, qui prend de l'avance, comme c'est peut-être en train de se faire là, je pense qu'ils vont laisser filer. Par contre, effectivement, si on arrive à la mi-course et qu'il y a encore une minute trente, que c'est encore jouable d'aller chercher l'échappée, je pense que là, il va mettre à rouler. Malheureusement, on est obligé de subir la loi de Pogacar sur ce Tour de Suisse.
1: La loi de Pogacar et la loi de son équipe, l'équipe UAE. Quatre coureurs dans les 10 premiers hier. C'est-à-dire qu'en agissant de la sorte, hier, il a préservé ses équipiers de travailler. Il les économise en quelque sorte pour l'étape du jour, pour demain, pour le Tour de France. Mais c'est impressionnant et moi je suis pas tout à fait d'accord avec Christophe. Je pense que Tadej Pogacar, il a encore faim. Il a encore faim de victoire et il a envie de match. Et je suis convaincu qu'une étape comme aujourd'hui va beaucoup plus l'exciter que son raid solitaire de 70 km. Et je pense qu'au fond de lui, il espère une confrontation avec un Mathieu Van Der Poel, un Matthews et autres Grégoire et autres coureurs. Dans un registre un peu
2: plus vous avez vu là, le petit tableau on a aperçu, le tableau. Allons-y plus précisément sur la vitesse moyenne. Donc,
0: c'est les vitesses moyennes par rapport aux autres. Les vitesses moyennes sur la première étape. Alors, c'est pas ce tableau-là, c'est le tableau qui était juste avant.
2: On va le revoir.
0: Tadej Pogacar, de mémoire, 41,4 de moyenne, il a fait sur l'étape. Le deuxième, à peu près 0,5 km/h moins vite. Richard Carapaz, 40,9. Si on se projette un peu plus loin, Julien Alaphilippe, 37 km/h de moyenne, ça fait quand même 4,4 km/h de moyenne moins vite sur toute l'étape. Et malheureusement, celui qui a été mis hors délai, il est 7 km/h moins vite. Oliver Pease, lui, il a été mis hors délai. Imaginez, sur toute l'étape, il a roulé 7 km/h moins vite que Pogacar. Ça montre la différence entre Pogacar et tous les autres, en fait.
2: Mais la différence entre Pogacar et Carapaz, par exemple, comme ça, le grand public peut se dire, elle n'est pas énorme, la différence,
0: si, non c'est, c'est 2 minutes 20 à l'arrivée, sur 3h30 de course.
2: Non, mais on se dit qu'un kilo, il y a quoi? Il y a 1,5 km. Même pas. Il y a 0,5 d'écart.
1: Donc, c'est la dernière bosse hier, 1 km. Carapaz, Bagioli, deuxième, troisième de l'étape. Il leur a mis 30 secondes dans une bosse d'un kilomètre. Sur 3 minutes, 30 secondes. C'est énorme. Et Pogacar, il a fait de la gestion. C'est-à-dire que par moment, on le voyait concentré, appliqué sur sa position, enforcé à être concentré sur ses watts, appuyé. Et par moment, mais relâché d'un relâchement dans les descentes. Notamment, il pédalait pas, il laissait le vélo aller. Et après, il repartait, il reprenait 20-30 secondes.
0: Contrairement à Carapaz et Bagioli qui, eux, jusqu'au bout, se sont battus pour aller chercher la moindre seconde. Alors que
2: lui était tranquille.
0: Sur le final, il a fini tranquille. Et même dans certains moments de l'étape, il se relevait carrément.
2: La chasse au record, au palmarès pour Tadej Pogacar. Hier, Claire, il a donc signé l'un des écarts les plus importants sur une première étape du Tour de Suisse de l'histoire de la compétition, qui en est à sa 89e édition.
3: On va essayer de les comparer en effet. Surtout, on a réussi à vous trouver deux chiffres assez intéressants, deux tableaux de comparatifs assez intéressants. Je pense qu'ils vont arriver. En même temps, 2,38, ça c'est le dernier plus gros écart après la première étape. On est à 2,22 en classement général aujourd'hui entre Carapaz et Pogacar. 66, il faut remonter à 1966 pour retrouver cet écart. Et on n'est vraiment pas loin aujourd'hui. Donc on est déjà sur un premier chiffre assez important. Et peut-être aussi pour le classement général, je crois que maximum c'était 4 minutes 46. C'était en 1967, donc dans la même époque. On peut quand même vous redonner aussi deux autres chiffres pour bien vous calibrer tout ça. L'année dernière, entre Almeida et Vauclin, au général, à l'arrivée, il y avait eu 1 minute 07. Donc là, on est déjà au double après une étape. Et il y avait eu 22 secondes entre le premier et le deuxième, 2 ans plus tôt.
0: Vous vous rendez compte, ça fait 60 ans, ces records-là. Ça fait quasiment 60 ans quand même. C'est juste pour montrer un peu.
2: On a vu les photos.
0: Le phénomène qu'on a.
2: Le phénomène Tadej Pogacar qui fait énormément parler, évidemment, et qui interpelle, alors, pour de tas de raisons différentes. Et hier, on va revoir cette image où il a un problème visiblement avec sa radio. Mais on a l'explication au lendemain, Pierre. Ça vous avait interpellé. Et finalement...

0: Eh ben, plus qu'un problème avec la radio, il avait tout simplement pas mis, il avait pas mis les écouteurs. Il n'avait pas installé sa radio.
1: Il a dû changer apparemment. Vas-y Pierre.
2: Bah non, mais bon, visiblement des informations qu'on a eues, il a eu un problème avec sa radio dans les premiers kilomètres et il aurait enlevé, il se serait débarrassé de sa radio, il aurait récupéré une radio un petit peu plus tard. Mais après, on va rendre voilà, à Patrick.
3: C'est le moment où on voit qu'il récupère une radio, parce qu'il y avait eu effectivement cette interrogation lorsqu'il était échappé. Il regardait le motard, il regardait un petit peu autour de lui, il avait besoin d'écart, mais il n'avait pas de radio pour lui communiquer. Il faut savoir que par les oreillettes, bien sûr, la voiture du directeur sportif communique l'évolution de l'écart. Et lui, c'était important de savoir. S'il n'y avait pas eu un écart substantiel, il aurait pu choisir de se relever. Il était le premier surpris de voir finalement tout de suite cet écart augmenter. Mais ce qui nous a interpellé, c'est de voir effectivement aujourd'hui, dans ce cyclisme moderne, un grand leader faire la course, faire l'étape sans avoir ses fameuses oreillettes sur lui. C'est totalement inhabituel. Il les avait au départ. Christophe a vérifié, il les avait mis au départ. Après, il a eu un problème mécanique. Il a dû enlever sa radio. Et ce n'est qu'après que cette échappée se soit développée que sa voiture est venue lui en apporter une.
0: Est-ce que ça peut expliquer son attaque, entre guillemets, d'hier, alors, Christophe? Le fait qu'il n'ait pas l'oreillette, donc aucune indication, et qu'il n'était pas prévu, il a dit. Hein.
1: Vous pensez qu'il se serait fait gronder par son directeur sportif?
0: Non,
2: c'est que... Après, alors, c'est pas l'heure, on avait dit la dernière fois.
0: Non, mais il a simplement expliqué que ce n'était pas le plan prévu. Donc peut-être que le fait de ne pas être en liaison, il est parti, il n'a pas de nouvelles, et puis bon, il continue.
1: Non, mais ça montre aussi que les coureurs sur le vélo, parce que souvent on dit que c'est les directeurs sportifs qui drivent les coureurs et qui sont robotisés. En fait, ça montre aussi que là, Pogacar se sentait très bien et a certainement dit à ses coéquipiers on y va là et tant pis, l'oreillette c'est pas le problème, je demande même pas à mon directeur sportif, j'ai décidé d'y aller là, j'ai envie de faire des efforts, d'écraser la course de loin. Voilà, ça montre aussi qu'on sait prendre des décisions et en l'occurrence, vu le résultat, la décision était bonne pour lui.
3: Mais c'est tout le temps comme ça avec Tadej Pogacar. C'est-à-dire que certes, on a un directeur sportif dans la voiture, mais honnêtement, celui qui dicte la course, les faits de course, s'adapter à la course au fil de l'étape, c'est Tadej Pogacar lui-même. Et il n'est pas le seul à le faire. Hein. Mathieu Van Der Poel ne fait pas autrement. On ne dit pas à ce type de coureur, tiens, tu vas attaquer à tel endroit, etc. Ça existe.
2: Il n'avait pas de problème à son oreillette au début. Tu dis, c'est bon, aujourd'hui, je fais ce que je veux. Je vais me faire plaisir. C'est une classique, après tout.
0: On verra plus tard. On va aller voir Tim Wellens, que Charles-Antoine Aura, équipier de Tadej Pogacar, que Charles-Antoine Aura a pu rencontrer avant le départ de cette deuxième étape.
4: Ce que je suis impressionné, c'est tout autour de lui quand il n'est pas à la course, quand on arrive à l'hôtel, quand on vient au départ, etc. Il y a beaucoup de gens, c'est vraiment une grande star. Et c'est pas facile de vivre comme ça. Je sais que c'est le rêve de tout le monde d'être à l'époque, mais c'est fatigant d'avoir tout le monde autour de soi, de dire non aux gens, c'est pas facile. Mais il fait ça super bien et il est exemplaire.
0: Exemplaire, il impressionne. Alors c'est vrai qu'il y a le phénomène Pogacar sur la piste, Christophe, mais le phénomène Pogacar, c'est tout l'univers qui s'est construit autour. Il a passé 3 semaines de stage, vous nous expliquiez hier, à faire encore plus que ce qu'il a donné hier sur l'étape.
1: Ah, au niveau de l'entraînement, oui. Je pense qu'on ne peut même pas imaginer ce qu'il s'inflige à l'entraînement. C'est beaucoup plus difficile que ce qu'il a fait hier. Hier, on l'a dit, il était dans la gestion. On le voit d'ailleurs sur cette image-là, tranquille, en train de prendre un bidon. Et sur les entraînements, il y a vraiment des phases où il a des efforts à faire, il a des temps donnés, des watts, des data à faire. Et du coup, il ne se relâche pas. Là, en course, regardez, il se retourne et tout. On voit bien que dans ce moment-là, il se relève. Là, on imagine que s'il avait voulu faire cette montée-là à l'entraînement avec un effort maximal, il monterait beaucoup plus vite que ça. Donc, c'est aussi pour ça que sur ce Tour de Suisse, j'en ai parlé un peu hier, mais on en reparlera, je pense, toute la semaine, il est obligé de prendre les devants et de faire des efforts. S'il reste au niveau des autres, en fait, il va presque régresser sur ce Tour de Suisse. Il faut quand même se dire que c'est un coureur qui est hors norme. Pour lui, s'il veut progresser, il doit absolument faire des efforts. Et faire des efforts, ça veut dire être beaucoup plus fort que les autres. En tout cas, les distancer à l'image de ce qu'il a fait hier au minimum.
0: Tadej Pogacar qui a 2 minutes 22 d'avance sur Richard Carapaz au classement. On a vu hier un coureur hors délai. On était même inquiet à un moment pour Julien Alaphilippe pour rejoindre l'arrivée dans les délais. Aujourd'hui, il est dans l'échappée et on va prendre des nouvelles avec vous, Patrick, dans un instant. Justement, Claire, les principaux coureurs français qui sont un petit peu largués malheureusement, mais bon, c'est pas les seuls.
5: il y en a plusieurs Pogacar, dans les champs, visiblement, donc je pense que Patrick va vous faire le point derrière, mais déjà c'est la bonne nouvelle, mais c'est vrai qu'au général c'était compliqué hier d'accrocher Pogacar. C'est Paul Lapeyra, le mieux placé des Français, l'ancien champion de France, à 6,44, je parle de minutes, hein, 6 minutes 44, Romain Grégoire et Lenny Martinez sont tous les deux à 13 minutes 22, ensuite on retrouve Valentin Madouas, associé ancien champion de France, à 21 minutes 11, Clément Champoussin à 21 minutes 25, donc quasiment dans le même temps que Valentin Madouas, et puis Julien Alaphilippe qui a terminé 5e du classement général l'année dernière du Tour de Suisse, et lui à 24 minutes 25.
0: On va écouter Lenny Martinez avec Charles-Antoine Nora, et suivez bien ses mains au micro de Charles-Antoine, et on fera un point sur les échappées. Romain Grégoire normalement est toujours dans l'échappée, Patrick, mais écoutons d'abord Lenny Martinez et regardez bien ses mains.
6: Lenny, comment vous avez vécu l'étape d'hier? Comment vous avez traversé cette étape un peu particulière pour une première
7: Ouais, non, c'était compliqué, les jambes n'étaient pas du tout là, je me sentais vraiment nul hier. Et avec la chaleur, je dirais que c'était encore pire. Donc ouais, voilà, je finis un peu loin, mais maintenant, j'espère que ça va aller jour après jour, un peu mieux.
6: Comment vous avez vécu le fait que Pogacar attaque de si loin et détruise déjà le Tour de Suisse d'entrée?
7: Bah, je pense qu'il est juste trop fort et que pour lui, c'était... Je ne suis même pas exprès de partir. Il peut partir un peu où il veut. Donc là, il a vraiment un gros niveau. Et je pense que pour le Tour, ça va être encore plus haut. Donc je pense que ça va être fou. Ouais.
6: Est-ce que ça laisse des opportunités pour les garçons offensifs? C'est votre cas, pour essayer maintenant de tout tenter. Il n'y a plus rien à perdre.
7: Je pense que la seule journée, ça peut être aujourd'hui pour une échappée. La dernière étape, j'y ai pensé, mais je pense que Tadej va vouloir gagner, donc je pense pas qu'il... Et puis en plus, c'est en circuit, je crois, donc ça va être compliqué pour une échappée. Donc à mon avis, c'est soit aujourd'hui, soit rien, ouais. Pour moi, après.
6: Merci, Lenis. C'est votre main, c'est ça?
7: Ouais, les mains, ça va. Mais j'ai pas... Là, ça va mieux maintenant. Les mains, ça va. Mais j'ai aussi la hanche, j'ai pas mal pris à la hanche et en fait j'ai pas pu m'entraîner à cause de la main parce que je suis tombé sans gants, donc ouais, chiant.
6: Bonne journée Lenny, merci.
0: Merci à Charles-Antoine. C'est vrai qu'on en parlait hier. Il arrive dans des conditions difficiles, Christophe Lenny Martinez.
1: Ça permet de faire passer un petit message quand même. On voit aujourd'hui, notamment Van der Poel, Pogacar, ça lui arrive de temps en temps d'enlever ses gants. Mmh. Les gants, on les met pas. Enfin, c'est pas juste un truc esthétique, hein. C'est que c'est vraiment, surtout quand il fait chaud comme il fait actuellement, éviter d'avoir les mains moites et éviter d'avoir la main qui glisse du guidon. On a vu Urszka Zygaard tomber, elle a fait tomber la main de son guidon. Alors, elle avait sûrement des gants, mais voilà exactement ce qui peut arriver. Et voilà ce qui est arrivé à Lenny Martinez en stage. C'est même pas en course, ouais. C'est en stage. Et là, je ne sais pas si on est vraiment au départ de la course, mais là, il n'a encore pas de gants alors qu'il a déjà son casque.
8: Il n'a pas non plus son compteur, je pense qu'il est
1: repassé au but. Il a déjà son casque et ses lunettes, donc c'est... Voilà,
0: c'est juste pour,
8: voilà. Oui. Chacun fait ce qu'il quand veut. On tombe, ce qu'on veut mettre en avant pour se protéger la tête, etc., voilà. Ce sont les mains. Si on n'a pas de gants, on hésite à mettre les mains.
1: Et
8: donc,
1: quand on a la main arrachée comme il l'a là, bah on comprend bien qu'on ne peut plus faire de vélo parce qu'on ne peut plus poser sa main sur le guidon. Ce n'est même pas un problème de jambe ou autre, c'est qu'on ne peut plus tenir son guidon.
0: Message important, effectivement, avant de retrouver les coureurs en direct, justement, un point sur les positions, Patrick. Julien Alaphilippe, toujours dans l'échappée?
3: Oui, toujours une échappée de 14 coureurs qui se trouve maintenant à moins de 90 km de l'arrivée. 14 coureurs. Vous avez vu les Français tout à l'heure qui ont perdu beaucoup de temps hier. Eh bien, on a une réaction de certains Français qui se trouvent à l'avant de la course. Julien Alaphilippe, vous l'avez cité, qui est le plus mal placé au classement puisqu'il est à plus de 24 minutes. Hein, donc, aucun danger pour les leaders. Et un peu mieux placé, mais ça reste quand même très loin des tout meilleurs. Ewen Costiou et Romain Grégoire qui sont à 13 minutes et quelques au classement général. Voilà en ce qui concerne les Français. Mais on a des jolis noms hein, quand même, comme Afonso Eulalio qui était maillot rose sur le dernier Giro, qui est présent lui aussi, ou l'ancien champion d'Italie, Filippo Zaina. Voilà donc en ce qui concerne cette échappée, ou encore le vétéran Bocke Mollema. Une belle échappée, 14 coureurs, donc avec pour l'instant une avance d'une minute et 40 secondes, l'écart semble se stabiliser.
0: Parfait, Lenny Martinez l'a dit, hein, c'est aujourd'hui ou jamais pour aller remporter une étape face à Tadej Pogacar. Christophe, Pierre, Patrick, vous allez pouvoir aller vous installer et on va pouvoir retrouver les coureurs en direct. 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Et Christophe, il va vite. Hein.
5: Oui, il est parti. Allez.
1: J'ai envie d'aller courir.
0: Magnifique. C'est super. Les coureurs sont attendus dans les instants qui viennent en direct. Et on est heureux de vous être avec nous pour cette deuxième étape du Tour de Suisse au lendemain du numéro magistral de Tadej Pogacar. Pour l'instant, 14 échappés pour espérer aller remporter la victoire d'étape. A tout de suite.
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2: Bienvenue à vous si vous nous rejoignez. Le Tour de Suisse fait l'événement sur la chaîne jusqu'à dimanche. Deuxième étape aujourd'hui. Vous connaissez les rendez-vous désormais pour le Tour de Suisse à 10h05. Tous les jours jusqu'à dimanche, c'est le Tour de Suisse féminin. Et à 15h05, l'étape masculine pour la première fois de l'histoire. Le Tour féminin et masculin en Suisse. Tadej Pogačar, numéro magistral hier. Dans quel état se trouve le peloton? Il a assommé la course et même le Tour de France hier. On a hâte de voir la réaction des autres coureurs. On les retrouve en direct dans un instant, le temps de vous donner le rendez-vous demain. Soyez là parce que c'est l'équipe de France de rugby qui est là face à l'Angleterre. 18h05, un crunch à vivre ensemble. 18h05, France-Angleterre à Vannes. C'est l'événement rugby pour l'équipe de Fabien Galthié. Soyez là demain, 18h05. Immense événement, un crunch évidemment juste après le Tour de Suisse. Les coureurs en direct, est-ce qu'ils sont là? Patrick Chassé, Christophe Riblon et Pierre Roland. Oui, voici les premières images des coureurs. Patrick, il y a toujours une échappée de 14 coureurs.
3: Oui, exactement. Une échappée qui est en train de prendre du champ par rapport au peloton. On indique 1 minute et 45 secondes désormais d'avance pour les 14 coureurs, parmi lesquels figurent 3 Français, je vous le rappelle. L'ancien double champion du monde, Julien Alaphilippe, accompagné des 2 coureurs de la formation Groupama FDJ United, Ewen Costiou et Romain Grégoire dans cette échappée. Mais attention, on a également Bauke Mollema de l'équipe Lidl Trek qu'on ne va pas voir rouler en tête. C'est l'équipe de Pogačar qui contrôle pour l'instant à distance. Il reste 80 km de course. Et dans cette échappée, le coureur le mieux placé, eh bien c'est le Britannique Finlay Pickering avec le maillot violet de... Là, c'est le peloton que l'on voit avec Tadej Pogačar, mais on voit d'ailleurs des équipiers de ce coureur dans le peloton. Le maillot violet de la formation Jayco Ayloula. Le mieux placé dans cette échappée, c'est donc Finlay Pickering qui est 15e au départ de cette étape, 15e au général à 4 minutes 44 secondes de Pogačar. Les écarts sont gigantesque après la première étape, on a eu l'occasion de le dire avec Claire Bricogne, avec Messaoud Ben Terki tout à l'heure dans l'avant-course. Écart creusé hier à l'issue de la première étape par Tadej Pogačar qui nous a fait une classique. Bah oui, il s'est tout simplement, il a cru à ce qu'il nous avait dit. Chaque journée est un peu une classique sur ce Tour de Suisse. Il a donc pris l'étape d'hier comme une classique. Est-ce qu'aujourd'hui ce sera une classique pour lui ou pour un autre? On sait que sur le plan moral, il est quand même atteint par la chute de sa compagne lors de la deuxième étape du Tour de Suisse, qui a fait une lourde chute et qui se trouve actuellement hospitalisé. Est-ce qu'il aura envie, est-ce qu'il aura le cœur à lutter, à faire la course pour gagner l'étape? On le saura évidemment plus tard dans le final. Pour l'instant, Christophe Riblon, Pierre Roland, on a un déroulement assez classique finalement avec une échappée. Si ce n'est quand même que cette échappée est très consistante pour une deuxième étape du Tour de Suisse. 14 coureurs, c'est pas 4 ou 5 coureurs comme on a souvent le cas sur des étapes dédiées aux baroudeurs.
4: Échappée très consistante, mais la cause est simple, c'est qu'on a des écarts et on a beaucoup de coureurs très très loin malgré le fait que ça soit uniquement la deuxième étape, donc ça laisse du champ à beaucoup de coureurs qui sont loin au général et qui peuvent prétendre à prendre une échappée sans déranger le classement général, les coureurs du général, certes Pogačar, mais aussi le deuxième, le troisième qui vont commencer à défendre leur place au classement général.
5: C'est ça qui peut influer le classement général. C'est pas seulement UAE et Pogačar qui veulent remporter l'étape, c'est aussi les autres qui vont défendre leur place sur le podium. Parce que avec un coureur à l'avant qui est à 4 minutes 44, oui. Finlay Pickering,
4: Il est à 2-20.
5: En réalité, ouais, il est à 2-20 de Richard Carapaz. Et il est encore plus proche des autres. Badjoli, il est encore un petit peu moins. Et puis de la quatrième place, il est à une dizaine de secondes. Donc effectivement, c'est les autres équipes qui vont avoir un peu la clé aussi de cette réussite ou pas de l'échapper.
3: Et je vous disais tout à l'heure que Tadej Pogacar était évidemment touché par la chute de sa compagne ce matin lors de la deuxième étape. Merci à Mauro Gianetti qui a donné à notre envoyé spécial des nouvelles de Ruska Zygart qui est tombée, on l'a dit, dans le final sur ce ralentisseur. Image assez spectaculaire. Heureusement, a dit Mauro Gianetti à Charles-Antoine, heureusement, rien de trop grave. Elle a fait une sacrée gamelle, mais apparemment, les conséquences ne sont pas trop graves. Tant mieux, parce que sur les images que vous avez pu voir tout à l'heure, filmées par une caméra amateur, eh bien, on était quand même assez impressionné par la chute. Et nos consultants, je peux vous le dire, en ont vu d'autres. Allez, on a un peloton très étiré sur la course des hommes. Hein. Vous le voyez, emmené par les équipiers justement de Tadej Pogacar. L'écart pourtant continue d'augmenter. De plus de 2 minutes désormais d'avance, 14 coureurs. Évidemment, ça roule vite si on s'entend bien. Ça peut rouler très vite.
4: 14 coureurs qui roulent vite, qui sont organisés, qui sont déterminés à prendre un maximum d'avance avant les difficultés. Et derrière, c'est déséquilibré. Hein. Il n'y a que 2 coureurs de la UAE. C'est Nils Polite et j'ai pas
5: identifié l'autre coureur, le
4: deuxième. Mais bon, ils sont 2 contre 14 sur des parties très roulantes. Forcément, c'est un petit peu déséquilibré.
5: Domaine Novak, peut-être qui doit rouler avec.
3: Et dans la traversée de cette localité, nous franchissons le cap de la mi-course, puisque ce sont des étapes relativement courtes. Hein. On est sur un format de 150 km à peu près tous les jours sur ces 5 étapes, hormis bien sûr le contre-la-montre, hein, sur 4 étapes.
4: Donc 23 km de chrono, mais voilà, le format chrono, très évidemment, court tous les jours. Départ et arrivée dans la même ville. Départ et arrivée également des femmes dans la même ville. C'est ce qui permet la logistique d'avoir en direct quasiment en intégralité les femmes et d'avoir les hommes pendant près de 90 km dans le final.
5: Il y a eu un petit éboulement là.
3: Ah oui, on a pu apercevoir effectivement la montagne est tombée.
5: Je ne sais pas s'ils vont la remonter.
4: C'est Tadej qui a fait une roco, qui a fait un déblocage la veille. Il a fait un déblocage.
5: Il a fait vibrer la montagne.
4: Il a arraché la route. Charouaria a patiné. Non mais forcément, on a des coureurs qui ont été un peu secoués.
5: Ça s'entend pas bien devant là, il y a des petites cassures.
4: Mais ce matin, on avait beaucoup de monde motivé pour prendre l'échappée, prendre un maximum d'avance. Parce qu'on sait qu'à la pédale, si on arrive au pied des 2 dernières difficultés avec Tadej Pogacar, bah, ça va être compliqué. Donc on essaye de prendre un coup d'avance.
3: Allez, je vais essayer de vous détailler cette échappée. On a Emil Verstring qui vient de se relever, le Belge de la formation Alpecin, quatrième de Liège-Bastogne-Liège cette année. On a dit également, on a noté la présence du Portugais Afonso Eulalio, un coéquipier de Lenny Martinez dans la formation Bahrain-Victorious, qui est présent. 2 coureurs de Groupama FDJ United, vous les voyez ici avec le dossard 55, c'est Romain Grégoire. Et puis il y a également Ewen Kostiou, voilà qui apparaît, son coéquipier. Donc 2 coureurs qui sont à plus de 13 minutes au classement général. Bock Mollema, le dossard 73. Ici, eh bien, c'est Marcel Camprubi, l'Espagnol de l'équipe Pinarello Q36-5, une équipe qui est bien représentée, puisqu'il y a également Milan Vader que vous voyez à ses côtés, et puis Fred Wright qui est tombé tout à l'heure. Il est dans cette échappée, il est revenu, mais il a été malheureusement victime d'une chute qui l'a retardé un instant. Heureusement, c'est pas trop grave puisqu'il a pu réintégrer le peloton. Le maillot jaune que vous apercevez de l'équipe Visma Les The Bikes, c'est celui porté par Bart Lemmen, deuxième du Tour de Norvège il y a 2 ans. Et puis on retrouve également un autre Français, j'en ai cité 2, Kostiou et Grégoire, mais il y a également Julian Alaphilippe, vous le voyez ici, plein cadre avec le maillot noir de l'équipe Tudor, l'ancien double champion du monde qui est présent dans cette échappée aux côtés de Marco Schrettel, de l'Autrichien de l'équipe XDS Astana. On retrouve également dans cette échappée Chris Hamilton de la formation Picnic Post-NL, l'ancien champion d'Italie Filippo Zana. On retrouve également dans cette échappée, je ne sais plus si je l'ai cité parce que je l'ai cité. Ben oui, Finley Pickering avec le maillot violet, c'est le mieux placé au classement général. 15e à 4,44. Et ça fait donc au total 14 coureurs qui sont échappés. Et l'écart eh bien elle continue d'augmenter. On est pratiquement à 2 minutes 30 d'avance. Est-ce que le vainqueur de cette étape, selon vous, peut se trouver dans cette échappée aujourd'hui? Oui. Vous vous y attendez à cette question.
5: Pierre, il y va. Allez.
4: Non, mais oui.
2: Oui, possible. C'est court comme réponse.
4: Est-ce qu'il peut, vous avez
2: alors, est-ce qu'il est dans cette échappée?
4: Est-ce qu'il est? Est-ce qu'il
5: on va pas parler au conditionnel.
6: Est-ce qu'il
2: peut, oui. Maintenant, est-ce qu'il est?
3: Bon. Non, mais donc, ça se joue, quoi. Ça peut, on peut imaginer quand même que cette échappée aille au bout.
4: Vous êtes
3: pas très catégorique.
4: Si on n'a pas de renfort au niveau de l'équipe UAE, ce qui m'étonnerait, ça m'étonnerait qu'on vienne leur donner un coup de main. J'ai du mal à croire que, je sais pas moi, la IF... Alpecin, ils ont un coureur devant pour Van Der Poel. On vient donner un coup de main à UAE.
5: Décathlon, non, personne. Ineos, pas personne. Il y a des équipes.
4: Mais Ineos pour Axel Laurent, c'est ce qu'ils vont venir rouler.
5: Je sais pas.
4: Je pense que dans l'oreillette, on va dire bon, bah, vous avez loupé votre chance, tant pis. Bah, ils sont que deux derrière.
3: Le final, il convient quand même très bien à ce puncher Axel Laurent, quand même, avec ses deux bosses dans
4: le temps.
3: Dans
4: le bon, j'ai. En tout cas, il y a que Politz et Domen Novak. Ils sont 2 contre 15. Ça roule à 45 km/h de moyenne. Ça va être compliqué.
5: Même.
3: Moi, je vous prends quand même des équipes.
4: Très compliqué quand même.
3: Je vous prends des équipes qui n'ont personne placé au classement général et qui ne sont pas représentées dans l'échappée. On se demande s'ils vont pas quand même rouler pour éventuellement renverser la situation. Movistar.
4: Allez, Patrick, excusez-moi, je vous coupe juste avant que vous commenciez. Regardez la vitesse, le peloton, comment il est étiré. On peut pas rouler beaucoup, beaucoup plus vite.
3: Oui, hein.
4: Je veux bien qu'il y ait un Ineos, enfin, un Net Compagnie qui vienne rouler ou un IF ou je ne sais quoi. Mais regardez la vitesse du peloton. 14 coureurs qui tournent, qui sont déterminés. C'est quasi mission impossible.
3: On est sur une moyenne, alors qu'on est sur un parcours vallonné, on est sur une moyenne supérieure à 45 km/h depuis le départ.
4: C'est vrai qu'il manque du vallonné au début. Hein.
3: Et oui,
4: c'était très très vallonné. Il y avait une grosse partie du dénivelé. Il y a 2400 mètres du dénivelé. Il y avait 1400 mètres dans les 55 premiers kilomètres de course. Hein. Donc une grosse partie du dénivelé qui a déjà été avalée par les coureurs.
3: Ça, c'est l'arrière du peloton que vous apercevez actuellement. Justement, avec l'équipe Movistar, on voit Pelayo Sanchez là, qui est en train de remonter à droite. Cette équipe n'est pas représentée à l'avant de la course. NSN n'est pas représentée à l'avant de la course. C'est la formation de Alexei Lutsenko et de Corbin Strong. Ils n'ont pas de représentants, ils ne sont pas placés au classement général et hier ils ont enregistré un abandon, celui d'Alessandro Pinarello. Voilà des équipes qui, alors d'autres peuvent peut-être jouer avec un coureur au classement général, mais encore une fois le classement général il est déjà bien décanté en ce qui concerne les trois premiers, donc je ne suis pas sûr qu'on songe tant au classement général que cela. On songera surtout à la victoire d'étape et évidemment on pense à Mathieu Van Der Poel quand on pense à la victoire d'étape. Mathieu Van Der Poel, il a un homme devant, Emil Van String. Quelle va être l'attitude de l'équipe Alpecin? Dans un premier temps, on n'a pas à rouler, surtout quand ça roule aussi vite, c'est clair, mais quand même, il n'est pas venu là uniquement peut-être pour préparer le Tour de France. Mathieu Van Der Poel, une victoire d'étape sur le Tour de Suisse, il va peut-être aller chercher, vouloir aller la chercher, parce que pour lui aussi c'est aujourd'hui ou jamais finalement. Aujourd'hui ou demain?
5: Demain, je pense que là maintenant, vu le scénario de la course, je pense que c'est compliqué de faire rouler son équipe sur un de ses coéquipiers à l'avant, surtout que si on ramène tout au pied des deux dernières actions qui sont dans les 20 derniers kilomètres, franchement, moi sur le papier, pour avoir bien vu Claire et Pierre ce matin sur la course féminine, si Tadej Pogacar se met en danseuse dans les deux montées là, je pense que Van Der Poel ne pourra pas suivre. Regardez, voilà, sur le graphique, on a ces deux côtes de troisième catégorie sur le final. La première, 3 500 km à 7%. La deuxième, 1,5 km à 9%. Les deux s'enchaînent. Pierre nous l'a dit, c'est très tortueux, notamment dans la descente. Donc on ne peut pas revenir, on ne peut pas refaire d'écart. Hormis sur la petite partie de 4-5 km sur le final, là, moi ça me paraît quand même.
4: On a sauté le terre-plein.
5: Ça me paraît ambitieux de la part de Van Der Poel si on fait rouler aujourd'hui, notamment sur un de ses coéquipiers. Mais après, attention, vous l'avez dit, il y a des équipes qui ne sont pas représentées. UAE, bien sûr, tout le monde est resté autour de Pogacar, mais Decathlon, CMA, CGM n'a personne. Il n'y a pas eu de problème sur ce rond-point, tout le monde est reparti. L'équipe IF n'a personne, mais bon, je pense qu'on est concentré autour de Richard Carapace. L'équipe Net Company Neos n'a personne. Lotto Intermarché n'a personne. Movistar n'a personne. NSN n'a personne. Red Bull Borens Grohe n'a personne. Et l'équipe, une équipe qu'on voit souvent très offensive, l'équipe UnoX Mobility non plus n'a personne. Donc on va voir, mais tant qu'on laisse comme ça à 2 minutes 30, peut-être qu'il y a des équipes quand même à qui ça va donner des idées. De toute façon, je pense qu'il faut, enfin je pense qu'on se doit d'essayer.
3: Je reviens à l'équipe
5: Alpecin encore aujourd'hui, ça me paraît Ça serait dommage.
3: Je reviens à l'équipe Alpecin de Mathieu Van Der Poel. À l'avant de la course, on l'a vu hein, tout à l'heure, il était justement à l'arrière sur ce ralenti, on l'a perçu. Emil Verstriger, en plus, c'est pas n'importe qui, c'est la révélation des classiques ardennaises. Quatrième de Liège, cinquième de l'Amstel. C'est un coureur, ancien champion d'Europe,
4: crossman
3: de cyclocross chez les Espoirs. C'est un coureur extrêmement prometteur. Il a 24 ans et c'est vrai que le voir à l'avant de la course, sur un parcours, sur un final qui lui convient parfaitement, c'est une très belle carte qu'on a placée aux avant-postes aujourd'hui pour cette formation.
4: On peut pas lui rouler dessus et le fait d'envoyer du monde à l'avant, c'était prévu. Hein,
3: pas eux. Alors, ils sont arrivés effectivement en avance, mais pour d'autres raisons. Hein, pour se rafraîchir. Bien, là. Et là, j'en connais quand même dans les villes qui doivent se dire oh, ils sont quand même pas mal là. Eh bien, on compatit avec vous, effectivement, messieurs, dames, si vous avez choisi de suivre cette étape du Tour de Suisse. Ce sera la façon de la chaîne L'Équipe de vous rafraîchir. On peut
4: nous
3: pas mieux.
4: Nous installe quand la cabine, Patrick là.
3: Oh, ben, c'est simple, regarde un robinet derrière, tu ouvres et puis t'attends.
4: La fontaine à eau. C'est sympa.
3: C'est beau. Allez, on se quitte. On revient dans un instant avec Christophe Ridon et Pierre Roland.
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8: La deuxième étape du Tour de Suisse, Tour de Locarno, avec une échappée, une belle échappée. Il souffle un vent de revanche après la leçon reçue par le maître Pogacar hier. Un vent de revanche animé par ses 14 coureurs qui sont actuellement échappés, dont l'avance est désormais de 2 minutes 44. Tout à l'heure, lorsque les coureurs avaient une minute de moins, je vous ai posé la question, Christophe Riblon, Pierre Roland, est-ce que le vainqueur peut se trouver dans cette échappée? Vous m'aviez dit oui, il peut se trouver dans cette échappée. En même temps, je vais vous poser la question, est-ce qu'il est dans cette échappée, le vainqueur de la deuxième étape, avec une telle avance, 2 minutes 45? Est-ce que la réponse est plus évidente?
9: Non, c'est pas beaucoup, beaucoup plus évident, mais ça commence à sentir bon pour l'échapper. Tout simplement, c'est la loi du nombre, de l'envie. Et derrière, ils sont que deux à rouler pour la UAE. Donc, pour le moment, j'ai envie de dire, alors là, ils sont dans un long, long faux plat. C'est pas répertorié, il n'y a pas de point de la montagne. Mais si on continue de faire grimper l'écart, peut-être jusqu'à 3 minutes en haut de cette montée,
8: voilà. Il y a de grandes chances. Ça, ils veulent ça. Les consultants, c'est comme ça. Hein, il y avait une minute, deux minutes, ils disaient que c'était pas assez. Maintenant, ils en veulent carrément trois. Hein, Christophe, vous êtes d'accord avec Pierre Roland?
10: Non, mais elle va aller au bout.
8: Elle va aller au bout.
10: Moi, je pense qu'elle va aller au bout.
8: Allez, je vous rappelle que dans cette échappée, il y a trois Français qui sont présents. Julien Alaphilippe, que l'on voit ici sur la droite de l'image, et les deux coureurs de l'équipe Groupama FDJ United, Ewen Kostiou et Romain Grégoire. Romain Grégoire, que Charles-Antoine Nora a rencontré et qui voulait revenir, lui l'ancien vainqueur d'étape sur le Tour de Suisse, qui voulait revenir sur précisément la journée d'hier. Journée si particulière que l'immense majorité du peloton a vécue dans la souffrance. Comment lui l'a-t-il vécu cette journée?
11: Mal. Non, franchement, c'était pas forcément un moment de plaisir. C'était assez fou, franchement, en trois bornes, de faire exploser un peloton World Tour comme ça. On s'attendait à ce que ce soit dur, peut-être pas à ce point, peut-être pas aussitôt. Donc, tout chacun était à sa place. Moi, je me sentais pas. J'étais pas mal, franchement. J'étais juste pas, peut-être pas à 100%, et du coup, ça me fait reculer. Encore plus loin que le groupe dans lequel j'aurais peut-être pu potentiellement être. Mais du coup, c'est pas grave. On va être focus sur aujourd'hui. Demain, il y a encore de belles étapes, donc on va passer à autre chose.
12: Vous êtes dans un état d'esprit revanchard. On se dit que perdre du temps, quand on est écrasé au classement général, ça, on n'a plus rien à perdre. On a l'occasion d'aller encore chercher devant, comme aujourd'hui. Ça peut être une belle étape pour les baroudeurs.
11: Ouais, c'est ça. Aujourd'hui, demain, encore de belles occasions pour moi, pour l'équipe en général. Donc à voir, est-ce que les échappés vont avoir une petite chance ou est-ce qu'il va encore vouloir tout écraser aujourd'hui, parce que le final est quand même difficile et bien pour lui, donc on verra.
8: Oui, Romain Grégoire, il n'avait peut-être pas d'ambition au classement général quand même sur ce Tour de Suisse, dont la dernière étape, rappelons-le, sera très montagneuse avec le difficile col de la Croix à monter à trois reprises. Oui, la course en circuit est la règle sur ce Tour de Suisse, au moins sur les quatre étapes en ligne. Et même quand c'est une étape de montagne, le col, on le montre trois fois. Romain Grégoire, on se souvient qu'il avait gagné une étape sur le Tour de Suisse après avoir gagné la Faune-Ardèche classique en début de saison. Cette année, il a gagné la Drôme classique. On attend évidemment à nouveau un succès, pourquoi pas, du Bisontin sur ces routes du Tour de Suisse qu'il affectionnait au moins jusqu'à hier.
9: On peut commencer à réfléchir à qui sont les favoris peut-être dans l'échappée pour l'étape, ou plutôt les coureurs capables de titiller Romain Grégoire, si on considère que c'est lui l'un des favoris. Alors forcément, on pense à Afonso Eulalio, le portugais de l'équipe Bahreïn, qui a clairement crevé l'écran lors du dernier Tour d'Italie.
8: Sixième au classement final, hein, après avoir porté le maillot.
9: Il a montré ses qualités en montagne. On savait le que c'était rose. Un très très bon puncher. Mais sur ses qualités de punch, il va falloir se méfier du portugais. Alors après,
8: est-ce que le meilleur jeune est quand même capable de gagner des courses? Parce que
9: un Tour d'Italie,
8: il fait des bonnes performances. Ouais, il a terminé c'est... meilleur jeune du Giro, mais il a pas une seule victoire à son palmarès.
9: Justement, là, il a franchi quand même un sacré palier. Après un grand tour, je pense que Christophe, comme moi, on le sait, hein, c'est un peu tout l'un ou tout l'autre. Hein. Soit on caresse les pédales, on est une dent de plus, ou sinon on est un peu cramé, on n'a plus de jus. Donc,
3: mais là, s'il est devant, c'est que ça va quand même.
9: S'il est devant, ça va pas mal, parce qu'il y a eu de la bataille pour prendre l'échappée.
8: Après, on parlait justement des coureurs qui ont l'expérience des victoires en baroudeur comme ça. Il y en a un qui est un peu maître en la matière.
9: Oh, mais il a 39 ans maintenant.
8: Attendez, laissez-moi quand même citer son nom avant de commencer à critiquer.
9: Qui vous parlez.
8: C'est Bauke Mollema. C'est sa dernière saison, il me semble. Et oui, c'est bien ça. C'est sa dernière saison. Il l'a annoncé. Il a 39 ans. Vous avez raison. Mais il est capable, et il l'a fait encore assez récemment, il est capable d'aller chercher des très belles victoires. Il l'a fait sur les routes du Tour de France. Il l'a fait, je ne veux pas remonter forcément à sa victoire dans le Tour de Lombardie, il y a 7 ans, mais c'est quand même quand on est, est-ce qu'on n'a pas fait le plus difficile quand on est dans la bonne échappée et qu'il ne reste plus autour de vous qu'une dizaine de coureurs?
9: Alors non.
8: Non. Attendez, moi je suis là pour poser des questions. Alors arrêtez de me regarder en disant mais elle est débile.
9: Ils sont 14 potentiellement. Là, avec les images qu'on a là, à l'écran, on a quand même l'impression que ça va se jouer devant. Après, on n'est pas à l'abri qu'il y ait une équipe qui vienne relayer l'équipe UAE. Et là, ils sont 14. Ils ont 14 à avoir quasiment le même profil, c'est-à-dire baroudeur, puncher, coureur en forme, parce qu'ils se sont fait la guerre pendant 45 km pour prendre l'échappée. Ça va pas être facile de tirer le bon numéro.
8: Christophe Riblon, en d'autres termes, je reformule ma question, je reconnais qu'elle n'était pas très bien tournée. Est-ce que ça va pas être très tactique, cette fin d'étape? Est-ce que pour vous, ça va être plutôt tactique ou plutôt physique, cette fin d'étape?
3: Non, ce sera physique. Ce sera physique. Les deux dernières montées sont quand même très exigeantes. Ça aura roulé très vite toute la journée. Il fait très chaud. On voit depuis tout à l'heure, et notamment à l'avant dans l'échappée, on appelle très très souvent sa voiture. On se met de la glace, on s'arrose.
8: Il fait 30 degrés.
3: Il fait très chaud hein. Sur les routes du Tour de Suisse. Ça va aussi impacter les organismes, surtout après l'étape d'hier. Mais pour aller dans ce que vous disiez, ils ont fait le plus dur de la première partie de l'étape. Ils ont fait le plus dur pour être devant. Après, il y a une autre gestion de l'échappée qui entre en ligne de compte à l'avant. Il va falloir être intelligent. Donc, je parlais d'hydratation, bien entendu, bien s'alimenter. Ça va vraiment être très important. Et puis, essayer d'en faire, on dit souvent, en faire le moins que celui qui en fait le moins. Alors, c'est pas toujours vraiment vrai, mais en tout cas, il faut être sur les 14 qui sont devant, il faut être dans les 4, 5, 6 coureurs qui roulent le moins. Il faut pas s'amuser non plus à prendre des relais, à tirer des grands bouts droits sans trop réfléchir. En tout cas, moi, c'est comme ça que je fonctionnais.
8: Pierre Roland,
3: essayez d'analyser.
9: La phrase exacte, c'est en faire autant que celui qui en fait le moins. Sinon, t'es le ratagaz du groupe.
3: Ah bah alors moi,
9: il faut en faire autant. Non, pas plus, pas moins.
3: Moi, j'étais un peu comme Thomas Vauclair. Bon, c'est en faire moins que celui qu'en fait
8: Bastos, gratos. Allez.
3: Non, mais il y a une gestion de l'échappée. Puis il y a aussi une analyse des coureurs avec qui on est. Voir qui roule bien, voir qui grimpe bien, voir qui descend bien. Essayer de voir celui qui va le plus souvent à sa voiture. Donc, ça veut dire qu'il saute des relais. Toute cette gestion de l'échappée, là, on est un peu dans ce qu'on appelle le ventre mou, même si ça roule encore très vite. Mais toute cette gestion de l'échappée et le final notamment aura un grand impact sur tout ce qui est en train de se passer en ce moment. Toute l'énergie économisée maintenant va être prépondérante pour le final.
8: Qu'est-ce que c'est beau la Suisse. On est dans le Tessin. Alors là, les coureurs, je peux vous dire, ils n'apprécient pas. Nous, devant notre écran de télévision, vous, on l'espère aussi, vous êtes dans des bonnes conditions pour regarder cette étape. Eux, ils se prennent la chaleur, la course, la violence de la course. On l'a vu hier et aujourd'hui aussi, hein, parce que même si on est sur un scénario classique, même si là, on a l'impression que ça roule moins vite que tout à l'heure, quand on avait l'équipe UAE Team Emirates de Pogacar qui mettait le peloton en file indienne, ça reste une étape quand même très difficile depuis le départ. On roule sur les bases de 45-46, même plus de 46 km/h de moyenne désormais depuis le départ, c'est-à-dire depuis plus de 2 heures de course.
3: Mais c'est des courses très agréables à faire, hein. Le Tour de Romandie, le Tour de Suisse, les coureurs on aime bien aller là-bas. Hein. C'est souvent des belles routes, on est très bien logés, le pays est magnifique. Autour de Romandie, parfois on a des mauvaises conditions climatiques, mais autour de Suisse c'est quand même beaucoup plus clément, il fait vraiment très beau. Donc non, honnêtement, moi je sais que j'adorerais aller. sur cette course-là. Et on parle souvent de la différence un peu entre le Tour d'Italie, le Tour de France et le Tour d'Espagne. Il y a aussi beaucoup moins de pression sur le Tour de Suisse que sur l'ancien critérium du Dauphiné. Aujourd'hui, c'est le Tour de Vergne-Rhône-Alpes.
8: Je vais continuer avec mes questions qui vous font sourire. Est-ce que le fait, quand on prend le départ d'une course comme ça, un peu caniculaire, est-ce que c'est important de regarder maintenant, avec les moyens dont disposent les coureurs, de cartographie numérique, est-ce qu'on regarde si c'est un parcours plutôt abrité, plutôt exposé au soleil? Bref, si on va avoir des... parce qu'il y a une vraie différence quand même.
9: Ah oui, il y a aussi des ascensions avec par exemple la roche sur le côté qui peut
8: vous renvoyer la chaleur.
9: Et oui, on prête attention à ça, mais surtout les coureurs, du moins la plupart des équipes, utilisent un petit capteur qui permet d'enregistrer également la température corporelle. Et ça, on y prête énormément d'attention, c'est-à-dire qu'il faut faire en sorte que la température du corps ne dépasse pas 2-3 degrés de plus que ce qu'elle devrait être. Donc on sait qu'avec l'effort, on va monter à 39, presque 40 de température corporelle.
8: Et faut comment on peut mesurer la température corporelle?
9: C'est un tout petit capteur au niveau de la ceinture cardiaque qui vient se rajouter, et elle est enregistrée directement sur le compteur et analysée par le staff. On n'arrête pas la technologie, Patrick.
8: Non, surtout
3: Arnaud
8: pas.
3: Vida, il a chaud quand même sur ce Tour de Suisse. On l'a vu hier un peu à la dérive, là il est en dernière position.
9: Il a pas fait le protocole chaleur, là. Il n'a pas encore eu le temps.
3: Mais effectivement, il n'est pas au top. On voit, il est à 21 minutes 39 au classement général. La pépite belge qui est annoncée partout, au même niveau que Paul Sexas. Pour l'instant, il est loin d'avoir montré la même chose que Sexas. C'est une certitude.
8: Ah oui, mais...
3: L'année dernière, il est balisé avec lui, notamment sur le Tour de l'Avenir. Cette année, il a un peu du mal à confirmer.
8: Oui, mais Arnaud Vidard, il n'a pas été non plus épargné par les problèmes pour sa première saison chez les professionnels. On l'avait vu sur le Tour d'Algarve. Et puis ensuite, il avait été tenu écarté de toute compétition en raison d'une blessure au genou. Donc là, il a repris, mais alors pour reprendre, je peux vous dire qu'il y a des conditions un petit peu plus simples, enfin j'imagine, que celles qui lui sont imposées sur ce Tour de Suisse. Apprentissage difficile pour ce coureur qu'on avait vu déjà hier à l'arrière du peloton.
9: C'est le métier qui rentre. On apprend un peu en prenant quelques coups à l'arrière du peloton. Et on retrouve Nils Polite, qui était un petit peu absent de l'avant du peloton depuis quelques kilomètres, qui vient aider Domen Novak et Tim Willems également, le champion de Belgique, qui arrive à l'avant du peloton.
8: Oui, maillot noir, enfin on voit que du noir, mais en réalité c'est le maillot aux couleurs de la Belgique.
9: C'est lui qui a tout fait exploser hier, certainement qu'on va adopter la même stratégie, mais non, il y a peut-être... On fait passer des messages. Visiblement, l'oreillette a du mal à fonctionner dans l'équipe UAE, malgré les millions d'euros de budget.
8: Oui, parce que l'oreillette, elle sert à recevoir les consignes du directeur sportif, si consigne il y a, mais elle sert aussi aux équipiers à discuter entre eux, à se parler quand on n'est pas juste à côté de son équipier. Et il est où, Tadej Pogacar? Il est un peu plus loin derrière, il n'est pas dans la roue de ses équipiers.
3: 15-20e position.
8: Dans la roue des coureurs de la formation UAE, nous avons les coureurs de l'équipe IF Education EasyPost qui sont là, qui roulent très haut pour l'instant dans cette étape, c'est-à-dire l'équipe de Richard Carapaz.
9: On est obligé de faire rouler Tim Willems, bien avant ce qu'on avait certainement prévu, parce que tout simplement il y a le feu avec 3 minutes. Bah là, il y a le feu, 3 minutes.
3: C'est... Il y a le feu de quoi?
9: Bah pour l'étape, si on veut jouer l'étape du côté de l'UAE.
3: Ah oui, si on veut jouer l'étape.
9: Si on veut jouer l'étape du côté de la UAE, il y a un peu le feu au lac.
3: J'étais en train de me dire... Ouais,
9: on est à proximité des lacs.
3: J'étais en train de me dire, ouais, on bourrine un peu du côté de l'équipe UAE. Si on veut pas se jouer l'étape, là, je vois pas l'intérêt de garder comme ça 3 minutes.
9: L'étape. Ils veulent jouer l'étape, mais c'est qu'il est échappé un peu trop...
3: Il va falloir accélérer.
9: Un peu trop solide.
3: Il va falloir accélérer parce que là on continue de perdre du temps. Ça va passer au-delà des 3 minutes dans pas longtemps.
8: Alors des nouvelles un petit peu plus précises de Ruska Zygart avec un communiqué médical qui vient d'être publié. La compagne de Tadej Pogacar qui a été victime d'une chute sévère dans le final de l'étape ce matin, la deuxième étape de ce Tour de Suisse. Eh bien elle souffre d'une fracture de la mâchoire.
3: Ah quand même.
8: Oui quand même. Donc on se doute que pour elle la compétition est... Bien sûr, elle est terminée, mais surtout la compétition, elle n'en fera pas pendant un certain temps. Le temps de suivre une convalescence et de retrouver une forme suffisante pour pouvoir reprendre le vélo. Allez, on est avec l'échappée hein, à l'image. Cette échappée dans laquelle figure, je vous le rappelle, 14 coureurs avec Milan Vader qui ferme la marche actuellement. Le Néerlandais qui a gagné en World Tour. Hein. Il a eu l'occasion de gagner une épreuve qu'on connaît mal dans le World Tour, c'est le Tour de Guangxi. Épreuve disputée en toute fin de saison. Et il avait remporté cette épreuve fin 2023. Devant, c'est Nils Polit qui relaie Tim Wellens.
3: Non, on est en train de reprendre du temps à l'échapper.
9: Tim Wellens.
8: Oui, Wellens. L'échappée qui avait tout à l'heure pas loin de 3 minutes, hein, plus de 2 minutes 50 d'avance sur le peloton. Et effectivement, on semble reprendre un petit peu de terrain à 51 km. On va quitter la route principale. Je vous rappelle qu'on va revenir à Locarno, mais qu'il y aura deux côtes déterminantes dans le final de cette étape. On tourne une page de publicité, on retrouve Christophe Riblon et Pierre Roland dans un instant.
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1: 110 km déjà accomplis dans cette deuxième étape du Tour de Suisse. Nous sommes autour de Locarno. Et pour l'instant, eh bien, nous avons toujours 14 coureurs en tête. Mais l'écart est en train de diminuer quelque peu. L'écart qui était tout à l'heure monté à près de 3 minutes, eh bien, est désormais de 2 minutes 40 avec Romain Grégoire ici au premier plan, son coéquipier Wayne Costiou et Julien Alaphilippe en ce qui concerne les Français présents dans cette échappée de 14 coureurs. Mais attention, on a également d'autres formations. D'ailleurs,

0: équipes, l'équipe plus exactement la mieux représentée, c'est la formation de Milan Vader, l'équipe Pinarello Q36-5. Milan Vader qui est en compagnie de Marcel Campoubi, l'Espagnol, et de Fred Wright, le Britannique, qui a été victime tout à l'heure d'une chute mais qui a réintégré ce peloton. Trois coureurs de la même équipe, cette équipe helvétique. Et puis on a également quelques individualités très intéressantes. Un coéquipier de Mathieu Van Der Poel, il s'agit d'Emil Verstringe, révélation des classiques ardennaises cette année. Afonso Eulalio également est présent, lui qui sort du Giro où il a terminé meilleur jeune. Révélation du Giro, on pourrait dire, pour la formation Bahrain Victorious. Le vétéran néerlandais, double vainqueur d'étape sur les routes du Tour de France, Bauke Mollema. L'ancien champion d'Italie, Filippo Zanna, qui court chez Soudal Quickstep. Finlay Pickering, le Britannique, qui est le mieux placé au classement général, 15e à 4 minutes 44. Un autre coureur plutôt bien placé au général, c'est Bart Lemmens, maillot jaune, qui roule ici en tête pour la formation Visma Lesebike. Il est à 5,50 au général. Et puis quelques individualités que l'on peut citer, hein, bien sûr. Chris Hamilton pour l'équipe Picnic PostNL ou Marco Schrettel, l'Autrichien d'Astana. Voilà donc en ce qui concerne cette échappée. Le peloton, bah écoutez, sur l'image que l'on avait tout à l'heure, est-ce que ça a changé? On va le voir tout à l'heure. Le peloton, il roulait à très vive allure à nouveau, hein, et toujours sous la conduite d'une seule équipe, la formation de Tadej Pogacar.
1: Oui, Team Willems en personne, le champion de Belgique, qui s'est porté à l'avant du peloton. Et tout de suite, l'écart s'est réduit d'une trentaine de secondes. Alors, désormais, ça plafonne un petit peu. Et là, on passe au niveau du deuxième sprint. Du Tissot Sprint avec 3-2 et 1 seconde, mais on ne s'est pas du tout disputé ce classement.
0: Oui, pour la petite histoire, intérêt. C'est Bauke Mollema qui est passé tout à l'heure en tête du premier sprint, et là c'est Marcel Campoubi. Mais personne n'a cherché à prendre les secondes parce que tous ces coureurs, même ceux qui sont bien placés, sont de toute façon très loin. Ça ne se compte pas en secondes, mais en minutes.
1: Une seconde qu'il faut prendre là, c'est sur le peloton et sur Tadej Pogacar, parce que la question est de savoir combien de temps il faut à cette échappée pour résister éventuellement à une attaque de Tadej Pogacar dans les deux dernières ascensions, dans les 20 derniers kilomètres. Je pense qu'une minute 30, logiquement, ça devrait suffire.
0: Une minute 30, vous dites. Et on a l'impression...
1: Grosse minute 30, que... pas alors, une minute ouais. 20, une 45 ouais. plus. Voilà, les deux justement. Dernières bosses, enfin voilà, c'est quand même des bosses très difficiles, et surtout en fait on se rend pas bien compte, mais à partir du kilomètre 112 jusqu'au pied des bosses, il y a ces tout petits reliefs, mais en fait c'est plein de petites bosses. Ça fait penser un petit peu on dirait un petit peu des capis là, comme à Milan-San Remo,
0: comme sur la Riviera.
1: Oui, c'est ça, fait que monter et descendre. Alors, on a vu la course femme ce matin, bah, les petites bosses là qu'on n'a pas du tout l'impression, ça paye pas de mine. Mais ça t'arrête tout simplement, ça t'aura fait ralentir fortement. Et ces coureurs qui sont devant depuis tout à l'heure, en train de se livrer clairement presque à 100%, hein, ils font course commune pour résister au peloton, bah dans ces petites bosses, ils vont peut-être un petit peu ralentir, mais derrière aussi on imagine.
0: Alors la Riviera, là cette fois-ci, aujourd'hui on n'est pas sur les bords de la Méditerranée, mais on sera sur les bords du lac Majeur, avec... peut-être bien cette échappée. Trois chances françaises sur 14 coureurs à l'avant de la course. Et à l'arrière, eh bien, on a eu quelques petits soucis avec un incident mécanique concernant un coureur de la formation Netcompany Ineos. C'est Tobias Foss qui a été obligé d'être dépanné. Et il a été attendu par un équipier pour...
1: Kwiatkowski
0: qui l'a attendu. Viatko, qui fait l'équipier de luxe depuis bien longtemps. Quelle que soit sa formation, lui, l'ancien champion du monde.
1: Équipier de luxe, et dès qu'il a l'opportunité d'aller devant, bah souvent il met au fond. Et puis des belles. Des belles étapes.
0: Allez, Tim Wellens, le champion de Belgique, coéquipier précieux de Tadej Pogacar. Eh bien, imprime un rythme soutenu en tête de ce peloton. Ils sont deux avec Nils Polite à se relayer en tête du peloton. Alors que le leader de la course, Tadej Pogacar, est un peu plus loin. Vous l'apercevez de temps à autre avec son maillot jaune. Et on aperçoit également, en porteur du maillot bleu, défaut, hein, puisque Tadej Pogacar est en tête de tous les classements sur le classement du, sauf le classement du meilleur jeune. Le maillot bleu, le maillot du classement par points, il est porté par Richard Carapaz, qui hier a réalisé un authentique exploit en allant chercher la deuxième place et en faisant lui aussi une très longue distance en solitaire, 50 km en solitaire dans cette fin d'étape. Tadej Pogacar ici en pleine discussion avec l'Autrichien Félix Grosschartner. Pourquoi ça a l'air assez passionné, cette discussion, virulent peut-être. Il y a quelque chose qui l'agace. Je spécule, hein, évidemment.
1: Il parle avec les mains et il ne faut pas oublier que c'est une ancienne équipe italienne, l'équipe UAE. Hein. C'est historiquement l'équipe Lampre. Non, mais visiblement, oui, il avait l'air d'être agacé de quelque chose au vu de sa gestuelle.
2: Ces équipiers, ils roulent pas assez vite. Non, ils n'arrivent pas.
1: Et c'est l'impression que j'avais, non ? Allez là, oh ! Non mais oh, je vais pas pouvoir jouer la gagne aujourd'hui.
2: Vous voulez que je vienne vous aider ou quoi ? Vous voulez que je vienne prendre des relais aussi ?
1: Ah mais il aime bien gagner quand même. C'est un sacré coureur, un gagneur. Il veut tout croquer. Forcément, ce final doit le stimuler, Tadej Pogacar.
0: Si on trouve que ça roule pas trop vite, on va rajouter un coureur, hein, tout simplement. Bah, on en a déjà trois quand même. Est-ce qu'ils se relaient tous les trois? Domaine Novak,
1: on l'avait mis un petit peu en pause, là, mais ouais. Il est revenu aux affaires.
0: Voilà, on le voit en troisième position. Ouais, voilà. Tim Wellens va se relever un court instant, récupérer un peu. Domaine. Nils Polite prend le relais. Non, il se remet en deuxième position, Tim Wellens. Bon. On ne sollicite pas, pour l'instant, un troisième coureur, Domaine Novak en l'occurrence. Pour participer à la poursuite.
1: Il a bloc. Je pense qu'il est un petit peu à bloc, Domaine Novak, visiblement.
0: Est-ce qu'on joue la place sur le Tour de France pour ses équipiers à l'occasion de ce Tour de Suisse ?
1: C'était la question qu'on était. Enfin, j'étais en train de me poser la question avec Christophe de l'équipe qui allait être alignée auprès de Tadej Pogacar. Il y a de la réserve. Il y a le vainqueur du Tour d'Auvergne-Rhône-Alpes qui va certainement être son lieutenant. Après, il y a des interrogations sur certains coureurs. Mais sur les 7 coureurs présents sur ce Tour de Suisse, moi, j'en vois bien 6 hein, au minimum.
0: Bah oui, bon, Del Toro étant...
1: Del Toro qui...
0: Assuré. Lui, il était présent évidemment sur le Tour Auvergne-Rhône-Alpes qu'il a brillamment remporté.
1: Et c'est sûr, Tim Willems va l'accompagner, McNulty va certainement l'accompagner, Domaine Novak, petite interrogation, Nils Polite, je pense qu'il est venu indispensable au sein de cette équipe UAE parce qu'il fait le boulot de 2 ou 3 coureurs hein, sur le plat, sur les étapes de plaine et autres. Puis et Narvaez, savoir s'il a récupéré de son Tour d'Italie et de sa petite chute, hein, parce qu'il est tombé au Tour d'Italie en retournant au bus après l'étape. Il a eu un petit incident dans les paddocks.
2: Et puis on regarde, pardon Patrick, mais si on regarde, il leur reste Adam Yates, Florian Vermeersch, on a dit Isaac Del Toro.
1: Vermeersch aussi, ça va bien. Ouais. Parce que entre Vermeersch et Politz,
2: du choix, en fait, hein.
1: Vermeersch, Politz, ça peut rouler 2 Tours de France d'affilée en tête de peloton sans coincer. Non, mais on appelle ça dans le jargon, on appelle ça des bêtes à foin. C'est-à-dire qu'on les met devant, du moment qu'on leur donne à manger, à boire, ça roule toujours.
0: Ça, c'est les coureurs qui parlent comme ça. C'est un peu péjoratif. Hein,
1: C'est eux, ça leur va. Hein. C'est
0: des... D'accord.
1: Ils sont là, ils savent qu'ils sont
2: Novak
1: inusables.
2: Novak roule maintenant. Hein. Donc, ils sont 3. Hein.
0: Oui, et d'ailleurs, vous avez vu sur la vue aérienne, c'était très étiré avant d'entrer dans cette localité, alors que l'on aperçoit Primoz Roglic, qui, rappelons-le, eh bien, n'occupe que la 18e place au classement général, à 4 minutes 58 de Tadej Pogacar. Roglic, depuis le début de la saison, c'est plus du tout le même rendement que les années précédentes. L'année dernière, on se souvient, il avait remporté le Tour de Catalogne. Ça reste, je vais vérifier, je crois, sa dernière victoire. Lui qui a l'un des plus solides palmarès du peloton international parmi les coureurs en activité. C'est bien ça. Le Tour de Catalogne l'an passé, où on l'avait vu remporter 2 étapes et le classement final. Huitième du dernier Tour de France. Mais depuis le début de la saison, Primoz Roglic, ses places sont quand même beaucoup plus modestes, hormis Tirreno Adriatico qui l'avait terminé à la 5e place. Tirreno Adriatico remporté par Isaac Del Toro. qui lui ne s'est pas raté depuis le début de l'année sur les courses auxquelles il a participé. Allez, les porteurs de bidon. Callum Scottson, oui, c'est bien ça, ouais. Avec Sven-Erik Bistrom, qui vont ravitailler leurs équipiers, car n'oublions pas, il fait 30 degrés sur la route. 30 degrés, c'est la température à l'abri, hein, je le précise. Sur le vélo, s'ils regardent sur leur compteur, j'imagine qu'il y a une différence quand même sensible.
1: C'est plus, c'est un petit peu plus forcément au soleil, avec aussi la chaleur de l'asphalte, hein, qui donne énormément de, bah, qui renvoie énormément de chaleur. Tant qu'on roule à cette vitesse, sur le vélo on n'a pas chaud, hein, à 30 degrés quand on roule à 45-50 km/h, on déplace tellement d'air qu'on ventile. Par contre, quand on va arriver dans les bosses à 7%, la dernière à 10%, qu'on va rouler à 20-25 km/h, là on va ressentir énormément de chaleur. Mais le gros piège quand on fait du vélo, c'est le moment où on s'arrête. Là, on prend un énorme coup de chaud. C'est pour ça, hein, qu'on voit les coureurs s'arroser, essayer de refroidir la machine le plus rapidement possible. Parce que c'est assez violent, hein, de déplacer de l'air, d'avoir de l'air sur le vélo. Et quand on pose le pied à terre, surtout, hein, sur des parkings et autres un peu surchauffés, eh ben, on prend un énorme coup de chaud.
0: On a vu sur l'image précédente Mathieu Van Der Poel, qui possède, on le rappelle, un équipier dans cette échappée. Et pas n'importe lequel. On a choisi visiblement chez Alpecin Premier Tech de faire confiance à Emil Verstringe, un jeune coureur qui s'est révélé sur les classiques ardennaises. Mathieu Van Der Poel, lui, n'avait plus couru depuis Paris-Roubaix en compétition, avant de reprendre sur ce Tour de Suisse. 2 mois pratiquement sans compétition, avant de disputer ensuite dans la foulée le Tour de France. Allez, Julien Alaphilippe en avant-dernière position devant Bauke Mollema. Julien Alaphilippe est l'un des 3 Français présents dans cette échappée. On est à 36 km de l'arrivée. Et pour l'instant, on a quand même une relative bonne entente dans cette échappée. C'est jamais évident, Christophe Riblon, de trouver une bonne entente quand il y a une échappée assez fournie. Là, on a 14 coureurs, des équipes sont représentées par 3 éléments, une autre par 2, puis il y a les individualités. Donc quand on est tout seul dans l'échappée, on peut avoir la tendance de passer quelques relais. C'est probablement ce que certains font.
2: Ouais, mais malgré tout, ça roule vraiment bien devant. Je pense que tout le monde a les mêmes intérêts. De toute façon, l'intérêt pour tous ces coureurs, c'est d'essayer d'aller le plus loin possible de ce jeu de la victoire. C'est quand même peut-être bien en phase de réussir, hein, l'échapper aujourd'hui. Ce qui est sûr, c'est que à l'avant, là, on n'a que des hommes forts et en forme. Hein. Quand on voit le début de course qu'il y a eu, si on est à l'avant, c'est que ça va bien, c'est qu'on sait bien grimper. Donc tout le monde a une idée derrière la tête. Hein. Tout le monde se dit que ça peut passer. Donc quand c'est comme ça, bah, tout le monde passe son petit bout. Alors après, il y en a qui passent toujours plus ou moins. Hein. Mais malgré tout, il y a tellement de coureurs qui prennent de relais qu'on ne perd pas de temps. On ne casse pas la dynamique de l'échappée.
1: Et surtout, on passe l'info, hein, en tête dans le peloton. On fait passer le message aux coureurs à l'avant qu'uniquement 2 coureurs sont en train de se relayer et des coureurs qui commencent à être émoussés. Donc forcément, on est supérieur en nombre à l'avant. Et ça, on fait passer le message et forcément, ça motive. Et entre les coureurs de l'échappée, on se motive également de dire que derrière, ils sont un petit peu en train de coincer, d'abdiquer. Allez, si ce n'est pas le cas, on leur ment un petit peu. Hein, parce que ils n'ont pas lâché l'affaire encore, les équipes UAE.
0: Allez, quelques images encore pour vous rafraîchir, de façon virtuelle, hein, évidemment. Ce qui n'est pas le cas du peloton, vous vous en doutez. Bon, mais maintenant qu'on sait que quand on roule vite, on n'a pas trop chaud. Franchement, j'ai les points beaux.
2: C'est pour ça qu'il roule vite, hein, c'est pour pas avoir chaud. Hein.
1: Patrick, vous roulez vite, c'est pour ça, vous rafraîchissez le moteur. Ou...
0: Vous savez qu'il y a un petit jeu entre Pierre et... S'il parle de moi, moi je parle de lui, attention.
1: Vous voulez parler de notre petit jeu qu'on a lancé depuis le début de l'année? On a du temps, regardez, on voit plus de coureurs. Ah non, bah, ça y est, on voit les coureurs, on n'en parle pas.
0: C'est moi qui réalise ces images. Sylvain Dillier. À l'image,
1: on va quand même le rappeler.
0: Lui aussi,
1: un autre.
0: Lui aussi, il fait le porteur de bidon aujourd'hui dans cette étape, le coéquipier de Mathieu Van Der Poel, du sprinter Caden Groves, qui sera peut-être à l'honneur demain, parce que les sprinteurs sur
1: ils
0: le tour
1: pas
0: de Suisse,
1: à manger, hein.
0: Ben non.
1: Il y a possibilité qu'il n'y ait pas de sprint de la semaine.
0: Oui, parce que demain.
2: La vitesse, ouais, j'étais en train de me demander. Bah ouais, on est à 70 km/h.
1: On n'est pas en descente. Hein.
0: Demain, on est sur une étape où il y aura quand même un certain dénivelé, mais c'est vrai que le final peut permettre un regroupement et peut permettre effectivement d'assister à un sprint. Tout dépendra de la façon dont se jouera cette fin d'étape, évidemment. Allez, on est en train de suivre Sylvain Dillier qui remonte. Sylvain Dillier, 8 victoires à son palmarès, dont une belle étape remportée sur le Tour d'Italie en 2017. Bon, c'est pas un coureur qui désormais est payé pour gagner des courses, mais plutôt pour faire l'équipier. Alors pas toujours dans ce rôle ingrat de ramener des bidons à ses leaders. On n'a pas oublié également que Sylvain Dillier avait été votre équipier. Christophe Riblon, c'était dans vos années.
2: Il est arrivé l'année où moi je suis parti.
1: Ah,
2: il est arrivé en 2018.
1: Il a pris sa place et son salaire apparemment. Deuxième de Paris-Roubaix, Dillier, hein, quand même derrière deuxième, Peter Sagan.
2: Oui. Il avait pris l'échappée matinale et c'était le seul à résister à Peter Sagan. Il est arrivé au sprint avec lui. Hein.
1: Ils sont arrivés ensemble.
0: Bah, c'était précisément lors de sa première saison chez AG2R, la mondiale, comme on appelait à l'époque l'équipe Decathlon.
2: Il avait le maillot, il était champion de Suisse, il avait un maillot distinctif.
0: Voilà. Allez, passage de Boisson, de Sylvain Dillier, à ses coéquipiers.
1: À l'arrière du peloton, hein, l'équipe de Mathieu Van Der Poel avec son leader.
0: Avec Oscar Risbeck. Avec également Luca Vergalito. Et devant.
1: Terminé pour Novak, hein, il n'y a plus que Tim Willems en roulé en tête de peloton, C'est bientôt terminé hein, pour l'équipe UAE. On a jeté un petit peu toutes ces cartouches dans la bataille. Je pense qu'on est en train de comprendre qu'on va pas se jouer la victoire d'étape aujourd'hui.
2: C'est vraiment difficile à lire la stratégie. Hein. Je sais pas si
1: ils bourrinent, ils ont pas de stratégie.
0: On comprend pas. Est-ce que c'est pas un peu facile de dire ça? Parce que là, on ne sait pas.
2: On a l'impression que le but n'est pas vraiment. Enfin, je sais pas s'ils ont vraiment l'ambition de rentrer devant ou de combler l'écart, ou si c'est vraiment rouler vite pour rouler vite. Mais il n'y a pas d'intérêt à rouler aussi vite que ça.
0: C'est vrai. User les adversaires. Alors maintenant, le classement général est déjà fait.
2: Plus entre eux que les adversaires.
0: S'il n'y a pas la victoire d'étape au bout.
2: Là, il y a plus que deux coups. Il y a plus que Wellens qui roule. Nils Polite, on l'a essoré. Novak, on l'a essoré aussi. Enfin. Là, en plus, avec un... Bah oui, ils vont finir à l'arrière dans un groupe étau, donc ils vont pas du tout récupérer, parce qu'il y a deux bosses à monter. Enfin, j'ai vraiment du mal à comprendre cette stratégie. C'est vrai que souvent, l'équipe UAE, elle roule comme ça, avec un gros tempo, sans... Je sais pas si on a vraiment un objectif au bout, ou si c'est juste rouler vite.
1: Parce que là, les coureurs qui ont été préservés jusqu'à présent, ils sont quasiment tous classés au classement général derrière, hein. Là, on a mis les coureurs qui étaient loin. Et Groschartner, il est placé, oui, il est à 4 minutes 18. Il est 8e. McNulty, il est 6e. Narvaez, il est 11e. Donc, on ne va pas sacrifier ces coureurs. Donc, on a sacrifié les trois cartouches qui étaient loin au général. Donc, j'ai quand même du mal à croire hein, qu'on mette un Groschartner et un McNulty à rouler en tête de peloton.
2: Non, je pense pas. Mais ouais, c'est sacrifié pour quoi, en fait J'ai vraiment du mal à saisir.
1: Envie de gagner. Et simplement, là, il y a une échappée qui est trop conséquente et trop forte.
0: Alors, ça, c'est difficile quand même à expliquer aux téléspectateurs. Hier, on a une équipe qui met tout le monde dans le vent et un leader qui fait 70 km tout seul devant. Et là, on n'arrive pas à revenir sur une échappée qui a 2 minutes, 3 minutes d'avance.
1: Échappée de 14, c'est une échappée déjà qui est partie dans les bosses. Le début était très difficile. C'est une échappée de coureurs qui n'ont plus rien à perdre, donc ils ont tout donné. Et à 14, hier, c'était une échappée de 2. Donc c'est pas du tout la même gestion. Là, les coureurs, ils n'ont aucune réflexion devant. Hein. Les Alaphilippe, Grégoire, Costiou, ils sont pas en train de penser à l'étape de demain. Hein. Eux, ils sont en train de tout mettre. Ils mettent all-in aujourd'hui et demain, on verra bien si on récupère ou pas.
2: Non mais c'est surtout, je sais pas, j'ai vraiment du mal. Si on veut gagner l'étape, déjà on laisse pas sortir 14 coureurs, ça me paraît beaucoup trop nombreux.
0: Et on aurait dû rouler plus. Vous voulez dire qu'on aurait dû rouler dès que cette échappée s'est constituée pour éviter
2: que dès que l'échappée est partie. Et après, on roule un petit peu, on voit comment l'écart évolue. Mais là, j'ai vraiment le sentiment qu'on a, épuisé deux. Là, on est en train d'épuiser vous, Wellens. Maintenant, on est en train d'épuiser trois coureurs pour rien du tout, ni pour le général. Parce que franchement, au général, 4 minutes 44 sur Pickering, et même si on arrive avec 6 minutes de retard, 1 minute 15 sur Pickering au classement général, c'est, il va en faire une bouchée de pain, Tadej Pogacar, aussi bien sur le contre-la-montre que sur l'étape de dimanche. Donc c'est vraiment pas un souci, on pourrait limite laisser partir le maillot comme on le voit sur les grands tours. Donc en fait on est dans un truc entre deux où en fait on roule vite mais sans vraiment revenir devant, parce que je sais pas si on n'y arrive pas ou si on se donne pas vraiment les moyens, mais on maintient quand même le classement général assez proche. Enfin, j'ai vraiment du mal à saisir pourquoi on fatigue autant les organismes de ses coéquipiers dans cette équipe.
0: Parce que tout à l'heure, vous disiez que c'est lié avec quoi ? 1 minute 30, 1 minute 40 de retard, ça pouvait inciter Tadej Pogacar à attaquer dans les deux dernières bosses. Là, on roule, mais on risque de rester quand même à plus de 2 minutes.
2: Voilà,
0: et ça risque de décourager en quelque sorte toute velléité de la part des, de la part de Pogacar ou de la part d'un de ses équipiers. Parce qu'on avait dit aussi, lui-même l'avait dit, Brandon McNulty ou Félix Grosschartner pouvaient peut-être aller chercher la victoire d'étape.
2: J'y crois pas du tout, on va pas du tout essayer de faire gagner un équipier. Non, oui, là, on sera trop loin pour se jouer la victoire. Bah, parce qu'on n'est pas dans ce mode de fonctionnement-là. Parce que Tadej Pogacar, c'est le patron du peloton, mais c'est surtout avant tout le patron de l'équipe. C'est lui qui, d'ailleurs, la preuve en est, on en a parlé en avant-course hier, il n'avait pas d'oreillette. Il a décidé de lui-même de faire rouler vite son équipe, de dynamiter la course à plus de 70 km de l'arrivée. Donc non, j'y crois pas du tout. Mais même quand on réfléchit même au classement général, je veux dire, imaginez, ils auraient laissé filer 4 minutes 30, 5 minutes, mais après, ils n'avaient même plus à rouler en fait. C'est IF qui serait venu rouler, c'est Lillet-Trek qui serait venu rouler parce que ils vont défendre la deuxième et la troisième place exactement, de Carapaz et de Bagioli. Donc j'arrive vraiment pas à, enfin, je trouve que leur stratégie, enfin, et d'ailleurs on le dit souvent, hein, mais en fait ils sont tellement forts que leur stratégie est pas très fine en fait. On pourrait beaucoup plus jouer avec le peloton et on ne se donne jamais cette possibilité-là.
1: Ils reviennent. Novak, il a été à la voiture, il a été chercher des bidons, pareil, il a ravitaillé tout le monde et il va revenir rouler en tête avec Nils Polite dans la roue.
2: Pareil, si on regarde dans les autres équipes comment ça fonctionne, il y a 2-3 coureurs qui sont désignés pour rouler, mais c'est jamais eux qui descendent à la voiture. C'est les autres coureurs qui ne roulent pas de l'équipe qui vont chercher du ravitaillement pour eux. Là, en fait, on les fait rouler devant.
1: Regardez,
2: on les
1: fait descendre. Novak, il a donné ses bidons, il a terminé la journée.
0: Et si vous regardez bien, les 3 coureurs qu'on a fait travailler aujourd'hui chez UAE, ce sont précisément les 3 coureurs qui hier étaient préservés, qui hier ont terminé loin des tout meilleurs. Tim Wellens a terminé à 13 minutes 30. Novak et Polite sont terminés à plus de 21 minutes.
2: On les avait peut-être fait rouler avant la bosse. Non, on avait
0: autant qu'aujourd'hui à partir
2: de la bosse, mais peut-être qu'on les avait fait rouler avant. Mais dans tous les cas, je trouve que, j'ai quand même du mal avec cette philosophie de toujours rouler vite, toujours imposer un gros tempo,
0: utiliser
2: les organismes. Pour moi, c'est, je trouve que même par rapport à ses coéquipiers, des fois les laisser un peu au repos, je pense que ce serait quand même une bonne chose.
0: Marc Hirschi qui s'arrose, qui cherche à faire baisser la température corporelle, comme beaucoup de coureurs ici au niveau de la voiture de son directeur sportif, Marc Hirschi.
2: Il y en a qui, si certains nous écoutent là, des assistants, des soigneurs, des kinés dans les équipes, s'il y en a qui veulent nous donner l'info de combien de bidons on consomme sur une étape comme aujourd'hui, ça doit être assez impressionnant.
0: Alors c'est pas une étape marathon, elle fait 150 km, mais il fait tellement chaud que évidemment on passe son temps à essayer soit de se rafraîchir, enfin de s'arroser, soit bien sûr à
2: le
0: consommer.
2: Nombre de poches de glace, c'est des poches de glace qu'on se met. On achète des bas et on met des glaçons dedans, ça fait quand même énormément de bien pour essayer que l'organisme se régule.
0: Allez, retour sur l'échappée avec Hamilton pour l'instant en première position. On rappelle que dans cette échappée, il y a 2 coureurs français présents, Romain Grégoire et Wayne Kostiuk, et 2 coureurs français de l'équipe Groupama FDJ United, et un troisième français qui lui court chez Tudor, c'est Julian Alaphilippe, l'ancien double champion du monde. Et devant aussi, on le voit bien, on souffre de la chaleur, on éprouve le besoin de s'arroser. Est-ce qu'on s'arrose beaucoup plus en fin d'étape, j'imagine ? Parce que même s'il ne fait pas beaucoup plus chaud maintenant qu'il y a... Quoique si, je dis une bêtise. La température, tout le monde peut le constater, elle ne cesse de monter en général jusqu'à 16-17 heures, voire 18 heures. Donc,
1: Et l'instant où on commence à s'arroser, c'est un peu le problème. On peut plus s'arrêter. Parce que voilà, on a rafraîchi et puis après on a encore la sensation de chaleur qui est encore un petit peu plus violente. Mais oui, ils font que ça, de s'hydrater. Il faut faire attention quand il fait chaud aux boissons énergétiques. Parce qu'on a tendance à boire forcément plus. Et du coup, il faut adapter la ration et ne pas dépasser le max qu'on peut tolérer. Sinon, on a des gros problèmes. Des problèmes gastriques, donc il faut vraiment alterner entre les boissons énergétiques et de l'eau. Et comme on voit à l'image, Christophe nous l'a expliqué, ces fameux bas avec de la glace qu'on va venir mettre au niveau de sa nuque. Ça va fondre gentiment et ça permet de rafraîchir parce que du coup, ça fait couler de l'eau sur le maillot. Et un maillot humide.
2: C'est la chasse à la canette hein, dehors. Regardez, il y a que 14 coureurs. Bah, regardez le nombre de fois où on voit les coureurs appeler leur voiture, se retourner, venir chercher des bidons à boire. Là maintenant, c'est Julien Alaphilippe. On a aussi c'est Philippe Ozana, là, le 127 là, de l'équipe Quick-Step Soudal.
1: C'est le dernier moment aussi.
2: Qui attend sa voiture.
1: Aujourd'hui, on a pris des mesures. Hein. On a eu le droit de ravitailler dès le début, jusqu'à 8 km de l'arrivée, donc jusqu'au sommet de la dernière ascension.
0: Oui, donc c'est pas tout à fait le dernier moment. Non, mais après, on peut imaginer surtout que la course pour la victoire va débuter quand on va arriver dans les côtes de la fin de parcours. Donc ce sera de facto pas le moment d'aller auprès de la voiture de son directeur sportif pour aller chercher des bidons.
1: On y arrive. On est bientôt au niveau du dernier petit vélo. C'est dernier sprint. Un sprint hein, qui. Non, mais oui. C'est un sprint qui n'attribue pas de seconde de bonification. Mais de toute façon, à l'avant, on n'est pas. Concerné par les secondes de bonif, on est vraiment focus sur l'étape et sur le final désormais. Tout le monde va chercher son dernier petit bidon, le dernier gel.
0: Oh, puis si on est un peu marlou, ça permet d'éviter un relais, non ? D'aller chercher comme ça, de rester à la buvette derrière.
1: On a dit, ah bah Patrick, oui. Autant que celui qui en fait le moins, pas moins que moins. Non, sinon on est le ratagaz. Et le ratagaz de l'échappée, on a vraiment pas envie qu'il gagne. Celui-là, on est capable de le faire perdre et de perdre avec lui.
2: Il faut le faire intelligemment, après, sans se faire remarquer par les autres.
1: Et puis Julien l'a déjà fait l'année dernière. Vous vous souvenez au Grand Prix de Québec, Patrick ? Il nous avait fait quand même une petite tactique un peu de marlou. Il avait quasiment pris aucun relais dans l'échappée. Et puis il est venu trifler tout le monde. C'est vrai que c'est un peu un contraste avec son tempérament habituel, lui qui est d'habitude très généreux.
0: Je rappelle que le terme ratagas est un terme très très très cyclard hein, quand même. Ratagas,
1: bien sûr. Ratagas.
0: Bah, pas ratagas, hein, parce que là, c'est, je ne sais pas ce que c'est, une mauvaise prononciation. Le nom, c'est ratagas. C'est le coureur qui profite en fait du travail des autres quand il est en échappé, sans contribuer évidemment activement, sans prendre de relais en quelque sorte.
1: Oui.
0: On prend des relais, on prend le vent. Pour abriter tout le monde, bah, le ratagas, lui, reste au fond. Il profite de l'abri. Il va chercher des bidons éventuellement.
1: Pour caricature, un rat, il est là, il est caché. On sait qu'il est là, mais on le trouve pas, on le voit pas.
0: Voilà.
1: Et puis il vient t'embêter, pardon.
0: Mais je sais pas en revanche, je peux pas vous citer. Alors attendez, apparemment, mais là c'est Internet qui me donne ça. On l'utiliserait depuis la fin de la Deuxième Guerre mondiale. Bon, bah voilà, sans aucune garantie sur ce que je vous dis, mais c'est vrai que. C'est vrai qu'on entend ça depuis tout. Enfin, nous, on est tellement jeunes, n'est-ce pas, messieurs ? On est de la même génération. Eh bien, on entend ça depuis toujours. Allez, 2 minutes 30 pour l'instant d'avance en ce qui concerne cette échappée. L'écart n'a pratiquement rien perdu de sa substance en dépit du travail en tête du peloton. C'est le signe que l'on s'entend vraiment très bien dans cette échappée. 23 km et ce sera l'arrivée à Locarno. D'où se sont élancés tout à l'heure les coureurs. On vous l'a dit, ce sprint ne sera pas disputé. Je vous propose de tourner une page de publicité avant de retrouver Christophe Riblon, Pierre Roland pour le final de cette étape.
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7: Un peloton dans cette deuxième étape et une échappée. Nous sommes sur le Tour de Suisse, une échappée sur l'image de gauche. 14 coureurs, ça fait un bon moment qu'on les a en tête de la course. L'écart 2 minutes 20. Tout à l'heure, l'écart est même redescendu à 2 minutes 15. On avait la formation UAE Team Emirates de Tadej Pogacar qui roulait en tête du peloton à vive allure, imposant un rythme très soutenu également à l'échappée aux avant-postes pour qu'elle conserve la substance de cet écart. Et puis d'un seul coup, il y a quelques instants, on a vu les équipiers de Pogacar se relever et laissant ainsi le terrain libre pour une autre équipe peut-être afin d'entamer la poursuite ou de prolonger la poursuite derrière les échappés. Attention, on va arriver au pied de la première des deux dernières difficultés. On entre dans une phase de course importante. L'écart, certes, n'est plus de pratiquement 3 minutes comme ce fut le cas tout à l'heure, au maximum de l'écart qui séparait les hommes de tête du peloton. Est-ce que, selon vous, messieurs Christophe Riblon, Pierre Roland, on va assister à des attaques en tête du peloton? Est-ce que cette échappée est toujours aussi bien partie pour se disputer la victoire?
8: Il y a une théorie, Pierre.
9: L'échappée est bien partie pour se jouer la gagne. On arrive, ça y est, on est dans cette bosse, 3 km 500 à 7%. Seulement, entre guillemets, hein, 2 minutes, ça va être chaud, mais moi je vois bien quand même un Tadej Pogacar mettre le feu au peloton, hein, tout simplement. Ah oui. Là, il a eu des nouvelles, sa compagne, hein, va plutôt bien et il a envie de faire la course, le Slovène. Alors, 2 minutes, ça paraît assez, mais
8: faut pas se regarder trop longtemps comme ça dans l'échappée.
9: Faut pas trop traîner.
8: D'ailleurs, Ewan Kostu, hein, qui relance dans cette échappée.
7: Oui, c'est bien joué parce qu'effectivement on voit quand même que l'écart continue de diminuer. On a tergiversé en tête du peloton et finalement on a vu l'équipe IF de Richard Carapaz prendre l'initiative de maintenir malgré tout un tempo soutenu en tête du peloton de façon à se rapprocher de l'échappée. On est en train de prendre de la hauteur. On a traversé la vallée de Magadino. On a quitté les bords de ce fleuve Ticino qui aurait pu ramener en ligne droite eh bien, les coureurs à Locarno. Et on va partir sur les contreforts. Une première fois sur cette ascension de Fangli. Une deuxième fois, ce sera dans les tout derniers kilomètres du côté de Mezzano. Vous le voyez, deux petites côtes de troisième catégorie qui faisaient évoquer tout à l'heure par Pierre Roland la première grande classique de la saison, Milan-San Remo.
9: Pickering qui démarre pour la Jayco Alula.
8: Il faut bouger de toute façon.
7: C'est le coureur 50, le mieux placé au général, on le rappelle. On aperçoit en contrepoids le lac majeur.
8: 49, ça continue de descendre. Hein. Dans le peloton, on roule très vite pour être placé au pied. Donc là, il ne faut pas trop tarder, hein, dans l'échappée. Si on veut jouer la victoire, il faut réagir vite.
9: Et Julien, hein, qui a emboîté le pas de Pickering. Dans la roue, on a Verstingen. Quatrième de Liège-Bastogne-Liège cette saison.
7: Cinquième de l'Amstel.
9: Allez, sans surprise, hein, Mathieu Van Der Poel qui jette l'éponge. On l'a vu, hein, à l'arrière du peloton toute la journée, il n'était pas concerné par l'étape du jour.
8: De l'avant du peloton, là, ça nous donnerait des informations, hein, sur ce qui se passe. Un groupe Eto là, qui est en train de se former, des coureurs qui veulent se préserver. C'est l'équipe IF, avec notamment Richard Carapaz.
7: Richard Carapaz qui porte le maillot bleu aujourd'hui
9: pour cette deuxième étape. Et on est parti, McNulty devant. Tadej Pogacar.
8: On a Narvaez aussi qui va revenir se replacer là, on le voit sur la gauche pour l'équipe UAE.
9: Ça peut aller très vite. Ça peut aller très vite, 1 minute 30.
7: On ne veut pas se laisser surprendre. Tout le monde, évidemment, redoute Pogacar. Vous, pendant cette pause publicitaire, vous disiez il est peut-être un peu agacé par tout ça. Peut-être un peu énervé par la situation de la course. Le fait qu'on ait laissé toute la responsabilité de la poursuite à cette équipe. En même temps, c'est de bonne guerre après ce qu'il a montré hier. On ne va pas, en plus, lui faciliter la tâche.
9: On ne va pas l'aider au vu des démonstrations. On le sait, on a envie plus de rendre la tâche dure à son équipe. Et Pickering hein, qui fait le forcing, lui qui est classé au classement général.
8: Il y a un remonté, hein, il y a un faire pour lui au classement général. Il l'a bien compris, il faut continuer à imposer un gros rythme, éviter de perdre trop de temps, au moins dans cette première montée.
9: Beaucoup de lacets, hein, une douzaine de lacets dans cette ascension. Donc beaucoup de changements de rythme.
7: Et on voit quand même que l'écart hein, est en train de fléchir assez rapidement. 1 minute 30 seulement, moins d'une minute 30 désormais pour les hommes de tête. On peut s'attendre à ce que les meilleurs grimpeurs de cette échappée se détachent. Si ce n'est là, ce sera dans la dernière côte.
8: Il n'y aura pas Julien Alaphilippe dans les meilleurs grimpeurs de cette échappée. Il était déjà, on l'a vu démarrer deuxième derrière Pickering tout à l'heure. Et là, il était 7, 8, 9e. En tout cas, on ne le voyait plus, en train de reculer.
9: Tige Benoît hein, qui a fait sa rentrée hier. Eh ben, il est là, hein, la recrue de l'équipe Décathlon CMA-CGM. Lui qui va certainement être le lieutenant de Paul Sexas pour le prochain tour avec son expérience sur les grands événements. Il est toujours présent, Julien. Il y a eu des lâchés, hein. Il y a eu un petit peu de dégâts déjà dans cette échappée.
7: Oui, on n'a plus qu'une dizaine de coureurs hein, qui sont ensemble. Je rappelle qu'ils étaient 14 au pied de cette ascension avec 2 minutes 05 d'avance sur le peloton. On a perdu une trentaine de secondes par rapport à l'avant-garde du peloton que l'on peut apercevoir.
8: Ça roule dans le peloton.
7: Il hein, enfin, y a moins que ça, hein, j'ai l'impression désormais.
8: C'est en train de visser hein, quand même, malgré, je ne sais pas si la vraie volonté est de faire exploser ce groupe, mais malgré tout, McNulty, il est en train de faire une sélection.
7: Et là, on comprend mieux tout à l'heure votre allusion
9: ça y ressemble, hein.
7: À la Cipressa, au Poggio que l'on retrouve sur la Riviera.
9: Les virages, la vitesse, regardez quoi.
7: On freine presque à la sortie des virages, ouais, c'est un peu ça.
9: Et la descente, vous allez voir, hein, descente très rapide, très technique, avec des changements d'asphalte, des plaques d'égout et autres. Enfin, faut vraiment des belles notions de pilotage. Et je suis pas étonné hein, de voir également Tadej Pogacar, peut-être juste également pour se mettre à l'abri de chutes et autres. Il fait également rouler ses équipiers pour cette raison.
7: Alors je rappelle qu'on n'est pas en Italie, c'est le Tour de Suisse. Enfin hier, cela dit, la première étape était disputée sur le sol italien, du côté de Sondrio. Là, on est dans la province la partie la plus italienne de la Suisse, le sud de la Suisse, le Tessin, où d'ailleurs on parle italien.
8: Et il n'y a plus que Julien Alaphilippe hein, dans cette échappée, c'est terminé pour Julien. Il reste par contre bien Romain Grégoire qui est là en troisième position.
9: Grégoire Costiou, hein, les deux Groupama FDJ sont encore présents à l'avant. On a encore deux belles chances françaises.
7: Et si on a perdu du monde dans l'échappée, on a perdu énormément de monde également dans le peloton. La sélection a été
9: Mais l'écart est stable, hein, Patrick. C'est toujours très très bon pour l'échappée. Certes, il y a eu une grosse accélération du peloton au pied, mais désormais, l'écart ne fléchit plus pour les coureurs de tête. Et on a quand même une belle carte hein, avec Romain Grégoire, qui a une très très belle pointe de vitesse et également un bon punch.
7: Alors que là, c'est le peloton hein, que l'on voit et on aperçoit Roglic qui est dans les premières positions de ce peloton avec devant lui l'un de ses équipiers. Il s'agit de Vlasov. Le 155 pour Visma Lease a Bike, c'est Wilco Kelderman. Et celui qui emmène actuellement ce peloton, c'est l'Américain Brandon McNulty, coéquipier de Tadej Pogacar, qui lui est en deuxième position. En troisième position, c'est
9: Narvaez.
7: Et
9: Carapaz.
7: Ensuite, on a Richard Carapaz. Et on a Ricciutello qui est dans les premières positions également de ce peloton. Retour sur l'échappée avec une accélération.
9: Eulalio qui démarre. Et ça, c'est une attaque violente. Hein, la révélation du dernier Tour d'Italie.
7: Eulalio avec Verstringe qui est juste derrière, qui se bat pour essayer de rester au contact du coureur portugais. Romain Grégoire est un petit peu plus loin derrière.
9: C'est Zana hein, qui répond. Hein. Filippo Zana, le coureur de la Quick-Step.
7: Oui, pardon, c'est Zana. Verstringe, il est plus loin. Verstringe de l'équipe Alpecin, il ferme la marche. Il n'y a plus de coureurs de l'équipe Groupama FDJ United.
9: Ça va revenir, ça va temporiser. Ils vont essayer de revenir les Français. L'attaque de Lalio, elle a été très violente.
7: On rappelle que c'est la première des deux ascensions dans le final de cette étape. Elles vont s'enchaîner l'une derrière l'autre.
9: Dans le peloton, on accélère aussi. Quand on voit l'écart, ça a quand même un petit peu réduit.
7: Toujours Brandon McNulty qui impose un rythme soutenu. Alors que c'est trop difficile.
8: C'est trop dur
7: désormais pour Hamilton.
9: On a recollé pour les Français. Elle est dure cette difficulté, mais on l'a vu sur la course femme, il ne faut pas jeter toutes ses forces dans cette bosse. C'est dans la dernière que la gagne va se jouer.
7: Allez, on avait Hamilton,
9: Verstringe qui attaque à la bascule.
8: Allez, la descente maintenant.
9: Ça plonge pas tout de suite, c'est plat, on est sur un plateau pendant un petit kilomètre et demi.
7: Oui, même un faux plat montant.
8: Et on a que Romain Grégoire qui est là, Ewan Costiou pareil, il a été distancé, on ne l'aperçoit plus.
9: Il n'y a plus de Grégoire, il n'y a plus de Costiou effectivement. Okay. Fred Wright qui est en train de se faire rattraper par l'avant-garde du peloton pour la Q36-5, lui qui a chuté en début d'étape. Bauke Mollema va également se faire rattraper.
7: Oui, il ne reste plus que les meilleurs, bien sûr, de cette échappée aux avant-postes. Bauke Mollema qui se retourne et qui constate le retour de Tadej Pogacar avec ses équipiers Brandon McNulty et Jonathan Narváez.
9: À la rampe de lancement de Tadej Pogacar, ça va certainement être Narváez dans la dernière bosse.
7: On aurait pu imaginer qu'il tente quelque chose pour faire la descente seul. Non. Mais ce n'est pas le cas.
8: Il ne va pas prendre de risque dans la descente.
7: Non, mais pas, justement, pour ne pas prendre de risque, pour être seul, choisir ses trajectoires, être devant, il peut le faire en tête de ce groupe, évidemment, avec ses équipiers ou dans le sillage de ses équipiers qui feront, on peut l'imaginer, une descente un peu plus prudente. En tout cas, on a repris pratiquement 1 minute 50 secondes exactement dans cette ascension en ce qui concerne les poursuivants par rapport aux hommes de tête. Et voilà Pogacar qui passe en première position.
9: Il roule pour Narváez, Patrick. Il roule pour Narváez, son coéquipier.
7: Vous voulez dire qu'on vise une arrivée groupée, ce qu'il restera évidemment groupé dans tête de la course.
9: Zéro risque, mais je pense qu'on roule pour l'équatorien.
7: Ce serait logique, ça voudrait dire une fois de plus que quand il tient des propos surprenants, parfois, et bien même souvent, il dit la vérité tout simplement. Quand hier il disait qu'il avait envie de favoriser la victoire d'un équipier.
9: Niveau stratégie, on va en perdre un dans la cabine là.
7: Il y a Christophe Riblon qui lève les yeux au ciel. Il n'est pas d'accord. Parce qu'évidemment, il n'était pas d'accord avant quand il l'avait entendu. Il avait été le premier à critiquer les propos de
8: jouer la gagne.
7: Pogacar.
8: Il faut déjà aller chercher les hommes de tête. Oui. Il y a une 25 à aller chercher. Non, moi, je veux bien. Mais
9: il y a aussi le fait d'être devant. Bah, on prend zéro risque. On choisit ses trajectoires. On se met à l'abri d'incidents et autres. On sait quand même que cette descente, elle est très technique. On voit tout. Tous ces changements d'asphalte, là, ces petites rustines sur la route. Route surchauffée. Il va falloir commencer à faire attention également au goudron fondu et autres.
7: Et on a donc une bonne dizaine de coureurs qui se sont regroupés à l'avant de la course et qui figuraient dans cette échappée. Mais attention, une grosse minute d'avance. Alors, vous y croyez au regroupement, au retour de... Vous dites qu'il court pour Narváez, mais évidemment, ça veut dire qu'il faudrait pour cela reprendre les échappées. Ils ont moins d'une minute d'avance désormais leur poursuivant.
8: L'écart est en train de
7: se réajuster. On va attendre un peu.
8: Je pense là, parce que là, regardez, ça diminue encore.
7: Bon, même si on a 40 secondes.
8: Je pense que c'était tout simplement pour entamer la descente à l'avant. Bien garder sa position.
9: Derniers écarts qui nous sont communiqués, c'est une 15. C'est vrai que là, ça paraît 40 secondes, ça paraît peu.
7: On va attendre, on va être prudent, on va attendre. Bah, peut-être que si on avait une vue un peu plus large,
9: globale,
7: ça sera peut-être le cas ici. Non, là, on a
9: les
7: coureurs qui ont été lâchés, ils sont déjà passés.
9: Il y a plus de 40 secondes. Il y a
7: bien
9: plus
7: que
9: 40 secondes.
7: Le virage de la cabine téléphonique.
9: Oui, pardon, c'est pas la cabine téléphonique. Ça ressemble vraiment.
7: On parle de Milan-San Remo, on fait l'analogie depuis tout à l'heure pour ceux qui nous rejoignent maintenant parce que ces routes tessinoises nous font penser effectivement au final de Milan-San Remo. Beaucoup de lacets, cette descente technique. Pour les coureurs de ce Tour de Suisse.
9: On est dans l'échappée là. On est avec l'échappée.
7: Verstringe qui a pris 3 points au sommet de Fangy. pour le classement de meilleur grimpeur. On fera les comptes après.
8: Il y a des cassures dans cette échappée. On est en train de faire la descente. Hein. Il y a Romain Grégoire là, qui a pris une dizaine de mètres.
7: Car on vous rappelle qu'il reste deux Français dans cette échappée. Romain Grégoire et son coéquipier Ewen Costiou.
9: Il est plus là,
7: il est revenu.
8: Je suis pas sûr. Hein.
7: Je pense tout à l'heure qu'on a vu les deux.
9: Il est plus là, Costiou. Patrick, il a été distancé. C'est irrémédiable. Je pense qu'il est plus, il n'a pas pu revenir.
7: Je suis désolé de vous contredire. J'ai vu les deux coureurs tout à l'heure dans ce groupe de tête. Qui a repris consistance, hein. On a une bonne dizaine de coureurs.
9: Ce serait une très très bonne nouvelle.
8: Et la relance.
9: Le dernier là, oui, peut-être là le.
7: Parce que Hamilton aussi, il était bien lâché tout à l'heure. Et il est revenu.
9: C'est le dernier.
7: Allez, ça c'est le peloton, enfin le peloton, c'est le groupe des favoris. Le groupe Pogacar. Bon, là on nous indique seulement 7 secondes de retard.
8: Ils sont juste derrière.
9: Ah bah ils sont à l'assez plus bas, à vol d'oiseau, c'est 7 secondes. Hein, c'est...
7: À vol d'oiseau, oui, en coupant.
9: En coupant, là. Pogacar, faut mieux pas passer.
8: Il fait la descente devant hein, pour être en sécurité, pour prendre lui-même les trajectoires qu'il a envie de prendre, pas prendre de risques.
7: Et vous noterez que Richard Carapaz, deuxième du classement général, ne quitte pas les avant-postes. Le maillot bleu est en quatrième position dans cette descente technique, abordée en tête par le leader de la course, Tadej Pogacar.
8: Je dirais qu'il y a
9: terminé avec la descente. Hein, on va
8: 45-50 secondes maximum.
9: Petite transition.
8: Il y a moins de la minute. Hein, pour
9: on
8: moi.
9: Tourne à droite et ça remonte oui. Directement.
7: Pas de transition
8: déjà.
7: Ah oui, non, il y a pas.
8: Il y a
7: effectivement
8: moins de la minute.
7: Oui, il y a une trentaine de secondes, peut-être 40 secondes.
9: Un petit peu plus.
8: Ouais. Et il y a bien que Romain Grégoire.
7: Il y a bien que Romain Grégoire. Ouais. Vous avez raison.
9: Désolé de vous contredire. Allez, on est reparti pour la UAE.
8: Et là, ça va plus vite. Hein.
9: Brandon McNulty qui a soufflé dans la descente. Il va pas falloir se regarder devant. 1 km 400 à 9% de moyenne. On est sur un vrai mur.
7: Un petit peu comme hier dans le final, non ? Ce petit mur que l'on avait où on a vu Tadej Pogacar exploser les chronos.
8: Richitello est en train d'exploser aussi.
9: 1 km à 12 hier. Et Tadej Pogacar est monté 30 secondes plus vite que ses camarades.
7: Allez, on n'a que 6 coureurs et un 7ème qui est un tout petit peu en retrait. Un autre coureur de l'équipe Pinarello Q36-5. On a donc aux avant-postes pour l'instant Bart Lehmann qui fait le tempo en tête. On a toujours Emil Verstringe et Afonso Lalio.
9: Bart Lehmann, hein, il fait mal à tout le monde. Il y a un paquet de coureurs qui sont en sursis.
8: Allez, Narvaez, Pogacar, on n'a plus que 2. Coureur dans la route Narvaez, Pogacar et Vacek.
7: Oui,
9: et Narvaez et qui
8: laisse partir.
9: Seul.
8: Il laisse partir Narvaez.
9: Il joue Tadej Pogacar, il a envie de jouer.
7: Et du coup, eh bien, on essaye malgré tout de ne pas laisser partir le coureur vénézuélien. Mais ça fait mal à tout le monde. Et là, il y a une vraie cassure derrière ces trois hommes de tête.
9: On va voir un petit peu, faudrait nous montrer un peu l'avant pour voir s'il y a assez d'écart pour Grégoire et le reste de l'échappée pour se jouer la victoire. Van Wilder qui essaye de faire le jump avec Primoz Roglic, Jean Laroux. C'est encore une fois du chacun pour soi sur une étape de 150 km. Seulement 2400 mètres de dénivelé, il va encore avoir des écarts importants.
7: Sergio Higuita également hein, qui était présent.
8: Richard Carapaz hein, qui est là hein, en train de... Lui, il n'arrive pas à suivre.
7: Richard Carapaz qui était aux avant-postes depuis un bon moment et Jarno Vidar qu'on avait vu longtemps en arrière, à l'arrière du peloton, mais il est là en compagnie de Richard Carapaz.
8: Allez, Chris Hamilton qui se fait reprendre, on a Ewen Costiou aussi qui s'est fait reprendre.
7: Et toujours Tadej Pogacar qui avait d'abord fait une cassure.
9: Il est en train d'exploser Narvaez de la roue.
8: Allez, ça y est, Pogacar est avec Vacek maintenant, plus que 2 coureurs.
7: C'est tout simplement parce que Vacek est peut-être un peu trop fort. Et Tadej Pogacar l'a compris. Narvaez ne peut pas se défaire de ce coureur en deuxième position. Vacek, Pogacar. Alors que les échappés passent maintenant au sommet de la dernière difficulté.
8: Oh, et pas de Romain
9: Grégoire, il a craqué. Ouais.
7: Qu'est-ce qui s'est passé?
9: Il faut y aller sur les qualités. En descente, il est capable de revenir, le Français. Il lui a pas manqué grand chose pour basculer dans le premier groupe, mais il est capable de revenir dans la descente, Romain Grégoire.
7: En revanche, ce sera quand même très difficile pour revenir pour ces hommes-là. Et notamment, on a beau s'appeler Tadej Pogacar, on passe quand même avec une demi-minute de retard au sommet de cette dernière difficulté. 27 secondes égale exactement de retard pour Pogacar et Vacek. Et 36 secondes de retard pour ce groupe. Roglic qui passe maintenant.

0: c'est Eulalio, Afonso Eulalio, qui était dans l'échappée et qui se retrouve dans le groupe de Tadej Pogacar au deuxième échelon avec Matthias Vacek. Et c'est Pogacar qui fait l'essentiel du travail à 7 km de l'arrivée, qui réclame un relais maintenant de Vacek. Alors que pour Eulalio, ça a l'air vraiment très difficile d'accompagner ce mouvement.
1: Là, le petit répétcho, là, je peux vous dire que Pogacar, il a fait mal. Hein. Il a fait une grosse relance.
0: Ne te mets pas trop compte des écarts. J'ai l'impression que le chrono ne se réactualise pas. Alors, on n'a pas d'idée pour l'instant, puisqu'on voit le groupe de poursuivants, de la façon dont on s'organise en tête dans cette descente. Si l'on roule très vite, on n'avait pas ce sentiment-là tout à l'heure, ce qui a peut-être permis à Romain Grégoire, le dernier représentant français dans l'échappée, probablement de recoller. Le lac majeur, en arrière-plan, on plonge sur le Carnot, ville étape de cette deuxième étape du Tour de Suisse.
2: Le grand perdant, là, pour le moment, au niveau du classement général, c'est Carapaz, hein, qui n'a pas basculé... Dans les premiers du peloton.
1: Carapaz, Bagioli, Grégoire est revenu à l'avant.
0: Romain Grégoire est revenu et je vous rappelle qu'on vit une semaine helvétique avec demain la troisième étape à suivre chez les femmes à partir de 10h, 10h05 exactement, en compagnie de Claire Bricogne et de Pierre Roland qui se lèvent très tôt, tous les deux le matin, enfin très tôt pour faire la route évidemment, et être présents et commenter cette belle étape demain que l'on attend et qui a été encore très mouvementée aujourd'hui pour la première fois. Un Tour de Suisse qui se dispute aussi bien chez les femmes que chez les hommes aux mêmes dates.
1: Et 21 car... secondes avec Tadej Pogacar de retard là sur les hommes de tête. Donc c'est pas 37 hein, comme on l'a là-haut.
0: Non, 21 et secondes, c'est pas la même.
2: C'est surtout possible de revenir pour Vacek et Pogacar.
0: Eulalio qui fait toujours un peu l'élastique, lui qui s'est fait reprendre après avoir été échappé en compagnie des hommes qui sont à l'avant de la course. Je vous rappelle que devant on a 6 coureurs. On a le français Romain Grégoire en compagnie du belge Emil Verstring, de l'italien Filippo Zana, du britannique Finlay Pickering, du néerlandais Bart Lemen et de l'espagnol Marcel Camprubi. 5-6 coureurs, 6 nationalités différentes, 6 équipes différentes également.
2: On est d'accord, au sprint à 6, c'est Romain Grégoire, hein, c'est une certitude, je ne vais pas lui porter la poisse, mais quand même, c'est de loin le coureur le plus rapide à l'avant, même s'il a été secoué dans la dernière ascension, c'est lui le plus rapide, il doit se faire oublier un maximum et tout miser sur son sprint.
0: S'il parvient à s'imposer alors qu'il a été distancé dans la dernière difficulté, ce serait tout à fait remarquable. On les voit justement, les hommes de tête à l'image. Ils savent évidemment derrière que Tadej Pogacar et Matthias Vacek sont tout prêts avec probablement moins de 20 secondes maintenant. Et n'oublions pas également Afonso Eulalio.
2: Il ne faut pas qu'il rentre Vacek. Hein. Il ne faut pas qu'il rentre Vacek parce que lui, pour le coup, il est plus frais et il est également peut-être plus rapide hein, que Romain Grégoire.
0: Allez, moins de 5 km et regardez la différence. Elle n'est pas très importante, cette ligne droite, entre les 6 hommes de tête et les 3 poursuivants. Alors on se dit, 6 devant, on va quand même plus vite qu'à 3 derrière. Mais attention, on n'a pas les mêmes kilomètres d'échappée dans les jambes pour un
2: mètres.
0: Pogacar et pour un Vacek.
2: Il y a 300 mètres d'écart, hein. Il roule à 60 à l'heure, ça représente quand même une belle distance. Il y a de la marge, mais il ne faut pas se regarder.
0: Et c'est ça le problème, c'est qu'on le sait, dans les finales de course, souvent les hommes de tête, évidemment, sont économes de leur coup de pédale en vue du sprint final.
1: Ouais, alors que derrière, on ne réfléchit pas. Hein. Vacek, certes, il y a l'étape s'il revient devant, mais il y a aussi le général. Hein. Lui, il est en train de reprendre du temps à tous ses adversaires au général, peut-être de monter sur le podium.
2: Et devant, c'est que des individualités, donc il ne va pas avoir un équipier pour se sacrifier pour aucun de ses coureurs.
1: Attention à lui aussi, hein. Verstringer, hein. Il va vite aussi, il est capable, hein. Il a fait des places notamment sur Liège, sur des arrivées groupées au sprint.
0: Et Zana qui avait été capable aussi de gagner, il me semble, ce championnat d'Italie grâce à sa pointe de vitesse.
2: Et il est rapide, Zana également. Et quand même, hein, Grégoire, c'est un cran au-dessus. Ah, Vacek, regardez-moi le relais, la puissance qu'il est en train de mettre là sur les pédales.
1: Vacek, sacré numéro quand même d'avoir suivi Pogacar dans la montée là. Pas du tout le même gabarit, la même relayé.
2: Ah, mais c'est un sacré coureur. Hein.
0: Ah oui.
2: Là, il est rarement en confrontation directe avec Pogacar, mais quand même, c'est un coureur d'avenir, seulement 24 ans.

0: Et l'on est dans les trois derniers kilomètres désormais de cette étape. La deuxième étape, le retour à Locarno, où l'on va vivre probablement un suspense au couteau avec ces six rescapés d'une échappée qui comptait tout à l'heure 14 coureurs, parmi lesquels un Français, Romain Grégoire, qui vire en tête d'ailleurs ici, devant Finlay Pickering, avec en troisième position Barthélémen, avec derrière l'Espagnol Marcel Camprubi, Emile Verstringe et Filippo Zaina. Et bien sûr, à leur poursuite, avec une vingtaine de secondes de retard, non pas ces coureurs que vous avez à l'image, eux sont un peu plus loin derrière, mais avec surtout un trio composé de Tadej Pogacar, d'Afonso Lalio et surtout de Matthias Vacek, qui représente un véritable danger s'il y a regroupement en cas d'explication au sprint.
1: 2 km, attention à la flamme rouge. Attention à la flamme rouge, hein. C'est l'endroit où Oscar Zygarte a chuté.
0: Et le groupe Carapace que l'on a vu à l'image, sur l'image précédente, n'est pas à 43 secondes, mais à 33 secondes seulement.
1: Ça se rapproche pour les trois contre-attaquants.
0: Et 2 km, est-ce qu'on peut refaire ce retard? Est-ce qu'on peut refaire ce retard sur ces hommes de tête et venir priver ces échappés depuis si longtemps d'une victoire qu'ils vont tenter de se disputer?
1: Attention à ce mouvement, attention, c'est bien suivi par Grégoire qui a tout de suite compris qu'il fallait réagir.
0: Oui, quand on a Pickering et Verstringe qui prennent quelques mètres d'avance, il faut tout de suite réagir.
1: Ah, ils sont juste là, 1 km 600.
0: 10 secondes seulement, 10 secondes sur ce rond-point de retard pour Tadej Pogacar avec Matthias Vacek et Afonso Eulalio et Eulalio en dernière position.
1: Ça attaque pour Zana.
0: Et ça, c'est pas forcément bon pour éviter le regroupement parce qu'on va avoir des attaques, des temporisations.
2: Voilà, ça temporise maintenant, ça se regarde.
1: Attention, attention à Barthélémen qui est bien positionné. Hein. Il était en dernière position pour attaquer. On arrive à la flamme rouge.
3: Regardez,
1: attention
3: là-bas, ça se regarde. On est en train de rentrer.
0: Regardez la différence d'attitude derrière, on ne calcule pas.
3: Barthélémen qui va essayer d'y aller. C'est là où tout à l'heure les filles sont tombées. Hein. Voilà, c'est passé.
0: C'est passé, ça s'est passé sans encombre. Je me demande si on n'a pas fait quelque chose pour. Allez, 7 secondes à la flamme rouge. 7 secondes seulement pour un dernier kilomètre. Est-ce qu'on peut rentrer? Est-ce qu'on va se disputer la victoire derrière? Est-ce qu'on va se disputer, pardon, la victoire devant? Là, c'est le groupe, bien sûr, Vacek, Pogacar et Eulalio.
1: Devant, on va se disputer la victoire, mais est-ce qu'on va avoir des invités de dernière minute? Ça, c'est une autre question.
0: Oh là là, ça va rentrer, en train de rentrer. Allez, on est maintenant sur les bords du lac majeur.
1: 500 mètres.
0: Avec Verstringe qui se relève. Romain Grégoire qui attend, qui patiente avant de livrer sa pointe de vitesse. Pickering qui démarre, côté opposé, mais on réagit immédiatement avec Camprubi. Et on est revenu dans le sillage, 300 mètres.
1: Grégoire qui est super bien placé.
0: Ils vont se disputer la victoire, c'est le dernier virage. On revient maintenant vers la ligne d'arrivée.
1: Et il lance tout de suite, et c'est bon pour Grégoire.
0: Romain Grégoire toujours en tête. Lehmann qui n'arrive pas à tenir sa roue. Romain Grégoire qui est en train d'aller chercher cette victoire. Cette deux victoires à nouveau, cette victoire d'étape. Et bien voilà, Romain Grégoire qui s'impose un an après avoir déjà conquis une étape sur ce Tour de Suisse. La quatrième victoire que l'équipe a longtemps attendue cette saison. Romain Grégoire la porte sur un plateau et derrière, eh bien c'est assez rare pour être signalé. Tadej Pogacar n'a pas atteint son objectif. Il doit se contenter d'un accessite, tout comme Matthias Vacek et Afonso Eulalio. Et on va avoir le sprint lancé pour Narváez en tête du peloton. Il s'agit d'un sprint pour aller chercher la 10e place de cette étape. Romain Grégoire, que vous pouvez voir ici sur les images proposées par Charles-Antoine Nora, ravi de cette victoire qui doit composer avec une crampe une fois la ligne d'arrivée franchie. Ça fait plaisir cette victoire française quand même. Il y avait trois Français dans cette échappée.
1: À la perfection, il a été secoué dans la dernière ascension, distancé. Il a réussi à revenir dans la descente avec ses qualités. Et le sprint parfaitement manœuvré, il fallait virer en tête et il a viré en tête et il a relancé direct. Il y a eu une petite cassure et c'était tout droit pour Grégoire.
0: C'est vrai qu'on voit un coureur qui dans ce type d'étape se rate très rarement. Hein, c'est un, je dirais qu'il a ce que Julien Alaphilippe n'a pas pu faire parce que Julien, après la carrière qu'il a fait évidemment, n'a plus les mêmes jambes que Romain Grégoire, 23 ans. Et bien Romain est dans cette catégorie de puncher sprinter tout à fait remarquable.
4: C'est ce qu'on a de mieux actuellement dans ce registre côté français. Lui qui avait été capable dans le passé de conquérir déjà une douzaine de victoires. C'est sa 13e de sa carrière, sa 2e de la saison après la Faune Drôme classique remportée au mois de mars. Et puis elle succède à, on l'a dit, une étape remportée sur les routes du Tour de Suisse. C'est sa 3e victoire au World Tour, puisque en 2024, il avait déjà remporté une étape sur les routes du Tour du Pays Basque. Allez, cela fait maintenant 2 minutes que Romain Grégoire a conquis cette étape. Victoire d'étape française, un classement général qui ne sera pas modifié en profondeur puisque l'on aura toujours Tadej Pogacar leader au deuxième jour après l'énorme coup de force réalisé par le quadruple vainqueur du Tour de France. Pogacar devant Richard Carapaz, évidemment, à l'issue de cette 2e étape en ce qui concerne le classement général.
5: La sensation, mais oui, allons-y pour une première réaction en direct. Émile Costiou avec Charles-Antoine Nora qui vient de féliciter Romain Grégoire. C'est la sensation au lendemain du numéro de Tadej Pogacar. Il y a un très grand numéro signé, Romain Grégoire qui remporte la victoire d'étape. Première réaction.
6: Et ouais, elle fait du bien cette victoire pour l'équipe, pour vous. Vous étiez avec, avec Romain à l'avant, racontez-nous comment ça s'est passé.
7: Ouais, bah putain, c'était une journée à fond, full gaz. On voulait vraiment se rattraper par rapport à hier. Voilà, les gens n'étaient pas au rendez-vous. Et c'était hyper important pour nous de corriger le tir de hier. Et putain, bah avec un mec comme Romain, c'est vrai que des fois ça paraît facile, mais putain, on a fait une putain de course, je suis trop content. Voilà, on s'est vite dit que bah, on allait jouer la carte Romain. Je sentais que personnellement j'étais un peu mieux que hier, mais bon, c'était pas encore le 100%, on va dire. Donc j'ai essayé de mettre un tempo au pied de la bosse, mais voilà, après j'ai fait ce que j'ai pu et Romain a terminé le boulot à la perfection.
6: C'est jamais facile d'y croire quand on a Tadej Pogacar dans le peloton. Il est arrivé juste derrière Romain, tout près, et on a l'impression qu'il ne faut jamais être résigné, il faut y croire, et c'est ce que vous avez réussi à faire aujourd'hui.
7: Ouais, c'est ça, et puis honnêtement j'ai eu peur parce que quand les deux ils m'ont rattrapé dans la bosse, ils n'étaient pas très loin du groupe de Romain. Donc j'ai eu peur que ça le fasse pas, mais au final, je suis trop content. Ouais.
6: Bravo Ewan, merci.
5: Il est comme nous, on ne prononcera pas son premier mot, mais on le pense très très fort. C'est magnifique, restez bien avec nous, on va revenir sur ce dernier kilomètre fantastique signé Romain Grégoire, le Français qui remporte la 2e étape de ce Tour de Suisse, le podium, toutes les réactions, on l'attend au micro de Charles-Antoine et on va vivre les coulisses de ce bonheur immense. 2e étape fantastique avec la victoire de Romain Grégoire. Juste après une très courte pause, le débrief avec tout le monde, à tout de suite.

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5: C'est la belle histoire du jour. L'émotion de Romain Grégoire, le français de Groupama FDJ United, qui remporte la deuxième étape du Tour de Suisse. Eh oui, il regarde derrière, mais les compagnons d'échappée sont derrière lui. Tadej Pogacar n'a pas réussi à les rejoindre. Et c'est donc lui qui s'offre la deuxième étape de ce Tour de Suisse. Comme l'année dernière, Romain Grégoire remporte une étape sur le Tour de Suisse. On attend le podium, une première réaction. On va partager l'émotion de Romain Grégoire et de toute son équipe. Il y a un bonheur fou autour de lui et du cyclisme français avec une nouvelle sensation grâce à Romain Grégoire. Claire Bricogne avec Christophe Riblon, Pierre Roland, Patrick Chassé toujours là pour débriefer cette magnifique performance, parce qu'on peut parler de performance, Pierre, quand on voit ce qu'il a réussi, Romain Grégoire.
6: Ah oui, on peut parler de performance parce que l'étape a été menée à rude vitesse. Ça a été très rapide, on a résisté au peloton, on a plié pour l'échapper, on a plié toute l'équipe UAE dans son intégralité. Et après, il a fallu manœuvrer. Romain Grégoire, il a été distancé dans la dernière bosse. Il a su revenir, il a su manœuvrer à la perfection en prenant en tête ce dernier virage, en lançant le sprint immédiatement. Et il n'y a pas eu photo sur la ligne. Deux vélos d'avance.
7: L'avance au sprint, là, impressionnant. Sur la vue derrière, vue d'hélico, là, c'est magnifique. Hein.
5: Et ça permet de célébrer de manière extraordinaire, Christophe. C'est aussi ça qui est beau quand on remporte une étape de cette importance-là. Pouvoir savourer avec cette célébration-là, c'est extraordinaire.
7: Ouais, on l'a vu, il ne s'est pas du tout retourné dans le sprint. Hein. Il savait très bien où il allait, il savait où était la ligne, il savait exactement comment prendre ce dernier virage. Il a eu la chance que c'était Bart Lehmann dans la roue, Bart Lehmann qui était un peu moins rapide au sprint. Du coup, ça lui a fait en plus une petite cassure. Non, il a magnifiquement manœuvré, puis ça lui a permis, ouais, comme vous dites, sur les 20 derniers mètres, de vraiment pouvoir savourer, bien lever les bras. Non, l'image est splendide.
8: Et puis, imaginez le début de l'étape. Rappelez-vous, on n'avait pas encore les images, mais on l'avait signalé dans l'avant-course. On avait déjà eu une tentative d'échapper. Il y avait les mêmes. Il y a eu Rémi Rocha ensuite qui a contré. Ça n'a pas marché. Bref, on avait visiblement mobilisé cette équipe en vue de cette étape pour aller dans l'échappée. Rappelez-vous, sur le Tour d'Italie, ça ne marchait pas. On mettait des coureurs dans l'échappée, ça ne fonctionnait pas. Là, on a réussi à le faire sur cette étape. La deuxième, la troisième tentative a été la bonne. Cette échappée a pris du champ. Et Ewan Kostiou, il faut l'associer, bien sûr, à la victoire de son coéquipier, même s'il n'était plus là dans le final, après avoir tout donné, notamment dans les deux dernières ascensions.
5: Et le chiffre qui apparaît clair, une nouvelle victoire pour Romain Grégoire.
9: 14 victoires en carrière, 3 en World Tour. On se souvient de l'année dernière, le Tour de Suisse qui avait été important pour lui. Il était déjà allé chercher la première étape du Tour de Suisse. Il était resté leader 4 jours en jaune. C'est vraiment une course référence pour Romain Grégoire. Cette année, il a déjà gagné la Foundrome Classique également en début de saison. On l'avait vu sur notre plateau, on l'avait eu longuement derrière. On est vraiment sur la continuité de ce qui s'est passé en 2025 pour Romain. Romain qui est allé chercher des classements généraux, le Tour de Grande-Bretagne notamment, qui est quand même une course référence avec une étape également, deux étapes aussi autour du Luxembourg l'année dernière et cette étape du Tour de Suisse. Donc on se rappelle aussi de certains moments du Tour de France l'année dernière, Messaoud, Boulogne-sur-Mer, il termine quatrième d'une étape, c'est le seul à suivre Van der Poel, Pogacar et Vingegaard à ce moment-là sur ses débuts d'étape. Donc on est vraiment sur le palier qui se passe de plus en plus, je crois qu'aujourd'hui il l'a prouvé.
5: Et le podium qui démarre, un grand moment d'émotion pour Romain Grégoire pour une nouvelle victoire. Regardez ce visage. Il y a ça aussi qui est marquant chez Romain Grégoire. Pierre, vous aussi, vous aviez un visage expressif quand vous gagnez.
6: Je ne sais pas, mais en tout cas, on adore Romain Grégoire. On adore parce que déjà, on l'a vu gagner plein de belles courses. Nous, autour du Limousin, il était venu remporter sa première course à étapes avec nous. Et tous les jours, on le voyait avec ce grand sourire, un coureur plein d'ambition, plein de motivation qui franchit les étapes les unes après les autres. Il lui manque une étape au Tour de France, à Romain Grégoire. L'année dernière, c'était cruel pour lui à Pontarlier chez lui. Il a chuté dans la descente sous la pluie.
9: Dans un virage qu'il connaissait par cœur, mais en fait, il a été emporté parce que le coureur devant lui a chuté également. Mais ça ne s'est pas joué à grand-chose.
5: Récapitulatif de cette étape, Claire.
9: Romain Grégoire donc, qui s'impose, mais Patrick, on peut faire un classement général, enfin le classement de l'étape peut-être du coup.
5: Non, d'abord le classement de l'étape et après le classement général. Là, c'est le classement de l'étape
10: avec 7 rescapés finalement, 7 rescapés à l'issue de cette étape devant Tadej Pogacar. Et le classement général d'étape va suivre sûrement dans quelques instants, mais vous verrez
5: qu'il n'y a pas beaucoup de changements. Au moment où Tadej Pogacar va apparaître.
10: Oui, sûrement. On va attendre effectivement le classement général. Moi, je souligne aussi un point, c'est qu'on avait vu Romain Grégoire, et ça, beaucoup de gens l'ont complètement oublié, sur le quatrième monument de la saison, Liège-Bastogne-Liège, là je parle des classiques, on a tous en mémoire, bien sûr, Paul Sexas et Tadej Pogacar, mano à mano, terrible entre ces deux hommes qui a tourné en faveur du coureur slovène. Mais ce jour-là, à la lutte pour le podium, il y avait Romain Grégoire qui était juste derrière et qui avait été chercher une septième place. Mais au-delà de cette septième place, il avait tout simplement disputé sa plus belle classique. Et donc, quand Pierre Roland dit que c'est une progression constante de la part de ce coureur, ça se voit effectivement sur les grands tours. À l'issue d'un grand tour, on franchit souvent un cap quand on est un jeune coureur, mais ça se voit aussi dans le registre des classiques.
5: Romain Grégoire qui vient de quitter le podium et il se dirige vers qui ? Charles-Antoine Nora, évidemment, pour une première réaction après cette magnifique victoire.
11: Et encore une victoire sur le Tour de Suisse, mais aujourd'hui c'était la victoire de la résilience. Hier ça a été un jour difficile, aujourd'hui vous avez été lâché dans cette bosse. Il y a Pogacar qui revient, mais à la fin vous réussissez à l'emporter.
12: Ouais, j'ai rien lâché, je suis vraiment allé la chercher loin celle-là. Là je finis dans un sale état, franchement je suis allé loin dans l'effort. Et ouais, je sais que je suis souvent un coureur qui a besoin de prendre des petites claques pour pouvoir rebondir et aller gagner derrière. Ce qui s'est passé encore hier, j'étais vraiment déçu de mon étape, aujourd'hui j'ai su rebondir. Et ouais, je suis vraiment heureux, ça fait vraiment un grand bien de gagner.
11: Racontez-nous comment vous avez géré ce sprint. On sait qu'il y a Pogacar qui est tout près derrière, qui revient. Dans quel état vous étiez au moment de déclencher votre sprint?
12: Je crois que j'ai pas regardé une seule fois derrière dans les trois derniers kilomètres. J'étais vraiment focus sur mon sprint. Je savais que je voulais passer ce virage en tête. Et dans un final comme ça, faut prendre des risques. Je pouvais pas me permettre de faire un effort de trop. Donc j'ai joué avec les autres, ils ont fait les efforts pour moi et au final on m'a dit que Pogacar rentrait juste dans le virage. Mais ça l'a fait, j'étais focus sur mon sprint, j'ai pris ce virage en tête comme on l'avait dit ce matin avec les DS et ça a tenu jusqu'au bout.
11: Romain, c'est un grand jour pour votre équipe aussi, c'est la cinquième victoire parce que votre coéquipier Thibaut Gray l'a gagné sur la route d'Occitanie, mais ça a été dur toute l'année pour votre sélection et aujourd'hui on a l'impression que vous retrouvez un petit peu des couleurs.
12: Ouais, retrouver des couleurs, c'est vrai que ça m'a donné un bon coup de boost quand Yvon m'a dit ça quand je suis descendu à la voiture à 1h30 de l'arrivée. J'avais envie que ça soit une encore plus belle journée pour l'équipe, ça l'a fait. Et c'est sûr que le début de saison n'a pas été aussi à la hauteur de nos espérances, mais voilà, on a deux victoires aujourd'hui, on espère que ça promet pour un bel été.
11: Merci Romain.
5: Eh oui, évidemment, c'est une victoire marquante pour son équipe, Groupama FDJ United. On suit le podium toujours avec Tadej Pogacar, qui évidemment est toujours leader du classement général. Et on revivra le dernier kilomètre, si vous rentrez tout juste à la maison. La deuxième étape du Tour de Suisse avec un numéro sensationnel de Romain Grégoire, qui faisait partie des GSAP, qui s'est battu pour revenir alors qu'il était en difficulté et qui a résisté au retour, notamment du groupe de Tadej Pogacar. Ça, c'est les points. Patrick, ça...
10: Non, ce qu'on peut dire au classement général, effectivement, c'est que pas de changement en ce qui concerne les trois premiers du général. Pogacar devant Carapaz et Badjoli. Vacek, qui était dans le final avec Pogacar, a réussi à faire une remontée au classement général. Enfin, il gagnait une place. Il est donc désormais quatrième. Et puis Finlay Pickering, qui était le mieux placé dans l'échappée, remonte à la cinquième place au classement général. On va dire que derrière le podium, les positions se resserrent un petit peu avec ces coureurs.
5: On verra l'image tout à l'heure captée par la réalisation internationale de Tadej Pogacar pendant qu'il effectuait sa récupération, occupé avec son téléphone et qui à un moment a demandé à ne pas filmer, sans doute en lien avec sa compagne Urska Zygarde qui a chuté dans l'étape féminine. On y reviendra tout à l'heure, une chute extrêmement violente. Heureusement, les nouvelles sont bonnes, mais hospitalisée Urska Zygarde, et on vous donnera des nouvelles juste après, mais c'était une journée très spéciale pour Tadej Pogacar. La montagne, c'est également Tadej Pogacar qui va apparaître dans les instants qui viennent pour récupérer le maillot distinctif. On rappelle que la dernière étape, ce sera l'étape Rennes dimanche. Là, ce sera une étape de montagne.
10: Oui, effectivement, la dernière étape qui sera très difficile, la cinquième étape du côté de Villars-sur-Ollon. Il y aura ce difficile col de la Croix qu'il faudra escalader trois fois.
5: Donc là,
10: Vacek que l'on retrouve sur le podium. Alors peut-être s'agit-il du coureur le plus combatif à l'issue de cette étape, vous l'avez dit, puisque les coureurs se sont octroyés les maillots distinctifs, ou c'est le maillot de meilleur jeune plutôt. Le maillot de meilleur jeune, maillot blanc effectivement,
6: dont s'empare Vacek. Devant Richitello désormais.
10: Voilà, effectivement, le classement du meilleur jeune. Vacek devant Pickering. Richitello est à la troisième place, donc, à l'issue de cette étape. Et vous noterez que les écarts entre ces trois premiers ne sont pas si importants. Les trois premiers se tiennent en moins d'une minute.
5: L'âge pour le meilleur jeune, on rappelle à nos téléspectateurs.
10: 25 ans dans l'année au maximum.
5: La fin du podium, on revit le dernier kilomètre. On vivra une séquence Charles-Antoine Nora qui était au plus près de Romain Grégoire. L'émotion de remporter une victoire d'étape sur le Tour de Suisse, ça nous donne des frissons. Restez bien avec nous, on continue le débrief jusqu'à 19h05 et le tennis de table avec les frères Lebrun notamment. Tiens, le directeur sportif, le patron même de l'équipe de Tadej Pogacar avec Charles-Antoine Nora.
11: Dans quel état d'esprit Mauro et Tadej à cette arrivée? On sait l'accident grave qui a eu lieu aujourd'hui sur la course féminine.
13: Ouais, malheureusement, juste avant le départ, il a eu la mauvaise nouvelle. J'étais voir Ursk avant le départ, donc je l'ai quand même bien rassuré. Heureusement, c'est rien de grave, c'est une belle chute parce que c'était à une allure assez élevée, plus que 50 à l'heure. Mais bon, il était quand même, on peut rassurer, mais on peut bien penser que c'était pas facile pour lui. Déjà, l'étape rapide, la chaleur et tout, il avait pas vraiment l'esprit d'être en course, quoi.
11: Vous allez aller avec lui maintenant à l'hôpital voir Ursula?
13: Oui, bien sûr. Juste après toute la cérémonie et les contrôles, on va passer à l'hôpital vu qu'il est pas, il est vraiment prêt. À 300-400 mètres, je vais l'accompagner. Ouais.
11: Il a été tenu au courant toute la journée, Tadej, par les oreillettes de l'état de santé de sa compagne?
13: Oui, bon, une fois dans la course, parce que j'ai repassé à l'hôpital, puis je l'ai quand même rassuré. J'ai appelé les directeurs sportifs qui puissent le rassurer, mais bon, c'est bien. C'est un professionnel, on a vu qu'à la fin, il a quand même essayé de faire le mieux. L'échappée était tellement loin que c'était pratiquement impossible d'aller la chercher, mais il a quand même essayé jusqu'à la fin. Donc, même dans des moments un peu compliqués, il est tellement professionnel. On n'a jamais assez de mots pour remercier Tadej.
11: Vous qui le connaissez si bien, à quel point il arrive à faire abstraction de tous ses à côté quand il est sur le vélo?
13: Normalement, il arrive à faire abstraction de tout ce qui est à côté, mais pas de sa copine. Donc, comme on peut imaginer, pour tout le monde, la copine ou la femme, la famille, c'est différent. Donc, je l'ai vu quand même assez un peu bouleversé avant le départ. C'était pas comme d'habitude.
11: Vous nous confirmez que son état est stable à l'hôpital?
13: Oui, heureusement, tout est vraiment stable. Mais c'est vrai, c'était au premier moment, quand elle est restée sur la route, c'était pas joli à voir. Mais bon, heureusement, il n'y a rien de grave.
11: Merci Mauro.
5: Et on verra l'image un petit peu plus tard. C'est vrai que c'était très impressionnant. Les dernières nouvelles, c'est une fracture de la mâchoire.
10: Ouais. Oui, effectivement. C'est le communiqué, c'est ce qui était écrit sur le communiqué transmis dans l'après-midi par l'équipe.
5: On y reviendra avec Tadej Pogacar dans quelques instants. On a vu passer Julien Alaphilippe sur le podium. C'était donc pour le prix de meilleur combatif.
6: Rider of the day.
5: Ça fait plaisir. Il faisait partie de l'échappée, Julien Alaphilippe. Il mérite ce titre?
10: Il porte le maillot d'une équipe suisse aussi. L'équipe Tudor, il faut le rappeler. On est sur le Tour de Suisse. Je dis ça, je dis rien. C'est un jury composé de... deux citoyens suisses.
6: C'est un coureur emblématique, c'est peut-être le coureur le plus connu derrière Tadej Pogacar au départ de ce Tour de Suisse. Donc voilà, on a profité, il a été devant, il a été actif.
5: Il a été devant quasiment jusqu'au bout, jusqu'à la dernière difficulté.
6: Dans l'avant-dernière bosse, mais voilà, on a un Julien qui est de nouveau à l'attaque, donc ça nous promet de belles choses pour la suite.
10: Et puis il faut quand même préciser qu'on a besoin d'un coureur comme ça dans une échappée. Si cette échappée s'est si bien entendue, si elle a su gérer si bien l'avance qui était la sienne, c'est aussi parfois, souvent même, vous me direz si je dis des bêtises, c'est quand même souvent un coureur emblématique comme ça qui donne un peu une âme à cette échappée et une bonne entente.
5: une âme, une bonne entente. Ils disent rien, mais ils sont d'accord. Patrick. Ouais,
6: potentiellement, il va parler.
8: Voilà. Oui, ça veut dire qu'il a le droit de pas relayer.
6: Romain va envoyer un petit message à plusieurs pour le remercier.
5: La joie de Romain Grégoire qui remporte la deuxième étape de ce Tour de Suisse. On sera au plus près de lui lorsqu'il a franchi la ligne d'arrivée. C'est Charles-Antoine Nora qui l'a suivi. Vous découvrirez l'intensité d'une victoire sur le Tour de Suisse. Émotion incroyable pour Romain Grégoire. Et elle est aussi née du scénario. On va revivre ensemble le dernier kilomètre. Christophe, vous prenez la main. Pierre, évidemment, vous êtes là également. Le dernier kilomètre, il était fou parce qu'il savait que Tadej Pogacar, notamment, était à moins de 10 secondes.
14: Ouais, Vacek, Pogacar, Eulalio étaient là. Ils avaient regardé, ils les ont point de mire. Là, on n'est même pas à 10 secondes. Là, on va tourner à gauche. Il reste à peu près 500-600 mètres encore à ce moment-là. On n'est pas encore dans le sprint. Là, il va y avoir le moment où on va devoir se placer. Romain Grégoire qui est là, on le voit regarder autour de lui, essayer de prendre la meilleure des positions. Et on va voir, il va y avoir un mini sprint déjà avant de tourner à gauche. Romain Grégoire avait parfaitement repéré ce final. Il savait qu'il fallait prendre ce dernier virage en tête. On va le voir prendre à la corde. On voit que ça frotte énormément, ça freine au dernier moment. Il va virer, il a battu.
5: Il est en tête, il part très tôt.
14: Il vire très très tôt, il relance tout de suite très fort. Il a Bartlemen dans la roue qui n'est pas le coureur le plus rapide. Donc il lui fait une cassure. Et puis bah là, après, on le voit, il a 3, 4 vélos d'avance. Donc il n'y a vraiment pas eu photo. Malgré le fait qu'il était un tout petit peu en dedans au niveau physique dans la dernière montée par rapport à tous ses adversaires au sprint, bah, on voit que sur ses qualités de puncher sprinter, bah, il a été le plus intelligent et le plus rapide sur le final.
6: Bartlemen qui vire en deuxième position à 200 mètres.
14: Ça, regardez, c'est un cadeau, ça.
6: Il ne peut pas,
14: il peut même pas se mettre en danseuse.
6: Ouais. Donc la différence, ça se fait immédiatement. On a un Romain Grégoire qui envoie un maximum de puissance sur les pédales en danseuse, en tirant sur le guidon. Et derrière, on a le coureur de la Visma
14: qui est
6: certainement crampé avec la chaleur, avec l'intensité de la course. Et il n'y a pas photo. Il prend tout de suite 2-3 vélos. Donc je pense que c'est pas Julien Alaphilippe qu'il faut envoyer un petit message pour le remercier.
14: C'est plus à Bartlemen
6: d'avoir viré en deuxième position et d'avoir fait une belle cassure. Ah,
5: Pierre, il part maintenant. Il pousse combien de temps à peu près là, Romain Grégoire, pour lâcher complètement le...
6: Romain Grégoire, il vire, il connaît le final. Il a repéré le final. Il sait qu'il va jouer l'étape. Il sait qu'il faut virer en première ou deuxième position. Dans l'idéal, première position. Il vire en tête et il lance tout ce qu'il a en termes de puissance. Je pense qu'un Romain Grégoire, si on veut donner un chiffre, on est autour des 1500-1600 watts en fin de course sur 10, 12, peut-être 14 secondes.
5: C'est beaucoup, ça.
6: Oui, c'est pas mal.
5: Oui, c'est
6: surtout
5: beaucoup.
6: Après 150 km, 2400 mètres et 30 degrés de température toute la journée, c'est pas mal. Et derrière, on peut pas. Derrière, on est autour des 1000 watts.
10: J'ai pas compté, mais on est à peu près à 30-35 coups de pédale à bloc avant de y relâcher quelques mètres avant la ligne d'arrivée.
5: Donc là, ça brûle les sensations, le corps, c'est quoi?
6: Ça brûle plus quand on joue la gagne. Là, on donne tout, on envoie toute la puissance, mais avec l'adrénaline et haute, on sent plus rien. Et
14: là où on voit que ça lui fait vraiment mal et qu'il a été loin dans la douleur, c'est surtout l'image après qu'on a et qu'on va passer, je crois, où en fait on le voit, il est en train de cramper. En fait.
5: Oui.
14: Tellement
5: c'est
14: il
5: exactement
14: était loin
5: ça,
14: dans l'effort musculairement. Alors lui, il a cette qualité-là où il arrive à... Une fois qu'il a fait son effort, il crampe, ce qui n'est pas le cas a priori de Bartlemen par exemple, qui n'arrive même plus à se mettre en danseuse. Mais ça, c'est vraiment un truc que cette physiologie de coureur arrive à avoir. C'est quand il y a la ligne, quand il y a une montée sèche, quand il y a un effort comme ça de entre 30 secondes et une minute à faire, bah, ils arrivent encore à se surpasser.
9: En fait, il faut remettre les choses aussi dans le contexte. C'est-à-dire qu'au sein de l'entourage de Romain Grégoire et au sein de l'entourage de la Groupama FDJ, il est passé par la Conti, un Groupama FDJ, donc vraiment formé dans cette équipe. On le suit depuis longtemps. Et on pense vraiment qu'il peut être un des meilleurs punchers du monde, Romain Grégoire. Très clairement, il n'en est vraiment pas loin aujourd'hui quand on regarde toutes ses qualités. Et on le voit vraiment de plus en plus s'exprimer de ce côté-là. Enfin, quand on dit un des meilleurs punchers du monde, je pense qu'aujourd'hui, on peut se dire que c'est carrément faisable, quoi.
5: On l'avait vu l'année dernière, c'était les mêmes circonstances.
6: Le problème, c'est qu'un Tadej Pogacar va faire les courses pour puncher comme la Flèche Wallonne et autres. Donc on est tout le temps en train de se taper le Slovène pour Grégoire. Et ça, c'est quand même pas facile tous les jours.
5: Cette joie, elle est incroyable. Hein, cette image, Romain Grégoire, qui remporte cette victoire de manière magistrale. Vous parliez de sa crampe. Oui, Christophe, on découvrira la séquence après.
14: Julien Alaphilippe, quand il est double champion du monde dans ces années-là, il a le même profil. C'est vraiment un des meilleurs coureurs dans ce domaine-là. Et surtout, ce qui est hyper intéressant avec lui, et Pierre l'a énormément précisé en fin de course, une fois qu'il avait gagné, c'est cette faculté à savoir gagner quand il faut gagner. Il y a une opportunité à les saisir, bah, vous pouvez être sûr qu'il est là, vous pouvez être sûr que lui, il sera présent et qu'il répondra présent. Ouais.
10: Et vous faisiez allusion, Messaoud, à l'année dernière. L'année dernière, il faut quand même rappeler qu'il gagne également en baroudeur, c'était la première étape, et que dans cette échappée, il gagne devant Kevin Vauclin, qui était échappé avec lui. Et il y avait qui également comme Français? certain Julien Alaphilippe, déjà, qui était dans cette échappée et qui avait dû se contenter d'un accessit.
9: Et pour continuer à faire le tour, pardon, vous voulez faire quelque chose avant
15: Non, on aperçoit les images en direct, là, avec le public qui attend. Tadej Pogacar, on va y retrouver Charles-Antoine dans un instant, Claire.
9: Pour continuer à faire le tour de son caractère, Romain Grégoire, c'est quelqu'un qui est jamais satisfait. Non. C'est vraiment un éternel insatisfait, et c'est ça aussi qui permet justement d'être peut-être encore meilleur après un jour un peu moins bien, où il est moins content. C'est un peu ce qu'il a expliqué à Charles-Antoine tout à l'heure. Ça fait vraiment partie des caractéristiques qu'on nous donne en premier quand on parle de lui dans son équipe. C'est même lui-même qui le dit d'ailleurs. Et il y a aussi un autre truc, c'est qu'en général, après un stage, il est plutôt en forme. C'était déjà le cas après le Tour de Suisse l'année dernière. Là, il est parti 3 semaines en stage avant ce Tour de Suisse. Et là, c'est encore la preuve que ça marche bien.
15: Ça marche très bien pour Romain Grégoire qui remporte cette étape. Et vous voyez à droite les images en direct. Charles-Antoine, ces supporters-là, ils attendent un seul homme, c'est Tadej Pogacar.
11: Ils attendent Tadej Pogacar, la rockstar. Il y a énormément de monde. Vous voyez, moi, je vous fais une image de la zone mixte là. On est vraiment juste à côté des spectateurs. Il y a bien des Slovènes, des fans de Tadej Pogacar avec le drapeau slovène. Et puis, il y a des personnes de tout âge. C'est assez fabuleux de voir sa popularité. On a entendu Timon Lenz tout à l'heure nous dire oui, Tadej Pogacar, il doit jouer avec ça aujourd'hui. Il doit gérer. On sait qu'on lui a mis une moto sur ses entraînements chez lui à Monaco pour se protéger parce que, évidemment, c'est comme une rockstar. Il est attendu partout où il va, et voyez le monde qui est là et qui va être extrêmement déçu puisque Tadej Pogacar ne passera pas en zone mixte comme on vous l'a expliqué il y a quelques instants puisqu'il va se rendre très rapidement à l'hôpital, mais toutes ces personnes-là attendent évidemment la star slovène.
15: Ouais, de toute façon, on surveille avec vous, évidemment, Charles-Antoine, mais on va d'abord revivre cette séquence que vous nous avez offerte en suivant Romain Grégoire à son arrivée, la crampe dont vous parliez, Christophe, la douleur et l'émotion aux deux cuisses. Alors, c'est pas simple. Eh bien, tendez l'oreille et profitons de ce moment. Voici ce que procure la sensation inouïe de remporter une deuxième étape du Tour de Suisse dans ces conditions-là pour Romain Grégoire. C'est ça.
11: Merci parce que je t'entends pas vraiment pas là avec les édicos
16: et tout. Bravo Romain, tu vas.
11: Alors le go now.
16: Franchement, c'est
11: pour Ewen.
16: Ils arrivent loin.
11: Ils sont à deux vélos au virage à gauche.
15: Deux vélos, virage à gauche. Oui, est-ce qu'il disait je suis pas bien ?
7: Cette réflexion à la fin, parce qu'il nous dit en interview qu'il s'est quasiment pas retourné les 3 derniers kilomètres. C'est ça qu'il nous a dit tout à l'heure, qu'en fait, ça n'avait pas du tout été les autres. Et bien, la preuve, c'est qu'il ne sait même pas que Pogacar est fini à deux vélos juste derrière. Non, mais l'image est folle. Hein. Et quand je vous dis les deux cuisses, là, il a d'abord sa cuisse droite. Ensuite, il va replier sa jambe gauche, mais il va le regretter très rapidement. Là, dans 5 secondes, il va le regretter. On va le voir, il va arrêter de boire, il va se toucher la cuisse gauche. Et finalement, il va préférer se remettre debout. Parce que la position assise par terre, quand on a des crampes, elle est horrible. Donc, et puis surtout, le temps qu'il met à s'exprimer, à parler. Au début, il n'arrive même pas à parler. Et ça dure 30 secondes.
9: Mais non, mais entre
6: ça fait longtemps
9: émotions,
6: qu'il n'a pas fait un sprint.
7: Ah bah alors là, complètement. Ah bah alors là, je.
15: Non, mais la force du moment, quand même, captée par Charles-Antoine Nora. On devine la puissance, Pierre, de la sensation que ça procure. Vous êtes passé par là. Là, on mesure à quel point ça vous emmène
6: la violence
15: extraordinairement haut, ces émotions-là.
6: Bien sûr, parce que là, il n'y a aucune une gestion. Il a fait all-in pendant tout le final, de la dernière bosse jusqu'à l'arrivée. Le sprint, il livre tout. Et surtout, l'arrêt est brutal.
7: L'arrêt brutal, il fait.
6: Le cœur à 200.
7: Il doit faire 32 degrés, là, assis sur la route. Enfin, on ne récupère pas.
6: Terrible,
7: c'est horrible.
6: Le ressenti est terrible. D'un coup, il y a tout qui te tombe dessus et t'es mort de chaud. Quoi.
15: Et la puissance aussi pour l'équipe Groupama FDJ United, Patrick, c'est un moment extrêmement fort de la saison de cette équipe qui était en difficulté jusqu'à aujourd'hui, si on peut résumer.
10: Oui. Moi, ce qui me marque le plus, c'est dans cette séquence, c'est pas son silence à lui pour les raisons évidentes de la fatigue, c'est le silence de son entourage. C'est-à-dire qu'on est heureux, on se félicite, mais il n'y a pas de mots inutiles. Vous avez vu, on reste finalement assez silencieux. Pourquoi ? Parce qu'on sort d'une séquence extrêmement longue. Je viens de compter, c'est 108 jours après la dernière victoire de l'équipe. Ils n'en ont que 4 l'année dernière. À la même époque, ils en avaient deux fois plus. Donc on sort effectivement d'une période. Quand je dis on sort, j'en sais rien. Ça se trouve, ils ne vont pas gagner encore. Je ne leur souhaite pas, évidemment, pendant un bon moment. Mais imaginez un petit peu cette équipe. Il suffit maintenant, avec les réseaux sociaux, de ne plus gagner. De toute façon, ça se sait tout de suite. Ça peut pas, mais ça commente, c'est pas facile à vivre. Et je me demande si on n'a pas un tournant dans cette saison. Rappelez-vous sur le Tour Auvergne-Rhône-Alpes, anciennement appelé le Critérium du Dauphiné. Cette équipe qui n'avait pas très bien commencé cette épreuve s'en sort avec le maillot de meilleur grimpeur grâce à Clément Brazafonso, avec finalement la troisième équipe au classement par équipe, la troisième équipe du classement par équipe sur cette épreuve qui, on le sait, le pendant dans les deux épreuves qui préparent au Tour de France. Donc là, en voyant les résultats dans le Dauphiné et les résultats donc ici sur le Tour de Suisse, qui est d'ores et déjà réussi pour cette équipe avec cette victoire d'étape, on a peut-être un tournant dans cette saison. En tout cas, on leur souhaite, avant d'aborder évidemment l'épreuve la plus importante de l'année.
15: Vous pouvez rappeler le chiffre, Patrick, combien de jours sans victoire pour vous?
7: 108 jours d'attente pour retrouver effectivement une victoire.
17: Et vous l'avez dit, ils viennent de gagner deux fois aujourd'hui, Patrick, non? Ce qu'ils viennent de gagner sur la route d'Occitanie, ils ont gagné la première étape aussi avec Thibaut Gruel.
9: Charles-Antoine l'a dit à Romain, ouais.
17: Donc ils viennent de débloquer le compteur deux fois dans la même journée. Ça fait le même.
15: On l'a vu en bas à droite de l'écran, les victoires cette année pour Groupama FDJ United, victoire ô combien importante. Et sur ce Tour de Suisse, et avec la présence de Tadej Pogacar, qui est vu le plateau également, hein, parce que Carapaz, il n'a pas suivi. D'autres coureurs de renom n'ont pas suivi. Donc la victoire de Romain Grégoire, elle prend d'autant plus de valeur.
17: Ouais, puis le signe envoyé, Romain Grégoire, c'est le leader de cette équipe, c'est lui le fer de lance, c'est lui qui montre la voie en fait. Je trouve que le symbole est énorme dans une équipe qui est un peu en difficulté, avoir son leader comme ça, qui frappe d'un grand coup sur la table. On l'a eu ce matin en interview, il était déçu d'hier, même s'il en rigolait un petit peu, mais il a dit aujourd'hui on doit se reprendre, ça a été un discours ce matin au briefing, et ben c'est lui qui montre la voie à tout le monde. Je trouve que le symbole est vraiment là. C'est le leader de cette équipe et voilà. Et maintenant, à eux de continuer le chemin.
10: C'est sur 18 juin. Voilà, c'est le 18 juin. Tout maintenant, faut répondre présent sur les routes du prochain Tour de France et donner de nouveaux résultats.
9: Et le championnat de France aussi pour Romain Grégoire.
10: Bien sûr.
9: Ça peut être un bel objectif aussi pour lui.
15: Alors justement, sa saison, ça donne quoi, Claire, pour Romain Grégoire qui remporte la deuxième étape du Tour de Suisse, si vous nous rejoignez. Charles-Antoine Nora est en train de se diriger vers le bus de la Groupama FDJ United et on vous donnera des nouvelles de Tadej Pogacar. Sa compagne Urszka Zygart l'a lourdement chuté. On verra l'image tout à l'heure lors de l'étape féminine, transportée à l'hôpital. Les dernières informations sont rassurantes, mais une fracture de la mâchoire pour elle. Et Tadej Pogacar, qu'on n'aperçoit pas dans la zone mixte parce qu'il se rend directement à l'hôpital. On aura l'occasion d'en reparler. Mais la saison de Romain Grégoire, ça donne quoi, Claire ?
9: C'est sa deuxième victoire puisqu'il avait gagné la Faune Drôme Classique, qui est vraiment une course dure à aller chercher. Hein. Également, c'était en début de saison, le 1er mars. Il a vraiment enchaîné des super résultats. On aperçoit sur l'Estrade Bianche 4e, Trofeo Leguelia aussi 2e. C'est des courses où il peut même encore aller plus haut, hein, Romain Grégoire. On n'est pas encore au maximum de son potentiel, je pense. 18e de Milan-San Remo aussi, vous l'avez aperçu. Il y a eu la Flèche Wallonne, la Flèche Brabançonne, parce qu'en fait, la nouveauté de Romain Grégoire cette saison, c'est qu'il a découvert les courses pavées, les classiques pavés notamment, et le Tour des Flandres. Alors il a terminé 22e du Tour des Flandres, 4e de la Flèche Brabançonne, il a fait à travers la Flandre aussi 46e, le Grand Prix E3, 29e. Mais voilà, c'était aussi l'objectif de cette saison pour Romain, qui est normalement plutôt sur les Ardennaises. Là, on l'avait testé également sur les pavés cette année du côté de la Groupama FDJ.
15: Romain Grégoire et Charles-Antoine Nora est à sa recherche. Il est parti à sa recherche. Est-ce que la quête se passe bien, Charles-Antoine ?
18: La quête se, non, se passe
15: non,
18: très mal.
15: Mais ça,
18: vous voyez, là, je suis en train de marcher dans les rues. Je suis dans un petit couscoussier, là, essayer de trouver Romain Grégoire. Plus sérieusement, il y a énormément de... un énorme protocole à suivre juste après eh bien, cette victoire. Il est allé en conf de presse, alors il n'est pas du tout au bus. Et en fait, Romain Grégoire, il est dans un endroit où on n'a pas le droit d'aller. C'est le lieu où il va faire l'antidopage. C'est juste derrière ses tentes, là-bas. Donc je vais essayer de l'attendre après, et puis on vous fera un petit suivi, Messaoud, de voir comment, à froid, avec, après quelques minutes, eh bien, et, il a digéré cette victoire.
15: Eh ben, parfait, comme vous savez si bien faire, Charles-Antoine. L'année dernière, c'était Kevin Bauclin que vous aviez suivi à la trace. Cette fois-ci, ce sera
7: dans
15: Romain Grégoire.
7: Dans le téléphérique.
15: Et même dans le téléphérique, ouais, exactement. C'était une séquence incroyable. Et bien là, on va accompagner Romain Grégoire jusqu'à son bûche une fois qu'il aura quitté le contrôle antidopage. On revoit une dernière fois ce dernier kilomètre absolument sensationnel. Et on parle ensuite de Tadej Pogacar, UAE, qui a aussi effectué une sacrée démonstration de force. Hein. Lorsque ça a commencé à accélérer, tu sais, éparpiller tout le monde façon puzzle. Mais d'abord, ce dernier kilomètre, si vous rentrez à la maison, Pierre, la gestion de Romain Grégoire qui est prodigieuse. Parce que derrière, ça revenait fort, hein, moins de 10 secondes.
6: Mathias Vaček et Tadej Pogacar qui sont sur le point de revenir. Ils sont à quoi ? 5-6 secondes. On est à 600 mètres de la ligne d'arrivée. On prend un virage et là, ça va commencer à se battre pour le positionnement. Il y a Zana qui va tenter d'anticiper le sprint. Intelligemment, Romain Grégoire ne va pas se faire enfermer. Il va même se faire un petit peu de place. Dernier virage à 200 mètres. Romain Grégoire qui va se battre pour prendre la tête. Il va lancer immédiatement le sprint. Bart Lehmann dans la roue est incapable de se mettre en danseuse. Et là, c'est un boulevard pour Romain Grégoire qui prend tout de suite 3-4 longueurs et qui va s'imposer assez facilement. Voilà, tout simplement. C'est magnifique, non ?
15: Ce qui est magnifique, c'est sa gestion, l'effort, la manière dont il lâche les autres, c'est parfait. Et l'opportunité que ça lui donne de célébrer de manière somptueuse.
7: Arrive à garder, parce qu'on l'a vu en difficulté dans la bosse d'avant, mais basculer à 6-7 secondes, réussir à revenir dans la descente, réussir son placement sur le final, parce que là, il y avait des coureurs aussi rapides que lui, hein, mais il a réussi à avoir les autres, hein, tout simplement. Il a réussi à mieux se placer, à être dans la bonne roue au bon moment, à faire son effort au bon moment pour prendre le dernier virage en tête. Ça, c'est quand même des qualités incroyables que tout le monde n'a pas.
10: Et puis, il a été assez magnanime dans ses efforts, parce que finalement, on a eu des tentatives dans le final, dans ce groupe. Et on se disait, c'est mal parti pour rester, pour éviter le retour des poursuivants Vaček et Pogacar. On a vu l'attaque de Finlay Pickering. On a vu Bart Lehmann également. Et lui, là-dedans, bah, il a justement pas fait trop d'efforts. Moi, j'ai gardé en mémoire ce que disaient tout à l'heure nos consultants. Ils disaient, faut en faire autant que celui qui en fait le moins. Et bien, finalement, il a parfaitement appliqué cette consigne. Il en a fait autant que celui qui en a fait le moins, ce qui lui a permis dans les derniers mètres, dans les derniers hectomètres, de se placer, de faire son sprint victorieux.
15: C'est magnifique. Il y avait le théorème de Chapat pour les secondes d'avance qu'il fallait avoir pour pouvoir remporter une étape. Il y a le théorème de Pierre Roland et de Christophe Riblon sur les efforts à fournir pour gagner une étape. Et c'est ce qu'a remarquablement fait Romain Grégoire. Ça vous rappelle une image, Claire, pour Romain Grégoire, le Tour de Luxembourg dans des conditions dantesques. Pourquoi ?
9: Non, mais c'est pour ça que je voulais vous montrer la différence, en fait. C'est qu'aujourd'hui, Romain Grégoire, il est parti gagner sous la canicule. C'était très, très chaud. On a eu beaucoup de coureurs s'arroser, etc. Et quand on revient à l'année dernière, justement, dernière étape du Tour du Luxembourg, on va regarder les images, on est sur des conditions complètement différentes. Il y avait eu des trompes d'eau toute la journée, il avait pris des risques, beaucoup dans les virages, etc. Donc c'est aussi ça la palette de Romain Grégoire, c'est d'être capable de gagner sous à peu près toutes les conditions météo. C'est pas le cas de tous les coureurs, donc là c'est la preuve que c'est le cas pour Romain. Et point similaire avec aujourd'hui, bah, il avait perdu du temps dans l'étape Rennes, il était déçu de l'étape Rennes, donc derrière il était allé se venger. C'est pas la seule étape qu'il avait gagnée, hein, sur le Luxembourg, mais c'est encore ça, il avait eu encore besoin de se venger. Donc voilà, mais bon, on le voit gagner à la fois sous la chaleur et sous la pluie.
15: Ah, mais ce qui est génial dans cette image, c'est on le voit lui triomphant et Ben Hilly derrière, et comme il galère, il est au bout de sa vie à essayer de le suivre.
6: La capacité de résistance, le sprint qu'il a lancé, là, il lance à 350 mètres, c'est un faux plat montant interminable. C'est arrivé du dernier jour du Luxembourg et il se rassoit jamais. Mais c'est vrai, Claire, souvent, Romain Grégoire, quand il prend une claque, on l'a vu encore cette année, hein, Ardèche classique, ouais, il prend une claque quand Paul Sexas s'impose, il est dépité et le lendemain il fait quoi ? Bah, il gagne. Donc c'est Romain Grégoire, on le voit décomposé, et le lendemain bah, on a le vrai visage de Romain Grégoire et tout son tempérament, c'est un ténueux, un besogneux.
9: Caractère de champion, quoi.
6: Ah, c'est un champion, hein.
15: On peut rappeler l'âge de Romain Grégoire.
10: 23 ans,
15: parce que c'est assez important. On parle de cette génération dorée du cyclisme français. Alors, les noms, ce qui est extraordinaire. Hein. On a Sexas, on s'enthousiasme. Romain Grégoire, on peut s'enthousiasmer. Lenny Martinez, qui était un peu plus en difficulté sur ce Tour de Suisse, on peut s'enthousiasmer. Mais 23 ans et arriver déjà à ce niveau-là, ça veut dire que dans sa catégorie, Pierre, il y a un avenir somptueux qui se présente à lui. Hein.
6: Oui, il a un bel avenir et il faut qu'il grimpe, qu'il continue de grimper les marches petit à petit. Alors oui, il lui manque une victoire sur un grand tour. En priorité, on aimerait forcément le voir briller sur les routes du Tour de France, mais également les courses à étapes hein, qui commencent à accumuler. Hein. Il a gagné le Tour de Grande-Bretagne, il a gagné les 4 jours de Dunkerque, il a gagné le Tour du Limousin. Désormais, il a 2 étapes au Tour de Suisse, 2 étapes au Tour du Luxembourg. Enfin voilà, il commence à avoir un solide palmarès. Un sniper, ça se loupe pas et ça met au fond. Dès qu'il en a l'opportunité de gagner, bah, il saisit sa chance de bien belle manière et on aime le voir comme ça célébrer ses victoires, Romain Grégoire.
10: Oui, que vous parliez des Français qui brillent. Les Français qui brillent, il faut quand même les citer. Vous avez cité peut-être ceux qu'on met le plus en lumière, Paul Sexas et Romain Grégoire en ce moment, mais il y a également Paul Magnier qui gagne tant de courses dans un registre encore différent de celui de bien sûr de Sexas et même de Romain Grégoire. Kevin Vauclin, qu'on n'oublie pas également, qui nous avait gratifié d'un si beau Tour de Suisse l'année dernière en prenant la 2e place. Et puis on a vu aussi, bien sûr, Dorian Godon, notre champion de France, Benoît Cosnefroy qui est renaissant sous les couleurs de cette équipe de Tadej Pogacar. Alex Baudin qui a été leader pendant plusieurs jours sur les routes du Tour Auvergne-Rhône-Alpes. Voilà, c'est pour ne citer que les principaux, bien sûr.
15: Avant de découvrir l'image dont vous parlez de Tadej Pogacar, occupé à prendre des nouvelles de sa compagne Urszka Zigart, qui a lourdement chuté lors de la 2e étape du Tour féminin ce matin. Pour compléter sur Romain Grégoire, Claire, on va revoir sa victoire l'année dernière sur le Tour de Suisse, vraiment très caractéristique du style de Romain Grégoire.
9: Le Tour de Suisse, en effet, avec cette première étape et une route détrempée aussi. C'est vrai qu'on aurait pu vous choisir celle-là. On a pris le Luxembourg pour montrer que ça lui allait
15: bien. C'est la même météo.
9: Mais ça marche aussi. À l'issue d'une échappée, il était arrivé en solitaire, Romain Grégoire. C'était un des premiers résultats marquants. Le World Tour, c'est vraiment une grosse étape hein, quand les coureurs viennent s'imposer en World Tour. Et c'est ce qu'on attendait vraiment du côté de Romain Grégoire. Bart Lehmann était déjà là avec Kevin Vauclin et Julien Alaphilippe également derrière, avec un groupe ensuite qui a terminé à 1.07 avec Ben O'Connor notamment. On rappelle que Romain Grégoire derrière, il a porté le maillot jaune pendant 4 jours, donc derrière il fallait quand même le tenir. Il s'est même complètement battu sur la première étape de montagne, il a un peu craqué parce qu'évidemment Romain Grégoire c'est pas un grimpeur, on l'a encore vu aujourd'hui, en tout cas c'est pas un pur grimpeur, il est capable de se défendre dans les grandes montées mais s'il fait pas partie des meilleurs au monde.
6: Il nous avait fait voir ses qualités de descendeur dans cette descente détrempée, il avait lâché ses 4 compagnons mais il les avait mystifié en l'espace de quelques virages.
15: Romain Grégoire, le grand bonhomme du jour avec cette victoire sur la 2e étape de ce Tour de Suisse. Tadej Pogacar, on va en parler juste après une courte pause, mais découvrons cette image ensemble lorsqu'il effectuait sa récupération sur le home trainer. Voilà. C'est pas tout à fait cette image-là de Tadej Pogacar, mais ça c'est lorsqu'il quitte le protocole pour vite aller prendre des nouvelles de sa compagne Urszka Zigart. On revoit cette chute juste après une courte pause. On parle de Tadej Pogacar et de la démonstration de force quand même de son équipe, encore une fois, très au-dessus des autres formations juste après une courte pause. On est ensemble jusqu'à 19h et le tennis de table, les frères Lebrun, sont à Ljubljana pour le circuit mondial.
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6: La grande histoire du jour, signée Romain Grégoire. Victoire sur la deuxième étape du Tour de Suisse. Le coureur français de Groupama et FDJ United. Le bonheur qui nous a emporté aujourd'hui un final fou dans le dernier kilomètre. Il a résisté à tous, y compris à Tadej Pogacar, qui était en train de revenir très très fort. Claire, Christophe, Pierre et Patrick toujours en place. On est ensemble jusqu'à 19h. Et les frères Lebrun qui vont vous accompagner du côté de Ljubljana pour le meilleur du tennis de table, évidemment. Avant de retrouver Romain Grégoire, Charles-Antoine, nous avait promis de le retrouver à la fin du contrôle antidopage. On va y aller dans un instant. Normalement, ça devrait être bon pour Romain Grégoire avec Charles-Antoine. On en profite pour vous faire gagner, vous le savez, pendant cette Coupe du Monde de football, la belle somme de 10 000 euros. Voici

0: 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Romain Grégoire, avant de parler de Tadej Pogacar et des autres temps forts de cette deuxième étape avec Charles-Antoine, eh bien le voici.
1: Ok, ça marche.
2: L'hôtel est pas loin, c'est ça?
1: Ouais, je crois qu'il est à 400 mètres.
2: Ça, c'est le bonheur quand même de rentrer à pied à l'hôtel.
1: Ouais. Bon, après hier, on s'est tapé 2h30, donc on va dire que ça équilibre.
2: Qu'est-ce que vous ressentez là, un peu à froid? Vous êtes refait le film de ces derniers kilomètres?
1: Pas tellement, là, j'enchaîne tous les interviews, les contrôles, donc pour l'instant, je suis encore bien dans le truc. Je sens que j'ai encore surtout super mal aux jambes, j'ai un peu de mal à récupérer. Mais j'ai toujours le sourire, quoi, parce que la joie, elle est toujours là.
2: Pierre-Roland racontait ces moments, ce sprint assez long, ces moments un peu d'extase que vous avez vécu avec cette adrénaline. C'est ça qui était au fond de vous?
1: Ouais, c'est ça. Bah, c'est les moments pour lesquels on travaille, en fait, pour lesquels on s'entraîne tous les jours. Et c'est assez bref, au final, le moment où on lève les bras et on exulte parce qu'on vient de gagner. Mais on essaie d'en profiter un maximum parce que ouais, c'est ce pourquoi on travaille et c'est le sentiment qu'on aime le plus.
2: Romain, l'an dernier, il y avait eu cette victoire sur le Tour de Suisse, des accessites sur le Tour de France avec une très bonne première semaine, quatrième place à Boulogne. Aujourd'hui, l'objectif les plus hauts, c'est clairement la victoire d'étape sur le Tour de France.
1: Ouais, maintenant, c'est clairement ça l'objectif. Je pense que la préparation, c'est peut-être encore mieux passé que l'année dernière. Même si là, je pense que sur le Tour de Suisse, aujourd'hui, au final, je gagne. Mais je pense que j'ai des meilleures sensations l'année dernière. Aujourd'hui, je suis allé chercher vraiment loin, mais c'était peut-être pas les meilleures jambes de ma vie. Donc peut-être qu'il me reste encore quelques pourcentages à aller chercher pour le Tour. Et ça serait bien d'aller conclure cette année sur le Tour.
2: Vous êtes fatigué, mais vous marchez assez vite, Romain, là, quand même. Hein.
1: Non, mais surtout pressé de rentrer, retrouver tout le monde, le staff, les copains, pour essayer d'en profiter tous ensemble.
2: Ouais, parce que pour finir, c'est une victoire qui n'est pas comme les autres aujourd'hui. C'est une victoire en World Tour, certes, mais c'est rare de la mettre au fond, comme on dit. Et cette année, ça a été dur, encore une fois, pour votre formation. Et là, on a l'impression que ça se débloque un petit peu.
1: Ouais, bah c'est sûr que les victoires, déjà, c'est rare. Alors, les victoires World Tour, encore plus. Donc, de gagner comme ça, pour nous, c'est pas anodin. On est dans une année assez compliquée. Forcément, on court un peu après ces victoires. Aujourd'hui, on arrive à aller en gagner deux. Donc, on va essayer de se remobiliser et espérer que ça lance un nouvel élan et qu'on termine, qu'on fasse la deuxième partie de saison, du moins sur de meilleurs... de meilleure disposition, non, on cherchait plus de victoires que ça.
2: Merci Romain, je vous laisse là, il y a le lac majeur qui est pas loin, c'est peut-être un petit plouf au programme.
1: Je crois que c'était le petit plouf était au programme ce matin.
2: Que va dire Christophe Morel, attaché de presse?
1: Je sais pas si les mecs y sont déjà, mais en plus, non, tu sais que l'entraîneur Max il avait dit non, vous avez le droit d'aller dans le lac que s'il y en a au protocole.
2: Donc bah là, c'est plus que mérité.
1: Je pense que les mecs sont déjà en maillot de bain, ils doivent m'attendre.
2: Bon plouf, merci. À demain.
3: Max, c'est Maxime Latourtin, bien sûr, son entraîneur.
0: Exceptionnel. Merci infiniment à Romain Grégoire, à l'équipe Groupama FDJ United de nous permettre de vivre ces moments-là. C'est fantastique de l'accompagner comme ça.
4: Vous n'allez pas le laisser partir comme ça, Charles-Antoine. Non, on va voir le plouf maintenant. On a l'eau à la bouche.
0: On est ensemble jusqu'à 19h, Charles-Antoine, pour avoir le fameux plouf.
4: Et ça sinon, vous, je vous ai connu plus quand même.
0: Honnêtement, ça me plairait. Ça nous plairait. Mais c'est, voilà, on voit ces images complètement folles. Hein, ça, je vois, tiens, on tend l'oreille encore une fois et on profite, c'était tellement fort pour Romain Grégoire. On a la chance d'avoir sur le plateau deux coureurs qui ont gagné à l'Alpe d'Huez. Non mais c'est vrai, Christophe et Pierre, aidez-nous à comprendre là ce qu'on ressent quand on est Romain Grégoire comme ça, quand on va si loin au bout de tout, quoi, de soi-même.
4: On pense, Messaoud, à tout le travail accompli, et il nous l'a bien dit, Romain Grégoire, derrière cette victoire, cette joie, l'espace de quelques secondes, et là il va en profiter peut-être jusqu'à la fin de soirée, enfin jusqu'à ce soir, parce que Il n'y a pas troisième mi-temps dans le vélo. Hein. On va faire le, ils vont peut-être aller se baigner un petit peu, ils vont se faire masser et autres. Mais demain, on remet le compteur à zéro, on recommence. Hein, et potentiellement, demain, soit on gagne, soit on prend de nouveau une fessée par Pogacar ou autre. Mais on veut absolument en profiter parce que derrière ces instants de joie, de bonheur total, il y a des années, des mois et des semaines de travail. On rappelle quand même qu'il descend de 3 semaines de stage en altitude, une vie quasiment de moine pour réussir à briller sur 200 mètres. Enfin voilà, là, il a réussi à mettre tous les éléments bout à bout dans le bon ordre pour pouvoir s'imposer. Et c'est ça qu'il a en tête, Romain Grégoire.
5: Mais Saoud, j'ai cru un instant que vous alliez nous demander si Romain Grégoire allait gagner à l'Alpe d'Huez cette année sur le Tour de France. Je rappelle qu'il y a deux occasions.
0: Non, c'est un puncher, mais quand même. Voilà. Mais quand même. Mais est-ce qu'on va chercher jusqu'à loin, mais jusqu'où, Christophe, par exemple, vous, quand vous gagnez, vous pensez à quoi? Quand vous étiez gamin, tous les sacrifices, tous les efforts?
6: Après, oui, quand on en prend conscience, quand on passe la ligne, quand on voit tous les gens autour de nous, ouais, c'est exactement. Enfin, moi, c'est ça, en tout cas, qui me revient à l'esprit. C'est tous ces sacrifices et le fait aussi que je regarde le Tour de France depuis l'âge de 6 ans, que j'enregistrais les cassettes chez mon grand-père et que je regardais des cassettes VHS. Et oui, Claire, je
3: ne
6: sais pas si tu as connu ça, toi, Claire, les cassettes VHS, mais j'avais des cassettes VHS chez mon grand-père où j'enregistrais les étapes du Tour de France. Je pense Capucci, Sestrière en 92, voilà. Donc ça, je l'ai regardé peut-être 30, 40 fois. Voilà. Mais oui, non, on sait, enfin, quand on aime le vélo, quand on en fait depuis longtemps, et c'est le cas de beaucoup de coureurs maintenant aussi, on sait tout ce que ça représente de gagner, tous les sacrifices. Pierre en a parlé, c'est un vrai soulagement. Et puis, il y a aussi toutes les étapes par lesquelles on passe dans l'étape. C'est-à-dire au départ, on veut être dans l'échappée. Après, une fois qu'on est dans l'échappée, il y a la gestion de l'échappée. Il y a le fait de se faire lâcher à 7-8 km de l'arrivée. Donc de se reconcentrer, d'essayer de basculer pas trop loin pour encore avoir une chance de pouvoir jouer un truc, de rentrer dans la descente, d'essayer de bien se placer au sprint. En fait, on a plein d'étapes mentales par lesquelles on passe. Et c'est toute cette gestion-là, à la fin, c'est un vrai ouf de soulagement. Et quand on arrive à mettre tous ces petits points bout à bout pour l'emporter, bah c'est juste un grand moment de joie. Ouais.
4: Et vous savez à quoi il pense, Romain Grégoire, aussi? Je pense qu'il pense au maillot jaune à Barcelone, la deuxième étape du Tour. Il y a une étape magnifique, il y a un maillot jaune à prendre. Et je pense que c'est dans un coin de la tête de Romain Grégoire. Peut-être il ne nous le dira jamais, mais je pense qu'au fond de lui, il a ça dans ses pensées.
0: Et le Tour de Suisse, c'est pour préparer le Tour de France. On le rappelle encore une fois, départ le 4 juillet. Patrick.
5: Romain Grégoire, c'était pas fin hein, quand il marchait vite tout à l'heure avec Charles-Antoine Nora. Il a vraiment envie de retrouver son encadrement. On rappelle qu'il a actionné son année d'option. Normalement, ça, il avait jusqu'à fin 2026. Possibilité de 2027 en action, il a re-signé jusqu'en 2028 et ça c'était il y a quelques jours, c'était au tout début du mois de juin. Il se sent bien dans cette équipe qui pourtant était annoncée comme une équipe en difficulté.
0: Romain Grégoire, Groupama FDJ qui s'impose sur cette deuxième étape. Il y a une image forte si vous nous rejoignez également, c'est Tadej Pogacar. On va le retrouver en récupération sur son home trainer et il est au téléphone, Tadej Pogacar, et lorsqu'il va voir que la caméra est sur lui, ouais, il va demander gentiment à ce qu'on s'écarte parce qu'il est en ligne avec sa compagne Urszka Zygart qui a lourdement chuté lors de la deuxième étape de ce Tour de Suisse. On va voir l'image dans quelques instants.
6: Il a été sympa quand même, hein, parce qu'il a attendu longtemps, parce que c'est limite un peu intrusif quand même la caméra là. Mais voilà, ça montre aussi l'accessibilité qu'on a hein, des coureurs, même après la ligne. L'inquiétude aussi hein, qu'il a eue pour sa compagne. On a vu la chute tout à l'heure. C'est quand même hyper violent. Et puis il y a aussi une image que moi j'ai vue tout à l'heure, on n'en a pas vraiment parlé parce qu'on voyait les images passer, on parlait de plein d'autres choses, mais sur le podium, il est venu bien sûr plusieurs fois sur le podium, le maillot jaune, il a le Grand Prix de la montagne, il a les points, donc il est venu 3 fois sur le podium, visage très fermé et on sent qu'il n'a pas du tout envie d'être là, qu'il a très vite envie de s'en aller et d'aller prendre des nouvelles de sa compagne.
0: On va aller revoir les podiums et effectivement on va même compter le nombre de secondes, hein, parce que ça compte en secondes qu'il a passé sur le podium, ouais. C'était très très rapide.
6: Et puis on sent le visage fermé par rapport à hier, le contraste est flagrant.
5: Parce que l'image elle est en boucle.
0: Elle est en boucle.
5: C'est pas le caméraman qui a suivi.
4: Même si elle est en boucle, il a été très sympa.
6: Ah ouais,
4: il a été très patient, non, sans
0: déconner. Vous allez mieux comprendre cette séquence, Claire, avec l'image de la chute d'Urszka Zygart. Alors, ce sont des images captées par un amateur, parce que sur la diffusion, elle était en retrait hein, sur cette étape.
3: C'est la deuxième
0: c'était pas en direct.
3: Hein. Passé, elle est juste là. Voilà, ça c'est la chute. C'est vrai que c'est terrible. Et surtout, on voit hein, comme le corps rebondit, etc. On peut se permettre aujourd'hui de vous dire que ça va hein, du côté de Urs-Kazigart. Mais c'est vrai que, voilà, parce que comme tu le dis, Tof, c'est vraiment hyper, hyper impressionnant. Fracture de la mâchoire, c'est ce qu'on nous annonce dans un communiqué. Mais c'était vraiment, vraiment affolant. Là, on est en plus sous la flamme rouge. Donc, on est dans un moment où elle essaie. Oh. Elle est en pleine vitesse. Elle essaie de sortir du groupe, hein, tout simplement, Urs-Kazigart. On est voilà, plutôt sur un moment assez important. On ne l'a pas capté en effet sur la réalisation parce qu'on a suivi les coureurs qui étaient en tête du côté de la réalisation derrière.
5: On est à la fin de nouvelles des deux concurrentes. On n'a pas donné de nouvelles des deux autres concurrentes qui sont entraînées dans sa chute. Hein. Mais il y a quand même trois concurrentes au total qui se retrouvent au sol dans cette chute avec Urs-Kazigart en premier, mais deux autres derrière qui sont entraînées également dans les barrières.
0: Et ce sera demain 10h05, hein, vous le savez, chaque jour, 10h05, le Tour de Suisse féminin, et à 15h05, le Tour de Suisse masculin, image très impressionnante, et au passage, c'est vrai que l'organisation aurait pu signaler ce ralentisseur.
5: C'était signalé, hein,
0: oui,
5: c'était signalé. Mais voilà, les
0: un
5: sifflets,
0: petit coup de sifflet, juste
5: surtout, un tel ralentisseur aurait mérité d'être aménagé aussi près de l'arrivée pour qu'il soit moins dangereux.
0: Et heureusement pour les garçons qui ont été prévenus, ça s'est mieux passé sur cette flamme rouge, ce dernier kilomètre. Tadej Pogacar qu'on va voir sur le podium, c'est vrai que c'était au moment où il était présent sur ce podium, on sentait le côté expéditif, mais évidemment que dans ces circonstances-là, Tadej Pogacar n'a pas traîné sur le podium, et on va revenir sur l'étape de Tadej Pogacar et l'UAE, mais la remarquable quand même gestion encore une fois de Pogacar aujourd'hui.
4: Mais vous imaginez que si Tadej Pogacar a vu les images qu'on a vues, il n'a qu'une envie, c'est de vraiment aller vite. Et moi, personnellement, je trouve que Pogacar, il a été professionnel. Il a fait le taf jusqu'au bout. Déjà, il a participé à l'étape, il a été au protocole, il a été à l'antidopage, il a été à la conférence de presse.
6: Il a seulement fait la course.
4: Le féliciter. C'est un immense champion. Les images, elles font froid dans le dos. Hein. On a vu sa compagne complètement en mode pantin désarticulé. Et franchement, c'est des images qui font froid dans le dos. Et moi, je pense qu'il faut surtout féliciter Tadej Pogacar d'avoir fait le boulot jusqu'au bout. Son professionnalisme est tout simplement irréprochable. Et on voit visage fermé, forcément.
0: Tadej Pogacar au classement général hein, qui maintient son avance. On va s'intéresser à un aspect qui est fondamental en préparation du Tour de France. C'est la puissance de son équipe. On attendait la démonstration de force du UAE sur ce Tour de Suisse. Eh bien, on en a eu une très belle illustration aujourd'hui encore. Vous allez nous expliquer pourquoi. Tiens, regardons ces images. On est à moins de 9 km. Et là, UAE se décide à accélérer et ça fait des dégâts, Pierre.
4: Ça accélère avec McNulty, avec
6: Narvaez.
4: Mais avant, il y a déjà eu du boulot hein, de fait par Politz, Novak, Tim Willems. Donc vraiment un gros collectif sur ce Tour de Suisse. Mais j'ai une mauvaise nouvelle pour ses adversaires du prochain Tour de France, c'est que cette équipe va encore se renforcer avec Del Toro, avec peut-être Jan Christen et autres. Enfin voilà, on n'a pas encore la composition exacte de l'équipe qui va l'accompagner, mais c'est du solide, du très très solide. On l'a vu hier sur la première journée, 4 coureurs dans les 10 premiers. Forcément, ça aide, mais malgré le fait d'avoir une équipe XXL, on n'a pas réussi à revenir sur les échappées aujourd'hui. Donc, si on attaque l'équipe UAE de loin, qu'on s'entend, il y a quand même moyen de contrecarrer les
6: 14
4: les
6: quand même. Il en a fallu 14 à l'avant pour réussir à contrecarrer.
4: Avec
6: il n'y en a que 6 qui ont survécu.
0: C'est important, Christophe. Hier, Tadej Pogacar, individuellement, a envoyé un énorme message. Il a frappé très très fort. Aujourd'hui, est-ce que les concurrents de Pogacar et d'UAE se disent encore une fois que UAE, ça va être un combat très difficile à remporter face à eux au Tour de France?
6: Non, mais c'est eux qui ont la clé, hein. De toute façon, c'est eux qui ont la clé.
0: Pourquoi elle est si forte que ça pour le téléspectateur, cette équipe-là? Ça tient aux individualités qui la composent, aux moyens budgétaires, aux talents?
6: Pogacar est déjà le meilleur coureur du monde. Personne n'arrive à le suivre. S'il a décidé, si au pied d'une bosse, on met tous les meilleurs coureurs du peloton, de toute façon, en haut de la bosse, enfin en haut du col, il arrivera premier. Ça, c'est une certitude. Après, pour l'accompagner, il a quasiment les meilleurs coureurs du monde autour de lui. Il a les meilleurs rouleurs, les meilleurs grimpeurs, les meilleurs punchers, des sprinters, ça ne sert à rien. On n'en prend pas dans cette équipe. Donc en fait, alors même s'il n'a pas tous les meilleurs, il a des coureurs qui s'ils étaient dans une autre équipe, feraient dans le top 5, top 6, top 8 des grands tours. Donc obligatoirement, il a des lieutenants avec lui qui sont capables d'aller très loin dans l'effort et donc qui sont capables de contrecarrer les attaques de beaucoup d'adversaires. Donc obligatoirement, en face de cette équipe UAE, bah, il faut une équipe très, faut déjà un coureur très fort, un Vingegaard, un Sexas, un Evenepoel, et il faut aussi un fort collectif autour pour pouvoir les accompagner très loin, pour pouvoir leur servir de point d'appui à un moment donné. Mais là où ils sont extrêmement fort, c'est même sur des étapes où aujourd'hui on aurait pu laisser partir le classement général, on aurait pu laisser partir l'étape, c'est pas du tout un souci pour la suite de ce Tour de Suisse. Et bah, malgré eux, ils roulent vite, malgré eux, ils arrivent au pied des deux dernières bosses, il y a un peu plus de 2 minutes, et malgré eux, bah, ouais, ils arrivent à l'arrivée et ils sont presque encore en capacité de jouer la gagne. Encore aujourd'hui, les UAE, il y en a 3 dans les 10, 12 ou 13 premiers de l'étape. Donc bah, voilà, collectivement, ils sont très forts et Pogacar est encore une fois au-dessus du lot.
7: Est-ce que ça vous est arrivé de rater des sorties à l'autoroute, sur une autoroute ?
6: Des sorties d'autoroute Qu'est-ce que vous allez me sortir Oui, bien sûr. Ouais. Des fois, je ne suis pas très concentré, ouais, ça m'arrive. Ouais,
7: bah, là, aujourd'hui, elles étaient concentrées, mais on a eu une sacrée image sur la course féminine ce matin. alors que la tête de la course était en train de se disputer, une déviation mal indiquée a causé des sacrés tourments à des coureuses ce matin. On en parle juste après une courte pause. C'était l'une des images du jour qu'on découvrira. Ça nous emmènera jusqu'à 19h. Ça a plu à Christophe, la sortie de tour. 19h, et les frères Lebrun qui seront là pour le meilleur du tennis de table. À tout de suite.
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16: La chance de vivre un formidable Tour de Suisse, la deuxième étape remportée par le Français Romain Grégoire. Les rendez-vous, vous les connaissez pour ce Tour de Suisse. 10h05 le matin pour le Tour de Suisse féminin, 15h05 pour le Tour masculin, et ce jusqu'à dimanche. Romain Grégoire, grand vainqueur. Tadej Pogacar qui mène toujours le classement général. Dans 5 minutes, on retrouve les frères Lebrun à Ljubljana pour la suite de votre soirée, avant l'équipe de Greg, l'équipe du soir pour votre soirée Coupe du Monde. Claire, on va revenir sur l'une des images du jour. C'était justement sur le tour féminin, avec cette erreur de l'organisation qui nous a valu cette mésaventure incroyable pour ces deux coureuses devant.
17: Alors là, on est avec trois filles qui se jouent la deuxième place. Longo Borghini est devant. Et là, vous voyez en effet Marlène Reusser, la Suissesse, et Kasia Nevyadova qui peuvent jouer toutes les deux le classement général, qui
16: incroyable.
17: Vont tout droit.
18: Quasiment
17: alors
18: bien.
17: Que, vous voyez que la concurrente de Visma Liesebike, Sarah Van Damme, prend bien, elle, à gauche. C'est la bonne route pour Sarah. Et elles vont mettre énormément de temps à
16: c'est
17: s'en
16: incroyable.
17: Compte, à revenir. Alors sur la ligne, ça fait une quinzaine de secondes de perdu hein, sur 17-13 exactement sur Van Damme, mais là franchement on doit avoir très chaud, surtout que encore une fois elles jouent le classement général toutes les deux, elles ont largement des chances. On a même la favorite de Pierre Roland hein, dans ce groupe qui est Marlène Reusser, voilà, donc c'est vraiment une sacrée image.
16: Seule au monde à ce moment-là, elles vont tellement loin effectivement parce que c'est dégagé, bah forcément.
18: La route est complètement dégagée, donc ouais elles continuent, elles sont dans leur effort, elles sont en train d'essayer de glaner le maximum de secondes d'avance sur les autres.
19: Elles ont perdu une vingtaine de secondes hein, dans l'affaire. Sur la manœuvre, on espère que ça ne va pas avoir d'incidence pour le classement général final de Marlène Reusser.
16: On en parlera demain, mais est-ce que ça ne vaudrait pas le coup de les recréditer le temps pour les
19: savoir.
16: Filles
19: c'est
16: ah, mais c'est
19: de
16: elle
19: savoir.
16: De savoir. Ouais, mais, alors Pierre, regardez, ça c'est l'image avec les filles. C'est complètement libérer la route, forcément, ben, elles ont la tête dans le guidon, il y a des chances pour qu'elles aillent tout droit. On va voir l'image chez les garçons. Évidemment que c'était une grossière erreur de l'organisation qui a été réparée pour les garçons. Voilà. Là, on est avec Pogacar.
18: Regardez,
16: c'est exactement le même
18: virage. Là, on a mis des barrières, voilà. On a mis trois, voire quatre signaleurs qui sont en train de leur signifier le bon côté de la route. Donc,
16: on leur recrédite le temps, normalement.
20: Non. Le règlement est très clair. Ça peut paraître un peu bizarre, mais les coureurs sont censés connaître le parcours. En plus, avec les moyens dont disposent maintenant les coureurs, la cartographie, etc.
18: Quand
20: vous voyez la course de Romain Grégoire, vous remarquez qu'il a parfaitement mémorisé le final de la course.
18: Bah, demandez à Romain à quel moment il tourne à gauche.
17: La Fonardèche, quand il est allé la gagner l'année dernière, il y avait eu ça
20: déjà,
17: aussi.
20: Oui.
17: Il y avait un problème de parcours.
19: Il s'était jeté dans la dérive.
17: Et lui
18: on est d'accord, mais bon, c'est pas parce qu'il a en tête qu'il faut aller à gauche au rond-point plutôt qu'à droite. C'est juste qu'il a les bons réflexes au bon moment.
19: C'est juste pour répondre aux téléspectateurs. on ne récrédite pas.
18: Non, on ne récrédite pas. Mais c'est vrai que ça pourrait être une interrogation. Si elles avaient eu une crevaison ou une chute, on les aurait recréditées du temps du groupe où elle était. Il aurait fallu qu'elle tombe. Si elle se construit une barrière, elle tombe. Là, on les aurait recréditées du temps.
16: Effectivement, le règlement.
18: Dans le règlement,
16: c'était l'humeur du jour. Mais c'était l'une des images, en tout cas, sur ce Tour de Suisse. Demain, le rendez-vous, 10h05, Claire et Pierre pour la troisième étape féminine. Est-ce qu'on a 30 secondes pour voir le parcours ou pas? Non, on n'a pas. Donc vous avez failli nous donner le parcours de l'étape de demain, Pierre. Donc ce sera demain 10h05, vous le découvrirez en direct. Et demain, juste après le cyclisme, grand rendez-vous rugby, puisque l'équipe de France affronte l'Angleterre à Vannes. Un crunch pour l'équipe de Fabien Galthié, 18h10 le rendez-vous demain. Ce sera juste après la troisième étape du Tour de Suisse. Et pour l'instant, eh bien, ce sont les frères Lebrun qui vous attendent pour la suite de votre belle soirée, le meilleur du tennis de table avec les frères Lebrun. Tout de suite, juste après une courte pause, ensuite l'équipe de Greg, l'équipe du soir pour votre soirée Coupe du Monde.
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21: À l'entraînement du lendemain de la victoire de l'équipe de France 3-1 face au Sénégal a donné lieu à une opposition mixée avec les joueurs de l'équipe de France, les remplaçants, même ceux qui étaient rentrés à l'image de Ryan Cherki et Bradley Barcola, et les jeunes du club local de la MLS, les New England Revolution. Pas de fait marquant dans cette rencontre qui s'est soldée sur le score de 0-0, mais deux petites anecdotes, une réjouissante, l'autre un peu moins. C'est Kylian Mbappé qui s'est mis dans les gradins des journalistes un peu surélevé avec les analyses vidéo de la Fédération française de football. Il s'est permis quelques commentaires et en fin de rencontre, Lucadine qui a donné un coup assez soutenu de manière bien sûr involontaire à Malo Gusto, le latéral droit de Chelsea qui a été touché juste au-dessus du pied. Voilà sur ce qu'on pouvait vous dire sur la séance de lendemain de match de France-Sénégal.
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0: Une mauvaise nouvelle chez les doubles hommes.
1: Je ne veux pas vous écouter. Je ne veux pas vous écouter, Laura. Oui, eh bien, c'en est terminé.
0: Ah, la journée, elle commence mal pour nos Français.
1: Pour les frères Lebrun, c'est terminé en double. En tout cas, ce double masculin, et c'est mal embarqué pour l'autre paire.
0: Ouais, Jules Roland et Léo Denodres qui sont menés 2-7-1 face à la paire indienne, Takar Shah. Et les frères Lebrun qui sont inclinés face à une paire japonaise au premier tour, Yoshiyama Kobayashi. Oh, c'était serré, hein. On a eu des scores incroyables. 16-14, 15-13, 12-10. Malheureusement, ça n'a pas tourné à la faveur des Français. Allez, hein, la deuxième manche entre Edouard Ionescu et Jin Kayung. Et là, Edouard Ionescu, il est tout de suite mis sous pression, hein, après avoir perdu la première manche. Lui qui est tête de série, qui n'a pas joué en qualif. Alors que le Taïwanais a déjà plusieurs matchs à son actif, de la confiance, après une belle paire face à Mling Jong-un.
1: Même configuration qu'en première, dans le premier match, première manche, pardon.
0: Ouais, ouais.
1: Si là, c'est la première fois qu'on a un écart de 3 points désormais.
0: Oh, c'était bien fait des deux côtés, hein, honnêtement. Jin Kayung, il était bien monté au-dessus de la table. Il avait encore réussi à enchaîner. Et là, le dernier revers lâché par Edouard Ionescu. Bravo à lui.
1: N'était-ce pas le premier point perdu sur son service de la part du Taïwanais? L'occasion de recoller pour le Roumain. Un Ouh. Petit peu de chance et il recolle en tout cas Ionescu avec l'aide du filet. 5 partout.
0: Ouais, c'est bien là ce qu'il fait Edouard avec son revers. C'est vraiment un de ses points forts. Hein. Ce revers là pris très tôt avec beaucoup de qualité. Ouais, le service long milieu, bien vu de la part du Taïwanais.

0: Oh, la faute de rythme là sur un topspin revers assez long de la part de Hung. Edouard Nunescu, il a pas su quoi en faire de cette balle. Vite. Mais être à 7-7 et avoir le service pour Hung, c'est quand même plutôt un scénario assez positif encore là. On va voir quel service il va nous faire. Et encore le long au milieu.
1: Il n'y arrive pas, Ionescu, il n'arrive pas à s'adapter et à contrer ce service.
0: Et encore. Oh là là, c'est juste fou. Il a fait trois fois de suite ce service et trois fautes d'Edouard Ionescu.
1: N'a plus le choix. Il doit marquer sur son service les 2 points pour avoir une chance d'aller disputer aussi là, une fin de seconde manche. Disputer. Et c'est Hung encore qui s'en sort sur cet échange qui s'était un petit peu installé.
0: Ah, il a plus de confiance, hein, honnêtement. On sent que Edouard Ionescu, il est pas à l'aise depuis qu'il a perdu cette première manche.
1: Et il n'est pas à l'aise, on le sait, sur le service de Hung là qui va aller peut-être conclure. C'est sur l'échange.
0: Ouais, bel échange, mais remporté par le Roumain. Et là, il pourrait penser à prendre un temps mort, hein, déjà, Hung. Il lui reste un service, c'est un point important à prendre pour mener 2 manches à rien.
1: Non, il sait quoi faire, il sait
0: Ouais.
1: ce qu'il veut faire et on a l'impression qu'il le sait depuis le début d'ailleurs.
0: Oh
1: Pas
0: là
1: l'air
0: là.
1: rongé par le doute et il a raison parce que ce sont les bons choix.
0: Oh, il a
1: Hung qui mène
0: sorti.
1: 2-7 à 0.
0: Il a sorti un service complètement différent là. Il est venu faire ce qu'on appelle le service pioche avec beaucoup d'effets. Et vraiment, il gagne beaucoup, beaucoup de points avec son service et il ose faire les choses et c'est payant pour l'instant. Ouais, là, on voit bien une discussion, mais qui a l'air assez négative, hein, sur les choses qu'il n'arrive pas à faire.
1: Donne quelques conseils, la joueuse qui n'a pas passé le stade des qualifications. Ouais, là, aveu d'impuissance. Et
0: Ouais.
1: pourtant au score, c'est
0: C'est
1: serré
0: très
1: très
0: serré,
1: longtemps. Hein.
0: ouais, c'est très
1: C'est vraiment,
0: serré.
1: il craque un petit peu au dernier moment, mais c'est vrai qu'on voit qu'il n'arrive pas à contrer certains coups de Hung. Ne comprend pas et n'arrive pas, ça marche pas. Alors c'est là qu'il faut aussi rester plus concentré possible, essayer d'être assez calme. Parce que si ça tourne en boucle, il n'y arrivera pas. Donc, au service pour ce troisième set.
0: Ah oui, c'est bien fait. Le revers bien en ligne. Ça va peut-être être la surprise, hein, de ce tournoi, ce joueur taïwanais. Dites-nous sur qui il pourrait jouer après dans le tableau
1: Ah bien, ce sera
0: principal.
1: la star du pays, Darko
0: Ah.
1: Jurgic,
0: Ah, ça
1: en
0: sera
1: 16e.
0: un beau morceau à affronter, mais.
1: 12e mondial, Jurgic.
0: Ah oui.
1: On le sent libéré, en feu, Hung.
0: Ouais, complètement en confiance, que ce soit dans les échanges, dans le service remise. Heureusement que Edouard Ionescu, il arrive quand même à infliger des petits coups puissants qui lui permettent de gagner des points rapidement.
1: mixte, ouais. Qui n'est plus dans le tableau, un double mixte associé à Elisabeth Samara. Un quart de finale battu par une paire japonaise. Qui est mal embarqué en simple, mené de 7 à 0.
0: Ouais. Et la qualité de balle qui gêne Edouard Ionescu, il y a plein de fois, on a l'impression qu'il est surpris par le rebond, surpris par le rythme du jeu. Il n'est pas à l'aise. Voilà, il va prendre le temps mort, il n'a plus le choix. Dos au mur. Et on sent une attitude de plus en plus frustrée, vraiment.
1: Opération survie pour Ionescu.
0: Joueur taïwanais qui est aussi coaché par une autre joueuse.

0: beaucoup parler à chaque fois.
1: Ouais. On a l'impression que c'est plus lui qui se plaint un petit peu de, des choses qui vont pas, plutôt que sa coach qui essaye de lui donner des petites solutions.

0: Bon, Laura, je vais faire comme vous. Je vais annoncer une mauvaise nouvelle. Aïe, aïe, aïe. Eh bien, notre deuxième paire masculine s'est inclinée. Léo de Nord-Est, Jules Roland, qui a perdu 3-7 à 1 face au duo indien Takar Shah.
1: Oh là là, on est sur une matinée vraiment difficile. On a perdu déjà 3 fois côté français.

0: Oh là là, et non, il n'arrive à rien, hein. Edouard Ionescu, on le voit souvent, alors, venir voir la table, essuyer la table comme s'il y avait des faux rebonds, comme si il comprenait pas trop ce qui est arrivé.
1: Il est rentré dans sa tête, Ung. Et il le fait complètement déjouer. Ionescu qui craque mentalement. J'ai l'impression qu'il a envie que ça se termine, le supplice.
0: Ouais. Est-ce qu'il y a la moindre chance après aussi que la jeunesse de Hung lui fasse défaut sur un moment où il mène beaucoup? Est-ce qu'il pourrait aussi se tendre un petit peu au moment de conclure? On va voir. Ah, ça c'est bien fait par contre de la part du Roumain. Peut-être le temps mort où il pose la raquette, il va prendre le temps mort. Hung, 2-0-8-2.
1: Et il a 3 points à marquer pour remporter ce match, les Taïwanais. Il y a un 3-0 là.
0: Il s'est mis une mini baffe. Est-ce qu'il va réussir à bien se ressaisir?
1: Voilà, c'est vraiment le discours des coachs, des deux côtés.

0: Allez, il a un service en revenant du temps mort, là il va être important ce point. Il reprend le service pioche. C'est l'enchaînement qui est
1: Et
0: bon.
1: il est important et il le marque. Bien vu d'avoir pris le temps mort à ce moment-là pour s'assurer et peut-être prendre un peu de confiance avant de marquer ce 9e point. Cinq balles de match désormais pour le jeune Taïwanais. Au terme d'un troisième set beaucoup moins disputé que les deux premiers. Sursis. Il a encore 4. Et avec son service à venir. Et c'est l'une des premières sensations de ce tournoi. La qualification de Jin Kai-hong pour les 16e de finale. Lui qui est 135e joueur mondial, il fait tomber le 48e, Edouard Ionescu. Et il va s'offrir un 16e face eh bien, à une star locale, Darko Jorgic, le Slovène numéro 12 mondial. Dans un match malgré tout bien maîtrisé, serré peut-être dans les deux premières manches, mais on sentait que Hung là avait complètement confiance en son jeu.
0: Ah ouais. Et
1: Oh, l'émotion dans le camp taïwanais.
0: Ça
1: La
0: rigole
1: joie et
0: bien,
1: l'émotion.
0: ouais. Non, franchement, ouais. Un peu la fougue de la jeunesse hein, qui a payé là. Oum, il a saisi sa chance à 1000%. Au moment où Edouard Ionescu, des fois, il a douté un peu, il a un peu hésité. Et le fait de perdre deux fois 11-9 les deux premières manches, ça l'a vraiment impacté négativement dans le mental.
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2: Elle vient du Japon, Sachi Aoki, 19 ans, 95e joueuse mondiale, qui s'aligne pour la première fois ici à Ljubljana. Elle va affronter notre Française, Charlotte Lutz, 21 ans, 56e mondiale. Un combat de droitière pour ce 32e de finale. Charlotte favorite sur le papier, mais attention à la jeunesse et puis à cette japonaise qui grimpe et qui monte dans le circuit pro, qui a atteint son meilleur classement, qui n'a pas du tout la même dynamique ces derniers temps que Charlotte.
3: Ouais, en effet, Charlotte qui revient des championnats de France avec une défaite au premier tour, alors qu'elle avait des ambitions de titre, hein, évidemment. Défaite au premier tour, aussi en double mixte, alors qu'elle était avec Flavien Coton et ils partaient favoris parce qu'ils avaient gagné l'an passé. Ils ont aussi perdu au premier tour. Et hier, dans les qualifs tableau de double, elle a perdu avec Pritika face à Jana Nguyen et Sofia Polkanova. Alors un peu dommage hein, d'avoir une confrontation entre françaises dès le premier tour de qualif, mais bon, c'était comme ça. Et ils ont aussi perdu en double mixte, elle était avec Thibaut Poré. Ils ont perdu une paire croate. Donc on peut être un peu déçu parce qu'une paire croate, sur le papier, Charlotte et Thibaut étaient quand même mieux classés. Donc voilà, tout ça ensemble fait que elle n'est pas dans sa meilleure période. Mais justement, ça peut être le tableau de simple qui peut la relancer avant justement d'aller au smash de Las Vegas.
2: Ce sera la semaine prochaine à suivre sur l'équipe live et sur la chaîne L'Équipe. Ce deuxième grand smash de la saison. Avec une belle colonie française, comme à Ljubljana d'ailleurs. Beaucoup de tricolores. Il faudrait une balle, s'il vous plaît, déjà pour s'échauffer.
3: Ouais, elles attendent une balle.
2: Voilà, c'est parti.

0: C'est des joueuses qui se sont affrontées il y a longtemps. C'était en 2020, c'était en junior. Par deux fois, une victoire chacune. C'est la première fois sur le circuit pro. Charlotte qui pourrait remporter sa 300e victoire en carrière aujourd'hui. La Messine. En revanche, en club, il y a eu pas mal de beaux résultats.
1: Ah, avec le club de Metz, c'était une belle réussite cette saison puisqu'elles ont gagné le titre de championne de France de Pro A et qu'elles ont atteint la finale de Ligue des Champions. Alors malheureusement, elles se sont inclinées face au club polonais des Tarnowsberg. Mais quand même, finale de Ligue des Champions pour le club de Metz, c'est un beau résultat.
0: Finale chez les filles et chez les garçons, puisque Montpellier aussi était en finale de la Ligue des Champions. En tennis de table, Charlotte Lutz, que vous connaissez très bien, hein, Laura, vous l'avez croisée en équipe de France. Elle arrivait tout juste. Et maintenant, la voilà en lice dans ce 32e de finale du Star Contender de Ljubljana, ce tournoi l'équivalent d'un ATP 500 en tennis.
1: L'avantage un petit peu dans ce match, c'est que Charlotte a plus l'habitude du circuit senior que son adversaire qui est essentiellement évolué dans le circuit jeune, parce que aussi il y a tellement de japonaises devant elle, hein. On sait que les japonaises c'est bien fourni au niveau mondial, donc elle peut pas participer forcément au circuit senior comme elle veut. Il y a des quotas par pays. Donc Charlotte a un peu plus d'expérience sur le circuit professionnel que Sachi Aoki. J'espère que elle peut en tirer un petit bénéfice aujourd'hui dans ce premier tour de Star Contender.
0: C'est la première française sur le pont aujourd'hui. Ce Star Contender de Ljubljana, ce 32e de finale. Charlotte Lutz face à la japonaise Sachi Aoki. Le score n'est pas bon, les noms ne sont pas bons.
1: Ouais. Ils n'ont pas encore tout réglé à la WTT.
0: Ça, c'était le match précédent.
1: Ouais, ça commence par deux services gagnants de la japonaise. On a vu un service pioche, un service sortant, donc déjà une belle variation dès le début. Et une belle agressivité tout de suite sur la première balle de Sachi Aoki. On verra, hein, Charlotte Lutz qui sert beaucoup en revers, elle. C'est son style de jeu. Magnifique. Allez, ça y est, c'est parti pour Charlotte.
0: L'importance du premier point marqué.
1: À mon avis, il va y avoir un gros travail à faire en remise de service. Là, parce que ça a l'air d'être une très bonne serveuse, cette japonaise. Et elle peut être dangereuse sur la première balle derrière. Ouh là là, l'ace.
0: Oui.
1: Ce service, je sais même pas s'il a pas un peu rebondi sur le bord de table, tellement Charlotte était surprise.
0: Elle a marqué l'essentiel de ses points sur son service à Aoki. Il faut maintenant y répondre. Alors, oui. Quand ça s'installe un petit peu, c'est Charlotte qui prend le dessus. C'est important aussi dans l'aspect psychologique. Peut-être qu'Aoki va se dire, bon, il faudrait que j'évite les longs échanges. Ça peut la pousser à la faute.
1: Ouais, dommage. Ça a pris le filet, donc ça a dévié la trajectoire. Allez, faire quelque chose en remise de service pour Charlotte. Prendre un petit risque, peut-être. Ouais. Elle est agressive, hein. On voit, elle pivote, elle fait le jeu, Sachi Aoki. Pas d'hésitation. Ouais, très bien.
0: Ouais, elle a attaqué très vite, elle est entrée sur la table, vraiment. Yeah.
1: Ouais.
0: C'était Aoki cette fois-ci la plus engagée, la plus entreprenante. Elle attaque fort en tout cas ce premier set.
1: Ouais, elle a vraiment un très bon coup droit. Ouais, c'est bien, c'est bien. Trouver quelques enchaînements, de la confiance. Et même si elle part d'un petit peu loin, peut-être dans cette première manche, il faut absolument trouver les réglages pour que ça aille de mieux en mieux. Oh là là, on a vu le rebond de la balle, il est un peu sauté ce service. Ça veut dire qu'au moment où ça touche, ça ressaute très haut sur le rebond, c'est surprenant.
0: Elle arrive à imprimer quand même différents services, une variété dans ce geste. Et c'est le premier geste tout simplement à chaque fois des échanges et ça gêne Charlotte. Elle est à un point désormais, la japonaise, de remporter déjà cette première manche. Surprenante Sachi Aoki.
1: Ouais, bien fait. Et Sachi Aoki, elle a fait zéro faute de remise, hein. Tout de suite, elle a su trouver les réponses, elle, sur le service revers de Charlotte. Donc c'est vrai que là, il y a un gros avantage dans le service remise pour la japonaise. Ouais, bien fait. Ce revers en ligne, ça peut être vraiment une arme dans ce match.

0: Dommage. C'est trop long. Ce retour de Charlotte Lunz, la première manche dans la poche de la japonaise. 11 points à 6. Allez, Charlotte, il faut qu'elle reste concentrée, il faut qu'elle reste dans son match. C'est pas grave de rater le début, mais il faut pouvoir réagir ensuite. C'est vrai qu'Aoki là a montré peu de faiblesse.
1: Ah ouais, ouais, très solide la performance de la japonaise. Un jeu peut-être, un système de jeu pas facile à aborder pour Charlotte parce qu'elle se fait un peu dominer sur les premières balles. Alors qu'on a vu que si elle arrivait à s'installer dans l'échange, ça pouvait être intéressant, mais justement elle n'arrive pas trop à s'installer dans l'échange. Et là, elle a le coaching quand même de Patrick Schiller. Et il va forcément lui proposer quelques solutions. C'est un très bon tacticien, Patrick.
0: J'ai l'impression que Charlotte est plus en réponse au jeu d'Aoki. Elle n'arrive pas encore à installer, elle, ses propres forces et son propre jeu.
1: Ah, c'est exactement ça. La sensation d'être un petit peu dominé. Et ça, c'est très désagréable au tennis de table. Hein, quand on a l'impression de subir le jeu de l'adversaire et qu'on ne peut pas s'imposer du tout. Alors qu'en plus, Charlotte, c'est une joueuse assez agressive qui aime bien jouer fort, rentrer dans les balles. Donc là, la sensation qu'elle a dû avoir dans ce premier set, pas les sensations qu'elle aime. Allez, j'espère vraiment qu'elle va réussir à faire quelque chose. Ouais, elle se trompe un peu sur cette balle qui vient un peu au milieu. Elle aurait dû se prendre tourner pour prendre son coup droit. Il n'y a pas beaucoup de déchets hein, dans le jeu de cette japonaise.
0: Non, qui attaque là aussi fort, comme elle va attaquer le match.
1: Allez, allez, allez. On prend un point gagné en remise de service. Toujours bon pour le moral. Oui.
0: Voilà, tu me prends mes deux services, je te prends tes deux services. Ça se répond à égalité.
1: Elle n'y arrive pas aussi avec son service à trouver des solutions. Elle a une belle variation, Charlotte, avec son service revers entre des très longs avec beaucoup d'effets et des plus courts. Mais là, pour l'instant, j'ai l'impression qu'elle gêne pas du tout la japonaise. Allez, allez, allez. C'est bien, elle s'encourage. Elle essaye d'être dynamique dans l'air de jeu.
0: C'est aussi très psychologique hein, le tennis de table. On voit des matchs qui peuvent tourner. Parce qu'on arrive à mettre en difficulté l'adversaire. Et là, c'est dommage. Il y avait une prise de risque de la part de Charlotte.
1: Elle avait tout bien fait là, surtout ce revers. Splendide. Et il manque le coup terminal là, avec son coup droit.
0: Et pourquoi il y a un filet aussi droit?
1: C'est vrai. Elle est gênée là sur la qualité de balle. Des fois, un petit peu lente, mais avec beaucoup d'effets de la japonaise. Il faut pas se laisser distancer. Hein. Alors là, elle va essayer de venir servir avec son coup droit pour varier. Peut-être une bonne idée. Hein. Elle résiste bien dans le duel revers-revers, Sasha Aoki.
0: Étonnante, hein, Sasha Aoki.
1: Elle arrive toujours à pousser Charlotte à la faute. Oui, c'est ça.
0: Elle ne peut pas se laisser distancer et rester au contact.
1: Quand elle arrive à écarter dans la ligne, et ensuite, par contre, il faut terminer avec le coup droit. Ce qu'elle a manqué tout à l'heure, elle l'a réussi là. Ah, dommage. C'était ça encore. Ce schéma de jeu, le revers en ligne pour ensuite enchaîner avec le coup droit.
0: Parce que la porte est ouverte hein, sur ces coups-là. Si elle attrape la table, Charlotte, ça change tout.
1: Capra et la petite faute de remise avec la variation du service pioche de Sacha Oki. 8-4, ça fait mal. Il y avait déjà 8-4 dans la première manche. Et là, on est un peu trop tard, justement, pour prendre un temps mort. Donc, on va sûrement le garder pour une troisième manche. Mais ça va être dur mentalement si elle est menée 2-0. Et on sent que mentalement, la confiance n'est pas là pour l'instant. Ouais, ça défile.
0: Ouais, comme tout à l'heure, il y a 6 balles de 7 pour la japonaise.
1: Ah, un bel échange. Bien tenu. Elle n'a pas cherché à jouer fort, elle a juste cherché à tenir la balle sur la table. Et c'est elle, pour une fois, qui fait craquer Sacha Oki. Ah non, le service, encore la faute de remise.
0: Ah, ce service vraiment d'Aoki qui gêne considérablement la française. C'est Aoki désormais qui mène 2-7 à 0 face à Charlotte Lutz, première française en lice dans ses 32e de finale du Star Contender de Ljubljana. Elle est au pied du mur désormais, la française. Water break, c'est pas une pause fraîcheur. C'est un autre nom encore, mais ça revient au même.
1: C'est la water break. Ouais, elle met des petits glaçons hein, sur son visage quand même. Je sais pas s'il fait chaud à Ljubljana, mais peut-être.
0: Il fait chaud partout. On la voyait pourtant pas forcément aller s'essuyer sur la serviette quand elle le pouvait.
1: Ouais, après le fait d'être dans une bonne dynamique, de toujours mener, peut-être qu'elle essaye de garder son rythme et justement de pas trop couper. Bon, en tout cas, là, ça va vraiment être difficile. C'est pas impossible, hein, mais ça va vraiment être difficile. Il va falloir qu'elle aille chercher des ressources vraiment au fond d'elle-même, Charlotte. Ne pas entrer dans la frustration.
0: Ce qui a marché, c'était ces fameux coups droits hein, pour aller chercher la diagonale.
1: Ouais,
0: mais il faut que ça attrape la table.
1: C'est ça. Faut pas les rater.
0: Troisième set et troisième début avec les premiers points marqués par Aoki.
1: Bien. Ah, ça c'est bien fait. Voilà, on a eu cette accélération du revers ensuite suivie par vraiment un coup terminal du coup droit. C'est ce qu'on voudrait voir le plus souvent possible. Ah, elle est très agressive là sur la poussette. Sacha Oki, elle trouve souvent un petit peu la zone milieu. Et Charlotte qui hésite entre prendre son revers ou son coup droit. Ouais. Ça, non, ça rentre pas là encore une fois.
0: Il faut revenir Charlotte. Qui, je crois, n'a pas mené au score dans ce match.
1: Oui, bien fait.
0: Allez, elle va le faire sur le troisième. Encore un pour remonter. Et faire douter cette jeune japonaise, 19 ans.
1: Oui !
0: Voilà, le bon retour !
1: Splendide ce revers là. Déjà un premier revers juste de résistance et le deuxième bien accéléré.
0: Il était impossible à reprendre par la japonaise. Et c'est maintenant que les choses s'inversent.
1: Ah, dommage. Mais bon, on est dans une meilleure dynamique là. Quand on arrive un petit peu à rentrer dans les points, la japonaise qui est obligée de s'employer quand même pour aller les chercher. Les fautes de première, elles font mal. Ouais, encore cette faute de démarrage. On va prendre le temps mort, évidemment. Bon, on est sur un temps mort, un petit peu du désespoir, malheureusement.
0: 3 points de retard pour la Française, alors que Sacha Oki, elle, est à 4 points du match. Et d'un
1: 5
0: premier.
1: Points.
0: 5 points, pardon, oui, bien sûr. 5 points du match et à 5 points d'un premier 16e de finale ici. C'est Bernadette Such qui sera au programme pour la gagnante du jour, la Roumaine, 24e joueuse mondiale. C'est encore un niveau au-dessus.
1: Ah, y a du beau monde hein, dans ce Star Contender. Les tableaux sont très relevés. Hein. On avait aussi en qualification pas mal de joueurs chinois et chinoises. On va dire l'équipe de Chine B ou C. Donc qui n'ont pas des bons classements, mais qui sont des joueurs très dangereux. Hein, et notamment Pritika Pavad, dans son premier tour, alors Pritika est tête de série, elle affronte une joueuse chinoise qui sort de qualification. Donc c'est un petit tour piège hein, pour Pratica.

0: Allez, le retour du temps mort. Ah, il faudrait absolument marquer 2 points tout de suite.
1: Allez,
0: Voilà,
1: le
0: allez, allez, allez.
1: premier. Allez, déjà, l'effet temps mort. Va faire bouger un peu cette japonaise. Va faire courir.
0: Allez, elle revient avec son service revers.
1: Et
0: Oui,
1: encore.
0: super. Ah, justement, ce revers en ligne, suivi d'un bon coup droit encore dans la diagonale. Insister dans le coup droit, la partie coup droit de la japonaise. Oh,
1: Ah, dommage.
0: dur.
1: Parce qu'elle a pris l'initiative, hein, pourtant, Charlotte.
0: Ah, c'était bien ce qu'elle avait fait après son service long. Elle avait essayé de surprendre avec un coup droit bien décroisé. Mais la japonaise, elle a su la renvoyer. Allez, on prend son temps pour Charlotte. On essaye de casser la dynamique, forcément. Beaucoup d'effets dans ce spin. Bien remis. Petit flip au-dessus de la table, une bonne lecture de l'effet du service. Allez Charlotte, encore 2 petits points, c'est quand même mieux que dans les sets précédents. Les sets précédents, on était à 8-4 à chaque fois.
1: Elle n'a pas marqué plus de 6 points, Charlotte, dans les 2 sets précédents. Oh, la 7e attendra, mais elle est à 2 points désormais du match à Aoki. Là, il y a urgence pour Charlotte. C'est maintenant qu'il faut marquer 3 points d'affilée pour la première fois de la rencontre. Et non, il y aura 4 balles de match pour Sachi Aoki. Il en reste 3. Allez, Charlotte, on peut serrer le point.
0: Elle a eu un petit peu de réussite là sur cette poussette longue, très très longue. Ah, et la japonaise qui fait un temps mort vraiment japonais. Tout de suite, on prend pas de risque, on verrouille pour aller sécuriser une victoire sur la prochaine balle de match. Après, ils ont raison, hein, pourquoi se priver de prendre le temps mort? De toute façon, on l'a, on peut l'utiliser hein, pour vraiment sécuriser son dernier point, ne pas avoir de mauvaises surprises.
1: Là, c'est aussi pour peut-être discuter de savoir, voilà, il me reste 3 balles de match. Est-ce que sur la prochaine, quel service je choisis? Qu'est-ce que je mets
0: Ouais.
1: en place? Vraiment un aspect tactique, peut-être vraiment dans le détail.
0: Exactement, parce que là, elle va revenir, elle aura encore un service à Aoki, donc elle va pouvoir préparer ce qu'on appelle un schéma de jeu, un service et un type d'enchaînement qu'elle aimerait faire après. Et ouais, discuter tout simplement tactique. Et discuter tactique, ça permet de moins penser au fait de devoir gagner, hein. On se concentre sur le jeu et pas sur l'enjeu, justement.
1: Puisqu'il lui reste un service, c'est vrai qu'après c'est Charlotte qui sera au service. Ça lui laissera toujours 2 balles de plus, hein, 2 balles de match ensuite à Aoki. Elle veut terminer sur son service. Elle a 19 ans, peut-être qu'elle a besoin aussi de, à ce moment-là, d'avoir la confirmation de qu'elle fait le bon choix. Ce sera peut-être pas le cas dans quelques années.
0: Allez, bien avec un service pioche. Ouais, ça, c'est un choix qui a payé.
1: Le temps mort qui a permis à Aoki notamment, eh bien, de convertir sa 2e balle de match. Et ça fait une victoire 3-7 à 0 pour la japonaise. C'en est terminé du parcours de Charlotte Lutz ici à Ljubljana. Le parcours un peu cauchemar, que ce soit en simple ou en double mixte. On la retrouvera la semaine prochaine au Smash des États-Unis à Las Vegas. Charlotte qui va vouloir enrayer un peu cette spirale négative. Mais on la retrouvera très vite. Par les qualifications, elle devra passer.
0: Par les qualifications ouais, au Smash de Las Vegas.
1: Et bien, on suivra tout ça sur l'équipe live et sur la chaîne L'équipe.

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0: Bonsoir à tous et bienvenue en direct sur la chaîne L'Équipe. Il est à peine 20h et c'est une heure d'équipe de Greg qui vous attend. Spéciale Coupe du Monde, c'est la 198e autour de la table. Camille Macali, Olivier Bossard, Pierre Maturana, bonsoir à tous les trois.
1: Bonsoir.
0: Et de l'autre côté, Émilie Ross, Nabil Djellit et Raphaël Sebaoun, bonsoir à tous les trois.
2: Bonsoir.
0: Bienvenue. On vient de vivre le match Tchéquie-Afrique du Sud. C'est la Coupe du Monde et c'est un match nul. Bravo à ceux qui l'ont parié. J'en mets plus une, hein, au niveau des pronos. Là, vraiment, ça n'avance plus. Raphaël Sebaoun, c'était pas le meilleur match de la Coupe du Monde.
3: Non, mais bon, ça attire quand même des enseignements sur deux équipes qui n'ont pas su faire la différence. Et notamment la République tchèque qui a mené rapidement au score à la 6e minute de jeu. Ils ont eu quelques balles de 2-0, mais ils ont été ensuite rejoints par un pénalty de Mokoena à la 83e minute. Mais les Sud-Africains ont bien plus poussé en deuxième période, en témoignent les statistiques. Donc un but partout, score final. Mais c'est un match nul qui n'arrange pas, je pense, les deux équipes. Parce que regardez au classement, on va le voir. Eh bien, s'ils marquent leur premier point, que ce soit les Sud-Africains et les Tchèques. Mais derrière, alors c'est ce soir dans la nuit, Mexique, Corée du Sud, il faudra jouer pour les deux équipes, les deux favoris du groupe.
0: Bon, la réalité, c'est ce que disait Raphaël, là, il y a quelques secondes, Nabil Djellit. Il est possible, et j'irais même jusqu'à un petit probable, que le meilleur troisième de ce groupe-là ne se qualifie pas. Parce qu'on sait, il y en a quatre qui resteront sur le bord de la route.
2: Ouais, c'est vrai.
0: 8 des 12. Il est possible que si la Corée et le Mexique font le boulot, avec un point, vous ne soyez pas qualifiés.
2: Oui, déjà. Et ensuite, effectivement, ça va être compliqué pour ces deux équipes. C'est un match, effectivement. Alors, c'est vrai que c'est marrant parce que c'est... C'était pas très excitant, mais enfin, il n'y a toujours pas eu de 0-0 dans cette Coupe du Monde.
0: Non, mais ça, c'est encore autre chose. La Coupe du Monde est super.
1: Ouais, ah, c'est l'Espagne.
3: Espagne.
0: Ah, oui, l'Espagne Cap-Vert.
2: Oui, alors, c'est surprenant. Tellement irréel que j'ai oublié.
1: Surprenant.
0: C'est un match nul avec 250 tirs.
2: Oui, c'est vrai. Donc, première mi-temps, la Tchéquie, qui ouvre la marque, peut-être un peu trop tôt. Ensuite, ils arrêtent de jouer. Les changements de brosse du côté de l'Afrique du Sud et sur la fin. L'Afrique du Sud, elle aurait pu forcer la décision, notamment avec Mofokeng qui est rentré, qui a fait des belles choses.
0: Olivier Bossard est franco-danois. Olivier Bossard, bonsoir. Donc les Danois se sont fait sortir par ces Tchèques.
4: Oui, c'est assez incompréhensible. Après, les Tchèques jouent de la même façon depuis très longtemps avec cet énorme bloc bas, 5 défenseurs. Et là, c'est exactement ce qu'ils ont fait. Ils ont marqué très tôt. Et derrière, ils ont fermé.
0: C'est une mission terrible quand même.
4: Oui, terrible. Mais on peut se poser aussi la question pour l'Afrique du Sud, parce que l'Afrique du Sud a terminé devant le Nigeria dans les qualifs. Et le Nigeria est une bonne équipe. On se demande franchement, après ce match-là aussi, comment l'Afrique du Sud a pu finir devant. Pour moi, ça a été un des plus mauvais matchs de ce début de compétition.
0: Ouais, mais on était devant en train de s'agacer à chaque tir et de kiffer. C'est ça qui est assez génial quand même dans une Coupe du Monde.
2: Oui.
0: Pierre et Émilie, on est d'accord. Il y a de grandes chances, vous me rejoignez, pour qu'aucune de ces deux équipes ne passe. Maintenant, vu que le Cap-Vert fait match nul contre l'Espagne, vu que le Portugal ne gagne pas hier, je me dis que finalement, une victoire de l'Afrique du Sud, ça peut arriver, ou de la République tchèque en dernière journée. Hein, mais bon.
2: Tout est possible.
0: Allez-y, Émilie, ou Pierre.
5: De la République tchèque, j'ai l'impression que non. De ce qu'on a vu depuis le début de la Coupe du Monde. Mais je pense qu'il y aura un peu de regret quand même pour l'Afrique du Sud, qui est complètement passé à côté de son premier match. Et honnêtement, sur ce qu'on a vu dans le match d'aujourd'hui, ils ont d'autres choses à faire valoir que ce qu'ils ont montré lors de la première journée. Ils vont peut-être avoir un peu de regret parce que, honnêtement, sur la fin de...
0: La Corée du Sud, c'est normalement plus fort qu'eux.
5: Oui, bien sûr. Mais bon, c'est là qu'il faut sortir le gros match, quoi. C'est l'exploit quasiment. C'est un exploit comme ils l'ont fait il y a 16 ans. Mais faut ressortir un match de ce calibre-là. Mais on sent qu'il y a peut-être une mini porte où ils peuvent le faire.
1: Oui, après, une mini porte.
0: Ouais, elle n'est pas très épaisse. Hein.
5: Non.
1: Ah, là, pourquoi
0: On est sur une porte ounette, là.
5: J'ai dit une mini porte.
0: C'est pas une porte ouverte, c'est une porte ounette.
1: Deuxième rencontre. Bon, après, c'est dommage parce que je pense qu'on veut voir plus de choses quand même. Là, on rentre sur la J2, donc tu as envie d'en voir un peu plus. Et en même temps, je trouve que finalement, il y a des groupes qui sont très disparates. Et c'est là aussi où on voit cette Coupe du Monde à 48 équipes, où en fait, malheureusement, il y a des matchs poussifs, il y a des équipes où tu te demandes
0: quelles. Oui, mais on n'attendait pas ça du continent africain ou européen, où normalement vous avez des équipes, si elles sont là, qui sont quand même costaudes. On voit bien quand même qu'il y a des équipes africaines qui sont extrêmement fortes. L'Europe a été plutôt dominatrice dans son ensemble. L'Amérique du Sud, assez moyenne, je ne vais pas dire Qatar. Moi, je suis stupéfait, mais en même temps, c'est plus vraiment une surprise par les équipes asiatiques aussi qui obtiennent des bons résultats. Là, on sent vraiment que c'était le match nul où personne ne s'est découvert. Vous parliez de J2.
1: Ah bah
0: là, vous faites une mauvaise affaire, en fait. Vous tirez une balle dans le pied.
1: Là, on continue sur la lancée, c'est poussif. Et effectivement, que va devenir ce groupe-là? En tout cas, il fait bon d'être mexicain.
0: Il fait bon d'être mexicain. Bah après, le Mexique-Corée du Sud va être assez super à vivre et peut vraisemblablement offrir la première place du groupe. au vainqueur de ce groupe-là, s'il y a un vainqueur. Dans un instant, on va se faire la manquable Coupe du Monde. On vous parlera notamment de CR7, d'Eli Wahi, de Neymar, d'Hervé Renard. Il y a beaucoup de grands noms, de gros noms à évoquer dans cette immanquable avec Camille. 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Vous envoyez un ou deux par SMS au 7-10-21. On a dit qu'elle était spectaculaire, mais il faut peut-être être raisonnable. Combien de buts inscrits lors des 24 premiers matchs, c'est-à-dire hors celui-là, 750 ou 75, un ou deux, au 7-10-21. Allez, la manquable Coupe du Monde, et les Bleus sont-ils les plus forts? Oui, c'est ce qu'on propose comme thème à J1 avant J2. On y va, direct. À tout de suite.
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15: Merci d'être là dans cette équipe de lag un peu spéciale, comme ça entre 20h et 21h. On a débriefé République tchèque, Afrique du Sud, un partout, au cas où si vous ne le saviez pas encore. On se plongera dans le Suisse-Bosnie en fin d'émission. Et bien sûr, on va parler longuement de l'équipe de France et de la Coupe du Monde. Voici l'immanquable Coupe du Monde. Un coup c'est oui, un coup c'est non, un coup c'est oui, un coup c'est non. Et ce sera oui, Eli Wahi, face à l'Allemagne, c'est oui.
16: C'était pas facile de s'y retrouver dans cette histoire, mais finalement, il pourra jouer face à l'Allemagne, Eli Wahi. Alors, dans un premier temps, on avait eu un communiqué publié par la Fédération ivoirienne qui expliquait qu'il n'avait pas reçu l'autorisation administrative pour se déplacer au Canada, l'AVE. Mais finalement, Eli Wahi peut participer au prochain match des éléphants ce samedi à Toronto, car les autorités canadiennes ont finalement validé sa venue. On rappelle, mercredi, The Athletic avait révélé qu'une enquête était en cours. Elle porte sur un carton jaune reçu par Wahi lors du Nice-Metz de la 34e journée. Ce carton jaune pourrait avoir été pris délibérément et être lié à des paris douteux. C'est pourquoi il y avait un doute, mais visiblement, ça n'a pas posé problème.
15: Bon, alors, je suis un peu circonspect devant tout ça, Pierre Mathurin, parce qu'il y a un nombre de joueurs qui ne peuvent pas, par rapport à des affaires extrasportives, rentrer sur un territoire et rentrer sur l'autre, parce que vous ne pouvez pas rentrer au Canada, vous pouvez rentrer aux États-Unis ou l'inverse. Ils n'ont pas les mêmes règles et finalement le même regard par rapport à des... Je ne sais pas si on peut parler de justice ou ce genre de choses. Il va jouer, on retient ça. On ne peut pas tellement se mettre à la place du pays organisateur.
17: Ouais, de toute façon, il y a plein de situations comme ça qui peuvent paraître un peu de justice à deux vitesses parfois. On va retenir en fait qu'il
15: ouais, c'est
17: peut
15: du cas
17: jouer,
15: par
17: mais
15: cas. Pour le
17: il y a un peu de cas par cas,
15: rentrer.
17: Il y a un peu de présomption aussi, peut-être, j'en sais rien. C'est compliqué à dire, franchement.
15: Ouais. On va surtout Partey, il n'a pas pu jouer, par exemple.
17: Qui ça ?
15: Partey, le gardien, il n'a pas pu jouer.
17: Non, mais c'est oui, ça va être un.
15: Il n'a pas pu rentrer.
17: Un sujet.
15: Il n'a pas pu rentrer au Canada.
17: Ça peut être un sujet qui devient chiant sur le mondial.
15: Mais il peut rentrer aux États-Unis, qui eux sont regardants sur d'autres choses. Sur d'autres joueurs. Bon, voilà, ça fait partie.
18: Après, c'est le souci quand vous jouez aussi dans trois pays différents. Tout le monde n'a pas les mêmes règles. Donc là, on le voit, on touche à ça. On parle beaucoup des États-Unis, mais finalement, les Canadiens rigolent pas non plus sur ce genre de choses-là.
15: Aucun des trois pays rigole. Hein. Enfin, je veux dire, disons-le. Il faut, c'est patte blanche, a priori, pour pouvoir rentrer. Bon, en tout cas, Eli Wahi, c'est un atout sportif face à l'Allemagne. C'est ce qu'il faut retenir, Émilie et Nabil. Est-ce qu'on en est maintenant voilà, nous, on n'est pas la justice, on n'est pas derrière l'AVE canadien. Il a l'autorisation,
19: non, mais par contre,
15: U-turn visa et boum.
19: Faut que du coup, il arrive avec, en étant bien dans sa tête.
16: Parce que quand il y a tout ça... Non, mais suivant... Je ne sais pas comment ça se passe pour un joueur, mais quand tu arrives après la guerre...
15: Ça n'a pas été si long, non?
16: Bah, tu as raté le début, en fait.
10: Il n'a pas raté le début.
15: Non, il n'a pas raté le début.
10: Il a joué contre...
15: Là, c'est juste là, oui, mais ça a duré l'après-midi.
18: Ce que je veux dire, c'est... Le déplacement.
16: Ouais, mais quand même, tu l'as en tête. Enfin, c'est une Coupe du Monde, normalement. Excusez-moi. Mais les joueurs sont sur des rails et ils attendent qu'on les guide d'un point A à un point B. Et là, je trouve...
15: Ça, c'est l'histoire d'un joueur de foot, en général.
16: Mais oui, mais je trouve que de ce fait, là, cette organisation et effectivement ces droits qui diffèrent, et bien ou pas, qu'importe, je pense que ça joue quand même sur le quotidien.
15: Vous pensez que ça joue sur son moral ou pas?
10: Ben moi, je le connais pas personnellement. Je veux dire, tout humain est différent. Certains, ben, ça, ils absorbent ce genre de choses. D'autres, ça va les impacter.
15: Je pense que c'est le gars qui absorbe.
10: Et ensuite, ça dépend aussi de la perception du manager, d'Emersfay. C'est aussi à lui de sentir les choses, savoir si ça a perturbé ou pas son joueur. Concrètement, sportivement, l'Iwaï, depuis qu'il a rejoint la sélection ivoirienne, depuis le mois de mars, il est titulaire au poste de numéro 9.
15: Lui, c'est tout simple.
10: Il était titulaire le match contre l'Équateur. Et a priori, je vois pas comment il serait pas titulaire face à l'Allemagne, pour le choc, pour moi, de ce groupe.
15: Il était titulaire et la presse ne l'a pas loupé. La presse portugaise qui fustige Cristiano Ronaldo.
16: Après le match nul hier contre la République démocratique du Congo, la presse portugaise a trouvé son coupable idéal. C'est évidemment CR7. Dans le quotidien Abola, on explique que Cristiano Ronaldo semble écrasé par la pression. À ce stade, il est lui-même un problème. Mais le Portugal se dirige vers l'abîme en raison de son entêtement à ne pas vouloir voir ce qui est évident. Le quotidien Publico le cible aussi. Le Portugal reste otage de sa foi en Ronaldo, mais la foi ne suffit pas et encore moins en l'actuel Ronaldo, des mots très forts. Et puis dans les pages du journal Record, Bernardo Ribeiro, son directeur, estime qu'après cette prestation pitoyable, le Portugal va devoir faire beaucoup mieux et prendre de vraies décisions. Mais pour Roberto Martinez, on ne touche pas au GOAT. C'est normal de l'avoir laissé sur la pelouse jusqu'au bout.
11: Dans un match comme celui-là, où nous avions du mal à pénétrer dans la surface, c'est là qu'on peut tirer parti des qualités de Cristiano. Ça n'aurait aucun sens de laisser sur le banc le meilleur buteur du football mondial. Dans un match où on a besoin de buts, son expérience dans la surface est importante. La façon dont il attire les défenseurs est importante. La manière dont nous pouvons exploiter les espaces est importante. Chaque joueur a un rôle sur le terrain. Et il est clair que lorsque l'on cherche à marquer des buts, il faut que Cristiano soit sur le terrain.
15: Voilà, bon, c'était un débat qu'on avait avant la Coupe du Monde. C'est un débat qu'on aura pendant la Coupe du Monde. Et on verra bien ce qui se passera. Mais c'est forcément un débat en bien ou en mal qu'on aura après la Coupe du Monde. Le seul truc, là, Pierre... C'est que bah, Ronaldo, il arrive après un triplé de Messi, un doublé de Kane, un doublé de Mbappé et un doublé d'Haaland. Donc en fait, on est en train de se dire qu'on va vivre la plus grande course au meilleur buteur avec tous les GOATs et que bah, lui, il rate son match.
17: Ouais, c'est une Coupe du Monde qui est un peu placée sous le signe des stars. On peut,
15: complètement.
17: En ce début de compétition. Et la seule qui ne brille pas, c'est CR7 dans un match qui paraissait plutôt abordable.
15: Il a raté son match. Moi, je ne veux pas l'accabler.
17: Et sur le match, il est pas juste pas bon. C'est juste qu'il n'a pas de chance. C'est juste qu'il n'est pas bon pendant le match. Quoi. Il a une occasion qui rate complètement vers la fin, ce genre de choses. Mais on sent déjà revenir tous les débats qu'on a eus, mais quasiment sur le dernier mondial, celui d'avant, donc, de 2022, et les deux derniers euros quasiment. Ça fait quasiment 3-4
15: après, il n'est pas bien servi non plus.
18: Ouais, c'est ça.
15: Le truc, c'est que, le Portugal n'a pas bien joué non plus.
16: On ne peut pas le résumer.
19: Pour aller dans le sens de Pierre, ça fait 3-4 compétitions, ça fait bien 2 sûr. Compétitions, et surtout, ça fait 10 matchs de suite, Euro, Coupe du Monde confondu, qu'il ne marque pas. Ça, c'est la réalité. Ça fait 10 matchs de suite, Euro et Coupe du Monde confondu, qu'il ne marque pas, sur 33 frappes, 11 tirs cadrés. C'est pas des matchs à éliminatoire.
15: Vous avez les meilleurs avocats de Ronaldo.
19: Non, mais c'est la réalité. C'est qu'il ne marque plus dans un match important avec le Portugal.
10: Déjà, si vous connaissez bien Cristiano Ronaldo, les buts, ça vient comme du ketchup. Quand ça va arriver, ça va
19: arriver. Ça fait 10 fois que ça arrive.
16: Ketchup n'était pas arrivé.
10: Mais bon, moi, je veux bien faire semblant d'avoir le débat avec vous. Mais
15: non, on ne fait pas semblant, on l'a vraiment. Non, mais... Je sais que ça ne veut pas dire qu'on ne considère pas que c'est top 1.
10: Non, mais attendez, pour moi, c'est plié. Un, c'est lui qui décidera d'arrêter. C'est lui qui décidera. Et deux, on a entendu ce qu'a dit Roberto Martinez. Il a expliqué.
15: Oui, mais nous, on peut en parler de ce qu'il dit. Qu'il le fasse jouer, c'est une chose. On n'était pas toujours d'accord avec Deschamps, mais on peut en poser quand même d'autres choses.
10: Non, mais en fait, ce que je veux dire, c'est un peu là, c'est du sacré, là, en fait. Je veux dire, là, on est. Ah ben non, mais ça ne bougera pas.
15: Fais-moi le sacré.
10: Non, mais ça ne bougera pas. Parce qu'en plus, son coach, là, Roberto Martinez, vous savez ce qu'il est en train de faire en ce moment?
16: Oui, à l'ASR.
10: Il est en train de discuter avec le club où Cristiano Ronaldo est directeur sportif. Pour le chèque de sa vie.
15: Directeur sportif, président, ambassadeur.
10: Pour le chèque de sa vie. Reggie, il va le sortir.
17: Non, mais il n'y aurait pas
10: un. Il ne le sortira pas.
17: Il n'y aurait pas un monde où Ronaldo pourrait devenir un genre de joueur un peu clutch pour le Portugal, tu vois, rentrer à la fin.
18: Ouais, bah après, alors moi, franchement, je suis d'accord, il n'a pas été bon, mais c'est vraiment pas le seul. Je trouve que ça a été un peu la victime facile hier, parce que franchement, le match de Bernardo Silva est affreux, celui de Bruno Fernandes est affreux, la rentrée de Leao, c'est catastrophique.
20: Il n'y a rien qui va.
15: Portugal, ils ont gagné une fois leur match d'ouverture. Hein. Je vous rappelle, tous les matchs du Portugal, quand ils démarrent une compète, sont 90% du temps pas bons.
18: Ouais, la seule chose, c'est que CR7, avant, il pouvait être bon même quand les autres n'étaient pas bons autour de lui. Et là, aujourd'hui, il a besoin de bons joueurs autour de lui. Hier soir, ça n'a pas du tout été le cas. Moi, celui que j'ai envie de pointer du doigt, c'est surtout Roberto Martinez. Il a eu la génération dorée des Belges entre les mains et il n'en a rien fait. Là, il a la même chose avec le Portugal.
15: On ne touche pas au sacré.
18: Ouais, non, mais j'ai trouvé cette équipe du Portugal frileuse. Et ça,
10: bon. Pourtant, il fait chaud en ce moment.
20: Ouais, mais tant pis. Moi, je suis ravie de le voir sur le terrain. C'est un premier match et pour moi, ça ne résume pas du tout le mondial. Et on s'en reparle dans 15 jours et on verra une autre affaire.
15: Rendez-vous est pris. Je parle d'une autre personne sacrée, Neymar. Il ne jouera pas non plus face à Haïti. Ah. Et début de polémique pour Carlo Ancelotti, on l'attendait aussi.
16: Déjà absent pour l'entrée en lice du Brésil contre le Maroc samedi soir. Neymar qui a bien participé à la séance d'entraînement ce jeudi au Columbia Park dans le New Jersey. Mais il ne fera pas le voyage à Philadelphie pour la rencontre face à Haïti dans la nuit de vendredi à samedi. Il reste au camp de base pour améliorer sa condition physique. Et puis face à l'entêtement de Carlo Ancelotti de ne pas faire entrer le prodige du Real Madrid, Hendrick, les Brésiliens ont décidé de lui mettre la pression à fond sur les réseaux sociaux. Mais Danilo aussi envoie un petit message à son sélectionneur.
21: Hendrick est un joueur très important et un joyau rare pour le football brésilien. C'est l'un de ces joueurs qui ont une étoile au-dessus d'eux. Tu ne sais pas comment il fait, mais il marque. C'est donc le genre de joueur que nous voulons avoir avec nous. Et nous espérons qu'il pourra avoir le plus grand rôle possible au sein de la sélection brésilienne. L'autre jour, il n'est pas entré en jeu parce que le sélectionneur a pris une décision, mais je lui parle beaucoup de ça. Je lui dis de garder la tête froide et que quand il rentrera, il marquera et nous serons tous là pour le soutenir et l'aider.
16: Selon les dernières indiscrétions de O Globo, Carlo Ancelotti a essayé le joueur de 19 ans à la pointe de l'attaque lors du dernier entraînement de la Seleção. Donc réponse dans la nuit de vendredi à samedi avec Brésil-Haïti.
15: On va faire simple, tour de table. Hendrick titulaire au prochain match. Olivier Bossard, c'est oui, c'est non?
18: Oui, mais pas en neuf.
15: Ah bon?
18: Non, avec Rafinha d'un côté, Vinicius de l'autre. Moi, je le préfère quand il part de loin. Je trouve que c'est un joueur de profondeur et qui n'est jamais aussi bon quand il part de loin que quand il attend dans la surface.
15: Pierre.
17: Oui, même un neuf. Et n'importe qui à la place du neuf qu'ils ont mis la dernière fois contre le Maroc. Oui.
15: Ouais, il n'a même plus le nom, c'est pour vous dire.
19: Igor Thiago.
15: Émilie.
20: Oui, il va falloir montrer beaucoup plus, quels que soient les titulaires, parce que tu ne peux pas rester avec un Brésil comme ça. Donc, qu'il fasse rentrer qui il veut. Mais au bout d'un moment, il faut vraiment que le Brésil se monte, sinon c'est cata.
15: Et Nabil.
10: Bah là, ils peuvent enlever un milieu de terrain, ils peuvent rajouter un quatrième, et le quatrième, ça peut être Hendrick. C'est Haïti qui est en face.
15: C'est pas manquer de respect à Haïti, mais normalement, ils doivent gagner largement, a priori quand même. Là, ils peuvent pas. Là, j'imagine pas.
10: Est-ce que vous avez des. Alors, ils doivent gagner largement, mais est-ce que vous avez des certitudes avec le Brésil maintenant?
20: Bah ouais, t'en as plus.
15: Non,
20: mais
15: je pense qu'ils sont quand même plus forts qu'Haïti.
20: Ah bah. Ouais,
15: mais bon, après.
10: Ah oui, ils sont plus forts qu'Haïti, hein,
15: c'est sûr. Je veux dire, je pensais que l'Espagne était plus fort que le Cameroun.
20: Ouais, voilà.
15: Fermer ma bouche et dire effectivement.
10: Non, mais bon, le
15: Brésil, j'aimerais
10: gagner.
15: Bien voir jouer. Ouais, j'aimerais bien.
17: Il va apporter forcément un truc qui a manqué au Brésil en ouverture de tournoi.
15: Foxy est motivé, hein. Hervé Renard plus motivé que jamais.
16: Nouveau sélectionneur de la Tunisie depuis mardi, après avoir succédé à Sabri Lamouchi. On le rappelle, Hervé Renard est prêt pour son rôle de sapeur-pompier dans cette Coupe du Monde pour les deux derniers matchs face au Japon et aux Pays-Bas. Une mission qu'il ne pouvait pas refuser.
22: Lorsque la fédération m'a contacté, j'ai pas hésité une seconde. Puisqu'il reste... Il reste deux matchs dans cette phase de groupe. Et le football, tant qu'il y a de la vie, il y a de l'espoir. Et puis c'est une Coupe du Monde, c'est un événement exceptionnel. C'est un challenge qui est pas facile, mais c'est un challenge qui est motivant.
15: Je sais plus. Olivier Bossard, on fait quoi? Parce que là, le pont, il va jouer le Japon et les Pays-Bas, oui. Ça ressemble quand même à une mission impossible. Parce que moi, je veux bien que Lamouchi soit coupable, responsable, ouais. Tout ce que vous voulez. Mais là, ce que les joueurs ont montré sur le terrain, c'est quand même faible.
18: Ah, oui, oui. J'ai écouté ce qu'il a dit à ses joueurs. Il leur a expliqué qu'il avait regardé leur match dans l'avion en venant jusque de l'autre côté de l'Atlantique et qu'il avait trouvé des bonnes choses, que la Tunisie aurait mérité mieux. Moi, je ne suis pas d'accord.
15: Ça a été mieux que de se faire un film, hein, cela dit.
18: Oui, oui, bien sûr, mais ça a été une des équipes les plus faibles, au contraire, de ce premier tour. Là, il leur reste le Japon et les Pays-Bas, qui sont quand même deux énormes morceaux. Franchement, je ne sais pas ce qu'il va pouvoir faire face à eux.
20: Mais ça va être... Oui, ce sera un miracle par rapport à...
18: Même si les troisièmes meilleurs troisièmes
20: sont qualifiés. En Tunisie,
15: quelqu'un y croit? Alors, je pose la question différemment. Quelqu'un y croit?
10: Je pense qu'il peut leur redonner un peu de supplément d'âme, un peu plus de discipline collective, peut-être plus de grinta, peut-être éviter de reprendre 5 buts comme ils viennent d'en prendre contre la Suède, mais comme la Belgique aussi avant en amical, où cette équipe de Tunisie, c'est vrai qu'elle est un peu à la dérive. Pour moi, on n'était pas loin d'un Aïsna tunisien là, sur le scénario. Tu as raison de rappeler que c'est le parfait bouc émissaire, Sabrina Mouchi, parce que les problèmes et les maux du football tunisien sont d'un autre niveau. Mais oui. Hervé Renard, c'est un homme d'adrénaline, de challenge. Et je pense qu'il a les codes pour être capable au moins de remobiliser un minimum cette équipe de Tunisie.
17: Bah, rappelons qu'il avait battu quand même l'Argentine en 2022.
15: Oui, mais sans se qualifier derrière.
19: Il s'est jamais qualifié en 8e de finale.
17: Il peut faire avec quoi.
15: Non, mais il peut, oui, bien sûr. Mais Japon-Pays-Bas, c'est pas... si Aïmitz avait pris 5-1 contre le Japon au début, j'aurais presque pu l'entendre. Bon, écoutez, bonne chance à lui, bien sûr, et aux Tunisiens. On termine avec Thomas Tuchel qui fait passer un message.
20: Après la rencontre, il était évidemment très satisfait de la performance de ses joueurs, mais attention à l'organisation et notamment le protocole d'avant-match qui nous plaît à tous beaucoup. Mais lui, il n'est pas totalement fan et il explique.
0: Je dois vous dire quelque chose, je supplie la FIFA de modifier l'emplacement des photographes pendant l'hymne national. Je n'ai pas pu voir mon équipe alors que j'attendais ce moment avec impatience. C'était vraiment très spécial aujourd'hui et je me tenais devant un mur de 50 photographes à 50 cm de moi. Je n'ai pas pu voir un seul joueur, ça a un peu gâché mon expérience aujourd'hui.
15: Ouais, je suis assez d'accord avec lui parce que ça, nous, on l'avait pas forcément vu. En revanche, l'entrée sur la musique, ouais. Il y a The Alan Parsons Project, plus les drapeaux, plus le...
20: Et les visuels,
15: tout ça, c'est beau.
20: Incroyable.
15: Et visuellement, ah ouais, ça donne les frissons avant les hymnes.
10: Sympa, ouais.
15: Les frissons, c'est le moment. On va voir s'ils vont être costauds ou pas. Le démineur, on joue.

0: Vous commencez maintenant.
1: William Gallas à l'OM.
0: William Gallas à l'OM, c'est une bonne réponse. Nabil.
2: Christophe Dugarry.
0: Christophe Dugarry à l'OM, c'est une bonne réponse. Si on se faisait un petit sans faute pour Eric Roy, après Émilie.
3: Ouais, c'est ce que j'allais dire, laissez passer un peu. Coupet.
0: Grégory Coupet. Bon, alors, j'ai dit après Émilie.
2: Non, tu vas faire jamais découper,
0: joué avec Eric Roy. Pierre.
4: Flo Maurice à l'OM aussi.
0: Flo Maurice à l'OL et à l'OM. Ouais. Les deux, allez. Bien joué. Olivier Bossard, bonsoir.
5: Bonsoir, je vais dire Laurent Blanc.
0: Laurent Blanc à l'OM, c'est bon. Camille.
6: Je vais rester un peu là-dessus. Robert Pires.
0: Robert Pires à l'OM, c'est bon, bien joué. Voilà, Rafou, deuxième tour.
1: Manuel Amoros.
0: Manu Amoros. À l'OL, ouais. Bien joué. Nabil.
2: Ludo Djouli.
0: Ludo Djouli à l'OL, c'est bon.
6: Et après, là.
0: On est dans un moins que 50-50, hein. 4 faux, 3 bons.
1: Ouais, c'est
0: Pierre.
1: Trop,
0: hein.
4: Lasland à Nice, peut-être.
0: Lilian ouais. Lasland. À Nice. Bien joué, Pierre. Olivier.
5: Je vais tenter Daniel Bravo.
0: Daniel Bravo. Et à Nice et à l'OM.
2: Bravo, Olivier.
0: Bien joué. Camille.
6: Il n'y a que des faux, presque.
0: Alors, là, 4 faux de bons.
6: 4 faux de bons.
0: Statistiquement, vous êtes battu, mais comme vous êtes forte, vous allez trouver.
2: 4 faux de bons.
6: Ouais. Avec mon ploum-ploum.
0: Allez, le plouf-plouf de rêve. Maintenant. 3, 2, 1.
6: Pedros.
0: Ça n'est jamais arrivé que je coupe quelqu'un avant que les réponses soient. Mais vous avez bugué, hein. Bah. Vous avez penché.
6: Oui, j'hésitais entre 3.
0: C'est oui, bah oui, bah, du coup, vous me dites Pedros. Oui. Pedros qui n'existe pas, mais Pedros, c'est bon. À l'OM, bien joué. Et Rafou, vous me terminez ce jeu.
1: Je pense Makelele à l'OM.
0: Makelele à l'OM, ouais. C'est parfait. Bravo. Pour remporter ce jeu. Félicitations, évidemment. Bon, on a parlé de la Coupe du Monde, mais on va parler de nos bleus, bien évidemment, maintenant. Giovanni Castaldi va nous rejoindre peut-être tout à l'heure. On espère qu'on va le retrouver. Avant, Raph, vous allez nous montrer les résultats des grosses nations et nous montrer bah, si on est dans les clous ou pas.
1: Eh oui, on est dans les clous parce que alors le Brésil ou le Maroc, c'est comme vous voulez, vous le rappelez, a fait match nul, un but partout. Alors on va quand même mettre l'Allemagne de côté. C'est l'un des favoris outsiders qui a battu Curaçao, hein, pardon les Allemands. Mais voilà, les Pays-Bas n'ont pas gagné, la Belgique n'a pas gagné. L'Espagne a été accrochée par le Cap-Vert. Ou encore, eh bien hier, le Portugal a fait match nul, un but partout face à la République démocratique du Congo. Donc on retiendra qu'il y a la France qui a battu le Sénégal 3-1, que l'Angleterre a battu la Croatie 4-2 et que le champion du monde en titre, l'Argentine, a battu largement l'Algérie.
0: Sur la seconde mi-temps, parce qu'évidemment, je vous ferai pas, voilà, j'aurais pas l'indécence de dire sur l'ensemble du match après la première mi-temps pas terrible. Est-ce que vous pensez que ce sont les plus forts? Est-ce que c'est la mi-temps la plus aboutie de ce mondial, Émilie Ross?
3: Subjectivement, totalement, sans aucune objectivité. Bah ouais.
0: Mais objectivement.
3: Objectivement, moi hier, les Anglais m'ont fait très très bonne impression, mais parce que ça a commencé très fort aussi. Et en fait, c'est ça.
0: Franchement, c'était un super match, mais il y avait moins de connexion.
3: Ouais, mais enfin, le fait est qu'avec la France, moi, j'ai passé une mi-temps à avoir peur, ce que je ne voulais pas ressentir.
0: C'est à cause des vieux bossards.
3: Donc, de ce fait, l'impression est différente. C'est-à-dire que, comme d'habitude, on est surpris, on explose de joie à la fin parce que c'est beau, parce que c'est combiné, parce que Barcola, parce que tout. Néanmoins, par rapport aux autres matchs que j'ai vus, j'ai trouvé que les autres étaient efficaces.
0: C'est quoi
3: rapidement.
0: Votre classement là, de la J1 aujourd'hui, vous mettez l'Angleterre, vous mettez
3: l'Allemagne et Argentine.
0: Nabil.
2: Bah moi sur les trois équipes, on va dire sur cette première journée, évidemment l'équipe de France parce que je pense qu'ils avaient quand même un adversaire d'un gros calibre
0: qui aurait pas encore dit, mais c'est un top, top 16 mondial.
2: Hein. Ouais, qui aurait pu d'ailleurs même ouvrir la marque en première mi-temps, qui a eu des situations clairement. Puis en deuxième mi-temps, bon le talent des Français fait clairement la différence. Dans des proportions parfois assez remarquables. Donc pour moi, effectivement, la France, elle est toujours là, avec une deuxième mi-temps en plus qui fait du bien aux têtes et à Mbappé notamment. Les deux autres pays que je mettrai en avant, bon, l'Angleterre, évidemment, je trouve qu'il y a quand même une vraie adversité, même si c'est vrai que c'est un peu Highlander, la Croatie repousse toutes les limites de l'âge.
0: À chaque fois, on dit ça, ils iront quand même en finale avec des béquilles.
2: Quand on voit les buts et la qualité des buts qu'ils mettent, c'est un peu de respect, quoi.
0: Bien sûr.
2: Et évidemment, même si ça m'a fait un peu mal et que j'ai mal dormi, l'Argentine qui a quand même surclassé l'Algérie, même si l'Algérie n'a pas fait un grand match. Les Argentins, c'est une équipe de métier.

0: qui dicte le tempo comme elle a envie, et avec un énorme Lionel Messi. Donc pour moi, c'est ces trois équipes-là qui ont pour moi été les plus impressionnantes. Et je mettrai en deuxième chapeau quand même le Maroc, qui a fait une première mi-temps de très très grande classe contre le Brésil.
1: Alors c'est vrai que... On est une émission quotidienne ou quasi quotidienne. On va redevenir quotidien à partir de lundi. Mais là, il y a beaucoup d'actualités. Le Tour de Suisse, demain, on a le crunch. Il y a France-Angleterre à 18h à vivre sur la chaîne L'Équipe, les Bleus de Galtier. Vous serez là pour le voir. La réalité, Olivier, c'est qu'on s'amuse aussi, après J1, à tirer une première conclusion. Je vous rassure tout de suite, on le fera à J2. Mm-hmm. Hein, et on le fera évidemment à J3. Ça, tout le monde peut être préparé. Moi, j'ai adoré la connexion Mbappé-Olivier. Je me dis que peu de... C'est pas peu, en fait. Aucune autre équipe ne peut avoir deux génies en même temps. C'est-à-dire avoir un génie, oui, deux génies, je dis ça, on va me dire, non.
2: Oui, clairement, mais si on enlève et qu'on élimine la première mi-temps de l'équipe de France, il n'y a même pas que ça. Effectivement, l'axe Olysée-Mbélé, franchement, ça a été monstrueux. Mais j'ai noté beaucoup d'autres choses très positives du côté de l'équipe de France, notamment je trouve que mentalement, pouvoir se relever d'une première mi-temps aussi affreuse et de pouvoir proposer ça, c'est costaud. Moi, j'ai adoré aussi l'axe central, ou pas Mécano, que je trouve toujours aussi monstrueux. J'ai adoré l'entrée de Barcola, qui prouve que, et ça c'est certain, que les entrées et que le banc sera très important sur la durée de cette compétition. Et à égalité, je vais mettre l'Angleterre. C'est sur ce plateau même que Benoît Trémounas justement soulignait que l'équipe de France, quand il arrivait la 60e, pouvait faire rentrer des joueurs comme Cherki, comme Barcola. Hier soir, à la 60e, je vois aussi que l'Angleterre fait rentrer des joueurs comme Rashford, comme Bukayo Saka. Donc il y a aussi une profondeur de banc du côté de l'Angleterre qui m'impressionne. Donc moi, France et Angleterre, clairement.
1: Giovanni Castaldi est avec nous. Giovanni, vous êtes au centre d'entraînement des Bleus. On est à Boston, c'est toujours aussi joli et bucolique. Giovanni, on se pose la question, les Bleus sont-ils les plus forts? Alors on l'a joué en mode, vous savez, comme quand il y a les enfants, hein, c'est qui le plus fort? C'est le rhinocéros ou l'hippopotame ou l'éléphant? Voilà, on s'amusait à le faire de manière un petit peu, j'allais presque dire caricaturale, mais ils nous ont tellement fait une belle impression en deuxième mi-temps qu'on a envie de comparer à J1 avec... ont été cités l'Angleterre, ont été cités également l'Argentine et les Marocains pour la première mi-temps contre le Brésil. Ouais.
3: Bonjour Greg, je vous reconnais bien là, c'est-à-dire qu'avant le premier match vous nous vendiez la peur parce qu'ils n'avaient pas battu la Côte d'Ivoire et maintenant ils sont déjà champions du monde. Vous êtes fort Greg Hacher. Moi je les mettrais dans le même bateau que l'équipe d'Argentine qui m'a vraiment fait forte impression, même si les Algériens étaient en dessous de tout et qu'ils ont vraiment raté leur rentrée dans cette Coupe du Monde. La forme de Lionel Messi a été impressionnante et il me semble que j'ai reconnu la douce voix d'Olivier Bossard, mais j'ai vraiment été impressionné par les Bleus sur l'aspect mental parce qu'ils ont été cataclysmiques en première et être capable de revenir comme ça face à un adversaire très coriace qu'est le Sénégal, c'est bluffant. Donc numéro 1 ex-aequo France-Argentine et derrière un petit chapeau avec l'Angleterre et le Maroc également, je suis d'accord avec ça.
1: Pierre, il y a quelque chose qui est revenu un peu là, mais je voudrais qu'on creuse un peu avec vous. C'est finalement cette, je ne sais pas, est-ce qu'on peut appeler ça cette certitude, cette confiance de l'équipe de France, parce que c'est vrai que la première mi-temps, on a l'impression qu'ils avaient les jambes dans le coton, quoi, un peu d'inquiétude, voilà, ça a démarré. Et en fait, switcher aussi vite sur peut-être une gueulante de Deschamps, je me dis quand même que c'est costaud.
4: C'est aussi peut-être plus facile de le faire quand tu as les cartouches et les armes pour le faire et des joueurs qui ont cette polyvalence et cette capacité à jouer au Olysée qui est recentré alors qu'il était sur le côté droit, etc. C'est des choses qui te permettent aussi de gagner un peu en confiance. Puis c'est des joueurs qui ont de l'expérience et qui savent qu'on les attend. Je pense qu'ils ont vu aussi la chance qu'ils ont eu de rentrer à 0-0 à la mi-temps et que ça te permet de peut-être de repartir sur des bases un peu différentes. Moi, j'ai mis quand même une petite différence entre l'Angleterre et la France, c'est que la France, on a été aussi impressionné par le côté individuel des Français, c'est-à-dire les Olise, Mbappé, Barcola, on les a tous cités. Mais chez l'Angleterre, moi, j'ai trouvé quand même hier un esprit de groupe, une espèce d'état d'esprit en fait, c'est
5: un
4: tout
5: collectif.
4: Bête, mais de collectif qui me fait dire qu'ils ont il y a une mission quoi. Il y a des joueurs qui
1: il en a pas pris certains, on comprend pas quoi.
4: Et on a l'impression de voir des joueurs qui savent la chance qu'ils ont d'être là quoi. Et je dis ça parce qu'après le match, ils ont été plutôt poignants et émouvants avec leurs supporters, etc. Et tu sens qu'il se passe un truc avec les Anglais, quoi.
6: Et sur les bookmakers, alors eux, leur ressenti, c'est que clairement... Alors déjà, après le match nul contre l'Espagne, c'était l'Espagne qui était favorite, mais après le match nul contre le Cap-Vert, c'était la France qui était passée devant. Là, la France, vous voyez que l'Espagne passe en troisième position à égalité avec l'Angleterre, mais qu'elle commence à creuser l'écart selon les spécialistes des cotes. Après, sur le combat et sur d'autres choses, on a parlé beaucoup d'individualité du côté de l'équipe de France. On a regardé les stats un peu défensives de l'Angleterre, de l'Argentine et justement de l'équipe de France. Et ce qui est intéressant, bah, c'est finalement dans les duels que les Français finalement ont été plutôt bons, notamment en deuxième période, là où les Français ont remporté 56% de leurs duels. Ça a été moins le cas des Argentins et des Anglais qui ont moins remporté de duels dans leur première rencontre.
1: Giovanni, on parle de défense là avec Raphaël. Vous avez des nouvelles à nous donner de William Saliba? Parce que j'avais l'impression qu'on était parti sur « je m'entraîne les jours de match et après je suis tranquillement dans un bain de glace ». Dites-nous tout.
3: Non, écoutez, les premiers retours grecs sont plutôt positifs. Il semblerait que William Saliba ait très bien digéré son premier match face au Sénégal. Il devrait enchaîner face à l'Irak, même si le staff de l'équipe de France réfléchit actuellement à faire une légère rotation pour ce deuxième match. Les retours sont plutôt très positifs. Et concernant la fraîcheur mentale de l'équipe de France, également hier soir, Didier Deschamps a accordé une soirée libre à ses joueurs. Certains ont pu se rendre en ville pour dîner. D'autres se sont simplement reposés dans leur chambre d'hôtel. Ils avaient jusqu'à midi pour dormir ce matin, un petit peu comme vous, Greg, tout au long de la saison.
1: Bien sûr, Giovanni. Il y a que quand je commence mes journées, vous terminez vos nuits, mais ça, c'est pas grave. Juste un dernier mot, rapidement, sur la petite rotation, je pense qu'on y viendra au fur et à mesure. Quel comédien, quand il rigole, il se touche la jambe et tout, c'est formidable. Giovanni, Mbappé, il est capable de le mettre sur le banc pour le reposer et le guerre contre la Norvège, ou il y aura la chasse à être le meilleur buteur contre l'Irak?
0: Il va tout jouer, incroyable.
3: Ah bah non. Greg, c'est comme si vous mettez sur le banc un jour de match d'équipe de France. C'est pas possible pour la chaîne L'Équipe. Donc le capitaine de l'équipe de France sera titulaire face à l'Irak. Je pense que ça pourra peut-être concerner le duel qu'il y a entre Désiré Doué et Bradley Barcola. Peut-être éventuellement à voir si Théo Hernandez et Lucas Digne relancent également cette concurrence. Mais ça sera les trois changements vraiment du max, du max, du max, Greg.
1: Merci Giovanni, je suis très sensible à la flatterie, je me battrai pour vous. On va voir Camille, puisqu'on parle de Kylian Mbappé.
5: Et oui, un nouveau maillot dans la collection de notre capitaine français. Il est floqué du numéro 58, évidemment, comme son nombre de réalisations en bleu, où il est devenu le meilleur buteur de l'histoire de l'équipe après son doublé contre le Sénégal. Didier Deschamps qui a même organisé une petite cérémonie en son honneur avec tout le groupe.
7: Tout le groupe. Moment un peu particulier, ça concerne votre capitaine. Évidemment, comme ça peut concerner d'autres à certains moments, puisqu'il a battu le record de nombre de buts d'Olivier Giroud. Donc voilà, c'est un moment important. Les records, ils sont tous faits pour être battus. Le nombre de sélections, je ferai en sorte que tu y ailles lentement, peut-être. Donc voilà, 58.
5: Et vous l'avez dit, toutes les stars qui ont répondu présents, évidemment. Et de quoi titiller aussi Harry Kane, qui a fait son doublé, qui est devenu co-meilleur réalisateur de l'Angleterre avec Gary Lineker. Et ça, il y a pensé à Mbappé, à Messi, à Haaland, à tout ça.
8: J'ai vu les autres marquer leurs buts et même si je n'aime pas trop me concentrer sur les autres, je pense que c'est naturel, en tant que sportif, en tant qu'athlète, d'essayer d'atteindre les plus hauts niveaux. Tous ces gars ont très bien démarré, j'ai attendu longtemps juste pour pouvoir jouer ce match. En tant qu'attaquant, je veux évidemment marquer le plus tôt possible. Je pense qu'au fond de moi, cette compétition m'aide à repousser mes limites. C'est à cela que sert la Coupe du Monde, permettre aux meilleurs joueurs de s'exprimer au plus haut niveau.
1: C'est tellement vrai, il a tellement raison de nous le dire. Raphaël, un mot concernant un défenseur de l'équipe de France?
6: Oui, Konaté, officiel au Real Madrid, il s'est engagé jusqu'en juin 2030, donc avec le club merengue.
1: Parfait, on est avec vous jusqu'à 21h ce soir. Sachez que demain, on sera, mais pour la bonne cause, out. Mais vous aurez le droit au crunch. Voilà, tout simplement, demain, vous savez, l'équipe de France de rugby affrontera l'Angleterre pour un crunch que vous pourrez suivre en direct sur la chaîne L'Équipe, les Bleus de Galtier à partir de 18h05. Ils sont entraînés une dernière fois cet après-midi à Vannes, comme vous pouvez le voir sur ces images de Paul Télion. France-Angleterre, le crunch sur la chaîne L'Équipe. Rendez-vous demain, 18h05. Benoît Cossé, évidemment, Olivier Magne au commentaire. Ça va être énorme. Vous serez avec nous, hein. Et Camille Macali en bord terrain, bien sûr. Pardon, ma cam-cam. Bien sûr, Cam-Cam en bord terrain. On fera attention quand même, hein, parce qu'ils sont plus costauds que nous, hein, quand même. Hein, faites gaffe. Donc demain, autour de Camille Macali, dispositif exceptionnel, il y aura des joueurs de l'équipe de France, de rugby, des Bleus,
5: exagéré, là,
1: de Galtier, des Anglais et Camille Macali, avec un petit peu au fond la voix de Cossé et Magne. Comme voilà. Ça, on mettra comme ça. Demain, 18h05, le Macali Show pour ce France-Angleterre. Vous avez voulu que je vous oublie pas, je vous oublie pas. 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Voici Antoine Pinot, le petit filet.
9: Salut.
1: Ça va Antoine?
9: J'ai dit bonjour comme à la bibliothèque.
10: Ouais. Bonjour, ça va?
9: Ça va bien? Alors, sachez que le petit filet a été totalement préparé par Camille Macali. Moi, j'ai rien fait, je suis arrivé là, ça fait, j'ai garé ma bagnole et voilà. Merci Camille, franchement. Une belle après-midi.
1: Vous avez pris la place réservée par
9: bien
1: Camille.
9: Sûr.
0: Excuse-moi, t'as pas trop chaud comme ça? Non,
9: non, mais je suis obligé de mettre une veste, on n'a pas le droit d'avoir le bras nu à l'antenne. C'est, on respecte.
1: C'est très pudique.
9: On est pudique.
1: Vous bon, répondez.
9: Bah parce qu'il me pose une question, non, Nabil, je réponds gentiment.
0: Ça m'intéresse.
9: Bah écoutez.
1: Mais nous, derrière, on a quand même Bosnie-Suisse, enfin Suisse-Bosnie enchaînée.
0: Bah, il y a de la Suisse dans les idées, donc.
9: Ah oh, ouais, ouais, ouais, voilà, bah, allez, journal de la Coupe du Monde, on fera pas mieux. Comme lancement, merci Nabil.
0: De rien.
9: Une blague écrite par Camille Macali. Un peu de genre, ça. Allez, le sosie de Neymar s'est baladé à New York, et vraiment, on dirait l'horaire, regardez. Alors, bien sûr.
4: Non, parce qu'il court, celui-là.
9: Ah oui, il poursuit la série, ouais. Effet de foule, etc. Le sosie également de Patrick Bourré. Ah ouais, c'était plus calme, effectivement. On adore ses fans au Congo, regardez. Alors, ils ont spoilé un petit peu le but, ceux de devant, là, regardez. Hop. Ils ont eu le but un petit peu en avance grâce à leur téléphone portable et du coup ils spoilent tout le monde. Bravo. Alors, on croit que c'est pour le but grec, mais c'était pour autre chose.
1: Pure Grasshopper Zurich. Puis à Lens. Bouba, Diop, victoire de.
9: Allez, victoire Jérôme Alonso, ça se fait. Et mon raffi, là, il est bien. Les Anglais, vous allez voir, reste des Anglais, on s'amuse comme on peut, voilà. Donc le jeu est simple, faut tenir des bières, l'abus d'alcool bien sûr, et on tacle, voilà. Et ils ont fait ça 50 fois de suite. C'est leur univers. Ils chantent aussi, ils ont vu un sosie de Jésus. Ah, ils font une belle Coupe du Monde. Et quand ils rencontrent des Écossais aussi. Camille, vous aurez peut-être ça demain avec les Anglais. Je suis un petit peu. Voilà.
1: Attention,
5: ouais, ça fait un petit peu.
9: Allez, un petit hommage à un abonné sur X. Sa maman a préparé la cantine, regardez, la cantine scolaire, en hommage au bleu. Franchement, c'est super. On lui fait un petit coup de pub.
5: Bravo.
9: Ça a envie d'aller manger, bravo. Ça, c'est le ballon d'or de la cantine. coiffure, là. Nabil, ça te plaît, ça? T'aimerais tenter ça?
0: Honnêtement, non.
9: Ouais, c'est très coloré. Et puis, alors, les Mexicains ont de l'humour. Alors, parfois un petit peu gras, Greg, hein, bien évidemment. On est à l'aéroport, on s'éclate comme on peut pendant la Coupe du Monde. Hop, surprise, voilà.
10: La lourdeur.
5: Et eux, ils arrivent à rentrer sur le territoire. Mais c'est fou.
9: Il y a un débat politique. Je pensais pas qu'on allait créer.
0: Ils ont pas le visa de l'humour, là.
9: Ouais, effectivement. Mais ça, c'est de la faute de Camille. Hein. C'est elle qui a voulu passer. Bah quoi? Mais c'est rigolo. On a flouté à mort.
0: T'es en roulis. C'est l'appel des 18 juin.
9: Ouais, c'est le fait Coupe du Monde. Alors, dans quelques secondes, on aura le chute ou pas chute, bien sûr, parce que les traditions sont respectées. Émilie, est-ce que tu veux nous expliquer un petit peu la règle du chute ou pas chute?
5: Une image, chute ou pas chute, ou disparition. À nous de deviner.
0: C'est bien fait, c'est professionnel.
9: Effectivement. Mais pour l'instant, la Fédération française après France-Sénégal propose un tout nouveau produit, Greg. Voilà, c'est toujours sympa de faire les courses avant. Petit spot de pub, regardez.
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9: Oui, bien sûr. Et moi, le premier, hein, franchement, je l'ai mis bien avion en France-Sénégal.
1: C'est magique, on l'a créé.
9: Bien sûr, je me mets dans l'équipe. Alors, c'est l'heure du tchoutas ou pas tchoutas. Et c'est Nabil qui va commencer parce qu'il a l'œil rieur ce soir et j'aime beaucoup.
0: Je vais vraiment vous dire des
9: bêtises. Oui, des bêtises, voilà. Allez, un petit peu de gym, Nabil. Je sais pas si tu en as fait dans ta prime jeunesse.
0: J'ai fait les barres parallèles, mais non. Je dirais chute.
9: Oui, effectivement. Alors, je vous ai commencé par du très fort, hein, ouais. Greg, au début.
1: Là, j'ai l'impression que ça va faire mal aux dents.
9: Mais ça va faire mal, effectivement.
1: Disparition. Chute et décès, même.
5: Pas chute.
9: Qu'est-ce que t'es forte. Bah bravo, c'est un pas chute. Non, je rigole. C'est un chute et ça fait bien mal encore. Vous allez voir.
5: C'est hyper dangereux, là. Oh là là.
9: Non, mais ça permet de remettre la mâchoire.
13: Mais le vélo, il est petit, hein.
9: Ouais, mais
13: vélo.
9: Ouais, alors ?
13: Bah, ça va chuter.
9: Eh ben non, tu t'es trompé. C'est un pas chute, vous allez voir, regardez-moi ce talent. Incroyable.
0: C'est Valbuena. Petit vélo.
9: Oh, oh ben voilà.
1: Ouais, mais bravo.
9: Olivier, on est sur un parcours entre salariés d'une entreprise, bien sûr, donc on s'éclate.
2: On le verra plus. Je crois qu'il disparaît.
9: Oui, alors, vous savez, il y a le salarié relou de l'entreprise, il arrive, hein, bien évidemment. Et...
5: Non. Ça m'énerve.
9: Bien sûr, effectivement. Camille
1: l'aurait frappé.
5: Bah là, on pousse sinon, je sais pas.
9: Mais il faut dire quelque chose alors.
5: Bah, il tombe.
1: Ça sent pas bon, ça, Camille. Ça
9: oui,
1: sent
9: alors,
1: pas
9: regardez,
1: bon.
9: C'est
5: ah,
9: très.
1: C'est une chute gênante. C'est la chute molasse.
9: À vous, Greg.
1: Alors écoutez, il va passer entre le rebord et le bateau.
9: Oui.
1: Donc alors, il va y avoir une chute et disparition.
9: Alors non, alors non. Mais alors c'est moins fort que votre histoire du coup.
1: Parce
9: que...
1: Ah bon. Oh mais non, j'aime bien. C'est un peu honteux.
9: Et là on termine avec Raph.
13: Là on se remet des cheveux que je n'ai pas comme la dame.
1: Ouais, la mèche virtuelle, Raph.
13: La mèche virtuelle, ça va chuter.
9: Ouais. Alors c'est
13: tout va se ramasser.
9: Coup dans la cafetière et disparition, ça fait très mal. Vous allez voir.
0: C'est une peine.
5: Si si, mais ça. Très dangereux.
0: Qu'est-ce que c'est que ça ?
5: Si si si, c'est possible. Ça arrive même à
1: des gens. Remettre les...
5: Et ça arrive à des gens très sympas.
1: Ah oui, c'est... Ouais.
13: Bah, non,
1: vous avez déjà vécu ça, Émilie ?
5: Oui, déjà une fois.
1: Ah ouais, carrément.
5: Ça fait très, très mal.
1: Ah oui.
5: Donc je...
1: Vous avez la vidéo qu'on se marre ?
5: Je suis en soutien de cette personne.
1: Formidable.
9: Émilie a fait analyse politique et analyse capillaire. Franchement, très, très forte. Hein. Allez, on termine avec ce monsieur qui se garait près d'une salle de sport et c'était pas son heure. Oui, Nabil ?
1: Non.
9: Regardez.
1: Oh ! Bam !
2: Comment on sait que
5: c'est ? Attends, il est où ?
9: Il est devant, regarde, il s'en sort.
1: Tu penses qu'il peut toucher du bois après ou pas ?
9: Oh ouais,
1: merci, enfin, dans l'équipe de règle, la Coupe du Monde. C'est ici, à tout de suite.
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13: C'est l'histoire, vous allez assister à l'histoire. Une trente d'équipe de Greg, encore, c'est ce qu'il nous reste. Raphaël Sebaoun, les compos de Suisse-Bosnie.
14: On commence par la Suisse. Mbolo, titulaire à la pointe de l'attaque de cette équipe de Suisse, a noté que Zakaria va débuter sur le banc. C'est l'enseignement qu'on peut tirer de cette composition d'équipe. Et puis du côté de la Bosnie-Herzégovine, eh bien, Dzeko va enfin faire son entrée en lice dans la compétition. Les titulaires aux côtés de Demirovic.
13: Allez, c'est l'heure du prono. Hein. Suisse-Bosnie, Camille Macelli, comment ça va se passer?
15: Un beau 2 partout avec un but de Dzeko.
13: Je suis d'accord avec vous, je prends le même prono. Olivier Bossard.
16: 2-1 Suisse.
13: Pierre Maturana.
17: 2-1 Suisse.
13: Ça Émilie Ross.
15: 2-1 Suisse.
13: Nabil Djellit.
18: Et Dzeko, 1 partout.
13: Non, oh non. Ouais. Oh, et Raphaël Sebaoun.
14: Hop Suisse, 2-1.
13: Vous savez tout maintenant si vous avez envie de pronostiquer. Ça a été un plaisir de nous accompagner pour cette petite heure. On ne revient pas demain. Demain, c'est le crunch. Hein, les Bleus de Galtier face à l'Angleterre à 18h05. Dans un instant, du tennis de table, le WTT de Ljubljana et dans la foulée, l'équipe du soir. Beau crunch demain à 18h05 sur la chaîne L'Équipe. Ciao.
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23: À l'entraînement du lendemain de la victoire de l'équipe de France 3-1 face au Sénégal a donné lieu à une opposition mixée avec les joueurs de l'équipe de France, les remplaçants, même ceux qui étaient rentrés à l'image de Ryan Cherki et Bradley Barcola, et les jeunes du club local de la MLS, les New England Revolution. Pas de fait marquant dans cette rencontre qui s'est soldée sur le score de 0-0, mais deux petites anecdotes, une réjouissante, l'autre un peu moins. C'est Kylian Mbappé qui s'est mis dans les gradins des journalistes un peu surélevés avec les analyses vidéo de la Fédération française de football. Il s'est permis quelques commentaires et en fin de rencontre, Lucadine qui a donné un coup assez soutenu de manière bien sûr involontaire à Malo Gusto, de latéral droit de Chelsea qui a été touché juste au-dessus du pied. Voilà sur ce qu'on pouvait vous dire sur la séance de lendemain de match de France-Sénégal.
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Allez, l'entrée en lice de Lilian Bardet, le français récent champion de France, vainqueur de la Pro A, avec Rouen aux côtés de Thibaut Poré notamment, et qui a annoncé d'ailleurs sa signature du côté d'Angers, qui lance son tournoi face à lui au Marassar, l'expérimenté égyptien. C'est le premier affrontement sur le circuit WTT entre les deux hommes. Et c'est très bien, c'est très très bien débuté pour l'instant avec ce très bon service suivi là de ce point emporté grâce à ce très bon revers en ligne de la part de Lilian. Il va falloir éviter au maximum bien évidemment le revers de l'Égyptien. Oui, et là par contre sur le coup droit, évidemment Lilian il aura l'avantage. C'est dommage.

Aïe, aïe, aïe. Ah, ce... ce revers, ce coup droit, pardon, qui cette fois est pas passé. Ouais, là, ça c'est très bien. Il est agressif, Lilian, pour l'instant, et dans le bon sens. Très très bon retour, très court là, qui oblige Omar Assar à relever cette balle. Derrière, l'attaque est parfaite. Très bien joué. Oh, magnifique. Magnifique là. Omar Assar, trouvé le bout du bout de la table.

Ouais. L'objectif, c'est ça, hein. Ça va vraiment être de réussir à tourner sur son coup droit. Et là, on le voit, hein, le placement très important parce que, évidemment, Omar Asar, il a reculé. La balle, elle est plein centre, mais surtout, elle rebondit de telle sorte que Omar Asar puisse pas bien se mettre pour rejouer cette balle et bien la remettre. Et en plus, derrière, il offre un cadeau. 6-5 pour Lilian. Trop tendre, cette remise. Trop profonde ou pas assez, selon ce qu'avait essayé de faire Lilian. Mais trop facile à jouer pour Omar Assar derrière.

T'allais trouver une zone de la table injouable pour l'Égyptien, la Lilian. Oh, et avec cet effet en plus sortant, c'est magnifique. 7-6. Ce serait pas mal, Lilian, d'aller chercher ce deuxième point sur son service. Formidable, formidable. Allez, jouer court pour derrière mettre en difficulté Omar Assar. Pour l'instant, ça fonctionne très bien dans ce premier set. Il est très bon sur ses attaques, Lilian Bardet. Il n'y en a qu'une seule qui a été manquée. Vraiment, ce début de match est très solide de la part du futur joueur d'Angers. Là encore, hein, je parlais du placement tout à l'heure, mais là, c'est pareil. Hein. Ce coup droit puissant d'Omar Assar, il est au fond de la table, au centre, sur Lilian. Il ne peut pas s'écarter. Là aussi, c'est magnifique. Il va revenir à 8 partout. Et deux services à venir pour Lilian. Ce serait pas mal de les inscrire, ces deux points, pour être un petit peu plus tranquille. Et s'offrir des premières balles de 7. Oui, très bien. Un service gagnant, il en met un petit peu trop, Omar Assar. Il a réussi, hein, globalement, dans ce premier set, à éviter de subir les attaques sur le revers de son adversaire. Pourquoi pas un service court. Oh, quel retour, c'est magnifique. Enfin, quel retour. Quelle remise de la remise, si je puis dire. Et deux balles de 7 pour Lilian Bardet. C'est parfaitement décalé, il a bien anticipé l'attaque d'Omar Assar. Et il met l'Égyptien au pied du mur dans cette première manche, Lilian. Ah, c'est dommage, il avait tenté le retour court. Comme il l'a fait à plusieurs reprises dans ce premier set. La première balle de set est sauvée. C'est dommage, ce revers en ligne qui vient sortir de la table, 10 partout. Deux balles de set qui s'envolent pour Lilian. C'est à lui de servir. Ça, c'est parfait, vraiment. Dès qu'il arrive à trouver son coup droit pour l'instant, il est clinique. Lilian Bardet, troisième balle de 7. Allez, on fait gamberger un petit peu l'adversaire. On souffle aussi un petit peu. On essuie la table. Oh, somptueux. Somptueux ce flip de la part d'Assar. Et pourtant, ce retour encore, il était très très bon. Très juste de la part de Lilian. Et il a joué le tout pour le tout, tout simplement, Omar Assar. Elle est bien sauvée encore, cette balle de 7. Prend des risques, évidemment. Oh, c'est une grosse faute ça, merci Omar Assar. Et quatrième balle de 7 pour Lilian. Elles seront de toute façon toutes sur le service de l'Égyptien. Il va falloir continuer de bien remettre. Il a pas si mal fait hein, sur les 3 balles. Ouais, là par contre, retour est trop neutre. Alors, il doit toucher le filet Omar Assar ou ouais, pas loin. C'est excusé immédiatement. 12 partout. Très serré ce premier set. Très très serré.

il est encore au bon endroit. Lilian qui n'arrive pas à conclure, mais qui au moins pour le moment ne se met pas en danger de devoir défendre une balle de 7. Voilà la cinquième en sa faveur. Mais il va falloir conclure parce que ça pourrait devenir délicat d'avoir autant d'occasions. Et voilà, dès qu'il trouve le coup droit, ça fait mouche. 14-12. Et Lilian Bardet prend le meilleur départ dans ce match. Mène un 7-0. C'est très très bien. Très belle perf pour l'instant de la part de Lilian. Qui est mieux parti dans ce match. A quasiment tout le temps été devant, même si ça a été serré. Et qui s'est surtout offert 5 balles de 7. Ça a été le seul à avoir des balles de 7. Lomar Assar, il a vraiment fait la course derrière. Il a tenu l'Égyptien. Mais Lilian a le dernier mot. Et c'est très bien parce que ça aurait pu être compliqué hein, de rater plusieurs balles de 7 puis perdre la manche. Là, tout va bien pour Lilian Bardet.

0: lavoro.
1: Il faut continuer comme ça, Lilian. Lilian, c'est du tout bon hein, ce qu'il propose. Oh, magnifique ce point et remporté par le français qui plus est. Quel échange entre les deux joueurs dans la diagonale coup droit. Et bien entendu, c'est Lilian qui a l'avantage dans ce secteur.
2: Ah,

Il s'est bien servi sur son service pour l'instant. Lilian Bardet, c'est quasi un sans faute. Véritablement, très très très bien. Ouais, très bon retour là. De la part d'Assar. Il était vigilant, l'Égyptien.

Quand un set qui s'apparente au premier, c'est très serré. Mais il continue de bien servir, Lilian. Donc il continue de faire la course en tête, c'est très bien.

Il y a de la longueur là sur ce retour. C'est dommage, elle passe pas loin cette balle. Omar Assar passe devant dans ce deuxième set. Que c'est serré. Ouais, il est solide, Lilian. Il y a eu un début de point à l'avantage d'Omar Assar. On était dans le revers des deux côtés. Il a réussi à inverser la tendance et à faire reculer l'Égyptien. Vraiment, pour le moment, dans l'échange, il est impressionnant, Lilian Bardet. On le voit, cet enchaînement revers puis coup droit pour mettre en difficulté l'Égyptien. C'est parfait. Il se précipite un petit peu là-dessus, peut-être.

Oh, là aussi, bel échange. Et cette fois, c'est Omar Asar qui le remporte. 9-7. Allez, il en faut s'accrocher. Il n'est pas fini ce set. Trop, c'est superbe encore. Quel enchaînement, Lilian Bardet. Une nouvelle fois, il gêne par ses variations Omar Asar. Et il va prendre son temps mort, Lilian Bardet. Alors, c'est lui qui a pris le temps mort. A priori, ce serait bizarre. Ce serait très très bizarre que ce soit lui qui prenne le temps mort. En tout cas, c'est ce qui est annoncé. J'ai du mal à y croire. Il vient de remporter le point. Certes, il est derrière, mais c'est lui qui vient de remporter le point. Ce serait très très étonnant que ce soit lui.

Quoi qu'il en soit, il y a un temps mort. Et derrière, ça va être très très important. Allez, Lilian, ce serait bien de revenir à 9 partout pour avoir les deux services. Ouais non, il a pas attaqué le premier Lilian, il a pas été capable de le faire, c'est dommage. 2 balles de 7 pour Omar Assar. Allez, un service gagnant pour la première, ça c'est très bien déjà.

Oh, elle passe pas loin, mais elle passe pas. Et Lilian, comme Omar Assar tout à l'heure, qui revient de 18 à 10 partout. Allez, ouais, Lilian, faut continuer comme ça. Il va y avoir des sets très serrés dans cette partie. Et ce serait pas mal de venir coiffer l'Égyptien. Et c'est dommage, il a tenté de tourner là sur son revers pour une fois. Et a tenté de changer. Troisième balle de set pour Omar Assar, malheureusement. C'est bien servi encore. Et

Ouais, malheureusement, la 4ème est la bonne. Il en a fallu 5 à Lilian, il en faut 4 à Omar Assar. Et ce match très serré, qui l'est un petit peu plus encore désormais, avec ce deuxième set remporté par l'Égyptien, un set partout entre les deux hommes. Il s'en veut, Lilian Bardet, mais on a vraiment vu le même scénario que dans le set précédent, hein, très serré. Et puis, eh bien, il n'y a qu'un seul joueur des deux qui a eu des balles de set. Ça va d'un côté puis de l'autre.

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2: Troisième manche qui va être indéniablement importante. Qui commence mieux pour l'Égyptien pour l'instant.

Il en met un petit peu trop, Lilian. Là, c'est dommage. Il y avait quelque chose à faire, là. Moins en réussite. Moins en réussite. Et surtout, il a perdu les 4 points sur son service, Lilian, dans ce troisième set. Évidemment, ça ne veut rien dire. Rien n'est joué, mais... c'est pas un bon début de manche.

Ça vient encore accrocher le filet, attention. Ah, et c'est dommage, là, le coup droit répond plus trop. Pour Lilian, il faut faire le dos rond. Allez, rester au contact quand même. Voilà, comme ça. Ne pas calculer, ou presque. Peut-être pas abuser non plus.

Oh, il est solide là, Omar Assar. Ça, c'est ce genre de point qui peut faire basculer le match en sa faveur parce que il a résisté aux 2-3 attaques de Lilian. Et c'est lui qui remporte ce point.

Il a indéniablement franchi un cap là, Omar Asar, entre le début de match et ce troisième set. Parce que il répond de mieux en mieux à ce que lui propose Lilian Bardet. Il est en train de faire la différence dans ce troisième set. Allez, ça va lui faire du bien à Lilian. Allez, enchaîner les deux points, revenir à 8-6. Bien servi, ça c'est très bien. Allez, deux services gagnants. Et pourquoi pas réduire l'écart et revenir, recoller dans cette fin de set, remettre encore de la pression au joueur de 34 ans. Allez, et voilà, 8-7. Et cette balle courte, elle est très bonne, comme en début de match. Il est pas loin de la remettre, Omar Asar, elle passe pas très loin. Oh, superbe. Ah oui, là, il n'y a rien à dire. Il a fixé Lilian. Il lui a fait croire qu'il allait partir croisé. Il a pris tout son temps et hop, il vient partir dans l'autre sens finalement, c'est superbe. Et il reprend deux points d'avance, il garde deux points d'avance. Omar Asar, il est à deux points du set. Mais Lilian a deux services et il vient de sortir deux services gagnants. Pourquoi pas? Pourquoi pas recoller à 9-9 Lilian? Malgré un début de set bien compliqué. Agressif, très agressif, ça c'est bien. Voilà, il faut qu'il joue à son rythme, il faut qu'il joue à sa main, Lilian. Et voilà, le revers qui passe. Et 9 partout. Il y avait 8-4 il y a quelques instants. Il était bien mieux parti Omar Asar et Lilian qui faisait la course derrière. Recolle en toute fin de set, au meilleur des moments, indéniablement. Alors oui, l'Égyptien a deux services. Et oui, il peut très bien avoir une balle de set lors du prochain point. Mais c'est le cas de Lilian aussi. Et cette fin de set, elle va probablement conditionner la suite du match. Parce que celui qui basculera à 2-1, il aura indéniablement un avantage. Oh, et ça s'envole. Ça s'envole très loin. Et cette balle de 7, elle sera pour Omar Asar. Ah, il sait pas trop quoi faire sur ce service, malheureusement. Il a été solide sur ses deux points Omar Asar pour aller chercher le set et passer devant dans cette partie 2-1 pour le 34e joueur mondial. Ouais, Lilian qui est énervé, peut-être qu'il s'en veut sur 2-3 points. Mais il y a surtout un Omar Asar qui a réussi à un peu mieux remettre les attaques de Lilian, notamment dans le début de set, surtout en début de set d'ailleurs. Ça lui a permis de prendre de l'avance, il a compté 4 points d'avance. Hein. Je rappelle, il a mené 8-4 et Lilian, il a réussi à revenir à 9 partout. Ça n'a pas suffi et c'est d'autant plus frustrant, bien évidemment. Néanmoins, eh bien, on a la certitude qu'il est quand même dans le match. Lilian Bardet, rien n'est fait encore dans cette partie.

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1: Ido au mur, Lilian Bardet. Mais on a bien vu que ce match très serré, très très serré, n'avait pas encore donné son verdict. Il n'a pas encore rendu son verdict. Et ça sent quand même le match en 5-7. On l'espère, en tout cas.

C'est un très bon service et il faut continuer de cette manière. Allez, quand même, quand même. Il faut trois frappes hein, pour faire plier la défense égyptienne, mais c'est pas grave. Il s'est montré patient, il s'est montré précis et agressif, Lilian. Et c'est comme ça qu'il va parvenir à enchaîner. Ouais, ce petit service là où il met énormément d'effet au Marassar, il gêne considérablement hein, Lilian.

Et il y a un peu plus de variation dans le jeu d'Omar Assar. Mais il répond parfaitement avec sa puissance, Lilian. Et le tambour qui est pris. Alors, a priori, c'est Omar Assar. M'étonne quand même que ce soit dans ce sens-là. Encore une fois, c'est lui qui mène, mais c'est lui qui vient de remporter le point. Donc, ce serait très étonnant de stopper le jeu à ce moment-là.

On en est qu'au début de ce quatrième set, mais on sent qu'Omar Asar, il est là pour terminer le travail en 4 manches. Hein. Baisse pas de niveau, l'intensité est toujours la même. Et il oblige Lilian à enchaîner les coups d'attaque pour emporter les points. Le laisser partir, ne pas le laisser s'échapper, l'Égyptien, revenir à 6 partout, Lilian. Ah, ça c'est une grosse faute, attention. Ah, à ce moment-là du match, évidemment, il y a un petit peu plus de pression, le bras peut-être plus lourd. Et là, ça s'est senti, ce coup droit qui est passé tout le long du match, sauf quelques très très rares reprises. Et là, à ce moment-là de la partie, ça peut faire très mal.

Ouais, mais il sert très très bien aussi Omar Assar. Et il va conserver à minima 2 points d'avance à l'issue de ces deux services. Il faut revenir à 8-6 là pour Lilian. Il faut aller chercher ce point. Voilà qui est fait. Ouais, il a changé un petit peu. Alors, est-ce qu'il va refaire ce service un petit peu court? Ouais, ça manquait de longueur, mais c'est pas grave. C'est pas grave. Allez, 8-7. Lilian, faut mettre ce point. Ce service un petit peu au centre de la table, il permet malheureusement à Omar Assar de venir d'être agressif. Mais derrière, c'est parfaitement joué. Allez, 8 partout. Encore une fois, Lilian qui fait la course derrière, mais qui recolle en fin de manche.

Oh. Encore tenté. Il a encore tenté en se décalant là. Coup droit à Lilian. Et ça vient accrocher un petit peu le filet, mais suffisamment pour que ça parte très loin. Allez, revenir à 9-9. Revenir à 9-9 pour avoir ses deux services. Ah, mais là, pour l'instant, dans cette fin de set, Omar Assar, il défend idéalement. Et il a deux balles de match, désormais, pour lui, l'Égyptien. Ah, et pour l'instant, dans ce match, le premier à avoir eu des balles de set, il a remporté le set, justement. Ce serait bien que Lilian fasse mentir cette statistique. Ouais, malheureusement, Omar Assar qui a réussi à faire déjouer Lilian sur ce dernier point là encore. La première balle qui parvient à remettre, la deuxième qui malheureusement sort de la table, et Lilian Bardé, malgré la perte, le gain pardon, de la première manche, et malgré un magnifique combat, s'incline dans ce match en 4 manches face à Omar Assar. Et malheureusement, ça fait 3 défaites en simple pour nos messieurs dans ce tournoi, dans cette entrée depuis les entrées en lice de ce premier tour. Deux défaites. Léo de Nodrest, qui a perdu contre Sidorenko, je le rappelle, et qui affrontera d'ailleurs Félix Lebrun au prochain tour. Et donc désormais Lilian Bardet, battu par Omar Assar, qui affrontera au prochain tour Hugo Calderano, tête de série numéro 3. Ce sera un très très beau duel. Je rappelle que Thibaut Poré, le troisième français qui a joué, a gagné contre André Gassina. Et il affrontera Simon Gauzy en 16e de finale. Donc on aura un français en 8e, quoi qu'il arrive. Et un match 100% asiatique pour poursuivre ce premier tour dans le tableau masculin à Ljubljana. Gangyeon Park en noir face à Feng Yixin. Feng Yixin en noir, Park en bleu, mes excuses. Très bon départ d'ailleurs de la part du Coréen. C'est un match très très serré hein. Si on regarde le classement, Feng Yixin est 42e, Park est 44e. Donc ça se talonne véritablement au niveau du classement. Grosse saison de la part des deux joueurs hein. Et d'ailleurs Feng Yixin qui a gagné un tournoi cette saison. C'était un feeder seulement, certes. C'était à N-Bon, c'était en France. Feng Yixin qui a activement participé à la demi-finale et donc à la médaille de bronze de Taipei lors des derniers mondiaux par équipe. Et puis de l'autre côté, par Gangyeon qui continue de grimper. Demi-finaliste à Chennai en début de saison, quart de finaliste à Zagreb encore la semaine dernière. Mais des gros points, et c'est ce qui lui permet de monter d'ailleurs ce quart de finale hein, qui lui a fait gagner 13 places pardon, au classement. Et c'est le premier affrontement entre les deux joueurs dans ce duel qui va permettre de savoir formidable point de la part de Gangyeon Park là, impressionnant. Et je le disais, ce sera pour affronter Dong Xiu en 16e de finale. Et la partie basse du tableau, on le retrouvera d'ailleurs Joe Zeffrey tout à l'heure, mais également Alexis Lebrun. Et ça s'envoie des immenses sachs là dans ce début de match. Thank you.
une grosse faute là, de la part du Coréen par contre. Et qui permet à Feng Yixin de revenir à deux longueurs seulement. Ouais.

Superbe, superbe. Cet enchaînement de Feng Yixin dès le service, il avait mis Park en difficulté. Et il est de retour à hauteur, 7 partout. Oh, formidable. Park il remet tout de suite un petit peu plus d'intensité. Il est précis hein, sur ses attaques Feng Yixin. Encore une fois, ce retour, il est pas très bon, mais derrière, magnifique le revers croisé de la part du joueur taïwanais. Oh, il avait pourtant bien remis ce retour, ce service, Park. Et il ne trouve pas la faille derrière, 9 partout. Il serre ce premier set. Et c'était pas le moment d'avoir le coup droit qui flanche pour Gang Hyun Park. Et ça va offrir la première balle de set. Taïwanais. Et cette balle qui en plus ne touchera pas la table. Il a mené en début de match Gang Hyun Park. Il a mené 4-0, il a mené 7-3. Et pourtant, eh bien... C'est Feng Yixin qui mène 1-0 dans ce match. Il a réussi à recoller, puis à passer devant. Très très bonne perf de la part de Feng Yixin sur la fin du set.

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9: Ouais, ça n'empêche pas de repartir sur la même tactique, à savoir... aller chercher son coup droit. Gangyeon Park. C'est vraiment à celui qui a le premier la possibilité d'accélérer pour l'instant. Solidité hein, de Gagnon Park dès qu'il arme avec le coup droit, c'est magnifique. Thank you.

Plus de déchets dans ce début de deuxième set pour l'instant entre les deux joueurs. Trop magnifique. Par contre là, de la part de Park. Il trouve de très très beaux angles hein, sur ses coups droits par moment. Un petit peu moins qu'en début de match. Mais c'est véritablement un coup que doit éviter au maximum Feng Yixin. Ouais, c'était dur. Elle était très dure celle-là à mettre du revers.

Oh, il est solide, la Fenguissine. Et il prend deux points d'avance. Alors que il va avoir deux services désormais. Qu'est-ce que c'est bien fait. Il raccourcit un petit peu Park pour obliger Feng à lever sa balle et du coup à se faire agresser tout de suite. Et il va revenir à hauteur, 8 partout. Mais encore un set ultra serré. C'est une grosse faute. Attention. Déjà tout à l'heure, hein, en fin de set, Feng Yixin était passé devant sur la fin. Alors là, c'est lui qui a mené, hein, le Taïwanais. Mais Park, c'est pas le moment de faire ce genre d'erreur. Avec en plus un retour somptueux de la part du Taïwanais. Et deux balles de deux manches à zéro pour Feng Yixin. Et va suffire encore. Et il est au pied du mur, Gang Hyun Park, dans ce match, mené deux manches à zéro par Feng Yixin, qui à chaque fois négocie mieux les fins de set. Pourtant, on a eu deux sets un peu différents, dans le sens où on a d'abord eu Park qui a dominé, Feng a recollé et passe devant. Là, c'était l'inverse. C'était Feng qui a mieux démarré le set, s'est finalement fait reprendre sur la fin. Mais c'est lui qui termine quand même, parce que Park, dans les moments chauds pour l'instant, n'est pas clutch, si on peut utiliser un terme de basket. Il y a eu des fautes qui sont vraiment arrivées au mauvais moment.

Et il est donc dos au mur. Park. Puis Feng Yixin, il continue de bien servir. Alors en plus, depuis quelques points, c'est très très propre à chaque fois parce que. Il parvient à s'offrir des points faciles. Oui, pas passé loin d'avoir été d'aller toucher la table, cette balle de Park. Oh, quel contre! Feng Yixin qui débute idéalement ce troisième set. En prenant les points, en prenant un petit peu d'avance. Et puis là, Park, ça va être compliqué derrière. Hein. Le tambour forcément pris par le Sud-Coréen. Essayer de trouver la solution. Essayer de stopper un petit peu l'hémorragie. Ne pas laisser Feng Yixin partir trop loin. Essayer ensuite de recoller dans cette fin de troisième set pour aller chercher eh bien, un petit sursis dans cette partie. Ça paraît compliqué. On va pas se mentir, mais rien n'est fait, bien évidemment. Ouais, c'est bien servi. Il a la solution, il a la réponse à tout pour le moment, Feng Yixin. Park n'arrive même plus à trouver son coup droit. Ça défile, ça va trop vite.

Il continue de bien servir. Feng Yixin. Et il va s'offrir 7 balles de match. Rendez-vous compte. La première est sauvée. Il a réussi à trouver le bout de la table par Kyung Dion. Et évidemment, là, il est en train de lâcher le bras, bien sûr. Allez, ça va passer encore une fois. Impressionnant, ouais. La vitesse sur ce revers. Et 3 balles de match sauvées par le Sud-Coréen. Or du coup, Feng Yixin va prendre son temps mort.

0: quand même clairement au pied du mur. Hein. Le Sud-Coréen, même si il s'est offert un sursis un petit peu là avec ses 3 balles de match sauvées, il y en a quand même encore 4. Hein. Mais il l'a fait de belle manière malgré tout. Ça, ça peut mettre un petit peu en confiance, ça peut faire douter un petit peu Feng Yixin. Sait-on jamais? Là, Feng Yixin, il a 2 services. Ah bien voilà. Le service est bon et la 4ème balle de match est la bonne. Ça a été un succès rapide. On s'attendait à un match plus serré entre deux joueurs qui sont très proches au classement. Mais Feng Yixin, il a fait le plus dur en fait en allant chercher les 2 premiers sets. Et notamment le premier qui était très accroché plutôt à l'avantage de Park. D'ailleurs, il a déroulé pour l'emporter en 3 manches et se qualifier pour affronter Dong Xiu au prochain tour. 3-0 encore, 1 dans cet après-midi.
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6: Ouais, il continue de commettre beaucoup de fautes, Tony Kozul. Et on ne s'en plaint pas, évidemment. Si là, il revient à deux points partout. Le même scénario dans les 3 sets. En tout cas, pour l'instant, ça part comme ça, avec véritablement les deux joueurs qui sont vraiment au coude à coude. Il n'y a pas un des deux qui prend vraiment le dessus. Oh, ça c'est beau, ça c'est magnifique. Joey qui termine à genoux pour remporter ce point. Et obligé Denis Kozul à prendre son temps mort. Il s'en sort très très bien, Joe, et c'est très bien ce qu'il est en train de produire. Lui qui n'a jamais battu Kozul, hein, ils se sont affrontés deux fois seulement. D'accord, mais il y a 2-0 pour le Slovène, alors ça remonte à loin. Premier affrontement, c'était en 2015 sur le tournoi sur circuit junior. Un succès 3-2. Ça a été un match très serré, hormis la dernière manche où Kozul l'avait emporté 11-4. C'était allé au bout, et c'était allé au bout aussi à Tarragone lors des Jeux Méditerranéens en 2018. Donc pas récent non plus. Et bien donc je vous le disais, la victoire de Kozul en 7 manches, c'était allé vraiment encore une fois au bout dans ce tour de qualification. C'était en qualification et c'était au meilleur des 7 manches. On avait donc eu un succès en 7 manches de Denis Kozul. 11-4 encore dans la manche décisive. Ça c'est le coup dur, on peut le dire. Denis Kozul qui avait remporté ces Jeux méditerranéens 2018 par équipe, aux côtés de Darko Jorgic et de Bojan Tokic, en battant en finale et bien la France de Léo Denodrest, Joey Zeifried et Alexandre Robineau. Les bleus étaient là, et chez les filles d'ailleurs il y avait également une médaille de bronze, Stéphanie Leyette, Audrey Zarif et Laura Gasny. Voilà pour les résultats de ces Jeux méditerranéens. Allez, attention, parce que là Kozul est en train d'accélérer. 3 points de suite, temps mort a été très utile, on peut le dire. Aïe aïe aïe, 7-4. C'est la première fois, je crois, qu'on a 3 points d'écart dans un match. Non, c'est pas vrai. Il y a eu 4-1 en tout début de partie pour Joey. Mais il n'y a jamais eu plus de 3 points d'écart dans un set entre les deux joueurs. Et c'est pas tout de suite qu'il y aura. Très bon retour. Et c'est bien de repartir de l'avant là pour Joey après 4 points concédés de suite. Il va servir deux fois. Il est à 2 points. On a bien vu que Denis Kozul pouvait faire des fautes très rapidement. Ouais, là c'est bien. Court pour obliger Kozul à avancer, et derrière de la longueur pour qu'il prenne cette balle comme il le peut en reculant.

Ouais, encore une fois, c'est superbe. Et ce long service, ce service très haut, encore une fois. Quelle profondeur là sur ce deuxième coup de raquette, le revers est magnifique. Et le voilà de retour à hauteur, Joe Zeffried, 7 partout. Ah, c'est dommage. Il a tenté la même que tout à l'heure à 7-4. Ça ne passe pas. Kozul reste devant. Ouais, le service est bon derrière. C'est très bien joué, 9-7. Ouais, ce serait bien d'éviter un quatrième set pour Joey. Ouais, elle était dure à relever cette balle. Il a tenté de croiser Joey, mais ça offre 3 balles de set à Denis Kozul. Ah, le retour est court. Le retour est court avec de l'effet. Il s'y attendait pas, Joey. Et Kozul qui inscrit les 4 derniers points de ce set pour repartir de l'avant. Lui qui a pas passé loin là de perdre ce match. Alors, pas passé loin, 4 points. Hein. Mais quand Joey est revenu à 7-7, il a pas tremblé. Ça a été très solide. Et malheureusement, eh bien, la mauvaise nouvelle, c'est que Gianna Nguyen a été sortie. Yu Yerin s'est imposée 11-9 dans la cinquième manche. Elle était allée chercher la quatrième, Gianna. Mais elle n'ira pas plus loin. Et encore une mauvaise journée pour le ping tricolore. Indéniablement, les trois filles, Charlotte, Lutz, Gianna Nguyen et Pritika Pavad, qui malheureusement sont éliminées dès le premier tour de ce contender de Ljubljana, à chaque fois en perdant contre des joueuses moins classées, moins bien classées, qui plus est. C'est dommage de ne pas avoir réussi à passer le cap face à des joueuses d'un niveau inférieur, qui sont à chaque fois sorties des qualifs, hein, d'ailleurs, au passage. Alors qu'il y avait peut-être un petit peu plus de repères, mais néanmoins, on aurait pu espérer un petit peu plus de la part de nos Françaises. Alors sortir des qualifs, faut passer 3 tours, hein, faut pas l'oublier. Donc quand on sort des qualifs, on est plutôt en confiance, il faut le dire. Léo de Nodrest par exemple, hein, alors qui a bénéficié un bail, qui n'a joué que 2 tours, et qui a gagné 2 matchs. Quand un Satoshi Aida, on a gagné 3 avant d'arriver sur le circuit, enfin sur le dans le tableau final, pardon. Ça ne suffit pas toujours, hein, bien évidemment. Satoshi Aida, il a été battu par Wong Chutin au premier tour. Mais voilà, quand on sort des qualifs, on a quand même gagné 3 matchs, on a pris de la confiance. Ça joue aussi. Ah, c'est une grosse faute, ça, Joey. Ça manque de... Pas forcément de lucidité, mais un petit peu de patience, peut-être. Ouais, bien joué, Denis Kozul. Il s'accélère parfaitement. Thank you.

Et c'est bien Joey qui reste au contact. Ouais, c'est bien. Joey qui enchaîne bien là sur les deux points. Un bon retour, puis un bon service. Voilà qui fait très mal à Denis Kozul. En, voilà, en un ou deux coups de raquette, il est capable de terminer les points. Et ça, c'est important. Ouais, c'est bien retourné. Puissance, vitesse là, dans ce retour de Denis Kozul. Essayez de... Un petit peu... changer le, la zone de service. Il change sa manière de servir, Joey, mais pas forcément toujours la zone. Ouais, il est plus agressif, là, Kozul, et surtout, il est un petit peu plus réglé dans ce match. C'est un petit peu mieux où placer sa balle. Sachez que c'est le dernier match de la journée. Voilà, c'est terminé. Pour aujourd'hui, ensuite on passera à demain avec un tableau. On espère évidemment voir des Françaises et des Français. Félix Legrand jouera demain après-midi, juste avant Alexis. On n'a pas encore les tables. On espère que ce sera sur la table 1. Voilà, pour le programme de demain, Thibaut et Simon s'affronteront eux sur les coups de 17h. On n'aura peut-être pas ce match. En tout cas, c'est pas annoncé comme tel pour l'instant. Là, on attend la confirmation, bien sûr, du côté de la WTT. Mais les matchs des Françaises et des Français d'ailleurs, puisqu'il n'y a malheureusement plus de joueuses françaises, ce sera demain en début d'après-midi. Dans la deuxième session, en milieu d'après-midi plutôt. Joey Zefried qui affronterait Ovtcharov en même temps que Félix affronterait Sidorenko. Mais pour cela, il faut finir et 7-4 pour Denis Kozul. Ça se passe pas très bien dans ce quatrième set non plus pour Joey. Ouais, il a changé de service et avec réussite. C'est dommage. Il est agressif sur le retour, Joey. Mais Kozul, il a la réponse, il a la parade. Il répond très très bien avec une balle que, certes, Joey peut remettre, mais sans puissance, sans pouvoir réattaquer. Presque en déséquilibre. Ouais, 9-5, on va partir manifestement pour un set décisif. On n'a pas encore eu cet après-midi de 5ème set. On va finir par ça. Oh!

Ouh, un petit peu de réussite. Beaucoup même. Pour Joey, allez, on prend. C'est toujours une balle de 7 de sauvé. Allez, on voit hein, le geste du poignet. Mais c'était peu académique, on peut le dire. Pour sauver cette balle de 7, ça compte. Ouais, elle est encore. Allez, 18. Plus que 2. Et elles sont sur le service de Joey. C'est dommage. Celle-là est la bonne. Et on aura donc un cinquième set entre Denis Kozou et Joey Zefri dans ce dernier match de la journée. Savoir qui affrontera Dimitri Ovtcharov.

disais, ils sont toujours allés au bout, vraiment au bout à chaque fois, les deux joueurs, dans leurs deux affrontements. À chaque fois, c'est allé dans le set décisif. On aurait pu espérer que cette fois, ça ne soit pas le cas. Eh bien si, ça le sera. Et on a envie de dire que cette victoire, elle n'en sera que plus belle, quoi qu'il arrive, pour Joey Seyfried, si évidemment il parvient à conclure. On a senti quand même que Kozul est au-dessus sur les deux, les troisième et quatrième sets. Allez, aux Français de faire mentir cette statistique de défaite contre Kozul. Voilà, bien débuté ce cinquième set. Pas été favorable à Jenan, on l'a dit. Oui, voilà qui est bon. Deux très bons services. Deuxième coup de raquette parfait. Ouais, c'est bien, il en remet plus là, Joey. Et Kozul, lui, commet des fautes.

Ah, ils se libèrent un petit peu plus là, les deux joueurs. Son temps mort de jouer. C'est vrai qu'il y avait 3-0. Allez, ils font stopper l'avancée de Denis Kozul.

Il a bien entamé ce... Il a bien entamé ce match. Il faut en profiter. Ce set, pardon. Il faut poursuivre là-dessus pour Joey. Continuer de conserver deux points d'avance, ce serait important. Continuer de faire la course en tête dans ce set. Rappel qu'on tournera à 5 points. Voilà, un bon service gagnant.

Bien hauteur, Kozul. On tourne quand même en faveur de Joey, mais on est à nouveau sur un set très très serré, très tendu évidemment. Et le public qui pousse un petit peu, qui joue un petit peu son rôle, faut le dire. Ça c'est bien joué, ça c'est très bien joué, un bon service et derrière il peut finir en flip de coup droit. Bien monté là, Joey. Ouais, il y a de la réussite. Oh, on prend à ce moment-là du match. Ah, et là en plus, il résiste à l'attaque. Kozul qui dévisse complètement 8-4. Ça sent bon pour Joey pour terminer cette victoire par un succès, cette journée par une victoire, pardon. J'en perds mes mots. S'accrocher évidemment. Malheureusement, va rester au contact d'Eni Kozul.

Ouais, il est plus. Il est à nouveau le dessus de Nico Zoul. Il ne fait plus de faute de nouveau. Il en remet une couche. Il revient à un point. Il n'y a plus de temps mort, on le rappelle, ni d'un côté ni de l'autre. Là, c'est chacun pour soi. Ouais, ça va revenir à 8 partout. Incroyable. Mené de 4 points, Joe Seyfried. Un petit peu déboussolé, un petit peu groggy, Joey, à côté de la table là. Il fait un petit peu les 100 pas pour faire baisser la tension. Deux services, allez. Voilà, ça fait du bien, 9-8. Allez, ce serait bien d'avoir les deux premières balles de match de cette partie.

0: Ouais, c'est dommage. Mais c'est encore une fois Denis Kozul qui prend l'initiative. C'est lui qui attaque le premier. Et il est justement récompensé. 9 partout. Les deux joueurs qui vont à la serviette. Et le prochain point sera une balle de match. Assurément, on espère qu'elle sera pour Joey. Ouais, le DJ ne s'y trompe pas. Un petit peu de tension supplémentaire avec la musique. C'est très très bien retourné. Magnifique, Joey. Magnifique ce retour. J'ai eu peur un instant que cette balle ne soit pas sur la table. Mais c'est parfaitement fait. Et balle de match pour Joey. Allez, ce serait bien de mettre la première. Ah, il a été surpris par cette balle de Kozul. Il s'attendait à ce que ça parte sur son, coup droit. Il a joué un petit peu le corps, Denis Kozul. Et il a bien joué. 10 partout, on va aller un petit peu plus loin jusqu'au bout et encore plus dans cette partie. Ouais, l'enchaînement est bon. Il y a un peu de réussite, mais ça fait balle de match à nouveau. Pour le français. Allez Joey, cette deuxième, faut pas avoir de regrets. Oh, bah, il y aura pas de regrets à avoir. Parce qu'il y a de la réussite. C'est cruel pour Denis Kozul de perdre de cette manière. Mais on est très heureux parce que ça tourne du bon côté pour Joey. Le français se qualifie pour le deuxième tour de ce tournoi de Ljubljana. Il affrontera Dimitri Ovtcharov demain. Ce sera à peu de choses près aux alentours de 18h10. En même temps que Félix Lebrun qui affrontera Vladimir Sidorenko.
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0: C'est l'équipe du soir, bonsoir. Oh bah tiens, on n'a pas le superbe stade de Los Angeles qui a gagné plus de, qui a coûté plus de 4 milliards. La Suisse s'est imposée contre la Bosnie, 3-1. L'homme du... Ah, voilà, regardez ce stade, 4 milliards.
1: 4-1, papa.
0: 4-1, l'homme du match, la pause fraîcheur. On en parlera, parce que 0-0 avant cette deuxième pause fraîcheur. Et puis là, il y a eu du coaching, chose comme ça. Et voilà, est-ce que c'est le facteur X du match? On en parlera avec les copains Canada-Qatar qui s'affrontent juste après. C'est dans le groupe de la Suisse qui prend la tête. Les chroniqueurs sont dans la place. Raymond Domenech est le président. Dans le ville-peuple du président Domenech, Régis Testelin, Nicolas Villas, Thomas Bonnavent et Pierre Clément. Madame, messieurs, bonsoir.
2: Bonsoir.
3: Salut bébé.
0: J'ai dit la dame avant.
4: Ouais, j'ai bien aimé.
0: Léna, la banquière, 10 000 euros à gagner, mais encore faut-il résoudre cette énigme incroyable et insoluble.
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3: C'est dur pour une fois quand même.
5: Un petit peu plus que d'habitude, on complique un peu. On ne peut pas donner l'argent.
0: Ce Bosnie 4 buts à 1, la pause fraîcheur a-t-elle été le facteur X du match? Pause fraîcheur, la deuxième, triple changement suisse, but de Manzambi, un doublé, et de Vargas, Chaka conclura sur pénalty. Est-ce que c'est le facteur X du match? J'avais envie de vous poser cette question. Allons-y, Pierre, oui ou non?
4: Non.
0: Non. Monsieur Villas?
3: Non, pas vraiment, non.
0: Non, pas du tout même, pas vraiment.
1: Pas du tout.
0: Pas du tout.
1: Comment on va trouver la question?
3: Ah.
0: Je comprends pas.
1: Est-ce que c'est la pause fraîcheur ou est-ce que c'est le coaching?
4: C'est
0: pas la pause. Oui, d'accord. Pause fraîcheur, pause fraîcheur, triple coaching, et finalement le match commence à s'animer. Voilà, c'est tout.
1: Oui, bah oui. Alors oui.
0: Je sais pas.
6: C'est la qualité des deux joueurs qui sont rentrés.
1: Oui, donc c'est le coaching.
6: Ouais. Trois.
0: Donc c'est juste.
4: C'est pas
0: un coaching.
4: La pause fraîcheur.
6: Mais il aurait pu les faire
0: donc
6: rentrer.
0: Donc oui.
6: Mais s'il n'y avait pas eu de pause fraîcheur, il les aurait fait rentrer d'une autre manière.
1: Oui.
6: Ils seraient rentrés de la même manière.
1: Oui,
6: c'est
1: voilà,
6: pas la pause fraîcheur qui fait. Qu'il a fait
1: Manzambi serait rentré quand même.
0: Quelques secondes avant, la Bosnie attaquait la Bosnie par Dedic. J'ai vu quelques. Je pense que vous avez, vous, l'expert du momentum. Voilà. D'un coup, ça peut être.
1: Tu veux dire que la pause fraîcheur a coupé l'élan des Bosniens, qu'elle a favorisé le coaching suisse.
0: Moi, je veux dire, je regarde le match. Si vous ne l'avez pas regardé, c'est votre problème, les copains.
1: Non, mais
0: donc, c'est juste le coaching qui fait changer. Puis voilà, c'est une histoire de coaching.
1: Ah, tu penses que toi, la pause fraîcheur.
3: Le carton rouge aussi. Le carton rouge, il arrive à 1-0. Mais voilà.
0: Si. Oui, 1-0.
3: Et après, bon, là, c'est ce qui acte pour moi la fin des espoirs bosniens. 1-0, tout est possible. On a déjà vu dans cette Coupe du Monde, même des équipes dominatrices se faire rejoindre à la fin.
1: Bah,
3: notamment la Suisse contre le Qatar. Ils pouvaient peut-être avoir ça en tête. C'est justement à ce moment-là, quand ils ont marqué, on ne savait pas trop quel sens ils allaient donner à leur match. Il y a eu la pause et du coup, l'entraîneur en a profité pour faire des changements avec un joueur qui est exceptionnel, qui sort d'une super saison à Fribourg, c'est Manzambi. On a découvert contre Nice, il avait marqué notamment contre Nice, il a fait finale de Ligue Europa avec Fribourg et il a fait une super entrée. C'est lui qui marque le premier but, c'est lui, de par ses fins, qui est sur le troisième but et il marque le quatrième but. Donc, pour moi, dans mon livre de ce match, le carton rouge acte est le vrai tournant de
4: quatrième but. Et sur les trois qui rentrent, il y en a un qui marque.
3: Oui, le penalty, mais c'est
0: chacun.
4: Sur les trois qui rentrent à ce moment-là, à la 72e, il y en a un qui met un doublé et l'autre, il met un but, une passe D1. Donc
3: il est sur les trois premiers buts, pardon, je me suis trompé.
4: Ouais, donc c'est quand même exceptionnel, quoi. Le coaching, là, pour le coup, je pense que c'est pas la.
0: Bon.
4: C'est pour ça que je disais non, c'est pas la pause fraîcheur, c'est clairement les choix du coach, quoi.
0: Alors, le choix du coach, justement, c'est un coaching gagnant ou alors une compo de départ perdante?
6: On peut dire que c'est ça. Quand on voit rentrer la qualité de ceux qui sont rentrés, je veux dire, ils sont au-dessus de ceux qui sont sortis. Mais c'est les circonstances d'un match. On ne peut pas dire qu'ils soient un mauvais joueur et il avait amené quelque chose.
3: Ouais, mais ce qu'a amené... Ils sont fatigués en face aussi. Oui, c'est un Manzambi. Enfin, tu dis qu'il va foutre un bordel là-dedans.
6: Ce qu'il a amené d'entrée, sa première accélération, il va mettre...
3: T'as compris.
6: Il va changer quelque chose. Et parce qu'il va vite, il accélère, il provoque. Donc il va se passer quelque chose dans un match qui était un peu... Bah, ça défendait bien, ça bloquait bien. Lui, il l'a éclairé, le match.
0: Mais donc, ça finalement, pour la Suisse, c'est la suite
6: Lui et l'erreur du défenseur, quand même. Parce que la tête, s'il la remet en corner, c'est fini.
0: Mais pour la suite du tournoi, ça n'augure pas, on va dire, des conséquences sur son de départ. Alors, vous me dites finalement.
1: Ben, c'est plutôt.
0: Mais
1: la question de bon coaching ou mauvaise équipe de départ, ouais. je prône le bon coaching. Parce que s'il avait fait l'inverse, s'il avait mis les trois remplaçants titulaires, on n'est pas certain que le coaching, dans l'autre sens, aurait fonctionné.
0: Manzambi et Vargas, ils auraient marqué tout de suite.
1: Ils auraient peut-être pas marqué.
0: Mathématiques.
1: Non, mais tu vois ce que je veux dire.
0: Oui, je vois bien.
1: Mais c'est le coaching. Non,
6: c'est Mbolo qui aurait marqué et Ndoye.
0: Non, c'est pas dans son contrat.
3: C'est vrai que Manzambi incarne par ses qualités tout ce qu'on attend d'un fameux impact player. Ces mecs qui foutent le bordel dans un
4: comme
3: match.
4: Ibrahim Baye avec le Sénégal aussi.
3: Exactement. Hein. Dans même Cherki peut, à un moment donné, dans les débats, incarner un petit peu ça. Quand tu tapes 60 minutes, même un peu plus sur ce match, quand tu es dans une compétition, tu rejoues ton deuxième match et lui, il arrive hyper frais. Et il faut un bouxon qui est monstrueux. Donc,
0: On discute de la Suisse, on est tranquille, on n'est peut-être pas tout à fait écouté ou pas toujours écouté en tout cas. Mais donc là, maintenant, pour la suite du tournoi, est-ce que dans le vestiaire, les statuts vont évoluer? Les remplaçants, dis-moi, coach, pourquoi je ne démarre pas? Est-ce que ça peut être aussi un souci, on va dire, à moyen terme, là, dans ce tournoi?
6: Non, parce que. Il y a une équipe de base. Les remplaçants ont fait leur travail. Ça ne veut pas dire qu'ils vont piquer la place. S'ils avaient perdu le match, si les autres, ils menaient quand même à zéro, déjà.
0: Non, 0-0. 0-0, triple changement. 0-0,
2: oui, parce que c'est Manzambi qui ouvre le score. Manzambi, il peut aller voir le coach premier. Et dire, bon, voilà quoi, non?
4: Oui, mais
2: il y a moyen de me mettre Titu au prochain match ou pas?
4: Dans ce cas-là, Barcola peut faire la même chose.
2: Et bien qu'il le fasse, fais-le.
3: Je ne suis pas certain que Grider, il s'enlève du 11. Mbolo, c'est ton neuf, et de toute façon, Manzambi va bouffer le côté droit. Reader fait pas une mauvaise.
2: Non, mais après,
3: je pense que là, quand même, les statuts.
2: Il se pose la question, tu vois. Mais...
3: Il peut se poser la question, ouais. Mais les statuts, ils ont l'air assez clairs par rapport au pédigré des joueurs qui sont dans le 11. Après, s'il saute Reader sur la dynamique, c'est une méritocratie. On va pas crier au scandale,
4: en fait,
3: parce que le joueur est phénoménal.
4: Tu peux pas faire ton 11 aussi sur un morceau de match où t'es à 10 contre 11. Il y avait quand même ce truc-là. Bah oui. Ouais.
3: Mais quand même, il marque.
0: Donc c'est le flou.
3: Il avant le rouge.
4: Oui, bien sûr.
0: C'est le flou le plus total.
1: Mais non, je pense qu'il a trouvé son 11 et ses 5 remplaçants.
0: Et ses 5 remplaçants.
1: C'est un triomphe, en fait.
6: D'accord. Non, qu'il fasse un match nul.
0: Non, je sais pas.
6: Il faut qu'il fasse un match nul au moins dans le dernier match.
0: Oui, exactement.
6: Parce qu'avec 4 points, ils ont plus 3 au goal average. Déjà.
0: 4 points, meilleur 3ème, c'est bon. Parce que le dernier, 3. En général, par expérience, le moins bon, meilleur 3ème,
2: il aura 3 points.
0: Oui, 3 points.
6: Mais il ne faut pas qu'ils perdent.
1: Là, ils peuvent en avoir tous 4 dans la
6: boucle.
0: Là, ils ont 4 points. Donc,
1: toutes les équipes peuvent finir avec 4 points. Mais bon, après.
0: Une petite image d'entraînement des Bleus, parce que je crois que ça. Voilà. Ils arrivent tranquillement à l'entraînement. On voit du. Barcola, on voit dès que je me mets à parler, l'image freeze.
3: Là, on voit plus. Là.
0: Quand ça veut pas, ça veut pas. Ok. Si vous soufflez un peu dans le tuyau, puis après le truc. Ben oui, je sais bien, mais c'est comme ça. Le top 3 info, Léna Mounier, ça va? On a. C'est bon. On a les oies, Léna.
7: On est prêts, normalement.
0: On est prêts?
7: Oui.
0: On parlait de la Suisse qui triomphe contre la Bosnie. On peut regarder les images.
7: Ben justement, on va commencer à partir de cette pause fraîcheur. Il y a 0-0. La dynamique est plutôt en faveur de la Bosnie. 3 changements pour les Suisses. Et juste après, 73e, la reprise de volée de Manzambi. Il libère les Suisses, 1-0. Et la Bosnie réduit à 10 après un carton rouge pour Mohare Movic. Derrière, Ruben Vargas, en une touche, petit filet, son 12e but en sélection. Et Manzambi pour le doublé, bien placé, 3-0. Et après, en pénalty en faveur des Suisses, ça fera 4-1 score final.
0: Le Tour de Suisse, c'est chez nous. Un Français plus fort que Pogacar.
7: Il paraît. C'est Romain Grégoire, vainqueur de cette deuxième étape du Tour de Suisse. Sa deuxième victoire de la saison. Il s'échappe à 115 km de l'arrivée avec 13 autres coureurs. Et à un peu plus de 8 km de l'arrivée, Pogacar s'échappe à son tour du peloton. Il doit boucher un peu moins d'une minute pour rattraper le groupe de tête. Mais Grégoire tient bon jusqu'au bout et l'étape se règle au sprint. Le Français l'emporte. Mais au général, Pogacar toujours loin devant avec 2 minutes 50 d'avance sur ses concurrents.
0: Oui, avance Kerry lors de la première étape. Demain, ça continue. Les dames, rendez-vous chez nous 10h05. Chez les hommes, la troisième étape démarre à 15h05. Double couac en Slovénie pour les frères Lebrun.
7: On est au Start Contender de Ljubljana. C'est l'équivalent d'un ATP 500 en tennis. Les frères Lebrun sortis d'entrée en double. Ils sont pourtant numéro 1 mondiaux. Ils étaient évidemment favoris. Mais face à la paire japonaise, ils se retrouvent en difficulté. Menés d'un set, ils réussissent à revenir à un partout. Mais finalement, ce sera une défaite en 4 sets. Une contre-performance. Parce que lors de leurs trois dernières participations, ils avaient toujours réussi à décrocher une médaille.
0: Une petite faute en coup droit. Faute en coup droit, là, comme ça. Tennis, Zverev, lui, est en quart de finale du tournoi de Halle, c'est en Allemagne.
7: Oui, il s'impose contre son compatriote Yannick Hafman, 6-3, 7-6 en 1h20 chrono. Et il est toujours aussi puissant au service. Le vainqueur de Roland-Garros comptabilise désormais 9 victoires consécutives sur le circuit. Ouais. Et à Halle, l'objectif de l'Allemand, c'est de décrocher son premier titre ATP sur gazon.
0: République tchèque, Afrique du Sud, on revient au mondial. Il y a eu un match nul, un but partout. Les images avec vous, là encore.
7: Et c'est la Tchéquie qui commence fort et ça paye très rapidement un but dès la 6e minute. La remise en une touche pour Sadilek, le milieu du Slavia Prague. Frappe croisée, 1-0. Et en fin de match, la main de Soulch.
0: Qu'est-ce que c'est bien joué.
7: La main de Soulch.
3: Aïe, aïe, aïe.
7: Et derrière, ça sera pénalty. Mokoena s'en charge, un partout. Au classement du groupe A, la Tchéquie reste 3e devant l'Afrique du Sud, 4e et donc dernière.
0: Merci Léna. Boston, entraînement des Bleus, il me semble en tout cas, ça a dû commencer. On a eu quelques petits soucis techniques, mais je crois que la technique immense a réglé ce souci. Nous sommes avec Giovanni Castaldi, où je vois juste, on va dire, un terrain de foot vide. Foutez de moi, Giovanni. J'y arrive, là je suis obligé de commenter. Ah,
2: ah si, il est là en jaune.
0: Il y a un jogging. Bonsoir Giovanni.
8: Bonsoir, mais effectivement, l'entraînement de l'équipe de France qui vient de commencer, le premier quart d'heure ouvert à la presse, et les joueurs sont en train d'effectuer des tours de terrain avec Cyril Moine. On est en train de recompter un petit peu tous les joueurs, mais pour l'instant, les joueurs qui ne devraient pas participer à cette séance sont William Saliba, Théo Hernandez, Malo Gusto, qui nous a donné de ses nouvelles en conférence de presse, qui s'est vu rassurant, et Dayo Upamecano.
0: Ah oui, ils ont été gardés au frais parce que là, ce footing est d'une intensité extrême, me disait Raymond Domenech. Là, ça charge beaucoup, là, hein. Ça fractionne.
8: Mais je ne comprends pas pourquoi à chaque fois qu'on a des images d'entraînement des Bleus, vous nous mettez un sarcasme en disant qu'ils foutent rien. C'est le début, c'est normal. Quand vous allez à la salle tous les matins à 7h du matin, vous commencez pas votre footing à 17 km/h. Vous êtes à 8 ou 9 et vous accélérez progressivement.
0: Je ne fais pas de footing. Je fais, pas de sport. Je fais du sport, mais le sport ne m'aime pas. C'est différent. Vous nous avez annoncé un peu brièvement des nouvelles de Malo Gusto. Alors Malo, c'était un simple coup, c'est ça?
8: Effectivement, Mémé, on lui a posé la question en conférence de presse puisqu'il était présent tout à l'heure. C'était une semelle reçue de la part de Luc Hadding. Il a fait les soins ce matin. Il va rester également en salle cet après-midi. Mais tout va bien. Il s'évolue très rassurant.
0: Je regarde les Bleus. J'ai le mal de mer, Giovanni. Ça tourne, c'est pas cher, tout ça. Est-ce qu'on peut avoir en régie, s'il vous plaît, la blessure hier de Malo Gusto? Il y a un petit match qui est fait avec des équipes sont mixées. Hein. En général, ce sont des matchs du lendemain, des grands matchs. On était au lendemain du match contre le Sénégal. Et regardez, Digne sur Gusto. On vous a remis l'image. Coach, vous en voulez à Gusto ou à Digne? Ou c'est plutôt une maladresse, un défaut d'engagement, un petit défaut d'engagement, c'est rien.
6: En plus, il joue pas au même poste. Ça sert à rien.
0: Ah, en plus, c'est terrible votre truc.
2: Ouais, mais il est peut-être pote avec l'un des deux autres.
6: Celui de l'autre côté.
0: Non, mais non, c'est, ça fait partie des risques.
6: L'entraînement, ça fait partie des jeux. On ne peut pas être s'écarter, le laisser passer. Voilà. Puis il faut mettre un peu d'intensité dans les entraînements pour que ça ressemble un petit peu au match quand même.
0: Ok, d'accord. Donc voilà, c'est malheureux. C'est comme ça, c'est la faute à la bonne chance. Deschamps, stop ou encore? Deuxième match, ce sera lundi contre l'Irak. Deschamps doit-il garder la même équipe que contre le Sénégal? À cette question, deux coachs ne sont pas d'accord sur ce plateau. Coach, je ne sais pas, mais chroniqueur en tout cas. Allez, envoyez le jingle, s'il vous plaît, en régie. Et Régis, doit-il garder la même équipe que... Ouais, on ne change pas une équipe qui gagne. Nico, vous voulez peut-être un peu oxygéner. Voilà, oui. Hein, il faut que ça respire, tout oui. ça, machin. Régis, on ne change pas l'équipe qui gagne. Pourquoi ?
1: Non, mais l'argument technico-tactique, je vois aucune raison de changer le 11 de départ. La seule raison, ce serait peut-être le dos de William Saliba. Mais sinon, je fais confiance à tous les joueurs qui ont battu le Sénégal. Ils sont dans leur lancée, ils ont fait le boulot. Je vois aucune raison d'en changer. Alors après, dans la configuration du groupe, effectivement, peut-être que les 11 titulaires ne doivent pas jouer les 3 matchs d'affilée pour se préserver. Mais le deuxième match, je veux dire, on n'a jamais vu un sélectionneur changer de 11 de départ entre le premier et le deuxième match. Les 6 points, il faut les prendre tout de suite et ne pas attendre. Mmh. Donc au niveau du management, je ne vois pas d'argument non plus pour changer.
0: Nicolas Villas, on aère un peu.
2: Ouais, on aère un peu, parce que les 6 points, tu peux les avoir finalement en retouchant un petit peu l'équipe aussi. Et puis, on l'avait un peu évoqué tout à l'heure aussi, le fait qu'il y ait les 5 changements. Finalement, si tu changes un peu ton 11, c'est quand même moins grave que quand il n'y en avait que 3. Quoi. C'est-à-dire que tu peux retoquer un moment ou un autre. Et moi, il y a des postes quand même où il y a toujours des incertitudes qui planent. Et il y a des postes surtout où pendant une heure, l'équipe de France a galéré face au Sénégal. Je pense aux latéraux par exemple. Le milieu de terrain, il ne les touchera certainement pas, mais Rabiot l'a dit à la fin du match, on aurait pu exploser, on a failli exploser au milieu aussi. Moi, je pense surtout à ces postes de latéraux, mais pas que hein, d'ailleurs. Peut-être que devant, il se pose des questions aussi, donc j'aillerai effectivement.
0: Ok, Régis a été un peu plus long, donc je vais laisser un petit peu. Tout est bien, qui finit bien. Raymond, Régis ou Raymond, Nico.
6: Moi, je ne sais pas ce que ça veut dire aérer.
2: Bah, c'est quand on voit, en fait, par exemple, il y a une fenêtre, et tu, vois, tu l'ouvres comme ça.
6: Tu ouvres la fenêtre.
2: Par exemple.
6: Et tu fais courant d'air et tu renverses tout.
2: Non, pas forcément.
0: Pas c'est mettre ça. L'équipe mixte du troisième match, mais aérer. Avec qui avec, Nick. Avec Régis.
6: Bah, avec Régis, c'est évident. Il faut prendre les 6 points. On discute après. S'il se dit, à ce moment-là, je vais commencer à bouger l'équipe, le match de la Norvège, s'ils font que match nul, déjà la première place, tu la joues comment? Tu te retrouves dans le défilé à rencontrer toutes les grosses équipes. Alors, il faut être premier. Et pour être premier, tu as la chance, tu joues l'Irak, qui est l'équipe la moins bonne du groupe, normalement. Et tu prends ces 6 points, tu es tranquille, c'est fini.
2: Mais après, tu ne peux pas prendre 6 points en faisant tournant un peu
6: Tu peux, mais tu peux prendre le risque de déstabiliser
1: ton
6: équipe.
1: Ce pas les mêmes garanties.
6: Voilà.
3: Après, mais... une victoire contre l'Irak ne t'assure pas non plus la première place.
6: Non, mais après...
0: La qualif,
3: oui, mais pas la première.
6: Avec la différence de but, non, même pas. Pour le moment, tu es derrière la Norvège.
3: Voilà, la Norvège, si la Norvège bat le Sénégal, ça sera une finale
6: si
3: sur le troisième.
6: Mais si tu fais match nul contre l'Irak, tu te retrouves avec l'Irak derrière. C'est pas... Il faut assurer le coup. Moi, je suis...
0: Arbitrage du président Domenech en faveur de son adjoint éternel, Régis Testelin. Vous êtes déçu. Attendez, nous allons aller voir Giovanni Castaldi et y retrouver l'homme qui parle à l'oreille de Didier Deschamps, l'homme qu'il conseille pour l'Irak. Est-ce qu'on ne change pas le 11 de départ ou Didier est en réflexion?
1: Non, il a dit qu'il ne changeait pas.
0: Je crois qu'il y a un sabotage. Ouais. Je crois que les...
2: J'ai vu Raymond, il a coupé la télécommande.
3: J'ai peut-être changé de caméra.
0: On
3: peut aérer la caméra. Là, je pense qu'il faut aérer la caméra.
2: Pose l'iPhone.
0: On va retrouver le producteur de l'émission Régime. Je l'ai entendu, c'était intéressant. C'était gentil. Bon Milou, on fait l'émission pour les copains qui nous regardent. On va continuer. Hein. Ressouffler un peu dans le tuyau pour la liaison, évidemment, hein, pour avoir Giovanni Castaldi. Je tiens à préciser mes propos.
6: Ce qui a changé, c'est le positionnement de Dembélé et de Lisée.
0: Deschamps, juste après le Sénégal, on ne va pas gérer. On a un deuxième match à gagner. Il vous cite, mon cher rien. On ne va pas mésestimer l'adversaire. Moi, je ne vois pas pourquoi, en faisant un peu d'oxygénation, en essayant d'améliorer un peu, peut-être, un changement là et là, puisque vous avez dit dans votre duel face à Nicolas que Deschamps n'avait jamais changé entre le premier et le deuxième match, il a changé à chaque fois. Deuxième match de la compétition mondiale, deux joueurs.
1: Tu m'as compris.
2: Compris que tu t'as dit n'importe quoi. Je sais pas bien ce que tu fais. C'est malhonnête.
1: Si Deschamps met une équipe...
0: Deux changements entre le premier et le deuxième. Deux changements.
2: On dit juste des changements, pas changer toute l'équipe, tu vois. Ouais.
3: Mais s'il y a des changements, notamment offensivement, que... Imaginons, il préserve Mbappé, que Dembélé est en neuf, et que Dembélé met un doublé. Ben, du bordel.
6: Il va préserver.
2: Mais tu sais que je pense pas à ça, moi. C'est pour ça que je te dis, moi, je parle pas, mais je fais ça à la défense.
3: Si les changements.
0: Vous cherchez les embrouilles.
3: J'ai pas envie que Deschamps se crée des embrouilles et que nous, derrière, on arrive. Ah, bah, vous voyez.
2: C'est pour ça que je parle pas des attaquants, moi, tu vois.
6: Mbappé veut être.
3: Et après, si, par contre, s'il fait tourner parce que Bobo. Parce que ça, c'est complètement différent.
0: Voilà. Je crois que nous avons retrouvé le contrat de Giovanni Castaldi en exclusivité pour la chaîne L'Équipe.
3: On paye à rien foutre, lui.
0: Giovanni.
8: Euh, Bonsoir Mémé, je pense que tout le monde a bien soufflé dans les tuyaux et que ça remarche. Je le disais, voilà, le staff de l'équipe de France partage l'avis de Régis Testelin et de Raymond Domenech pour deux raisons. S'il y a une rotation, ça ne devrait pas excéder trois joueurs de champ, ça serait vraiment le maximum. Sur les états de forme des uns et des autres, on a plutôt des retours très positifs, donc ça sera un petit peu de management. Et surtout, la priorité du staff de l'équipe de France, c'est de continuer à ce que l'équipe type puisse travailler les automatismes pour avoir le plus de repères possible pour les échéances à venir. Donc c'est la priorité du staff de l'équipe de France.
0: Alors vous êtes en désaccord, hein, je tiens juste à le souligner, mais la liaison est mauvaise ce soir avec Régis, avec Raymond. Vous êtes plutôt sur la ligne de Nicolas Villas, qui lui ne veut pas, on va dire, organiser la Saint-Barthélemy de l'équipe première.
2: Je ne veux pas une révolution, je veux une évolution.
0: Non, voilà. Voyons, voilà.
2: Pour une fois.
0: Souvent on dit on ne change pas, puis il y a une équipe qui gagne. On peut quand même essayer de l'améliorer par petites retouches.
4: En fait, le souci qu'il y aurait, c'est...
8: Les gars, j'ai précision sur les absents.
0: Ah, ben, bah, oui, bah, allez-y, Joe.
4: C'est Zingawa ce soir.
1: Saliba. Ah.
2: La Zingawa.
1: Saliba, Joe.
0: Allez-y, Joe.
8: Pardon, mémé, je pensais que je parlais à la régie. Visiblement, les tuyaux, tout le monde a soufflé dedans. Donc, pour vous dire que Malo Gusto suit son protocole de soins. Pour ce qui est de William Saliba, il est resté en salle également pour suivre le protocole lié à ses douleurs au dos. Et pour Théo Hernandez et Dayo Upamecano, pareil, travaille en salle un petit peu plus léger.
0: Ok, Saliba, Malo Gusto, Théo et Upamecano. Pia. On ne change pas une équipe qui gagne, mais on peut l'améliorer, on en était là.
4: Le truc que tu dois éviter à tout prix, à ce stade, c'est envoyer un message à l'effectif irakien que tu les considères comme les plus faibles et que donc tu vas faire tourner beaucoup ton équipe. C'est pour ça que finalement, tout le monde est d'accord. Tout le monde est d'accord pour faire deux changements ou maximum trois pour aérer un peu l'équipe, mais par contre, pas mettre l'équipe B.
0: Non.
4: Toi, tu
0: non,
4: changes personne,
1: pas
4: vraiment.
1: Non, trois changements, absolument pas. Non, moi, je suis pas d'accord.
4: T'as dit deux, mais t'es d'accord
0: deux, non.
2: Mais c'est même pas deux, c'est changement ou pas changement. Qu'est-ce que c'est que cette histoire?
6: Non, mais moi, je mets... Ce ne seront que des changements de blessures.
1: Moi, je mets Saliba s'il faut ménager son dos, c'est tout.
6: Complètement,
1: c'est tout.
0: Ok. Rien d'autre. Donc les latéraux, on change pas.
1: Ah non, je garde cette équipe, je prends 6 points avec cette équipe, je ne déséquilibre pas ce qui a été fait contre le Sénégal, je fais confiance à ces gars-là pour prendre 6 points, et si je dois faire souffler, je fais souffler contre la Norvège, et si je dois faire des aménagements tactiques, je les fais en 16e de finale. J'ai l'impression d'avoir vu tous les sélectionneurs de l'équipe de France dans tous les grands tournois faire ça.
2: Non mais
0: Raymond.
2: Bah t'as fait tourner un peu quand même, toi.
1: Pas entre le premier et le deuxième match.
2: Bah t'aurais peut-être dû, Raymond, voilà. Je suis désolé de te dire ça comme ça. Écoute, on est en 2026, faut qu'on te le dise, Raymond. T'aurais dû tourner au deuxième match.
1: On n'aurait pas tremblé contre la Corée.
2: Voilà, pardon de te dire ça comme ça maintenant, Mondovision, mais voilà, c'était là, Raymond.
6: On aurait tourné contre la Corée. Tu perds contre la Corée, t'es éliminé.
1: Si Deschamps fait tourner contre l'Irak et qu'il ne bat pas l'Irak, il s'en remettra
6: jamais.
2: Mais vous faites...
1: Ben oui.
2: Mais Régis, en quoi t'as la garantie après avoir
1: sa garantie
2: heure
1: à lui, c'est de battre l'Irak avec les gars qui ont battu le Sénégal.
2: Justement, mais Régis, c'est un peu le débat qu'on avait avec la Suisse au final. Pendant une heure, tu galères et finalement tu gagnes au moment où tu fais tourner. Bah, à la limite, tu dis, bon, bah, j'ai réajusté. Tu peux quand même faire un ou deux remplacements.
3: Tu gagnes en réajustant pendant ton tournée.
2: Et bah, tu peux réajuster.
6: Quelle conclusion on a amené? C'est que c'est pas évident qu'au prochain match des Suisses, les remplaçants joueront.
2: Exactement.
6: Ils joueront pas.
4: C'est vrai, Giovanni,
0: je crois que ce que vous avez entendu en plateau ne vous plaît pas. Je vous cite, ils sont complètement sonnés en plateau. À vous de jouer.
8: Non mais pas tous, hein, mais juste sur ceux qui veulent de la rotation, etc. Il y a un truc que je comprends pas. On a entendu les joueurs après les matchs face à la Côte d'Ivoire et Irlande du Nord nous dire qu'ils avaient besoin de trouver des automatismes, d'avoir des repères pour animer de ce 4-2-3-1 qui est vraiment la volonté du staff de l'équipe de France. Je comprends pas pourquoi en deuxième match de Coupe du Monde, après avoir été absolument horrible en première mi-temps face au Sénégal, pour plein de raisons, vous voulez pas que la 90% de l'effectif refoule la pelouse face à l'Irak pour que cette équipe se rassure et prenne de la confiance. Je comprends pas cette schizophrénie ambiante en fait.
0: Non,
3: merci Giovanni.
2: Bah si, on veut 90%.
3: J'ai laissé le débat s'installer.
2: C'est toi, Pierre, qui a raison, dit la même chose.
0: Nicolas dit la même chose. Cette équipe, s'est trouvé contre cette équipe.
1: Nicolas ne dit pas la même chose. Nicolas est favorable à 3 changements.
2: J'ai pas dit 3, j'ai pas donné de chiffres. Je t'ai dit, moi je te dis, il y a juste les
1: postes. Tu as dit jusqu'à 3 changements, ça te pose pas de problème.
2: Non, mais je dis juste, moi, il y a
1: Moi je te dis qu'au-delà de 1, ça me pose d'énormes problèmes.
2: Moi, il y a les latéraux juste. Le reste, j'y touche pas. Il y a les, moi, le poste où vraiment aujourd'hui j'ai un doute concernant l'équipe de France.
3: Mais c'est les latéraux. T'as un Malo Gusto du coup qui est blessé. Donc déjà, là c'est réglé.
2: C'est marrant, je pensais pas forcément à Koundé.
3: Et côté gauche, moi je trouve quand même, moi je suis totalement d'accord
0: avec ce que dit. Faut pas le changer.
3: Je suis totalement d'accord avec ce que dit Giovanni. Justement, ce côté gauche, il a besoin aussi de travailler des repères parce que c'est ce qui va conditionner tout ce que tu vas apporter offensivement, mais et aussi ce que tu peux avoir à gérer défensivement. Donc moi, je suis à 100% d'accord avec Giovanni. On était toujours là à réfléchir sur comment on va s'articuler cette équipe de France. Le système A4, on a envie d'y croire. Bah, du coup, on a envie de le revoir et qui travaille ensemble avec les mêmes mecs. Et si tu dois ajuster, tu le fais sur le troisième match. Mais tactiquement, cette équipe de France, on ne sait jamais où elle va. Puisse durer un minimum dans le temps.
2: Le poste où Deschamps, il a le plus tâtonné jusqu'ici, où il a le plus fait tourner, c'est celui latéral gauche, justement. Moi, si demain, Digne, il est titulaire à la place de Théo,
3: on sait quand même tous que
2: c'est
3: Théo
2: titulaire. Mais pas nécessairement. Il a beaucoup fait tourner.
1: Je peux te couper.
2: Bien sûr.
1: Les 8 derniers matchs en phase finale, Coupe du Monde et Euro, c'est Théo Hernandez qui a été titulaire.
0: Il n'y a
1: pas eu de débat.
3: Bah bien sûr.
2: Bah écoute, ok.
1: Non mais il n'y a pas eu de débat pour Deschamps entre
2: Hernandez. C'est pas le même Théo qu'à la dernière Coupe du Monde, on est d'accord.
3: Oui, mais ça reste Théo Hernandez.
2: Ok, super. Bah c'est Cristiano Ronaldo, c'est le même, mais c'est pas forcément le même.
1: Non mais c'est un tollé.
3: Il n'y a pas d'évidence.
1: Indéboulonnable.
3: Comme Ronaldo, il n'y a pas d'évidence.
2: Il n'y en a pas.
0: Cette équipe s'est trouvée seulement en deuxième période contre le Sénégal, donc elle doit enchaîner. Parce qu'elle a fait, une première mi-temps horrible. Et puis finalement, avec à peu près le même 11, même si après il y a eu des entrants, mais il y a eu quelque chose qui s'est un peu débloqué, non, Raymond? Donc, faut aller.
1: Tu te rends compte le message que t'envoies aux gars si tu les sors?
3: Mais s'il repart avec Olise dans l'axe, par exemple, parce que qui change le match, c'est Olise.
4: Et
3: quand il change Olise axe, c'est Dembélé à droite. S'il garde quand même les quatre, mais qui se dit bon, peut-être que finalement Dembélé, je vais le mettre à droite et consolider Olise à gauche. Là, c'est plus le même débat. C'est pas de la rotation, c'est juste de l'ajustement.
0: Donc parfois changer, c'est fragiliser.
6: Complètement.
1: Si tu sors Hernandez pour Digne, par exemple, tu le tues, Hernandez.
2: Mais pourquoi?
1: Tu le perds. Parce qu'il envoie un message en fait, t'as pas été bon premier.
6: Il a pas été bon. On va essayer mieux.
1: Mais il a pas été bon.
2: Mais c'est quoi
1: l'option? Il a pas été bon, les gars.
3: Dans ce cas-là, on sort tout le monde qui a participé à la première mi-temps, alors.
6: Oui.
3: Oui, mais si on suit cette logique, si on veut absolument taper sur les latéraux, c'est-à-dire
2: c'est du management. Tu peux sortir un mec, avoir une discussion avec lui en disant,
3: Doué, il a été horrible première mi-temps, ça veut dire quoi? Mais Barcola?
2: Pas du tout. Non, mais tu peux dire, écoute, Théo, voilà, là, on va tester Lucas, comme on l'a fait sur les matchs précédents. Tu n'es pas forcément obligé de le tuer. T'as un groupe, t'as 26 mecs.
1: Tu prends pour un lapin de 6 semaines ou le gars?
6: T'es dans une compétition comme ça. Tu es là, tu as ton équipe et il faut travailler ensemble, il faut que les mecs se sentent costauds. Les autres sont des remplaçants. Ils rentreront quand il faudra, à un moment ou un autre. Mais tu ne bouscules pas le plaisir de bousculer.
3: Tout le monde sait ce qu'il a à faire, c'est mieux.
0: Ok, mes petits, on aura l'occasion certainement de reparler de cette petite compo, ce 11 de départ.
1: C'était
0: top
1: chaud.
0: Et flop.
1: C'était chaud.
0: La première journée de la Coupe du Monde. Ah oui, pour un changement. Bon, les gars, on fera le débrief après. On va enchaîner. Hein. La première journée de la Coupe du Monde donc a pris fin. J'ai appelé mes petits chroniqueurs ce matin.
2: Non, c'est pas toi en plus.
0: Hein?
2: Non, c'est pas. Ah si, c'est lui.
0: C'est moi. Quelle est la nation qui vous a fait la meilleure impression lors de cette première journée et quelle est celle qui vous a le plus déçu? Alors, on va les paxer parce qu'en fait, il y a une tendance incarnée par Nicolas et Régis.
2: Ah, enfin!
0: Vous m'avez donné la même nation qui vous a la plus impressionné et celle qui vous a la plus déçu. Vous changez pas, vous écoutez, mais vous allez défendre vos choix en disant, moi j'ai choisi parce que dans ce secteur-là, elle est meilleure. L'Angleterre. C'est l'Angleterre qu'on a découvert hier, enfin en tout cas qui est rentrée en lice, qui vous a le plus impressionné. Régis, à vous de jouer alors.
1: L'Angleterre, j'ai trouvé une Angleterre plus forte que dans les grandes compétitions précédentes, plus équilibrée, plus solide. J'ai beaucoup aimé le pressing des Anglais en première mi-temps, pendant la première heure. Ils ont été chercher l'adversaire, les Croates, dans leur camp. Il y a une qualité de passe extraordinaire. Je trouve qu'à tous les postes, les gars sont hyper techniques. Il y a une espèce d'amalgame entre jeunes talentueux, entre, entre cadres et tout. Je trouve qu'il n'y a pas de faille dans cette équipe. Je trouve qu'ils ont bien défendu malgré le fait qu'ils ont pris deux buts extraordinaires des Croates. Franchement, cette équipe m'a fait grosse impression.
0: Pia, vous, vous avez choisi le Maroc par rapport à ce que vous avez dit. Régis, évidemment, bah, l'Angleterre a fait un excellent match. Vous, pourquoi vous avez choisi le Maroc et qu'est-ce qu'elle a peut-être de plus ? Vous avez fait choisir le Maroc plutôt que l'Angleterre.
4: Je comprends complètement le choix de l'Angleterre, j'ai hésité. Mais pour moi, le Maroc est l'équipe qui a produit le plus beau jeu. C'est-à-dire, c'est vraiment l'équipe avec laquelle j'ai eu du plaisir et je me suis dit, ça, c'est le football que j'aime, c'est ce que j'ai envie de voir pendant la compétition. Il y a un mélange, un amalgame dans cette équipe du Maroc entre une qualité très élevée individuelle et assez homogène et un jeu collectif qui est ultra huilé. Mmh. On a vu des phases de jeu avec à une touche de balle qui était franchement fantastique. Enfin, vraiment, c'est enthousiasmant, quoi.
0: De coup de cœur. On revient dans la maison anglaise avec Nicolas Villas. Pourquoi vous n'avez pas choisi le Maroc et plutôt l'Angleterre, finalement? Pourquoi vous mettez l'Angleterre un peu au-dessus par rapport au Maroc?
2: C'est quoi, Pierre a hésité? Moi, j'ai hésité aussi avec le Maroc. Mais il y a quand même un truc, il y a un truc, moi, qui me plaît beaucoup dans l'Angleterre. Alors, au-delà de ce qu'a dit Régis, déjà, ils ont un banc, pareil, parce qu'on parle beaucoup de ça, mais ça compte. Quand tu vois que Rashford rentre, ce qu'il fait.
1: Saka.
2: Mais moi, il y a un truc. Saka. Mais moi, il y a un truc aussi, c'est Thomas Tuchel. Je trouve qu'il a fait un truc que beaucoup de sélectionneurs n'osent pas faire. Je pense notamment à mon flop, là, qui va tomber sur le Portugal. C'est qu'il a fait des choix. Mais il ne les a pas fait pendant la Coupe du Monde, il les a fait avant et au moment de la liste. Il s'est passé de plein de joueurs. Parce qu'ils n'ont pas fait une bonne saison, quel que soit le statut, etc.
0: Foden, Cole Palmer,
2: il fait pas de la politique. Et là, tu vois, les Anglais se sont dit, nous, on va chercher un mec étranger qui n'a pas de pression. Ce que les Portugais avaient vendu, hein, c'était le storytelling quand Roberto Martinez est arrivé. Et lui, il a vraiment fait des choix. Alors peut-être que ce sera un flop au final, l'Angleterre. Mais tu avais quand même un bel adversaire en face. Et force est de constater qu'il a responsabilisé tous les joueurs et que ça fonctionne.
0: On continue la balade des gens heureux. Côte d'Ivoire, qui a battu l'Équateur. Ouais. C'était un match, on va dire, un peu dans la nuit. J'ai vu le match, c'était aussi magnifique. Il y avait une empoignade entre ces deux équipes.
3: J'ai adoré ce match.
0: En fait, c'est le match où c'est vraiment la Côte d'Ivoire.
3: Oui, l'Angleterre, parce que moi, je ne l'aimais pas, parce que pour moi, c'est favo top 2. Donc voilà, je suis logiquement impressionné. Ça a été très beau, mais bon.
0: Vous, c'est plutôt de l'ordre de la bonne
3: d'Ivoire,
0: surprise.
3: C'est qu'en fait, j'ai vu ce match contre l'équipe de France, le 11, le banc, je dis, punaise, ils sont une sacrée équipe, les bâtards. Et du coup, je me repose devant ce match et je dis, j'avais très envie de les voir, notamment contre l'Équateur. J'ai adoré ce match. Ouais. Franchement, il y a eu 3 poteaux pour l'Équateur, il y en a eu pour la Côte d'Ivoire. Et l'impression physique, technique, collective que m'a fait la Côte d'Ivoire, j'en fais peut-être mon pays africain qui va aller le plus loin dans la compétition. Parce que je vois les mecs derrière, super costauds, au milieu de terrain, ça bronche pas. Amad Diallo était remplaçant, Oulaï était remplaçant, Kossounou était remplaçant. Amad Diallo, il rentre, c'est lui qui marque le but. Franchement, je trouve que cette équipe est très très forte. Et dans le groupe de l'Allemagne, j'ai hâte de voir cette Côte d'Ivoire-Allemagne. Et la France, si elle est deuxième, il y a peut-être la Côte d'Ivoire.

0: Non, mes parents. Je sais même pas par où commencer tellement ça m'étonne pas, mais tellement finalement ça m'agace. Et ça m'agace de pas être étonné et de plus être étonné par Roberto Martinez. Une stat, hein, juste parce qu'il y en a mille hein, autour de ce match-là. Ils ont fait 7 tirs dans le match, les Portugais. Un tir cadré, c'est le but. C'est le plus faible total de tirs pour le Portugal en Coupe du Monde depuis 2002. Et le plus faible de leur histoire en Coupe du Monde, c'était face à la Corée du Sud où ils sortent au premier tour. Première période, ils mènent 1-0 très vite, etc. Ils se mettent en mode sénateur. Il n'y a rien qui va. Et après, il n'y a rien qui va non plus. Le coaching est désastreux. Si tu veux, j'ai pas aimé le jeu. J'ai pas aimé les choix de Martinez. Mais ça, à la limite, fais-nous mentir. Tu les connais mieux que nous. Hein, ils les entraînent au quotidien. Et j'ai surtout pas compris le coaching. Moi, que Ronaldo soit titulaire, je trouve ça totalement logique, et je l'ai dit et répété ici, compte tenu des qualifs, de l'histoire, du statut, de ce que tu veux. Mais après, t'es sélectionneur, t'as le droit de suivre le film du match. C'est-à-dire, tu vois bien que ça fonctionne pas. Tu vois bien que ça marche pas. Et il fait quoi? Il t'enlève Vitinha, qui hier a pété le record de passes et de passes réussies sur un match dans l'histoire de la Coupe du Monde, pour te faire rentrer d'autres attaquants,
1: passe,
0: à qui il a expliqué, Gonçalo Ramos l'a dit à la fin du match, je suis rentré pour défendre derrière Cristiano Ronaldo. Mais c'est ouf au fait. Et encore une fois, vas-y, mène-le jusqu'à la 60e, mène-le jusqu'à la 70e. Mais quand ça ne fonctionne pas, bah, je sais pas, t'écoutes, j'adapte quoi. J'ai pas compris. Allez, et attends, et on parle pas de la rumeur Al Nasser pour Roberto Martinez. Bon, on va y revenir, non?
2: Dans quelques minutes.
0: Ça, on appelle ça du teasing, c'est de la télé, les amis.
2: Ok, merci beaucoup.

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4: Vrai ou faux ? Juste une affirmation. Allez. À vous de me dire si elle est vraie ou si elle est fausse. Première journée donc, qui s'est terminée. Là, la deuxième journée a commencé ce soir. France-Côte d'Ivoire. Allemagne-Brésil en 16e de finale pour l'instant, après nos projections là, par rapport au classement et tout ça. C'est vrai ou c'est faux ? Donc c'est France-Côte d'Ivoire et Allemagne-Brésil en 16e pour l'instant après la première journée. Vrai ?
7: C'est vrai.
4: Ou faux ? Ouais, je sais que vous étudiez vachement bien les.
8: Mais
4: Thomas.
8: Non, mais il a dit tout à l'heure France-Côte d'Ivoire, c'est possible si on est deuxième.
7: Deux contre deux, on est deuxième.
4: Et là, on est deuxième. Ouais, on est deuxième.
7: Derrière la Norvège et l'Allemagne.
4: Allemagne-Brésil. Allemagne-Brésil.
7: L'Allemagne est première et le Brésil est troisième, donc oui.
4: Ouais, ok. Eh ben c'est vrai. Il y a Espagne-Mexique aussi, et puis il y a Argentine-Arabie Saoudite pour l'instant, après cette première journée.
9: Oui.
4: Vrai ou faux ?
9: Extrapole,
4: là. Oui. Dame, non, mais c'est...
9: Premier match.
4: Non, mais évidemment, mais c'est le jeu, ma bonne
7: Lucette.
4: On regarde comme ça, on voit. Voilà,
9: ce qui est possible à l'heure actuelle.
4: Mais exactement.
7: Ah, et puis ça, c'est un appel, je crois.
4: Un appel, Giovanni Castaldi.
7: C'est sympa, c'est ça.
4: Giovanni, on est un peu inquiet vis-à-vis de la forme de Ousmane Dembélé. On l'aime.
10: Oui, bonsoir, mémé.
4: Ah, merci. Oui, on l'aime, notre Ousmane Dembélé, mais sa forme nous préoccupe. Moi, c'est sur les courses et des choses comme ça. Quand vous parlez aux gens de l'équipe de France, qu'est-ce qu'ils vous disent ? Est-ce qu'ils ont des données, des variables en disant bah, on est un petit peu inquiet ou pas ? C'est quoi vos discussions avec Didier Deschamps et son staff ?
10: Vous l'aimez Ousmane Dembélé, vous faites bien de le préciser vu comment vous en êtes occupé toute la saison. Vous avez une drôle de manière d'aimer Olivier Ménard. Bah écoutez, c'est qu'ils sont d'ailleurs Didier Deschamps s'en est pas caché après la rencontre face à Lille notamment. Il estime que sur le plan physique, Ousmane Dembélé, avec une saison difficile avec le Paris Saint-Germain, même si collectivement elle était couronnée d'un succès, moi ce que je peux vous ressentir du bord de la pelouse, c'est qu'on a toujours l'impression qu'il se frictionne les cuisses, les mollets. On sent, même s'il est dans une forme physique cohérente, que psychologiquement parfois il a tout le temps besoin de se rassurer, et le staff de l'équipe de France est bien conscient qu'il doit y avoir une montée en puissance qui doit s'opérer tout au long de la compétition concernant le numéro 10 du Paris Saint-Germain, le numéro 7 de l'équipe de France. Donc ils ne sont pas du tout alarmés, mais ils sont conscients qu'il doit faire mieux, qu'il peut faire mieux et que son physique va s'améliorer.
4: Ok, merci Giovanni, merci beaucoup. J'aime bien Dembélé, bah, qui aime bien, châtie bien mes petits. Faut-il ouvrir le dossier Ousmane Dembélé ? Question posée hier, mais on a évoqué, on va dire, un peu succinctement ce dossier. Là, nous avons fait monter les ordres de la production, jingle, puisque faut-il ouvrir le dossier Ousmane Dembélé ? Il y a un débat, il y a un duel, on y va. Nico, c'est non.
7: Non.
4: On n'ouvre pas le dossier Dembélé. Régis, il aime bien ouvrir les dossiers. Et ce soir, vous l'ouvrez pour nous. Vous avez 30 secondes. Pourquoi il faut ouvrir ce dossier ? Maintenant.
11: Il faut l'ouvrir parce que quelles que soient les responsabilités du sélectionneur et du joueur, il y a un problème avec ce joueur qui est très très loin de ses standards avec le Paris Saint-Germain. 62 sélections, 7 buts, c'est totalement indigne d'un ballon d'or et de ce qu'on attend de Dembélé en équipe de France. Il est très largement dominé par des garçons comme Michael Olysée ou Kylian Mbappé. Or, moi j'attends beaucoup plus de Dembélé. Il y a un problème d'efficacité, il y a un problème de rendement. Alors je suis d'accord pour dire qu'il n'est pas l'unique responsable, évidemment, il y a plein de facteurs qui l'expliquent, mais je suis désolé, ce garçon n'a pas le rendement qu'il devrait avoir en équipe de France.
4: Non, circuler, il n'y a rien à voir. Nicolas Villas.
12: Non, parce que je pense qu'il y a, bien que ce soit un joueur offensif, il n'y a pas que la statistique qui peut mesurer le rendement de Ousmane Dembélé. Tu vois, sur le match par exemple face au Sénégal, on a vu la connexion entre Olysée et Mbappé, mais tous les appels que fait Dembélé, tout le travail de l'ombre que fait Dembélé, je pense que ça contribue aussi à ce qu'est cette connexion qui s'opère entre Mbappé et Olysée. Et moi, Dembélé, pour moi, c'est un ballon d'or, mais c'est un ballon d'or collectif. Et je pense que le travail qu'il fait au sein de l'équipe de France, c'est un vrai travail collectif. Les projets ne sont pas les mêmes, mais pour moi, il est dans le même rôle. Je parle dans le service du collectif qu'il a au Paris Saint-Germain. Donc il faut qu'il reste.
4: Pas de dossier ouvert, un dossier ouvert, le président est demandé. On l'ouvre, on ne l'ouvre pas.
5: Bah, on peut ouvrir le dossier.
4: Et vous l'ouvrez
5: ou pas ? On peut en débattre.
4: Oui,
5: oui, on peut débattre de son rendement, de sa position, de ce qu'il apporte à cette équipe. Si c'est juste pour dire qu'il fait du bon travail défensif, pour moi, par rapport à un ballon d'or, oui, il y a quelqu'un qu'on attend qu'il ait un impact offensif un peu plus important. Je trouve que c'est un peu juste par rapport à ce que je le vois faire avec le PSG ou ce qu'il a fait la saison dernière en équipe de France. On a l'impression qu'il est en dedans. C'est un dossier, ça ne veut pas dire qu'il faut le virer. Mais on peut se poser la question. Il est pas aussi bien, il n'est pas à l'aise, il n'a pas d'espace. À la limite, je préfère l'organisation où il va se mettre sur le côté, où son travail défensif, il va bien le faire. Et on met Olise au milieu et l'équipe, elle sera bien équilibrée. Et lui, peut-être, sera plus rayonnant et plus dans un registre qu'on attend, ce qu'il a fait en 2018.
4: Ok. D'accord. Donc, c'est plutôt on l'ouvre et on l'ouvre. Vous l'ouvrez également, Pia, je sais que votre cœur brûle pour le Paris Saint-Germain. Ça vous désole un peu ?
13: Ça ne me désole pas, mais je pense qu'il faut ouvrir le dossier, pas pour juger les prestations de Ousmane Dembélé, mais plutôt pour trouver une solution pour qu'il soit vraiment épanoui dans un rôle qui lui convient. Là, il a vécu une métamorphose il y a un an et demi, presque un peu violente, hein, tellement elle a été spectaculaire. Et là, c'est comme si, en le remettant au poste d'ailier ou en l'éloignant du but à nouveau, en le mettant derrière Mbappé, c'est comme si, en fait, on le refourait dans sa chrysalide et qu'on lui disait « Ouais, attends, excuse-nous, en fait, là, on va pas... » Voilà. Donc, c'est compliqué aussi. Ça prend du temps de se réadapter à un autre collectif, surtout quand tu évolues dans un collectif aussi incroyablement précis que celui du PSG. Là, tu arrives, c'est un peu le dawa, quoi, en équipe de France, pour l'instant, tactiquement, quand même.
4: Eh ben on a ouvert le dossier, le ballon d'or, et on espère en tout cas qu'il se réveille. Faut-il ouvrir le dossier Ousmane Dembélé ? Vous pouvez également participer sur les réseaux sociaux. On recueillera vos réponses. Dans quelques minutes, la suite de l'équipe du soir, on est à la bourse. C'est pour ça que je parle très vite. Trop vite, peut-être.
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2: Le Mondial Express, Trace Express ce soir. On commence avec l'ENA. La Côte d'Ivoire pourra compter finalement sur Eli Wahi, autorisé à voyager.
3: Que la 8e
4: C'était
3: fois.
4: Le feuilleton de ces dernières 24 heures. Il pourra se rendre au Canada après avoir joué l'Équateur. Les Italiens partent ce soir, donc direction ce pays, pour affronter l'Allemagne samedi soir. Eli Wahi pensait ne pas être du voyage, son visa canadien n'étant pas accordé. Finalement, le parquet de Marseille a fourni aux autorités canadiennes un document stipulant que Wahi n'est pas mis en examen et ne fait donc pas l'objet de poursuites dans l'affaire de Paris Sportif dont il fait l'objet.
2: Thomas ? Il a pris un jaune contre Metz avec Nice pour la dernière journée du championnat. Donc ses copains ont dû miser sur le jaune.
5: Il a suspendu tout barrage.
2: Ouais, ouais.
5: J'espère vraiment que c'est faux. Ouais. J'espère vraiment que c'est pas vrai. Parce que moi ça me ferait chier parce que j'ai adoré le retour de Wahi à Nice sportivement. Ouais. Il a eu un vrai apport pour cette équipe. Il a retrouvé une vraie valeur. Moi à la fin de la saison, je me dis. Il peut rendre encore des services, soit à Nice ou dans un bon club de Ligue 1. Voilà, je trouvais qu'il s'était redonné de la crédibilité au poste d'attaquant en Ligue 1. Et en fait, on a toujours dit que c'était un mec qui était pollué par tout ce qui se passe autour, vie privée, entourage, que c'était un mec pas très ordonné dans la tête. Il se remet à peu près d'aplomb. Et il y a ce truc, moi, si c'est vrai, j'arrête avec Wahi.
2: Neymar de retour à l'entraînement, mais il y a un maire.
4: Mais il ne jouera pas contre Haïti dans la nuit de vendredi à samedi. Il ne ressent plus aucune gêne au mollet, mais toutes les précautions sont prises pour le numéro 10. Il ne fera pas le voyage dans le New Jersey pour optimiser sa phase finale de récupération en profitant des excellentes installations à l'hôtel The Ridge et au centre d'entraînement.
2: Agis.
6: Oui, non, mais moi, je suis curieux de le voir.
2: Vous voulez le voir ?
6: Je veux le voir.
7: J'ai vu, alors je me souviens jamais de cet illustre inconnu qui a joué avant-centre.
5: Igor Thiago, deuxième meilleur buteur de première ligue.
6: Je sais, on en a parlé hier, que j'ai trouvé nul, mais horrible. Mais horrible. C'est même pas un joueur de... Enfin, je sais pas. Et donc, je préfère voir Neymar sur une jambe que de voir ce Igor Thiago. Donc, Neymar va pas jouer contre Haïti. Bon,
8: ils ont Hendrix. Ah, Hendrick.
7: Oui, mais il n'était pas titulaire.
8: Il n'est pas. Ouais.
6: Voilà, donc Igor Thiago.
2: Hendrick, c'est l'alcool. Attention pour ne pas faire de la pub.
6: Non, mais Neymar au troisième match, on verra bien. Mais okay. J'adore Neymar.
2: Roberto Martinez, plus à l'aise dans la gestion de sa carrière que dans son coaching, j'ai l'impression. Il est déjà dans l'après-Coupe du Monde. Ah.
4: Le sélectionneur portugais qui arrive en fin de contrat après la Coupe du Monde aurait entamé des discussions avec le club saoudien d'Al Nasser. Lui et Cristiano Ronaldo sont dans la tourmente après un match d'ouverture raté 1-1 face à la République démocratique du Congo. Hasard ou non, il retrouverait Ronaldo Al Nasser.
2: Tout est lié.
9: Alors Ronaldo quand même.
2: Il y a un
9: rappelle.
2: Papier très bien de Régis Dupont.
9: Oui, qu'on embrasse Régis.
2: Qui est le patron du Portugal sélection. Est-ce Roberto ou est-ce Cristiano?
9: Oui, Roberto Dupont qu'on embrasse bien sûr. Alors je rappelle quand même que Cristiano Ronaldo c'est pas juste la méga star d'Al Nasser, il est aussi actionnaire, il a des parts au sein du club. Alors cela dit, attention, parce que l'info a été sortie par RMC, elle a été confirmée par un journal au Portugal comme quoi il aurait reçu une proposition. Et il y a un autre journal qui a démenti en disant pour l'instant il n'y a pas d'accord. Mais ça fait longtemps que Roberto Martinez est très élogieux à l'égard du championnat saoudien. Mmh. Franchement, c'est un secret de polichinelle qui va quitter la sélection après la Coupe du Monde, quel que soit le résultat. Il n'est pas très bien avec le président de la Fédé qui a été élu entre-temps, etc. Mais franchement, moi je trouve que ça la foutrait mais tellement mal qu'il aille à Al Nasser. Enfin, en termes de conflit d'intérêts quand même. Donc il va à Lilan si tu veux, mais pas à Al Nasser.
6: Donc il est le patron du mec qui va devenir son patron dans 2 mois.
9: C'est un peu ça.
6: C'est complètement ça.
10: Le mec qui laisse sur le terrain alors.
9: Non, mais attends, il n'y est pas encore. Il se trouve, il n'ira pas là-bas.
2: Qui va succéder à Roberto Martinez ?
9: Il y a deux favoris dans la presse. C'est Jorge Jesus, qui est l'actuel entraîneur d'Al Nasser.
2: Ah, d'accord, bon, continue alors. D'accord.
9: Merci. Mais que cela dit.
6: Pas folle la guêpe.
9: Non, mais qui est un vrai bon entraîneur, Jorge Jesus, en termes de tout d'ailleurs. Et Sergio Conceição, qu'on connaît bien en France également, qui est libre depuis qu'il a quitté. Ah, Al Nasser, non, je déconne. C'était pas Nasser.
2: Cristiano aura toujours la main. Et vise donc un nouveau mondial. La compo mystère. Alors une compo va s'afficher, elle est mystérieuse. Vous allez devoir la compléter à tour de rôle. Je vous donne le match. Il y a 20 ans jour pour jour. Il y a 20 ans jour pour jour, c'était déjà le mondial. On était en 2006. La France affrontait deuxième match la Corée du Sud. Voilà, le deuxième match des Bleus de Raymond Domenech. Léna, vous commencez donc à 20 ans jour pour jour. La compo, le 11 de départ de la France. Je ne veux pas les remplaçants. Je ne veux pas les gars qui sont restés sur le banc. Je veux le 11 de départ. Premier nom, à vous de jouer.
4: Ribéry.
2: Ribéry. C'est pas Ribéry.
5: T'inquiète pas.
2: Au revoir Ribéry, au revoir Léna. Thomas Bonavent.
5: Fabien Barthez.
2: Fabien Barthez, on commence toujours par le gardien. C'est classique et ça marque. Régis Testelin.
7: Lilian Thuram.
2: Lilian Thuram, charnière centrale. Tout va bien. Raymond Domenech, êtes-vous amnésique? C'est le moment, on va faire un petit test.
8: L'autre défenseur central, ça peut être Galas.
2: Galas? Oh, recrutez. William Galas, évidemment, Raymond, vous l'avez sélectionné. À vous, Pia.
10: Je ne suis pas obligé de dire un latéral, là.
9: Ah, dis ce que tu veux.
10: Thierry Henry.
2: Thierry Henry, ça marche. Nicolas Villas.
9: Je veux dire Sagna.
2: Sagna?
5: Ah non.
2: Ça va pas du tout.
5: Non, ça va pas.
2: Au revoir, monsieur Villas. On passe Léna, on continue avec Thomas. Thomas.
5: Ah, Zidane.
2: Zidane, Zinedine Zidane, excellent choix, bravo. Oh, il a l'air un peu déjà.
6: Je vais dire Eric Abidal.
2: Eric Abidal, latéral gauche, excellent choix. Retournons à la case Raymond Domenech. Raymond, on continue, la compo se complète au fur et à mesure.
8: Okay.
2: Claude Makélélé, on est passé au milieu, c'est une excellente réponse. Pia Clément, à vous de jouer. 4.
10: Papus.
2: Papus Camara.
10: Ouais, Papus non, Camara. Pas du tout.
2: Non, c'est plus le PSG, au revoir Pia. Merci beaucoup. Et hop, Thomas, on revient à Thomas, ils ne sont plus que 3 en lice.
5: Il me semble qu'il y avait Sylvain Wiltord qui jouait ce match.
2: Le Wiltord en ailier droit, c'est une excellente réponse. Régis Testelin, il n'en reste plus que 3.
6: Je vais dire Patrick Vieira.
2: Patrick Vieira, on n'oublie pas Patrick. Bravo. Raymond, il n'en a plus que 2. Le latéral et l'attaquant gauche.
8: Willy Sagnol.
2: Willy Sagnol, le latéral. Thomas, vous pouvez compléter pour faire gagner l'équipe. 4, 3, 2, 1.
5: Malouda.
2: Malouda sur le gong. Florent Malouda, vous venez de faire gagner.
9: Bravo.
10: Bravo. Merci Thomas.
2: Bravo Thomas.
9: Il a gagné donc 10 000 euros, c'est ça
2: Ribéry, Dorasso et Trezeguet étaient les entrants. Le coaching de Zinedine Zidane, doublement averti, était suspendu pour le dernier match contre le Togo. Il y avait eu un entrée de vestiaire de Zidane devant Raymond, voilà, qui était un peu. C'était dur. Hein. Bah, vous prépariez le match contre le Togo.
8: Bah oui.
9: Excellent jeu. J'adore ce jeu.
2: Mes petits, à demain. Mais, très bon jeu.
5: Ah, allez, super.
2: Ah, bah, super. Allez, on le garde. Allez, à demain. Ciao.
9: Ciao.
2: Ciao.
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15: À l'entraînement du lendemain de la victoire de l'équipe de France 3-1 face au Sénégal a donné lieu à une opposition mixée avec les joueurs de l'équipe de France, les remplaçants, même ceux qui étaient rentrés à l'image de Ryan Cherki et Bradley Barcola, et les jeunes du club local de la MLS, les New England Revolution. Pas de fait marquant dans cette rencontre qui s'est soldée sur le score de 0-0, mais deux petites anecdotes, une réjouissante, l'autre un peu moins, c'est Kylian Mbappé qui s'est mis dans les gradins des journalistes un peu surélevés avec les analyses vidéo de la Fédération française de football. Il s'est permis quelques commentaires et en fin de rencontre, Luc Hadine qui a donné un coup assez soutenu de manière bien sûr involontaire à Malo Gusto, le latéral droit de Chelsea qui a été touché juste au-dessus du pied. Voilà sur ce qu'on pouvait vous dire sur la séance de lendemain de match de France-Sénégal.
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18: C'est l'équipe du soir, bonsoir. Oh bah tiens, on n'a pas le superbe stade de Los Angeles qui a gagné plus de. Qui a coûté plus de 4 milliards. La Suisse s'est imposée contre la Bosnie, 3-1. L'homme du. Ah, voilà, regardez ce stade, 4 milliards.
19: 4 à 1, franchement.
18: 4-1, l'homme du match, la pause fraîcheur. On en parlera, parce que 0-0 avant cette deuxième pause fraîcheur. Et puis là, il y a eu du coaching, choses comme ça. Et voilà, est-ce que c'est le facteur X du match? On en parlera avec les copains Canada-Qatar qui s'affrontent juste après. C'est dans le groupe de la Suisse qui prend la tête. Les chroniqueurs sont dans la place. Raymond Domenech est le président. Dans le ville-peuple du président Domenech, Régis Testelin, Nicolas Villas, Thomas Bonavent et Pierre Clément. Madame, messieurs, bonsoir.
20: Bonsoir. Salut, bébé.
18: J'ai dit la dame avant.
21: Ouais, j'ai bien aimé.
18: Léna, la banquière. 10 000 euros à gagner, mais encore faut-il résoudre cette énigme incroyable et insoluble.
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20: C'est dur pour une fois quand même.
22: Un petit peu plus que d'habitude. On complique un peu. On ne peut pas donner l'argent.
18: Ce Bosnie 4 buts à 1. La pause fraîcheur a-t-elle été le factor X du match? Pause fraîcheur, la deuxième, triple changement suisse, but de Manzambi, un doublé, et de Vargas, Chaka conclura sur pénalty. Est-ce que c'est le facteur X du match? J'avais envie de vous poser cette question. Allons-y, Pierre, oui ou non?
21: Non.
18: Non. Monsieur Villas?
20: Non, pas vraiment, non.
18: Non, pas du tout même, pas vraiment.
19: Pas du tout.
18: Pas du tout.
19: Comment on va trouver la question?
20: Ah,
18: je comprends pas.
19: Est-ce que c'est la pause fraîcheur ou est-ce que c'est le coaching?
18: C'est la question.
19: Oui, d'accord.
18: Pause fraîcheur, triple coaching et finalement le match commence à s'animer. Voilà, c'est tout.
19: Oui, bah oui. Alors oui.
23: C'est la qualité des deux joueurs qui sont rentrés.
19: Oui, donc c'est le coaching.
23: Ouais. Trois.
18: Donc c'est juste.
21: C'est pas un coaching. La pause fraîcheur.
23: Mais il aurait pu les faire
18: donc
23: rentrer.
18: Donc oui.
23: Mais s'il n'y avait pas eu de pause fraîcheur, il les aurait fait rentrer d'une autre manière.
19: Oui.
23: Il serait rentré de la même manière. Oui, c'est voilà, pas la pause fraîcheur qui fait.
18: Quelques secondes avant, la Bosnie attaquait la Bosnie par Dedic. J'avais vu quelques. Je pense que vous avez, vous, l'expert du momentum. Voilà. D'un coup, ça peut-être.
19: Tu veux dire que la pause fraîcheur a coupé l'élan des Bosniens? Qu'elle a favorisé le coaching suisse.
18: Moi, je veux dire, je regarde le match. Si vous ne l'avez pas regardé, c'est votre problème, les copains.
19: Non, mais
18: donc, c'est juste le coaching qui fait changer. Puis voilà, c'est une histoire de coaching.
19: Tu penses que toi, la pause fraîcheur.
20: Le carton rouge aussi. Le carton rouge, il arrive à
21: 1-0.
20: Et après, bon, là, c'est ce qui acte pour moi la fin des espoirs bosniens. 1-0, tout est possible. On a déjà vu dans cette Coupe du Monde, même des équipes dominatrices se faire rejoindre à la fin. Bah, la Suisse. Notamment la Suisse contre le Qatar. Ils pouvaient peut-être avoir ça en tête. C'est justement à ce moment-là, quand ils ont marqué, on ne savait pas trop quel sens ils allaient donner à leur match. Il y a eu la pause et du coup, l'entraîneur en a profité pour faire des changements avec un joueur qui est exceptionnel, qui sort d'une super saison à Fribourg, c'est Manzambi. On a découvert contre Nice, il avait marqué notamment contre Nice, il a fait finale de Ligue Europa avec Fribourg et il a fait une super entrée. C'est lui qui marque le premier but, c'est lui de par ses feintes qui est sur le troisième but et il marque le quatrième but. Donc pour moi, dans mon livre de ce match, le carton rouge acte est le vrai tournant de ce
21: quatrième but. Et sur les trois qui rentrent, il y en a un qui marque.
20: Et le penalty, mais
23: c'est
20: chacun.
21: Sur les trois qui rentrent à ce moment-là, à la 72e, il y en a un qui met un doublé et l'autre qui met un but, passe D1. Donc
20: il est sur les trois premiers buts, pardon, je me suis trompé.
21: Ouais, donc c'est quand même exceptionnel, quoi. Le coaching, là, pour le coup, je pense que c'est pas la. C'est pour ça que je disais non, c'est pas la pause fraîcheur, c'est clairement les choix du coach, quoi.
0: Alors, le choix du coach, justement, c'est un coaching gagnant ou alors une compo de départ perdante?
23: On peut dire que c'est ça. La qualité de ceux qui sont rentrés, c'est-à-dire ils sont au-dessus de ceux qui sont sortis. Mais c'est les circonstances d'un match. On ne peut pas dire qu'il soit un mauvais joueur et il avait amené quelque chose.
3: Ouais, mais ce qu'a amené... Ils sont fatigués en face aussi. C'est un Manzambi, il va te foutre un bordel là-dedans.
23: Ce qu'il a amené d'entrée, sa première accélération, il va changer quelque chose. Et parce qu'il va vite, il accélère, il provoque. Donc il va se passer quelque chose dans un match qui était un peu... ça défendait bien, ça bloquait bien. Lui, il l'a éclairé, le match.
0: Mais donc, ça finalement, pour la Suisse, c'est la suite.
23: Lui est l'erreur du défenseur, quand même. Parce que la tête, s'il la remet en corner, c'est fini.
0: Mais pour la suite du tournoi, ça n'augure pas, on va dire, des conséquences sur son 11 de départ. Alors, vous me dites, finalement...
19: La question du bon coaching ou mauvaise équipe de départ, je prône le bon coaching. Parce que s'il avait fait l'inverse, s'il avait mis les trois remplaçants... titulaire, on n'est pas certain que le coaching dans l'autre sens aurait fonctionné.
0: Manzambi et Vargas, ils auraient marqué tout de suite.
19: Ils auraient peut-être pas marqué.
0: Mathématiques.
19: Non, mais tu vois ce que je veux dire.
0: Oui, je vois bien.
19: Mais c'est le coaching.
23: C'est Mbolo qui aurait marqué et Ndoye.
0: Non, c'est pas dans son contrat.
20: C'est vrai que Manzambi incarne par ses qualités tout ce qu'on attend d'un fameux impact player. Ces mecs qui foutent le bordel dans un
21: comme
20: match.
21: Comme Brahim Baye avec le Sénégal aussi.
20: Exactement. Même Cherki peut à un moment donné dans les débats incarner un petit peu ça. Quand tu tapes 60 minutes, même un peu plus sur ce match, quand tu es dans une compétition, tu rejoues ton deuxième match et lui, il arrive hyper frais. Et il faut un bouxon qui est monstrueux. Donc,
0: On discute de la Suisse, on est tranquille, on n'est peut-être pas tout à fait écouté ou pas toujours écouté en tout cas. Mais donc là, maintenant, pour la suite du tournoi, est-ce que dans le vestiaire, les statuts vont évoluer? Les remplaçants, dis-moi, coach, pourquoi je démarre pas? Est-ce que ça peut être aussi un souci, on va dire, à moyen terme, là, dans ce tournoi?
23: Non, parce que...
0: Il y a
23: une équipe de base. Les remplaçants ont fait leur travail. Ça ne veut pas dire qu'ils vont piquer la place. S'ils avaient perdu le match, si les autres, ils menaient quand même à zéro, déjà.
0: Non, 0-0. 0-0, triple changement. 0-0,
23: oui, parce que
3: c'est Manzambi qui ouvre le score. Manzambi, il peut aller voir le coach premier. Et dire, bon, voilà quoi, non?
21: Oui, mais
3: il y a moyen de me mettre Titu au prochain match ou pas?
21: Dans ce cas-là, Barcola peut faire la même chose.
3: Et bien qu'il le fasse, fais-le.
20: Je ne suis pas certain que Grider s'enlève du 11. Mbolo, c'est ton neuf, et de toute façon, Manzambi va bouffer le côté droit. Reader fait pas une mauvaise.
3: Non, mais après.
20: Je pense que là, quand même, les statuts.
3: Il se pose la question, tu vois.
20: Il peut se poser la question, mais les statuts, ils ont l'air assez clairs par rapport au pédigré des joueurs qui sont dans le 11. Après, s'il saute Reader sur la dynamique, c'est une méritocratie. On va pas crier au scandale,
21: en fait,
20: parce que le joueur est
21: phénoménal. Tu peux pas faire ton 11 aussi sur un morceau de match où t'es à 10 contre 11. Il y avait quand même ce truc-là. Bah oui. Ouais. Et les trois derniers buts.
20: Il marque, donc c'est le flou. Le avant le rouge.
21: Oui, bien sûr.
0: C'est le flou le plus total.
19: Mais non, je pense qu'il a trouvé son 11 et ses 5 remplaçants.
0: Et c'est 5 remplaçants.
19: C'est un triomphe, en fait.
23: Il faut qu'il fasse un match nul.
0: Non, je sais pas.
23: Il faut qu'il fasse un match nul au moins dans le dernier match.
0: Ouais, exactement.
23: Parce qu'avec 4 points, ils ont plus 3 au goal average. Déjà.
0: 4 points, meilleur troisième, c'est bon. Parce que le dernier, 3. En général, par expérience, le moins bon, meilleur troisième,
3: il aura 3 points.
0: Oui, 3 points.
23: Mais il ne faut pas qu'ils perdent.
19: Là, ils peuvent en avoir tous 4 dans la
23: boucle. 2-0 contre
0: là, ils ont 4 points. Donc,
19: toutes les équipes peuvent finir avec 4 points. Mais bon, après.
0: Une petite image d'entraînement des Bleus, parce que je crois que ça. Voilà. Ils arrivent tranquillement à l'entraînement. On voit du Barcola, on voit le... dès que je me mets à parler, l'image freeze.
20: Là, on ne voit plus. Là.
0: Quand ça veut pas, ça veut okay. Si vous soufflez un peu dans le tuyau, puis on reprendra après le truc. Ben oui, je sais bien, mais c'est comme ça. Le top 3 info, Léna Mounier, ça va, on a... C'est bon, on a les oies avec Léna.
22: On est prêts, normalement.
0: On est prêts.
22: Oui,
0: on parlait de la Suisse qui triomphe contre la Bosnie, on peut regarder les images.
22: Ben justement, on va commencer à partir de cette pause fraîcheur. Il y a 0-0, la dynamique est plutôt en faveur de la Bosnie. Trois changements pour les Suisses. Et juste après, 73e, la reprise de volée de Manzan. Il libère les Suisses, 1-0. Et la Bosnie réduit à 10 après un carton rouge pour Mohare Movic. Derrière, Ruben Vargas, en une touche, petit filet, son 12e but en sélection. Et Manzambi pour le doublé, bien placé, 3-0. Et après, en pénalty en faveur des Suisses, ça fera 4-1 score final.
0: Le Tour de Suisse, c'est chez nous. Un Français plus fort que Pogacar.
22: Ah, il paraît. C'est Romain Grégoire, vainqueur de cette deuxième étape du Tour de Suisse. Sa deuxième victoire de la saison. Il s'échappe à 115 km de l'arrivée avec 13 autres coureurs. Et à un peu plus de 8 km de l'arrivée, Pogacar s'échappe à son tour du peloton. Il doit boucher un peu moins d'une minute pour rattraper le groupe de tête. Mais Grégoire tient bon jusqu'au bout et l'étape se règle au sprint. Le Français l'emporte. Mais au général, Pogacar toujours loin devant avec 2 minutes 50 d'avance sur ses concurrents.
0: Oui, avance Kerry lors de la première étape. Demain, ça continue. Les dames, rendez-vous chez nous 10h05. Chez les hommes, la troisième étape démarre à 15h05. Double couac en Slovénie pour les frères Lebrun.
22: On est au Start Contender de Ljubljana. C'est l'équivalent d'un ATP 500 en tennis. Les frères Lebrun sortis d'entrée en double. Ils sont pourtant numéro 1 mondiaux. Ils étaient évidemment favoris. Mais face à la paire japonaise, ils se retrouvent en difficulté. Menés d'un set, ils réussissent à revenir à un partout. Mais finalement, ce sera une défaite en 4-7. Une contre-performance. Parce que lors de leurs trois dernières participations, ils avaient toujours réussi à décrocher une médaille.
0: Une petite faute en... Faute en coup droit, là, comme ça. Tennis, Zverev, lui, est en quart de finale du tournoi de Halle, c'est en Allemagne.
22: Oui, il s'impose contre son compatriote, Yannick Hafman, 6-3, 7-6 en 1h20 chrono. Et il est toujours aussi puissant au service. Le vainqueur de Roland-Garros comptabilise désormais 9 victoires consécutives sur le circuit. Ouais. Et à Halle, l'objectif de l'Allemand, c'est de décrocher son premier titre ATP sur gazon.
0: République tchèque, Afrique du Sud, on revient au mondial. Il y a eu un match nul, un but partout. Les images avec vous, là encore.
22: Et c'est la Tchéquie qui commence fort et ça paye très rapidement un but dès la 6e minute. La remise en une touche pour Sadilek, le milieu du Slavia Prague. Frappe croisée, ouais, 1-0. Ça. Et en fin de match, la main de Soulch.
1: Qu'est-ce que c'est bien joué.
22: Aïe, aïe, aïe. Et derrière, ça fera pénalty. Mokoena s'en charge, un partout. Au classement du groupe A, la Tchéquie reste troisième devant l'Afrique du Sud, quatrième et donc dernière.
0: Merci Léna. Boston, entraînement des Bleus, il me semble en tout cas, ça a dû commencer. On a eu quelques petits soucis techniques, mais je crois que la technique immense a réglé ce souci. Nous sommes avec Giovanni Castaldi, où je vois juste, on va dire, un terrain de foot vide. Foutez de moi, Giovanni. J'arrive, là je suis obligé de commenter.
3: Ah si, il est là en jaune.
0: Il y a un jogging. Bonsoir Giovanni.
2: Bonsoir, mais effectivement, l'entraînement de l'équipe de France qui vient de commencer, le premier quart d'heure ouvert à la presse, et les joueurs sont en train d'effectuer des tours de terrain avec Cyril Moine. On est en train de recompter un petit peu tous les joueurs, mais pour l'instant, les joueurs qui ne devraient pas participer à cette séance sont William Saliba, Théo Hernandez, Malo Gusto, qui nous a donné de ses nouvelles en conférence de presse, qui s'est vu rassurant, et Dayo Upamecano.
0: Ah oui, ils ont été gardés au frais parce que là, ce footing est d'une intensité extrême, me disait Raymond Domenech. Là, ça charge beaucoup, là, hein. ça fractionne.
2: Mais je ne comprends pas pourquoi, à chaque fois qu'on a des images d'entraînement des Bleus, vous nous mettez un sarcasme en disant qu'ils foutent rien. C'est le début, c'est normal. Quand vous allez à la salle tous les matins à 7h du matin, vous commencez pas votre footing à 17 km/h, vous êtes à 8 ou 9 et vous accélérez progressivement.
0: Je ne fais pas de footing. Je fais du sport, mais le sport ne m'aime pas. C'est différent. Vous nous avez annoncé un peu brièvement des nouvelles de Malo Gusto. Alors Malo, c'était un simple coup, c'est ça ?
2: Effectivement, Mémé, on lui a posé la question en conférence de presse puisqu'il était présent tout à l'heure. C'était une semelle reçue de la part de Luc Hadding. Il a fait les soins ce matin. Il va rester également en salle cet après-midi. Mais tout va bien. Il s'évolue. Très rassurant.
18: Je regarde les bleus. J'ai le mal de mer, Giovanni. Ça tourne, c'est pas chiant, tout ça. Est-ce qu'on peut avoir en régie, s'il vous plaît, la blessure hier de Malo Gusto? Il y a un petit match qui est fait avec les équipes sont mixées. Hein. En général, ce sont des matchs du lendemain, des grands matchs. On était au lendemain du match contre le Sénégal. Et regardez, Digne sur Gusto, on vous a remis l'image. Coach, vous en voulez à Gusto ou à Digne, ou c'est plutôt une maladresse, un défaut d'engagement, un petit défaut d'engagement, c'est rien.
23: En plus, il joue pas au même poste, ça sert à rien.
18: Ah, en plus. c'est terrible votre truc.
3: Ouais, mais il est peut-être pote avec l'un des deux autres
23: de l'autre côté.
18: Non, c'est ça fait partie des risques.
23: L'entraînement, ça fait partie des jeux. On peut pas être. S'écarter, le laisser passer, voilà. Puis il faut mettre un peu d'intensité dans les entraînements pour que ça ressemble un petit peu au match quand même.
18: Ok, d'accord, donc voilà, c'est malheureux, c'est comme ça, c'est la faute à pas de chance. Deschamps, stop ou encore? Deuxième match, ce sera lundi contre l'Irak. Deschamps doit-il garder la même équipe que contre le Sénégal? À cette question, deux coachs ne sont pas d'accord sur ce plateau. Coach, je ne sais pas, mais chroniqueur en tout cas. Allez, envoyez le jingle s'il vous plaît en régie. Régis, doit-il garder la même équipe que... Ouais, on ne change pas une équipe qui gagne. Nico, vous voulez peut-être un peu oxygéner. Voilà, oui. Hein, il faut que ça respire, tout ça, machin. Régis, on ne change pas une équipe qui gagne. Pourquoi?
19: Non, mais l'argument technico-tactique, je vois aucune raison de changer le 11 de départ. La seule raison, ce serait peut-être le dos de William Saliba. Mais sinon, je fais confiance à tous les joueurs qui ont battu le Sénégal. Ils sont dans leur lancée, ils ont fait le boulot. Je vois aucune raison d'en changer. Alors après... Dans la configuration du groupe, effectivement, peut-être que les 11 titulaires ne doivent pas jouer les 3 matchs d'affilée pour se préserver. Mais le deuxième match, je veux dire, on n'a jamais vu un sélectionneur changer de 11 de départ entre le premier et le deuxième match. Les 6 points, il faut les prendre tout de suite et ne pas attendre. Mmh. Donc au niveau du management, je ne vois pas d'argument non plus pour changer.
18: Nicolas Villas, on aère un peu.
3: Ouais, on aère un peu parce que les 6 points, tu peux les avoir finalement en retouchant un petit peu l'équipe aussi. Et puis, on l'avait un peu évoqué tout à l'heure aussi, le fait qu'il y ait les 5 changements. Finalement, si tu changes un peu ton 11, c'est quand même moins grave que quand il n'y en avait que 3. Quoi. C'est-à-dire que tu peux retoquer un moment ou un autre. Et moi, il y a des postes quand même où il y a toujours des incertitudes qui planent. Et il y a des postes surtout où pendant une heure, l'équipe de France a galéré face au Sénégal. Je pense aux latéraux par exemple. Le milieu de terrain, il ne touchera certainement pas, mais Rabiot l'a dit à la fin du match, on aurait pu exploser, on a failli exploser au milieu aussi. Moi, je pense surtout à ces postes de latéraux, mais pas que hein, d'ailleurs. Peut-être que devant, il se pose des questions aussi, donc j'aillerai effectivement.
18: Ok, Régis a été un peu plus long, donc je vous ai laissé un petit peu. Tout est bien, qui finit bien. Raymond, Régis ou Raymond, Nico?
23: Moi, je ne sais pas ce que ça veut dire aérer.
3: Bah, c'est quand on voit, en fait, par exemple, il y a une fenêtre et tu l'ouvres comme ça.
23: Tu ouvres la fenêtre.
3: Par exemple.
23: Et tu fais courant d'air et tu renverses tout.
3: Non, pas forcément.
18: Pas mettre l'équipe mixte du troisième match, mais aérer. Avec qui? Avec Nick? Avec Régis?
23: Avec Régis, c'est évident. Il faut prendre les 6 points. On discute après. Si il se dit à ce moment-là, je vais commencer à bouger l'équipe, le match de la Norvège, 6 fonds que match nul, déjà la première place, tu la joues comment? Tu te retrouves dans le défilé à rencontrer toutes les grosses équipes. Alors, il faut être premier. Et pour être premier, tu as la chance, tu joues l'Irak, qui est l'équipe la moins bonne du groupe, normalement. Et tu prends ces 6 points, tu es tranquille, c'est fini.
3: Mais après, tu peux pas prendre 6 points en faisant tourner un peu?
23: Tu peux, mais tu peux prendre le risque de déstabiliser
19: ton
23: équipe.
19: Ce pas les mêmes garanties.
23: Voilà.
20: Après, là, une victoire contre l'Irak ne t'assure pas non plus la première place.
23: Non, mais après...
18: La qualif,
20: Qualif, oui, mais pas la première.
23: Avec la différence de but, non, même pas. Pour le moment, tu es derrière la Norvège.
20: Voilà, si la Norvège bat le Sénégal, ça sera une finale
23: si
20: sur le troisième.
23: Si tu fais match nul contre l'Irak, tu te retrouves avec l'Irak derrière. C'est pas, il faut assurer le coup. Moi, je suis
18: arbitrage du président Domenech en faveur de son adjoint éternel, Régis Testelin. Vous êtes déçu. Attendez, nous allons aller voir Giovanni Castaldi et y retrouver l'homme qui parle à l'oreille de Didier Deschamps, l'homme qu'il conseille pour l'Irak. Est-ce qu'on ne change pas le 11 de départ ou Didier est en réflexion?
19: Non, il a dit qu'il ne changeait pas.
18: – Je crois qu'il y a un sabotage. Ouais. Je crois que
3: les... J'ai vu Raymond, il a coupé la télé.
4: Peut-être changer de caméra.
19: On peut aérer la caméra. Là, je pense qu'il faut aérer la caméra.
3: Pose l'iPhone.
18: On va retrouver le producteur de l'émission Régime. Dit, je l'ai entendu, c'était intéressant. C'était gentil, mon Milou. On fait l'émission pour les copains qui nous regardent. On va continuer. Ressouffler un peu dans le tuyau pour la liaison, évidemment, pour avoir Giovanni Castaldi. Je tiens à préciser mes propos.
23: Ce qui peut changer, c'est le positionnement d'Embélé et de Lisée. Ouais.
18: Deschamps, juste après le Sénégal, on ne va pas gérer. On a un deuxième match à gagner. Il vous cite, mon cher rien. On ne va pas mésestimer l'adversaire. Moi, je ne vois pas pourquoi, en faisant un peu d'oxygénation, en essayant d'améliorer un peu peut-être un changement là, puisque vous avez dit dans votre duel face à Nicolas que Deschamps n'avait jamais changé entre le premier et le deuxième match, il a changé à chaque fois. Deuxième match de la compétition mondiale, deux joueurs.
19: Tu m'as compris.
3: Compris que tu t'as dit n'importe quoi, Régis. C'est pas bien ce que tu fais, c'est malhonnête.
19: Si Deschamps met une équipe...
18: Deux changements entre le premier et le deuxième.
3: On dit juste des changements, pas changer toute l'équipe, tu vois.
20: Mais s'il y a des changements, notamment offensivement, que... Imaginons, il préserve Mbappé, et que Dembélé est en neuf, et que Dembélé met un doublé. Ben, du bordel.
3: Il va préserver. Mais tu sais que je pense pas à ça, moi. C'est pour ça que je te dis, moi, je parle pas, mais c'est juste à la défense.
20: Vous cherchez les embrouilles. J'ai pas envie que Deschamps se crée des embrouilles et que nous, derrière, on arrive. Ah, bah, vous voyez.
3: C'est pour ça que je parle pas des attaquants, moi, tu vois.
23: Mbappé veut être.
20: Et après, si, par contre, s'il fait tourner parce que ça, c'est complètement différent.
18: C'est ce que je dis. Voilà. Je crois que nous avons retrouvé le contrat de Giovanni Castaldi en exclusivité pour la chaîne L'Équipe.
20: On paye à rien foutre, lui.
18: Giovanni.
2: Bonsoir Mémé, je pense que tout le monde a bien soufflé dans les tuyaux et que ça remarche. Je le disais, le staff de l'équipe de France partage l'avis de Régis Testelin et de Raymond Domenech pour deux raisons. S'il y a une rotation, ça ne devrait pas excéder trois joueurs de champ, ça serait vraiment le maximum. Sur les états de forme des uns et des autres, on a plutôt des retours très positifs, donc ça sera un petit peu de management. Et surtout, la priorité du staff de l'équipe de France, c'est de continuer à ce que l'équipe type puisse travailler les automatismes pour avoir le plus de repères possible pour les échéances à venir. Donc c'est la priorité du staff de l'équipe de France.
18: Alors vous êtes en désaccord, hein, je tiens juste à le souligner, mais la liaison est mauvaise ce soir avec Régis, avec Raymond. Vous êtes plutôt sur la ligne de Nicolas Villas, qui lui ne veut pas, on va dire, organiser la Saint-Barthélemy de l'équipe.
3: Je veux pas une révolution, je veux une évolution.
18: Non, voilà. Voyons, voilà.
3: Pour une fois.
18: Souvent on dit on ne change pas, puis il y a une équipe qui gagne. On peut quand même essayer de l'améliorer par petites retouches.
21: En fait, le souci qu'il y aurait, c'est...
2: Les gars, j'ai précision sur les absents.
18: Ah, ben, allez-y, Joe.
21: C'est Lazine Diawara ce soir.
19: Saliba.
3: Lazine Diawara.

0: Donc, tu vas faire tourner beaucoup ton équipe. C'est pour ça que finalement, tout le monde est d'accord. Tout le monde est d'accord pour faire 2 changements ou maximum 3 pour aérer un peu l'équipe, mais par contre, pas mettre l'équipe B.
1: Non,
0: toi, tu
1: non,
0: changes
1: non, non,
0: personne,
1: pas
0: vraiment.
2: Non, non, non, 3 changements, absolument pas. Non, moi, je suis pas d'accord.
0: Deux, mais t'es d'accord pour deux.
3: Deux,
4: non. Mais c'est même pas deux, c'est changement ou pas changement. Qu'est-ce que c'est que cette histoire?
3: Non, non, mais moi, je mets. Ce ne seront que des changements de blessures.
2: Moi, je mets Saliba s'il faut ménager son dos, c'est tout.
3: Complètement.
2: C'est tout.
5: Ok. Donc les latéraux, on change pas.
2: Ah non, je garde cette équipe, je prends 6 points avec cette équipe, je ne déséquilibre pas ce qui a été fait contre le Sénégal, je fais confiance à ces gars-là pour prendre 6 points, et si je dois faire souffler, je fais souffler contre la Norvège, et si je dois faire des aménagements tactiques, je les fais en 16e de finale. J'ai l'impression d'avoir vu tous les sélectionneurs de l'équipe de France dans tous les grands tournois faire ça.
4: Non mais après... Non mais
5: Raymond. Raymond.
4: Bah, t'as fait tourner un peu quand même, toi.
2: Pas entre le premier et le deuxième match.
4: Bah t'aurais peut-être dû, Raymond, voilà. Voilà, non, je suis désolé de te dire ça comme ça, de but en blanc comme ça. Mais écoute, on est en 2026, faut qu'on te le dise, Raymond. T'aurais dû tourner au deuxième match.
2: On n'aurait pas tremblé contre la Corée.
4: Voilà, pardon de te dire ça comme ça maintenant, Mondovision, mais voilà, c'était là, là, Raymond.
3: On aurait tourné contre la Corée, tu perds contre la Corée, t'es éliminé.
2: Si Deschamps fait tourner contre l'Irak et qu'il ne bat pas l'Irak, il s'en remettra
3: jamais.
4: Mais vous faites. Mais non, mais.
2: Ben oui!
4: Bah, mais Régis, en quoi t'as la garantie après avoir
2: mais sa garantie
4: une heure
2: à
4: de
2: lui,
4: jeu,
2: c'est de battre l'Irak avec les gars qui ont battu le Sénégal.
4: Justement, mais Régis, c'est un peu le débat qu'on avait avec la Suisse au final. Pendant une heure, tu galères et finalement tu gagnes au moment où tu fais tourner. Bah, à la limite, tu te dis, bon, bah, j'ai réajusté. Tu peux quand même faire un ou deux remplacements.
6: Tu gagnes en réajustant. Tu gagnes en réajustant pendant ton tournée.
4: Et bah, tu peux réajuster.
3: Quelle conclusion on a amenée? C'est que c'est pas évident que au prochain match des Suisses, les remplaçants joueront.
4: Exactement.
3: Ils joueront pas.
0: C'est vrai. C'est toi qui l'as dit.
5: Giovanni, je crois que ce que vous avez entendu en plateau ne vous plaît pas. Je vous cite. Ils sont complètement sonnés en plateau. À vous de jouer.
7: Non mais pas tous, hein, mais juste sur ceux qui veulent de la rotation, etc. Il y a un truc que je comprends pas. On a entendu les joueurs après les matchs face à la Côte d'Ivoire et Irlande du Nord nous dire qu'ils avaient besoin de trouver des automatismes, d'avoir des repères pour animer de ce 4-2-3-1 qui est vraiment la volonté du staff de l'équipe de France. Je comprends pas pourquoi en deuxième match de Coupe du Monde, après avoir été absolument horrible en première mi-temps face au Sénégal, pour plein de raisons, vous voulez pas que la 90% de l'effectif refoule la pelouse face à l'Irak pour que cette équipe se rassure et prenne de la confiance. Je comprends pas cette schizophrénie ambiante en fait.
5: Non,
6: merci Giovanni.
4: Bah si, on veut 90%.
6: J'ai laissé le débat s'installer.
4: La même chose. Nicolas, c'est toi Pierre qui a raison, dit la même chose.
5: Nicolas dit la même chose. Cette équipe s'est trouvée contre l'or. Enfin, cette équipe.
2: Nicolas ne dit pas la même chose. Nicolas est favorable à 3 changements.
4: J'ai pas dit 3, j'ai pas donné de chiffres. Je t'ai dit, moi je te dis, il y a juste les
2: points. Tu as dit jusqu'à 3 changements, ça te pose pas de problème.
4: Non, mais je dis juste, moi, il y a.
2: Moi je te dis qu'au-delà de 1, ça me pose d'énormes problèmes.
4: Moi, il y a les latéraux juste. Le reste, j'y touche pas. Moi, le poste où vraiment aujourd'hui j'ai un doute concernant l'équipe de France, c'est les latéraux.
6: T'as un mal au gusto du coup qui est blessé. Donc déjà, là c'est réglé.
4: C'est marrant, je pensais pas forcément à Koundé.
6: Et côté gauche, moi je trouve quand même, moi je suis totalement d'accord avec ce que dit.
5: Faut pas le changer.
6: Je suis totalement d'accord avec ce que dit Giovanni. Justement, ce côté gauche, il a besoin aussi de travailler des repères parce que c'est ce qui va conditionner tout ce que tu vas apporter offensivement et aussi ce que tu peux avoir à gérer défensivement. Donc moi je suis à 100% d'accord avec Giovanni. On était toujours là à réfléchir sur comment on va s'articuler cette équipe de France. Le système A4, on a envie d'y croire. Bah du coup, on a envie de le revoir et qui travaille ensemble avec les mêmes mecs,
4: Mais
6: et
4: le
6: si tu dois ajuster, tu le fais sur le troisième match. Mais tactiquement, cette équipe de France, on sait jamais où elle va.
4: Mais tu vois,
6: puisse durer un minimum
4: poste,
6: dans le temps.
4: Le poste où Deschamps, il a le plus tâtonné jusqu'ici, où il a le plus fait tourner, c'est celui de latéral gauche justement. Moi, si demain Digne, il est titulaire à la place de Théo.
6: On sait quand même tous que c'est Théo qui est titulaire.
4: Mais pas nécessairement, il a beaucoup
2: Nico,
4: fait tourner entre
2: les deux.
4: Bien sûr.
2: Les 8 derniers matchs en phase finale, Coupe du Monde et Euro, c'est Théo Hernandez qui a été titulaire.
6: Il
2: n'y a pas eu de débat.
6: Bien sûr.
2: Non, mais il n'y a pas eu de débat pour Deschamps entre Hernandez.
4: C'est pas le même Théo que la dernière Coupe du Monde, on est d'accord.
6: Oui, mais ça reste Théo Hernandez.
4: Ok, super. C'est Cristiano Ronaldo, c'est le même, mais c'est pas forcément le même.
2: Non, mais c'est un tollé.
6: Il n'y a pas d'évidence,
2: indéboulonnable.
6: Comme Ronaldo, il n'y a pas d'évidence.
4: Il n'y en a pas.
5: Cette équipe s'est trouvée seulement en deuxième période contre le Sénégal, donc elle doit enchaîner. Parce qu'elle a fait une première mi-temps horrible. Et puis finalement, avec à peu près le même 11, même si après il y a eu des entrants, mais il y a eu quelque chose qui s'est un peu débloqué, non, Raymond? Donc, il faut aller.
2: Tu te rends compte le message que t'envoies au gars si tu les sors?
6: Mais s'il repart avec Olysée dans l'axe, par exemple, parce que qui change le match, c'est Olysée. C'est quand il change Olysée axe, c'est Dembélé à droite. S'il garde quand même les 4, mais qui se dit, bon, peut-être que finalement, Dembélé, je vais le mettre à droite et consolider Olysée à gauche. Là, c'est plus le même débat. c'est pas de la rotation, c'est juste de l'ajustement.
5: Donc par

0: fois changé, c'est fragilisé.
1: Complètement.
2: Ouais, c'est, voilà. Vraiment, si tu sors Hernandez là, si tu sors Hernandez pour Digne par exemple, tu le tues Hernandez.
3: Mais pourquoi
4: tu... Non, pourquoi
2: bah, tu le perds, fragilise. Parce qu'il envoie un message de en fait, t'as pas été bon premier, t'as pas fait le job.
0: Il a pas été bon.
1: On va essayer mieux.
2: Mais bon,
1: on va voir si.
0: Mais il a pas été bon.
3: Attends, mais c'est quoi l'option
0: Il a pas été bon, les gars.
2: Dans ce cas-là, on sort tout le monde qui a participé à la première mi-temps alors.
1: Oui.
0: Bah non.
2: Ah bah oui. Ah oui, mais si on suit cette logique, si on veut absolument taper sur les latéraux, c'est-à-dire qu'on
3: on a pas. Non, mais après, c'est du management. Tu peux sortir un mec avant une discussion avec lui en disant.
2: Doué, il a été horrible première mi-temps, ça veut dire quoi? Mais Barcola.
3: Pas du tout. Non, mais tu peux dire, écoute, Théo, voilà, là, on va tester Lucas, comme on l'a fait sur les matchs précédents. Tu n'es pas forcément obligé de le tuer. Mais tu as un groupe, t'as 26 mecs.
2: Tu prends pour la fin de 6 semaines ou le gars?
1: T'es dans une compétition comme ça. Tu es là, tu as ton équipe et il faut travailler ensemble. Il faut que les mecs se sentent costauds. Les autres sont des remplaçants. Ils rentreront quand il faudra, à un moment ou un autre. Mais tu ne bouscules pas comme ça pour le plaisir de bousculer.
2: Tout le monde sait ce qu'il a à faire,
3: c'est mieux. C'est pas plus de
0: bousculer,
3: en vrai.
0: Okay. OK, mes petits, on aura l'occasion certainement de reparler de cette petite compo, ce 11 de départ. C'était top et flop.
2: C'était chaud.
0: La première journée de la Coupe du Monde. Ah oui, pour un changement.
3: C'est ça, pour un changement.
0: Bon, les gars, on fera le débrief après. On va enchaîner. Hein. La première journée de la Coupe du Monde donc a pris fin. J'ai appelé mes petits chroniqueurs ce matin.
3: Petit non, c'est texto. Pas toi en plus.
0: Hein?
3: Non, si. C'est pas. Ah, si, c'est lui.
1: Si, c'est moi.
0: Quelle est la nation qui vous a fait la meilleure impression lors de cette première journée et quelle est celle qui vous a le plus déçu? Alors, on va les paxer parce qu'en fait, il y a une tendance incarnée par Nicolas et Régis.
3: Ah, enfin!
0: Vous m'avez donné la même nation qui vous a la plus impressionné et celle qui vous a la plus déçu. Vous changez pas, hein, vous écoutez, mais vous allez défendre vos choix en disant bah, moi, j'ai choisi parce que dans ce secteur-là, elle est meilleure. L'Angleterre. C'est l'Angleterre qu'on a découvert hier, enfin en tout cas qui est rentrée en lice, qui vous a le plus impressionné. Régis, à vous de jouer alors.
5: Ben oui, non, l'Angleterre, j'ai trouvé une Angleterre plus forte que dans les grandes compétitions précédentes, plus équilibrée, plus solide. J'ai beaucoup aimé le pressing des Anglais en première mi-temps, pendant la première heure. Ils ont été chercher l'adversaire, les Croates, dans leur camp. Il y a une qualité de passe extraordinaire. Je trouve que à tous les postes, les gars sont hyper techniques. Il y a une espèce de d'amalgame entre jeunes talentueux, entre cadres et tout. Je trouve qu'il n'y a pas de faille dans cette équipe. Je trouve qu'ils ont bien défendu malgré le fait qu'ils ont pris deux buts extraordinaires des Croates. Franchement, cette équipe m'a fait grosse impression.
0: Pia, vous avez choisi le Maroc par rapport à ce que vous avez dit. Régis, évidemment, l'Angleterre a fait un excellent match. Vous, pourquoi vous avez choisi le Maroc et qu'est-ce qu'elle a peut-être de plus? Vous avez fait choisir le Maroc plutôt que l'Angleterre.
4: Je comprends complètement le choix de l'Angleterre, j'ai hésité. Mais pour moi, le Maroc est l'équipe qui a produit le plus beau jeu. C'est-à-dire, c'est vraiment l'équipe avec laquelle j'ai eu du plaisir. Et je me suis dit, ça, c'est le football que j'aime. C'est ce que j'ai envie de voir pendant la compétition. Il y a un mélange, un amalgame dans cette équipe du Maroc entre une qualité très élevée, individuelle et assez homogène, et un jeu collectif qui est ultra huilé. On a vu des phases de jeu avec des à une touche de balle qui étaient franchement fantastiques. Enfin vraiment c'est enthousiasmant quoi.
0: De cœur. On revient dans la maison anglaise avec Nicolas Villas. Pourquoi vous n'avez pas choisi le Maroc et plutôt l'Angleterre finalement? Pourquoi vous mettez l'Angleterre un peu au-dessus par rapport au Maroc?
3: C'est quoi Pierre a hésité? Moi j'ai hésité aussi avec le Maroc. Mais il y a quand même un truc. Enfin il y a un truc moi qui me plaît beaucoup dans l'Angleterre. Alors au-delà de ce qu'a dit Régis, déjà ils ont un banc pareil parce qu'on parle beaucoup de ça, mais ça compte. Quand tu vois que Rashford rentre, ce qu'il fait.
5: Saka.
3: Mais moi, il y a un truc. Ouais, Saka. Mais moi, il y a un truc aussi, c'est Thomas Tuchel. Je trouve qu'il a fait un truc que beaucoup de sélectionneurs n'osent pas faire. Je pense notamment à mon flop, là, qui va tomber sur le Portugal. C'est qu'il a fait des choix. Mais il ne les a pas fait pendant la Coupe du Monde, il les a fait avant et au moment de la liste. Il s'est passé de plein de joueurs parce qu'ils n'ont pas fait une bonne saison, quel que soit le statut, etc.
0: Foden, Cole Palmer.
3: Il ne fait pas de la politique. Et, tu vois, les Anglais se sont dit nous, on va chercher un mec étranger qui n'a pas de pression. Ce que les Portugais avaient vendu, hein, c'était le storytelling hein, quand Roberto Martinez est arrivé. Et lui, il a vraiment fait des choix. Alors peut-être que ce sera un flop hein, au final, hein, l'Angleterre. Mais tu avais quand même un bel adversaire en face. Et force est de constater qu'il a responsabilisé tous les joueurs et que ça fonctionne.
0: On continue la balade des gens heureux. Côte d'Ivoire, qui a battu l'Équateur. Ouais. C'était un match, on va dire, un peu dans la nuit. J'ai vu le match, c'était aussi magnifique. Il y avait une empoignade entre ces deux équipes.
6: J'ai adoré ce match.
0: C'est le match ou c'est vraiment la Côte d'Ivoire?
6: Oui, l'Angleterre, parce que moi, je ne l'aimais pas. Parce que pour moi, c'est favo top 2. Donc voilà, je suis logiquement impressionné. Ça a été très beau, mais bon.
0: Vous, c'est plutôt de l'ordre de la bonne surprise.
6: C'est qu'en fait, j'ai vu ce match contre l'équipe de France, le 11, le banc, je dis, punaise, ils ont une sacrée équipe, les bâtards. Et du coup, je me repose devant ce match et je dis, j'avais très envie de les voir, notamment contre l'Équateur. J'ai adoré ce match. Franchement, il y a eu trois poteaux pour l'Équateur, il y en a eu pour la Côte d'Ivoire. Et l'impression physique, technique, collective que m'a fait la Côte d'Ivoire, j'en fais peut-être mon pays africain qui va aller le plus loin dans la compétition. Hey. Parce que je vois les mecs derrière, super costauds, au milieu de terrain, ça bronche pas. Mmh. Amad Diallo était remplaçant, Oulaye était remplaçant, Kossounou était remplaçant. Amad Diallo, il rentre, c'est lui qui marque le but. Franchement, je trouve que cette équipe est très, très forte. Et dans le groupe de l'Allemagne, j'ai hâte de voir cette Côte d'Ivoire-Allemagne. Et la France, si elle est deuxième, il y a peut-être la Côte d'Ivoire.
0: Donc, un pays européen, l'Angleterre, pour la Coupe du Monde, deux pays africains, et c'est puis vous, Raymond.
6: C'est vrai, deux pays africains.
0: L'équipe qui vous a le plus emballé, c'est la France, sur une mi-temps, donc. Juste en une mi-temps, vous avez été renversé.
1: Mais contre une équipe qui est championne d'Afrique, oui. Qui est une équipe solide, qu'on tout le monde redoutait.
0: Ah oui.
1: Et c'est vrai que l'équipe de France n'a pas été performante en première mi-temps parce que les Sénégalais ont été bien, costauds, comme il fallait. Mais ce qu'ils leur ont fait en deuxième mi-temps, arriver à les laminer comme ils les ont laminés, avoir autant d'occasions de but, il y a peu d'équipes qui sont capables de trimballer cette équipe du Sénégal comme l'équipe de France l'a fait.
0: France. On va passer aux nations qui ont le plus déçu. Et donc là, on arrive et on fait un petit arrêt sur le Portugal. Ça chauffe au Portugal. Régis, le Portugal, je commence par Nicolas.
2: Oui, mais je fais ça, j'aurais pas grand chose à ajouter, je pense. Hein,
0: Nicolas. Merci, non, Nicolas. Non. J'attendais un peu plus, mais enfin, bon, c'est pas.
6: Pourquoi t'es portugais?
3: Non, mes parents. Je sais même pas par où commencer, tellement ça m'étonne pas. Mais tellement, finalement, ça m'agace. Et ça m'agace de ne pas être étonné et de ne plus être étonné par Roberto Martinez. Une stat, hein, juste parce qu'il y en a mille hein, autour de ce match-là. Ils ont fait 7 tirs dans le match, les Portugais. Un tir cadré, c'est le but. C'est le plus faible total de tirs pour le Portugal en Coupe du Monde depuis 2002. Et le plus faible de leur histoire en Coupe du Monde, c'était face à la Corée du Sud où ils sortent au premier tour. Première période, ils mènent 1-0 très vite, etc. Ils se mettent en mode sénateur. Il n'y a rien qui va. Et après, il n'y a rien qui va non plus. Le coaching est désastreux. Si tu veux, j'ai pas aimé le jeu. J'ai pas aimé les choix de Martinez, mais ça, à la limite, fais-nous mentir, tu les connais mieux que nous, hein, ils les entraînent au quotidien. Et j'ai surtout pas compris le coaching. Moi, que Ronaldo soit titulaire, je trouve ça totalement logique, et je l'ai dit et répété ici, compte tenu des qualifs, de l'histoire, du statut, de ce que tu veux. Mais après, t'es sélectionneur, t'as le droit de suivre le film du match. C'est-à-dire, tu vois bien que ça fonctionne pas. Tu vois bien que ça marche pas. Et il fait quoi? Il t'enlève Vitinha, qui hier a pété le record de passes et de passes réussies sur un match dans l'histoire de la Coupe du Monde. Pour te faire rentrer d'autres attaquants, passe, à qui il a expliqué, Gonçalo Ramos l'a dit à la fin du match, je suis rentré pour défendre derrière Cristiano Ronaldo. Mais c'est ouf au fait. Et encore une fois, vas-y, mène-le jusqu'à la 60e, mène-le jusqu'à la 70e. Mais quand ça ne fonctionne pas, bah, je sais pas, t'écoutes, j'adapte quoi. J'ai pas compris. Allez, et attends, et on parle pas de la rumeur Al Nasser pour Roberto Martinez. Bon, on va y revenir, non?
0: Dans quelques minutes.
3: Ça, on appelle ça du teasing, c'est de la télé, les amis.
0: Ok, merci beaucoup.

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2: Vrai ou faux ? Juste une affirmation. Allez. À vous de me dire si elle est vraie ou si elle est fausse. Première journée donc qui s'est terminée. Là, la deuxième journée a commencé ce soir. France-Côte d'Ivoire. Allemagne-Brésil en 16e de finale pour l'instant, après nos projections là, par rapport au classement et tout ça. C'est vrai ou c'est faux ? Donc c'est France-Côte d'Ivoire et Allemagne-Brésil en 16e pour l'instant après la première journée. Vrai,
4: c'est vrai.
2: Ou faux ? Ouais, je sais que vous étudiez vachement bien les.
5: Mais
2: Thomas.
5: Non, mais il a dit tout à l'heure France-Côte d'Ivoire, c'est possible si on est deuxième.
4: 2 contre 2, on est deuxième.
2: Et là, on est deuxième. Ouais, on est deuxième.
4: Derrière la Norvège et l'Allemagne.
2: Allemagne-Brésil. Allemagne-Brésil.
4: L'Allemagne est première et le Brésil est troisième, donc oui.
2: Ouais, ok. Eh ben c'est vrai. Il y a Espagne-Mexique aussi, et puis il y a Argentine, Arabie Saoudite pour l'instant, après cette première journée.
6: Oui.
2: Vrai ou faux ?
6: Extrapole,
2: hein. On y... Oui. Gamme... Non, mais c'est... Non, mais évidemment, mais c'est le jeu, ma bonne Lucette. On regarde comme ça, on voit. Voilà,
6: c'est possible à l'heure actuelle.
2: Mais exactement.
4: Ah, voilà. Ça, alors, c'est un appel, je crois.
2: Un appel, Giovanni Castaldi.
4: C'est sympa, c'est ça.
2: Giovanni, on est un peu inquiet vis-à-vis de la forme de Ousmane Dembélé. On l'aime.
7: Oui, bonsoir, mémé.
2: Ah, merci. Oui, on l'aime, notre Ousmane Dembélé, mais sa forme nous préoccupe. Moi, c'est sur les courses et des choses comme ça. Quand vous parlez aux gens de l'équipe de France, qu'est-ce qu'ils vous disent ? Est-ce qu'ils ont des données, des variables en disant bah, on est un petit peu inquiet ou pas ? C'est quoi votre discussion avec Didier Deschamps et son staff ?
7: Vous l'aimez Ousmane Dembélé, vous faites bien de le préciser, vu comment vous en êtes occupé toute la saison. Vous avez une drôle de manière d'aimer Olivier Ménard. Écoutez, c'est qu'ils sont, d'ailleurs Didier Deschamps s'en est pas caché après la rencontre face à Lille notamment. Il estime que sur le plan physique, Ousmane Dembélé, avec une saison difficile avec le Paris Saint-Germain, même si collectivement elle était couronnée d'un succès. Moi, ce que je peux vous ressentir du bord de la pelouse, c'est qu'on a toujours l'impression qu'il se frictionne les cuisses, les mollets. On sent, même s'il est dans une forme physique cohérente, que psychologiquement parfois il a tout le temps besoin de se rassurer, et le staff de l'équipe de France est bien conscient qu'il doit y avoir une montée en puissance qui doit s'opérer tout au long de la compétition concernant le numéro 10 du Paris Saint-Germain, le numéro 7 de l'équipe de France. Donc ils ne sont pas du tout alarmés, mais ils sont conscients qu'il doit faire mieux, qu'il peut faire mieux et que son physique va s'améliorer.
2: Ok, merci Giovanni, merci beaucoup. J'aime bien Dembélé, bah, qui aime bien, châtie bien mes petits. Faut-il ouvrir le dossier Ousmane Dembélé ? Question posée hier, mais on a évoqué, on va dire, un peu succinctement ce dossier. Là, nous avons fait monter les ors de la production, jingle, puisque faut-il ouvrir le dossier Ousmane Dembélé ? Il y a un débat, il y a un duel, on y va. Nico, c'est non.
4: Non.
2: On n'ouvre pas le dossier Dembélé. Régis, il aime bien ouvrir les dossiers, et ce soir, vous l'ouvrez pour nous. Vous avez 30 secondes, pourquoi il faut ouvrir ce dossier ? Maintenant.
5: Il faut l'ouvrir parce que quelles que soient les responsabilités du sélectionneur et du joueur, il y a un problème avec ce joueur qui est très très loin de ses standards avec le Paris Saint-Germain. 62 sélections, 7 buts, c'est totalement indigne d'un ballon d'or et de ce qu'on attend de Dembélé en équipe de France. Il est très largement dominé par des garçons comme Michael Olysée ou Kylian Mbappé. Or moi j'attends beaucoup plus de Dembélé, il y a un problème d'efficacité, il y a un problème de rendement. Alors je suis d'accord pour dire qu'il n'est pas l'unique responsable, évidemment, il y a plein de facteurs qui l'expliquent, mais je suis désolé, ce garçon n'a pas le rendement qu'il devrait avoir en équipe de France.
2: Non, circuler, il n'y a rien à voir. Nicolas Villas.
8: Non, parce que je pense qu'il y a, bien que ce soit un joueur offensif, il n'y a pas que la statistique qui peut mesurer le rendement de Ousmane Dembélé. Tu vois, sur le match par exemple face au Sénégal, on a vu la connexion entre Olysée et Mbappé, mais tous les appels que fait Dembélé, tout le travail de l'ombre que fait Dembélé, je pense que ça contribue aussi à ce qu'il y ait cette connexion qui s'opère entre Mbappé et Olysée. Et moi, Dembélé, pour moi, c'est un ballon d'or, mais c'est un ballon d'or collectif. Et je pense que le travail qu'il fait au sein de l'équipe de France, c'est un vrai travail collectif. Les projets ne sont pas les mêmes, mais pour moi, il est dans le même rôle. Je parle dans le service du collectif qu'il a au Paris Saint-Germain. Donc, il faut qu'il reste.
2: Pas de dossier ouvert, un dossier ouvert, le président est demandé. On l'ouvre pas.
9: On peut ouvrir le dossier.
2: Et vous, vous l'ouvrez ou pas ?
9: On peut en débattre.
2: Oui,
9: oui, on peut débattre de son rendement, de sa position, de ce qu'il apporte à cette équipe. Si c'est juste pour dire qu'il fait du bon travail défensif, pour moi, par rapport à un ballon d'or, oui, il y a quelqu'un qu'on attend qu'il ait un impact offensif un peu plus important. Je trouve que c'est un peu juste par rapport à ce que je le vois faire avec le PSG ou ce qu'il a fait la saison dernière en équipe de France. On a l'impression qu'il est en dedans. C'est un dossier, ça ne veut pas dire qu'il faut le virer. Mais on peut se poser la question. Il est pas aussi bien, il n'est pas à l'aise, il n'a pas d'espace. À la limite, je préfère l'organisation où il va se mettre sur le côté, où son travail défensif, il va bien le faire. Et on met Olysée au milieu. Et l'équipe, elle sera bien équilibrée. Et lui, peut-être, sera plus rayonnant et plus dans un registre qu'on attend, ce qu'il a fait en 2018.
2: OK. D'accord. Donc, c'est plutôt on l'ouvre et on l'ouvre. Vous l'ouvrez également, Pia, voilà, je sais que votre cœur brûle pour le Paris Saint-Germain. Ça vous désole un peu ?
10: Ça ne me désole pas, mais je pense qu'il faut ouvrir le dossier, pas pour juger les prestations de Ousmane Dembélé, mais plutôt pour trouver une solution pour qu'il soit vraiment épanoui dans un rôle qui lui convient. Là, il a vécu une métamorphose il y a un an et demi, presque un peu violente, hein, tellement elle a été spectaculaire. Et là, c'est comme si, en le remettant au poste d'ailier ou en l'éloignant du but à nouveau, en le mettant derrière Mbappé, c'est comme si, en fait, on le refourait dans sa chrysalide et qu'on lui disait « Ouais, attends, excuse-nous, en fait, là, on va pas... » Voilà. Donc, c'est compliqué aussi. Ça prend du temps de se réadapter à un autre collectif, surtout quand tu évolues dans un collectif aussi incroyablement précis que celui du PSG. Là, tu arrives, c'est un peu le dawa, quoi, en équipe de France, pour l'instant, tactiquement, quand même.
2: Eh ben on a ouvert le dossier, le ballon d'or, et on espère en tout cas qu'il se réveille. Faut-il ouvrir le dossier Ousmane Dembélé ? Vous pouvez également participer sur les réseaux sociaux. On recueillera vos réponses. Dans quelques minutes, la suite de l'équipe du soir, on est à la bourse. C'est pour ça que je parle très vite. Trop vite, peut-être.
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2: Le Mondial Express, très express ce soir. On commence avec Léna. La Côte d'Ivoire pourra compter finalement sur Elie Wahi, autorisé à voyager.
8: Que la 8e
0: C'était
8: fois.
0: Le feuilleton de ces dernières 24 heures. Il pourra se rendre au Canada après avoir joué l'équateur. Les Italiens partent ce soir, donc direction ce pays, pour affronter l'Allemagne samedi soir. Eli Wahi pensait ne pas être du voyage, son visa canadien n'étant pas accordé. Finalement, le parquet de Marseille a fourni aux autorités canadiennes un document stipulant que Wahi n'est pas mis en examen et ne fait donc pas l'objet de poursuites dans l'affaire de Paris Sportif dont il fait l'objet.
2: Thomas ? Il a pris un jaune contre Metz avec Nice pour la dernière journée de championnat. Donc ses copains ont dû miser sur le jaune.
8: Il a suspendu du barrage.
2: Ouais, ouais.
8: J'espère vraiment que c'est faux.
2: Ouais.
8: J'espère vraiment que c'est pas vrai. Parce que moi ça me ferait chier parce que j'ai adoré le retour de Wahi à Nice sportivement. Ouais. Il a eu un vrai apport pour cette équipe. Il a retrouvé une vraie valeur. Moi à la fin de la saison, je me dis. Il peut rendre encore des services, soit à Nice ou dans un bon club de Ligue 1. Voilà, je trouvais qu'il s'était redonné de la crédibilité au poste d'attaquant en Ligue 1. Et en fait, on a toujours dit que c'était un mec qui était pollué par tout ce qui se passe autour, vie privée, entourage, que c'était un mec pas très ordonné dans la tête. Il se remet à peu près d'aplomb. Et il y a ce truc, moi, si c'est vrai, j'arrête avec Wahi.
2: Neymar de retour à l'entraînement, mais il y a un maire.
0: Mais il ne jouera pas contre Haïti dans la nuit de vendredi à samedi. Il ne ressent plus aucune gêne au mollet, mais toutes les précautions sont prises pour le numéro 10. Il ne fera pas le voyage dans le New Jersey pour optimiser sa phase finale de récupération en profitant des excellentes installations à l'hôtel The Ridge et au centre d'entraînement.
2: Agis.
5: Oui, non, mais moi, je suis curieux de le voir.
2: Vous voulez le voir ?
5: Je veux le voir. J'ai vu, alors je me souviens jamais de cet illustre inconnu qui a joué avant-centre.
2: Igor
5: Thiago,
8: deuxième buteur de première ligue.
5: Je sais, on en a parlé hier, que j'ai trouvé nul, mais horrible. Mais horrible. C'est même pas un joueur de. Enfin, je sais pas. Et donc, je préfère voir Neymar sur une jambe que de voir ce Igor Thiago. Donc, Neymar va pas jouer contre Haïti. Bon,
9: ils ont Hendrix. Ah, Hendrick.
5: Oui, mais il n'était pas titulaire.
9: Il n'est pas. Ouais.
5: Voilà, donc Igor Thiago.
2: Hendrick, c'est l'alcool. Attention pour ne pas faire de la pub.
5: Non, mais Neymar au troisième match, on verra bien. Mais okay. J'adore Neymar.
2: Roberto Martinez, plus à l'aise dans la gestion de sa carrière que dans son coaching, j'ai l'impression. Il est déjà dans l'après Coupe du Monde.
0: Ah. Le sélectionneur portugais qui arrive en fin de contrat après la Coupe du Monde aurait entamé des discussions avec le club saoudien d'Al Nasser. Lui et Cristiano Ronaldo sont dans la tourmente après un match d'ouverture raté 1-1 face à la République démocratique du Congo. Hasard ou non, il retrouverait Ronaldo à Al Nasser.
2: Tout est lié.
1: Alors Ronaldo quand même.
2: Il y a un papier très bien de Régis Dupont.
1: Oui, qu'on embrasse Régis.
2: Qui est le patron du Portugal sélection. Est-ce Roberto ou est-ce Cristiano?
1: Oui, Roberto Dupont qu'on embrasse bien sûr. Alors je rappelle quand même que Cristiano Ronaldo c'est pas juste la méga star d'Al Nasser, il est aussi actionnaire, il a des parts au sein du club. Alors cela dit, attention, parce que l'info a été sortie par RMC, elle a été confirmée par un journal au Portugal comme quoi il aurait reçu une proposition. Et il y a un autre journal qui a démenti en disant pour l'instant il n'y a pas d'accord. Mais ça fait longtemps que Roberto Martinez est très élogieux à l'égard du championnat saoudien. Franchement, c'est un secret de polichinelle qui va quitter la sélection après la Coupe du Monde, quel que soit le résultat. Il n'est pas très bien avec le président de la Fédé qui a été élu entre-temps, etc. Mais franchement, moi je trouve que ça la foutrait mais tellement mal qu'il aille à Al Nasser. Enfin, en termes de conflit d'intérêt quand même. Donc il va à Al-Hilal si tu veux, mais pas Al Nasser.
5: Donc il est le patron du mec qui va devenir son patron dans 2 mois.
1: C'est un peu ça.
5: C'est complètement ça.
3: Le mec qui laisse sur le terrain alors.
1: Non, mais attends, il n'y est pas encore. Il se trouve, il n'ira pas là-bas.
2: Qui va succéder à Roberto Martinez ?
1: Il y a deux favoris dans la presse. C'est Jorge Jesus, qui est l'actuel entraîneur d'Al Nasser.
2: Ah, d'accord, bon, continue alors. D'accord.
1: Merci. Mais que cela dit.
5: Pas folle la guêpe.
1: Non, mais t'es un vrai bon entraîneur, Jorge Jesus, en termes de tout d'ailleurs. Et Sergio Conceição, qu'on connaît bien en France également, qui est libre depuis qu'il a quitté. Ah, Al Nasser, non, je déconne. C'est pas Al Nasser.
2: Cristiano aura toujours la main. Et vise donc un nouveau mondial. La compo mystère. Alors une compo va s'afficher, elle est mystérieuse. Vous allez devoir la compléter à tour de rôle. Je vous donne le match. Il y a 20 ans jour pour jour. Il y a 20 ans jour pour jour, c'était déjà le mondial. On était en 2006. La France affrontait deuxième match la Corée du Sud.
1: Oh là là.
2: Voilà, le deuxième match des Bleus de Raymond Domenech. Léna, vous commencez. Donc à 20 ans jour pour jour, la compo, le 11 de départ de la France. Je ne veux pas les remplaçants. Je ne veux pas les gars qui sont restés sur le banc. Je veux le 11 de départ. Premier nom, à vous de jouer.
0: Ribéry.
2: C'est pas Ribéry.
8: T'inquiète pas.
2: Au revoir Ribéry, au revoir Léna. Thomas Bonavent.
8: Fabien Barthez,
2: on commence toujours par le gardien. C'est classique et ça marque. Régis Testelin.
5: Lilian Thuram.
2: Charnière centrale. Tout va bien. Raymond Domenech, êtes-vous amnésique? C'est le moment, on va faire un petit test.
9: L'autre défenseur central, ça peut être Galas.
2: Galas? Oh, écoutez, ça va, William Galas, évidemment, Raymond, vous l'avez sélectionné. À vous, Pia.
4: Je suis pas obligé de dire un latéral, là.
1: Ah, non. Ce que tu veux.
4: Thierry Henry.
2: Thierry Henry, ça marche. Nicolas Villas.
1: Je veux dire Sagna.
2: Sagna?
6: Ah non.
2: Ça va pas du tout. Non,
1: ça va pas.
2: Au revoir, monsieur Villas. On passe Léna, on continue avec Thomas. Thomas.
1: Bah, Zidane.
2: Zidane, Zinedine Zidane, excellent choix, bravo. Oh, il a l'air un peu déjà...
6: Je vais dire Eric Abidal.
2: Eric Abidal, latéral gauche, excellent choix. Retournons à la case Raymond Domenech. Raymond, on continue, la compo se complète au fur et à mesure.
9: Okay.
2: Claude Makélélé, on est passé au milieu, c'est une excellente réponse. Pia Clément, à vous de jouer. 4.
4: Papus.
2: Papus Camara.
4: Ouais, Papus Camara. Pas du tout.
2: Non, c'est plus le PSG. Au revoir, Pia. Merci beaucoup. Et hop, Thomas, on revient à Thomas. Ils ne sont plus que 3 en lice.
7: Il me semble qu'il y avait Sylvain Wiltord qui jouait ce match.
2: Le Wiltord en ailier droit, c'est une excellente réponse. Régis Tasselin, il n'en reste plus que 3.
6: Je vais dire Patrick Vieira.
2: Patrick Vieira, on n'oublie pas Patrick, bravo. Raymond, il n'en a plus que 2, le latéral et l'attaquant gauche.
9: Willy Sagnol.
2: Willy Sagnol, le latéral. Thomas, vous pouvez compléter pour faire gagner l'équipe. 4, 3, 2, 1.
6: Malouda.
2: Malouda sur le gong. Florent Malouda, vous venez de faire gagner.
1: Bravo.
4: Bravo. Merci Thomas.
2: Bravo, bravo Thomas.
1: Il a gagné donc 10 000 euros, c'est ça
2: Ribéry, Dorasso et Trezeguet étaient les entrants. Le coaching de Zidane, doublement averti, était suspendu pour le dernier match contre le Togo. Il y avait eu un entrée de vestiaire de Zidane devant Raymond, voilà, qui était un peu... C'était dur. Hein. Bah, vous prépariez le match contre le Togo.
6: Bah oui.
1: Excellent,
6: oui. J'adore ce jeu.
2: Mes petits, à demain. Mais, très bon jeu.
7: Allez, super.
2: Ah, bah, super. Allez, on le garde. Allez, à demain. Ciao.
1: Ciao.
2: Ciao.
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22: C'est l'équipe du soir, bonsoir. Oh bah tiens, on n'a pas le superbe stade de Los Angeles qui a gagné plus de. Qui a coûté plus de 4 milliards. La Suisse s'est imposée contre la Bosnie 3-1. L'homme du. Ah, voilà, regardez ce stade, 4 milliards.
23: 4-1. Franchement.
22: 4-1, l'homme du match, la pause fraîcheur. On en parlera, parce que 0-0 avant cette deuxième pause fraîcheur, et puis là, il y a eu du coaching, chose comme ça, et voilà. Est-ce que c'est le facteur X du match? On en parlera avec les copains Canada-Qatar qui s'affrontent juste après. C'est dans le groupe de la Suisse qui prend la tête. Les chroniqueurs sont dans la place. Raymond Domenech est le président. Dans le ville-peuple du président Domenech, Régis Testelin, Nicolas Villas, Thomas Bonnabord et Pierre Clément. Madame, messieurs, bonsoir.
24: Salut, bébé.
22: J'ai dit la dame avant.
25: Ouais, j'ai bien
22: aimé. Léna, la banquière, 10 000 euros à gagner, mais encore faut-il résoudre cette énigme incroyable et insoluble.
26: Combien de buts ont été inscrits lors de ces 24 premiers matchs de Coupe du Monde? Réponse 1, 750. Réponse 2, 75. Envoyez 1 ou 2 au 7-10-21, tirage au sort le 20 juillet.
24: C'est dur pour une fois quand même.
26: Un petit peu plus que d'habitude, on complique un peu. On ne peut pas donner l'argent.
22: Ce Bosnie 4 buts à 1, la pause fraîcheur a-t-elle été le facteur X du match? Pause fraîcheur, la deuxième, triple changement suisse, but de Manzambi, un doublé, et de Vargas, Chaka conclura sur penalty. Est-ce que c'est le facteur X du match? J'avais envie de vous poser cette question. Allons-y, puis un oui ou non?
26: Non.
22: Non. Monsieur Villas?
24: Non, pas vraiment, non.
22: Non, pas du tout même, pas vraiment.
23: Pas du tout.
22: Pas du tout.
23: Comment on va trouver la question?
24: Ah,
22: je ne comprends pas.
23: Est-ce que c'est la pause fraîcheur ou est-ce que c'est le coaching?
22: C'est pas la pause. Oui, d'accord. Pause fraîcheur. Pause fraîcheur, triple coaching. Et finalement, le match commence à s'animer. Voilà, c'est tout.
23: Oui,
22: c'est,
23: bah oui. Alors oui.
0: C'est la qualité des deux joueurs qui sont rentrés.
1: Oui, donc c'est le coaching.
0: Ouais. Les trois.
1: Donc, c'est juste un coaching.
3: La pause fraîcheur.
0: Mais il aurait pu les faire rentrer. Oui. Mais s'il n'y avait pas eu de pause fraîcheur, il les aurait fait rentrer d'une autre manière.
1: Oui.
0: Il serait rentré de la même manière. Oui, c'est voilà, pas la pause c'est... fraîcheur qui fait. Qu'il a fait
1: Mandzambi changement. Serait rentré quand même. Quoi.
4: Quelques secondes avant, la Bosnie attaquait à la Bosnie par Dedic. J'avais vu quelques. Je pense que vous avez, vous, l'expert du momentum. Voilà. D'un coup, ça peut être.
1: Tu veux dire que la pause fraîcheur a coupé l'élan des Bosniens qu'elle a favorisé le coaching suisse.
4: Moi, je veux dire, je regarde le match. Si vous ne l'avez pas regardé, c'est votre problème, les copains.
1: Non, mais
4: donc, c'est juste le coaching qui fait changer. Puis voilà, c'est une histoire de coaching.
1: Ah, tu penses que toi, la pause fraîcheur.
7: Le carton rouge aussi. Le carton rouge, il arrive à
3: 1-0.
7: Le carton rouge, il arrive à 1-0. Mais voilà.
4: Oui, 1-0.
7: Et après, bon, là, c'est ce qui acte pour moi la fin des espoirs bosniens. 1-0, tout est possible. On a déjà vu dans cette Coupe du Monde, même des équipes dominatrices se faire rejoindre à la fin. Bah, notamment la Suisse contre le Qatar. Ils pouvaient peut-être avoir ça en tête. C'est justement à ce moment-là, quand ils ont marqué, on ne savait pas trop quel sens ils allaient donner à leur match. Il y a eu la pause et du coup, l'entraîneur en a profité pour faire des changements avec un joueur qui est exceptionnel, qui sort d'une super saison à Fribourg, c'est Mandzambi. On a découvert contre Nice, il avait marqué notamment contre Nice, il a fait finale de Ligue Europa avec Fribourg et il a fait une super entrée. C'est lui qui marque le premier but, c'est lui de par ses feintes qui est sur le troisième but et il marque le quatrième but. Donc, pour moi, dans mon livre de ce match, le carton rouge acte est le vrai tournant de ce
3: quatrième but. Et sur les trois qui rentrent, il y en a un qui marque.
7: Oui, le penalty, mais
4: c'est
7: chacun.
3: Sur les trois qui rentrent à ce moment-là, à la 72e, il y en a un qui met un doublé et l'autre qui met un but, une passe D1.
7: Donc il est sur les trois premiers buts, pardon, je me suis trompé.
3: Ouais, donc c'est quand même exceptionnel, quoi. Le coaching, là, pour le coup, je pense que c'est pas la. C'est pour ça que je disais non, c'est pas la pause fraîcheur, c'est clairement les choix du coach, quoi.
4: Alors, le choix du coach, justement, c'est un coaching gagnant ou alors une compo de départ perdante?
0: On peut dire que c'est ça. On voit rentrer la qualité de ceux qui sont rentrés. Je veux dire, ils sont au-dessus de ceux qui sont sortis. Mais c'est les circonstances d'un match. On ne peut pas dire qu'ils soient un mauvais joueur et il avait amené quelque chose.
11: Fatigués en face aussi. Oui, c'est un Mandzambi. Enfin, tu te dis, il va foutre un bordel là-dedans.
0: Ce qu'il a amené d'entrée, sa première accélération, il va mettre.
7: T'as compris,
0: il va changer quelque chose. Et parce qu'il va vite, il accélère, il provoque. Donc il va se passer quelque chose dans un match qui était un peu. Ça défendait bien, ça bloquait bien. Lui, il l'a éclairé, le match.
4: Mais donc, ça finalement, pour la Suisse, c'est la suite.
0: Lui est l'erreur du défenseur, quand même. Parce que la tête, s'il la remet en corner, c'est fini.
4: Mais pour la suite du tournoi, ça n'augure pas, on va dire, des conséquences sur son 11 de départ. Alors, vous me dites, finalement...
1: La question du bon coaching ou mauvaise équipe de départ, je prône le bon coaching. Parce que s'il avait fait l'inverse, s'il avait mis les trois remplaçants... titulaire, on n'est pas certain que le coaching dans l'autre sens aurait fonctionné.
4: Mandzambi et Vargas, ils auraient marqué tout de suite.
1: Ils auraient peut-être pas marqué.
4: Mathématiques.
1: Non, mais tu vois ce que je veux dire.
4: Oui, je vois bien.
1: Mais c'est le coaching.
0: C'est Mbolo qui aurait marqué et Ndoye.
4: Non, c'est pas dans son contrat.
7: C'est vrai que Mandzambi incarne par ses qualités tout ce qu'on attend d'un fameux impact player. Ces mecs qui foutent le bordel dans un match.
3: Ibrahim Baye avec le Sénégal aussi.
7: Exactement. Hein. Même Cherki peut, à un moment donné, dans les débats, incarner un petit peu ça. Quand tu tapes 60 minutes, même un peu plus sur ce match, quand tu es dans une compétition, tu rejoues ton deuxième match et lui, il arrive hyper frais. Et il faut un boxon qui est monstrueux. Donc
4: on discute de la Suisse, on est tranquille, on n'est peut-être pas tout à fait écouté ou pas toujours écouté en tout cas. Mais donc là, maintenant, pour la suite du tournoi, est-ce que dans le vestiaire, les statuts vont évoluer? Les remplaçants, dis-moi, coach, pourquoi je démarre pas? Est-ce que ça peut être aussi un souci, on va dire, à moyen terme, là, dans ce tournoi?
0: Non, parce que...
4: Il y a
0: une équipe de base. Les remplaçants ont fait leur travail. Ça ne veut pas dire qu'ils vont piquer la place. S'ils avaient perdu le match, si les autres, ils menaient quand même 1-0, déjà.
4: Non, 0-0. 0-0, triple changement. 0-0,
0: oui, parce que
11: c'est Mandzambi qui ouvre le score. Mandzambi, il peut aller voir le coach premier. Et dire, bon, voilà quoi, non?
7: Oui, mais
11: il y a moyen de me mettre Titi au prochain match ou pas?
3: Dans ce cas-là, Barcola peut faire la même chose avec Titi.
11: Et bien qu'il le fasse, fais-le.
7: Je ne suis pas certain que Grieder s'enlève du 11. Mbolo, c'est ton neuf, et de toute façon, Mandzambi va bouffer le côté droit. Reader fait pas une mauvaise.
11: Non, mais après,
7: je pense que là, quand même, les statuts.
11: Il se pose la question, tu vois. Mais...
7: Il peut se poser la question, mais les statuts, ils ont l'air assez clairs par rapport au pédigré des joueurs qui sont dans le 11. Après, s'il saute Reader sur la dynamique, si c'est une méritocratie, On va pas crier au scandale, en fait, parce que le joueur est
3: phénoménal. Tu peux pas faire ton 11 aussi sur un morceau de match où tu es à 10 contre 11. Il y avait quand même ce truc-là. Bah oui. Ouais. Et les trois derniers buts.
7: Il marque, donc c'est le flou avant le rouge.
22: C'est le flou le plus total.
1: Mais non, je pense qu'il a trouvé son 11 et ses 5 remplaçants.
22: Et ses 5 remplaçants.
1: C'est un triomphe, en fait.
0: Il faut qu'il fasse un match nul.
22: Non, c'est pas
0: un triomphe. Il faut qu'il fasse un match nul au moins dans le dernier match.
22: Ouais, exactement.
0: Parce qu'avec 4 points, ils ont plus 3 au goal average. Déjà.
22: 4 points meilleur troisième, c'est bon. Parce que le dernier, en général, par expérience, le moins bon meilleur troisième,
24: il aura 3 points. Dire,
22: oui, 3 points.
0: Mais il ne faut pas qu'ils perdent.
1: Là, ils peuvent en avoir tous 4 dans la
0: boucle.
22: Là, ils ont 4 points. Donc,
1: toutes les équipes peuvent finir avec 4 points. Mais bon, après.
22: Une petite image d'entraînement des Bleus, parce que je crois que ça. Voilà. Ils arrivent tranquillement à l'entraînement. On voit du. Barcola, on voit dès que je me mets à parler, l'image freeze.
24: Là, on voit plus. Là.
22: Quand ça veut pas, ça veut pas. Ok. Si vous soufflez un peu dans le tuyau, puis on reprendra après le truc. Ben oui, je sais bien, mais c'est comme ça. Le top 3 info, Léna Mounier, ça va ? On a. C'est bon. On avait les oies,
26: on est prêts, normalement.
22: On est prêts ?
26: Oui.
22: On parlait de la Suisse qui triomphe contre la Bosnie. On peut regarder les images.
26: Mais justement, on va commencer à partir de cette pause fraîcheur. Il y a 0-0. La dynamique est plutôt en faveur de la Bosnie. 3 changements pour les Suisses. Et juste après, 73e, la reprise de volée de Manzan. Il libère les Suisses, 1-0. Et la Bosnie réduit à 10 après un carton rouge pour Muharemovic. Derrière, Ruben Vargas, en une touche, petit filet, son 12e but en sélection. Et Manzambi pour le doublé, bien placé, 3-0. Et après, en pénalty en faveur des Suisses, ça fera 4-1 score final.
22: Le Tour de Suisse, c'est chez nous. Un Français plus fort que Pogacar.
26: Ah, il paraît. C'est Romain Grégoire, vainqueur de cette deuxième étape du Tour de Suisse. Sa deuxième victoire de la saison. Il s'échappe à 115 km de l'arrivée avec 13 autres coureurs. Et à un peu plus de 8 km de l'arrivée, Pogacar s'échappe à son tour du peloton. Il doit boucher un peu moins d'une minute pour rattraper le groupe de tête. Mais Grégoire tient bon jusqu'au bout et l'étape se règle au sprint. Le Français l'emporte. Mais au général, Pogacar toujours loin devant avec 2 minutes 50 d'avance sur ses concurrents.
22: Oui, avance Kerry lors de la première étape. Demain, ça continue. Les dames, rendez-vous chez nous 10h05. Chez les hommes, la troisième étape démarre à 15h05. Double couac en Slovénie. Pour les frères Lebrun.
26: On est au Start Contender de Ljubljana. C'est l'équivalent d'un ATP 500 en tennis. Les frères Lebrun sortis d'entrée en double. Ils sont pourtant numéro 1 mondiaux. Ils étaient évidemment favoris. Mais face à la paire japonaise, ils se retrouvent en difficulté. Menés d'un set, ils réussissent à revenir à un partout. Mais finalement, ce sera une défaite en 4-7. Une contre-performance. Parce que lors de leurs 3 dernières participations, ils avaient toujours réussi à décrocher une médaille.
22: Une petite faute en...
1: Coup droit.
22: Faut en coup droit, là, comme ça. Tennis, Zverev, lui, est en quart de finale du tournoi de Halle, c'est en Allemagne.
26: Oui, il s'impose contre son compatriote, Yannick Hafmann, 6-3, 7-6 en 1h20 chrono. Et il est toujours aussi puissant au service. Le vainqueur de Roland-Garros comptabilise désormais 9 victoires consécutives sur le circuit. Et à Halle, l'objectif de l'Allemand, c'est de décrocher son premier titre ATP sur gazon.
22: République tchèque, Afrique du Sud, on revient au mondial. Il y a eu un match nul, un but partout. Les images avec vous, là encore.
26: Et c'est la Tchéquie qui commence fort et ça paye très rapidement un but dès la 6e minute. La remise en une touche pour Sadilek, le milieu du Slavia Prague. Frappe croisée, 1-0. Et en fin de match, la main de Soulch.
1: Qu'est-ce que c'est bien joué.
26: La main de Soulch.
7: Aïe.
26: Et derrière, ça fera pénalty. Mokoena s'en charge, un partout. Au classement du groupe A, la Tchéquie reste 3e devant l'Afrique du Sud, 4e et donc dernière.
22: Merci Léna. Boston, entraînement des Bleus, il me semble en tout cas, ça a dû commencer. On a eu quelques petits soucis techniques, mais je crois que la technique immense a réglé ce souci. Nous sommes avec Giovanni Castaldi, où je vois juste, on va dire, un terrain de foot vide. Foutez de moi, Giovanni. Il arrive, là je suis obligé de commenter. Il y a un jogging. Bonsoir Giovanni.
2: Bonsoir Mémé. Effectivement, l'entraînement de l'équipe de France qui vient de commencer, le premier quart d'heure ouvert à la presse, et les joueurs sont en train d'effectuer des tours de terrain avec Cyril Moine. On est en train de recompter un petit peu tous les joueurs, mais pour l'instant, les joueurs qui ne devraient pas participer à cette séance sont William Saliba, Théo Hernandez, Malo Gusto, qui nous a donné de ses nouvelles en conférence de presse, qui s'est vu rassurant, et Dayo Upamecano.
22: Ah oui, ils ont été gardés au frais parce que là, ce footing est d'une intensité extrême, me disait Raymond Domenech. Là, ça charge beaucoup, là, hein. ça fractionne.
2: Mais je ne comprends pas pourquoi à chaque fois qu'on a des images d'entraînement des Bleus, vous nous mettez un sarcasme en disant qu'ils foutent rien. C'est le début, c'est normal. Quand vous allez à la salle tous les matins à 7h du matin, vous commencez pas votre footing à 17 km/h. Vous êtes à 8 ou 9 et vous accélérez progressivement.
22: Je ne fais pas de footing. Je fais du sport, mais le sport ne m'aime pas. C'est différent. Vous nous avez annoncé un peu brièvement des nouvelles de Malo Gusto. Alors Malo, c'était un simple coup, c'est ça ?
2: Effectivement, Mémé, on lui a posé la question en conférence de presse puisqu'il était présent tout à l'heure. C'était une semelle reçue de la part de Lucas Digne. Il a fait les soins ce matin. Il va rester également en salle cet après-midi. Mais tout va bien. Il s'évolue. Très rassurant.
22: Je regarde les Bleus. J'ai le mal de mer, Giovanni. Ça tourne, c'est pas cher, tout ça. Est-ce qu'on peut avoir en régie, s'il vous plaît, la blessure hier de Malo Gusto ? Il y a un petit match qui est fait avec des équipes sont mixées. Hein. En général, ce sont des matchs du lendemain, des grands matchs. On était au lendemain du match contre le Sénégal. Et regardez, Digne sur Gusto, on vous a remis l'image. Coach, vous en voulez à Gusto ou à Digne, ou c'est plutôt une maladresse, un petit défaut d'engagement, c'est rien.
0: En plus, il joue pas au même poste, ça sert à rien.
22: Ah, en plus. c'est terrible votre truc.
24: Ouais, mais il est peut-être pote avec l'un des deux autres.
0: De l'autre côté.
22: Non, c'est ça fait partie des risques.
0: L'entraînement, ça fait partie des jeux. On peut pas être. S'écarter, le laisser passer, voilà. Puis il faut mettre un peu d'intensité dans les entraînements pour que ça ressemble un petit peu au match quand même.
22: Ok, d'accord, donc voilà, c'est malheureux, c'est comme ça, c'est la faute, t'as pas de chance. Deschamps, stop ou encore ? Deuxième match, ce sera lundi contre l'Irak. Deschamps doit-il garder la même équipe que contre le Sénégal ? À cette question, deux coachs ne sont pas d'accord sur ce plateau. Coach, je sais pas, mais chroniqueur en tout cas. Allez, envoyez le jingle s'il vous plaît en régie. Régis, doit-il garder la même équipe que... Ouais, on ne change pas une équipe qui gagne. Nico, vous voulez peut-être un peu oxygéner. Voilà, oui. Hein, il faut que ça respire, tout ça, machin. Régis, on ne change pas une équipe qui gagne. Pourquoi ?
5: Non, mais l'argument technico-tactique, je ne vois aucune raison de changer le 11 de départ. La seule raison, ce serait peut-être le dos de William Saliba. Mais sinon, je fais confiance à tous les joueurs qui ont battu le Sénégal. Ils sont dans leur lancée, ils ont fait le boulot. Je ne vois aucune raison d'en changer. Alors après... Dans la configuration du groupe, effectivement, peut-être que les 11 titulaires ne doivent pas jouer les 3 matchs d'affilée pour se préserver. Mais le deuxième match, je veux dire, on n'a jamais vu un sélectionneur changer de 11 de départ entre le premier et le deuxième match. Les 6 points, il faut les prendre tout de suite et ne pas attendre. Mmh. Donc au niveau du management, je ne vois pas d'argument non plus pour changer.
22: Nicolas Villas, on aère un peu.
24: Ouais, on aère un peu parce que les 6 points, tu peux les avoir finalement en retouchant un petit peu l'équipe aussi. Et puis, on l'avait un peu évoqué tout à l'heure aussi, le fait qu'il y ait 5 changements. Finalement, si tu changes un peu ton 11, c'est quand même moins grave que quand il n'y en avait que 3. Quoi. C'est-à-dire que tu peux retoquer à un moment ou à un autre. Et moi, il y a des postes quand même où il y a toujours des incertitudes qui planent. Et il y a des postes surtout où pendant une

0: C'est évident. Il faut prendre les 6 points. On discute après. S'il se dit à ce moment-là, je vais commencer à bouger l'équipe, le match de la Norvège, s'ils font que match nul, déjà la première place, tu la joues comment? Tu te retrouves dans le défilé à rencontrer toutes les grosses équipes. Alors, il faut être premier. Et pour être premier, tu as la chance, tu joues l'Irak, qui est l'équipe la moins bonne du groupe, normalement. Et tu prends ces 6 points, tu es tranquille, c'est fini.
1: Mais après, tu peux pas prendre 6 points en faisant tournant un peu?
0: Tu peux! Mais tu peux prendre le risque de déstabiliser ton équipe.
2: C'est pas les mêmes garanties.
0: Voilà.
1: Après, là, une victoire contre l'Irak ne t'assure pas non plus la première place.
0: Non, mais après...
3: La qualif.
1: Qualif, oui, mais pas la première.
0: Avec la différence de but, non, même pas. Pour le moment, t'es derrière la Norvège.
1: Voilà, si la Norvège, ouais. Si la Norvège bat le Sénégal, ça sera une finale sur le troisième.
0: Si tu fais match nul contre l'Irak, tu te retrouves avec l'Irak derrière. C'est pas... Il faut assurer le coup. Moi, je suis...
4: Arbitrage du président Domenech en faveur de son adjoint éternel, Régis Testelin.
1: Je pensais qu'on
4: avait un
1: truc.
4: Attendez, nous allons aller voir Giovanni Castaldi et y retrouver l'homme qui parle à l'oreille de Didier Deschamps, l'homme qu'il conseille pour l'Irak. Est-ce qu'on ne change pas le 11 de départ ou Didier est en réflexion?
2: Non, il a dit qu'il ne changeait pas.
4: Je crois qu'il y a un sabotage. Ouais. Je crois que les...
1: J'ai vu Raymond, il a coupé la télé.
5: J'ai peut-être changé de caméra.
2: On peut aérer la caméra.
5: Là, je pense qu'il faut aérer la
1: connexion.
4: On va retrouver le producteur de l'émission Régime. Je l'ai entendu, c'était intéressant.
6: C'était
4: gentil, mon Milou. On fait l'émission pour les copains qui nous regardent. On va continuer, hein. Ressouffler un peu dans le tuyau pour la liaison, évidemment, hein, pour avoir Giovanni Castaldi. Je tiens à préciser mes propos.
0: Changer, c'est le positionnement de Dembélé et de Lisée.
4: Deschamps, juste après le Sénégal, on ne va pas gérer. On a un deuxième match à gagner. Il vous cite, mon cher rien. On ne va pas mésestimer l'adversaire. Moi, je ne vois pas pourquoi, en faisant un peu d'oxygénation, en essayant d'améliorer un peu peut-être un changement là et là, puisque vous avez dit dans votre duel face à Nicolas que Deschamps n'avait jamais changé entre le premier et le deuxième match, il a changé à chaque fois. Deuxième match de la compétition mondiale, deux joueurs.
2: Tu m'as compris.
1: On a compris que tu t'as dit n'importe quoi. Je sais pas bien ce que tu fais. C'est malhonnête.
2: Si Deschamps met une équipe...
4: Deux changements entre le premier et le deuxième. Non,
1: on dit juste des changements, pas changer toute l'équipe. Tu vois.
5: Mais s'il y a des changements, notamment offensivement, que... Imaginons, il préserve Mbappé et que Dembélé est en neuf et que Dembélé met un doublé. Ben, du bordel.
0: Il va préserver.
1: Mais tu sais que je pense pas à ça, moi. C'est pour ça que je te dis, moi, je parle pas, mais c'est juste à la défense.
5: J'ai pas envie que Deschamps se crée des embrouilles et que nous, derrière, on arrive. Ah, bah, vous voyez.
1: C'est pour ça que je parle pas des attaquants, moi, tu vois.
0: Mbappé veut être.
5: Et après, si, par contre, s'il fait tourner parce que ça, c'est complètement différent.
1: C'est ce que je dis. Voilà.
4: Je crois que nous avons retrouvé le contrat de Giovanni Castaldi en exclusivité pour la chaîne L'Équipe.
5: On paye à rien foutre, lui.
4: Giovanni.
7: Bonsoir Mémé, je pense que tout le monde a bien soufflé dans les tuyaux et que ça remarche. Je le disais, voilà, le staff de l'équipe de France partage l'avis de Régis Testelin et de Raymond Domenech pour deux raisons. S'il y a une rotation, ça ne devrait pas excéder 3 joueurs de champ, ça serait vraiment le maximum. Sur les états de forme des uns et des autres, on a plutôt des retours très positifs, donc ça sera un petit peu de management. Et surtout, la priorité du staff de l'équipe de France, c'est de continuer à ce que l'équipe type puisse travailler les automatismes pour avoir le plus de repères possible pour les échéances à venir. Donc c'est la priorité du staff de l'équipe de France.
4: Alors vous êtes en désaccord, hein, je tiens juste à le souligner, mais la liaison est mauvaise ce soir avec Régis, avec Raymond. Vous êtes plutôt sur la ligne de Nicolas Villas, qui lui ne veut pas, on va dire, organiser la Saint-Barthélemy de l'équipe première.
1: Je veux pas une révolution, je veux une évolution.
4: Non, voilà. Voilà.
1: Pour une fois.
4: Souvent on dit on ne change pas, puis il y a une équipe qui gagne. On peut quand même essayer de l'améliorer par petites retouches.
6: En fait, le souci qu'il y aurait, c'est...
7: Les gars, j'ai précision sur les absents.
4: Ah, ben, allez-y, Joe.
6: C'est Lingawa ce soir.
2: Saliba.
7: Allez-y, Joe. Pardon, Mémé, je pensais que je parlais à la régie, visiblement, les tuyaux. Tout le monde a soufflé dedans. Oui. Donc, pour vous dire que Malo Gusto suit son protocole de soins. Pour ce qui est de William Saliba, il est resté en salle également pour suivre le protocole lié à ses douleurs au dos. Et pour Théo Hernandez et Dayo Upamecano, pareil, travaille en salle un petit peu plus léger.
4: Ok, Saliba, Malo Gusto, Théo et Upamecano. Pia. On ne change pas une équipe qui gagne, mais on peut l'améliorer. On en était là.
6: Le truc que tu dois éviter à tout prix, à

0: Au stade, c'est envoyer un message à l'effectif irakien que tu les considères comme les plus faibles et que donc tu vas faire tourner beaucoup ton équipe. C'est pour ça que finalement tout le monde est d'accord, tout le monde est d'accord pour faire deux changements ou maximum trois pour aérer un peu l'équipe, mais par contre, pas mettre l'équipe B.
1: Non,
0: toi, tu
1: tout
0: changes
1: le monde n'est pas
0: personne,
1: d'accord.
0: Raymond.
2: Non, trois changements, absolument pas.
0: Non,
2: moi, je suis
0: t'as
2: pas d'accord.
0: Dit deux, mais
2: deux,
0: t'es d'accord pour
2: et
0: toi.
2: Deux, non.
3: Mais c'est même pas non. C'est changement ou pas changement. Qu'est-ce que c'est que cette histoire?
4: Non.
2: Mais moi, je
4: ne seront que des changements de blessures.
2: Moi, je mets Saliba s'il faut ménager son dos. C'est tout.
4: Complètement.
2: C'est tout.
1: Ok. Donc les latéraux, on change pas.
2: Ah non, je garde cette équipe. Je prends 6 points avec cette équipe. Je ne déséquilibre pas ce qui a été fait contre le Sénégal. Je fais confiance à ces gars-là pour prendre 6 points. Et si je dois faire souffler, je fais souffler contre la Norvège. Et si je dois faire des aménagements tactiques, je les fais en 16e de finale. J'ai l'impression d'avoir vu tous les sélectionneurs de l'équipe de France dans tous les grands tournois faire ça.
3: Non mais
1: Raymond. Raymond.
3: Bah, t'as fait tourner un peu quand même, toi.
2: Pas entre le premier et le deuxième
3: non.
2: match.
3: Bah t'aurais peut-être dû, Raymond, voilà. Je suis désolé de te dire ça comme ça. Le but en blanc comme ça. Mais écoute, on est en 2026, faut qu'on te le dise, Raymond. T'aurais dû tourner au deuxième match.
2: On n'aurait pas tremblé contre la Corée.
3: Voilà, pardon de te dire ça comme ça maintenant, Mondovision, mais voilà, c'est juste... c'était là, Raymond.
4: On aurait tourné contre la Corée. Tu perds contre la Corée, t'es éliminé.
2: Si Deschamps fait tourner contre l'Irak et qu'il ne bat pas l'Irak, il s'en remettra jamais.
3: Mais vous faites...
2: Bah oui. Bah,
3: mais Régis, en quoi t'as la garantie après avoir
2: mais sa garantie à lui, c'est de battre l'Irak avec les gars qui ont battu le Sénégal.
3: Justement, mais Régis, c'est un peu le débat qu'on avait avec la Suisse au final. Pendant une heure, tu galères et finalement tu gagnes au moment où tu fais tourner. Bah, à la limite, tu dis, bon, bah, j'ai réajusté. Tu peux quand même faire un ou deux remplacements.
5: Tu gagnes en réajustant pour en tourner.
3: Et bah, tu peux réajuster.
4: Quelle conclusion on a amenée? C'est que c'est pas évident que au prochain match des Suisses, les remplaçants joueront.
3: Exactement.
4: Ils joueront pas.
0: C'est vrai. C'est toi qui l'as dit.
1: Giovanni, je crois que ce que vous avez entendu en plateau ne vous plaît pas. Je vous cite. Ils sont complètement sonnés en plateau. À vous de jouer.
6: Non mais pas tous, hein, mais juste sur ceux qui veulent de la rotation, etc. Il y a un truc que je comprends pas. On a entendu les joueurs après les matchs face à la Côte d'Ivoire et Irlande du Nord nous dire qu'ils avaient besoin de trouver des automatismes, d'avoir des repères pour animer de ce 4-2-3-1 qui est vraiment la volonté du staff de l'équipe de France. Je comprends pas pourquoi en deuxième match de Coupe du Monde, après avoir été absolument horrible en première mi-temps face au Sénégal, pour plein de raisons, vous voulez pas que la 90% de l'effectif refoule la pelouse face à l'Irak pour que cette équipe se rassure et prenne de la confiance. Je comprends pas cette schizophrénie ambiante en fait.
1: Non,
5: merci Giovanni.
3: Bah si, on veut 90%.
5: Bravo, j'ai laissé le débat s'installer.
3: C'est toi, Pierre, qui as raison, dit la même chose.
1: Nicolas dit la même chose. Cette équipe s'est trouvée contre l'or. Enfin, cette équipe.
2: Nicolas ne dit pas la même chose. Nicolas est favorable à trois changements.
3: J'ai pas dit trois, j'ai pas donné de chiffres. Je te dis, il y a juste les postes.
2: Tu as dit jusqu'à trois changements, ça te pose pas de problème.
3: Non, mais je dis juste, moi, il y a
2: les. Moi, je te dis qu'au-delà de un, ça me pose d'énormes problèmes.
3: Moi, il y a les latéraux juste. Le reste, j'y touche pas. Le poste où vraiment aujourd'hui j'ai un doute concernant l'équipe de France.
5: Mais
3: c'est latéraux.
5: T'as un Malo Gusto du coup qui est blessé. Donc déjà là c'est réglé.
3: C'est marrant, je pensais pas forcément à Koundé.
5: Et côté gauche, moi je trouve quand même, moi je suis totalement d'accord avec ce que dit.
1: Faut pas le changer.
5: Moi, je suis totalement d'accord avec ce que dit Giovanni. Justement, ce côté gauche, il a besoin aussi de travailler des repères parce que c'est ce qui va conditionner tout ce que tu vas apporter offensivement, et aussi ce que tu peux avoir à gérer défensivement. Donc moi, je suis à 100% d'accord avec Giovanni. On était toujours là à réfléchir sur comment on va s'articuler cette équipe de France. Le système A4, on a envie d'y croire. Bah, du coup, on a envie de le revoir et qui travaille ensemble avec les mêmes mecs. Et si tu dois ajuster, tu le fais sur le troisième match. Mais tactiquement, cette équipe de France, on ne sait jamais où elle va.
3: Mais autant qu'elle puisse durer un minimum dans le temps. Le poste où Deschamps, il a le plus tâtonné jusqu'ici, où il a le plus fait tourner, c'est celui latéral gauche, justement. Moi, si demain... Digne, il est titulaire à la place de Théo.
5: On sait quand même tout ce que c'est Théo qui est titulaire.
3: Mais pas nécessairement, il a beaucoup fait tourner. Bien sûr.
2: Les huit derniers matchs en phase finale, Coupe du Monde et Euro, c'est Théo Hernandez qui a été titulaire.
5: Il n'y a pas eu de débat. Bah, bien sûr.
3: Bah, écoute, ok.
2: Non, mais il n'y a pas eu de débat pour Deschamps entre Hernandez et
3: Digne. C'est pas le même Théo qu'à la dernière Coupe du Monde, on est d'accord.
5: Oui, mais ça reste Théo Hernandez.
3: Ok, super. C'est Cristiano Ronaldo, c'est le même, mais c'est pas forcément le même.
2: Non, mais c'est un tollé.
5: Il n'y a pas d'évidence,
2: un déboulonnable.
5: Comme Ronaldo, il n'y a pas d'évidence.
3: Il n'y en a pas.
1: Cette équipe s'est trouvée seulement en deuxième période contre le Sénégal, donc elle doit enchaîner. Parce qu'elle a fait une première mi-temps horrible. Et puis finalement, avec à peu près le même 11, même si après il y a eu des entrants, mais il y a eu quelque chose qui s'est un peu débloqué, non, Raymond? Donc, il faut aller.
2: Tu te rends compte le message que t'envoies aux gars si tu les sors?
5: Mais s'il repart avec Olise dans l'axe, par exemple, parce que qui change le match, c'est Olise. C'est quand il change Olise axe, c'est Dembélé à droite. S'il garde quand même les quatre, mais qui se dit, bon, peut-être que finalement, Dembélé, je vais le mettre à droite et consolider Olise à gauche. Là, c'est plus le même débat. C'est pas de la rotation, c'est juste de l'ajustement.
1: Donc parfois, changer, c'est fragiliser.
4: Complètement.
2: Bon, c'est, vraiment, si tu sors Hernandez là, si tu sors Hernandez pour Digne, par exemple, tu le tues, Hernandez.
3: Mais pourquoi
0: tu... Non, pourquoi
2: bah, tu le perds, Agilis,
5: parce qu'il envoie un message de « en fait, t'as pas été bon
4: t'as
5: premier,
4: pas été, voilà, bah,
2: t'as pas fait le job.
4: Bah,
1: il a pas été bon.
4: On va essayer mieux.
5: Oui, mais bon.
4: On va voir si
1: il a pas été bon.
3: Attends, mais c'est quoi l'option
1: Il a pas été bon, les gars.
3: Dans ce cas-là, on sort tout le monde qui a participé à la première mi-temps, alors.
4: Oui.
1: Bah non.
3: Ah bah oui. Ah oui, mais si on suit cette logique, si on veut absolument taper sur les latéraux, c'est-à-dire qu'on après c'est du management, tu peux sortir un mec avoir une discussion avec lui en disant écoute,
5: Doué, il a été horrible première mi-temps, ça veut dire quoi? Mais Barcola?
3: Pas du tout. Non, mais tu peux dire écoute Théo, voilà, là on va tester Lucas comme on l'a fait sur les matchs précédents, tu t'es pas forcément obligé de le tuer.
2: Tu prends...
3: t'as un groupe, t'as 26 mecs.
2: Tu prends pour la fin de 6 semaines ou le gars
4: t'es dans une compétition comme ça? Tu es là, tu as ton équipe et il faut travailler ensemble. Il faut que les mecs se sentent costauds. Les autres sont des remplaçants. Ils rentreront quand il faudra, à un moment ou un autre. Mais tu ne bouscules pas
5: pour le plaisir de bousculer.
1: Ok, mes petits, on aura l'occasion certainement de reparler de cette petite compo, ce 11 de départ.
2: C'était
1: top
2: chaud.
1: Et flop.
2: C'était chaud.
1: La première journée de la Coupe du Monde. Ah oui, pour un changement. Bon, les gars, on fera le débrief après. On va enchaîner. Hein. La première journée de la Coupe du Monde donc, a pris fin. J'ai appelé mes petits chroniqueurs ce matin.
3: Non, c'est pas toi en plus.
1: Hein?
3: Non, c'est pas. Ah, si, c'est lui.
1: C'est moi. Quelle est la nation qui vous a fait la meilleure impression lors de cette première journée et quelle est celle qui vous a le plus déçu? Alors, on va les paxer parce qu'en fait, il y a une tendance incarnée paxer, par Nicolas bon et Régis.
3: Ah, enfin!
1: Vous m'avez donné
3: donc, câlin,
1: la même nation qui vous a la plus impressionné et celle qui vous a la plus déçu. Vous changez pas, hein, vous écoutez, mais vous allez défendre vos choix en disant, bah, moi, j'ai choisi parce que dans ce secteur-là, elle est meilleure. L'Angleterre. C'est l'Angleterre qu'on a découvert hier, enfin en tout cas qui est rentré en lice, qui vous a le plus impressionné. Régis, à vous de jouer alors.
2: Ben oui, non, l'Angleterre, j'ai trouvé une Angleterre plus forte que dans les grandes compétitions précédentes, plus équilibrée, plus solide. J'ai beaucoup aimé le pressing des Anglais en première mi-temps, pendant la première heure. Ils ont été chercher l'adversaire, les Croates, dans leur camp. Il y a une qualité de passe extraordinaire. Je trouve qu'à tous les postes, les gars sont hyper techniques. Il y a une espèce d'amalgame entre jeunes talentueux, entre cadres et tout. Je trouve qu'il n'y a pas de faille dans cette équipe. Je trouve qu'ils ont bien défendu malgré le fait qu'ils ont pris deux buts extraordinaires des Croates. Franchement, cette équipe m'a fait grosse impression.
1: Pia, vous avez choisi le Maroc par rapport à ce que vous avez dit. Régis, évidemment, bah, l'Angleterre a fait un excellent match. Vous, pourquoi vous avez choisi le Maroc et qu'est-ce qu'elle a peut-être de plus ? Vous avez fait choisir le Maroc plutôt que l'Angleterre.
0: Je comprends complètement le choix de l'Angleterre, j'ai hésité. Mais pour moi, le Maroc est l'équipe qui a produit le plus beau jeu. C'est-à-dire, c'est vraiment l'équipe avec laquelle j'ai eu du plaisir. Et je me suis dit, ça, c'est le football que j'aime. C'est ce que j'ai envie de voir pendant la compétition. Il y a un mélange, un amalgame dans cette équipe du Maroc entre une qualité très élevée, individuelle et assez homogène, et un jeu collectif qui est ultra huilé. On a vu des phases de jeu avec des à une touche de balle qui était franchement fantastique. Enfin vraiment c'est enthousiasmant quoi.
1: De
0: coup de cœur.
1: On revient dans la maison anglaise avec Nicolas Villas. Pourquoi vous n'avez pas choisi le Maroc et plutôt l'Angleterre finalement? Pourquoi vous mettez l'Angleterre un peu au-dessus par rapport au Maroc?
3: C'est quoi Pia a hésité? Moi j'ai hésité aussi avec le Maroc. Mais il y a quand même un truc. Enfin il y a un truc moi qui me plaît beaucoup dans l'Angleterre. Alors au-delà de ce qu'a dit Régis, déjà ils ont un banc pareil parce qu'on parle beaucoup de ça, mais ça compte. Quand tu vois que Rashford rentre, ce qu'il fait.
2: Saka.
3: Mais moi, il y a un truc. Ouais, Saka. Mais moi, il y a un truc aussi, c'est Thomas Tuchel. Je trouve qu'il a fait un truc que beaucoup de sélectionneurs n'osent pas faire. Je pense notamment à mon flop, là, qui va tomber sur le Portugal. C'est qu'il a fait des choix. Mais il ne les a pas fait pendant la Coupe du Monde, il les a fait avant et au moment de la liste. Il s'est passé de plein de joueurs parce qu'ils n'ont pas fait une bonne saison, quel que soit le statut, etc.
1: Foden, Cole Palmer.
3: Il ne fait pas de la politique. Et là, tu vois, les Anglais se sont dit nous, on va chercher un mec étranger qui n'a pas de pression. Ce que les Portugais avaient vendu, hein, c'était le storytelling hein, quand Roberto Martinez est arrivé. Et lui, il a vraiment fait des choix. Alors peut-être que ce sera un flop hein, au final, hein, l'Angleterre. Mais tu avais quand même un bel adversaire en face. Et bah, force est de constater qu'il a responsabilisé tous les joueurs et que ça fonctionne.
1: On continue la balade des gens heureux. Côte d'Ivoire, qui a battu l'Équateur. Ouais. C'était un match, on va dire, un peu dans la nuit. J'ai vu le match, c'était aussi magnifique. Il y avait une empoignade entre ces deux équipes.
5: J'ai adoré ce match.
1: En fait, c'est le match où c'est vraiment la Côte d'Ivoire.
5: Oui, l'Angleterre, parce que moi, je ne l'aimais pas. Parce que pour moi, c'est favo top 2. Donc voilà, je suis logiquement impressionné. Ça a été très beau, mais bon.
1: Vous, c'est plutôt de l'ordre de la bonne
5: d'Ivoire,
1: surprise.
5: C'est qu'en fait, j'ai vu ce match contre l'équipe de France. Le 11, le banc, je dis, punaise. Ils ont une sacrée équipe, les bâtards. Et du coup, je me repose devant ce match et je dis, j'avais très envie de les voir, notamment contre l'Équateur. J'ai adoré ce match. Ouais. Franchement, il y a eu 3 poteaux pour l'Équateur, il y en a eu pour la Côte d'Ivoire. Mmh. Et l'impression physique, technique, collective que m'a fait la Côte d'Ivoire, j'en fais peut-être mon pays africain qui va aller le plus loin dans la compétition. Hey. Parce que je vois les mecs derrière, super costauds, au milieu de terrain, ça bronche pas. Mmh. Amad Diallo était remplaçant, Oulaye était remplaçant, Kossounou était remplaçant. Amad Diallo, il rentre, c'est lui qui marque le but. Franchement, je trouve que cette équipe est très très forte. Et dans le groupe de l'Allemagne, j'ai hâte de voir cette Côte d'Ivoire-Allemagne. Et la France, si elle est deuxième, il y a peut-être la Côte d'Ivoire.
1: Donc, un pays européen, l'Angleterre, pour la Coupe du Monde. 2 pays africains. Et c'est puis, vous, Raymond.
5: C'est vrai, 2 pays africains.
1: L'équipe qui vous a le plus emballé, c'est la France. Sur une mi-temps, donc. Juste en une mi-temps, vous suffire. Avez été renversé.
4: Mais contre une équipe qui est championne d'Afrique,
1: oui.
4: Qui est une équipe solide, qu'on tout le monde redoutait.
1: Ah oui.
4: Et c'est vrai que l'équipe de France n'a pas été performante en première mi-temps parce que les Sénégalais ont été bien, costauds, comme il fallait. Mais ce qu'ils leur ont fait en deuxième mi-temps, arriver à les laminer comme ils les ont laminés, avoir autant d'occasions de but, il y a peu d'équipes qui sont capables de trimballer cette équipe du Sénégal comme l'équipe de France l'a fait.
1: Trans. On va passer aux nations qui ont le plus déçu. Et donc là, on arrive et on fait un petit arrêt sur le Portugal. Ça chauffe au Portugal. Régis, le Portugal, je commence par ouais, Nicolas.
2: Oui, mais je fais ça, j'aurais pas grand-chose à ajouter, je pense. Hein,
1: Nicolas. Merci, non, Nicolas. Non. J'attendais un peu plus, mais enfin, bon, c'est pas...
5: Pourquoi t'es portugais ?
3: Non, mes parents. Je sais même pas par où commencer, tellement ça m'étonne pas. Mais tellement, finalement, ça m'agace. Et ça m'agace de ne pas être étonné et de ne plus être étonné par Roberto Martinez. Une stat, hein, juste parce qu'il y en a 1000 hein, autour de ce match-là. Ils ont fait 7 tirs dans le match, les Portugais. Un tir cadré, c'est le but. C'est le plus faible total de tirs pour le Portugal en Coupe du Monde depuis 2002. Et le plus faible de leur histoire en Coupe du Monde, c'était face à la Corée du Sud où ils sortent au premier tour. Première période, ils mènent 1-0 très vite, etc. Ils se mettent en mode sénateur. Il n'y a rien qui va. Et après, il n'y a rien qui va non plus. Le coaching est désastreux. Si tu veux, j'ai pas aimé le jeu. J'ai pas aimé les choix de Martinez, mais ça, à la limite, fais-nous mentir, tu les connais mieux que nous, hein, ils les entraînent au quotidien. Et j'ai surtout pas compris le coaching. Moi, que Ronaldo soit titulaire, je trouve ça totalement logique, et je l'ai dit et répété ici, compte tenu des qualifs, de l'histoire, du statut, de ce que tu veux. Mais après, t'es sélectionneur, t'as le droit de suivre le film du match. C'est-à-dire, tu vois bien que ça fonctionne pas. Tu vois bien que ça marche pas. Et il fait quoi? Il t'enlève Vitinha, qui hier a pété le record de passes et de passes réussies sur un match dans l'histoire de la Coupe du Monde. Pour te faire rentrer d'autres attaquants, passe, à qui il a expliqué, Gonçalo Ramos l'a dit à la fin du match, je suis rentré pour défendre derrière Cristiano Ronaldo. Mais c'est ouf au fait. Et encore une fois, vas-y, mène-le jusqu'à la 60e, mène-le jusqu'à la 70e. Mais quand ça ne fonctionne pas, bah, je sais pas, t'écoutes, j'adapte quoi. J'ai pas compris. Allez, et attends, et on parle pas de la rumeur Al-Nasser pour Roberto Martinez. Bon, on va y revenir, non?
1: Dans quelques minutes.
3: Ça, on appelle ça du teasing, c'est de la télé, les amis.
1: Ok, merci beaucoup.

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8: Vrai ou faux ? Juste une affirmation. Allez. À vous de me dire si elle est vraie ou si elle est fausse. Première journée donc qui s'est terminée. Là, la deuxième journée a commencé ce soir. France-Côte d'Ivoire. Allemagne-Brésil en 16e de finale pour l'instant, après nos projections là, par rapport au classement et tout ça. C'est vrai ou c'est faux ? Donc c'est France-Côte d'Ivoire et Allemagne-Brésil en 16e pour l'instant après la première journée. Vrai,
10: c'est vrai.
8: Ou faux ? Ouais, je sais que vous étudiez vachement bien les.
11: Mais
8: Thomas.
11: Non, mais il a dit tout à l'heure France-Côte d'Ivoire, c'est possible si on est deuxième.
10: 2-2, on est deuxième.
8: Et là, on est deuxième. Ouais, on est deuxième.
10: Derrière Norvège et l'Allemagne.
8: Allemagne-Brésil. Allemagne-Brésil.
10: L'Allemagne est première et le Brésil est troisième, donc oui.
8: Ouais, ok. Eh bah, ben c'est vrai. Il y a Espagne-Mexique aussi, et puis il y a Argentine, Arabie Saoudite, pour l'instant, après cette première journée.
12: Oui.
8: Vrai ou faux ?
12: Hein.
8: On y va. Ouais. Non, mais c'est...
12: c'est
8: non,
12: match.
8: Mais évidemment, mais c'est le jeu, ma bonne
10: ah,
8: Lucette.
10: Je
8: on regarde comme ça, on voit. Voilà,
12: ce qui c'est possible à l'heure actuelle.
8: Mais exactement.
10: Ah, voilà. Ça, c'est un appel, je crois.
8: Un appel, Giovanni ouais. Castaldi.
10: C'était sympa, c'est ça.
8: Giovanni, on est un peu inquiet vis-à-vis de la forme de Ousmane Dembélé. On l'aime.
13: Oui, bonsoir, mémé.
8: Ah, je vois, merci. Oui, on l'aime, notre Ousmane Dembélé, mais sa forme nous préoccupe. Moi, c'est sur les courses et des choses comme ça. Quand vous parlez aux gens de l'équipe de France, qu'est-ce qu'ils vous disent ? Est-ce qu'ils ont des données, des variables en disant bah, on est un petit peu inquiet ou pas ? C'est quoi vos discussions avec Didier Deschamps et son staff ?
13: Vous l'aimez Ousmane Dembélé, vous faites bien de le préciser, vu comment vous en êtes occupé toute la saison. Vous avez une drôle de manière d'aimer, Olivier Ménard. Bah écoutez, c'est qu'ils sont... d'ailleurs, Didier Deschamps s'en est pas caché après la rencontre face à Lille notamment. Il estime que sur le plan physique, Ousmane Dembélé, avec une saison difficile avec le Paris Saint-Germain, même si collectivement elle était couronnée d'un succès. Moi, ce que je peux vous ressentir du bord de la pelouse, c'est qu'on a toujours l'impression qu'il se frictionne les cuisses, les mollets. On sent, même s'il est dans une forme physique cohérente, que psychologiquement parfois il a tout le temps besoin de se rassurer, et le staff de l'équipe de France est bien conscient qu'il doit y avoir une montée en puissance qui doit s'opérer tout au long de la compétition concernant le numéro 10 du Paris Saint-Germain, le numéro 7 de l'équipe de France. Donc ils sont pas du tout alarmés, mais ils sont conscients qu'il doit faire mieux, qu'il peut faire mieux et que son physique va s'améliorer.
8: Ok, merci Giovanni, merci beaucoup. J'aime bien Dembélé, bah, qui aime bien châtie bien mes petits. Faut-il ouvrir le dossier Ousmane Dembélé ? Question posée hier, mais on a évoqué, on va dire, un peu succinctement ce dossier. Là, nous avons fait monter les ors de la production, jingle, puisque faut-il ouvrir le dossier Ousmane Dembélé ? Il y a un débat, il y a un duel, on y va. Nico, c'est non.
10: Non.
8: On n'ouvre pas le dossier Dembélé. Régis, il aime bien ouvrir les dossiers. Et ce soir, vous l'ouvrez pour nous. Vous avez 30 secondes. Pourquoi il faut ouvrir ce dossier ? Maintenant.
11: Il faut l'ouvrir parce que quelles que soient les responsabilités du sélectionneur et du joueur, il y a un problème avec ce joueur qui est très très loin de ses standards avec le Paris Saint-Germain. 62 sélections, 7 buts, c'est totalement indigne d'un ballon d'or et de ce qu'on attend de Dembélé en équipe de France. Il est très largement dominé par des garçons comme Michael Olise ou Kylian Mbappé. Or moi j'attends beaucoup plus de Dembélé, il y a un problème d'efficacité, il y a un problème de rendement. Alors, je suis d'accord pour dire qu'il n'est pas l'unique responsable, évidemment. Il y a plein de facteurs qui l'expliquent. Mais je suis désolé, ce garçon n'a pas le rendement qu'il devrait avoir en équipe de France.
8: Non, circuler, il n'y a rien à voir. Nicolas Villas.
14: Non, parce que je pense qu'il y a, bien que ce soit un joueur offensif, il n'y a pas que la statistique qui peut mesurer le rendement d'Ousmane Dembélé. Tu vois, sur le match, par exemple, face au Sénégal, on a vu la connexion entre Olise et Mbappé, mais tous les appels que fait Dembélé, tout le travail de l'ombre que fait Dembélé, je pense que ça contribue aussi à ce qu'il y ait cette connexion qui s'opère entre Mbappé et Olise. Et moi, Dembélé, pour moi, c'est un ballon d'or, mais c'est un ballon d'or collectif. Et je pense que le travail qu'il fait au sein de l'équipe de France, c'est un vrai travail collectif. Les projets ne sont pas les mêmes, mais pour moi, il est dans le même rôle. Je parle dans le service du collectif qu'il a au Paris Saint-Germain. Donc, il faut qu'il reste.
8: Pas de dossier ouvert, un dossier ouvert, le président est demandé. On l'ouvre, on ne l'ouvre pas.
15: On peut ouvrir le dossier.
8: Et vous l'ouvrez pas ?
15: On peut en débattre.
8: Oui,
15: oui, on peut débattre de son rendement, de sa position, de ce qu'il apporte à cette équipe. Si c'est juste pour dire qu'il fait du bon travail défensif, pour moi, par rapport à un ballon d'or, oui, il y a quelqu'un qu'on attend qu'il ait un impact offensif un peu plus important. Je trouve que c'est un peu juste par rapport à ce que je le vois faire